0: Canada et le Canada n'est pas à vendre, dit-il. Ici Valérie Gamache, Radio-Canada, Ottawa.
1: Et puis au Québec, le gouvernement de Christine Fréchette n'a pas voulu s'en tenir à la riposte d'Ottawa et ajoute ses propres mesures de rétorsion à l'endroit des États-Unis. Il est notamment prévu de réserver des appels d'offres publics à des entreprises québécoises et canadiennes. En pleine campagne électorale, la chef caquiste promet de ne pas se laisser intimider, mais ses adversaires lui reprochent de vouloir profiter de la situation. Le reportage de Sébastien Desrosiers.
2: Dans l'édifice où se trouve le bureau de la première ministre, Christine Fréchette présente les mesures adoptées par le gouvernement la veille.
3: On va servir des achats du gouvernement comme d'un bouclier.
2: Pour la première fois, le Québec déroge à ses accords commerciaux. Jusqu'en janvier, les entreprises américaines seront exclues de certains appels d'offres pour obtenir des contrats publics.
3: Le Québec fait face à un intimidateur. Soit on s'incline et on finit à genoux, soit on garde la tête haute et on se tient debout.
4: Je pense qu'on a pris la bonne décision de ne pas embarquer dans la comédie de Mme Fréchette.
2: Le chef conservateur Éric Duhaime est le seul à avoir refusé de rencontrer la chef de la CAQ lundi soir, mais il n'est pas le seul à l'accuser de vouloir profiter de la situation. Le libéral Charles Millière aussi.
5: Est-ce que vous avez remarqué qu'aucun autre premier ministre canadien n'a tenu de conseil des ministres hier soir ou de réunion spéciale?
6: C'était quand même important pour moi de poser les questions. Maintenant, j'ai pas de réponse.
2: Ses adversaires comme Ruba Gazal de Québec solidaire s'inquiètent des conséquences de l'escalade du conflit. Le péquiste Paul Saint-Pierre Plamondon craint une récession.
7: Et non, Christine Fréchette ne s'est pas tenue debout pour le Québec, parce que si c'était le cas, la demande du Québec de ne pas aller dans le dollar pour dollar généralisé aurait été entendue.
2: Pour l'instant, les contre-tarifs canadiens auraient toutefois un effet quasi nul, selon Christine Fréchette, si Ottawa compense comme prévu les entreprises québécoises qui en souffriront. Ici Sébastien Desrosiers, Radio-Canada, Yamachiche.
1: Aux États-Unis, à trois jours des cérémonies commémoratives des attentats du 11 septembre 2001, le maire de New York, Zoran Mamdani, a rendu public 170 000 pages de documents qui démontrent que les autorités ont menti aux New-Yorkais sur la qualité de l'air dans les mois qui ont suivi l'effondrement des tours jumelles du World Trade Center.
8: More people have died from 9/11 related illnesses than were killed on the day itself.
1: Le maire Mamdani rappelle que plus de gens sont morts au cours des 25 dernières années en raison de la toxicité de l'air lors des attentats eux-mêmes. Près de 50 000 Américains ont reçu un diagnostic de cancer lié aux événements du 11 septembre. Et puis enfin, le président ukrainien Volodymyr Zelensky dit miser sur une reprise des pourparlers avec Moscou dès ce mois-ci. L'objectif est bien sûr de trouver une issue à la guerre en Ukraine au moment où la Russie a repris ses frappes massives après trois jours de trêve à l'occasion de la visite des émissaires américains dans la capitale ukrainienne. Au moins trois personnes ont été tuées et 16 autres ont été blessées. De fortes explosions ont de nouveau retenti ce matin à Kiev. Par ailleurs, Volodymyr Zelensky doit visiter le Canada cette semaine. C'était les informations.
9: Il était le grand timonier, l'autorité morale d'un pays immense qu'il a profondément transformé. Ici Maxime Gauthier, à Aujourd'hui l'Histoire, il y a 50 ans, la mort de Mao.
10: Le camarade Mao Zedong, grand dirigeant bien-aimé de notre parti, de notre armée et de notre peuple multinational, grand éducateur des prolétaires et des nations et peuples opprimés du monde, est décédé à Pékin le 9 septembre 1976 à 0h10.
9: L'annonce de la mort de Mao sur les ondes de Radio Pékin en septembre 1976. Mao est mort, finalement, écrivait le magazine Newsweek ce jour-là. Car ce ne fut pas une surprise, le grand timonier était malade depuis des années. Ce qui ne l'a jamais empêché d'intervenir directement dans les affaires de l'État. Car Mao était l'âme de la Chine communiste, l'autorité morale. Mais à sa mort, deux clans se dessinent et les rivalités pour le contrôle du pouvoir seront féroces.
11: À mon avis, Mao Tse-tung était un des géants du 20e siècle, un grand leader, un leader qui, dans un pays qui était sans cesse en proie aux grandes famines, aux grandes inondations, c'est un homme qui a organisé ce pays de 700 ou 800 millions d'habitants, qui lui a donné une structure, qui lui a donné une orientation, qui lui a donné une...

0: une direction qui fait que maintenant ce pays est un pays stable. Ça ne veut pas dire qu'à l'intérieur du leadership, il n'y aura pas des querelles d'influence, mais je pense qu'en ce qui concerne la politique étrangère et en particulier les relations avec le Canada, autant que je puisse penser, ça va continuer en progressant. Depuis que nous avons reconnu le gouvernement de Pékin il y a 5-6 ans, quand Mao Tse-tung et Chou En-lai étaient les dirigeants, nous avons fait des progrès constants dans tous les domaines, économiques, culturels, échanges technologiques et tout le reste. Et je crois que ça va continuer.
1: Réaction de Pierre-Elliott Trudeau, alors Premier ministre du Canada, à la mort du président Mao, c'était en septembre 1976. Alors pour nous en parler, donc, de la mort de Mao, 50 ans plus tard, mon invité Loïc Tassé, il est politologue spécialiste de la Chine et de l'Asie, chargé de cours à l'Université de Montréal et également chroniqueur au Journal de Montréal avec nous. Bonjour.
2: Bonjour.
1: Un géant, oui, on l'entendait, certainement un des plus grands leaders du 20e siècle, mais aussi... C'est important de le rappeler, je pense. Un dictateur impitoyable.
2: Un dictateur impitoyable qui a tué entre 60 millions et 70 millions de personnes à travers le système des Laogai, qui est l'enfermement des opposants politiques et leur rééducation, à travers le grand bond en avant, qui a été une catastrophe économique, à travers la révolution culturelle, à travers, de manière générale, la persécution de ces opposants politiques. Et ce qu'on entendait tout à l'heure, c'était la parfaite petite propagande du gouvernement chinois. Parce qu'il ne faut pas oublier que la guerre civile qui a eu lieu avant 1949, qui est l'époque où le Parti communiste a pris le pouvoir avec Mao, mais cette guerre civile, elle était due en grande partie au Parti communiste aussi. Et donc, bien sûr que Mao a fait certaines bonnes choses en éducation, en santé en particulier. Mais au total, après la mort de Mao, quand on va découvrir ce qu'il a fait, on va se rendre compte qu'en réalité... il a fait en sorte que la Chine va stagner pendant au moins 10 ans, si ce n'est pas 15 ans, 20 ans. Il va freiner le développement de la Chine par ses politiques économiques qui sont aberrantes.
1: D'où peut-être les discours, les hommages dithyrambiques, hein, même en Occident, à sa mort en 76. Mais revenons donc sur les principales réalisations. Vous l'avez dit, bon, la longue marche vers Pékin, la création de la République populaire de Chine en 49, la révolution culturelle, le grand bond en avant. On en est où? En 1976.
2: Ça va très mal. Ouais. Ça va très très mal. D'ailleurs, on est en pleine révolution culturelle. Et ça s'appelle culturelle, mais ça n'a rien de culturel. On détruit tout ce qui est culturel qui datait des temps antiques, parce que c'est féodal, il faut s'en débarrasser. Sinon, c'était bourgeois, il fallait s'en débarrasser aussi. Et donc, la révolution culturelle est responsable de la destruction d'une grande partie de tout le patrimoine culturel chinois. Mais plus que ça, ça va très mal industriellement parlant, parce que Mao, contrairement à ce que souvent on pense, a décentralisé l'économie énormément à partir de 1966. Et donc, il y a eu énormément d'installations qui ont été refaites alors qu'elles n'auraient pas dû l'être, qui ont été dédoublées, avec très peu d'efficacité parce qu'on se méfiait des experts. On envoyait les professeurs, les experts en prison ou travailler dans les champs. Ce qui fait que, par exemple, les barrages ont été très, très mal construits. Il a fallu ultérieurement les reconstruire. Mais donc, la production industrielle de la Chine chute. La production agricole de la Chine chute également. Mais la population augmente. Ah oui. Et donc, le pays se trouve dans une position qui est terrible, et n'eût été de Deng Xiaoping qui va arriver après la mort de Mao, enfin qui va vraiment prendre le pouvoir 2 ans après, la Chine aurait probablement connu une révolution qui aurait fait tomber le régime communiste.
1: Oui. Il y a un membre des plus hautes instances du parti, Chen Yun, qui dira de lui, et là je le cite, hein, « Si Mao était mort en 56, ses réalisations auraient été immortelles. Si elle était mort en 66, il aurait été un grand homme. Mais il est mort en 76, hélas, que peut-on dire ?» Donc, on comprend qu'il n'a plus l'aura qu'il avait, puis c'est un homme qui est malade, puis affaibli depuis des années à ce moment-là.
2: Ah bah, il souffre de la maladie de Charcot. Ça, on ne l'a pas, on ne l'a même pas dit à Mao lui-même, parce qu'on craignait la réaction de Mao, on ne savait pas très bien comment il allait réagir, et ça, on l'a su en 74. C'est une maladie qui paralyse lentement. À partir de 74, il ne peut presque plus marcher. Mmh. Et tranquillement, il ne pourra plus parler non plus. Il va parler comme ça. Et finalement, il n'y a que des infirmières autour de lui qui vont prétendre être capables d'interpréter ses propos. Oui. Il est lucide, cependant. Il est tout à fait lucide. Mais sa main tremble, il n'arrive plus à écrire. En plus, il fumait comme une cheminée, tellement qu'en 72, quand Nixon va le visiter,

0: On a des photos de ça assez extraordinaires. Nixon est là avec son équipe d'un côté, Mao avec son équipe de l'autre côté. Mmh. Et derrière, on voit des plantes vertes. Mais derrière les plantes vertes, ce qu'on ne voit pas, c'est qu'il y a des appareils cardio-respiratoires au cas où Mao ferait... oui, aurait des problèmes. Et ce sont des appareils, en plus, qui ont été apportés par les Américains. Mais bref, donc, il a des problèmes respiratoires énormes. Et la dernière année, il va faire aussi 3 crises cardiaques en 76. Donc, c'est un homme très, très malade, mais on le cache à la population, et jusqu'à un certain point, on le cache à Mao, on le cache à l'intérieur du parti aussi. Mmh. Il y a finalement très peu de gens qui sont au courant de la maladie de Charcot, de Mao. Il y a bien entendu son équipe proche médicale. Il y a aussi Zhou Enlai qui est Premier ministre, oui. Deng Xiaoping qui a été rappelé en 76, et puis il y a un maréchal aussi qui est au courant de l'armée, qui est au courant de ça. Mmh. Mais c'est un secret d'État immense.
1: Ouais, ben pour éviter peut-être les luttes de pouvoir, mais bon, sachant que oui, il est malade, hein, ça commence à s'agiter un petit peu, on imagine, dans les officines du parti. Pourquoi il écarte Deng Xiaoping?
0: Deng Xiaoping, c'est pas exactement lui qui va l'écarter. Il faut comprendre que Deng Xiaoping est protégé par Zhou Enlai. Il a été au début de la révolution culturelle, en 66, il a été envoyé à la campagne, il travaille comme tourneur dans une usine, il craint pour sa vie, mmh. Il est déjà assez âgé, et en fait il va être rappelé par Zhou Enlai, qui lui-même est malade, qui va mourir d'ailleurs la même année que Mao, en janvier, qui va mourir d'un cancer de la vessie. Mao va lui interdire de se faire soigner d'ailleurs pour le cancer de la vessie, en disant « si c'est un cancer de la vessie, bah, t'as aucune chance de t'en tirer, mon pauvre Joe. Et si c'est pas un cancer de la vessie, bah, alors il sert à rien de te faire soigner. Mmh. » Vous voyez, le cynisme qui habite cet homme. Et Zhou Enlai, donc, à partir de ce moment-là, va commencer à travailler à la succession de Mao et va rappeler en 73 Deng Xiaoping, qui est très aimé dans l'armée et dans la population, et c'est lui qui tranquillement va assumer les pouvoirs de Zhou Enlai, qui est de plus en plus malade et qui peut de moins en moins travailler. Mmh. Et donc, Zhou Enlai est tout à fait contre la révolution culturelle, il en a souffert. Et il y a des gens qui n'aiment pas ça. En particulier, la bande des quatre,
1: oui.
0: Et à la tête de la bande des quatre, il y a la veuve de Mao, mmh. Qui est une personne qui est exécrée par la population. Mais vraiment exécrée par la population. Elle a fait fermer tous les opéras, tous les théâtres, tous les cinémas ou à peu près. Ne peuvent y jouer que un certain nombre de films qu'elle a elle-même choisis. Elle s'est réservée pour son usage personnel. L'immense parc de Beihai au cœur de Pékin. Pourquoi ? Ben pour qu'elle puisse y faire des chevauchées avec ses amis. C'est fermé à toute la population, mais elle a le droit de faire des promenades à cheval.
1: Oui.
0: Bref, elle est détestée et elle sent bien que Deng Xiaoping va mettre fin à la révolution culturelle. Donc, quand Zhou Enlai meurt, Deng Xiaoping perd son protecteur. Et ce qui va se produire, c'est que Jiang donc et la bande des quatre vont interdire qu'il y ait des funérailles nationales qui soient organisées pour Zhou Enlai. La population n'aime pas du tout cela.
1: Oui.
0: Et donc, en avril, le jour de la fête des morts, la population va descendre dans les rues à la place Tiananmen pour porter des couronnes de fleurs qui célèbrent la vie de Zhou Enlai. Mmh. Il y a beaucoup de gens qui vont là et puis il y a quelques débordements politiques. On sent bien qu'il y a une tension et que la population en général n'est pas très contente de la révolution culturelle et des politiques de Mao en général. Alors là-dessus, la veuve, enfin elle est pas encore veuve, la veuve, non, la ouais, femme
1: la
0: de Mao,
1: veuve, ouais.
0: La future veuve, exactement, va tout simplement faire perdre à Deng Xiaoping tous ses postes et va essayer littéralement de le liquider. Il va être protégé par l'armée, il va être placé en résidence surveillée, mais il est écarté du pouvoir parce qu'elle sait très bien que Mao est vieux, qu'il est très malade et qu'il n'en a plus pour longtemps. Et c'est elle, et avec la bande des quatre, qui veulent garder le pouvoir en Chine.
1: Oui. Donc 1976, hein, qui est une grosse année en Chine, parce que bon, non seulement la mort de Zhou Enlai au printemps, puis plus tard celle de Mao, et puis entre les deux, un énorme tremblement de terre, comme si les éléments s'étaient passés.
0: Alors,
1: dans la
0: culture chinoise traditionnelle, ce qui se passe dans le ciel, c'est bouleversement naturel et les bouleversements politiques sont liés dans la vieille culture traditionnelle. Et oui, il y a un immense tremblement de terre. Et pour les Chinois, c'est annonciateur d'un tremblement de terre politique aussi.
1: Ouais. En tout cas, c'est dans ce contexte hein, qu'on annonce quelques semaines plus tard donc la mort de celui qui était encore le grand timonier, la mort qui donne lieu à des obsèques grandioses, la mort de Mao, comme ici, dans les archives de l'INA, en France.
2: On s'incline pendant plusieurs minutes, dans le silence absolu. On ne prononce pas un

0: Le visage de Mao a une expression ferme et sereine. Son corps est recouvert du drapeau rouge chinois. Dans cette grande salle du Palais des Congrès, on dirait que l'histoire s'est arrêtée pendant un moment, que c'est un instant arraché à l'infini, à l'éternité.
1: Donc, on entend le côté solennel ici dans les archives de l'INA. Comment on réagit sur le coup à la mort de Mao?
2: Il y a un culte de la personnalité qui est très fort. Et donc, c'est un demi-dieu qui vient de mourir pour une partie de la population. Mais en même temps, je vous ai dit, il y a eu 60, 70 millions de morts.
1: Mmh, oui.
2: Et donc, il y a des gens qui savent très bien ce que Mao a fait, qui ont subi les contre-coups des politiques de Mao. Bien sûr, les gens peuvent pas exprimer de joie du tout, mais cette joie, elle va s'exprimer un mois plus tard, quand la bande des quatre va être arrêtée.
1: Mmh, oui.
2: Parce que la bande des quatre va finalement être arrêtée par Hua Guofeng, et Deng Xiaoping aussi est derrière ça. Et donc, à ce moment-là, il y a des manifestations de joie énormes dans toute la population. Alors, autant les gens, à la mort de Mao, le 9 septembre, vont montrer beaucoup de respect et vont montrer une certaine tristesse même, parce que, effectivement, c'était un demi-dieu. Autant, en réalité, lorsque la bande des quatre est arrêtée et qu'on l'annonce au début octobre, parce qu'on ne l'annoncera pas immédiatement, il va y avoir des effusions de joie partout dans les rues.
1: Oui,
2: c'est les politiques de Mao, en fait, qui sont ici discréditées, toutes les politiques de la Révolution culturelle.
1: C'est ça, parce que bon, cette bande des quatre, ils sont notamment, vous l'avez dit, à l'origine, entre autres, de la Révolution culturelle, la Révolution...
2: C'est Mao qui est à l'origine de ça.
1: Mao qui est à l'origine, mais bon, la bande des quatre, disons, ce sont des tenants de l'orthodoxie.
2: Oui.
1: Révolution qui a fait autour de 3 millions de morts, selon les estimations, sans compter tous les prisonniers, les persécutés, les intellectuels qui étaient particulièrement visés. À ce propos, tu sais, le témoignage de ces victimes à l'époque, des gardes rouges, reportage de Pierre Nadeau en 1982.
3: Les hommes et les femmes qui dirigent les entreprises ont recommencé à s'intéresser aux normes de production, à trouver des logements pour les ouvriers ou à mille et un autre détail. Mais rien ne pourra leur faire oublier leur cauchemar.
4: Durant la révolution culturelle, on m'a promené dans la ville. Certains rebelles de mon usine m'ont couvert la tête d'une cagoule pour que je ne puisse pas voir qui me battait. Ils m'ont même brisé les côtes.
3: L'enseignement a repris dans les classes des écoles secondaires où les élèves de nouveau respectent les professeurs. Pour leurs aînés, c'était bien différent au cours de ce long cauchemar.
5: Les étudiants agressaient les enseignants, les battaient. Nous pensions qu'ils voulaient restaurer l'ancien régime.
3: C'est seulement maintenant que l'histoire de la révolution culturelle se révèle.
4: Au début, on avait peut-être de bonnes intentions, mais le résultat n'a pas été bon.
5: Ça va revenir?
4: J'espère que non. Je crois que tout le monde espère que non. Ce n'était pas une révolution, mais une destruction.
1: Pas une révolution, mais une destruction. On est là en 1982, donc quelques années plus tard. Mao ne va jamais reconnaître qu'il a erré en la matière avec cette révolution.
2: Et non plus les radicaux qui sont du côté de Mao. Il n'y a pas que la bande des quatre. Il y a plein de gens aussi qui pensent que c'était une excellente chose. Mais les procès en 1980 contre la bande des quatre vont révéler l'horreur de la révolution culturelle. Et il y a beaucoup de gens qui croyaient en la révolution culturelle. Vous aviez en Occident, par exemple, Jean-Paul Sartre, Simone de Beauvoir.
1: Oui, des grands intellectuels qui étaient fascinés.
2: Énormément, des journalistes. Ouais. Et tout le monde se faisait un peu rouler dans la farine, parce qu'en fait, ce à quoi ils assistaient, c'était de véritables mises en scène. On leur présentait qui on voulait bien leur présenter. Et en fait, souvent, ils avaient affaire à des acteurs. Ce qui fait qu'ils ne comprenaient absolument pas ce qui se passait à l'époque. Il y a guère que Simon Lay, qui, au début des années 70, avec les habits neufs du président Mao, va dénoncer ça, mais il va avoir contre lui toute l'intelligentsia qui ne comprendra pas comment on peut être contre Mao dans ces années-là.
1: Oui, avec aussi bon le grand bond en avant, puis on promet des résultats extraordinaires aussi, puis un progrès extraordinaire.
2: Exactement. Le grand bond en avant était une catastrophe économique qui a mené à la famine et qui a tué des dizaines de millions de personnes, bien entendu.
1: Oui.

0: Alors, l'arrestation, en tout cas, de la bande des quatre, on peut dire que ça marque certainement la fin officielle hein, de la révolution culturelle, oui. Même s'il n'était pas seul, les quatre. Hein, ce sont des, il y a eu beaucoup de gens qui en ont fait la promotion. Mais dans ce fameux procès historique, les quatre seront condamnés donc l'ancienne femme de Marot, dont on parlait, condamnée à mort dans un premier temps, puis par la suite, bon, elle va faire de la prison.
1: À vie.
2: Le procès aura duré 2 mois et 5 jours. Enfin, il va passer à la lecture des condamnations, en commençant par Tian Xing. Elle est condamnée à mort avec 2 ans de sursis. Elle lui répond « Vive la révolution !» Avec une violence inouïe, on lui met les menottes. Est-elle si dangereuse ? Même procédé pour Tian Chung Chao. Et même condamnation. Mais pourquoi tant d'acharnement? Comment pourrait-il se défendre? Les 2 autres membres de la bande des quatre sont condamnés, l'un à 20 ans de prison, l'autre à perpétuité. Les condamnations prononcées par la cour spéciale ne sont pas susceptibles d'appel. Tian Qing est donc condamné à mort avec 2 ans de sursis. Aux yeux de la loi et selon la terminologie officielle, Tian Qing peut échapper à la mort si au bout de 2 ans, elle se conduit bien. Tian Qing peut échapper à la mort si elle accepte de se repentir. Alors d'une part, en fonction de tout ce que nous avons vu pendant ce procès, en fonction de toute son attitude faite de fierté, de courage, il est fort peu probable que Tian Qing, comme le dit la loi, accepte de se repentir.
0: Mais elle va effectivement échapper à la mort, faire plutôt de la prison à vie. C'était le 25 janvier 81 sur Antenne 2 en France, ce fameux procès historique de la bande des quatre. On est en 81, donc quelques années après la mort de Mao. À ce moment-là, déjà, la Chine est passée à autre chose.
1: Oui, la Chine s'est modernisée grâce à Deng Xiaoping. Elle a modernisé son agriculture, son armée, l'éducation avec la science et la technologie et l'industrie aussi. Et elle va devenir, elle est sur un tremplin qui va la mener à ce qu'elle est aujourd'hui, c'est-à-dire en parité de pouvoir d'achat, la première puissance au monde. Et ça, c'est vraiment grâce à Deng Xiaoping. Mais il faut bien remarquer que pendant ce procès de la bande des quatre, on n'attaque pas vraiment Mao directement. Mm-hmm. Et ça, c'est en fait, semble-t-il, un pacte qui a été passé entre Deng Xiaoping, avec ses réformistes, et les staliniens, les maoïstes, qui vont le laisser tranquille, pourvu qu'il n'attaque pas Mao, qu'il n'attaque pas l'image qu'on a de Mao. Mmh. Et donc, à ce moment-là, ils vont le soutenir, Deng Xiaoping, dans ses réformes. Et jusqu'à maintenant, la période de la révolution culturelle, et même après 1956, est assez peu enseignée à l'école. Les Chinois savent pas vraiment ce qui s'est passé. On ne veut pas ternir toujours l'image de Mao, ça reste encore.
0: Oui, mais est-ce que, parce que bon, vous avez mentionné Staline, on sait qu'en URSS, il y a eu une période de déstalinisation. Oui. Est-ce qu'il y a eu une période similaire de démaoïsation en Chine?
1: Eh bien, après la déstalinisation, on a essayé de faire la même chose en Chine.
0: Oui.
1: Ça n'a pas du tout marché parce que Mao voulait remplacer Staline. D'abord qu'il avait Staline comme exemple, et il voulait le remplacer aussi dans l'ordre socialiste mondial, à la tête des pays socialistes. Et en fait, ce qui s'est produit, c'est que Mao a cessé de suivre l'orthodoxie stalinienne, les plans quinquennaux, vous savez, où tout est prévu jusqu'au moindre clou pendant 5 ans. Mmh. Et il s'est détaché complètement de ça avec une politique économique qui disait qu'en fait, les masses populaires pouvaient tout faire et qu'il fallait libérer simplement les forces des masses pour qu'elles puissent tout faire. D'où, par exemple, le grand bond en avant. Mais ça a créé des catastrophes parce qu'on ne peut pas tout faire sans avoir des experts, sans avoir des gens qui savent ce qu'ils font. Ça a créé des catastrophes. Et il a repris ça avec la révolution culturelle en 1966 parce qu'il avait été écarté du pouvoir au début des années 60 et surtout de toutes les décisions économiques au début des années 60. Et donc, lui a fait, si vous voulez, une espèce de coup d'État et il a limogé, il a renvoyé tous ses opposants politiques et il a repris les pleins pouvoirs en 1966. Et c'est ça qui a lancé la révolution culturelle. Mais ça, ce n'est pas expliqué en Chine. On ne le dit pas parce que le Parti communiste ne peut pas se tromper, parce que Mao reste un héros national et qu'on ne peut pas entacher son image.
0: Encore aujourd'hui ?
1: Ah oui.
0: Donc, comment il est perçu aujourd'hui ?
1: Oh, il est très bien vu, Mao. Il est étudié. Il est étudié dans les écoles, partout. Il est étudié pour ce qu'il a fait de bien, c'est-à-dire en passant sous silence toutes ces exactions, tous ces massacres d'opposants, y compris à l'intérieur du Parti communiste chinois, y compris à l'intérieur de la Grande Marche.

0: il y a une vision très très idyllique de Mao. Mmh. Mais on parle pas trop de la révolution culturelle, on parle pas trop du grand bond en avant parce que c'est absolument injustifiable. Et donc Mao a un statut. Dans certains endroits, il est prié. Depuis des années, il y a des gens qui vont dans des temples et on y trouve des images, des statues de Mao. Et Mao est en voie d'être déifié d'une certaine manière.
1: Oui, carrément.
0: Disons que ça devient un saint pour nous des équivalents.
1: Ouais. Bah, en tout cas, à l'époque, coup de tonnerre, hein, il y a 50 ans, quand on regarde les journaux de l'époque, hein, c'était évidemment partout. Un des grands leaders du 20e siècle, mais on le dit aussi, un des pires dictateurs, hein, qui est mort en 1976. Mon invité, Loïc Tassé, il est politologue spécialiste de la Chine et de l'Asie, chargé de cours à l'Université de Montréal et chroniqueur également au Journal de Montréal. Merci beaucoup d'avoir été là.
0: Toujours un plaisir.
1: Merci également à toute l'équipe d'Aujourd'hui l'Histoire. Ici Maxime Coutier. Là-dessus, bonne soirée. À une prochaine. Au revoir.

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5: L'affaire, c'est que l'avantage de ne pas avoir de clé,
6: ouais,
5: puis que tout soit sur l'Internet, là, mm-hmm, en tout cas électronique, là, qu'il appelle,
6: ouais,
5: c'est que tu n'as besoin jamais de rien. Tu comprends?
6: Vous partez
5: tu sors de chez vous, de ton téléphone, puis c'est ça.
7: Fait que, là, c'est pratique pour les enfants aussi, parce qu'ils n'ont pas besoin d'avoir une petite clé dans
5: exact,
7: le cou.
5: Exact, exact, exact.
6: Ils vont se faire intimider à l'école là, parce qu'on a une petite clé dans le cou.
5: Exact, mais c'est tout ça en même temps. Fait que, non, non, puis là, ben, depuis que je suis déménagé, je n'ai pas réinstallé mes affaires électroniques. Là. Fait que sont dans mon tiroir. Fait que là, j'ai des clés. Je peux pas vous dire à quel point c'est une grande déception.
6: Ah, vraiment?
5: Avant, mais je donnais juste un code.
7: Il me semble que vous avez un gros trousseau de clés aussi. Là. Vous avez pas un gros trousseau de clés?
5: Ben, c'est ça. Ben, c'est ma vie a changé. Puis, dans ce trousseau de clés-là, il y a les clés, parce que c'est ça. Vous savez, j'ai déménagé tout près de chez ma mère.
6: Ah!
5: Et ma mère m'a donné accès à toutes ses portes. Puis, il y en a plus qu'on pense, parce que ma mère vit avec ma sœur. Fait que là, j'ai la porte de devant de ma mère, la porte de devant de ma sœur, la porte de derrière du rez-de-chaussée, ça fait 3. Il y a la porte de derrière de la remise, en fait, de l'accès à la ruelle, ça fait 4. Fait que ça, c'est 4 clés pour une seule maison, qui n'est pas la mienne, en passant.
7: À quelle fréquence vous utilisez ces clés-là?
5: Surprenamment beaucoup.
7: Ah oui?
5: Oh, oui, parce que c'est aussi mon garage maintenant, parce que, tu sais, comme j'ai moins de place, fait que là, je droppe mes affaires-là, puis il y a la clé de la maison. Alors, en tout cas, tout ça pour dire que c'est... je suis rendu avec des clés.
6: Ben oui, mon Dieu, concierge.
5: Ça m'insulte bien raide, ça. Oh, oui.
6: D'accord.
5: Donc, ça, c'est fait. Tout ça pour dire que là, ma maison n'était pas barrée. Mais là, on est dans le prologue. Ça ne sera pas écouté avant 2h30. Et à peu près 2h30, ça va être barré. Ça ne me dérange pas de le dire. Là. En ce moment, on est entre deux. Alors, je le dis. Là. Et puis, si je me fais voler en ce moment, c'est ceux qui sont à la mise en onde de Radio-Canada qui écoutent. Alors, je suis capable de les pointer. Ça ne me surprendrait pas. Il y a Pierre qui est sur le bord de prendre sa retraite.
6: Il pourrait se permettre. Ça ne
5: me surprendrait pas qu'il aille faire un petit tour, qu'il appelle avec des gens. En tout cas, bon, ça, c'est dit. Attendez, on passe une feuille ici. Peux-tu demander à Magali si elle a une gig cette semaine? Est-ce que tu as une gig cette semaine, Magali?
6: Oh oui, j'ai extrêmement une gig cette semaine. Ouais. Donc, vendredi à 20h à la salle Fenplast à Longueuil, je fais
5: la
6: mon heure.
5: La salle quoi?
6: La salle Fenplast, comme les portes et fenêtres.
5: Ah oui?
6: Ben, oui, comme on dit, où ils donnent de l'argent à une salle.
5: Ce serait plate qu'ils en soivent en plus.
6: Oui, ça serait... Ouais, exact.
5: Dans la salle Fenplast?
6: Oui, de Longueuil, je fais mon heure et je vous dirais, tu sais, le 11 septembre, c'est rare que les gens rient. Alors, j'aimerais peut-être permettre aux gens d'effacer les souvenirs d'il y a 25 ans et de passer
5: idée,
6: de la soirée. Oui, ensemble, les billets sont en vente sur le site.
5: Puis les fans de la journée vous aiment. Alors,
6: Oui, et savez-vous à quel point?
5: Non, mais ça dépend. Là.
6: Ben, la semaine passée, je suis allée voir un spectacle d'humour.
5: Arrêtez donc!
6: D'une humoriste américaine. Mille excuses pour
5: j'espère
6: ça.
5: J'espère que... En tout cas,
6: c'est...
5: J'espère que vous avez acheté une action de pâté chinois, quelque chose de même, là, pour compenser. Ouais,
6: et derrière moi, il y a eu 3 individus qui sont venus se placer, des francophones. C'était très rare dans la soirée.
5: Ben, mon Dieu, j'avoue.
6: Et ils se sont mis à parler.

0: parlé de la journée est encore jeune, ils disaient à quel point ils étaient contents que ça avait recommencé. Et là, ils ont dit, Magali Saint-Vincent est là, est revenue. Puis aussi, le petit Laurent, là, il est bien drôle. Puis il disait qu'il aimait beaucoup les épilogues. Donc, on devrait continuer. Oui,
1: est-ce
0: vraiment.
1: Que vous êtes retournée à m'amener pour dire, c'est moi, Magali Saint-Vincent?
0: J'ai pas osé.
1: Oh, vous auriez dû faire une blague.
0: Non, ah, oui? J'ai pas été capable.
1: J'aurais dû retourner et dire, c'est moi, Simon-Olivier Laurent. Là, il y aurait fait un
0: show. J'aurais dû. Mais non, j'ai figé là parce que je me disais, mon Dieu, imaginez s'il dit, on a Magali Saint-Vincent, la maudite. Tu sais, comme Pierre.
1: Non, mais.
0: Je me disais, on a une heure et quart à faire assis un peu de l'autre.
1: Mais en même temps, tu sais. Ah, mais je suis très content que vous. Merci pour ça.
0: Ça
1: fait plaisir d'être de retour en onde. On nous reste encore une couple de semaines là, avant...
2: Quelques semaines.
0: Avant Noël.
1: Avant l'été. En attendant, bon, pour ceux, évidemment, les gens m'écrivent là, des nouvelles de Céline. J'en ai quelques-unes.
2: Ah oui?
1: Ben oui, je fais toujours les semaines. Là. Ça approche, hein, le premier spectacle. Oui. Ça approche à grands pas. Et moi, je suis ce que Sophie Desrochers fait. Oui. Du Rocher, pardon. Fait à Paris. Elle est allée, vous savez, hein, qu'Olivier nous en avait parlé un peu. Là.
0: Oui.
1: Elle est allée se promener là, pour voir qu'est-ce qui se passait à Céline Magnat. Ça, c'est Paris. Et en fait, c'est Dion Magnat qu'elle appelle ça. Okay. Elle est allée se promener. Il y a beaucoup de choses, hein, paraît-il. Tu peux acheter des macarons. Une petite boîte de macarons pour de.
0: Ah, OK, des macarons même. Je pensais des macarons qu'on pine.
1: Il doit sûrement avoir des macarons pines aussi. Okay. Là. C'est juste que ceux-là se mangent moins bien. Il y a plein de choses à acheter. Paraît-il que Céline, c'est vers 18h, là, on l'apprenait hier, c'est vers 18h qu'elle sort de son
0: hôtel.
1: Oui,
0: elle sort beaucoup, hein?
1: Oui, là, ça fait longtemps qu'elle n'est pas sortie. La dernière sortie, paraît-il, là, que ça a été un court bain de foule. Alors, mais elle. Les gens trouvent qu'elle n'a pas l'air si en santé que ça. Alors après ça, bon.
0: C'est sûr.
2: Sophie Durocher a fait aussi, elle a fait un direct à Salut Bonjour pour parler de Céline, puis elle a été interrompue par la sécurité des Galeries Lafayette. Ils ont dit, t'as pas le droit de faire ça ici, madame.
1: Ben oui, mais ils savaient pas que c'était la femme de Richard Martineau, s'il l'avait su.
2: C'est ça, la femme.
1: Faut le dire, ces choses-là, avant de commencer les directs.
0: Trouvez-vous qu'un des jumeaux de Céline ressemble beaucoup à Céline lorsqu'elle a chanté pour le pape?
1: Oui, ben c'est ça. C'est un peu, je m'en allais là, parce que vous savez, dans, ben moi j'aime beaucoup là, le Journal de Montréal et le sac de chips et tous ses affiliés, et il y en a plusieurs.
0: Oui.
1: Et les gens peinent à croire, ça c'est un titre, peinent à croire que les jumeaux de Céline n'ont 15 ans. Et là, on a vu des photos et c'est embêtant. Parce que ça va entre Céline Dion jeune qui chante pour le pape.
0: Exact.
1: Et, mon Dieu, le dirigeant des Arabes de l'Arabie saoudite. Fait que là, on est vraiment comme... C'est un
2: ils ont l'air d'avoir plus ou moins que 15 ans?
1: Ils ont l'air
0: entre
1: d'avoir...
0: Entre 15 et 45.
1: Ouais, entre 15 et fin quarantaine.
0: Ouais.
1: Le range est spécial. Puis allez voir. Écoutez, je sais pas quoi dire, sinon que...
0: Ben, les jeunes sont forts. Ouais, moi, c'est ça qui me fascine, là, vraiment.
1: Ben, les jeunes sont forts de qui, là? Parce que là, on dirait qu'il y en a une qui ressemble à... qui ressemble à Céline, qui ressemble à peut-être René.
0: Ben, c'est ça que je trouve beau, je me dis, mon Dieu, ils ont vraiment partagé ça égal.
1: Ils sont
0: beau.
1: Pas plates, là.
0: Non,
1: tu sais, t'es rencontres pas, puis tu fais comme, ah, ça va être plate.
0: Non.
2: Ben là, j'imagine, là. Quand même.
1: Oui, non, mais c'est pas parce que t'as de l'argent que t'es intéressant, c'est juste la face qui fait que ça a pas de la plate. Je suis pas vrai, j'ai l'impression que tu peux passer de... En tout cas, on laisse les gens décider. Christine Fréchette veut maintenant encourager les Québécois à acheter davantage Québécois avec un plan de 1,5 milliard pour stimuler l'achat local. Le terroir au service de la guerre, une tarte au bleu à la fois, les chums. merci, Magali.
0: C'est
1: très gentil. Ça. Vous écoutez, la journée est encore jeune sur Lucie Première. C'est vrai, 1,5 milliard d'investissement. On veut acheter local. Ben, c'est le début des tarifs. On attend le retour de Donald Trump et on est extrêmement excités. On regarde ça. Évidemment, on a tous un peu peur de savoir ce qui va se passer. Magali Saint-Vincent, la première, vous me parliez de votre anxiété sur les tarifs. Ben oui, non, je sais. Et, est-ce que ça va être Bombardier qui va écoper? Est-ce que ça va être l'alcool canadien? On le sait pas. Tout est sur la table, mais on est extrêmement excités parce que c'est un peu comme un jeu vidéo. J'ai l'impression, évidemment, il y a des gens qui, il y a l'économie qui va probablement souffrir, mais on est tous derrière Mark Carney, comme disait Olivier, il y a son chandail d'ailleurs.
0: Oui.
1: Votre beau chandail de Mark Carney.
2: Des Rolling Stones.
1: Ça me fait penser à Mark Carney.
2: Ah oui, tout nous fait penser. Il était travaillé à l'ombre.
0: Voilà.
1: Oui. Un puissant. Merci beaucoup, Olivier.
3: Olivier, nickel.
1: Qu'est-ce qui s'est passé, Olivier?
2: Ben, beaucoup de grands enjeux dans cette campagne électorale, mais il y a d'autres personnes plus intelligentes que moi qui vont vous en parler. Alors, je me concentre sur les petits enjeux, comme la présentation du candidat caquiste Jean Lacroix qui a expliqué comment il a été recruté.
4: Je vais vous amener avec moi.
1: Ah, voyons.
4: Dans ce fameux téléphone j'ai eu de Christine, qui va comme suit. Bonjour, Jean. Te rappelles-tu, on a travaillé ensemble sur le dossier d'accueil des déchets de Richebourg. La magie venait d'opérer.
2: Ouais. Ça a l'air que Disney...

0: songe même à faire un film basé sur cet appel téléphonique-là, tellement c'était magique, parce que rien ne dit magie électorale comme le ramassage des vidanges. Il faut dire que M. Lacroix est quand même doué pour le bonheur.
1: Évidemment, les remerciements ont été donnés beaucoup par celle que je vais remplacer. Petit soulier, mais tellement de beaux souliers que je vais prendre avec bonheur. Je suis enrobé de bonheur.
2: J'allais dire que c'est comme l'histoire de Céline Dion, mais de Cendrillon, en fait, c'est ça. Ouais,
0: c'est pas la même chose, parce qu'il succède à Mme Fréchette dans le comté de Sanguinet.
3: Des petits souliers.
0: Enrobé de bonheur, comme les petites amandes enrobées dans le chocolat. Mmh.
2: Ça, c'est du bonheur. Bon, c'est Monsieur très calorique, ça.
0: C'est pour ça que j'ai mal au ventre quand j'en mange.
2: Ben oui, donc il faut trop faire ça. Mais vous avez le...
0: La dent sucrée?
2: Non, vous avez un problème d'intestin, puis colon irritable, puis toutes les affaires d'estomac qui fonctionnent pas.
3: Tout, tout, tout.
2: Oui. Non, c'est l'enfer.
0: Monsieur Lacroix qui a expliqué aux journalistes pourquoi il se lance en politique.
1: Il y a deux questions qu'on pose toujours. Pourquoi la politique maintenant?
2: Oui.
1: Et pourquoi l'équipe Fréchette? Je vous dirais...
2: OK.
1: Et ça commence bien, j'ai comme un blanc, là. Un enlignement, puis je voulais le faire.
0: Ouais. Ah. C'est des choses qui arrivent, tellement rempli de bonheur qui en perd ses mots. Du côté du PCQ, en point de presse, un jeu.
2: Il ne sera pas pressé jamais, lui. Hein?
3: Non.
0: Ouais, il est touchant.
2: Ouais.
0: Du côté du PCQ...
2: Il faut se dépêcher, régler le dossier. Oui,
3: mais
2: ça s'en vient.
0: Ouais, j'aimerais pas ça. J'irais pas ça en période de questions, moi, à l'Assemblée nationale.
2: Ben non, vous pensez juste à vous.
0: Ben oui. Du côté du PCQ, oui. En point de presse, un journaliste au téléphone a demandé à la candidate Marie-Josée Élie si elle avait évolué par rapport à ses propos passés sur les vaccins, hein, disant entre autres en 2022 que faire vacciner toute la population de force, c'était génocidaire. Elle en est très fière.
4: Est-ce que votre pensée concernant la vaccination a évolué depuis 2022, depuis la pandémie, Mme Élie?
5: Je pose des questions, même quand ça dérange.
2: Ah voilà.
5: J'en ai posé en 2022, quand c'était le temps d'en poser, j'en suis très fière aujourd'hui. Je pense que les Québécois sont tannés d'avoir des plantes vertes à l'Assemblée nationale. Je vais continuer de poser des questions. Par exemple, comment se fait-il qu'au Québec, on est en train de s'appauvrir?
0: Bon, là, à continuer comme ça, en énumérant toutes les questions qu'elle poserait pour justement éviter de répondre à la question. Il me semble que c'est pas tout à fait une question, par contre, dire faire vacciner toute la population de force, c'est génocidaire. Ça me semble être plus une affirmation.
2: Mais
0: et c'est
2: ça dépend si on le dit comme faire vacciner la population, c'est génocidaire.
3: Ouais.
0: C'était pas de même.
2: Okay.
0: Et c'est drôle, mais moi, entre quelqu'un qui dit que les vaccins, c'est génocidaire et une fougère, j'aurais tendance à choisir la plante verte. Au moins, elle participerait à la photosynthèse, si ça existe. Du côté des libéraux, notre ami Patrick Masbourian recevait Charles Milliard hier matin. Il a fait écouter un extrait.
6: C'est une façon pour Christine Fréchette d'instrumentaliser la crise tarifaire avec les États-Unis. Réplique ici de Yann Lafrenière.
7: Je suis un ancien raton. Alors j'ai envie de vous dire, bienvenue dans ma garderie.
2: Ça fait le pas, Yann Lafrenière.
6: On n'a pas le bon extrait, donc ça aurait pu être une réponse.
0: Non, Yann Lafrenière n'est pas un ancien raton, c'est un ancien poulet. Ceci dit, Charles Milliard a décidé de montrer qu'il était proche du peuple en faisant une vidéo pour parler de son sport préféré.
2: Oui.
8: Vous savez probablement pas, mais un de mes sports préférés, c'est le curling.
0: Content. Quand même plus terre à terre que le polo. Donc, on va voir si ça va l'aider à balayer les scandales sous le tapis.
2: Je vous remercie, Olivier.
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3: Oh, ouais. Voyons. Oh, c'est dans mes cordes.
2: Magali, pareil, vous faites du pouce sur l'article de Patrick Lagacé ce matin, là, qui était bien fâché.
3: Il était bien fâché. Mais je suis pas fâchée, je suis confuse, en fait.
2: Okay,
3: parce que dans une vingtaine de jours, Montréal reçoit les championnats du monde route UCI, qui, paraîtra-t-il, sur le site Internet, qui n'est pas super beau en passant, sera le plus grand événement sportif que Montréal aura accueilli après les Jeux olympiques.
2: C'est vrai?
3: Vous y croyez, vous?
2: Ah, ben absolument.
3: Moi, j'en doute.
2: Ah, oui?
3: Oui, j'ai l'impression que les Olympiques ont mobilisé un peu plus la communauté là, que ce championnat championnat-là, parce que moi, à date, on m'a pas encore appelé pour être une hôtesse, hein, comme Lisa Frula avait été appelée pour être hôtesse. Oui, saviez-vous, Amanda, elle avait faim, puis un Olympien russe qui a donné une pomme. En tout cas, c'était pas bon. Moi, j'aimerais ça vivre une expérience comme ça, puis j'adore le vélo. En plus, moi, mon vélo, il est bleu, lourd, électrique, c'est un Bixi. J'adore les casques de compétition aussi, qui font comme un peu avatar, là, et j'adore les quadriceps et la dope. Plus sérieux, j'adore le vélo, donc

0: Oui, oui.
1: Plus sérieusement, hein, tous les étés, moi, quand j'étais jeune, je me réveillais le matin pour regarder le Tour de France.
0: Bon.
1: Oh, j'adorais ça avec les paysages pittoresques là, comme Saint-Vulbas. Le village à côté, c'est Plot-et-Haute. Il y a Valrogue, il y a aussi Col de la Couillole.
2: Je sais c'est quoi, oui.
1: Vous savez c'est quoi ça?
2: Ouais,
1: OK, cool. Le tour qu'on accueille, nous, va passer par Brossard, Carignan et le pont Champlain. Alors, je vais rester couché. Ça ne me dérange pas. Ce qui me titille le plus, moi, de ce championnat du monde route UCI, c'est que premièrement, j'aurais pris une préposition de plus dans le titre. J'aurais appelé ça championnat du monde sur route UCI. Pourquoi on
2: n'y en a pas? Ben, c'est parce qu'il faut savoir, UCI, c'est l'Union cycliste internationale. Ça reste quand même une organisation internationale, mais le français a comme un petit peu pris le bord avec le temps, même si, tu sais, vous savez...
1: je suis contente que vous dites ça, parce que ça apparaît sur le site internet, encore une fois. Plusieurs artères importantes hors de la ville vont être barrées durant un mois. Un mois. Pour les aficionados de vélo, ça, c'est pas un café, c'est des quelqu'un.
2: Ouais.
1: C'est un championnat du monde de route. Et pour les autres, c'est un escape game.
2: Oui, c'est vrai.
1: La mairesse a même été la reine de l'espoir dans ses propos en disant que le prochain mois va être l'enfer.
2: Ouais.
1: Alors que Valérie Plante, elle nous disait que le vélo à Montréal, c'était le rêve.
2: La pognez-vous? Ah, voilà.
1: Merci. En tout cas, l'écrit est meilleur, mais c'est pas grave. Puisque je vous ai avec moi, JP, et que vous avez un podcast là, sur la vélocité intitulé des Entre la Seine et l'hôpital, je crois.
2: Exactement, oui.
1: J'avais envie de vous permettre de parler vélo avec des codes d'écoute sur une radio publique et non sur YouTube. Donc, j'ai des questions pour vous. Oh mon Dieu, c'est tellement protéiforme. Protéiforme, c'est votre ancien, c'est un laboratoire de 2016 avec Fred Savard, trouvez-vous?
2: Oui, exact.
1: OK, première question. Croyez-vous que Soraya Martinez-Ferrada est en paix d'accueillir le championnat du monde?
2: Je pense que oui.
1: C'est pas comme une vieille idée de Valérie Plante?
2: C'est sûr que c'est une vieille idée, mais je pense que l'administration Ferrada, pardon, mon Dieu, c'est un mix de Mercedes.
1: Oui, c'est spécial.
2: Je pense qu'ils sont là-dessus, là, quand même. Là.
1: Elle est contente de recevoir?
2: Oui, ben, comme on est content de recevoir, je sais pas moi, un beau cadeau à sa fête, là, tel un bon d'achat.
1: OK. Ah oui, c'est ça. OK, je comprends. Je comprends.
2: Pas déçu.
1: Mais c'est pas complet.
2: Ben, c'est quand même, c'est
1: comme
2: ça.
1: Cadeau. OK, je comprends. Je sais pas si vous pensiez faire un épisode de votre podcast Entre le sol et le gobelet, là, mais je veux pas vous voler votre contenu, mais j'aimerais qu'on réponde à la question pour qu'on puisse bien regarder le vélo quand ça passera. Est-ce qu'on aura la chance de voir courir des équipes d'envergure comme le Tour de France, telles que Quick-Step d'Avitama, Neuskatel-Uskadi ou Brioche la Boulangère?
2: Ça, c'est très drôle parce que c'est des vieilles équipes qui ont existé quand même.
1: C'est des équipes que je me rappelais d'eux en 2004.
2: C'est toutes les meilleures! Tous les meilleurs au monde vont être là.
1: Mais est-ce qu'ils concourent en équipe ou ils concourent toujours seuls?
2: En national, parce que c'est les championnats du monde, donc c'est les équipes nationales. Fait que t'as le Canada, t'as par exemple la Slovénie, mais là, il n'y aura pas Tadej Pogacar parce qu'il s'est blessé. Mais l'équipe de la Belgique, grosse équipe.
1: Oui. Celle qu'on suit le plus?
2: Ah oui, eux, ils ont de grandes chances, là. Ah ouais, non, ça va être quelque chose.
1: Mon Dieu, OK, vous commencez à mettre les frissons.
2: Ça va être vraiment excitant, là.
1: Génial. Puis ben, c'est ça, ma dernière question, vous y avez répondu. C'était Gachar ou Pogacar? Pogacar.
2: Pogacar.
1: Ils sont pas là. Il y a la tête cassée, c'est ça?
2: Il y a beaucoup de choses. Ah ben, il y a la clavicule cassée à trois endroits, il paraît.
1: Ah, mon Dieu.
2: Ça, c'est un petit os à être cassé à trois places.
1: Oui, c'est ça. On lui souhaite bonne chance.
2: Oui, absolument.
1: Est-ce qu'il va repédaler?
2: Dans sa vie?
1: Oui,
2: il va donner le temps que ça se prépare, mais il va être de retour. Là.
1: Ah, comme c'était un bon épisode d'Entre le poivre et la pétale, Jean-Philippe, merci infiniment. Je saurai comment discuter avec les gens en lycra que je croiserai dans les cafés.
2: Il y a des chances que vous me croisez habillé comme ça. Merci beaucoup.
1: Génial.
2: Merci, Magali.
3: Les tiers parties.
2: Les quoi?
4: Les tiers partis.
2: Ah!
4: Oui, parce qu'on parle beaucoup des principaux partis dans cette campagne-ci, mais il y a aussi des partis méconnus ou des candidats indépendants qui sont quand même assez intéressants. Je pense à Gilles Brodeur qui se présente dans Masquinongé. Lui, il est très pro-vaccin. Il parle beaucoup de vaccins positivement sur Facebook. Et il y a un diagnostic de HPI, là, haut potentiel intellectuel. D'ailleurs, il propose qu'on exige un test de QI aux candidats et que les résultats soient rendus publics avant l'élection.
2: Wow! Ouais. Ben, j'ai pas l'idée.
4: En attendant, il y a surtout de la misère avec ses pancartes.
5: Bonjour, mon nom est Gilles Brodeur, je suis candidat indépendant. En fait, je suis le seul candidat indépendant dans la circonscription de Masquinongé. Derrière moi, je me suis fait voler une pancarte électorale vers le 30 août par un SUV noir. J'aimerais savoir si vous pouvez identifier le véhicule. J'offre une récompense de 200$.
4: Oui, 200$ quand même.
2: On n'est pas tous HPI, là. On n'est pas capable de comprendre ce qu'il dit.
4: Ben, c'est sûr qu'il était dans un drôle de spot pour faire une vidéo. Mais ça risque d'écouter cher parce que deux jours plus tard, rebelote.
5: Je suis présentement devant le IGA de la municipalité de Pointe-du-Lac pour rapporter le fait que j'ai été volé toutes mes pancartes électorales dans la municipalité de Pointe-du-Lac, Masquinongé, sauf une.

0: en face de chez mes parents. Je vous invite à communiquer avec moi pour bien garder la démocratie. Je suis Gilles Brodeur, gardien de la démocratie.
1: Oui, garder la démocratie, ça commence évidemment par garder les pancartes. Si vous avez des infos, écrivez-nous. On ne dirait pas non, nous, à 200$, peut-être pour acheter des attivants à Nathalie Petrovski. sinon, ce matin, Radio-Canada nous parlait d'un nouveau parti officiellement reconnu, Osons Québec. C'est un parti mené par Martin Charron, qui est un ancien candidat conservateur au fédéral. Et comme le parti là, du gars des armoires 999, là, il préconise la démocratie directe.
2: On a un credo, en fait. Je vais en profiter pour vous parler de ça. Nous, quand on fait quelque chose, on se pose toujours la question, est-ce qu'on est en train de réfléchir, de construire, de penser, d'écrire? Est-ce que c'est bon pour le citoyen? Si c'est pas bon pour le citoyen, on le fait pas. On fait autre chose, on trouve une autre manière.
1: Bon pour le citoyen, on le fait pas. Une stratégie de rupture, comme on dit, c'est vraiment révolutionnaire. Là, il a fait sa vidéo, lui, de 16 minutes sur le bord d'une autoroute, ce qui est pas... c'est un petit peu tannant quand il parle des tarifs de Trump.
2: Nous, ce qu'on a fait avant même de se présenter à vous aujourd'hui, à cause des délais, là, on était un peu pris par le temps, donc il fallait quand même agir, parce qu'on avait une solution à proposer aux Canadiens. Donc, on a une solution à vous proposer pour se protéger comme Canadien.
1: Le ton sonnait très solennel, mais le décor sonnait comme un gars qui attend le CAA dans une halte routière. Mais ce ne sont pas les 18 roues qui passaient qui en sont venus à bout.
2: Je vous les expliquerai dans les prochains jours, ces mesures-là. Et je vais me permettre de faire des conférences de presse aussi. On va lancer le parti. Et moi, je vais rentrer parce qu'il y a beaucoup de moustiques ici, par ici. Donc, je vous invite à vous joindre à nous.
1: Oui, donc, joignez-vous à nous, mais n'oubliez pas votre muscole. Du côté des écolos, on a le parti de Alex Tyrell, parti vert. Mm-hmm. Monsieur Tyrell qui a des prises de position étranges sur les réseaux sociaux et qui s'intéresse pas seulement qu'à l'environnement.
3: Vote Green. C'est un acte de désobéissance civile de mettre cette affiche-là dans une campagne électorale provinciale. Puis, bien sûr, on a beaucoup de slogans. J'ai au-dessus de 25 slogans sur mes affiches, mais c'est un slogan qui est quand même important. Puis, je voulais prendre un moment pour le souligner parce que depuis des années, le gouvernement de la CAQ s'attaque au bilinguisme. Est en train de dire aux gens que l'apprentissage d'une deuxième langue, c'est mauvais.
1: Bon, c'est un peu un raccourci quand même de dire ça, ou un shortcut pour les bilingues à l'écoute. Hâte de voir s'il va se faire arrêter par la police de la langue. Et à l'opposé, ben, on a le parti de notre invité, Martine Ouellet, qui, d'après moi, n'a pas de slogan en anglais. Climat Québec, qui veut faire l'indépendance du Québec, mais sans référendum. Donc, direct élu, pouf, on enclenche le processus.
4: Le référendum est une idée des fédéralistes, du bras droit de Pierre-Éliott Trudeau lui-même. Ça fait 50 ans qu'on se fait avoir. 80, 95, les fédéralistes se sont ingérés dans nos décisions démocratiques, ont triché.
5: Soyons clairs, aussitôt élus, on prend le pouvoir pour faire l'indépendance, pour construire la démocratie québécoise, pour construire la future République du Québec. Vive le Québec, vive la liberté, vive l'indépendance.
1: De Gaulle n'aurait pas mieux dit.
6: Merci beaucoup, Olivier.
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6: Eh bien, justement, on a Martine Ouellet avec nous, chef du parti Climat Québec. Donc, fini les référendums.
8: Ben fini le référendisme, effectivement, parce que ça a juste comme pas de bon sens. On l'a vu, là, c'est pas une recette à succès. Au contraire, c'est une recette à échec. Et on regarde les pays à travers le monde qui ont réussi à faire leur indépendance de façon pacifique. Ben c'est par une proclamation dans leur parlement. Et non pas de faire un référendum pendant qu'on est encore dans le Canada. Là, ça, c'est antidémocratique parce qu'on permet au fédéral de s'ingérer dans notre décision, ce qu'ils se sont jamais gênés de faire. Donc, c'est totalement antidémocratique de faire
6: référendum. La vraie question, c'est pour quelle raison le fédéral ne s'ingérerait pas dans une élection où clairement le sujet, puis là bon, vous représentez le parti Climat Québec, donc c'est déjà dans l'arène. Si on élit Climat Québec, ça sera donc pour un pays. Mais en quoi le fédéral s'empêcherait de venir au moins jouer là-dessus?
8: Ben, ils font aussi, mais là, c'est une élection. On le voit, là. Carney qui fait ses annonces sur Churchill Falls avec Mme Fréchette, qui est un petit peu, je vais dire, la fossoyeuse là, de notre hydroélectricité avec cette entente-là.
6: Vous pensez?
8: C'est vraiment désastreux. Cette entente-là, là, c'est épouvantable.
6: Pourquoi c'est épouvantable? Vous qui avez travaillé combien d'années à Hydro-Québec?
8: Une vingtaine d'années.
6: Ben, pourquoi c'est si épouvantable pour
8: ben,
6: le Québec?
8: Parce que, premièrement, il n'y a aucune raison de rouvrir l'entente de 69. L'entente de 69 est bonne jusqu'en 2041. Et là, on va payer l'électricité 40 fois plus cher. Mais hey, faut-tu être un peu...
6: Mais si on la réouvre, c'est pour quelle raison, vous pensez?
8: Ben, il n'y a aucune bonne raison, à part de vouloir aider.

0: Île fédérale puis Terre-Neuve. Ben, c'est la seule raison parce
1: donc,
0: que...
1: Donc, c'est l'idée communautaire de pouvoir au moins essayer de s'entraider entre provinces? C'est un peu ça l'idée.
0: S'entraider entre provinces. On a payé 90 % de ces barrages-là, puis pour 34 % de la propriété. Mais dans la convention d'actionnaires, on a un droit de veto. Fait qu'en 2041, on a tous les leviers pour négocier. On a un droit de veto, puis en plus, les lignes de transport, ben ça donne que ça passe par le Québec. Ouais. Donc, il faudrait qu'ils se construisent des lignes de transport à travers le golfe du Saint-Laurent. Bonne chance, là, ça coûte une beurrée. Donc, il n'y a aucune espèce de raison de réouvrir cette entente-là aujourd'hui.
1: Bon, vous parlez, évidemment, à titre de chef de Climat Québec. Climat-Québec, qu'on connaît peu, Olivier en a parlé, c'est les tiers partis. Une appellation, évidemment, qui démontre le fait que dans les intentions de vote, ça reflète, je dirais, un intérêt qui est mineur pour le moment. L'objectif de Climat-Québec avec cette élection aussi, c'est quoi?
0: Parce que peux-tu me permettre? Parce qu'on dit tiers partis. Nous autres, on va dire parti émergent, puis on est un peu marginal, c'est vrai. Mais regardez les moyens qu'on a. On ne part pas tout le monde sur la même ligne de départ. Au niveau du financement, le financement électoral est totalement injuste. Et au niveau de la couverture médiatique, par exemple, vous parlez de votre collègue Masbourianne qui invitait les chefs de parti. Ouais. Ben nous autres, on n'est pas invités. Sophie Durocher qui faisait des portraits des chefs de parti. Ouais. Ben nous autres, on n'est pas invités. Stéphane Bureau qui invitait les chefs de parti. Ben nous autres, on n'est pas invités.
1: Pourquoi
0: donc merci beaucoup de nous inviter.
1: Pourquoi vous pensez qu'on vous invite? On vous invite pas.
0: Ben c'est parce qu'il y a un choix qui est fait de couvrir les plus grands partis. Mmh. Mais ça, c'est un choix qui favorise le statu quo. Ouais. Donc, les partis émergents n'ont pas de chance de se faire valoir, n'ont pas de chance de se faire connaître.
1: Mais si on prend,
0: Mais si on prend
1: par le Parti conservateur du Québec, ben, le Parti conservateur du Québec n'était pas invité il y a très longtemps, puis là, ben, maintenant, il l'est.
0: Bon, mais il a été invité parce qu'il a réussi à travestir, je ne sais pas trop comment dire ça, une députée de l'Assemblée nationale pour, après ça, le prétexte qu'il y a une députée à l'Assemblée nationale de se faire inviter.
1: Oui, mais plus que ça, je pense qu'il y a un travail qui a été fait aussi pour, je dirais, revamper, faire entendre les idées du Parti. Et peut-être que les idées du Parti conservateur, bon, on pourra en parler plus amplement dans les prochaines semaines suite aux résultats du vote. Il y a peut-être aussi une mouvance qui était plus attirante pour une partie de la population. Est-ce que ça veut dire que Climat Québec, Climat évidemment, on imagine un parti vert, un parti environnementaliste, est-ce que vous pensez que cette question-là est en train tranquillement de s'en aller ou en tout cas est en train de baisser dans l'importance et puis la priorité des gens? On le voit, là, c'est je pense qu'en dixième position des sujets prioritaires pour les électeurs.
0: Ça dépend toujours comment les sondages sont posés, puisque les gens entendent dans l'actualité. Mais moi, je suis sur le terrain avec les comités de citoyens, tant dans la bataille contre les déchets toxiques de Stablex que contre le développement anarchique des éoliennes privées sur des terres agricoles, que le tramway à Québec. Le tramway à Québec, c'est de la vieille technologie. Ils sont en train de détruire René Lévesque. 72 % des gens de Québec sont contre le tramway, puis ça se poursuit. Donc, c'est pas vrai que les gens n'ont pas le goût d'entendre parler d'environnement.
1: Mais ça, c'est intéressant parce qu'on a cette idée qu'un parti environnemental va être pour les éoliennes, pour le tramway. Je lisais en fait dans votre programme, si je cite deux objectifs, c'est assez simple, c'est le bien commun et l'indépendance. Deux objectifs. Et puis là, je me dis, si c'est le bien commun et l'indépendance qui sont les objectifs de Climat Québec, est-ce que ça devrait pas plutôt s'appeler Climat social Québec?
0: Ben, Climat, c'est sûr, c'est dans son sens large, mais... Je veux dire, le climat, c'est un des indicateurs sur lequel il faut agir. Ouais. Puis le climat, c'est pas juste l'environnement, là. Ouais. Parce que quand on pense environnement, on pense grenouilles, poissons puis oiseaux. Ben, c'est bien dommage, mais l'humain fait partie de la nature. Ouais. Puis l'environnement, c'est notre santé, c'est notre qualité de vie, c'est notre économie, c'est nos territoires. Si on décide de dévaster les territoires, ben, ça devient des territoires stériles, ça vaut plus rien. Fait qu'il faut arrêter de penser environnement comme juste une chose. Ouais. Les poissons, les grenouilles puis les oiseaux, ce sont des indicateurs. Ouais. Parce que quand eux autres vont pas bien, ben, éventuellement, dans la chaîne alimentaire, ça va arriver à l'humain. Donc, c'est vraiment le bien commun. Puis c'est des décisions de développement économique, c'est des choix de transport. Et par exemple, le tramway, ben il y a une technologie qui existe, le tramway sans rail intelligent, qui coûte 10 fois moins cher, qui a beaucoup moins d'impact, beaucoup moins de cicatrices sur le territoire, pas de rail, pas de fil. Ouais. On peut faire 10 fois plus de kilomètres avec le même argent. Au niveau environnemental, c'est bien mieux. Et nous, on dit... Transport en commun, gratuit. C'est important si on veut faire la transition. On n'est pas sur la culpabilisation individuelle, comme on entend beaucoup là, des gens qui parlent d'environnement.
1: Ben, OK, mais c'est très intéressant parce que, inévitablement, quand on parle de ce sujet-là, qui est un des sujets qui intéresse l'électeur, ça demeure que on a l'impression que ça vous emprisonne dans ce sujet-là, dans ce domaine d'intérêt-là. Alors que dans la plateforme, puis bon, j'ai eu la chance de passer au travers, il y a une plateforme économique, il y a une plateforme qui est qui ressemble aux plateformes de tous les autres partis. Est-ce que le problème c'est pas le nom Climat Québec?
0: Peut-être, mais je pense que le problème c'est plus la vision.

0: qu'on a dans la société. On avait le mot développement durable à l'époque qui a été galvaudé, qui a été surutilisé. Mais c'est ça, il faut penser à un développement où l'économie, l'environnement puis le social, ben c'est l'intersection de ces trois.
1: Parce que des fois, c'est seulement le nom. Supposons, ça sonne, ça pourrait

0: rencontre les gens sur le terrain, ouais. C'est pas le feedback que j'ai. Donc, ce sera à voir, ce sera à tester.
1: Vous êtes clairement un parti indépendantiste.
0: Clairement un parti indépendantiste parce qu'on ne peut pas travailler à améliorer le climat, à faire donc sortir le gaz et le pétrole, parce qu'il faut dire les vraies affaires. Là, c'est pas tout le monde qui dit la même chose en transition énergétique. Ouais. Là. Sortir le gaz et le pétrole de notre équation énergétique tant qu'on reste dans le Canada pétrolier. C'est assez clair. Là. Le Canada est un pays pétrolier. Et d'ailleurs, tous les projets que Carney a, là, c'est pétrole, puis essayer de s'accaparer l'électricité du Québec coast to coast. Et donc, on ne peut pas rester dans le Canada pour faire ça. Puis au Québec, on a tout ce qu'il faut pour réussir. Là.
1: Mais j'ai l'impression que quand on parle d'indépendance avec Climat Québec, l'indépendance du Québec est une indépendance de ressources naturelles, à quelque part, parce qu'on se dit... Ce que j'entends, c'est qu'on se différencie des autres provinces grâce à notre hydroélectricité, à l'importance, par exemple, de l'éolien, mais ça, on pourra en parler amplement. Il nous reste à peu près 10 secondes, mais vous savez, on a maintenant...
2: un épilogue.
1: Un épilogue, puis les gens aiment ça, fait qu'on va pouvoir continuer là-dessus.
2: Ils en raffolent.
1: Alors, à savoir si... Pardon, Olivier?
3: Ils en raffolent.
1: Dans 2 secondes.
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7: Bonsoir, ici Louis de Belval. Voici les informations. Tout d'abord, la crise tarifaire s'accentue. Le président américain Donald Trump a annoncé qu'il va restreindre l'accès de certains produits et services d'origine canadienne aux contrats publics fédéraux aux États-Unis. De plus, certains produits, dont des motocyclettes et des alcools, seraient interdits d'importation à compter du 29 septembre. De l'acier, de l'aluminium, des meubles, des équipements de cuisine, du papier, des produits laitiers seraient aussi touchés par des tarifs de 50% dans une semaine. De leur côté, les contre-tarifs canadiens qui sont entrés en vigueur aujourd'hui imposent des droits de douane de 15 à 50 sur près de 28 milliards de dollars de produits américains. Certains secteurs sont particulièrement affectés par ce double choc, notamment l'industrie des pièces automobiles, de la machinerie et de la première transformation des métaux. L'économiste en chef et stratège chez Desjardins, Jimmy Jean, estime que les entreprises dépendantes aux ressources américaines risquent d'être durement touchées.
8: Dans des cas où les intrants de plusieurs de ces secteurs d'activité-là dépendent des États-Unis, eh bien, ça devient un choc de coûts qui s'ajoute en plus à un choc de demande qui est induit par les tarifs. Donc, ces entreprises-là sont prises en sandwich devant plusieurs chocs tarifaires. Ça rend la situation très difficile. Ce sont les entreprises plus vulnérables, selon nous.
7: Jimmy Jean estime que la stratégie des contre-tarifs n'est pas productive pour l'économie canadienne et se questionne sur l'effet de ces mesures pour convaincre la Maison-Blanche de revoir ses positions. Et puis toujours aux États-Unis, l'escalade des tensions avec le Canada déplaît à de nombreux Américains. Des politiciens de l'État du Michigan souhaitent faire de la guerre commerciale la question de l'urne aux élections de mi-mandat en novembre. Catherine Brulotte s'est rendue dans cet État, l'un des plus touchés par les tarifs douaniers.
9: Tout près du centre-ville de Détroit, la famille de Chris Batcher possède un atelier de transformation d'acier et d'aluminium depuis 4 générations.
10: These are stainless doors.
9: Une quarantaine d'employés transforment les métaux en pièces structurelles utilisées dans l'industrie de l'auto, mais aussi en construction résidentielle. Certains de ses principaux clients sont des entreprises de portes et fenêtres en Ontario et au Québec.
10: We have multiple relationships with Canadian-based companies.
9: Depuis l'imposition de tarifs américains, il a dû essuyer une partie des coûts liés à l'importation de ses matières premières et doit maintenant négocier avec ses clients qui reçoivent les pièces soumises aux tarifs canadiens.
10: And that impact will be borne on the consumer eventually.
9: Des factures qui sont ultimement refilées aux clients. Le contracteur German Evans a dû payer plus que ce qu'il avait prévu pour un projet de rénovation.
11: It's not even worth it.
9: Mais il affirme que son entreprise, Diversify International, doit absorber au moins une partie des coûts supplémentaires pour ne pas perdre ses clients.
11: Because people can't afford to actually get the job done.
9: La propriétaire de la résidence où son équipe travaille aujourd'hui admet même qu'elle a réduit l'ampleur des travaux qu'elle comptait effectuer cette année.
12: Things that must be done kind of overtook. Things I wanted to do.
9: Parce que les matériaux sont devenus trop

0: trop cher et le coût de chaque projet trop imprévisible. Ici Catherine Brulotte, Radio-Canada, Détroit.
1: Douze pays, dont la France, le Royaume-Uni et le Canada, ont annoncé leur intention d'imposer des sanctions commerciales aux colonies illégales de Cisjordanie. Cette décision vise à faire pression sur Israël, qui accélère sa politique de colonisation dans un contexte de flambée des violences à l'encontre des Palestiniens. Louise Baudet.
2: Symbolique d'abord parce que les échanges commerciaux avec les colonies sont très limités. Les dattes, les avocats, les agrumes, l'huile d'olive importée de Cisjordanie représentent moins de 1% du commerce total de l'Union européenne avec Israël. Et puis en Europe, aucun pays ne décide seul de sa politique commerciale. C'est une compétence européenne exercée en commun depuis Bruxelles. Les sanctions annoncées aujourd'hui vont donc être très difficiles à appliquer. D'ailleurs, celles déjà prises par la Belgique, les Pays-Bas, l'Irlande et l'Espagne sont limitées. Mais ne rien faire n'était pas une option. Et les pays signataires entendent envoyer un signal politique. Ils ont tenté cet été de rallier les autres Européens à leur cause, la semaine dernière encore en Irlande. Mais l'opposition de l'Allemagne, de la République tchèque, de la Slovaquie, de l'Italie a fait capoter l'affaire. Trop de pays européens craignant la rupture politique avec Tel Aviv, mais aussi la fragilisation de notre politique commerciale, déjà malmenée par l'Amérique trumpiste.
1: C'était Louise Baudet. Par ailleurs, une enquête publiée dans le média israélien Haaretz révèle que le premier ministre Benjamin Netanyahou a été informé d'une attaque en préparation du Hamas quelques jours avant le 7 octobre 2023. L'avertissement provenait du président des Émirats arabes unis, mais selon l'enquête, le dirigeant israélien n'a pas informé les chefs des services de sécurité. Le cabinet de Benjamin Netanyahou dénonce ce qu'il qualifie d'un mensonge total. Et puis enfin, les Houthis yéménites revendiquent une vaste attaque contre des cibles économiques et militaires de l'Arabie saoudite. 73 civils ont été blessés lors de ces frappes dans le sud-ouest du pays. Des installations du géant pétrolier Aramco ainsi qu'une base militaire ont notamment été ciblées selon le groupe rebelle pro-iranien. Les Houthis disent répondre à des attaques des forces saoudiennes au Yémen dans une guerre qui s'intensifie. Voilà, c'est ce qui conclut ce bulletin d'information à l'antenne de Radio-Canada.

Bon samedi après-midi, bienvenue à Dis-moi ce que tu lis, votre rendez-vous littéraire hebdomadaire qui se veut décomplexé, ouvert, amoureux aussi, parce que, en tout cas, je sens qu'on a des affinités, vous et moi, que vous avez le même rapport à la lecture et à la littérature que moi. En tout cas, à en juger par les suggestions que vous nous envoyez la semaine passée, je vous sollicitais à savoir quels livres vous avez accompagnés cet été, vos coups de cœur ou des livres qui étaient passés, que vous avez accompagnés pendant vos vacances. On en a reçu quand même pas mal. Puis là, ben, je me dis, tiens, pourquoi est-ce qu'on ne se créerait pas un petit coin à l'abri de la frénésie de la rentrée littéraire? Il y a beaucoup de livres qui nous arrivent ces jours-ci, que ce soit d'ici, du Québec, du Canada, de la France aussi. Ça arrive à la pelletée. Si vous voyez l'état de mes escaliers en ce moment, parce que les livres nous sont livrés, il y a beaucoup de choses à lire. On essaie de faire un tri là-dedans pour vous. J'ai envie de vous demander aujourd'hui, est-ce que ce moment-là de foisonnement, de rentrée littéraire, ça influence vos choix? Est-ce qu'il y en a là, des livres là, qui font jaser ces jours-ci et qui sont sur votre pile pour l'automne? Ou encore des gagnants des années précédentes là, qui ont remporté toutes sortes de prix et que vous voulez enfin lire alors qu'on entre dans un autre cycle de prix littéraire? Écrivez-nous via l'application audio. C'est assez simple. Donc, téléphone, tablette, vous allez sur l'application en direct, vous cliquez sur l'émission. Et puis, il y a une petite bulle de conversation pour nous envoyer les livres que vous avez mis sur le haut de votre pile en ce moment. Cette semaine, il y a eu de très belles nouvelles, notamment pour Télisson Aurélien ou Télisson, comme vous voulez, là, alors qu'on peut l'appeler les deux. Télisson Aurélien, notamment, on a appris dans les derniers jours qu'il était nommé au prix Renaudot, au prix Goncourt, aussi en tout cas sur les premières listes, les longues listes, mais on va suivre ça avec beaucoup d'attention. On va en rajouter des livres sur votre pile cet après-midi. Je m'excuse à l'avance. On a eu envie de relire Kitchen.

0: In Confidential d'Anthony Bourdain, c'est le livre qui a vraiment fait exploser la notoriété de ce chef pas comme les autres, un peu bum, un peu punk, qui aura une belle et longue carrière, notamment dans les médias. On l'a fait relire par les chefs Danny Saint-Pierre.
1: Bonjour.
0: Salut Danny. Ben j'ai dit les chefs. Jean-Alexandre est comme je suis pas chef.
2: Non, commis à la limite, là, mais pas chef.
1: T'as été conscrit à l'ITSQ, là, ça va.
2: Oui, mais non, je suis formé. Chef, c'est un autre niveau, je suis pas là. Toi, t'es un chef, pas
0: chef
2: moi.
0: Chef dans sa cuisine.
2: Chef de cœur.
0: Pour ses êtres chers, Charles-Alexandre Théorec, vous connaissez bien si vous écoutez Radio-Canada, recherchiste, idéateur d'émissions aussi, vous l'entendez chez Annie les samedis matins avec des chroniques d'inspiration culinaire.
3: Oui.
0: Et puis oui, il faut le dire, Charles-Alexandre, dans ton parcours d'épicurien, de gars qui aime la bouffe, à un moment donné, il y a eu ce virage-là. T'es allé à l'ITHQ.
2: J'ai fait ça, moi. Okay. Oui, ouais. C'était, certains diraient, une crise de la quarantaine. N'ayons pas peur des mots, mais c'est quelque chose que j'aurais voulu faire plus jeune. On m'avait comme découragé de le faire. Puis en lisant Kitchen Confidential, je me suis rappelé pourquoi on m'avait déconseillé de le faire. J'aurais toffé 5 secondes dans le milieu de la cuisine des années 90.
0: OK, d'accord. Qu'est-ce qu'il représente pour vous, Danny? Qu'est-ce qu'il représente pour toi, Anthony Bourdain?
1: C'est le premier qui racontait la vraie histoire.
0: OK.
1: Parce que c'était réel. De l'époque d'où moi je viens, j'étais fait mon cours, je l'ai fait en 93. J'ai 49 ans. J'ai vécu ces périodes-là. On a pu voir un peu à Montréal au travers des yeux du plongeur de Stéphane Larue.
0: C'est vrai.
1: Cet univers-là qui s'entrecoupe un peu, je l'ai lu, je l'ai relu, ça a fait du bien. C'était le fun.
0: T'es comme retrouver un vieil ami.
1: Ah, tout à fait. Je me rappelais de tout. C'est comme une chanson qu'on aimerait écouter.
0: Toi, tu l'as lu alors que t'évoluais déjà dans ce milieu-là.
1: Ah, tout à fait.
0: Puis ça t'a pas découragé comme ça aurait découragé Charles-Alexandre.
1: J'étais déjà bien enfoncé, je dirais.
0: Il était trop tard.
1: C'était de la validation.
0: Et puis, moi, cette semaine, moi, je l'ai écouté en livre audio, raconté par Bourdain.
2: J'ai fait la même chose parce qu'en lisant à la moitié du livre, je me suis dit, hey, il me manque quelque chose. Puis c'est la voix d'Anthony Bourdain parce que moi, j'ai beaucoup regardé ses séries télé.
0: Voilà.
2: Il a fait des grandes séries documentaires, des grandes séries de vulgarisation. Puis là, j'étais comme, il me manque quelque chose. Puis j'ai mis ça en livre audio. Puis j'étais comme, ah, ça, c'est bon. Là, c'est la vraie affaire.
1: Alors, vous avez 1.5 et j'étais pas capable. La voix est tellement caractéristique.
0: Oui, tu voulais l'écouter en accéléré.
1: Puis j'ai fait, c'est pas un chipmunk.
0: Mais il parle vite, c'est un homme passionné. Puis vous allez voir, donc on va revisiter pour vous les grands moments de Kitchen Confidential. Puis il y a un aspect pédagogique quand même. Là.
2: Ah,
0: c'est pour, pour quiconque veut se lancer dans une cuisine mangeable. Il y a quelques trucs là-dedans, donc ce sera au menu. Merci à vous deux d'avoir accepté notre invitation. C'est aussi un plaisir de retrouver l'animatrice d'Admission Générale, Eugénie Lépine-Blondeau.
4: Bonjour, Karine Lefebvre.
0: Salut, Eugénie. Alors là, on se cherchait, avant l'émission, toi et moi, une posture à donner.
4: Pourquoi je suis ici?
0: Non, tu sais pourquoi t'es ici.
4: Une fois par mois environ.
0: Parce que je t'aime.
4: Mais oui, mais c'est réciproque.
0: Puis je me suis dit, tiens, je l'ai trouvé. On va y aller avec la sérendipité. Comme serendipity. Alors, donc, comment
4: tu l'approches, je t'écoute.
0: OK, c'est l'art de la découverte du hasard.
4: Oui.
0: Comment, finalement, des découvertes faites au hasard, en librairie, en suggestion, en écoute ici et là, comment ça peut nourrir tes lectures? On va essayer
4: Parfait.
0: Ça. Parce que cette première lecture-là de la saison...
4: C'est ça qui s'est passé.
0: C'est un livre qui t'est arrivé, finalement... Par hasard.
4: Oui, vraiment, parce que j'ai été attirée par cette couverture. Ça s'appelle « Les francs-tireuses » de Emmanuel Hutin. Et c'est vraiment cette photo que je vous montre. En fait, je ne savais pas, on était à quelle époque. Et on va apprendre, en fait, plus tard pendant ma chronique, que j'ai eu finalement le même choc que l'autrice quand elle est tombée sur cette photo-là. C'est une photo, j'ai appris, donc, de Claude Cahun, qui est une artiste d'avant-garde dans les années 30 en France. Et c'est un autoportrait, mais ce que vous voyez, c'est vraiment un visage androgyne, les cheveux rasés, un gars, une fille, finalement, c'est une fille, mais quand je l'ai vue, je ne savais pas, qui se tient le manteau, qui nous regarde, mais qui est à côté d'un miroir. Donc, il y a le côté de son visage qui est reflété par le miroir. Et ce titre, « Les francs-tireuses », je me suis dit, on connaît les francs-tireurs. ça me ferait plaisir de connaître mieux les francs-tireuses.
2: Je pensais que c'était Vincent Cassel dans La Haine, en Noir et Blanc.
4: Ben, je comprends ce que tu veux dire. C'est le même type de visage, vraiment. Hein? C'est vraiment intéressant. Donc, c'est ça, et ça raconte finalement deux femmes, dont Claude Cahun, qui a résisté par l'art pendant la Deuxième Guerre mondiale à Jersey, qui est une île anglo-normande dans la Manche. Donc, je vous raconte ça vers la fin de l'émission.
0: Intriguant tout ça. Merci beaucoup, Eugénie. Mais d'abord, bonjour, José Boileau.
5: Bonjour, Karine.
0: c'est comme un petit bonbon qu'on se fait aujourd'hui. On rêve
5: de non, attends, on recommence.
0: Oui.
5: Non, le bonbon, c'est pour moi.
0: Comment ça?
5: Non, mais j'en revenais pas d'être invitée. Puis je

0: quand j'ai, on m'a approché, bon, finalement, trois livres, c'est une torture.
1: Ben, je
0: mais
1: sais.
0: C'est une torture qui, j'avoue, j'amène pas mal de bonheur. Parce que les livres, je dis, moi, j'en ai toujours avec moi, je lis tout le temps. Puis je trouve que, au moment où il y avait eu, la COVID, puis, tu sais, ils ont interdit de lire dans les avions, je ne sais trop.
1: Ah, hein? Je sais pas de
0: oui,
1: ça.
0: Non, mais, ouais, non, c'était les attentats de il y a 25 ans, le 2001. Mais à un moment donné, on a interdit de lire dans les avions, puis je trouvais ça inacceptable. Je trouvais, j'aurais jamais supporté. Moi, 5 minutes où tu me dis, tu peux pas lire.
1: Jamais
0: là,
1: sans mon livre.
0: Jamais sans mon livre.
1: Bon, José, vous l'entendez en ondes, vous l'entendez au fait d'abord avec ses analyses politiques, sociétales, toujours juste. Vous l'entendez à La Journée est encore jeune. Vous l'avez lu, que ce soit dans la presse, dans l'actualité encore aujourd'hui,
0: oui,
1: ou chronique, José.
0: Oui.
1: Elle a été à la rédaction en chef du Devoir, notamment. C'est 40 ans de journalisme.
0: Oui.
1: Mais un amour profond pour la lecture, José.
0: Tout le temps.
1: Est-ce que c'est une torture? Tu sais, une période comme maintenant, le fast, où là, il y a des livres qui nous sortent. Là.
0: Ben, moi,
1: comment tu gères l'abondance?
0: J'ai été chroniqueuse littéraire au Journal de Montréal pendant 8 ans. Ça s'est terminé l'an dernier. Et les maisons d'édition, j'ai beau leur dire de ne plus m'envoyer de livres. J'en reçois encore. Donc, il y a des piles chez nous. Puis, en plus de ça, j'ai de la difficulté à ne pas lire ce qu'on m'envoie. Fait que cet été, par exemple, j'ai lu un livre qui date de 1985. Faut pas chérie. Mais c'était fascinant. C'est Françoise Sagan qui faisait la biographie de Sarah Bernhardt. C'était tellement bon. Puis je me suis dit, OK, ben, ça a repris tout ce temps avant que je le lise, mais il faut pas le regretter. Tu sais, au fond, c'est comme si j'avais du bonheur en réserve avec toutes mes piles de livres.
1: C'est
0: alors
1: bon,
0: là, bon, on peut bien sortir beaucoup de choses. Bravo, c'est formidable. Dame, je vous lirai peut-être dans 10 ans, dans 5 ans, dans 5 mois, mais c'est pas grave. Tu sais, ce temps-là, le décalage-là, c'est pas grave.
1: As-tu un rapport d'accumulation?
0: Oui, mais là, j'ai une théorie, moi, là-dessus.
1: OK, je t'écoute.
0: C'est que c'est pas grave si tu les as pas lus, les livres, parce que c'est comme si juste le fait qu'ils sont autour de toi, tu sais, tu finis par être imprégné de ça. C'est comme s'ils se lisaient par, je sais pas, par métamorphose.
2: Par osmose.
0: Je cherchais le mot. Moi, je crois à ça.
3: J'ai essayé ça à l'université, par contre, ça marche pas.
2: Ça vaut le frotter, ça.
4: Il y a pas un concept japonais pour ça, là, tu sais, d'accumuler plus de livres que tu sois capable de lire dans ta vie, là, j'oublie le nom,
2: mais c'est
1: C'est généralement pas positif d'être entouré des piles et des piles et des piles puis de ne pas voir le bout. Vous avez des enjeux de ménage à la maison. Là. Vous êtes conscient,
0: chum et toi,
1: qu'il y a trop de livres à la maison.
0: Oui, parce que j'ai un conjoint, la même chose. Mes enfants lisent aussi beaucoup, mais qui sont maintenant partis de la maison. Mais effectivement, j'ai une très grande maison. Puis en plus, j'ai une maison à Lac-Mégantic, et la maison de mes grands-parents, qui est très grande. Il y a des livres partout. Non, mais c'est des piles. Tu sais, s'il y a des bibliothèques, ça traîne pas. Mm-hmm. Mais voilà. Puis vous devriez nous voir partir en vacances, mon conjoint et moi. Là, tu sais, je sais pas, ben un mois de vacances, c'est 30 livres de mon côté, puis lui, c'est le double, tu sais. Ouais. Mais non, je passe pas à travers, mais c'est pas grave.
1: De savoir qu'ils sont là, que tu manqueras jamais de quoi lire.
4: Mais là, vous avez liseuses ou vous les amenez physiquement?
0: Non, je les amène physiquement. Wow. Quand on est parti en France, on est allé 3 mois en France il y a 3 ans. Bon, puis là, je faisais encore ma chronique littéraire au Journal de Montréal. Fait que là, j'avais accepté de lire sur tablette PDF. J'aime ça.
1: Mm-hmm.
0: Moi, j'aime ça, le livre. Tu sais, c'est pas toutes les maisons d'édition, hein, le lettrage, la couverture. Tu sais, ça joue dans le plaisir de la lecture.
1: Absolument.
0: Puis, non, je suis un peu maniaque.
1: Est-ce que c'est un trouble dont vous êtes atteinte depuis la petite enfance,
0: oui.
1: Madame Boileau?
0: Oui.
1: Aujourd'hui, c'est depuis toujours.
0: Oui, oui. Ouais. Il faut dire aussi que, moi, je suis née le 2 octobre, ce qui fait que rentrer à l'école, c'est le 30 septembre, ce que mes parents ne savaient pas à l'époque, quand j'étais petite, dans les années 60. Et donc, ma mère arrive pour m'inscrire à l'école, puis là, je ne pouvais pas, puis là, j'étais au bord du désespoir, j'avais tellement hâte. Alors, mon frère, lui, entrant en première année, donc ma mère, on m'a dit, ben écoute, tu t'installeras à côté de ton frère, tu verras faire ses devoirs. Donc, j'ai appris à lire comme ça, donc je suis rentrée à la maternelle et je savais lire.
2: Wow.
0: C'est pas grave, tu sais, c'était pas grave, tu sais, je lisais. Bon, la prof, elle ne peut pas rien m'apprendre de ça, mais tu sais, je compensais autrement. Là,
1: donc, les livres sont des amis depuis toujours chez vous, José.
0: Toujours.
1: OK. Tu l'as dit d'entrée de jeu, c'est une torture pour toi de choisir seulement 3 livres qui auraient été marquants dans ton parcours.
0: Trois thèmes.
1: C'est correct. On va accueillir ça les bras, à bras ouverts. Puis le premier thème, je l'aime parce qu'il témoigne, entre autres, de l'importance juste des livres. Point.
0: Oui.
1: Tu as appelé ça le livre levier.
0: Oui, parce que je me disais, bon, par exemple, j'aime les romans policiers et donc ça, c'est grâce à Agatha Christie. Puis là, je me suis dit, non, c'est même pas ça. Pourquoi j'aime les romans policiers? Ça part d'avant, ça part d'Enid Blyton, qui était donc une romancière britannique pour les enfants. Donc, Le Club des Cinq, Le Clan des Sept,
1: ouais.
0: Où c'est plein de défauts. On les relirait aujourd'hui, ces livres-là. Tu sais, c'est sexiste, c'est très uniforme.

0: uniforme blanc, tout ça. Bon. Mais le point n'est pas là. Le point, c'est que ces jeunes-là vivaient des aventures, ils faisaient des enquêtes. Mmh. Puis ça me mène à Agatha Christie et qui, puis, finalement, vient à bout de me mener à tout l'univers du roman policier et jusqu'à Andrea Michaud, parce que je veux donner des noms comme ça. Tu sais, genre, Andrea Michaud,
1: que,
0: tu sais, oui, Jean Lemieux, tout ça. Donc, parce que le roman québécois est très riche. Il y a beaucoup de polars partout à travers le monde, mais le polar québécois, j'ai essayé, c'est très, très riche. Puis si vous voulez vraiment le vérifier, Héliotrope Noire, la collection, la territorialité du crime là, à travers le Québec, c'est formidable. Donc, vous voyez, j'ai plugué ça, là, je suis content. Mais ce livre-levier-là, il est important. Puis la même chose, je lisais donc adolescente, Les Marabouts, Mademoiselle, mm-hmm. dans les années 60, Les Marabouts étaient importants. Pour les gars, il y avait les Bob Morane. Nous, les filles, il y avait les Sylvie, mais tu avais aussi Tina, journaliste, tu avais Suzanne Barton, infirmière.
1: Sylvie était hôtesse de l'air, c'est ça?
0: Oui, c'est ça, c'est hôtesse de l'air. Donc, oui, des métiers classiques, mais des femmes qui travaillaient. Ah. Et ça a l'air de rien, mais dans les années 60, moi, j'étais dans un environnement où les mamans restaient à la maison. Ma mère, mes tantes, mes cousines sur ma rue, c'était ça. Donc, de voir des filles qui travaillent et cette collection-là, il y avait aussi des portraits de femmes qui avaient fait des réalisations comme Eleanor Roosevelt ou Florence Nightingale qui va créer la profession moderne d'infirmière. Donc, c'était très inspirant. Puis ça, ça te mène que tu as 18 ans, puis tu lis Mémoires d'une jeune fille rangée de Simone de Beauvoir. Mmh. Je veux dire, ces livres-là de culture populaire t'ouvrent sur quelque chose, puis te font rebondir sur ailleurs, puis qui va te mener finalement à des lectures beaucoup plus poussées plus tard. Puis je trouve qu'il faut pas sous-estimer
1: ouais,
0: ça.
1: La lecture, c'est un apprentissage. Tu sais, parfois, il y a des gens qui disent, oh, moi, je lis pas, c'est trop compliqué, j'ai pas le temps, mais il faut aussi se donner le temps d'apprendre à lire.
0: Oui, c'est ça, puis de pas... En fait, c'est que ce que je trouve quand on parle de littérature, on est souvent dans des grands livres, mm-hmm. mais des fois, il y a des petites affaires qui sont juste une étincelle puis qui te mènent ailleurs. Là. Moi, je crois beaucoup, beaucoup à ça, la culture populaire, là, dans toutes sortes de domaines par ailleurs.
1: Toi qui observes la société aussi, avec cet œil-là de journaliste, quand t'apprends... Là, encore les chiffres récents là, qui datent des derniers mois, là, que la moitié, on est à peu près à 50-52% là, des Québécois, par exemple, là, qui ont accès à ce qu'on appelle un palier 3 de littératie. Ça veut dire qu'au-delà d'une certaine longueur, dès que le texte devient complexe, ils n'arrivent pas à faire d'analyse.
0: Oui, ça, c'est assez tragique. Puis là, on ouvre sur un autre sujet qui nous mènerait tellement à une autre émission. Ouais. Mais c'est sûr, moi, ce que je vois beaucoup, que notre culture littéraire, elle a été une parenthèse dans l'histoire du monde. Il est possible qu'on s'en aille par un retour à une littératie orale. Je ne sais pas comment l'exprimer. Antonine Maillet s'était préoccupée de ça avant sa mort. Et je trouve que... Et puis, elle le constatait. Elle n'y voyait pas une inquiétude. C'était tout simplement une évolution de l'histoire du monde. Il n'y a pas toujours eu des livres. Mmh. Et peut-être que demain, il n'y en aura plus. Mais se raconter ce besoin-là est toujours là. Peut-être qu'on trouvera d'autres formes. Mais c'est un autre sujet.
1: OK, on y reviendra une autre fois. Mais ça m'amène à un autre thème dont tu avais envie de parler, les livres bonbons. Oui. Parce qu'on est là-dedans, là.
0: Bon, OK. Là, je reçois l'invitation. Tu sais, là, je me dis, oh mon Dieu, heureux qui n'a pas encore lu Les Rois maudits, c'est tellement formidable. Mémoires d'Adrien, de Marguerite Yourcenar. Puis, il faut lire Emmanuel Carrère. Puis là, je me dis, parce que tu parles pas le québécois. Là, tu fais comme en direct de l'univers où tout le monde va chercher des chansons en anglais.
1: Les grands classiques.
0: Les grands classiques.
1: Oui.
0: Puis là, je me suis dit, pourquoi j'ai ce réflexe-là? Puis au fond, c'est vrai que les grands classiques viennent beaucoup d'ailleurs, de pays qui ont des cultures littéraires de plus longue date que nous.
1: Ouais.
0: Mais moi, ce que je trouve au Québec, là, c'est la somme de livres, de romans bonbons. Des petits romans qui font pas 200 pages, qui tramassent une histoire, mais de façon très fine, très intelligente. Tu sais, c'est ça, j'ai l'impression d'avoir comme un gros genre de bonbons avec des emballages très scintillants. Tu sais, je regarde ma bibliothèque, là, c'est pas des livres que nécessairement que je vais relire, mais c'est pas des livres qui vont gagner des prix, c'est pas des livres qui vont se vendre à des milliers d'exemplaires, mais qui me font plaisir. Je vais en donner un exemple.
1: Ben, j'aimerais ça.
0: J'en ai beaucoup d'exemples, je crois. Un livre qui s'appelle « Les autres » de Myriam Ouellet qui a été publié chez XYZ en 2022. Alors, les autres, elle, dans le roman, il y a des souris dans l'appartement, puis on n'arrive pas à les attraper. Et là, de façon très fine à travers ça, ce que tu vois, c'est, bon, à ta maison, havre de paix qui devient une menace. Mm-hmm. Ça alourdit le quotidien, tu es toujours en train de faire du ménage. C'est dur pour le coup parce que là, tu te chicanes. Tu peux pas en parler à personne parce que tu as honte d'avoir des souris dans ton appartement. Puis c'est toute une réflexion sur l'habitat, mais pas d'un type manifeste. C'est dans un roman où tu souris tout le long, puis en même temps, c'est plein d'observations justes. Des affaires comme ça.
1: Le travail de Myriam Vincent aussi, là, on n'est pas loin de là non plus.

0: pense qu'elle aime ce qu'elle fait.
1: Oui, mais là, c'est un autre... Là, j'arrive à ma troisième étape, parce que je sors du livre bonbon. Ça, on sort du livre bonbon.
0: Je veux pas te pousser en avant, mais le oui, chronophile, José.
1: Le travail. OK, alors, pour moi, là, si on me dit, qu'est-ce que tu trouves le plus important dans que tu aimes lire, c'est tout ce qui a rapport au monde du travail. Alors, Avid de Myriam Vincent, c'est ça. Parce que je trouve qu'on parle beaucoup de la famille, puis des rapports, puis tout est compliqué. Bon, mais en même temps, c'est pas tout le monde qui a des vues de famille compliquées. Mais qui, dans le monde du travail, n'a jamais eu une job plate, à regarder les minutes qui s'écoulent pas, ou un patron insupportable, un collègue encore pire. Mais Avid, avec Myriam Vincent, c'est ce qu'elle raconte. C'est une fille qui s'en est au bureau, puis qui peut pas lâcher sa job, a besoin d'argent. Fait que là, elle va participer à une chasse au trésor pour essayer de s'en sortir. Ce qui fait que là, t'as à la fois l'ennui du travail, le rapport à la célébrité, la compétition.
0: L'obsession de la réussite.
1: Oui, c'est ça. Et donc, c'est très fin, c'est très drôle comme observation. Puis un autre exemple d'un roman que moi, ça, c'est mon roman référence. Ça s'appelle Janvier. C'est écrit par un Français installé en Suisse qui s'appelle Julien Bouissou, qui n'a jamais remporté de prix. Il a été finaliste quand même avec ce livre-là, Janvier, qui est paru en 2018 chez l'Olivier. Et là, là-dedans, c'est un gars ordinaire qui travaille dans une annexe, une immense entreprise. Puis à un moment donné, il ne reçoit plus de commandes. Il ne reçoit plus de dossiers, rien. Mais lui, il continue d'être payé. Les charges de l'annexe où il travaille, ça continue d'être payé. À un moment donné, il se dit, mais je vais être à bien de me congédier. Puis là, il finit par se décider d'appeler sa boîte tout le temps. Et puis là, l'entreprise est tellement en restructuration constante qu'il n'y a plus personne qui se rappelle qu'il a déjà été là. Puis là, là, lui comprend qu'en fait, il peut rester à son travail comme il veut. Et comme il aime la routine du travail, il vient. Puis là, il fait enfin les affaires importantes. C'est-à-dire avoir le temps d'arroser les plantes, avoir le temps de ranger tout ce qui traîne sur le bureau tout le temps et lire le journal d'entreprise. Parce que qui lit ça, un journal d'entreprise? Mais là, lui, il a le temps de le faire. Et là, en fait, c'est qu'on voit le contraste entre, au fond, être utile, travailler puis être utile. C'est pas nécessaire la même affaire. Et pendant ce temps-là, l'entreprise vit sa vie parce qu'au fond, elle n'a pas besoin de tant que ça de ce travailleur-là. Et le punch, c'est qu'il va être découvert par un stagiaire. Il rentre grâce au contact de sa mère. Là, il faut bien l'occuper, le stagiaire. Mais là, le stagiaire, le nounou, il décide de prendre sa job au sérieux. Et on lui demande de s'assurer que tous les mètres carrés de l'entreprise sont bien occupés. Puis lui, quand il voit des affaires, des documents qui n'ont pas de bon sens, il pose des questions aux autres employés. Personne ne sait de quoi il parle. De toute façon, le stagiaire, on s'en fout. Mais lui, il est zélé. Fait qu'il décide de se rendre sur place dans chacune des annexes de la place. Puis c'est comme ça qu'ils vont tomber sur Janvier.
0: Cet employé mystère.
1: Cet employé qui n'existe plus, mais qui continue d'être payé. Et voyez comment toute l'absurdité qu'on peut retrouver dans le monde de l'entreprise. Moi, ça, c'est le genre d'approche que j'aime où tu vires ta proposition à l'envers pour faire une démonstration qui vaut beaucoup d'études sociologiques. Puis là, je pense que mon temps est écoulé.
0: Regarde le chrono en bonne chroniqueuse.
2: On continue.
0: On a triché un peu, José, on s'est gardé du temps un petit peu à la fin de l'émission
1: pour
0: avoir le temps.
1: Ah, OK, mais je peux parler d'un roman québécois sur moi-là.
0: Écoute, il y a du stock sur la pile. Merci d'être avec nous, José Boileau.
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0: glass, not a writer. I work in a kitchen.
1: Sorry, what is your name?
0: Anthony Bourdain.
2: Ce n'est pas un extrait de la bande-annonce du plus récent Transformers.
3: Star Wars.
4: Non, c'est vrai que ça ressemble.
2: C'est un extrait du film Tony, qui est du réalisateur canadien Matthew Johnson, un film qui s'inspire, disons, librement des premiers chapitres. Oui, c'est ça. Jean-Alexandre a vu le film. Disons, on a pris la prémisse de départ. Là. Donc, les premiers chapitres du livre Kitchen Confidential qui a contribué à faire du regretté Anthony Bourdain une superstar du monde gastronomique. On parle de ses débuts l'été au Massachusetts dans un resto où il a commencé de fruits de mer où il commence comme plongeur. Il va éventuellement prendre le relais, se retrouver à la cuisine et on y voit aussi notamment toute la faune. Je vais utiliser ce mot-là aujourd'hui, la faune qui évolue dans le monde de la restauration. On a eu l'idée donc de revisiter Kitchen Confidential qui est paru il y a un petit peu plus de 26 ans maintenant et on le fait avec Danny Saint-Pierre, chef copropriétaire du Pan American Pizza à Montréal. Rebonjour Danny.
3: Rebonjour.
2: Et Charles-Alexandre Théoret, recherchiste et enthousiaste de toutes choses gastronomiques. OK. Au moment de la parution, on le disait un petit peu plus tôt, Anthony Bourdain est peu connu, disons, en dehors du monde de la restauration. Comment vous entendez parler de Kitchen Confidential, Danny? Est-ce que ce livre-là déjà faisait jaser dans les cuisines en 2000?
3: Il est apparu plus tard.
2: Ah oui?
3: Il est sorti puis il était accueilli par les cercles habituels. Moi, je pense que c'est Leslie Chesterman qui avait parlé de ça sur Igolette, qui était une espèce de rassemblement sur les internets où les gens... Okay. C'était une espèce de chat room où tu avais des gens de New York, tu avais des gens d'un peu partout. Puis ça se parlait. Puis à un moment donné, je l'ai lu. Je venais juste de commencer à être un jeune chef. Puis là, oh, quelle aventure!
2: OK. le titre en français de Kitchen Confidential, c'est Cuisine et confidence, mémoire toqué d'un chef branché.
3: Oh, wow.
2: Bon, peut-être pour ça qu'on a gardé Kitchen Confidential. Mais qu'est-ce qui fait qu'au moment de sa parution, tranquillement, le livre finalement se retrouve dans toutes les mains et qu'on en parle autant? Qu'est-ce que Bourdain dit qu'aucun chef a dit avant lui?
5: Ben,
2: Charles?
5: Moi, je me souviens d'en avoir entendu parler. J'étais pas dans le milieu, loin de là. C'est mon père qui avait lu dans le New Yorker un article qu'Anthony Bourdain avait écrit qui était un peu la prémisse de Kitchen Confidential. Tout est dans cet article-là. Ça s'appelait Don't Eat Before You Read This, dans lequel il...
2: Ne mangez pas avant d'avoir lu ceci.
5: Voici, c'est ça. Donc là, il sortait un peu... tout ce qu'on ne sait pas de la cuisine, il disait tout. T'sais. Puis on parlait tantôt de son importance. On a beaucoup parlé de Paul Bocuse qui a fait sortir les chefs des cuisines pour les amener dans les salles à manger, qui a été la première grande star médiatique qu'on a retrouvée à la une du Time Magazine, tous les grands magazines américains, qui a travaillé pour Disney, qui se mettait en scène aussi. Il y avait sa toque, il prenait toujours la plus grande. Anthony Bourdain lui a fait le chemin inverse. Il a pris les gens dans la salle à manger puis leur a dit « Venez voir dans la cuisine, qu'est-ce qui se passe? » C'est pas toujours jojo. Donc, c'est ça qui s'est passé. Puis moi, mon père m'a parlé de cet article-là. Puis ce qui l'avait frappé le plus, je pense, c'est une phrase qui est comme une phrase qui a un peu lancé Anthony Bourdain parce que c'était le sens de la... c'était le roi de la formule. C'était « Don't order fish on a Monday night. »
2: Alors, ne commandez jamais de poisson un lundi soir.
5: C'est ça. Puis je pense que c'est ça qui a séduit le lectorat américain. C'est que tu avais enfin l'impression d'avoir des trucs pour mieux comprendre ce qui se passe. Puis même plus loin, tu sais, comme moi, mon père, c'est un grand fan de magie. Il lisait beaucoup tous les livres pour comprendre les trucs. C'était la même affaire, mais pour la cuisine.
2: Ah oui!
5: C'était comme, ah, c'est ça qu'ils font! Puis, tu sais, c'est ça qui a été le grand succès, je pense, au départ. C'est pour que le grand public s'intéresse à ça, pas juste les chefs. Ça vient de là, selon moi.
2: Ouais, bon,
3: mais avant, on était tous en uniforme aussi. Tu sais, t'as fait le THQ, t'avais un tour de cou. Moi, j'ai jamais vu ça dans la vraie vie, un tour de cou.
5: Ah, je sais pas c'est quoi ça, j'en ai
3: un tour
5: pas,
3: de cou. C'était une espèce de patente. T'avais un chapeau un peu long. Ouais. T'avais l'uniforme avec
5: la veste grand chef.
3: Oui, la veste grand chef. Ouais. T'avais un tour de cou. Tu devais t'habiller proprement. C'était un peu un embrigadement, si tu veux. Puis en lisant ça, puis en arrivant dans la vraie vie par la suite, ben là, cette espèce de costume-là tombait. Mais l'image du chef, c'était toujours celle du grand chef français avec la toque,
2: ouais,
3: tout ça.
2: L'homme
3: et là,
2: c'était
3: des punks. Oui, c'est ça. Puis nous, en cuisine, on commençait aussi. Moi, je suis de la première vraie cohorte. Tu sais, il y a eu Normand Laprise, Daniel Vézina, puis plein de chefs de cette génération-là. Mais avec l'arrivée de José Di Stasio puis de Daniel Pinard, ben là, tu commençais à avoir des gars un peu crottés. Puis des tannants, puis des joueurs de tour.
2: Des tannants.
3: Un peu sur le party.
2: OK.
3: Qui avaient un point de vue culinaire. Puis je trouve que Bourdin a réussi à anoblir un peu notre démarche.
2: Bourdin dépeint toute une faune dans Kitchen Confidential. Bon, il parle des types de gens qu'on trouve dans la restauration. Il dit, il y a les artistes, il y a les exilés et les réfugiés, il y a les mercenaires aussi. Ça, c'est peut-être les crottés auxquels
3: tu fais.
2: Les pirates.
5: Bon, les pirates, c'est tous des pirates.
2: Je vais paraphraser. Dans nos cuisines, on trouve des dégénérés, des gens sans morale, des voleurs, des drogués, des psychopathes, des déchets de la société, des gens qui n'ont pas fini leur secondaire. Puis il dit, si c'est ce que vous pensez, vous n'avez pas tort. OK, Dani?
3: Oui, mais ceci dit, cette espèce d'assemblage bigarré-là fait un formidable club. Et c'est l'esprit de corps qui se dégage de ça. C'est probablement comme quand tu es conscrit. Tu sais, tu te retrouves avec un uniforme sur le dos, puis tu sais pas trop la trame historique de chaque personne. J'essaie de ne pas parler en anglais, c'est difficile. On est dans le Kitchen Confidential. Mais on se retrouve embrigadés ensemble, puis on a une mission à accomplir, puis on doit le faire. Puis il y a des parallèles militaires qui fonctionnent encore.
2: Pour toi, il rend hommage à tous les gens qui supportent finalement l'industrie de la restauration.
3: Bien, il leur donne leur vrai visage. Tu sais. Il y a beaucoup, beaucoup de gens qui arrivent de l'extérieur. Il y a beaucoup de gens qui n'étaient pas leur premier choix. À cette époque-là aussi, tu n'allais pas en cuisine parce que c'était sexy. Tu y allais parce qu'il fallait que tu travailles.
5: Ça, il a beaucoup montré à quel point les réfugiés aux États-Unis étaient importants dans les cuisines, comment les Latinos, il dit. Un des conseils qu'il donne, si tu veux réussir dans le monde de la restauration, apprends une autre langue, puis apprends l'espagnol.
2: Apprends l'espagnol.
5: L'image des conscrits, l'image du bateau de pirates, c'est l'image qui revient le plus souvent. Puis ça te fait apprécier encore plus, je trouve, le rôle du chef là-dedans, le vrai chef, celui qui est le capitaine du bateau. Parce que pour gérer ces gars-là et ces filles-là, il y en a pas beaucoup, malheureusement, des filles à cette époque-là dans le livre, mais cette espèce d'équipage bigarré-là qui, justement, est sans contrôle, une ménagerie. Ben, tu sais, là, tu comprends c'est quoi un chef, puis l'espèce de charge mentale, là, de comme, il faut que tu sois capable de discipliner, de surveiller, parce que, tu sais, il faut que ça soit toujours, surtout dans des restaurants de très haut niveau, il faut que la qualité soit là au bout du compte, puis tu as des gens, des fois, qui sont, c'est ça, dissipés.
2: Qui ne rentrent pas au bout de trois jours.
5: Voilà.
3: Ce qui se passe aussi, c'est que dans son arc, tu le vois, c'est un adolescent qui fait de la plonge et qui est accroché. Il vient d'une bonne famille parce qu'il s'est ramassé à la CIA, qui n'est pas l'agence d'espionnage, mais le Culinary Institute of America.
5: Il était à l'université aussi, en études littéraires. C'est...
3: Tout à fait.
2: Donc, l'Institut culinaire, ça coûte... C'est pas tout le monde qui peut s'offrir, ça coûte cher.
3: Aujourd'hui, je pense que c'est 90 000 US pour aller là. Puis, c'est pas avec ton salaire de line cook que tu vas payer ça dans la première année. Fait que c'était des gens de bonne famille qui arrivaient puis qui s'installaient. Sauf qu'il aimait ça faire de la cocaïne puis de l'héroïne puis de partir sur le party. Mm-hmm. Il avait un talent qui le faisait ressurgir. Il savait comment faire des sous. Il savait comment se doser pour être capable de se rendre. Puis à un moment donné, il est tombé sur un personnage, puis c'est un chapitre dans le livre, qui est le chapitre de Bigfoot. Puis Bigfoot...
2: Ça, c'est le nom du propriétaire de restaurant.
3: C'est un opérateur qui a appris à faire le commerce de la restauration, parce qu'il y a un autre chapitre qui, lui, parle des gens qui s'ouvrent des restaurants puis qui ne savent pas ce qu'ils font. Mm-hmm. Ça, c'est extrêmement savoureux, c'est parce qu'on les voit encore aujourd'hui.
2: Puis, les gens aisés là, qui ont besoin d'un petit projet sur le côté. Là.
3: Ah, Stacy!
5: Projet de retraite, là.
3: tes sablés bretons sont fabuleux. Tu devrais t'ouvrir un commerce. Ah, Jack, bien sûr, je vais le faire. Puis après ça, ils se ramassent là-dedans puis les gens se retrouvent à s'attendre à ce que leurs amis viennent. Quand les amis viennent, ils font juste des gratuités. À un moment donné, il n'y a plus de gratuité, donc les amis viennent plus. C'est... Puis là, après ça, à un certain moment donné, tu es devenu un travailleur. Fait que tes amis te castent. Ils te rejettent.
4: Ça,
3: c'est pathétique.
4: Je peux pas croire. Moi, donc, ce côté-là, des gens un peu qui s'improvisent, ça existe encore aujourd'hui?
3: Il y a beaucoup, beaucoup d'opérateurs puis de locataires qui aiment ces gens-là parce qu'ils vont rénover un vieux local vétuste. Ils vont mettre tout l'argent nécessaire. Puis après ça, au bout d'un an, ils vont lâcher la serviette. Puis le locataire va le reprendre puis le revendre à quelqu'un d'autre.
5: Ouais. Moi-même, j'ouvre une table champêtre bientôt, Josée. Tu viendras. C'est un concept révolutionnaire.
3: Des mandats, si tu veux. Je suis un peu comme Bigfoot, mais gentil.
2: OK, tu sais, j'ai envie de vous faire entendre un extrait du livre audio, donc de Kitchen Confidential, narré par Anthony Bourdin lui-même, où il s'adresse à tous les gens qui, comme Charles-Alexandre, décident peut-être un jour de s'intéresser à la gastronomie, quitte à vouloir devenir chef. Je vous le traduis ensuite.
6: So you want to be a chef. You really, really, really want to be a chef. If you've been working in another line of business, have been accustomed to working 8 to 9 hour days, weekends and evenings off, holidays with the family, regular sex with your significant other, if you are used to being treated with some modicum of dignity, spoken to and interacted with as a human being, seen as an equal, a sensitive multidimensional entity with hopes, dreams, aspirations and opinions, the sort of qualities you'd expect of most working persons, then maybe you should reconsider what you'll be facing when you graduate from whatever six-month course put this nonsense in your head to start with.
2: Alors, je vous traduis ce qu'il a dit. Donc, si vous venez d'un autre domaine que la restauration, vous avez des horaires bon, réguliers, 9 à 5, vous avez des vacances, des fins de semaine, vous voyez votre partenaire, vous avez des relations sexuelles de façon régulière. Si vous aimez qu'on vous parle comme à un humain doté de sensibilité, quelqu'un qui a des rêves, des aspérités, peut-être que la cuisine, c'est pas pour vous. Alors, ce que dépeint Anthony Bourdain, essentiellement, c'est presque une mise en garde à quiconque serait attiré par le romantisme. Parce qu'il faut le dire, Kitchen Confidential, il y a quelque chose de très romantique aussi dans la façon dont il dépeint ces rejetés de la société qui s'unissent malgré tout, qui font le party, les chefs qui peuvent quitter leur table pour aller se taper la mariée de la réception.
5: Ouais, ouais, ouais,
2: dans la, c'est ça, il dépeint quelque chose qui peut être très attirant pour quelqu'un qui a envie de se lancer. Par en même temps, il dit « Allez pas là ».
5: Il dépeint le rêve des rockstars.
2: Ouais. Ben,
5: c'est des rockstars. Puis même moi, dans mon cours, ben, je travaille, évidemment, j'étudiais avec des plus jeunes puis qui buvait là, ces histoires-là, là, oui. Puis c'était du petit lait, là, qui était comme les yeux grands ouverts quand quelqu'un leur racontait des années où, puis ça les fait rêver comme un jeune qui veut devenir le prochain Ramones, je sais pas trop. Fait que oui, ça, c'est une espèce de mythe là, de waouh, on veut vivre ça. Là,
2: oui. Mais Danny, ce qu'il disait, donc, cette mise en garde-là, si tu as le goût de ne pas te faire parler comme un humain, si tu veux pas avoir de droits, pas ton mot à dire, si tu veux avoir plus de vie, ta santé en pâtisse va en cuisine.
3: Mais c'est le reflet de cette époque-là.
2: Ouais, OK.
3: Puis aujourd'hui, c'est plus comme ça. Ça change.
2: Ouais, on est allé au bout de ce modèle-là.
3: On est vraiment allé au bout de ça.
2: Ouais. Bourdain est allé au bout de ce modèle-là.
3: Il est allé au bout de ce modèle-là. Puis, tu sais, là, on a accès à un Bourdain qui a

0: avait peur de raconter cette histoire-là un peu. Qui se demande si elle est travaillée par la suite. Qui se moque d'Emeril Lagasse, qui se moque de Bobby Flay, des gens qui passent au Food Network en disant que c'est des poseurs. Mm. Qui dit qu'Éric Ripert ne l'appellera pas pour son prochain spécial de Poisson du Midi. Mais il est devenu un grand, grand copain d'Éric Ripert. Puis il le suivait dans ses épisodes. Fait que ce qu'on a vu à la télévision, ben c'est un Anthony Bourdain qui était sorti du métier, mm-hmm. qui était devenu un raconteur, un aventurier, qui expliquait aux gens un peu les codes comme un gars de l'intérieur à l'extérieur. Nous, ce qu'on a en ce moment, ben, c'est le gars qui raconte la chose vraiment près de l'os.
1: Ouais.
0: Puis qu'il fait. Puis qu'il y a aussi son. Il y a de la sagesse qui s'installe, il y a de la découverte, il comprend ses limites. Il a 49 ans hein, quand il a écrit ça.
1: Il va mourir 12 ans plus tard.
0: Ah, juste 12?
1: 61 ans.
0: Ah, ouais. Hein?
1: Ouais.
0: Anthony. Ouais,
1: assez jeune, il aura des problèmes de consommation de cocaïne, d'héroïne, d'alcool aussi. Mm-hmm. Il va par contre faire un travail fantastique pour faire connaître la musique, la nourriture du monde entier.
0: Tout à fait.
1: Avec des émissions de télé qui vont voyager.
2: Puis il va sortir de ça, puis il va parler d'enjeux politiques, mm-hmm. avec le Parts Unknown. Il a beaucoup parlé aussi, mm-hmm. il était très préoccupé parce que c'était passé en Asie du Sud-Est. Il détestait Kissinger.
1: Ouais.
2: Tu sais, il disait, ce gars-là devait être pas poursuivi à la Cour de pénale internationale. Puis il partait de la nourriture pour ouvrir les horizons, puis il parler de beaucoup d'autres choses que juste la bouffe. Là.
3: Eugénie. Puis pourquoi on ne commande pas le poisson le lundi?
1: Ah ah! Ben là, on va y venir.
0: Quelle version que tu veux?
1: La version d'Anthony Bourdain, il parle entre autres de gestion de l'inventaire. Il y a du poisson qu'on s'est fait livrer de façon.
2: Lundi, tu liquides les poissons
1: que tu n'as pas passé pendant la fin de semaine.
0: Ouais. Il fait référence à une frittata de fruits de mer. Dès que tu vois là, une farandole de fruits de mer, là, c'est tous les petits morceaux qui restaient dans le fond du truc. Ben ça, c'est des restaurants qui roulent à 300-400 couverts, tu sais. Je pense qu'à Montréal, on était à plus petite échelle. Ça vous arrivera pas, n'ayez pas peur de la frittata.
1: OK. J'ai quand même appris, mis à part de ne pas faire d'héroïne, j'ai appris des affaires dans le gastronomie de choses, puisque je vous ai et que vous avez un certain savoir en gastronomie, vous pouvez nous aider. Donc, entre autres, si on veut élever sa pratique, Bourdain dit du beurre partout. D'accord avec ça?
2: Mon Dieu, moi, c'est la
0: aujourd'hui.
1: Aujourd'hui?
2: Je sais pas.
1: OK.
2: J'ai été impressionné par les quantités de beurre qu'on utilisait à l'école. C'était comme. Je pensais que j'en mettais beaucoup, mais là, j'étais comme, OK, c'est pour ça que c'est aussi bon, le beurre. Oui, oui.
1: Jeter ses épices séchées, à y aller seulement avec du frais. D'accord, pas d'accord?
0: Pas d'accord.
1: Pas d'accord?
2: Bah non, je suis pas.
1: OK, parfait.
0: C'est la fraîcheur des épices. Même
2: oui, si elles ont 2 ans, oui, peut-être. Là.
1: Contre le presse-ail.
0: Moi, je l'aime, le presse-ail.
1: OK, d'accord. Mmh.
3: Mais ça revient sur les réseaux sociaux. Hein. Il n'y a plus personne qui utilise de presse-ail quand les gens font des recettes. Là. C'est avec un couteau, puis écraser la gousse.
2: C'est plus spectaculaire d'écraser avec le gros couteau.
3: Mais après ça, pour quelqu'un qui a des verres de contact comme moi, je vous dis, c'est pas le fun. Okay? Utilisez le presse-ail.
1: Okay, est-ce qu'on commande une sauce hollandaise sur ses œufs au brunch le dimanche? Ou comme Bourdain le dit, lui dit que c'est une marmite à bactéries et que la hollandaise a traîné probablement plusieurs heures.
2: Mais ça dépend quelle place de brunch. Si on a un roulement incroyable, mais qu'elle ne soit pas fraîche, là, parce que ça n'a pas le temps de.
0: Au Bourdain, c'est un cuisinier analogue aussi. Hein? Il n'a pas connu le sous-vide, il n'a pas connu les thermocélateurs, il n'a pas connu les siphons. Donc, je vous dirais qu'aujourd'hui, 80% des Hollandaises sont cuites sous vide, sont émulsionnées avec du beurre, puis après ça, sont mises dans un siphon qui est comme une bonbonne de crème fouettée, qui est maintenue dans une chaleur qui est constante. Il n'y a pas de danger.
1: Toujours selon Bourdain, si les toilettes sont sales, c'est un endroit à ne pas fréquenter.
0: Oui.
4: Mais ça, François, c'est vrai. À la presse, dans autrefois, la critique de la presse culinaire, donc elle faisait dans les restaurants, avait toujours le répertoire des toilettes. Donc, elle mettait toujours une petite note, c'était un indice extrêmement précieux.
2: Moi, j'ai mangé de très bons repas dans des restaurants dont les toilettes étaient dégueulasses.
1: OK. Donc,
0: ça veut pas dire que c'était propre dans la cuisine.
2: Ah, ben non, mais ça, je n'en doute pas, mais ça me choque pas. Je suis aventurier.
0: Tout à fait.
1: Parfait. Et est-ce qu'il faut se méfier d'un restaurant dont le nom du chef est écrit sur la marquise?
2: Ben, Paul Bocuse, le nom du restaurant, c'est Paul Bocuse. Je dirais que non.
1: OK.
0: Ben,
1: parfait.
0: Je dirais qu'il faudrait s'assurer qu'il soit là de temps en temps.
2: Oui.
1: Il y a ça aussi. OK, parfait. Puis en terminant, est-ce que c'est vrai qu'on récupère les corbeilles de pain dans les restaurants, les grands restaurants?
0: Non,
1: on fait plus ça. Donc, ça a changé, ça a évolué. Direz-vous, en terminant, Charles-Alexandre et Dany, que le livre, c'est une capsule finalement temporelle de cette époque-là. Est-ce que ça a quand même bien vieilli? Est-ce que, outre ça, c'est encore un grand plaisir de lecture, même 26 ans plus tard?
0: C'est un grand plaisir de lecture. Le milieu a changé.
1: Le milieu a changé.
0: On ne pourrait pas s'en tirer avec toutes les fantaisies qui se passent là-dedans.
2: Moi, j'ai parlé à un de mes collègues de l'ITHQ qui a 20 ans cette semaine. J'ai dit, on prenait des nouvelles l'un de l'autre sur Instagram. Puis j'ai dit, ah, je suis en train de lire ça. Puis il m'a dit, man, moi aussi, je suis en train de lire ça. C'est insane, yo. Fait que je pense que oui, c'est encore pertinent.
1: Lisez-le.
2: Ça devrait être écrit sur la première de couverture. Là. Insane, yo.
1: Les jeunes disent que c'est insane,
2: voilà,
1: yo.
2: Non, mais je pense que ça parle encore beaucoup.

0: Et Kitchen Confidential, les versions audio sont disponibles sur les plateformes où vous louez vos livres audio en anglais. Charles-Alexandre Théoret, Dany Saint-Pierre, merci beaucoup d'avoir été avec nous.
1: Merci. C'était le fun.
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0: Emmanuel Hutin, Claude Carin, vous la découvrez en fait en 2018 au travers de cette photographie incroyable, je dois dire, cet autoportrait au miroir qui est en couverture de votre livre et qu'on voit ici. Qu'est-ce qui se passe en fait quand vous voyez cette photo dans votre tête ?
1: Cette photo, c'est un choc immédiat parce que je ne comprends pas le lien entre l'image et la date. Et je vois 1929 alors que j'ai concrètement l'impression de regarder une couverture de Pet Shop Boys. Et donc, c'est le début effectivement d'une découverte extraordinaire, mais c'est vraiment, je suis happée. Je ne sais même pas si on peut encore parler d'avant-garde quand on est à ce niveau-là, en fait, avec quasiment 100 ans d'avance.
0: Alors, vous plongez Emmanuel Hutin dans ce
2: Jeunie Lépine-Bordeaux, ça c'est la voix d'Emmanuel Hutin, autrice de Les Francs-Tireuses, qui est un livre qui a, finalement, pour qui tu as eu à peu près le même coup de cœur.
3: Tout à fait.
2: Ce qu'elle vient de raconter.
3: Absolument, dans une librairie, c'est vraiment cette photo-là qui m'a tout à fait happée. Le titre, Les Francs-Tireuses, comme je disais au début de l'émission, on connaît les francs-tireurs. Évidemment, cette émission, mais aussi ce que ça veut dire, donc des espèces de soldats qui sont un peu en marge là, d'une armée organisée. Mais les francs-tireuses au féminin, évidemment que ça allait m'attirer, m'intriguer. Et puis cette quatrième de couverture, et c'est drôle parce que cette photo-là, même longtemps après avoir acheté le livre, même en lisant le livre, même encore cette semaine, je l'ai regardé longuement. Je la trouve extraordinaire et je me suis plongée dans l'œuvre de Claude Carin un petit peu après, surtout ses photos, puis j'y reviendrai. Mais quand j'ai lu la quatrième de couverture aussi, tout de suite, j'ai été convaincue par quelques mots-clés. D'abord, deux femmes, l'île franco-normande de Jersey et la résistance par l'art pendant la Deuxième Guerre mondiale. Le tout était basé sur une histoire vraie. C'était suffisant pour que j'achète ce livre.
2: OK. Qui sont ces deux femmes, Eugénie?
3: Alors, Claude Carin, alias Lucie Schnum, et Suzanne Malherbe, alias Marcel Moore. Quoique, dans son cas, Marcel Moore, Suzanne Malherbe, cette identité-là, elle n'est jamais utilisée dans le roman. Je l'ai su par la suite. Claude Carin, son vrai nom, comme je disais, c'était Lucie Schnum, une écrivaine, une poète, une photographe, une artiste importante du 20e siècle, figure importante de l'avant-garde et du surréalisme. À Paris, elle va côtoyer des poètes comme André Breton, René Crevel, entre autres. Et elle a fait tout un travail photographique où elle joue beaucoup déjà avec l'identité, les apparences et le genre. Elle-même, elle commence à se décrire avec un genre neutre dès les années 30, mais continue là, d'accepter le féminin pour les pronoms, le nom de Lucie aussi, qui est utilisé une fois de temps en temps. Et même à l'époque, elle écrit son œuvre majeure, Aveu non avenu, que j'ai maintenant vraiment envie de lire. Et ça devient, c'est ça, une œuvre dont on parle énormément. Elle se met elle-même en scène dans différents personnages. Elle brouille volontairement les genres, les catégories. Et son histoire, comme écrit Emmanuel Hutin au début du livre, est infiniment plus vaste que ce récit. En 1937, donc, elle va acheter une ferme à Jersey avec Suzanne Malherbe, qui est sa compagne, j'y reviendrai. Jersey, c'est une de ces îles anglo-normandes plus proches de la France que de la Grande-Bretagne. Okay. C'est la plus grande de ces îles-là. Il y a Jersey, il y a Guernsey, c'est dans la Manche. Et surtout, ça a été les seuls territoires britanniques occupés pendant la Deuxième Guerre mondiale. Il y a environ 11 500 soldats allemands qui ont été stationnés sur l'île de Jersey pendant l'occupation.
2: C'est beaucoup.
3: Et, oui, c'est un soldat sur 4 habitants. Oh, c'est énorme. Et donc, parmi ces habitants, il y avait elle, donc Claude Carin, et Suzanne Malherbe. J'utilise elle parce que c'est le pronom qui est utilisé tout le long du roman. Suzanne Malherbe, c'était une artiste, elle aussi. Elle a travaillé notamment comme illustratrice, comme collagiste, une très proche collaboratrice artistique de Claude. Donc, leur relation, elle est à la fois amoureuse, artistique, intellectuelle, mais aussi étrangement fraternelle, parce qu'en fait, le père divorcé de Claude a remarié la mère veuve de Suzanne, faisant d'elle des sœurs non liées par le sang, mais elles se connaissaient et s'aimaient déjà avant. Sauf que sur l'île de Jersey, tout le monde, justement, les connaissait comme les Two Sisters, les deux sœurs, ce qui permettait, évidemment, de ne pas éveiller les soupçons à une époque où l'homophobie était bien réelle, évidemment.
2: Okay. Eugénie, comment Emmanuel Hutin, l'autrice, va tomber sur cette histoire-là? Parce qu'elle vient pas du tout, pas de passe en histoire.
3: Non,
2: elle s'est pas intéressée à la Deuxième Guerre mondiale particulièrement.
3: Non, Emmanuel Hutin, elle sort un petit peu de nulle part. Ouais. Là, c'est une prof de yoga qui a déjà travaillé chez Chanel. Elle a publié un roman biographique en 2021 qui s'appelle La Grenade sur sa vie bousculée par la maladie de son fils. Et là, Elle explique en fait sa démarche dans l'avant-propos. Elle raconte en 2018, comme on l'entendait, qu'elle découvre dans les collections du Centre Pompidou cet autoportrait donc au miroir de Claude Cahun qu'on voit en couverture. Et c'est suffisant en fait pour elle pour commencer ses recherches, s'intéresser à elle, la découvrir, creuser dans les archives, aller même à l'île de Jersey pour fouiller là où il y a des archives aussi du couple encore. Et la rencontre vraiment, elle est foudroyante. Et c'est vraiment quand elle lit sur ses années de résistance à Jersey pendant la Deuxième Guerre mondiale, qu'elle comprend toute l'ampleur de son courage au nom de ses convictions et de sa seule foi à Claude Cahun, qui était sa foi en l'humanité. Et c'est vraiment ce qui va... C'est un des fils conducteurs du roman. Et alors, elle se pose deux questions qui ne la quittent pas et que je trouve encore extrêmement pertinentes aujourd'hui. La première, comment l'action, quelle que soit son ampleur, permet de supporter le monde? Et la deuxième, comment se battre pour l'amour fraternel et la liberté de chacun? Et je trouve que dans le contexte aussi d'aujourd'hui, on peut encore se questionner là-dessus. Et c'est donc ces deux questions-là qui ont fait en sorte qu'elle a voulu écrire ce roman, qui est un peu... qui est une fiction, oui, quelque ça. Part.
2: Donc, est-ce que le roman est écrit au jeu? Est-ce qu'elle devient l'une des deux? Non, c'est pas l'une des deux femmes.
3: Non, alors l'histoire, elle est surtout racontée du point de vue de Claude. Okay. Jamais au jeu, mais comme si la narratrice avait toujours le projecteur braqué sur Claude et avait un accès un petit peu plus privilégié à elle, à sa psyché. Mais évidemment, il y a le regard de Suzanne aussi, qui est jamais bien loin. Et à elle, au couple se greffent Maggie et Jim, c'est-à-dire leur gouvernante et son mari qui habitent avec eux, qui tolèrent un peu comme ça, un peu par gentillesse, par compagnie, mais Maggie tombe ses nerfs du couple, surtout de Claude, tout au long du roman, mais en même temps, la guerre, ça soude les liens, évidemment, et ça désennuie ces liens-là. On ne saura jamais tout à fait si on doit leur faire confiance, en fait, à cet autre couple-là. Et ça, c'est vraiment intéressant, à une époque où tout le monde, pendant la Deuxième Guerre, ben en fait, on se demande, est-ce qu'il y a une fraternisation avec les Allemands? Mais ils sont là. Il y a Kid le chat aussi, qui, évidemment, parle pas. Mais, mais l'amour de Claude pour son chat révèle énormément sur elle, sur sa personnalité. Luciane, un jeune qui vivra l'atrocité de la guerre et l'attente inhumaine du retour de son frère, de son frère aîné, qui lui est parti au front. Et il y a d'autres habitants de l'île que Claude appellera souvent les autruches fabuleuses, en référence justement à leur connivence possible, potentielle, avec l'occupation. Et donc, leur histoire est étalée sur les 5 ans d'occupation, va aussi les mener à côtoyer là, des prisonniers et des soldats allemands.
2: À quoi fait référence le titre qu'Emmanuel Hutin a choisi, Les Francs-Tireuses?
3: C'est vraiment intéressant. Et c'est Claude Cahun qui va nous l'expliquer parce qu'il y a cette épigraphe. Donc, tiré de « Ne protestez pas contre les mots innocents de la langue française » paru en 1949, Claude Cahun écrit « Le franc-tireur qui prend la responsabilité des fins et des moyens, des ordres qu'il se donne, des actes qu'il accomplit sans entrave ni excuse, voilà le ride au front du brouillard des guerres nationales étrangères à l'homme. Voilà dans la guerre civile le citoyen de la République humanisant la guerre même. Voilà l'homme encore libre. » Parce que quand vient le moment de l'évacuation d'Angleterre, qui est possible en 1940, de l'évacuation en Angleterre, pardon, à partir de l'île de Jersey, au moment où l'occupation prend place, bien, Claude et Suzanne choisissent de rester. Elles auraient pu partir, mais elles restent. Et une fois l'île occupée, elles décident donc de résister.
2: Puis comment elles vont résister? Parce que donc, elles ont des pratiques artistiques. Ouais. Ça va collaborer, ça va contribuer à leur résistance.
3: Par l'art, par la poésie, par le collage, l'illustration, par le courage, tout ça va devenir une véritable propagande. Et il y a une chose que je dois vous dire, en fait, c'est que le roman commence avec un prologue. On est le 16 novembre 1944 à la cour martiale allemande de Jersey. Aujourd'hui, on sait, là, c'est quelques mois avant la fin de la guerre, mais évidemment, à l'époque, on le sait pas. Mm-hmm. Et ce qu'on comprend, c'est que Claude et Suzanne se revoient après des mois de détention individuelle et finissent par être condamnés pour différents motifs à des mois de prison, des travaux forcés et finalement la peine de mort. Ce à quoi Claude Cahun répond « Quelle peine ferons-nous en premier? » Ce qui donne un aperçu de son esprit. Et là, le livre recule et commence en 1940. On saura juste à la fin, finalement, si cette condamnation à mort est effectuée ou pas. Je vous le dis, non, OK? On le sait parce qu'elles sont décédées plus tard, en fait. Mais Claude ne peut pas rien faire face à l'occupation.
2: Ouais.
3: Et donc, vraiment, avec sa vieille Underwood, sa machine à écrire, elles vont prendre toutes sortes d'objets, là, des bouts de cigarettes, des bouts de journaux, et vont commencer à écrire des tracts au nom d'un personnage qu'ils vont créer qui s'appelle le soldat sans nom, qui va devenir des soldats sans nom. Et ils vont distribuer ça, Suzanne et elle, vraiment au péril de leur vie, dans des endroits que côtoient les soldats allemands, parfois à des funérailles, parfois dans le pare-brise d'une voiture.
2: Pour faire croire une résistance organisée.
3: À l'interne, à l'intérieur, comme si le soldat sans nom venait en fait de l'Allemagne, des Allemands. Et ça, c'est vraiment c'est une histoire vraie. Et la tension réside donc en plein de choses, parce qu'il y a toute cette période de rationnement, elle et Suzanne utilisent ce qu'elles vont trouver, là, le papier, les emballages de cigarettes, comme je vous disais, des bouteilles, des petits bouts de matériaux qui sont disponibles. Est-ce qu'elles vont trouver ce qu'il faut, mais aussi est-ce qu'elles vont réussir à distribuer tous ces tracts-là? Elles vont finir donc par en distribuer des milliers et des milliers sur 5 ans. Et vous verrez juste à la fin comment est-ce que ça... Quel genre d'impact ça a eu finalement, cette résistance-là? Et ce qui est très beau, c'est qu'on voit aussi à quel point ce geste envers et contre tous, dans une période impossible, a permis une certaine émancipation du couple, des êtres individuels, mais de l'art de Claude aussi, qui finira par être plus connu avant sa mort et après cette période-là.
2: Ça s'appelle « Les francs-tireuses » d'Emmanuel Hutin. C'est le livre qui a trouvé Eugénie. Oui. Merci beaucoup, lecture passionnante.
3: C'est vraiment à lire, c'est très, très bon. Oui.
2: Merci beaucoup, Eugénie. Il nous reste quelques minutes en compagnie de José Boileau. Si je te donne tes 4 minutes libres, tu les prends où? Je t'aurais amené sur le terrain de la BD, mais tu avais envie de nous parler d'un...
4: Non, c'est que je veux rester sur le terrain du travail. Vas-y. Parce que j'ai parlé de livres qui étaient un petit peu ironiques sur le monde du travail, mais je continue de penser que c'est un univers à explorer. Et je trouve qu'il y a un bel exemple avec ça, qui n'est pas un livre ironique du tout, au contraire. Il s'appelle Morel, ça a été publié en 2021 chez Le Cheval Doux. C'est signé de Maxime Raymond Bock. Et il nous raconte l'histoire de Jean-Claude Morel, qui est un gars de la construction, né dans le faubourg Amelas, qui a participé à la construction, c'est un roman là quand même, L'Échangeur Turcot, la place Ville-Marie, la Métropolitaine.
2: Comme bien des travailleurs journaliers de l'époque.
4: Et donc, le métro, puis il dit, bon, la place Ville-Marie, tu l'as construite, j'y ai jamais mis les pieds, alors que le métro, c'est une fierté parce qu'un travailleur ordinaire peut le prendre. Uh-huh. Puis, on nous raconte là-dedans tous les gens qui ont été victimes d'accidents de travail avec des chiffres qui, je pense, sont réels. Donc, encore là, leçon d'histoire. Mais Jean-Claude Morel, pas d'accident de travail, sauf que exproprié 2 fois parce qu'on décide de moderniser Montréal. Et lui, fait partie des gens qu'on tasse parce qu'ils sont dans le projet, ils sont dans le chemin des grands projets. Puis moi, ça, c'est le genre d'histoire qui vient beaucoup me toucher. Je trouve que l'histoire, j'allais dire des petites gens, mais parce que j'ai une mauvaise expression, je trouve que ça fait un peu condescendant. Mais c'est du monde ordinaire qui se font tasser parce qu'on a des belles grandes idées puis qu'on ne se rend pas compte de ce qui va leur arriver. Moi, ça me touche beaucoup. Alors, je trouve que ça, c'est un bel exemple encore là d'un roman qui tourne autour du monde du travail, mais dans un angle où on apprend aussi beaucoup sur l'histoire. En tout cas, moi, je ne prends plus le métro de la même façon en pensant qu'il y a des gens qui doivent être fiers de l'avoir construit, alors que, et c'est rare que dans les grandes constructions, c'est les gens qui ont été dans les 2 mains dans la terre se sentent concernés. Ouais.
2: C'est intéressant parce que la fiction, finalement, prend le relais de ce que l'essai aurait fait.
4: Oui.
2: Quand on parle souvent de ça.
4: Mais moi, là, comme journaliste, en faisant ma chronique littéraire où je faisais beaucoup du roman québécois, je trouvais que ça me nourrissait presque davantage que de lire des essais, des biographies, puis si on peut en parler aussi, j'aime ça beaucoup, parce que ça te fait voir des angles auxquels tu ne penserais pas spontanément. Puis des fois, je me dis même, peut-être que l'auteur lui-même, il ne se rend pas compte de là où il nous amène. Moi, ça me nourrissait énormément.
2: Puis il y a un lien émotif qui se crée avec le personnage aussi, ce que parfois l'essai ne nous propose pas.
4: C'est ça, exactement.
2: Okay. Bon, José, tu as dit ça, on pourrait en reparler. Je sais que tu es très occupé par la campagne électorale en ce moment, mais est-ce que tu te verrais renouer avec ton travail de chroniqueuse littéraire un jour à la radio le samedi après-midi, juste comme ça?
4: Ben, j'aime tellement ça. Puis c'était juste de ce dont vous avez parlé, c'est des livres que je n'ai pas lus.
5: C'est un livre sur le monde du travail.
4: Quand j'avais lu Plongeur, c'était exactement l'effet que ça m'avait fait.
2: Il faut dire, Stéphane Larue, c'était pas caché. Il y avait une inspiration là-dedans.
4: J'aime beaucoup aussi tous les livres qui touchent la Deuxième Guerre mondiale. Alors là, on a été encore servi cet après-midi. Un univers qu'on découvre, enfin.
2: Puis tu disais, tout me passionne. On n'aura pas le temps de parler de BD, mais je les note parce que... Il y en a quelques-unes, mais on est un petit peu dans le même genre de terrain. Mégantic, Un train dans la nuit, Christian Quesnel, d'Anne-Marie Saint-Cerny.
4: Oui.
2: Transmission, Les héritages de l'abbé James, Dany Desrochers de Christian Quesnel.
4: Oui.
2: Général de Gaulle aussi, une BD sur de Gaulle.
4: En fait, tous les secrets de la Ve République, c'était pas beau tout le temps.
2: C'était pas beau tout le temps.
4: Ouais, non, il y avait bien de la petite magouille et de la grosse.
2: Puis la BD nous permet d'accéder parfois à de nous faire vivre ça alors qu'on le fait par le biais des images.
4: Oui, c'est vraiment autre chose.
2: José, ça a été un grand bonheur.
4: Ben, pour moi, donc.

0: Maître Marie-Lyne Dumont-Sange, à la recherche Florence Mignot, à la réalisation Mathieu Beauchamp. Je m'appelle Karine Lefebvre. Bonne lecture, à la semaine prochaine. Salut.
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4: Bonsoir, ici Louis de Belleval. Voici les informations. La crise tarifaire s'accentue. Le président américain Donald Trump a annoncé qu'il va restreindre l'accès de certains produits et services d'origine canadienne aux contrats publics fédéraux aux États-Unis. De plus, certains produits, dont des motocyclettes et des alcools, sont interdits d'importation à compter du 29 septembre. De l'acier, de l'aluminium, des meubles, des équipements de cuisine, du papier et des produits laitiers sont aussi touchés par des tarifs de 50% dès la semaine prochaine. De leur côté, les contre-tarifs canadiens qui sont entrés en vigueur aujourd'hui imposent des droits de douane de 15 à 50% sur près de 28 milliards de dollars de produits américains. Et plusieurs industries sont touchées par cette guerre tarifaire. Les contre-tarifs d'Ottawa en rajoutent une couche pour certains manufacturiers qui devront payer plus cher pour s'approvisionner aux États-Unis et qui ont peu d'options ailleurs. C'est le cas du secteur des véhicules lourds, comme en témoigne le président et chef de la direction du fabricant de semi-remorques Manac, Charles Dutil, et du directeur général de l'usine de camions Paccar à Sainte-Thérèse, Steve Antil.
5: Il n'y a pas de fabricant canadien au niveau de la suspension, au niveau du pneu de poids lourd qu'on a de besoin, système électrique, système de freinage, tu sais. Toutes des choses importées. Ça fait que c'est sûr qu'il y a des hausses de coûts qui sont directement reliées.
6: Ben, en fait, il y a déjà une soixantaine de codes HS là, qui s'appliquent à nous dès ce matin. Et ça s'applique sur à peu près 1500 numéros de pièces qu'on utilise. Donc, c'est sûr que ça va engendrer une augmentation de notre coût de production.
4: Paccar est un fabricant américain, mais son usine de Sainte-Thérèse est la seule à fabriquer des poids lourds au Canada. Steve Antil précise que l'option de ramener ses opérations aux États-Unis demeure sur la table. Et puis le premier ministre de la Colombie-Britannique, David Eby, lance un appel à ses citoyens. Acheter local. Selon lui, c'est l'outil essentiel pour aider les entreprises de la province à survivre en ces moments de guerre tarifaire avec les États-Unis et assurer la souveraineté du pays. Julie Landry a préparé ce qui suit.
7: C'est le parodiste populaire dans les médias sociaux, l'Albertain et fier Canadien O.J.R. Scintilla, qui a accueilli le premier ministre David Eby, vêtu, lui, de la chemise à carreaux canadiennes.
8: The single most Canadian piece of clothing that I own.
7: Une ambiance de fête et de fierté pour un message très sérieux.
8: You should never, ever mistake that kindness.
7: Les Canadiens sont polis, oui, mais pas faibles et ne baisseront pas les bras. Il croit donc que les Britanno-Colombiens doivent être leurs meilleurs clients, acheter local le plus possible, des aliments au voyage en passant par les équipements et les matériaux de construction. Et la province promet de s'approvisionner le plus possible auprès d'entreprises britanno-colombiennes parce qu'il sait que certaines d'entre elles auront de la peine à survivre.
9: Nos entreprises d'ici sont bien positionnées. Ça crée aussi des opportunités.
7: La directrice de la Société de développement économique de la Colombie-Britannique, Mylène Letellier, appuie la campagne Buy BC, mais attend surtout de voir les programmes d'aide canadiens et britanno-colombiens pour aider les entreprises membres à y accéder.
9: On va suivre de près, justement, les programmes qui sont disponibles pour eux.
7: En cette période trouble pour l'économie de la province, David Eby a aussi voulu lancer un message aux Américains qui visiteront la province. Il a dévoilé la nouvelle affiche qui sera à la frontière américaine.
10: Welcome to BC, Canada. Strong, proud and never the 51st state. Sorry.
7: Bienvenue en Colombie-Britannique, Canada, forte, fière et jamais le 51e État. Désolé. Ici Julie Landry, Radio-Canada, Vancouver.
4: Et puis, aux États-Unis, 25 ans après les attentats du 11 septembre, des archives révèlent que les autorités de la ville de New York ont menti à la population. Elles avaient assuré que l'air autour des tours jumelles était sans danger. Mais des analyses effectuées 10 mois après

0: Après la catastrophe, démontrait que la proximité du site Ground Zero présentait de graves risques pour la santé qui ont contribué à tuer des milliers de personnes. Voici Isabelle Labéry.
1: Ils ont succombé à un cancer du poumon ou une maladie respiratoire, morts d'avoir inhalé trop de poussière chargée d'amiante et de métaux lourds. Pendant 25 ans, les attentats du 11 septembre ont tué en silence près de 10 000 personnes.
2: On savait tous, nous qui vivions dans le centre-ville de Manhattan, qu'il y avait du poison dans l'air, sur le sol, sur les fenêtres, dans nos climatiseurs, sur nos animaux de compagnie et nos vêtements, et qu'il y est resté pendant des mois.
1: John Stewart, New-Yorkais, animateur de télévision.
2: Tout le monde le savait. Et maintenant, il est très clair que la ville le savait aussi.
1: Les documents mis en ligne ont été retrouvés l'an dernier dans les archives municipales. Ils montrent comment les autorités ont trompé le grand public, le maire de New York, Zoran Mamdani.
3: People got sick because the leaders they trusted lied and told them.
4: Les gens sont tombés malades parce que les dirigeants en qui ils avaient confiance leur ont menti et leur ont dit qu'ils pouvaient respirer de l'air toxique en toute sécurité. Les unes après les autres, les administrations ont ignoré ceux qui réclamaient des réponses et des éclaircissements. Il est temps de clore ce chapitre douloureux.
1: La mairie a dépensé plus de 34 millions de dollars pour créer ce portail public. D'autres documents seront publiés ces prochains mois. Ils doivent aussi permettre aux survivants de mieux faire reconnaître leur maladie.
0: C'était Isabelle Labéry et c'était les informations à l'antenne de Radio-Canada.

0: Bonjour et bienvenue à cette émission du mardi. Toute l'équipe est bien heureuse de vous retrouver ce matin. C'est un peu un spécial cinéma aujourd'hui parce qu'on va parler de deux films. Un premier notamment avec nos deux premiers invités que je vous présente dans un instant. Mais l'autre débarque sur Netflix ce jeudi et c'est « Appeler mon agent ». Cette série qu'on a tellement aimé ici, qu'on a suivi pendant 4 saisons. Et au lieu de faire une 5e saison de trop, ben l'équipe a décidé de faire un film. Ça s'appelle « Appelez mon agent le film ». Et donc, on a réussi à parler hier pendant 20 minutes alors qu'elle était en journée de promo en direct de Paris, alors qu'elle a mis qu'interprète, puis j'utilise jamais ce mot-là, mais dans son cas, sémillante Noémie. Donc, on vous présente ça en fin d'émission. Notre deuxième heure aujourd'hui, comme tous les mardis, c'est notre plateau santé. On va retrouver notre physiothérapeute Denis Fortier, la docteure Chantal Vallée et la psychologue et prof de psy au Cégep, Édith Saint-Jean-Trudel. Et puis dans une 20 minutes, peut-être même une 30 minutes, notre duo d'actualité américaine, US qui s'en vont. Ouf! Ça, c'est la grande question ce matin, alors que depuis 9h maintenant, les tarifs, les contre-tarifs canadiens sont entrés en vigueur. On va parler de ça un peu, mais il va être question de bien d'autres choses avec Charles-Philippe David et Alexandre Couture-Gagnon qu'on joindra au Texas comme d'habitude. Mes prochains invités, vous les verrez bientôt sur grand écran, former un couple mythique, indissociable de l'histoire culturelle et politique du Québec. Elle était chanteuse, comédienne, mère et militante féministe surnommée La Renarde. Lui était poète, journaliste et député et ministre du Parti québécois surnommé Le Malpeigné. Ils étaient Pauline Julien et Gérald Godin.
1: Mais c'est une chose que je suis bien faire, ça. Aimer! Aimer!
2: Je chante, je deviens chanson.
3: Moi, j'ai un problème avec ce mariage, ça m'intéresse pas.
4: Si l'homme avec qui je vis dit ma femme, je dis...
5: Je suis la femme de personne, je suis la femme avec qui tu vis.
6: Et vous voulez dire...
5: On est libre.
7: Quand j'écris, je deviens poème.
8: Vous voulez que je chante pour la reine?
9: J'ai dit non.
10: Faut que t'écrives un communiqué, quelque chose, ça va être l'enfer.
11: Je peux pas participer à aucun spectacle qui est commandé pour la reine d'Angleterre.
12: Signé Pauline Julien. Il est là, le communiqué.
0: Suzanne Clément, Patrice Dubois, bonjour.
13: Bonjour.
0: C'est rare, je commence une entrevue avec mais c'est ça que je fais parce que, waouh, ce film d'Anaïs Barbeau-Lavalette nous happe. Je peux même pas imaginer comment vous avez été happé. Mais avant qu'on plonge dans tout ça, tu chantes donc bien, bien Suzanne Clément.
13: Ben, mon Dieu, merci. Ben, c'est un très beau compliment pour commencer. J'ai travaillé fort pour que ça sonne.
0: C'est toi qu'on entend, là, dans la bande-annonce, dans tout le film.
13: Oui, c'est même la chanson que pour la petite histoire, celle qu'on entend là, Anaïs était tannée de m'entendre parce qu'elle faisait pas partie des chansons qu'elle m'avait demandé de chanter, mais je l'aimais tellement que quand je finissais une prestation, mettons, en tant que Pauline, là, mm-hmm. dans les quelques scènes, où on finissait une scène, je la partais, je l'agaçais avec ça. Quand je chante, je deviens chante. Là, elle était plus capable de m'entendre. Mais finalement, elle m'a envoyé un texto un jour en me disant, tu me croiras pas, je voudrais que tu m'enregistres une partie.
0: Oh non! C'est la bonne annonce!
13: Oui! Je peux pas dire ma jouissance, là. Mais elle a tellement un bel élan, cette chanson.
0: Mais c'est drôle,
13: tellement
0: parce que...
13: Pauline, oui.
0: Mais c'est ça, Pauline aurait fait ce que t'as fait.
13: Oh, je pense que oui.
0: OK, on va faire un avant-après le film, OK? Je vais vous poser la question, pour qui étaient Pauline Julien et Gérald Godin pour vous avant de les incarner? Pour toi, Patrice.
14: Ben, Gérald Godin, c'était mon député quand je suis arrivé à Montréal.
0: Oui.
14: Je sortais de l'école de théâtre.
0: Non,
14: ben oui, c'était mon député dans Merci. Ben.
0: Tu savais pas?
13: Je savais pas, non.
14: À ce moment-là, il était très malade. Là, on le voyait très peu. Moi, je me souviens d'être allé à son bureau de comté sur la rue Guilford, rencontrer la madame qui travaillait là pour avoir une commandite pour mon programme de théâtre. C'est comme, Gérald Godin, c'était
0: comme... L'as-tu eu ta commandite?
14: Ben oui, je l'ai eu, ma commandite.
0: Bravo.
14: C'était, il y avait comme un accès facile. On pouvait cogner puis juste comme demander puis dire bonjour. Puis, donc Gérald Godin puis Pauline, c'était des habitants de mon quartier quand j'étais arrivé à Montréal. Donc ils étaient là quelque part, tu sais, puis c'était comme une...
0: T'as rencontré Pauline?
14: Ah ouais, j'ai rencontré Pauline, ouais. Et c'est-à-dire que oui, j'ai rencontré Pauline.
0: Et c'était toute une rencontre là.
14: Ouais, c'était toute une rencontre, j'étais un peu gêné d'en parler, mais tu sais, c'est justement on était amoureux comme jeune artiste de ces poètes, de cette chanteuse, de ce poète, de l'accès qu'ils nous donnaient à la langue, à leurs paroles, à leur fougue. Puis j'ai eu la chance de rencontrer Madame Julien.
13: Dans un vernissage.
14: Dans un vernissage au musée d'art contemporain. Tu sais, comme j'étais comme là, en plein milieu, puis je l'ai rencontrée.
13: Elle m'a pris les mains. Raconte, elle arrive vers toi.
6: Je sais même pas ça.
14: Je t'ai jamais rencontré, ça.
6: On a tout fait ce parcours-là.
13: Ben oui, là, je vous apprends plein de choses. C'est merveilleux. Donc, elle vient vers toi ce vernissage. Donc, il y a plein de gens.
14: C'est le vernissage de Jean-Paul Mousseau.
13: Ouais. Ah oui, OK.
14: Fin du siècle, là, des 97-98, je me souviens plus exactement. Et je suis avec des amis, et tout à coup, Pauline Julien me regarde. Et là, tout le monde regarde Pauline Julien me regarder.
13: Mais
14: parce
13: voyons.
14: Que, tu sais, comme.
13: Mais je voyons, sais pas ça.
14: Je t'ai jamais dit ça, mais
13: Pauline, c'est que... tu me l'as jamais dit.
14: Mais quand Anaïs m'a appelé pour me dire que j'avais le rôle, je me suis dit, ça y est, Pauline vient de me le donner.
13: Mais qu'est-ce qu'elle t'a dit?
6: Fait que, ouais,
14: elle m'a dit, qui es-tu? Elle m'a pris les mains, elle m'a demandé qui j'étais. Puis là, moi, j'étais. Puis là, tout le monde a fait un cercle, agrandi le cercle autour, parce que tout le monde me regardait. Qui est ce gars-là que personne connaît? À qui, Madame Pauline Julien?
6: C'est mal ou quoi?
14: Non, c'est fou. Vrai. Non, mais
13: vas-y.
14: Non, mais
13: donc,
14: je te jure.
13: Elle t'a reconnu, elle t'a repéré quelque chose. Ben oui, voyons.
14: Mais je sais pas. On peut le prendre de différents côtés, mais. En tout cas, moi, je l'ai pris comme une immense tape sur le cœur.
13: C'est comme tellement, c'est bien beau.
14: Ouais, c'est vraiment hein, fascinant.
13: Voyons. Que tu joues son amoureux après l'enfant,
6: c'est comme fou. Une prémonition, quoi.
13: Mais elle était un peu sorcière, me dit ton Pauline.
6: Sûrement. Mais dans quel sens, toi, ça vient de où, cette...
13: Je pense que ça vient de toi, hein, dans une entrevue ou en pré-entrevue. Tu trouves pas qu'elle avait un petit côté sorcière?
6: Moi, évidemment. Moi, je rappelle jamais de rien. Ah ben, sûrement, ben oui. Ceci dit, elle aimait bien les hommes aussi, hein. Peut-être que tes yeux bleus lui ont fait...
14: Peut-être.
6: Mais ça se peut. Parce que la fille de Pauline, même, Pascal, bon, c'est rien de... Hein, mais elle était hypnotisée par tes yeux, Pascal.
13: Mais qui ne l'est pas.
6: Quand on est... voilà.
14: Quand ben, on est les yeux de Gérald, le regard de Gérald était connu aussi pour être un regard très paisible.
6: C'est ça. Non, mais c'est fou que je le sache pas. Je pense que t'aurais même pas eu besoin de faire une audition.
13: toi, l'audition, c'était non.
6: Ouais, j'ai-tu dit ça ou que je suis, ben oui, non, c'est ça. Ben, c'est gros.
14: Tu voulais pas passer l'audition?
6: Non. Non, je savais que c'est une entreprise. Tu peux pas passer une audition puis pas travailler la voix de Pauline puis la... C'est quelque chose. Tu peux pas arriver là puis faire un de tes bonhommes que t'as déjà fait dans ta vie comme actrice. En tout cas. Fait qu'il y a eu un back and forth entre moi et Anaïs. Mais c'est une rencontre aussi. Puis ça, elle a raison. Souvent, on a besoin de se rencontrer. Mm-hmm. Réalisateur, réalisatrice, acteur, actrice, pour savoir si c'est un match aussi. On saura jamais complètement tant qu'on n'aura pas fait le film, mais pour voir si on peut aller dans la même direction ou si on peut, tu sais, y a-tu quelque chose qui peut se passer? Fait que je pense que ça a servi à ça qu'on s'est, puis qu'elle me redemandait des fois aussi de le faire. Puis je résistais, mais finalement.
13: Finalement,
6: j'avais très envie de le faire. Quand elle m'a dit oui, j'ai fait, oh mon Dieu, hey, imagine que je serais passée à côté. Je suis baignée ça.
14: T'as raison, c'est comme ça.
13: Mettons qu'elle avait dit, ben non, tu passes pas d'audition, je te prends pas, bye-bye. Mais c'était fait, c'était pas l'une à travers toi.
6: Je la voulais en même temps, je comprends même pas pourquoi, là. Mais oui, je la voulais, ben oui.
14: Mais tu connaissais la grandeur de l'engagement.
6: Oh boy, oui.
14: C'est ça l'affaire, c'est que tu peux pas arriver là-dedans comme si c'était, bon, je vais dire des lignes, non, il y a une dimension. Automatiquement, il y a une dimension qui touche, qui traverse par toutes les pores de ta peau. Tu sais,
13: comment on entre dans cette dimension-là? Une fois que t'es Gérald Godin, Patrice Dubois, comment on entre dans un rôle comme celui-là?
14: Ben, on entre par l'intellect, par le cœur, par tous les sens, en fait. Tu sais, comme, bon, là, après, c'est un travail de recherche, c'est un travail de Gérald a donné tellement d'entrevues. C'était des gens qui étaient très, très, très médiatisés. Et bon, on les a vus, ils ont écrit. Gérald a écrit des poèmes, des textes critiques, Puis là, ben, là, tu te mets à lire, tu t'imbibes.
13: Des discours politiques.
14: C'est un bain, là. Tu te plonges dans le bain. Moi, je tous les matins, je me lève, j'écris avec Gérald, je pense avec lui, je m'en vais sur mon vélo avec lui, je l'amène avec moi. Je regarde.
9: Ça a l'air
14: que
9: tu parles. C'est beau.
14: Oui, je parle à vélo. Je parle seul à vélo.
9: Il parle? Tu lui parles? Vous dialoguez?
14: J'essaie de penser avec lui. Tu sais, c'est comme un travail où tu le mets dans ton bagage, dans ton sac à dos. T'essaies de regarder le monde à travers les yeux que lui pouvait porter sur le monde. Puis après ça, ben là, c'est un travail sensuel, c'est un travail d'odeur, de comment je regarde la nature, comment je regarde les saisons.
9: Ça, c'est très présent dans le film.
14: Très présent
9: oui,
14: dans le
9: ça,
14: film.
9: C'est l'ouverture, là. C'est oui. Comme vous faites un avec la nature.
14: Ils sont
9: là,
14: à hauteur de nature,
13: ça,
14: ces deux-là.
13: Ça appartient beaucoup à Anaïs, ouais. Aussi à son univers, puis sa capacité de prendre large. Puis c'est ça, avec ce film-là, c'est... Pendant le tournage, tu faisais, arrête, c'est très, très large. Mm. Et c'est parfait. Parce que ça devient une œuvre quasiment, une œuvre de cette époque-là, des automatistes ou des, ils faisaient des cadavres exquis, là. Il se passait le, il y avait une grande liberté de création aussi à cette époque-là. Puis je pense que.
9: Donc, les deux, vous décrochez, le rôle de Gérald Godin et de Pauline Julien. Pour Pauline Julien, Femme Pays, qui prendra l'affiche le 25 septembre, présentée à Cinémania le 21 septembre. Donc, les deux, vous décrochez ce rôle-là. Premièrement, avant, je présume, de t'accorder le rôle, Patrice, fallait qu'il y ait une chimie avec
13: oui.
9: Suzanne.
13: On s'est rencontrés, oui, mais ouais. Il y avait fait une
14: première... J'avais fait déjà mon audition.
13: Oui, puis là, Anaïs, elle m'a montré, puis j'ai fait, mais oui, évidemment. Puis on s'est rencontrés.
14: On s'est rencontrés pour voir s'il y avait une chimie potentielle.
9: Comme une espèce d'essai,
14: là. Mais tu sais, comme moi, dans mon fort intérieur, je me suis dit, mais il y a une chimie potentielle. Dès qu'on s'est rencontrés, bon, on s'était pas jamais rencontrés professionnellement.
13: Non, c'est vrai. Dans la vie, oui, là, comme acteur, on se connaît, puis je le trouve bon, puis je l'aime, tu sais, mais je veux dire, on s'était pas rencontrés dans...
14: Puis là, comment on va improviser ensemble? Comment on va tricoter le chandail ensemble? Tu sais, c'était ça la question. Mais moi, je suis arrivé devant Suzanne, je me suis dit, OK, elle aime le risque. Elle provoque le risque. Elle m'amène avec elle, elle me tend la main, puis j'ai fait, ben OK, j'ai juste à suivre. Ça va être extraordinaire.
13: C'est
14: cette actrice-là.
13: Mais aussi, je pense que tous les deux, moi j'ai reconnu ça en toi, c'est qu'est-ce qu'on veut offrir à ces personnages-là? Qu'est-ce que je veux offrir à Pauline? Qu'est-ce que tu veux offrir à Gérald? Puis il y en a un grand engagement qui était clair de sa part, là, de je veux honorer Gérald, je veux le rencontrer pour vrai. Puis avec Anaïs aussi. Fait que dans des scènes qui peuvent être plus complexes, il y a toujours... Quand ton intention est celle-là, moi, je trouve... T'es au bon endroit puis pour rencontrer l'autre, parce que là, notre passion commune pour cette affaire-là est claire.

0: le vois en lui, puis j'ai juste le goût de plonger avec lui, puis que hey, let's go. Et une grande confiance aussi. J'ai une grande confiance en Patrice.
1: Ouais, moi aussi, j'ai confiance en toi.
2: Mais parce que c'est un rôle, ça me semble, j'ai eu l'impression en voyant ce film-là, qu'Anaïs a enlevé tout ce qui était possible pour vous de vous raccrocher, qui vous a empêché d'entrer en apesanteur. J'ai l'impression qu'elle avait envie de vous mettre en apesanteur où toute forme de résistance devient comme impossible. Parce que on vous voit, puis il y a des larmes, de la morve, de la salive, des corps, de la vulnérabilité. Il y a des moments de maladie, il y a des moments de passion, il y a des moments de feu. Est-ce qu'il faut un peu ou beaucoup tomber en amour avec l'autre dans ces scènes-là?
0: Avec l'autre, tu veux dire l'autre acteur? Ouais. Ben, je sais pas si je le dirais comme ça. Moi, j'adore Patrice. Oui, il y a quelque chose dans son, mon Dieu, dans l'artiste qui me fait tellement de bien aussi, puis que je suis comme waouh, tu sais, je vois un artiste qui se lance, puis je pense que j'admire ça, puis je suis passionnée de ça, puis je suis heureuse de. Puis après ça, est-ce que c'est ouais, c'est ça, c'est
2: est-ce qu'il y a peut-être quelque chose de l'abandon dans ce sens-là?
1: Ouais, ben en tout cas moi tout le long, moi mon mot d'ordre pendant le tournage, c'était comme je vais aimer Suzanne. Mm. J'avais comme mon désir, c'était
0: oh mon Dieu, je l'ai senti, ça m'a tellement fait de bien non, à certains matins. Frileux, où est-ce qu'il fallait qu'on se lance dans de l'air mouillé.
1: Ouais. À tout faire, de tous les bords,
0: ça va aller.
1: Ouais, c'est vrai, ouais, parce que c'est un acte d'amour, tu sais, puis partout, puis Anaïs le traîne beaucoup avec elle dans son œuvre aussi, tu sais. On fait un projet, on fait un pays, on fait des enfants. C'est ça part d'un acte d'amour, tu sais. Je veux dire, c'est comme ça part du soin, ça part de la volonté d'être à l'écoute de l'autre aussi, de danser avec l'autre, ouais. Même s'il arrive de quelque part d'autre, même si ce matin-là, même si de quelle façon on va s'écouter, puis de quelle façon on va ensemble faire quelque chose.
2: C'était des êtres mais charnels, mais pas seulement dans la sexualité, c'était des êtres qui portaient leur corps d'une façon rare. Habitaient l'espace, ils portaient, ils incarnaient, et comment vos corps se sont préparés à incarner ces corps-là, Patrice? Toi, ça a été un
1: ah oui, ben moi, ouais, j'ai carrément, j'ai reçu un texto de ma réalisatrice un jour de juillet en me disant bon, comme il faut, parce que on joue Pauline et Gérald à tous les heures, mm-hmm. Donc il fallait comme aussi qu'on mesure les possibilités de cet éventail-là. Tu sais, ils sont jeunes, ils sont au temps moyen de la vie, puis âgés et souffrants. Tu sais, donc Anaïs me propose de justement suivre un régime. Donc ça pour
2: Attends. Faudrait que tu perdes une couple de kilos?
1: Elle me dit, pour aller chercher le côté plus malade de Gérald, plus, tu sais, comme j'aimerais ça aller, qu'on puisse avoir plus de possibilités. Donc, il y a une transformation physique qui viendra avec ça. C'est une proposition qu'elle me fait et à laquelle j'adhère en me disant, c'est vrai. J'y croyais en fait. Il y avait cet investissement là qui me paraissait aussi nécessaire. Je me suis plongé là-dedans. Je suis plongé dans mes calories à chaque jour.
0: Ça transforme beaucoup ça aussi. Hein? Ça transforme le mental, l'éveil quand tu perds beaucoup de poids là.
1: Ouais, c'est ça.
0: T'es comme dans un état second un peu par moment là. Je le voyais puis j'étais comme oh my god, ok, il touche à des zones très intéressantes.
1: Ben oui, parce que là tu déracines de certaines de tes habitudes en fait. Donc ce déracinement-là, il est aussi un vertige.
0: Mais exceptionnellement, tu n'es pas devenu agressif.
2: Par la faim que la faim provoque.
0: Ben, oui, des fois, là, ça rend edgy, mais toi, non. T'étais dans l'amour,
1: été.
0: Cousin.
1: Ça a bien été. J'étais dans l'amour. Mais puis toi, t'es comme...
2: Mais c'est ça, toi, il y avait la voix.
0: Moi, je me suis ancrée dans le chant. Dès le départ, même Anaïs ne voulait pas forcément que je chante, puis moi, j'ai fait, ben c'est la première... Mon premier outil, ça va être ça, parce que c'est ça, son quotidien, Pauline. C'est avoir à chanter à tous les jours, avoir à dealer avec un musicien qui est pas là. Tu sais, c'est quoi l'univers d'une chanteuse, en fait? C'est vocalise. C'était son point d'ancrage à elle aussi dans toute sa vie. C'était ses chansons. De quoi elle va parler? Ça va être quoi le prochain sujet? Avec qui elle va s'associer? C'est le rapport avec les musiciens. Mmh. Tu sais, qui c'est qui me suit? Mmh. Puis chaque show est disséqué. Puis quand tu regardes ses journaux personnels, elle en question à toutes les secondes. Moi, je pensais que je me remettais en question, mais je veux dire, je suis un petit joueur.

0: Marie Pauline. Puis t'es capable de prendre ça. Puis quand tu parles du corps, elle avait un petit corps. Je voulais quand même. En tout cas, moi aussi, là, ça n'a pas été une transformation flagrante comme la grande transformation que tu as fait, Patrice, mais il y avait quand même chez moi aussi cette volonté de mincir aussi, de ressembler un petit peu à Pauline au niveau de son corps. Puis c'était des gens aussi dans une liberté, mon Dieu, qui n'étaient pas dans la même esthétique aussi. Tu sais, on a un rapport à l'esthétisme aujourd'hui qui est quand même parfois lourd, là, je trouve.
1: Oui.
0: Eux, ils étaient dans, en tout cas, mais c'était le Québec qui éclatait, hein. C'était toutes ces formes, ils ont fait le party à.
1: Ouais.
0: Il y a des photos du monde tout nu. On n'aimera pas tout le monde qui était là.
1: C'est les enfants qui vous ont donné ces photos-là, non?
0: Oui, on a eu accès à beaucoup d'archives.
1: Des deux d'enfants.
0: Pascal Gallico nous a offert beaucoup de.
1: Ouais. Puis il y a une scène justement, tu parles de l'esthétique, tout ça est en France. Puis elle a un chandail noir transparent à travers lequel on voit sa poitrine. Puis là, le producteur du spectacle avant que tu débarques, que Pauline débarque sur scène, il est comme, dis-tu de s'habiller, la Canadienne? Fait que là, tu fais semblant d'aimer, puis là, finalement, oups, elle s'habillera pas, la Canadienne. C'est tellement beau.
0: C'était Pauline, puis tu sais, elle est née en 1928, là. Elle n'est pas née des années 60. Ben, elle les a vécues, ces années-là, mais elle était tellement avant-gardiste. Je veux dire, elle est partie en France avec son mari. Elle l'a laissé pour un sculpteur allemand qui lui a fait rencontrer Brecht. Tu sais, l'œuvre de Brecht.
1: Ça, c'est pas dans le film, on voit pas.
0: Non, mais c'est juste pour dire à quel point cette femme. Cette femme-là était étonnante.
1: Avant-gardiste. Alors qu'on parle aujourd'hui de couple ouvert, de non-monogamie éthique, on parle de liberté, Puis il y a tout le rapport à la maternité aussi. C'est très particulier. On va écouter un autre extrait de la bande-annonce, parce que ça aussi, c'est un thème très cher à Agnès Barbeau-Lavalette, la réalisatrice de Pauline Julien, Femme Pays. Marier le génie créatif d'une femme, des femmes, avec leur maternité. C'est souvent complexe. On va entendre...
0: Plus complexe que pour un homme, en tout cas.
1: Plus complexe que pour un homme, absolument. Ah ouais. On va entendre les comédiens Alexa, Jeanne Dubé, Steve Gagnon dans cette autre partie de la bande-annonce.
2: Oh non, laisse-la, c'est correct. Faut qu'elle prenne. À deux, ils sont capables. À deux, ils sont capables. Je t'ai écrit, Pascal, tout le temps.
3: Déjà, tu peux comme être là.
2: C'est une tête de cochon, quand même.
4: Oui, c'est une tête de cochon.
2: OK, là, je pars.
5: T'en vas où?
2: Je m'en vais en Europe, je l'ai dit. Je m'en vais en tournée.

0: bébé.
1: Quand est-ce que t'as pratiqué ça?
2: Alors fais-moi ça.
3: Crise de liberté que ça en fait.
2: Ouais, c'est sûr. Ben oui, on peut quand même le dire, là, que c'était pas facile pour les enfants, certainement. Elle a quand même, qui me disait, elle a pas juste fait ce qu'elle pouvait, elle a fait ce qu'elle voulait, Pauline. Mmh. Après, on peut l'admirer aussi pour ça, parce qu'on sait comment, pour une femme, prendre le pouvoir sur sa vie, puis sur son art, puis le mettre au centre de sa vie, c'est une job, là. Pour un homme aussi, mais différent. T'sais, c'est tellement, pour une femme, c'est tellement quelque chose à...
3: Puis lui, il a embrassé, parce que c'était pas ses enfants, hein, Gérald Godin, là. C'était les enfants d'un mariage précédent.
4: Oui, oui.
3: Mais dans le film, en tout cas, on le voit vraiment embrasser ces enfants-là comme si c'était les siens.
4: Absolument. Gérald arrive dans la vie de ces enfants-là comme un beau-père à l'époque. Mmh. Imaginez, ça aussi, c'est comme
2: complètement différent.
4: Ben oui. Ouais. On n'a pas vu ce modèle-là. Mmh. Il n'existe pas, tu sais. Il va prendre soin de ces enfants-là du côté de la maternelle, là, tu sais, bien sûr. Leur père sera toujours vivant, Jacques Galipeau. Mais Gérald va s'en occuper au sens où il va être aussi celui qui va amener le jazz, celui qui va amener une forme de littérature anglo-saxonne, celui qui va il va amener la musique, il va amener d'autres accès à d'autres choses, une autre dimension. Et donc il y a comme quelque chose qui se complète, qui vient se compléter.
2: Et ça, c'est vraiment... la première partie aussi de leur relation, où est-ce que bon, lui il tombe en amour avec cette femme là qui est plus âgée un peu, puis qui est au sommet de sa gloire, puis de sa liberté, tout ça. Après ça, le couple il va se renverser à un moment donné. Gérald
4: va devenir figure publique,
2: ouais. Très présent pour les enfants, puis ça c'est exceptionnel à l'époque.
3: Vraiment.
2: Ben oui, puis eux ils étaient pas mariés, puis là lui il vivait chez elle, puis il disait pas trop au début en plus qu'ils étaient ensemble les deux. Tu sais, il y a beaucoup de données qui étaient en fait il y avait une vraie grande liberté ces deux êtres-là. Après ça, il y a eu l'autre côté de la médaille. Pour elle, ça a été je suis avec quelqu'un de plus jeune dont la carrière est en train de prendre. Donc elle a eu à vivre ça aussi comme femme. Moi je vieillis, puis c'est où ma place? Fait,

0: Bon, ça n'a pas été toujours facile non plus.
1: Ah non, ça c'est sûr. Puis les choix d'Anaïs sont les choix d'Anaïs pour montrer ce film-là qui est en fragments.
0: Oui.
1: En fait, hein, qui est tout en fragments.
0: Quand vous l'avez vu... On est content de voir un homme dans cette position-là aussi. C'est bien de se le rappeler. Oui, vas-y.
1: Quand vous avez vu, Patrice et Suzanne, ce film-là pour la première fois, mis tout bout à bout, là, parce que je ne sais pas comment il a été tourné, là, mais votre réception de ce film-là, quand vous l'avez vu la première fois?
2: Ben, tantôt tu parlais des fragments, là, Suzanne. C'est ça qui m'a frappé, c'est ça, à quel point ils ont Anaïs et le monteur, c'était Stéphane Lafleur qui a fait un travail fantastique,
1: ben ouais,
2: parce qu'on a tellement tourné, puis dans tous les sens, puis tu sais, comme on s'est permis beaucoup de liberté dans le tournage, dans les dialogues, dans les échanges. Donc il devait avoir de la matière, mais beaucoup de matière,
0: énormément.
2: Alors ils ont pris cette matière.
0: Là tu vas juste marcher, puis là finalement ça finit. En train de manger de l'herbe par terre, puis...
2: Oui, c'est ça. Puis que là, on improvise un poème. Puis que...
0: Oui, c'est ça. Vas-y, excuse-moi, je t'ai coupé.
2: Ce qui m'a fasciné, c'est à quel point Anaïs est arrivée à faire en sorte que les époques, les moments de leur vie, leur rôle de beau-père, de mère, de chanteuse, de poète, que tout ça, en fait, ça vient du même cœur battant. Mmh. Puis que nos vies sont faites de très peu de choses, de combats, de un ou deux combats, puis qui prennent des formes différentes selon l'âge qu'on a, selon mais que tout ça est une grande soupe.
0: Mm-hmm.
2: Mais
0: c'est
2: puis je trouve que c'est très beau dans le film.
0: Mm-hmm.
2: Ça nous ramène à nos propres existences. On fait comme, c'est quoi mon combat à moi, c'est où est-ce que je me situe, puis la personne que j'étais quand j'avais 25 ans qui se battait pour des idéaux est rendue où à 50, puis tu sais, comme ça pose des questions vraiment intéressantes.
1: Ça pose des questions intéressantes en pleine campagne électorale. OK, ça, c'est ce qui se passe pour ce film-là qui n'était pas prévu.
0: Oui, mais c'est aussi une façon de se reconnecter à une belle génération. C'est plus qu'une génération, mais qui ont bâti la structure dans laquelle on baigne avec... Je veux dire, il y a tellement d'institutions qui sont
1: qui nous aident, bien sûr.
0: CPE, tu sais, jusqu'à Pauline Marois là. Moi en tout cas, ça a été une grande re-rencontre avec cette génération là.
1: Donc le film sort en pleine campagne électorale, qui peut réanimer une certaine ferveur patriotique, peut-être amener quelques votes au Parti québécois, qui sait, mais aussi peut-être ébranler certains péquistes identitaires d'aujourd'hui, parce que le discours du PQ à une certaine époque sur l'immigration était à l'avant-garde de sa société. Lui, il a fait de grands discours alors qu'il était ministre des communautés culturelles de l'immigration. Pauline a écrit des chansons comme L'étranger, qui est d'ailleurs, je pense, ta chanson préférée. Ou en tout cas,
0: c'est une des chansons qui est importante, je trouve, de Pauline. Surtout qu'elle est, ce qu'elle dit,
2: c'est sur l'autre. On est toujours l'étranger de quelqu'un.
1: Et il écrivait une lettre aux immigrants qui arrivaient, Gérald Godin. Il l'écrivait, je le cite, avec tous les Québécois, je me réjouis de votre arrivée chez nous. Je suis persuadée que votre dynamisme est le meilleur gage de votre adaptation à notre collectivité. Bienvenue au Québec. Puis il ajoutait, nous vous attendions.
2: Nous vous attendions.
1: Comment leur présence et leur lumière peuvent éclairer notre monde d'aujourd'hui?
0: Ben, ils étaient dans la rencontre de l'autre. Et je pense que ce film-là peut vraiment aussi inspirer les gens à... Mais tu sais, quand elle dit dans l'étranger, c'est aussi, je reconnais ta souffrance, je reconnais ton déracinement. Il y a d'autres mots là qu'elle utilise, mais c'est vraiment ça. Puis ça, faut pas l'oublier. C'est un grand traumatisme pour certains, pas pour tout le monde. Mais si tu es bien accueilli, tu peux tellement apporter quelque chose de positif et de merveilleux dans un autre pays si tu es bien accueilli. Alors partons de là, je trouve, partons de l'ouverture plutôt que de partir de la fermeture.
1: Puis cette question-là à l'immigration, mais à l'ouverture à l'autre point.
2: Oui, à l'ouverture, à une compréhension des souffrances, comme tu le dis, Suzanne, tu sais, puis à une reconnaissance de l'autre, reconnaissance de ce qui peut nous apporter, de la dimension réelle de ces bagages qui accumulés font une société. Je veux dire, on peut pas se... Ne, je, Je me promenais dans un pré en fin de semaine avec ma mère, c'est bizarre, mais et puis elle me dit, hey, c'est beau hein, la diversité des plantes. Puis je me disais, hey, on se serait pas dit ça dans un champ de blé d'Inde, tu sais. Mm. On regarde, il y a des couleurs, il y a des textures, il y a des différences, il y a des odeurs, et tout à coup il y a une dimension qui nous arrive. On fait, ben oui, mais ça c'est là. C'est on voit toutes les possibilités. Alors ils nous apprennent ça là, Gérald et Pauline. Ils nous apprennent ces gens qui ont fait du travail communautaire, qui sont allés se mettre les mains dedans. Mmh. C'était des vrais, là. Ils c'était pas juste idéologique.
0: Ils étaient dans le concret.
2: Dans le concret. Gérald est de la communauté grecque. Je veux dire, moi, j'ai des personnes de la communauté grecque qui m'ont écrit pour me dire, je m'ennuie de lui. Alors, puis, tu sais, comme...
0: Aussi, un monsieur qui m'a arrêté dans la rue. Oh, vous jouez Pauline. Pauline, elle servait la nourriture à telle... À l'église, là. L'église où il y a eu sa cérémonie. Ouais. Oui. Fait que, ils étaient ancrés dans le réel, ces gens-là, et dans l'ouverture. C'est sûr qu'aujourd'hui, le monde nous semble plus complexe.
1: Oui.
0: Mais la base, c'est quand même... Si tu reconnais en l'autre que tu pourrais devenir cette personne, parce qu'on est à un cheveu de devenir justement l'étranger qui, tu sais, je veux dire, dans un autre pays, en déracinement. Mais si tu donnes à cette personne-là l'occasion de se lever, debout et bien et de s'ajuster, ben, c'est pas ça, d'être dans l'équilibre, dans une certaine forme d'équilibre qui te permet de t'épanouir. C'est extraordinaire là, c'est pour une société, mais bon.
1: Le film Pauline Julien, Femme Pays, réalisé et co-écrit par Anaïs Barbeau-Lavalette, sera en salle à côté du 25 septembre. La grande première avec le Festival de Films Cinémania aura lieu le 21 septembre prochain au Monument National. On était avec Suzanne Clément et Patrice Dubois. Ça a bien été la scène de stade que tu as tournée ce matin très, très tôt?
0: Très bien. Je pourrais pas te la répéter, mais...
1: Ça a bien été.
0: Mais moi, très sélective ici.
1: Merci beaucoup à vous deux. Merci infiniment.
2: Ça sort partout au Québec, hein?
1: Ouais, vraiment.
0: Yes!

Ah, Pauline Julien. Là, c'est Pauline qui chantait, c'est pas Suzanne Clément qui chantait, parce que c'est véritablement à s'y méprendre dans ce film. Quel beau film, à l'affiche le 25 septembre. Demain, à cette heure-ci, nous terminerons une entrevue avec Valérie Plante, qui nous rend visite pour présenter notamment la série Ça brasse en ville. Elle est allée voir ce qui se passe dans 6 villes ailleurs.

0: le monde pour s'en inspirer. Puis on va faire un bilan aussi de presque un an depuis qu'elle a quitté la mairie de Montréal après deux mandats. Donc Valérie Plante avec nous demain matin. Là, ce qu'on fait, c'est les actualités américaines avec Charles-Philippe David et Alexandre Couture-Gagnon. Bonjour à vous deux.
1: Bonjour Pamela, bonjour Alexandre.
0: Bonjour. Ça y est, là, ça fait 9h38 exactement que ces contre-tarifs canadiens sont entrés en vigueur, Charles-Philippe.
1: Eh oui, puis je pense que tout le monde sait de quoi à peu près il s'agit, mais la liste est longue et ça va des produits laitiers en passant par les pâtes et papiers, les vêtements, les appareils électroménagers, puis on dit aussi en rigolant les bâtons de golf. Les bâtons de hockey, des machines agricoles, bon bref, il y en a pour 28 milliards de dollars de représailles, si je peux les appeler comme ça, par le Canada contre les États-Unis. Mais au-delà de cette nouvelle-là, j'aimerais en amener une plus, on va dire, plus positive. On nous rapporte qu'au mois de juillet, figurez-vous, les exportations canadiennes ont atteint un niveau record de 25 milliards de biens et de marchandises exportés dans le monde. C'est quand même une augmentation là, de 56% par rapport, on va dire, au montant mensuel qui existait lorsque Trump est arrivé à la Maison-Blanche. Quel est le message que je passe? Ben, en diversifiant nos exportations.
0: C'est ça, c'est pas aux États-Unis là, ces exportations-là dont vous parlez.
1: Non.
0: C'est ça, c'est ailleurs. Mondial. Ah, c'est ça. OK.
1: Mondial. Donc, on augmente nos partenaires internationaux et, d'ailleurs, puisque vous mentionnez les États-Unis, ben, nos exportations aux États-Unis, depuis que Trump est à la Maison-Blanche, ont chuté de 11,6%. Mm-hmm. Alors, autrement dit, la stratégie, M. Carney, d'ouvrir des nouveaux marchés, elle est payante. Puis je pense qu'il faut qu'on se comprenne comme Canadien et comme Canadienne que ben, il y a une valeur ajoutée à commercer avec l'étranger en dehors des États-Unis et on est capable de le faire.
0: Ah, d'accord. Alexandre?
2: Ben, les Américains sont pas si au courant que ça de ce qui se passe là avec la guerre commerciale avec le Canada. Tu sais, le Wall Street Journal n'en parle même pas ce matin en première page. Je pense que les derniers sondages montrent qu'il y a comme un Américain sur deux qui est au courant. Mais généralement, les Américains qui sont au courant sont favorables à ce que les États-Unis fassent des concessions pour qu'il y ait une entente claire avec le Canada puis qu'il n'y ait pas de tarifs parce qu'il y a plusieurs places aux États-Unis qui sont vraiment affectées. Il y a des places qui sont affectées économiquement. Tu sais, la Californie à cause du vin, le Kentucky à cause de l'alcool. Ça, on les connaît déjà. Mais il y a, au-delà de ça, je pense qu'il y a beaucoup d'États limitrophes à la frontière du Canada qui sont affectés sur une base humaine. Puis ça, c'est vraiment triste. Parce qu'il y a plein de gens là, au Vermont, au Michigan, la population canadienne à vie sur la frontière des États-Unis qui sont profondément affectés par ça. Puis il y a plein de places aux États-Unis où la culture francophone, où la culture de recevoir les Québécois, les Canadiens en général, le tourisme est affecté. Mais au-delà de ça, c'est une culture qui cesse de se nourrir parce que les Canadiens arrêtent d'aller aux États-Unis. Puis parce que le mot qui est utilisé, c'est guerre commerciale. Les Américains sont pas contents. Juste un exemple de ça. Convention républicaine à Dallas la semaine prochaine, la moitié de ceux qui sont en réélection n'y seront pas. Ça, là, le message à Trump, là, sa politique est pas appréciée des Américains. Le message pourrait pas être plus clair que ça. Ils vont juste pas.
0: Ah ouais? OK, je te
1: comprends. Ça pourrait affecter aussi des élections de mi-mandat, parce qu'on voit bien dans deux mois, là, il y a des endroits comme le Michigan, on en parle beaucoup à cause de l'industrie automobile, mais entre autres, là, il y a beaucoup d'électeurs et électrices, je pense, qui vont être très mécontents de voir eux aussi comme nous, le prix des biens et marchandises augmenter, l'inflation, ça va pas arrêter du jour au lendemain.
0: Alexandre, Charles-Philippe vient de le mentionner, les élections de mi-mandat, il y a toute une logistique autour de ça qui inquiète, là.
2: Ouais, qui inquiète, il faut surtout le surveiller là, ça devrait s'arrêter de soi-même avec les prochains jugements de la Cour suprême là, mais le Donald Trump est convaincu puis en parle à tous ses rallyes qu'en 2020, c'est lui qui était censé gagner puis qui a perdu les élections parce qu'il y a eu beaucoup de votes frauduleux. Ça n'a pas été démontré, les élections américaines sont hyper bien faites, c'est très solide, la fraude est vraiment minime, mais Donald Trump ce qu'il revendique, c'est que une partie de ce qui l'a fait perdre, c'est le vote par la poste. Donc, lui, il veut que le vote par la poste, ça soit plus géré par les États. Aux États-Unis, c'est les États qui gèrent leurs élections avec des lois fédérales, mais c'est les États qui le font. Il veut que ce soit géré par le fédéral. Et qu'il a émis un décret présidentiel au mois de mars disant, bon, ben là, les États, si vous voulez faire du vote par la poste, il faut, en gros, là, que ce soit

0: une liste des électeurs qui soit approuvée par le département de l'Intérieur américain. Il faut que la liste soit gérée par le service postal des États-Unis. Il faut que les bulletins de vote, les enveloppes soient numérisables par le gouvernement américain. Puis si les États acceptent pas de prendre ces règles-là pour leur vote postal comptera pas. Puis si jamais il y a comme une petite pépin avec une petite affaire dans un des votes, un bulletin de vote là, d'une grosse boîte, toute la boîte va être jetée. Ah, okay. Et finalement, il veut arrêter le vote postal, même si lui vote par la poste.
1: Mais c'est ça, lui, il vote par la poste.
0: Ouais, mais ça c'est grave parce qu'aux États-Unis, le tiers des gens votent par la poste. Puis il y a des États qui votent par la poste là depuis 20 ans, tu sais, le Colorado, le premier c'est l'Oregon. L'Oregon c'est 100%. Le vote est exclusivement par la poste.
1: Ah oui.
0: Ils se sont dit, ouais, dans les années 90, ils se sont dit ben là les gens votent pas assez, on veut un haut taux de participation, donc on va poster un bulletin de vote à tous les électeurs inscrits. Les électeurs inscrits vont prendre leur bulletin de vote, ils vont le poster ou ils vont aller le déposer dans une grosse boîte postale. C'est l'État de Washington, le Colorado, tout ça c'est pré-pandémie. Là. Post-pandémie, il y en a plein d'autres qui se sont ajoutés. En Utah, même un État républicain, c'est 80% du vote qui se fait par la poste. C'est comme ça que les Américains votent. Et beaucoup, dans beaucoup de cas, oui.
1: Mais on dirait que je comprends pas exactement. Qu'est-ce que ça pourrait... Bon, un, pourquoi Trump veut pas que les gens votent par la poste de la façon dont ils le font depuis 20 ans? Comment ça l'avantage, donc, de changer ce système-là? Je pense que c'est surtout ça que je comprends pas.
0: Ben, il pense que c'est frauduleux, mais surtout, je crois que ce qu'il y a en arrière de la tête, c'est qu'il croit que ce sont plutôt des démocrates qui votent par la poste que des républicains. Il croit que ça pourrait l'aider. Mais... le consensus n'est pas clair du tout en sciences politiques. Là, de plus en plus de républicains votent par la poste, notamment les personnes de 65 ans et plus, parce que ils ont déjà décidé pour qui ils allaient voter avant le jour du vote. Ils reçoivent le bulletin chez eux où ils demandent, comme au Texas, ils votent par la poste. C'est vraiment c'est facile là, puis c'est accepté. C'est dans les mœurs de la société. On vote par anticipation ou on vote par la poste aux États-Unis. C'est beaucoup plus facile. Et je sais pas si c'est, même si c'était ça qui se passerait, je sais pas si ça l'avantagerait. Mais là, il y a toutes sortes de cours, les cours fédérales, une juge nommée par Biden qui est impliquée. Vendredi, elle a rendu son jugement. Elle a dit que elle, ça lui semblait non constitutionnel, c'était trop proche des élections. En Caroline du Nord, les bulletins de vote sont déjà envoyés. Le Texas envoie ses bulletins de vote par la poste la semaine prochaine. Puis, l'administration Trump est allée devant la Cour suprême dimanche pour demander un arrêt d'urgence, pour demander que le décret présidentiel soit activé, que ça soit comme Trump le veut, que ça se passe.
1: Donc, est-ce qu'il y a des chances que...
0: la Cour suprême devrait donner son jugement cette semaine.
1: Donc, est-ce qu'il y a des chances qu'il n'y a rien qui change finalement?
0: Je pense que c'est ça qui va se passer.
1: Si on compare, Charles-Philippe, avec notre système, nous, de votation par la poste, là?
2: Ben, moi, à ce que je sache, on n'a pas ce système-là implanté, en tout cas largement. Là, on a mentionné qu'en Alberta, par exemple, le référendum pourrait se tenir, entre autres, avec un vote postal. Et ils mettent en action, en œuvre, là, les procédures. Donc, ça existe, mais c'est plutôt rare, Pénélope, au Canada, qu'on ait cette approche-là. Donc, on ne connaît pas ça vraiment encore. Mais aux États-Unis, ça fait un moment, surtout à cause de la pandémie, faut-il le mentionner. C'est à cause de la pandémie que le vote postal a pris énormément d'ampleur aux États-Unis. Alexandre l'a très bien expliqué, j'en rajouterai pas. Cependant, là, pourquoi Trump fait ça? Parce qu'il va chercher par toutes sortes de moyens de délégitimer certains résultats de l'élection, surtout que probablement les élections ne lui seront pas favorables. Et il sait très bien que probablement, il y a plus de gens fâchés qui vont aller voter contre lui que de gens qui l'aiment beaucoup, qui lui sont acquis, qui vont voter pour lui. Moi, c'est ce que je pense. Donc, et pour démobiliser un vote qui lui serait pas favorable, Alexandre l'a bien souligné, rien de mieux que d'au minimum contrer le vote démocrate. Le vote démocrate s'exprime un peu plus. On ne sait pas vraiment combien de plus, mais un peu plus par la voie postale que le vote républicain. Mais de toute façon, je suis assez d'accord avec Alexandre que là, le temps presse. Écoutez, là, les premiers bulletins de vote sont envoyés cette semaine dans certains États. Aux électeurs et aux électrices. Alors, comment est-ce que même la Cour suprême va pouvoir se prononcer pour valider l'approche de Trump? Ça me paraît vraiment surprenant.
1: Est-ce qu'il peut créer du chaos? Puis là, après ça, avec les résultats, dire, ben je conteste ceci, on recompte ceci, puis là,
2: c'est exactement ce que le lanceur d'alerte la semaine dernière, c'est rare ça, sous Trump, là, qu'il y a des

0: lanceurs d'alerte qui ont le courage au sein de l'administration Trump de se lever et de déclarer, ça n'a juste pas d'allure ce qui se passe ici. Imaginez les représailles s'ils trouvent qui est le lanceur d'alerte, qui a fuité cette information. Et ça a été fait par le sénateur Michael Blumenthal qui a publié une grande lettre de ce lanceur d'alerte qui nous démontre deux, trois choses. La première, c'est qu'ils sont pas prêts. Alors, à la rigolade, Richard Etu mentionne que c'est un peu comme si le système SAC-CLIC avait été utilisé lors d'une élection chez nous pour déterminer qui voterait. Imaginez un peu le chaos que ça aurait provoqué. Et il mentionne, il donne cette analogie avec raison, parce que c'est à peu près l'état dans lequel la plateforme du service postal se retrouve pour essayer de mettre sur pied un nouveau système donc de livraison des bulletins de vote. Alors ça, c'est une chose. La deuxième, c'est que le lanceur d'alerte dit ben le système postal continue de travailler sur ce système-là alors qu'il y a une injonction. Il y a une injonction d'une cour fédérale pour qu'on arrête de faire ça. La justification par USPS, le service postal, est de dire ça, c'est des rouages internes. C'est pas à utilisation externe. Mmh. Mais il reste quand même que c'est pour une finalité externe, celui de la votation et du système de votation des États-Unis. Et puis finalement, oui, ça, il dit comme vous, Pénélope, ça va semer le chaos à la veille des élections, parce que évidemment, il y a des électeurs et des électrices qui vont être très frustrés de voir leur bulletin de vote ne pas compter.
1: Ben ouais.
0: Parce qu'ils font partie d'une série, comme l'a expliqué Alexandre, d'une série de boîtes qui sont invalidées en raison de codes-barres défectueux. Puis vous savez, moi, ce qui me turlupine dans ça le plus, finalement, on le mentionne peu, c'est que le service postal américain, c'est une agence indépendante. Indépendante, je répète. Ouais, qui, ouais. En fait, est sous la gouverne du Congrès des États-Unis. Encore une fois, Trump et ses sbires font fi de la Constitution des États-Unis en mettant la main mise sur des agences qui sont présumées indépendantes pour les forcer à agir comme ils veulent.
1: Mais Alexandre, en terminant en quelques secondes, c'est parce que on se rappelle, lors des dernières élections, les restrictions qu'on imposait même pour le vote en personne, là. Pas d'eau dans certains secteurs, des files d'attente au grand soleil, tu sais, des trucs là, qui étaient vraiment aussi des tactiques pour décourager le vote. Certains votes.
2: Il y a plein de tactiques locales comme ça parsemées un peu partout aux États-Unis. Là. Un exemple, le comté de Fort Worth, là, au Texas, à côté de Dallas, qui est en train de devenir démocrate, ben là, l'administration soudainement a décidé que le vote par la poste le vote en personne allait être beaucoup plus difficile. Il va avoir moins de place où aller voter. T'sais, c'est comme un petit peu pour favoriser probablement le vote démocrate, là, à moins qu'on croie que tous les humains sont parfaitement moraux. Là. Il y en a un petit peu parsemé un petit peu partout comme ça aux États-Unis. Mais le décret présidentiel de Trump, si la Cour suprême le laisse en actif, ça va semer le doute. S'il y a des élections vraiment serrées en Pennsylvanie, là, qui a gagné? Ben là, on le saura pas. Mais ouais, okay. ça fait juste que les midterms, les élections de mi-mandat vont être intéressantes.
1: Ouais, ok, oui, absolument. Puis on va suivre ça grâce à vous deux.
0: Mais ça donne une chance, en tout cas, au candidat démocrate de bien performer, peut-être au Michigan, M. Syed, si la situation continue de se dégrader.
1: D'accord. Allons-y avec un autre sujet, Jean-Philippe, c'est la gestion du Pentagone par Pete Hegseth.
0: Ben, je sais pas. C'est comme un mauvais film, ou en tout cas, on pourrait dire un film de clown, mais c'est parce que c'est sérieux, le Pentagone, là. C'est 1 000 milliards de dollars de dépenses budgétaires et ils ont à leur tête un secrétaire à la défense, devrais-je dire, parce que c'est malheureusement le cas de le nommer comme ça maintenant, le secrétaire à la guerre. C'est le titre officiel maintenant du Pentagone en passant. Il fait beaucoup parler de lui, mais pas pour les bonnes raisons. Pour l'anecdote, là, il a mis sur pied, selon NBC et une enquête de NBC la semaine dernière, un comité de travail pour envisager sa nomination imaginée pour être le candidat présidentiel républicain en 2028. Alors là, on a le goût de presque s'étouffer parce que c'est vraiment pas sa compétence qui est sa grande ligne de commerce comme ministre. Alors on peut pas s'imaginer comme président. Bon, mais comme ministre ou secrétaire de la Défense, il fait beaucoup parler de lui parce que autour de lui, il procède à un tas de renvois, de mise sur pied, il écarte beaucoup des hauts gradés qui servent l'armée américaine. On parle d'une vingtaine, écoutez, c'est pas rien ça. Une

0: une vingtaine de hauts gradés qui sont partis ou qui ont été limogés. Et pour la première fois depuis longtemps ou peut-être de l'histoire, les deux postes les plus élevés de l'armée de terre ne sont pas comblés au moment où on se parle, sauf par des intérimaires. C'est-à-dire qu'il n'y a pas de chef d'état-major de l'armée de terre permanent et il n'y a pas de secrétaire de l'armée de terre non plus permanent.
1: Pilote dans l'avion? Ça veut dire qu'il n'y a comme pas de pilote dans l'avion?
0: Il y a des pilotes temporaires, formés temporairement. Alors, je ne sais pas si vous voulez voler avec ça. Mais, par exemple, le secrétaire sortant a même été voir le président Trump en lui disant « Ce qui se passe au Pentagone, monsieur, c'est terrible. » Parce que là, c'est en train de miner le moral des troupes, surtout qu'on est en pleine guerre avec l'Iran. Et il y a eu le scandale là, du porte-avions Abraham Lincoln qui continue de faire couler beaucoup d'encre en raison des conditions de vie à bord, les pénuries alimentaires et tout ça. Là. Les remarques dégradantes de Pete Hegseth à l'endroit de l'armée canadienne. Ah ouais. Est-ce qu'il faut les répéter?
1: Non.
0: Surtout en particulier les cadets de l'armée canadienne.
1: Les cadetteux.
0: Il a tenu des propos misogynes et grossophobes contre ces cadets-là. Donc, tout ça, là, c'est un gros bémol, encore une fois, sur la compétence de cette administration. Mais Pete Hegseth est adoré par les gens qui l'appuient. Alexandre va vous expliquer ça.
2: Ouais, c'est pour ça qu'il reste en poste. Hein. Pete Hegseth, là, qui est arrivé en poste en disant qu'il allait refaire de l'armée américaine une force virile, puis en passant, ceux qui n'ont pas eu leur promotion dans l'armée américaine ou qui ont perdu leur emploi, c'était des femmes, à 50% des femmes, puis des personnes qui n'avaient pas la peau blanche. Puis l'armée américaine, c'est pas vrai là, que ce sont des hommes blancs, là, ce sont beaucoup des personnes qui sont pas blanches. Fait que le fait qu'il y en ait autant qui soient pas blancs qui a perdu leur emploi, ça montre que Pete Hegseth veut vraiment ramener les plus hauts gradés de l'américaine. Il veut que ce soit des hommes blancs, puis que ça montre une force virile, une espèce de mythe là, de l'armée américaine. Mais ce gars-là, Pete Hegseth, là, est vraiment populaire. Je sais pas ce qui se passe. Puis je sais pas ce qui se passe sur les réseaux sociaux, mais moi j'entends souvent parler de lui. Je sais pas combien il fait de push-up là ou des espèces de se lever sur une barre de métal. J'ai aucune idée, mais je les ai pas vus moi-même les vidéos, mais j'en entends assez parler pour savoir qu'il y a une espèce de momentum autour de cette personne-là, puis qui est vue comme étant qui est vraiment fort dans l'administration Trump, malgré tous les scandales. Puis la vérification générale des États-Unis, le bureau, ça fait des années qu'ils disent que l'armée américaine n'était pas prête. C'est pour ça qu'il reste plus assez de trucs pour arrêter les missiles. Le budget de l'armée américaine, le Congrès l'a pas approuvé au complet. Ils ont plus assez de munitions. Les gens qui meurent en Iran, leur famille reçoit pas les bénéfices auxquels ils auraient droit si c'était officiellement une guerre, parce que c'est pas officiellement une guerre. Ça, c'est pour les Américains, là, le manque de rations sur le porte-avions USS Lincoln, là, qui est parti du Moyen-Orient. Ça, les Américains trouvent ça épouvantable là, que les forces américaines, des gens qui se battent pour le futur du pays, finalement, reçoivent pas ce à quoi ils ont droit. Ça fait vraiment mal paraître Pete Hegseth. Fait que je sais pas combien de temps son aura va durer.
0: Ben, je pense que plus largement, ça évoque toute la problématique du masculinisme qui est en hausse. Là, faut le dire franchement, qui est en hausse dans nos sociétés, et certainement aux États-Unis, auprès notamment d'une catégorie de la population, je dirais plutôt entre les 18 et 29 ans. Tenez-le pas de moi, mais de beaucoup d'élèves et de jeunes à qui je parle, puisque j'ai cette chance-là à l'université. Puis on excès, au fond, ça touche sur ce bobo-là. C'est-à-dire une forme de
1: c'est comme la normalisation des discours extrémistes masculinistes. Puis là, tout d'un coup, la fenêtre d'Overton s'agrandit avec quelqu'un comme lui. Donc, ça donne des permissions. C'est comme une espèce de cercle qui se nourrit. Mais c'est sûr que la traîne a été tapée par les masculinistes en ligne, dont certains sont maintenant derrière les barreaux, Andrew Tate et son frère. Mais Donald Trump est un peu leur défenseur. Donc, c'est toutes des vases communicants qui commencent à être assez effroyables.
0: Oui, vous venez de bien résumer ma pensée.
1: OK. Alors, voilà pour les actualités américaines qu'on avait à décortiquer, analyser pour vous avec Charles-Philippe David, président de l'Observatoire sur les États-Unis à la chaire Raoul Dandurand, avec Alexandre Couture-Gagnon, professeur de sciences politiques à l'Université du Texas, Rio Grande Valley, où on la joignait. Merci infiniment à vous deux et on se retrouve dans deux semaines.
2: Merci.
0: Tout à fait, avec grand plaisir.
1: Au revoir. Voilà comment se termine cette première heure d'émission. Très belle heure. On en a une autre à vous proposer avec notre trio santé, avec Denis Fortier, physiothérapeute, qui sera question de soulever un objet lourd.

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1: Ici Louis de Belleval, voici les informations. La crise tarifaire s'accentue. Le président américain Donald Trump a annoncé qu'il va restreindre l'accès de certains produits et services d'origine canadienne aux contrats publics fédéraux aux États-Unis. De plus, certains produits, dont des motocyclettes et des alcools, seront interdits d'importation à compter du 29 septembre. De l'acier, de l'aluminium, des meubles et des produits laitiers seront aussi touchés par des tarifs de 50% dans une semaine. De leur côté, les contre-tarifs canadiens qui sont entrés en vigueur mardi impose des droits de douane de 15 à 50% sur près de 28 milliards de dollars de produits américains. Le ministre responsable du commerce Canada-États-Unis, Dominique Leblanc, a fait savoir que le gouvernement du Canada évalue les dernières mesures américaines et que lorsque les États-Unis seront prêts à dialoguer, le Canada travaillera de bonne foi et de manière constructive à l'établissement de relations commerciales plus sûres et mutuellement avantageuses qui respectent pleinement la souveraineté canadienne. Et puis d'autre part, Mark Carney prévient les Canadiens qu'ils doivent se préparer à des moments difficiles en raison des récents développements dans la guerre commerciale avec Washington. Le premier ministre s'est adressé à la population dans une vidéo mise en ligne mardi matin pour justifier les contre-tarifs d'Ottawa qui viennent d'entrer en vigueur et rappeler que des mesures d'aide aux entreprises sont prévues. Il a aussi vanté les efforts de son gouvernement pour diversifier les marchés d'exportation du pays. Voici le reportage de Valérie Gamache.
2: On ne reviendra pas au bon vieux temps.
3: Mark Carney ne se fait pas d'illusions, la riposte va faire mal.
2: Toute action a un coût, mais ce coût n'est rien comparé à celui de l'inaction.
3: Dans une vidéo bien soignée et au contenu contrôlé, il se justifie devant les Canadiens.
2: Je ne souhaite pas une escalade de conflit parce que ce n'est pas constructif.
3: Il revient sur les demandes américaines dont l'objectif était de maintenir le Canada dans une relation de dépendance, dit-il.
2: Mais on doit appliquer ces droits de douane pour protéger nos travailleurs, nos entreprises et nos communautés.
3: Il veut préparer les Canadiens à traverser la tempête sans préciser l'ampleur des intempéries.
4: Et nous, on est dans une situation qui, honnêtement, est très inconfortable.
3: Membre du comité sur les relations entre le Canada et les États-Unis, Jean Charest estime qu'Ottawa n'avait pas le choix.
4: C'est le seul langage que semble comprendre le gouvernement américain.
3: Et les provinces serrent les rangs. Devant le Parlement à Victoria, des dizaines de Britanno-Colombiens entonnent des succès pop adaptés à la sauce tarif pour mettre la table au discours du premier ministre David Eby.
5: British Columbia is part of Canada and Canada is not for sale.
3: La Colombie-Britannique fait partie du Canada. Et le Canada n'est pas à vendre, dit-il. Ici Valérie Gamache, Réseau-Canada, Ottawa.
1: Et puis au Québec, le gouvernement de Christine Fréchette n'a pas voulu s'en tenir à la riposte d'Ottawa et ajoute ses propres mesures de rétorsion à l'endroit des États-Unis. Il est notamment prévu de réserver des appels d'offres publiques à des entreprises québécoises et canadiennes. En pleine campagne électorale, la chef caquiste promet de ne pas se laisser intimider, mais ses adversaires lui reprochent de vouloir profiter de la situation. Le reportage de Sébastien Desrosiers.
6: Dans l'édifice où se trouve le bureau de la première ministre, Christine Fréchette présente les mesures adoptées par le gouvernement la veille.
7: On va servir des achats du gouvernement comme d'un bouclier.
6: Pour la première fois, le Québec déroge à ses accords commerciaux. Jusqu'en janvier, les entreprises américaines seront exclues de certains appels d'offres pour obtenir des contrats publics.
7: Le Québec fait face à un intimidateur. Soit on s'incline et on finit à genoux, soit on garde la tête haute et on se tient debout.
8: Je pense qu'on a pris la bonne décision de ne pas embarquer dans la comédie de Mme Fréchette.
6: Le chef conservateur Éric Duhaime est le seul à avoir refusé de rencontrer la chef de la CAQ lundi soir, mais il n'est pas le seul à l'accuser de vouloir profiter de la situation. Le libéral Charles Milliard aussi.
9: Est-ce que vous avez remarqué qu'aucun autre premier ministre canadien n'a tenu de conseil des ministres hier soir ou de réunion spéciale?
10: C'était quand même important pour moi de poser les questions. Maintenant, j'ai pas de réponse.
6: Ses adversaires comme Ruba Gazal de Québec solidaire s'inquiètent des conséquences de l'escalade du conflit. Le péquiste Paul Saint-Pierre Plamondon craint une récession.
11: Et non, Christine Fréchette ne s'est pas tenue debout pour le Québec, parce que si c'était le cas, la demande du Québec de ne pas aller dans le dollar pour dollar généralisé aurait été entendue.
6: Pour l'instant, les contre-tarifs canadiens auraient toutefois un effet quasi nul, selon Christine.

0: Christine Fréchette, si à Ottawa compense comme prévu les entreprises québécoises qui en souffriront. Ici Sébastien Desrosiers, Radio-Canada, Yamachiche.
1: L'ex-cardiologue Guy Turcotte, condamné à la prison à vie pour avoir tué ses deux enfants en 2009, tentera d'obtenir des permissions de sortie de courte durée sous escorte. Sa demande sera entendue par la Commission des libérations conditionnelles du Canada le 22 septembre. Guy Turcotte sera admissible à une libération conditionnelle complète en 2028. Et puis en terminant, trois jours des cérémonies commémoratives des attentats du 11 septembre 2001, le maire de New York, Zohran Mamdani, a rendu public 170 000 pages de documents qui démontrent que les autorités ont menti aux New-Yorkais sur la qualité de l'air dans les mois qui ont suivi l'effondrement des tours jumelles du World Trade Center. Ces 25 dernières années, près de 50 000 Américains ont reçu un diagnostic de cancer lié aux événements du 11 septembre. Voilà, c'était les informations à l'antenne de Radio-Canada.

0: Deuxième heure d'émission au bout de laquelle nous allons retrouver, je sais pas si c'est votre cas, mais la série Appeler mon agent, qui d'ailleurs se retrouve entièrement sur Tout.tv, les quatre saisons. Ça s'était terminé en 2020, déjà, j'en reviens pas. Puis on espérait un retour, puis c'était donc triste de les voir partir, les Laure Calamy, Camille Cotin et compagnie. Et là, ce jeudi sur Netflix sera déposé Appeler mon agent, le film. Alors, on retrouve tous les personnages dans d'autres rôles, parce que là, ça se passe sur un plateau de tournage et non pas dans une agence. Et on a eu la très grande chance hier, alors qu'elle était en pleine, tous les acteurs et toutes les actrices de la série, producteurs, scénaristes aussi, étaient là. Mais nous, on avait envie d'attraper Laure Calamy, qui joue la sémillante Noémie. Vous l'avez peut-être vu aussi dans Antoinette, dans les Cévennes, et l'ami idéal aussi, sur l'ami dévoué sur, je pense que c'est sur Netflix, sur cette mythomane du Bataclan qui s'est fait passer pour une amie très, très proche des victimes du Bataclan. La série est vraiment très, très bonne, très dérangeante aussi. Alors, Laure Calamy, qu'on a jointe hier en direct, pas en direct, mais à Paris, sera avec nous. On va vous diffuser l'entrevue, donc, dans une heure. Je vais y arriver à mes phrases, des phrases qui se peuvent. Bonjour, Trio Santé.
1: Bonjour.
0: Docteur Chantal Vallée, spécialiste en médecine interne à l'hôpital Charlemagne, professeur titulaire à l'Université de Sherbrooke, Denis Fortier, physiothérapeute, Edith Saint-Jean-Trudel, psychologue et professeur au cégep de Saint-Jérôme.
2: Bonjour.
0: On parle de quoi tout à l'heure, Denis?
1: D'ailleurs, on est le 8 septembre, c'est la journée mondiale de la physiothérapie.
0: Ah!
1: Alors, je vous ai trouvé un sujet, un classique, si je peux prendre cette expression-là. Quand on soulève quelque chose de lourd, est-ce qu'on devrait plier les genoux ou pas? Il y a des nouvelles études qui ont été publiées dans les derniers mois, on parle de ça.
0: Des charges lourdes, donc est-ce qu'il y a une posture pour les charges lourdes?
1: Oui.
0: C'est intéressant, très intéressant. Edith, tout à l'heure.
2: Oui, une chronique inspirée d'une question d'une auditrice qui nous avait envoyé une suggestion. En fait, qu'est-ce qui se passe de l'autre côté du fauteuil du psychologue? En fait, la relation patient-psychologue, mais du point de vue du psychologue. Qu'est-ce que le psychologue se dit? Est-ce qu'il y a des patients qui aiment plus que d'autres? Est-ce qu'il y en a qui lui tombent sur les nerfs?
1: Est-ce qu'il y a des patients qui aiment plus que d'autres? J'aime ça, cette
2: question-là. Oui, oui. On va aborder ça ce matin.
0: Est-ce qu'on va aussi aborder quand le ou la psychologue se retrouve devant son ou sa psychologue
2: aller déverser. Absolument, oui, je parle de ça aussi.
0: OK, c'est super intéressant. Docteur Vallée, là, il y a bien des gens qui vont être très intéressés puis qui vont même être, soulagés que vous parliez de ça parce que ça veut dire qu'ils et elles sont entendus sur le lipodème.
3: Oui, en fait, j'ai choisi de vous parler de ce sujet-là aujourd'hui parce que je suis tombée vraiment un peu par hasard, mais pas tant que ça, en faisant ma revue hebdomadaire d'articles intéressants, en revisant le Lancet, le 5 septembre est paru un article vraiment intéressant sur la prise en charge du lipédème où on compare la liposuction à la prise en charge conservatrice. Ça me donnait un peu le prétexte de revoir avec vous un peu qu'est-ce que c'est, d'où ça vient, qu'est-ce que ça cause, pourquoi est-ce que ça donne ce que ça donne au niveau clinique, puis surtout qu'est-ce qu'on peut faire pour aider les personnes aux prises avec ce problème de santé-là. Il faut comprendre que le lipédème, c'est plus que juste de l'enfant.

0: enflure ou du gonflement au niveau des jambes. Et c'est différent du lymphédème. Le lymphédème qui souvent va être séquelaire après une cellulite sévère, donc une infection de la peau très, très inflammatoire, après une chirurgie. Les femmes qui ont été opérées pour un cancer du sein, qui ont eu l'exérèse de plusieurs ganglions au niveau de l'aisselle, peuvent développer un lymphédème du bras. Donc, c'est un peu différent en termes de pathologie.
1: Et c'est mêlant parce que les mots se ressemblent quand même beaucoup. Exactement. Donc, quand on les prononce vite, on écoute.
0: Exactement. Et c'est différent aussi de l'édème à godet, qui est l'édème de l'insuffisance veineuse qu'on va voir souvent en fin de journée, après avoir été toute la journée debout. Donc, c'est une condition clinique qui est quand même reconnue depuis les années 1940. Ça affecte 10 % de la population, presque exclusivement des femmes. Et c'est associé à des préjugés. Hein, on entend des fois beaucoup ça. Ah, elle devrait juste bouger plus, c'est parce qu'elle n'est pas assez active, c'est parce qu'elle manque de volonté. Ça peut être secondaire. On va faire le raccourci souvent que c'est secondaire à l'obésité, alors que c'est faux. C'est vraiment distinct. Il y a des femmes qui n'ont pas de surplus de poids qui vont faire du lipédème. Il y a probablement une certaine propension génétique derrière tout ça. Donc, c'est important de commencer par comprendre qu'est-ce que c'est puis d'où ça vient. En fait, le lipédème, c'est l'accumulation ou le stockage assez symétrique de tissu adipeux, donc de graisse, qui est pathologique, donc anormal, surtout au niveau des membres inférieurs, de la ceinture pelvienne, mais ça peut se rencontrer aussi au niveau du tronc, plus rarement quand même, mais aussi au niveau des bras. L'effet de ça, en fait, c'est que ça va avoir vraiment, ça va être associé à des symptômes cliniques, ça va donner des conséquences sur le bien-être des personnes qui en souffrent.
2: C'est pas juste visuel, esthétique.
0: Ce n'est pas qu'esthétique, c'est certainement une partie du problème, mais ce n'est pas qu'esthétique, ça entraîne vraiment des douleurs, une sensation de lourdeur, et ça a été démontré comme ayant, de façon assez évidente, un impact négatif sur la qualité de vie. Pour être capable de voir, là, on peut se rappeler quand on se fait masser, quand on se fait toucher, est-ce qu'on aime ça? Est-ce que c'est inconfortable? Est-ce que ça génère de la douleur? Parce que souvent, c'est ça qui va être le premier appel de dire, oh mon Dieu, c'est pas normal. Okay. C'est pas normal d'avoir une sensation de douleur quand on se fait masser. C'est pas normal d'avoir une sensation de douleur quand on se fait prendre la pression artérielle, par exemple. Mm-hmm. Donc ça, c'est des signes qui nous mettent un petit peu la puce à l'oreille qu'il puisse y avoir quelque chose derrière ça. Et cliniquement, ce que ça va donner, l'aspect, ben, c'est vraiment la sensation de nodules sous-cutanés qui sont souvent effectivement très sensibles parce qu'un peu inflammatoires. On peut comprendre, hein, le tissu graisseux normal devrait faire une couche assez homogène à l'intérieur, en dessous de la peau. Donc, devrait pas être gondolé, devrait pas être nodulaire, devrait pas être raboteuse quand on va toucher la peau.
2: Il peut avoir un peu peau d'orange, là. Mais là, on n'est pas...
0: En théorie, la peau d'orange, faut faire attention parce que ça peut être de la cellulite, ça peut être un petit peu de lymphédème. Donc, à partir du moment où on voit de la peau d'orange, c'est que le tissu sous-cutané est gorgé. Est-ce qu'il est gorgé de liquide excédent? Donc, dans l'édème à godet ordinaire, dans le lymphédème, par exemple. Mais dans le lipédème, il y a vraiment cette sensation de nodule qu'on va sentir parce que les adipocytes, les cellules qui constituent le tissu graisseux, les adipocytes vont avoir tendance à se regrouper vraiment en formation ronde, nodulaire, fibrotique. Il va avoir vraiment un élément de fibrose derrière ça. Donc, le tissu conjonctif devient anormal. Le collagène qui vient soutenir un peu les cellules graisseuses va se redistribuer de façon anormale. Et ça va donner une sensation de grappe de raisin, de grappe d'îlot sous la peau qui va générer un peu d'inflammation et qui va être probablement à l'origine de la douleur que ces personnes-là vont ressentir.
1: Est-ce que vous décrivez, Chantal, ce qu'on peut voir sous la peau, disons, c'est à l'ensemble du corps ou il y a des régions qui vont être plus spécifiquement touchées?
0: Il y a des qui sont plus spécifiquement touchées. On va y revenir un petit peu plus tard. Je vais vous parler des stades puis je vais vous parler des types de lipédème. Mais oui, il y a des régions qui vont être effectives. Ça ne sera pas généralisé à l'ensemble du corps pour la grande majorité des gens. Donc, on a parlé des nodules sous-cutanés. L'autre plainte qu'on va constater souvent, c'est que les gens vont rapporter faire des ecchymoses faciles, comme si effectivement le tissu sous-cutané était un peu anormal et faisant en sorte qu'il puisse y avoir des blessures plus faciles au niveau des petits vaisseaux sanguins de la peau. Donc, on va avoir tendance à faire des bleus plus facilement. Ça s'installe souvent dès la puberté. Et de façon assez notable, ça s'aggrave, ça a tendance à s'aggraver lors des changements hormonaux, donc les grossesses, la ménopause. Si on utilise de la contraception hormonale, on peut voir vraiment un impact sur la qualité du tissu conjonctif, du tissu adipeux en lien avec les changements hormonaux. Donc, on ne sait pas exactement pourquoi ça apparaît, mais comme je vous le mentionnais d'entrée de jeu, il y a probablement certains facteurs génétiques qui viennent expliquer pourquoi certaines personnes vont faire plus de lipidème. Maintenant, si on regarde un peu comment on grade justement le lipidème, ben on reconnaît trois stades. Hein. Dans le stade 1, la peau conserve un aspect lisse, mais quand on touche, on sent cette espèce de rugosité au toucher. Il y a vraiment une fibrose du tissu conjonctif large qui va faire en sorte que quand je vais passer ma main sur la peau, c'est pas une belle peau lisse, souple, c'est une peau qui est vraiment un peu raboteuse. Mais quand je regarde de façon macroscopique, sans toucher, je pourrais ne pas le distinguer. Le stade 2, ben là, on a une augmentation du tissu lipidémateux, donc la peau présente vraiment des creux. C'est là que va apparaître, par exemple, la peau d'orange ou ce qui peut ressembler à de la cellulite. Et là, on va avoir vraiment des nodules palpables quand on va toucher la peau. Au stade 3, ben là, on a des gros nodules palpables. Ça fait une espèce d'image un peu lobulaire, hein, comme des amas de tissu qui sont en surplomb, qui viennent vraiment déformer l'anatomie. Donc ça, vraiment, quand la personne se tient debout devant nous, on va le voir, les régions qui sont affectées là par le lipidème. Et on reconnaît donc trois stades et cinq types. Donc, le type 1, c'est la déposition au niveau fesses, bassin, hanches. Donc, vraiment autour de la ceinture pelvienne, là, autour des fesses. Le type 2, c'est fesses jusqu'aux genoux. Donc, c'est plus les cuisses qui sont atteintes. Au niveau du type 3, ben là, on descend jusqu'aux chevilles, donc du bassin jusqu'aux chevilles. Le type 4, c'est les lipédèmes, pardon, du bras. Donc, en général, symétrique, hein, c'est les deux bras qui vont souvent être affectés, contrairement au lymphédème qui est plus asymétrique. Okay. Et le type 5, ben, c'est surtout autour des mollets, c'est vraiment les chevilles qui sont atteintes de lipédème à ce moment-là.
2: Là, je regarde toutes ces zones-là, et je me dis, il y a beaucoup de zones sur lesquelles on est assis, couché, les vêtements serrent. Donc, ces gens-là, possiblement en douleur presque tout le temps.
0: Pourraient avoir effectivement de l'inconfort, puis de l'inconfort à la mobilisation aussi, parce que la sensation de lourdeur, elle va se transposer après quand on va vouloir bouger. Et de façon un peu contre-intuitive, ben l'exercice physique, on va le dire, va aider beaucoup le lipidème. Fait qu'on va encourager ces femmes-là quand même à se mobiliser puis à bouger, mais sachant que ça pourra créer certains inconforts, effectivement. Okay. Donc, si on s'attarde un peu maintenant au niveau du traitement, ben le traitement conservateur a longtemps été celui de soit de ce qu'on appelle de brossage à sec ou de massage, de drainage lymphatique avec des dispositifs de compression mécanique qui vont vraiment venir resserrer. Faut savoir que à partir du moment où le tissu est un peu anormal, il existe bien souvent un certain degré d'insuffisance veineuse et d'édème à godet qui va se présenter également puis qui va empirer en cours de journée. Donc, c'est la raison pour laquelle la compression mécanique a quand même un certain avantage pour être capable de ne pas augmenter en fait la douleur, la lourdeur, surtout en fin de journée. Donc, ça va avoir un rôle. Puis les techniques de drainage lymphatique, ben c'est bien certain que c'est pour maximiser en fait le drainage de liquide qui peut s'accumuler de façon normale puis par la gravité, par le fait d'avoir les jambes déclives. Les vêtements de compression sont recommandés. On va recommander 30 à 40 mm de mercure de compression, ce qui est quand même pas banal, qui assure vraiment une compression assez certaine là, qui peut faire en sorte de ne pas être facile à enfiler. Puis on s'attend que à partir du moment où l'anatomie est un peu déformée, puis les zones ne respectent pas le pattern de jambes normal, mais de trouver des bas de compression qui ne sont pas faits sur mesure, ben ça devient vraiment très difficile et ça va générer bien souvent encore plus d'inconfort. On recommande aussi les régimes anti-inflammatoires, diète méditerranéenne, diète cétogène. On le dit, il y a une composante inflammatoire à l'intérieur du tissu adipeux, donc on veut aller jouer sur cette composante-là. L'activité physique, on va recommander des activités physiques qui sont pas à impact important, donc le vélo, la natation, la marche, pour vraiment améliorer en fait la circulation également. Et l'intervention chirurgicale, ça fait partie des lignes directrices, donc la liposuction avec épargne lymphatique par exemple. Faut savoir que la liposuction, ça a certains enjeux, puis on n'a pas de bonnes études qui démontrent la supériorité de cette technique chirurgicale-là par rapport au traitement conservateur. Donc, ça fait partie des traitements potentiels, mais jusqu'à ce jour, on n'avait pas de bonnes évidences pour recommander de façon ferme la liposuction. Et là, je vous ai vu lever la main.
2: Oui, parce que je me demandais qu'est-ce qu'on peut... À quoi on s'attend avec ces traitements-là? On s'attend à ce que ça disparaisse visuellement? On s'attend à ce qu'il y ait moins de douleur? On s'attend à s'en débarrasser une fois pour tout, ça reviendra plus?
0: On s'entend que dans le traitement conservateur, ce à quoi on s'attend...
2: Mais dans tous les traitements? Oui, ben, d'accord. Oui.

0: dans tous les traitements, vous avez raison, mais on reviendra okay, à la lumière de l'étude parce que ça amène vraiment un éclairage très différent maintenant. Mais dans les traitements conservateurs, on s'entend qu'on ne changera sûrement pas l'aspect extérieur de la jambe. À partir du moment où ça a progressé et qu'on remarque des changements, ce qu'on peut faire, c'est améliorer la douleur, la lourdeur, donc jouer un peu sur la qualité de vie, sur la mobilité, sur l'aisance de pouvoir vaquer à ses occupations quotidiennes usuelles. Mais ça changera pas l'aspect, ça changera pas l'anatomie, ça changera pas l'importante déformation qui peut parfois être le tribut de cette condition clinique-là. Et là où ça devient intéressant, ben c'est vraiment justement en lien avec cette étude parue récemment dans le Lancet qui visait à démontrer en fait que la liposuction est supérieure à la prise en charge conservatrice. C'est un groupe de chercheurs allemands donc dirigé par Mauricio Poda qui a donc conçu cette étude-là qui s'appelle l'étude Lip-Leg. Moi, je suis toujours impressionnée des noms d'études. Celle-là est quand même assez jolie. Donc, c'est une étude multicentrique, 11 centres. Il faut savoir que ce sont tous des centres avec une expertise en dermatologie et en plastie, donc qui sont capables de faire de la liposuction. Il y avait des patientes partenaires qui faisaient partie du groupe qui a fait la conception du protocole à l'étude. Donc ça, c'est quand même assez intéressant. Et il y a eu un appel au recrutement qui a été fait par un portail informatique en Allemagne. Et on associait les codes postaux des personnes intéressées aux différentes cliniques. Et ils ont dû refuser des gens. Il y a eu vraiment un grand intérêt pour cette étude-là. Donc, ils ont recruté des femmes de 18 ans et plus qui présentaient un lipédème de grade 1 à 3 avec des douleurs à au moins 4 sur 10 constantes dans les 4 semaines précédant le recrutement. On a exclu les femmes qui avaient bénéficié d'une liposuction antérieurement pour pas falsifier les données, pas induire de biais a posteriori. On exclut également les femmes enceintes, les femmes qui allaitaient, là, ce qui est à peu près usuel dans ce type d'études, ainsi que les femmes qui présentaient une maladie métabolique des tissus adipeux, autre que le lipédème, pour être sûr de pas avoir de biais de confusion quant à la cause et surtout à la réponse potentielle au traitement. On a réparti de façon aléatoire en groupe 2 pour 1, c'est-à-dire qu'il y avait 2 femmes assignées dans le groupe traitement liposuction par rapport à une femme assignée au groupe contrôle. Et toutes les femmes ont eu 1 mois de drainage et de thérapie compressive, qui est à la période un peu de run-in, pour voir la réponse, puis surtout être capable d'avoir un niveau de base à notre, à notre état pour être après ça en mesure de pouvoir apprécier. Et avant même de commencer les traitements de liposuction, on a continué ce 6 mois de traitement conservateur intensif-là. Et après, on a procédé à la répartition liposuction versus poursuite du traitement conservateur pour 12 mois. Sur une période de 12 mois, la majorité des femmes ont pu avoir 4 traitements de liposuction. Faut savoir que toutes les femmes qui sont rentrées dans le bras liposuction, même si elles n'en ont pas eu, parce que quelques-unes se sont comme un peu désistées à la dernière minute, ont quand même été intégrées à l'intérieur des analyses de résultats. C'est ce qu'on appelle l'intention de traiter. Donc, on a vraiment comparé le groupe liposuction au groupe contrôle. Et les liposuction était réalisé par soit un dermatologue ou un plasticien qui avait l'expertise et l'expérience pour le faire, alors que les traitements conservateurs étaient sous l'égide d'un physiothérapeute certifié. Et après 12 mois, on mesurait le succès du traitement. Donc, on visait à réduire de 2 points l'échelle de la douleur, on regardait la qualité de vie, la capacité à faire des hématomes, des ecchymoses, la restriction de mouvement et le poids. Il y a eu aussi une étude de sécurité qui a été conduite, vous comprendrez bien, parce que la liposuction, ça demeure une intervention chirurgicale. Il faut savoir que les patientes n'étaient pas à l'aveugle, il n'y avait pas de moyen de savoir si je suis dans le groupe liposuction ou pas, je le savais. Mais il y avait des timbres, donc des petits pansements qui étaient appliqués pour que les professionnels de la santé qui examinaient ces patientes-là ne sachent pas s'ils étaient dans le groupe liposuction ou pas. Les résultats, ben il y a eu une amélioration notable de la douleur. Donc on parle d'une douleur qui est passée de 6.2 à 2.6 dans le groupe intervention par rapport à une douleur qui est passée de 6.3 à 6.6 dans le groupe contrôle. Il y a eu une amélioration chez 190 femmes sur 268, donc 70% versus seulement 8% dans le groupe contrôle. Et la sécurité, ben c'est bien sûr que la liposuction elle s'entraîne des infections de site. Ça entraîne des saignements, ça peut entraîner également un petit risque de thrombose. Mais au final, ce qu'on retient, c'est que c'est une première étude de qualité avec un échantillon significatif de population et que ça a conduit au remboursement de la liposuction par les compagnies d'assurance allemandes.
1: C'est ça mon questionnement. Parce que tout ce que vous avez mentionné tout à l'heure, Chantal, là, les traitements de ci puis de ça, puis c'est plus complexe, puis ci, ça, puis des bas, puis c'est sur mesure.

0: Est-ce que c'est considéré ici comme une maladie et est-ce qu'il y a des choses qui sont remboursables par la... Par l'assurance maladie?
1: Pour le lymphédème, oui.
0: Okay.
1: Pour le lipédème, certaines compagnies d'assurance privée vont rembourser, mais pas toutes, malheureusement. Okay. Donc, ça demeure encore quelque chose qui est sous-financé à l'heure actuelle, pour laquelle il existe, on le voit maintenant, des traitements potentiels.
0: Qu'est-ce que c'est intéressant. Merci infiniment, Dr. Vallée.
1: Un plaisir.
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0: Édith Saint-Jean-Trudel est de nouveau parmi nous cette saison, psychologue, professeure au Cégep de Saint-Jérôme. Ça nous fait bien plaisir de vous retrouver, Édith.
3: Un plaisir partagé.
0: Alors, le sujet que vous avez choisi ce matin, c'est la relation patient-psychologue, mais cette fois-ci du point de vue du psychologue.
3: Exactement. Inspiré, comme je disais tout à l'heure, d'une auditrice qui disait, qui se demandait jusqu'à quel point le psychologue est touché, comment il fait pour gérer ses étudiants et pour maintenir la distance professionnelle qu'on se doit de maintenir. Parce qu'effectivement, c'est vrai, on apprend ça aux études, à l'université, on nous le dit, le psychologue doit garder une distance professionnelle et c'est bien écrit dans notre code de déontologie d'ailleurs. En fait, les termes qui sont utilisés là, dans le code, c'est impartialité, objectivité et indépendance professionnelle. Donc, aucune influence extérieure sur le processus et la relation thérapeutique. C'est ce que l'Ordre des psychologues du Québec nous demande et avec raison. Je vais vous expliquer pourquoi c'est essentiel. Donc, ce que ça veut dire, c'est pas... En fait, d'abord, c'est pour cette raison que maintenir une relation thérapeutique avec un proche, quelqu'un qu'on connaît, quelqu'un avec qui on serait trop investi émotionnellement, ben nous ne pouvons pas parce qu'on serait pas, on n'aurait pas justement cette distance, cette neutralité, cette impartialité là qu'on doit avoir pour que la thérapie soit efficace, pour que le processus fonctionne bien. Évidemment, c'est le risque zéro n'existe pas. Évidemment que le psychologue il a des opinions, des valeurs personnelles. Et ça m'arrive souvent d'être touchée par mes patients. Je sais pas, moi, attendrie, j'ai une patiente qui trouve enfin l'amour après des années de recherche. Un patient qui obtient finalement son diplôme après avoir bûché, puis que moi, je l'ai suivi là-dedans. Ou un patient, puis je pense que Chantal, vous en avez même déjà parlé, une chronique, je me souviens, sur la relation patient-médecin. Un patient qui appliquerait pas les recommandations qu'on lui demande semaine après semaine. Bon, c'est sûr qu'on peut être irrité, on a ces émotions-là. Mais la raison pour laquelle il faut absolument garder cette neutralité-là, pourquoi on le sait, c'est que ça nuit au processus, c'est que ça a été étudié scientifiquement. Je ne sais pas si vous avez déjà entendu le terme, le contre-transfert. C'est un des termes scientifiques, en fait, qu'on va retrouver dans la littérature scientifique. Là, je suis certaine que je regarde mes comparses Chantal et Denis qui connaissent très bien ça. Alors, ce sont les réactions que le professionnel, ici je parlais des psychologues, qui sont internes ou externes, je vais donner des exemples un peu plus tard, qui sont issus de ses propres enjeux psychiques, inconscients ou non, donc ses propres vulnérabilités.
0: Qui transfère sur son patient ou sa patiente?
3: Exactement. Mmh. Donc, on appelle ça le contre-transfert parce que le transfert, c'est ce que le patient va projeter sur le psychologue et le contre-transfert, ben, c'est le mécanisme inverse. Alors, c'est comme si le patient, sans s'en rendre compte, c'est comme si le patient appuyait sur certains boutons dans la tête du psychologue. Par exemple, un patient avec une personnalité opposante qui agirait de façon opposante dans le bureau avec son psychologue va inévitablement déclencher des pensées ou des émotions qui sont liées à l'opposition. Ou dans une autre situation, un patient qui a un trauma, qui raconte son événement traumatique, pourrait déclencher chez le psychologue ses propres traumas ou souvenirs difficiles, deuil, etc. Donc, c'est essentiel que de savoir ça, d'être au courant de ces mécanismes-là pour être un bon psychologue professionnel. Et il est rusé, ce contre-transfert-là. Il peut se manifester de plusieurs façons dans le bureau ou à l'extérieur du bureau. C'est-à-dire, l'évitement, hein. Le psychologue peut commencer à éviter, annuler une séance avec un patient particulier, s'habiller différemment. Même à l'université, le professeur de déontologie et de déontologie nous disait, si vous commencez à vous habiller plus propre, plus chic lors d'une rencontre, posez-vous la question, qu'est-ce qui se passe? Pourquoi? Est-ce que c'est parce que vous êtes impressionné? Vous voulez impressionner le patient? pendant les séances, on peut changer de sujet. Un sujet qui nous dérange inconsciemment, on peut même pas être trop, on peut pas nécessairement le réaliser. Puis là, séance tenante, on change de sujet, on va ailleurs. Ou bien on observe une émotion, le non-verbal qui change chez un patient, mais on décide plus ou moins consciemment de l'éviter, de pas en parler, pas l'aborder. Même quand on écrit les notes, après une séance, on écrit les notes d'évolution, ne pas se rappeler d'un sujet qui a été abordé pendant une séance.
4: Pardon, est-ce que ça peut aussi être, j'allais dire en sens inverse, mais de ramener quelque chose qui s'est passé durant la thérapie, dans votre vie personnelle, par exemple, et sans rien divulguer, là, mais que votre posture face à certains enjeux dans votre vie ait été influencée par les échanges avec le patient, et ensuite, quand vous revoyez le patient, tout ça finit par se nourrir, et les cercles qui devraient être hermétiques, j'imagine, ne le sont plus.
0: Mais c'est impossible qu'ils soient hermétiques, les cercles, là. Vous êtes des humains, là?
3: C'est exactement. C'est effectivement impossible.
0: Mais c'est agir sur ou pas, le voir ou pas, désamorcer le processus ou pas.
3: Voilà.
0: Mais c'est intéressant.
3: Donc, c'est impossible de contrecarrer tout ça à 100%. Vous avez raison, Denis. Même nos interventions sont influencées assurément par notre passé, nos événements de vie, etc. Mais effectivement, donc c'est de s'en rendre compte. Est-ce qu'on est plus anxieux même pendant les séances avant un patient ou non?
0: Ah ben ça... Présume que oui, là.
3: Ben oui, c'est certainement ceux qui viennent nous chercher. Je parlais de l'opposition. C'est sûr qu'un patient qui est opposant ou qui a une attitude un peu plus frondeuse, dans la séance, ben c'est sûr que c'est lui qui s'en vient. Je suis pas certaine. Même au niveau somatique, ça a été étudié. Les psychologues qui ont beaucoup de contre-transferts auraient même davantage de maux de tête. On peut même, avec des indicateurs physiologiques, là, observer une augmentation de la tension musculaire et ou une sensation d'endormissement. Ça m'a fait sourire.
0: Ah, oh, mon Dieu, on caricature tout le monde, tout le temps les psys en train de dormir, mais avec leur carnet en main.
3: Ah, c'est intéressant. Pourquoi est-ce que je m'endors? Wow. Pourquoi est-ce que je trouve que la séance est longue avec lui ou elle? Alors, ça pourrait être peut-être dire qu'on a juste mal dormi, mais ça pourrait être aussi un signal de contre-transfert et on n'a pas le choix en tant que psychologue de se poser ces questions-là. Alors, à tous et toutes, ceux qui pensent que les psychologues sont plutôt passifs. Moi, j'ai le conjoint d'une de mes amies qui me taquine souvent puis qui dit, psychologue, c'est rien, ça, tu fais juste faire pendant toute la séance. Ben non. On travaille fort parce qu'en plus que d'observer le patient et de se poser la question sur ce qu'il pense dans sa tête, ben en plus, on se pose la question sur ce qui se passe dans notre tête.
1: Dans notre tête, des fois, dans notre posture, je suis en train de me reculer. Ah, y a-tu quelque chose que j'ai dit? Toujours en train d'essayer d'analyser ce pourquoi on réagit. Ça demande parfois une somme d'investissement.
3: Ce n'est pas de tout repos, non. Puis, je suis tombée sur une méta-analyse qui confirme tout ça, là. Donc, une méta-analyse qui a étudié plein d'études sur le contre-transfert et qui confirme effectivement que si le psychologue ne se rend pas compte de son contre-transfert et qu'il le manifeste, là, lors des séances, ben, ça a vraiment un impact négatif sur le processus thérapeutique, et sur la relation thérapeutique. Et on le sait que la relation thérapeutique, c'est l'ingrédient clé de toute thérapie.
0: Donc, est-ce que ça veut dire que si, comme patient-patiente, on stagne, c'est peut-être pas juste de notre faute? C'est,
3: effectivement. Oui, voilà.
4: Je rebondis sur ce que vous dites. Comme patient, est-ce que je peux me rendre compte que le thérapeute fait un contre-transfert sans que lui s'en rende compte? Est-ce
3: Absolument.
4: Que ça se dit, ça, dans une thérapie?
3: Ça se dit. Mais là, ça prend beaucoup de courage. C'est pas évident de dire au psychologue...
4: Exemple, je
3: trouve que vous baillez souvent quand j'aborde tel sujet.
0: Ou à chaque fois que je parle de ma mère, vous changez de sujet.
3: Voilà, mais oui.
0: Ça va-tu bien avec votre mère, monsieur le psy?
3: Exactement. Mais il faut le dire. Il faut prendre son courage à deux mains et le dire. J'en ai eu une patiente dernièrement qui m'a confrontée, qui m'a dit... Ça se pourrait-tu, Edith, qu'à la veille de tes vacances, sois un petit peu plus prompte dans tes interventions, je te sens moins patiente. Sur le coup, j'ai dit, ah, ben non, je pense pas.
0: Dans un geste d'impatience.
3: Orgueil, oui. Non. Puis après ça, j'ai repensé, puis je suis revenue la séance suivante, puis j'ai dit, mais sais-tu quoi, t'as raison. Tu me permets d'être une meilleure psychologue, puis je vais faire attention. Peut-être que j'ai besoin de plus de vacances.
1: Mais en fait, ça, c'est la résultante de ce type d'intervention-là, c'est que ça nous permet de prendre conscience parfois de certains travers qu'on peut avoir, puis effectivement de bâtir à être encore meilleur. Moi, j'aime quand mes patients disent « Hey, vous êtes un peu impatiente, docteur. » Ben, ouais, OK, c'est vrai. Peut-être parce que ça a été stressant, le patient avant, les circonstances de la garde. Mais effectivement, c'est une... c'est souvent une façon de rendre compte que oui, effectivement, c'est pas tout à fait parfait notre affaire.
4: Mais j'ai l'impression qu'avec un ou une psychologue, c'est encore plus complexe parce que l'interaction est justement peut-être même sur ces sujets-là. Ou en tout cas, lié en quelque part à ça.
1: Absolument.
4: Directement.
1: Ça prend beaucoup de courage. Mm-hmm. Évidemment, il ne faut pas se fier juste sur nos patients pour nous faire réaliser qu'on a du contrat transfert. On a un travail à faire. Et puis, il y en a des stratégies pour limiter les impacts du contrat transfert. Donc, on ne peut pas les annuler complètement, mais les limiter, oui. On le disait, ça implique qu'il faut se connaître soi-même. Puis, on le dit souvent, un bon psychologue se doit d'aller en thérapie. Pénélope, vous faisiez référence à ça tout à l'heure. Oui, dans l'idéal, en tout cas, thérapie ou non, il faut avoir de l'introspection. Il faut se connaître, il faut se surveiller, surveiller nos indicateurs somatiques aussi, nos émotions, comme Chantal vous disiez, notre posture même pendant pendant les séances. Moi je suis allée en psychothérapie moi-même. Il faut connaître ses profils de personnalité, son profil de personnalité, son style d'attachement. Il faut connaître les deuils qu'on a. Il faut savoir quels sont les impacts et il faut savoir les sujets qui sont les plus sensibles pour nous. Il faut savoir avec quelle clientèle je peux ou ne pas travailler. Par exemple, moi, je sais que les enfants, je suis très sensible. C'est les enfants qui ont vécu de l'abus, des agressions dans leur passé, ça me touche énormément. J'ai donc la difficulté à avoir cette distance-là. J'ai d'autres collègues qui eux sont très confortables pour d'autres raisons. Donc, il faut se connaître, mettre ses limites et aussi avoir des saines habitudes de vie. Puis là, on dit souvent ça, avoir des saines habitudes de vie. Ben oui. Mais ça a vraiment un impact dans la vie du psychologue, c'est-à-dire ne serait-ce que ne pas se fixer des séances trop tardivement. Si on a un patient qu'on sait que ça va être plus difficile, ben pas le mettre trop tard dans la journée, pas avoir des collègues et moi-même des fois j'ai des séances back à back là, tu sais 5 ou 6 séances de suite, c'est très exigeant. Est-ce que vraiment on donne le même rendu thérapeutique et professionnel au 5e, 6e patient à la fin de la journée? Donc il faut vraiment mettre ses limites puis organiser notre horaire pour pas que ça soit trop difficile.
4: Par rapport aux limites dont vous parlez, vous avez fait référence au mot distance dans votre code de déontologie si ma mémoire est bonne. Comment ça se définit une distance dans une relation thérapeutique avec un ou une psychologue, parce que c'est un peu, ça peut être subjectif même, comment on jauge ça?
0: C'est intéressant.
1: En fait, ce qui est dans le code de déontologie, c'est vraiment l'impartialité, l'objectivité. Donc, avoir au niveau, par exemple, pas d'implication amicale, affective, amoureuse, évidemment pas, ni même financière, le moins possible, outre les honoraires, mais puis pas se dévoiler, vous faisiez référence à ça tout à l'heure, faut pas se dévoiler personnellement, on peut pas aller reconduire notre patients chez eux. Donc, il faut vraiment être le plus... avoir cette distance-là, mais tout en étant empathique et chaleureux.
0: C'est ça.
1: Oui.
0: C'est ça. J'entends lire Nathalie Platt, Mourir de froid, qui est psychologue. Puis, je fais référence aussi à Nicolas Lévesque, qui a écrit des livres aussi sur leur posture de psychologue. Il y a de l'empathie, il y a du toucher, il y a des salutations à l'épicerie, même si c'est pas supposé. Tu sais, ça devient à quelque part... propre à l'éthique et à la déontologie, bien sûr, de l'ordre, mais aussi de la personne aussi, de à quel point elle se sent apte à naviguer plus ou moins largement dans des zones plus personnelles.
1: Absolument.
0: Ou en tout cas plus de relations vraiment au-delà de la relation froide avec un psy.
1: Ce que vous dites me fait penser à un exemple. Est-ce qu'on accepte ou non un cadeau qu'un patient nous donne avant Noël ou à la fin d'une thérapie pour nous remercier? Et puis là, il y a des débats là-dessus. Puis ce que l'ordre des psychologues dit, c'est le jugement professionnel. C'est le jugement du professionnel à ce moment-là, tout en gardant en tête qu'il y a cette distance-là. Mais parfois, c'est plus nuisible
0: de refuser
1: que d'accepter le cadeau. Donc, il faut, évidemment, il faut pas que ça soit un cadeau d'une grande valeur. Mais une pensée comme ça, c'est ça. Il faut réfléchir à tout ça.
0: Les biscuits, attention, sont peut-être empoisonnés.
1: Oui.
0: Parce que des fois, les psys, on les aime, là, mais on les haït aussi.
1: Oui, tout à fait.
0: C'est leur travail.
1: C'est leur travail. Oui, il faut être confronté. La confrontation est une stratégie thérapeutique qui porte fruit. Mais bon, en terminant, je vois qu'il reste une petite minute. J'aimerais parler de que le psychologue peut s'attacher
3: à son patient, surtout quand c'est un suivi thérapeutique de longue durée, les deux personnes évoluent ensemble, hein, les deux individus évoluent. Je parlais du faut connaître son style d'attachement. Le style d'attachement du psychologue peut être activé dans la relation avec le patient. Donc, si un psychologue a un attachement insécure ou plutôt sécure...
0: C'est un beau lapsus.
3: Oui. Qu'est-ce que j'ai dit?
0: Parent.
3: Ben oui.
0: Qui
3: dit relation d'attachement dit relation avec le parent d'abord et ensuite avec le patient. Humains, voilà, le patient. Donc, il y a des études qui ont démontré qu'un psychologue qui avait un style d'attachement sécure envers les gens, là, développait une meilleure alliance thérapeutique avec ses patients. Alors, si le psychologue a un attachement insécure, c'est pas de sa faute, là, ça provient de ses relations avec ses parents, ben, il faut quand même qu'il travaille ça ou à tout le moins qu'il soit au courant parce qu'il

0: peut lui-même être insécure avec son patient. Alors, si son patient le rappelle pas, si son patient n'applique pas les interventions.
1: On veut mettre fin à la thérapie.
0: Voilà. Imaginez un psychologue qui pourrait résister à cette fin-là. Et ça, ça serait pas éthique, là, évidemment, là.
1: C'est tellement intéressant. En terminant?
0: Comment je termine ça? Les fins de thérapie, tiens, je vais terminer avec les fins de thérapie qui peuvent aussi être vécues comme des ruptures qui peuvent accentuer les contre-transferts, on vient de le dire. Alors, puis c'est même vécu, dans la littérature scientifique, on voit que ça peut même être vécu comme une perte, un deuil, c'est documenté. Donc, fins brutales et tout, alors ça se prépare une fin de thérapie, ben, autant que faire se peut, évidemment, des fois on ne peut pas. Mais préparer la fin en abordant le suivi de façon explicite, c'est prioritaire.
1: Edith Saint-Jean-Trudel, c'était tellement intéressant de vous entendre. Absolument. Merci énormément pour ça.
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1: Hey, lever un objet lourd.
3: Comment on fait ça?
1: On se fait-tu donner des conseils non sollicités quand on prend une boîte?
3: Oui, et si on s'adresse à une femme enceinte, encore plus.
1: Tout à fait.
3: Donc, on entend souvent et on nous dit souvent depuis longtemps, plie tes genoux, oui. Garde ton dos droit. Et est-ce que c'est vraiment des bons conseils de plier les genoux, de garder le dos droit? Est-ce que c'est vraiment la façon de protéger son dos? Et des fois, des conseils répétés, ça développe aussi forcément des croyances. Est-ce que ça devient, à force d'entendre ces conseils-là, est-ce que ça devient une croyance? Et je voulais parler de ça aujourd'hui. Il y a des études qui ont été publiées vraiment tout récemment, qui sont intéressantes. Il y a une étude que je vais vous présenter qui a été faite sur 40 personnes. Fait qu'on peut se dire 40 personnes, c'est pas beaucoup, mais la réflexion que ça peut apporter aussi, là, ça nous fait réfléchir à ces mouvements-là. Et les douleurs au dos, c'est des douleurs, on le sait, qui sont prévalentes, qui sont souvent invalidantes. C'est vraiment un terme valise, hein, des lombalgies, les douleurs au dos. Il y a des gens qui peuvent plus travailler pour le restant de leur jour, puis il y a des gens qui vont avoir mal pendant une heure ou deux. C'est vraiment très diversifié, tant dans la symptomatologie, oui, que dans la cause des problèmes de dos, mais pour les besoins de la chronique, on va appeler ça des douleurs au dos. Donc, le dos droit, le fait de garder son dos droit, ou si vous préférez, de ne pas se pencher, quand on veut lever un poids, un objet qui est relativement lourd, il n'y a pas d'études qui démontrent que de faire ça, ça prévient les douleurs au dos. Ça, c'est un mythe de façon générale. C'est certain que pour une condition spécifique d'une personne X, Y, Z, les conseils spécifiques vont différer, mais de façon générale, on ne peut pas démontrer ça. Une fois qu'on a dit ça, ce qui est intéressant, c'est qu'il y a des chercheurs qui se sont justement intéressés à la consigne. Donc, garder son dos droit est peut-être pas aussi simple que ça. Donc, quel est l'impact d'une consigne? Donc, quand on nous dit, tiens-toi droit, c'est quoi l'impact de cette consigne-là sur notre dos à nous? Donc, on va faire un effort pour ne pas pencher notre dos. Mais quand on va vraiment observer ce qui se passe, et cette étude qui a été faite au Canada, en Ontario, à l'Université de Waterloo, sur 40 personnes, on leur demandait de ne pas plier leur dos, ne pas pencher leur dos. Et il y avait seulement 50% des personnes qui le penchaient pas. Tout le monde pensait qu'il le penchait pas. Mmh. Mais dans la vraie posture, quand on filmait la posture, on l'analysait, on se rendait compte que malgré le fait que les personnes pensaient ne pas avoir pencher leur dos, c'est un bel exercice de diction. il y avait des erreurs de perception. Et ce qu'on voulait en ne penchant pas notre dos, c'est d'avoir une meilleure force. Mais il y avait tellement de différences entre la moitié des personnes qu'il y a des personnes qui penchaient leur dos sans le savoir. Et il y a des personnes qui adoptaient une posture qui était pas naturelle chez eux ou chez elles et qui avaient moins de force. Donc, ces personnes-là écoutaient la consigne, répondaient...
1: Mais ça les aidait pas.
3: Mais ça les aidait pas physiquement, ça les plaçait dans une situation qui avait moins de force. Donc, les consignes qu'on reçoit, faut aussi faire attention parce qu'elles sont pas toujours exécutées de la façon dont on pense les exécuter. Il y a une autre étude aussi qui a été publiée, qui a suivi des personnes pendant un an qui avaient pas mal au dos. Et on se rendait compte que et encore une fois, on peut pas généraliser le résultat d'une étude. Je vous les présente juste pour aiguiser nos réflexions. Le fait d'avoir une moins grande mobilité lombaire pendant le levage d'un objet faisait partie des facteurs de risque qui étaient associés à l'apparition d'une lombalgie. Donc,

0: quand on dit plie tes genoux, penche-toi, on finit peut-être par se rigidifier, mm-hmm. par être moins souple, par adopter quelque chose qui correspond pas à notre façon plus naturelle de bouger, et c'est peut-être pas pour ces personnes-là une bonne idée. Donc aussi d'autres facteurs de risque, il y en a plusieurs qui sont parfois contestés aussi dans la littérature, ça fait pas toujours l'unanimité, mais il y a d'autres facteurs de risque aux douleurs au dos. Par exemple, le fait de fumer, ben on est plus à risque de certains problèmes au dos. Et là, on pourrait sortir une longue liste de facteurs de risque. Il y en a un qui est intéressant, c'est la peur de se faire mal. Donc, la kinésiophobie, c'est un facteur de risque. Et là aussi, on se dit, par crainte, on pourrait se rigidifier, on pourrait moins bouger son dos parce qu'on veut se protéger. Ça pourrait augmenter la contraction musculaire, ça pourrait aussi augmenter la fatigue. Donc, il y aurait pas juste une bonne façon de soulever un objet. Il y aurait pas une technique parfaite pour tout le monde. Et pourquoi la peur de bouger fait en sorte qu'on va peut-être être à risque de se blesser? Et ça peut être l'inverse aussi. Ça peut être parce qu'on s'est déjà blessé, pour vrai, avec une grosse douleur invalidante pendant plusieurs jours. Forcément, ça va générer de la peur. Et ça, donc, cette peur-là, est-ce qu'elle est justifiée ou pas? Mais donc, ça ferait en sorte qu'on varierait moins ses mouvements pour éviter de solliciter toujours le dos. Et de ce côté-là, il faut pas oublier ça non plus. Donc, seulement la peur peut aussi être un facteur qui va contribuer. Donc, en conclusion, plier davantage les genoux ou le fait de ne pas pencher son dos, ça ne fait pas disparaître la contrainte, le stress du poids ou de l'objet qu'on va soulever. Ça répartit les stress sur notre corps autrement. Là, je suis pas en train de vous parler de lever un objet 300 fois par jour à votre travail pendant toute votre vie. On parle pas de ça. On parle dans la vie de tous les jours, quand on soulève un objet, comment on devrait le faire. Il y a pas de recette magique. On va prendre l'exemple de plier les genoux. Si l'objet se trouve dans le fond d'un congélateur. Là, c'est compliqué de modifier sa posture, tout ça, et vous avez pas beaucoup de souplesse au niveau des muscles qui sont derrière les jambes. On peut penser que vous allez être plus sous tension. Et vous pourrez pas facilement plier vos genoux. Vous êtes dans le fond du congélateur. Donc, il y a pas de recette magique non plus. Il y a aussi des études qui se sont intéressées à la souplesse. Est-ce qu'un manque de souplesse, c'est systématiquement lié à une augmentation de risque de douleur au dos? La réponse, c'est non. C'est compliqué d'évaluer tout ça parce que, je vous le disais aussi, on a plusieurs types de douleurs au dos, plusieurs causes de douleurs au dos. Il faut retenir que d'adapter...
1: Mais là, on parle de s'étirer quelque chose, là.
0: Dans
1: un mouvement qu'on prendrait un sac de patates, qu'on prend pas souvent, là, il est 20 livres, faut le prendre. On parle de se faire mal au dos parce qu'on s'est étiré quelque chose.
0: On peut s'être étiré quelque chose pour prendre ces termes-là. On peut aussi avoir eu un endroit dans la mécanique articulaire au niveau de l'ossature qui a bloqué. On peut avoir un muscle qui est rentré en spasme. On peut avoir un changement au niveau du disque intervertébral. On peut avoir déclenché d'autres choses au niveau du bassin qui a bloqué le bassin qui empêche. Ça peut vraiment être une multitude de choses. Donc, on parle de souplesse, on parle de plier les genoux ou pas, mais on n'a pas encore parlé de force musculaire. Et ça, on n'en parle pas souvent dans les meilleures façons de prévenir les douleurs au dos. Un conseil qu'on peut donner, c'est d'avoir une bonne force musculaire, d'avoir des abdominaux, des muscles du dos, les fessiers,
1: les cuisses.
0: C'est drôle,
1: moi, la première chose à quoi je pense, Denis, quand vous dites soulever un objet lourd, c'est les abdominaux. On dirait que c'est ça que j'ai besoin de contracter bien avant plier, bien avant mon dos, bien avant mes genoux. C'est comme, on dirait que ça part de là. Puis mes épaules pour tirer l'objet.
0: Tout à fait. C'est des super bons arguments. Et donc, évidemment, on peut pas se mettre à renforcer nos épaules, nos abdominaux, nos fessiers les 3 secondes avant de lever l'objet. C'est un peu compliqué. Non. Mais oui, c'est une bonne idée d'y penser avant, de contracter les abdominaux, donc de rentrer un petit peu le nombril, de pas bloquer sa respiration, d'éviter des tensions qui seraient déjà présentes. Oui, on peut émettre ces conseils-là. Mais il y a une étude qui a été faite aussi un peu moins récemment et qui s'est intéressée sur la distance entre l'objet et votre dos. Et on devrait beaucoup s'intéresser à ça quand on veut protéger notre dos. C'est le principe un peu de la clé à molette. Hein. Si vous voulez dévisser quelque chose qui est vraiment très, très difficile à dévisser, plus le bras de votre clé va être long, plus ça va être facile parce que vous aurez plus de force. Mais quand on soulève un objet
1: C'est en fait, l'inverse. Ça va demander de moins de force.
0: C'est ça, c'est tout à fait, c'est ça.
1: Ouais.
0: En fait, ça va moins forcer, faire forcer votre dos. Donc, plus vous rapprochez l'objet de vous, moins ça va être lourd. Et ça, c'est important. On pense au sac d'épicerie, on pense à...
1: Mais plus on le rapproche de nous, plus, en principe, faudrait être souple si on plie pas les genoux. Si on le rapproche de nous, il faudrait plier les genoux pour le lever.
0: Ouais, ça c'est intéressant. Si on n'est pas dans le fond du congélateur, là, si on est
1: devant
0: on est,
1: nous là.
0: Oui, on est devant nous.
1: On a le choix, le sac de patates, il peut être à deux pieds devant nous ou il peut être sur nos orteils.
0: Ouais. Donc là, on va parler aussi d'équilibre, parce que si vous voulez vous rapprocher du sac de patates, vous êtes obligé de vous pencher, vous êtes obligé de vous rapprocher du sol.
1: Exact.
0: Donc, il y a la question de se rapprocher. C'est pas tout le monde qui est capable d'être en position accroupie, les deux pieds au sol, avec une certaine flexibilité. On n'est pas obligé d'avoir gagné une audition pour le Cirque du Soleil. Là, ça prend pas non plus une souplesse à ce point-là phénoménale, mais bon. Donc, vous devez vous rapprocher du poids. Ça sera moins lourd, mais là, vous êtes en position accroupie pour faire image vite, là. Mm-hmm. Ça prend de la force. On revient à la force dans les muscles de vos cuisses. Et si vous avez rarement stimulé les muscles des cuisses pour mille et une raisons, ben ça sera plus compliqué et c'est pas à ce moment-là que ce jour-là, l'instant même de votre le jour du sac de patates, que vous allez pouvoir regagner votre force. Donc, si vous pliez vos genoux et vous avez pas suffisamment de force, vous serez pas dans une bonne position. Peut-être que vous ferez un faux mouvement. Mm-hmm. Peut-être que le sac de patates va vous trimballer d'un bord et de l'autre. Donc, il y a la force des cuisses, la force du dos, mais la consigne demeure quand même de vous rapprocher le plus possible du sac de patates. Il y a aussi connaître ses limites. On peut quand même demander à quelqu'un d'autre de le soulever si c'est possible. Mais ça reste quand même la même consigne de se rapprocher du sac de patates. Et peut-être que pour une personne X, Y ou Z, la meilleure stratégie, ça sera de forcer un peu avec le dos et un peu avec les cuisses. Mm-hmm. Donc, de ne pas souhaiter avoir une posture parfaite, parce que si vous n'avez pas assez de force dans vos cuisses, ça va être un peu compliqué. Vous allez faire un faux mouvement et vous risquez peut-être aussi de vous blesser. Donc, la distance, on retient que la distance entre la charge, entre l'objet et le corps est d'ailleurs un des facteurs vraiment les plus fortement associés aux forces, dans le sens physique du terme, exercées sur le bas du dos. Et on se souvient que le bas du dos, c'est pas une articulation, on le sait bien sûr, mais c'est 5 vertèbres lombaires qui ont chacune leurs petites articulations avec un disque intervertébral. Et ce qui stabilise tout ça d'abord et avant tout, c'est pas une ceinture qu'on va mettre, c'est pas en premier lieu la force dans les cuisses, vous l'aviez dit tout à l'heure, c'est un mot-clé, Pénélope, c'est la force des abdominaux, c'est une ceinture, les abdominaux, il y en a plusieurs, il y a des petits muscles dans le bas du dos. Et si vous faites un travail sédentaire, si vous n'êtes pas très actif physiquement ou actif physiquement, c'est bien de faire quelques exercices. Il y a des exercices qu'on peut faire dans la vie de tous les jours, les intégrer. L'objectif, c'est pas nécessairement de renforcer, mais de réveiller. Quand on va voir un professionnel de la santé, je rebondis sur ce que vous disiez, et qui a tendance à s'endormir, vous faisiez référence avec un clin d'œil au psychologue, avec le mythe du psychologue qui s'endort, qui prend des notes dans son cahier. Se réveiller, c'est pas si long que ça. Ça, on peut le faire, le 3 secondes avant de lever la boîte. Et de réveiller quelqu'un, ça prend pas 3 secondes, c'est instantané. Fait que je reviens aux abdominaux encore une fois que vous mentionnez. Le fait de, si vous le faites en ce moment, vous mettez votre main sur votre nombril, vous rentrez un peu votre nombril, faites ça 3 fois assez rapidement, ça va peut-être les réveiller un peu. Mettez-vous à 4 pattes chez vous, rentrez votre nombril, c'est plus facile à 4 pattes. Rentrez votre nombril, ça va stimuler vos abdominaux et... Là, oui, des réveillés, ça marche. Par exemple, 3 secondes avant de lever une boîte, mais quand même de se rapprocher de la boîte, c'est important. Avant de la soulever, de bien contracter aussi les muscles et d'apprendre à connaître le creux du bas du dos. Quand je demande à mes patients, est-ce que vous avez un creux qui est très prononcé ou pas, souvent les gens vont me répondre, ils connaissent la réponse, en position debout.
1: Ben oui, parce que c'est... Ouais.
0: Mais avez-vous un creux prononcé en position assise? C'est pas la même réponse. Avez-vous un creux prononcé ou pas en position accroupie? C'est pas la même réponse. Et ce qu'on veut quand on soulève l'objet, c'est de rester dans une position qui est la plus près de la nôtre, d'une certaine façon, avec un objet qui est lourd. Donc, on surveille le bassin pour pas que le bassin bascule au complet vers l'avant. En général, c'est vers l'avant ou vers l'arrière, peu importe, mais on veut maintenir ces courbures-là et donc se souvenir qu'il n'y a pas une technique parfaite. Et ce que les études nous disent, c'est que la meilleure technique, c'est celle qui est adaptée à vous, en gardant le principe de base que plus l'objet est proche, ça c'est vrai pour tout le monde. On peut pas se blesser parce qu'on se rapproche de l'objet, et d'éviter aussi d'ajouter un deuxième mouvement, c'est-à-dire une rotation. Donc si vous voulez tourner, on reprend l'exemple du sac de patates, vous voulez tourner avec, parce que vous voulez le mettre dans votre panier, tournez vos pieds plutôt que de tourner votre dos, de faire une torsion du dos. Donc, c'est des conseils, comme on souvient
1: l'objet. Une fois qu'on a eu un ou deux tours de rein, généralement, après ça, on sait quoi faire pour pas que ça arrive à nouveau, mais on n'est pas à l'abri absolument de pas faire ces mouvements-là en pleine conscience, puis là, de se blesser. Donc, l'éveil, je retiens l'éveil.
0: Réveiller, puis garder l'objet près de vous.
1: OK, merci beaucoup pour
0: grand
1: ça,
0: plaisir.
1: Denis. On fait le tour de ce qui a retenu l'attention dans vos domaines respectifs, Dr Vallée.
2: Oui, presque 900 000 personnes au Québec attendent de voir un médecin spécialiste, dont plus de 65 % de ces demandes sont hors délai. Il y a un parallèle intéressant à faire peut-être avec la congestion automobile, hein, parce que un auteur cité dans le New England Catalyst Innovation in Care Delivery a dit « Le défi posé par l'augmentation des délais en médecine spécialisée est analogue à celui des ingénieurs routiers qui tentent de réduire la congestion en ajoutant des voies pour constater que la congestion demeure la même ou même augmente. »
1: Parce qu'on achète de plus en plus de voitures.
2: Ouais, exactement.
1: On n'a pas diminué le nombre de voitures,
2: ou parce que c'est facile, on va utiliser cette voie-là. Donc c'est un peu le parallèle à faire avec les spécialistes. Hein. S'il y a énormément de spécialistes dans une région, ça se peut que les gens de première ligne se sentent moins confiants, disent ben je vais référer d'entrée de jeu. Donc ce qu'il faut faire, c'est peut-être revoir un peu ce schéma de pensée-là, mieux outiller la première ligne, confier davantage de consultations de suivi à des professionnels de pratique avancée, développer des consultations spécialisées virtuelles, mais aussi réaliser que de réserver davantage les spécialistes pour les cas complexes, n'est pas sans contrepartie, parce que exercer au maximum de son champ de pratique, c'est fatigant.
1: D'accord. Edith?
3: Oui, je suis tombée sur un article dans la revue L'Actualité publié il y a quelques jours de Gemma Sharp sur l'alimentation perturbée. Concept que moi, j'avais pas vraiment entendu parler, mais qu'il y aurait des liens avec les troubles de la conduite alimentaire. Et saviez-vous que c'est de plus en plus populaire, dis-je, chez les jeunes? 30% chez les filles, 17% chez les garçons entre 6 et 18 ans, que cette alimentation perturbée, c'est-à-dire avoir recours au régime, sauter des repas.
1: 6 ans.
3: Oui, 6 ans maintenant. Oui, il y a un retour là ces temps-ci. Éviter certains groupes alimentaires, évidemment utiliser des laxatifs. Bon, des comportements qu'on peut retrouver dans la conduite alimentaire. Ceci dit, c'est pas parce qu'on a une alimentation perturbée qu'on va inévitablement
1: avoir
3: se diriger
1: un trouble.
3: Exactement. Oh, sauf que quand on regarde les gens qui ont un diagnostic de trouble alimentaire, ils ont souvent une alimentation perturbée avant.
1: Okay.
3: Alors, allez lire cet article-là, très intéressant pour avoir les signaux d'alerte et préventifs.
1: Dans l'actualité, intitulé « Trouble alimentaire ou simple contrôle » ou « Se situe la limite ». Merci beaucoup, Edith. Denis, quelle bizarre de nouvelle.
0: Ben oui, boire du lait pour sa santé, mais du lait de coquerelle, ça a quand même attiré mon attention sur un sujet très léger à comparer à vos deux sujets. Chantal et Edith, c'est les prix ignobles Nobel, entre autres de la chimie 2026. Ça fait toujours rire ces prix-là qui nous font aussi réfléchir. Uh-huh. Donc, ils ont étudié les coquerelles qui donnent naissance à des petits ils vont produire une sécrétion nutritive pour leur embryon à l'intérieur de, disons, l'utérus ou l'équivalent. Et on a étudié ce lait-là et qui avait plein de...
1: Mais ils passent aussi par leur intestin, lait-là.
0: Oui.
1: Il fait des petits cristaux.
0: C'est ça. C'est un chemin vraiment inhabituel.
1: Apparemment,
0: si on compare.
1: C'est bien riche en protéines.
0: Ben oui, mais en fait, là je fais un aparté, mais j'habite à la campagne, il y a beaucoup de coccinelles, mais vraiment à la pelletée. Je me disais, c'est donc de valeur de pas pouvoir réutiliser ça. Et là, on a peut-être une idée un jour de prendre du lait de coquerelle, et peut-être ça sera utile, mais avis aux auditeurs, c'est que ça a quand même pas été testé chez des humains pour l'instant. Mais le monde animal nous réservera
1: peut-être... Mais cela dit, les insectes sont vraiment une des grandes solutions pour nourrir l'humanité.
0: C'est le but de ma chronique.
1: C'est ça.
0: De ma brève.
1: Oui, c'est ça.
0: Oui, mais oui, il y a des leçons à tirer des... Oui.
1: Denis Fortier, physiothérapeute, Dr Chantal Vallée, spécialiste en médecine interne à l'hôpital Charlemagne, Edith Saint-Jean-Trudel, psy et professeur au cégep de Saint-Jérôme. Merci beaucoup à vous trois.
0: Grand plaisir.
1: Merci. Ce qu'on vous propose après les infos, c'est un entretien réalisé hier alors qu'elle était en pleine tournée, très très occupée journée de promotion, Laure Calamy, que vous avez peut-être découverte puisqu'elle était la Noémie d'Appeler mon agent. Cette série-là qui n'existe plus devient maintenant un film avec toute la bande originale. On la retrouve après les infos.
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0: dont des motocyclettes et des alcools seront interdits d'importation à compter du 29 septembre. De l'acier, de l'aluminium, des meubles et des produits laitiers seront aussi touchés par des tarifs de 50% dans une semaine. De leur côté, les contre-tarifs canadiens qui sont entrés en vigueur mardi imposent des droits de douane de 15 à 50% sur près de 28 milliards de dollars de produits américains. Le ministre responsable du commerce Canada-États-Unis, Dominique Leblanc, a fait savoir que le gouvernement du Canada évalue les dernières mesures américaines et que lorsque les États-Unis seront prêts à dialoguer, le Canada travaillera de bonne foi et de manière constructive à l'établissement de relations commerciales plus sûres et mutuellement avantageuses qui respectent pleinement la souveraineté canadienne. Et puis d'autre part, Mark Carney prévient les Canadiens qu'ils doivent se préparer à des moments difficiles en raison des récents développements dans la guerre commerciale avec Washington. Le premier ministre s'est adressé à la population dans une vidéo mise en ligne mardi matin pour justifier les contre-tarifs d'Ottawa qui viennent d'entrer en vigueur et rappeler que des mesures d'aide aux entreprises sont prévues. Il a aussi vanté les efforts de son gouvernement pour diversifier les marchés d'exportation du pays. Voici le reportage de Valérie Gamache.
1: On ne reviendra pas au bon vieux temps.
2: Mark Carney ne se fait pas d'illusions, la riposte va faire mal.
1: Toute action a un coût, mais ce coût n'est rien comparé à celui de l'inaction.
2: Dans une vidéo bien soignée et au contenu contrôlé, il se justifie devant les Canadiens.
1: Je ne souhaite pas une escalade de conflit parce que ce n'est pas constructif.
2: Il revient sur les demandes américaines dont l'objectif était de maintenir le Canada dans une relation de dépendance, dit-il.
1: Mais on doit appliquer ces droits de douane pour protéger nos travailleurs, nos entreprises et nos communautés.
2: Il veut préparer les Canadiens à traverser la tempête sans préciser l'ampleur des intempéries.
3: Et nous, on est dans une situation qui, honnêtement, est très inconfortable.
2: Membre du comité sur les relations entre le Canada et les États-Unis, Jean Charest estime qu'Ottawa n'avait pas le choix.
3: C'est le seul langage que semble comprendre le gouvernement américain. Hey,
2: hey, hey, it's a party in Canada. Et les provinces serrent les rangs. Devant le Parlement à Victoria, des dizaines de Britanno-Colombiens entonnent des succès pop adaptés à la sauce tarif pour mettre la table au discours du premier ministre David Eby.
4: British Columbia is part of Canada and Canada is not for sale.
2: La Colombie-Britannique fait partie du Canada et le Canada n'est pas à vendre, dit-il. Ici Valérie Gamache, Réseau-Canada, Ottawa.
0: Et puis au Québec, le gouvernement de Christine Fréchette n'a pas voulu s'en tenir à la riposte d'Ottawa et ajoute ses propres mesures de rétorsion à l'endroit des États-Unis. Il est notamment prévu de réserver des appels d'offres publiques à des entreprises québécoises et canadiennes. En pleine campagne électorale, la chef caquiste promet de ne pas se laisser intimider, mais ses adversaires lui reprochent de vouloir profiter de la situation. Le reportage de Sébastien Desrosiers.
5: Dans l'édifice où se trouve le bureau de la première ministre, Christine Fréchette présente les mesures adoptées par le gouvernement la veille.
6: On va servir des achats du gouvernement comme d'un bouclier.
5: Pour la première fois, le Québec déroge à ses accords commerciaux. Jusqu'en janvier, les entreprises américaines seront exclues de certains appels d'offres pour obtenir des contrats publics.
6: Le Québec fait face à un intimidateur. Soit on s'incline et on finit à genoux, soit on garde la tête haute et on se tient debout.
7: Je pense qu'on a pris la bonne décision de ne pas embarquer dans la comédie de Mme Fréchette.
5: Le chef conservateur Éric Duhaime est le seul à avoir refusé de rencontrer la chef de la CAQ lundi soir, mais il n'est pas le seul à l'accuser de vouloir profiter de la situation. Le libéral Charles Millière aussi.
8: Est-ce que vous avez remarqué qu'aucun autre premier ministre canadien n'a tenu de conseil des ministres hier soir ou de réunion spéciale?
9: C'était quand même important pour moi de poser les questions. Maintenant, j'ai pas de réponse.
5: Ses adversaires comme Ruba Gazal de Québec solidaire s'inquiètent des conséquences de l'escalade du conflit. Le péquiste Paul Saint-Pierre Plamondon craint une récession.
10: Et non, Christine Fréchette ne s'est pas tenue debout pour le Québec, parce que si c'était le cas, la demande du Québec de ne pas aller dans le dollar pour dollar généralisé aurait été entendue.
5: Pour l'instant, les contre-tarifs canadiens auraient toutefois un effet quasi nul, selon Christine Fréchette, si Ottawa compense comme prévu les entreprises québécoises qui en souffriront. Ici Sébastien Desrosiers, Radio-Canada, Yamachiche.
0: L'ex-cardiologue Guy Turcotte, condamné à la prison à vie pour avoir tué ses deux enfants en 2009, tentera d'obtenir des permissions de sortie de courte durée sous escorte. Sa demande sera entendue par la Commission des libérations conditionnelles du Canada le 22 septembre. Guy Turcotte sera admissible à une libération conditionnelle complète en 2028. Et puis en terminant, trois jours des cérémonies commémorées.

commémorative des attentats du 11 septembre 2001, le maire de New York, Zoran Mamdani, a rendu public 170 000 pages de documents qui démontrent que les autorités ont menti aux New-Yorkais sur la qualité de l'air dans les mois qui ont suivi l'effondrement des tours jumelles du World Trade Center. Ces 25 dernières années, près de 50 000 Américains ont reçu un diagnostic de cancer lié aux événements du 11 septembre. Voilà, c'était les informations à l'antenne de Radio-Canada.

0: Avant notre dernière invitée ce matin, un petit mot sur celle de demain avec qui nous allons ouvrir l'émission. Donc, l'ancienne mairesse Valérie Plante sera avec nous. Elle commence à accorder des entrevues après presque un an de vie civile maintenant, après deux mandats à la Ville de Montréal. Elle nous rend visite. Évidemment qu'on va revenir sur certaines de ses décisions, les impacts aujourd'hui, mais aussi sur sa série « Sa brasse en ville » où elle a voyagé à travers le monde. 6 villes pour aller, je présume, puiser des idées. Elle qui s'apprête à donner un cours en gouvernance municipale cet automne. Alors voilà, Valérie Plante avec nous demain. On croyait les avoir perdus à jamais, mais ils sont de retour 6 ans après la fermeture de l'agence ASK qui nous aura hautement divertis pendant 4 saisons. Les personnages de la série Appelez mon agent reviennent tous, mais dans d'autres fonctions. Donc Andrea, jouée par Camille Cotin, produit son premier film. Noémie, interprétée par Laure Calamy, et sa productrice, ce sera entre autres Une catastrophe. Appelez mon agent, le film débarque ce jeudi sur Netflix.
1: Bravo, Andrea. C'est courageux, ce changement de carrière.
2: Tellement contente de faire le film d'Andrea.
3: Arrêtez, ça m'excite, là. Mais tu vas pas commencer ton film sans producteur.
2: Je vais te proposer d'être ma productrice.
3: T'as cette nature enjouée que j'adore, et ce depuis toujours.
2: Ah bon, encore ?
3: C'est un peu juste, non ?
2: T'as pas un tout petit peu pris, non ?
4: Bon, peut-être 1 kilo ou 2 pendant les fêtes, ouais.
2: Puis on est en septembre.
5: Je sens qu'elle a besoin de moi. Enfin, mon expérience.
6: Attends, il plante un rôle principal du film d'Andrea pour un second rôle de merde avec Wes Anderson.
2: Quoi ?
5: Tu lui as conseillé de quitter le film ?
2: Alors là, mais...
0: Alors, c'est la sémillante interprète de Noémie, Laure Calamy, qui nous a accordé une entrevue hier en pleine journée de promo à Paris. Ça me fait vraiment plaisir de vous rencontrer, Laure Calamy, parce que je dois dire que j'ai parlé par le passé avec Camille Cotin, avec Nicolas Maury, avec Vincent Macaigne, qui fait partie de cette grande nébuleuse. Mais là, le carré d'as, il est complet avec vous. Alors, c'est un bonheur d'être là. OK, je sens cette journée un peu folle pour vous. Racontez-moi un peu ce qui se passe là aujourd'hui.
2: Vous voulez dire...
0: Le junket, les entrevues, vous changez d'une pièce, vous allez dans une autre pièce. Ça fait la file pour vous parler aujourd'hui.
2: En plus, j'arrive, je fais un aller-retour express. Je suis en train de tourner aux États-Unis en ce moment, un film français. Donc j'arrive de Salt Lake City là hier.
0: Ok. Donc
2: c'est encore plus fou, vous voyez. Là, moi, je suis en jet lag de la mort. Et effectivement, on passe d'une pièce à l'autre. Mais bon, c'est cool quand on a beaucoup d'interviews tous ensemble et là, on se marre bien. Ça donne de l'énergie.
0: Ok.
2: Seul, par contre, ça va être un peu plus affalé, vous voyez.
0: Oui, non, mais c'est ça. Là, moi, je vous vois. Vous me voyez pas. Faites comme si je vous voyais pas. Relaxez. Enlevez vos chaussures. Relaxez. On part pour quelques minutes ensemble, d'accord?
2: Voilà.
0: Ok.
2: Voilà.
0: C'est un défi à plein niveau. Il fallait vous rassembler alors que vous tournez beaucoup. Il fallait rassembler Camille Cotin. Il fallait rassembler les autres. Donc ça, déjà, c'était un immense défi. Mais parlons avant... OK, on va écouter un extrait, Laure Calamy, qu'on a trouvé sur le site Instagram de Netflix France. Parce que dans les 4 ans, votre chimie avec Camille Cotin n'a pas été tellement exploitée. Et là, c'est vraiment la star du film. On écoute un extrait, on en parle après.
7: Ouais. Je peux voir les flingues, s'il te plaît?
8: Yes, bien sûr.
7: Merci.
8: Ça fait ça.
7: Ça va, Noémie?
2: Oui, Andrea, oh là là, ça me fait drôle de te voir ici à chaque fois. C'est une grosse boîte, mais quand même, moi qui produis ma série à succès, toi qui vas réaliser ton premier film avec, je l'espère, autant de succès, c'est incroyable, on se suit, c'est génial.
7: Ouais, c'est trop marrant.
8: C'est tout d'époque, hein. Je te laisse regarder lequel te plaît.
2: Ok. Et ta fille, comment ça va? Elle est en quelle classe?
7: CE1.
2: Ouah, CE1, ça passe trop vite.
7: Le 38 spécial, il fait vraiment trop américain.
8: C'est très clinique, tout ça.
7: Okay.
2: Tu sais que c'est moi qui l'ai aidé à accoucher chez ASK.
8: Et pas cette info.
2: Sur la moquette.

0: importance pour ça.
1: Oui. Bah non, mais attends, quand même, c'est pas banal. En fait, elle a un utérus très tonique, elle a pas senti les contractions. Heureusement que j'étais
0: bon,
1: là.
0: C'est en fait, je suis vraiment débordée, je suis sous-alimentée. J'aimerais bien qu'on arrête de débriefer mon utérus à la machine à café pour que je puisse continuer à travailler tranquillement avec Malik. C'est possible?
1: Bien sûr, je comprends.
2: Ah non, mais ça, leur calamie, c'est drôle, là. Cette chimie-là, elle s'est développée comment? Comment on développe une chimie comme ça?
1: Bah parce qu'il y a une formidable écriture. Hein. Franchement, il y a, c'est l'idée de Fanny de nous réunir toutes les deux. Et c'est vrai que moi, tellement gênante et tellement dans ma volonté de bien faire, et elle... qui est tellement tranchante, tellement qui garde quand même une sorte de petit mépris à mon égard, et ça c'est génial à exploiter, quoi. C'est-à-dire les deux. Moi, ce que j'ai trouvé, ce qui me plaisait beaucoup aussi, c'est moi entre-temps, donc le personnage d'Andrea vit le désir qu'elle avait d'être réalisatrice. Elle y va, elle rentre dedans. Moi, je suis devenue productrice d'un programme. Qui est pas comédie d'auteur, quoi. Vous voyez, c'est plus, voilà, on comprend que c'est voilà, et en même temps je vais me retrouver à être productrice de son film par un événement, enfin bref, où elle se dit je vais pouvoir la manipuler, ça va, etc. et moi qui me retrouve, en fait, ce que j'aime bien, c'est à la fois on peut dire que je me suis accomplie professionnellement. Mm-hmm. Je réussis quelque chose, ma série a du succès, etc., etc., je m'affirme. Et en même temps, face à Andrea, je me retrouve, en fait, à reprendre des vieux plis, comme si j'étais l'assistante d'il y a 5 ans. Et comment, en fait, ça, c'est intéressant, quoi. Comme quand on vient dans sa famille, voilà, avec ses parents, puis qu'on redevient enfant de ses parents. Enfin, vous voyez, ce qu'on pense de vous. Et du coup, on reprend des plis, enfin c'est insupportable. Et du coup, non mais ça je trouve c'est extrêmement drôle. Et puis voilà, après c'est une espèce de duo genre un peu la chèvre, quoi. Vous voyez, moi je suis la catastrophe de Camille. Dans...
2: Et vous pensez.
1: C'est par moi que va arriver toutes les catastrophes quand même.
2: Exact. Mais voilà. Vous êtes une faiseuse de catastrophes en série, là. Il y a cette scène délicieuse. Où Camille, donc le personnage de Camille Cotin, c'est son film, son premier film. Elle veut que ça marche, elle le produit, elle réussit à avoir George Clooney, avoir un entretien avec lui pour le convaincre de faire le film. Il est enthousiaste et là, bang, Noémie arrive à la table comme une sauveuse.
1: Comment m'a dit de pas venir et que etc. Et moi, je suis persuadée que je vais effectivement. Je vais grader le truc alors que ça va être une catastrophe.
2: Qu'est-ce qui vous faisait peur dans cette scène-là avec George Clooney, leur calamie?
1: Non, bah, ce qui me faisait peur, c'est évidemment, on est un peu impressionné de jouer avec George Clooney et tout ça. Même si après, franchement, lui, il est tellement, c'est un mec adorable. En fait, tout de suite, on oublie, quoi, et on joue avec quelqu'un et il y a quelque chose de, qui s'est, fluidifié assez rapidement, quoi, mm-hmm. grâce à l'attitude, quoi, qui est adorable. Et puis après, ce qui me faisait peur, c'était de jouer en anglais, parce que mon anglais n'est vraiment pas... Voilà, et avec le crack, avec la peur, vous voyez, je craignais de... Ma terreur, c'était de planter la scène à cause de moi, enfin, parce que je me sentais pas super à l'aise, même si là, c'est pas un anglais très compliqué, donc ça allait. Mais voilà. Mais du coup, j'avais double appréhension. Alors, c'est vrai que la nuit d'avant, j'ai pas beaucoup dormi, je voulais dire. C'était vraiment en stress, je suis arrivée. Même Fanny Herrero, elle m'a dit, je t'ai jamais vue comme ça. Elle m'a
2: ah
1: dit,
2: oui?
1: J'étais un peu comme ça, j'étais défaite, j'étais comme ça. Et puis, en fait, après, en jouant, parce que j'avais tellement envie de jouer la scène, en même temps je la trouvais géniale à jouer, enfin
2: elle est géniale,
1: c'était jouissif, enfin franchement c'était jouissif, et voilà. Mais après j'ai même eu un truc à un moment donné, entre deux prises, je me rappelle à un moment donné je me suis dit attends, je voulais rajouter une phrase pour, parce que ça me détend aussi des fois de rajouter quelque chose. Et donc je me suis dit attends, comment on dit le cerveau, parce que je voulais dire c'est la confusion dans mon cerveau, enfin je voulais me servir de ma manière d'être mm-hmm. un peu maladroite en anglais, de le rajouter dans ce que j'avais à jouer, quoi. Et d'un coup me vient avec, je sais pas, avec la fatigue, avec, parce que quand même je connais le mot normalement, et me vient bread.
2: Au lieu de brain.
1: Et là j'étais là, non c'est brain. Du coup j'ai eu un espèce de fou rire nerveux et je me suis dit, ah bah je vais m'en servir. Et donc à un moment donné dans la, il y a une prise où je fais it's confusion in my brain. Et du coup ils l'ont gardé. Mais voilà. Donc je me suis fait un auto-fou rire nerveux.
2: Qui vous a bien servi, qui vous a super bien servi.
1: Ça, j'ai décidé de m'en servir. Je me suis dit, oh, bah, tiens, c'est intéressant parce que franchement, de moi-même, j'aurais pas pensé que je pourrais, que le mot bread me viendrait à la place de brain.
2: Alors, cet engouement, vous le vivez comment? Parce que c'est une journée un peu folle, mais en même temps, ça veut dire qu'il y a de l'intérêt pour le film.
1: Oh bah ouais, c'est ça fait extrêmement plaisir. Hein. C'est puis de toute façon ça fait longtemps. Enfin c'est fou parce que malgré les années qui passent, tout le temps des gens disent mais c'est quand la suite de 10%. Enfin voilà, il y a vraiment un attachement voilà très fort quoi à cette série, à ces personnages. Donc maintenant ça fait chaud au cœur. C'est puis là moi j'ai hâte. Voilà, j'ai hâte d'avoir des retours des gens, quoi.
2: Parce que il faut dire, tout ça, c'est un peu fou parce que ça a failli ne pas arriver pour vous. Noémie a failli ne pas exister pour vous, Laure Calamy.
1: Comment ça?
2: Mais parce que vous étiez sur un autre projet.
1: Ah oui oui, cette histoire ouais effectivement. En fait ce qui est fou c'est que parce qu'en fait il y a eu beaucoup de temps la première fois ils ont fait un premier tour, il y a eu deux tours. C'était avant l'été et puis après on n'a pas eu de nouvelles pendant tout l'été est passé et puis ils ont rappelé enfin c'était genre 3 mois après quoi, un truc comme ça, 2 mois ou 3 mois après. Après pour les personnages, je pense le personnage d'Andrea, de Grégory, de enfin les gros agents, je pense qu'eux ils ont fait peut-être 2 ou 3 tours, enfin je sais pas. Mais pour nous les personnages plus moi le mien n'était pas très développé tout ça. Bon, il se trouve qu'il y a eu un long laps de temps et moi effectivement, j'avais oublié, enfin je m'étais dit bon, ça a pas marché, voilà. Et puis voilà, et c'est vrai que j'étais en répétition d'un autre spectacle qui était pas en France et c'est la seule fois de ma vie que ça m'est arrivé, mais ça se passait pas bien et voilà, pour cette raison pour la première fois de ma vie je suis partie du projet et c'était une décision très difficile à prendre parce que ça voulait dire que j'avais refusé d'autres projets pour être celui-là, donc ça voulait dire que je me retrouvais quand même au chômage etc, mais bon voilà. Et puis d'un coup, j'ai eu cet appel pour passer le second tour. Je me suis dit, ah bah tiens, bah ça tombe bien parce que j'avais eu l'appel, mais la personne, enfin, ne voulait pas qu'en plus je fasse l'aller-retour pour passer ce deuxième tour. Donc j'ai pu y aller puisque je me suis barrée et voilà. Et j'ai été prise. Donc bah finalement, ma décision de quitter ce projet a été, ça a changé ma vie d'une manière que j'aurais jamais pu imaginer.
2: C'est ça que j'allais dire, mais je voulais pas rendre ça plus gros que c'est. Mais Laure Calamy, ça a vraiment changé votre vie. Donc, racontez-nous un peu comment.
1: Bah comment, oui, dans le sens, bah je pouvais pas m'attendre déjà à ce que la série connaisse un tel engouement. Et puis c'est vrai que ce qui a été fantastique aussi, c'est la rencontre entre nous, les acteurs, avec toute l'équipe des scénaristes, Fanny Herrero et toute son équipe. Je vais pas tous les citer, mais j'en cite une en particulier, c'est Cécile Ducrot, parce que j'ai fait un film avec elle aussi par la suite. Et c'est vrai que cette équipe, bah, c'était génial parce qu'ils ont vraiment écrit aussi après en nous connaissant, en s'inspirant de nos énergies, de nos, peut-être, enfin, voilà, de ce qu'ils percevaient de nous. Et surtout, on va dire aussi pour les personnages qui étaient peut-être moins dessinés. Parce que c'est sûr que les agents, ils étaient très dessinés. Ils étaient inspirés de gens qui existaient. Et ça n'a pas empêché que ça a été ça a fluctué avec les personnalités des acteurs et actrices, mais nous encore plus, on va dire, d'une certaine manière. Et voilà. Et puis c'est vrai qu'il y a eu des rencontres, moi avec Nicolas Maury, on s'est beaucoup retrouvés tous les deux au début à avoir pas tant de choses que ça à jouer et à délirer beaucoup ensemble. C'est une sorte de coup de foudre d'actrices, acteurs et de personnes. Et d'un coup, ça a nourri aussi le parcours de nos personnages. Ouais,
2: Déjà, effectivement, ça change une vie parce que jouer un personnage auquel le public s'attache, le jouer pendant plusieurs années, mais en plus, faire en sorte que ça nous fait découvrir du grand public et du milieu pour après ça faire du cinéma, repartir avec un César. Déjà, vous étiez extrêmement reconnue et talentueuse au théâtre, mais là, il y a comme ça ouvre toute une nouvelle porte.
1: En fait, quand j'ai commencé 10%, moi, je commençais à tourner, disons qu'en parallèle, parce que entre la première et la deuxième saison, déjà, il y a eu 2 ans. Et moi, je commençais à tourner de plus en plus. J'ai fait beaucoup de courts-métrages, un moyen-métrage de Guillaume Braque qui s'appelait Un monde sans femme, où je jouais avec Vincent Macaigne, d'ailleurs, avec qui j'ai beaucoup joué au théâtre et tout ça, qui est donc dans le film aussi. Et ce moyen métrage qui est sorti en salle a fait qu'on m'a identifiée. C'est pour ça d'ailleurs que j'ai pu passer
2: l'audition.

0: J'essaie pour 10%. En parallèle, j'ai fait des seconds rôles de plus en plus intéressants. C'est-à-dire, par exemple, Ava de Léa Misut, qui est un très beau, vraiment, j'avais un très beau rôle dans ce film. Bon, c'était en parallèle de, quand je l'ai tourné, je sais plus si c'était première ou deuxième saison de 10%, mais vous voyez, il y avait cette chose comme ça qui se passait en parallèle. Mais c'est sûr que le fait que 10%, ça ait une telle ampleur, et ben, ça a permis de faire qu'on m'identifiait, que bah, les producteurs, au bout d'un moment, productrices, parce que c'est des productrices d'abord qui m'ont permis de faire Antoinette dans les Cévennes, c'était deux productrices, Laetitia Galizine et Aurélie Rouvière, et qui m'ont, voilà, qu'on fait confiance, enfin voilà, qu'on eu envie, je fasse Antoinette et la réalisatrice, Caroline Vignal, bien sûr, mais en tout cas, vous voyez, c'est ça mélangé, quoi, on va dire.
1: Ouais, les astres étaient comme alignés, on pourrait dire ça comme ça. Les astres s'alignaient bien.
0: C'est sûr que 10% a permis ça, quoi.
1: Mais je pense aussi que ce qu'on appelle chez nous appeler mon agent, 10% en France, c'est que, je pense avoir lu à travers certaines des entrevues, avoir cru comprendre leur calamie, qu'il y a aussi eu quelque chose dans l'émancipation de votre personne, donc l'émergence du talent que vous portiez à l'intérieur de vous, qui a permis d'éclore ou d'éclater grâce au personnage de Noémie?
0: Ah bah tout cas, j'avais une telle partition, ouais, bien sûr, ça permet de, parce que vous savez, il y a en fait quand même la partition qu'on a, c'est ça qui change tout, et puis comment on est regardé, quoi, tout simplement, parce que c'est vrai que ce qui était quand même très singulier dans cette série, c'est que c'était des gens de cinéma qui nous filmaient, qui nous regardaient, les équipes étaient des gens de cinéma. Et d'un coup, il y avait une exigence, une qualité qui était pas forcément dans toutes les séries. Enfin, en tout cas, au départ, à cette époque-là, je veux dire. Maintenant, ça s'est beaucoup déployé comme ça, mais en tout cas, c'était un peu. Ça a permis du coup et puis moi ce qui était génial dans le personnage de Noémie, c'est qu'il y a à la fois, c'est tout le temps sur un fil, c'est drôle et en même temps pathétique, ça peut être touchant, enfin ça passe par plein de couleurs différentes, donc c'est sûr qu'on peut montrer enfin en tout cas on peut traverser énormément de choses les personnages ont évidemment, le temps de se déployer sur 4 saisons d'une manière assez inédite et inouïe pour une actrice ou un acteur.
1: Donc, quand la 4e saison s'est terminée, est-ce que c'était un vrai au revoir pour tout le monde ou vous saviez déjà qu'il y aurait un film?
0: Non, on pensait quand même plus que. Au départ, on n'y croyait pas trop. Ça avait été évoqué, mais comme ça. Enfin, pour nous, parce qu'au départ, il y a eu des tentatives, mais qui n'étaient pas avec une autre personne. Enfin, puis ça n'a pas donné. Et ben, du coup, on n'y croyait pas trop pendant les premiers temps. Et puis après, à un moment donné, c'est devenu plus sérieux quand d'un coup, on a su que Fanny Herrero revenait.
1: La co-créatrice.
0: Ben, pour nous, c'était un gage de confiance énorme. Évidemment, on allait retrouver l'ADN de la série avec Lison Daniel qu'elle a fait venir pour travailler avec elle, enfin pour coécrire le scénario. Et là, d'un coup, parce que vraiment, c'était très difficile d'imaginer quelque chose qui fasse pas plus de 2 heures. C'était la contrainte. Avec tous nos personnages, plus quand même des guests, au départ, c'est un vrai challenge. Et je trouve qu'elles ont réussi. Et vraiment, quand on a lu, enfin, d'un coup, on a commencé à y croire, quoi, avec le retour de Fanny, quoi, vraiment.
1: Laure Calamy, ce film-là, on voit beaucoup les femmes. Autant dans la série, oui, les femmes se démarquaient, mais c'était beaucoup. Il y avait beaucoup un truc d'homme, quand même. Et les femmes se dépatouillaient dans cet univers-là. Là, ce film-là, et les femmes qui sont hors cadre, et les femmes qui sont à l'écran, quand on regarde la liste des artisanes, quand on regarde le parcours et le rôle des femmes dans ce film-là. Et quand on regarde même Vénus, on se dit non, mais ça, c'est un film féministe.
0: Ouais, mais je pense que ça l'était largement avant, parce que quand même, un personnage comme celui d'Andrea, homosexuel, et c'est pas un sujet, et qui, enfin, je veux dire, c'était quand même assez...
1: Oui, tout à fait.
0: Vous voyez, et puis moi qui suis... Par contre, un personnage plus cliché au départ, c'est-à-dire l'assistante qui va avoir une histoire avec son patron, machin, mais qui finalement petit à petit va s'émanciper et prendre sa place de plus en plus, etc. Enfin, je sais pas. Moi, je trouve que et puis dans les partitions qu'il y avait sur les guests actrices.
1: Ah ouais, non, ça c'est sûr. Non, non, non,
0: Bon,
1: vous
0: moi,
1: avez tout à fait
0: je
1: raison.
0: trouve que quand même entre Binoche qui avait tout le truc à Cannes là où elle est maîtresse de cérémonie avec le mec qui essaie d'abuser d'elle, etc. Enfin, je sais pas. Je trouve qu'il y a plein de. C'était déjà très féministe.
1: D'accord. Donc c'était
0: C'est pas nouveau
1: effectivement
0: quoi.
1: très
0: C'est ce
1: féministe,
0: que je
1: mais
0: veux dire.
1: dans cette film-là, continue d'être dans cette
0: Ouais. Ah bah
1: veine-là.
0: dans son ADN, ouais, on est d'accord, ouais, ça c'est sûr. Oui, c'est vrai que là, il y a une femme réalisatrice, une femme productrice, un animal femelle.
1: Exact,
0: Non, non, mais je veux dire.
1: Vénus quand même, fallait la trouver là.
0: Vénus et qui va troubler Mathias. Non, mais voilà. Non, non, mais c'est. Oui, ça reste. Et justement, moi, par exemple, ce que je trouve beau, c'est le rapport de ce qui est raconté dans notre couple avec Mathias. Parce que d'un coup, c'est aussi moi justement qui m'émancipe et qui m'affirme, etc. Et comment, quand on parlait des vieux plis, comment on regarde et qu'est-ce qu'on supporte de l'évolution de l'autre, de comment ça nous remet en question, de comment les rapports changent, que l'autre a peut-être moins besoin de vous dans cette fonction-là, alors que vous aviez l'habitude d'être celui qui rassure, qui je sais pas quoi, et que là, il y a quelque chose, et puis lui commence à douter de lui sur des choses parce qu'il vieillit, parce que il se sent moins, et ça, c'est beau de le raconter chez un homme, parce que c'est beaucoup raconté pour les femmes qui vieillissent, pour les hommes qui vieillissent, beaucoup moins, je trouve.
1: Mais c'est très
0: Et ça, je
1: intéressant.
0: trouve ça très intéressant.
1: Le personnage de Vincent Macaigne aussi dans sa relation avec Laetitia Casta, il y a quelque chose qu'on voit
0: Voilà.
1: rarement des hommes, c'est intéressant. Alors, ce jeudi,
0: Voilà.
1: Netflix présente donc ce film Appelez mon agent le film. On a très hâte de vous voir dans 7h40 ce matin-là, le film de Nicole Garcia qui s'en va en
0: Ah oui.
1: compétition à San Sebastian dans quelques jours avec notre Théodore Pellerin. Vous savez que c'est notre Théodore
0: Oui!
1: Pellerin.
0: Je l'adore.
1: Oui?
0: C'est un sublime acteur. J'ai adoré jouer avec lui. J'avais que 5 jours, mais oh, c'était un bonheur. Mais vraiment, quel
1: Alors,
0: grand acteur.
1: ouais, c'est un grand acteur. On a hâte de voir
0: Ah
1: ça. Puis en attendant, le 16 octobre, va sortir ici la comédie dramatique C'est quoi l'amour avec Vincent Macaigne. Alors, ça encore, ça va nous ravir.
0: super ça. Mais oui,
1: Ouais.
0: ça sort le combien, vous
1: Le
0: dites?
1: 16 octobre, chez nous.
0: Ok,
1: Ouais.
0: super.
1: Alors,
0: Ah ouais, mais j'adore ce film.
1: on
0: Ah ouais.
1: regardera tout ça.
0: Ah
1: Merci
0: ouais.
1: d'avoir pris le temps aujourd'hui dans cette
0: Merci.
1: journée un peu
0: Merci à vous.
1: folle. Alors voilà cet entretien qui avait l'air un peu d'un tour de sécheuse à spin. C'est sûr que l'énergie de Noémie et la mienne ensemble, ça fait un peu des flammèches. Alors c'était super de l'avoir avec nous, vraiment. On lui a parlé hier. Alors voilà comment se termine cette émission. J'aimerais beaucoup remercier l'équipe à la recherche. Il est le chef recherchiste, Étienne Larivérois, Jean-François Blais, Catherine Amélie Meury, Marie-Josée Dion, Christine Chevary, Maïté Bellemare et Vanessa Quintal. À la technique, Pierre Plante, notre équipe d'Eddy Mestre et de réseaux sociaux, Ronald Georges, Hamza Abouel-Wafa et Christian Côté, adjointe à la réalisation, Pauline Pénicaud, et à la réalisation, Caroline Reed, Triantafilos. On vous rappelle que cette semaine, jeudi et vendredi, nous serons en direct à Québec. On aura entre autres avec nous jeudi Hubert Lenoir et Noémie D. Leclerc qui nous présentent un premier film à la réalisation. Hubert a fait la musique et la deuxième caméra. C'est très intéressant comme objet cinématographique. En attendant d'y arriver, ben demain, on sera avec Valérie Plante, donc qui sera avec nous après avoir été à la tête de la ville de Montréal pendant 12 ans, poste qu'elle a quitté il y a, pendant 8 ans, pardon, poste qu'elle a quitté il y a 10 mois. Voilà qu'elle est maintenant à la tête d'une série documentaire. Ce sera l'occasion parfaite pour faire un bilan. Alors, merci d'avoir été avec nous. Excellente journée à l'antenne ici première. Bye bye.
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6: Ici Émilie Perrault, aujourd'hui à l'émission, on joint dans nos studios de Paris Luz. Bonjour Luz.
7: Bonjour. bonjour.
1: On vous a connu comme dessinateur au sein de Charlie Hebdo. Vous avez dorénavant une pratique comme BDiste. D'ailleurs, vous avez remporté le Fauve d'or au Festival d'Angoulême en 2025. Vous auriez pu vous contenter de cette belle reconnaissance, mais vous avez choisi de vous mettre en danger en vous commettant à l'écriture pour la première fois avec un récit qui s'intitule « Un diamant dans les gravats », qui fait l'état de votre reconstruction 10 ans après les attentats de Charlie Hebdo. Est-ce que ça valait la peine de se mettre dans cette zone d'inconfort, Luz?
7: Ça vaut toujours la peine de se mettre dans une zone d'inconfort. Ça vaut toujours la peine d'essayer de se renouveler. Et puis c'était pas si inconfortable. Parce que j'ai fait cette zone d'inconfort dans un musée vide.
1: Oui.
7: Et puis entouré finalement de l'absence des peintres, de l'art, tout ça. En fait, on n'est jamais seul entouré d'art.
1: Vous avez contribué donc à cette magnifique collection « Ma nuit au musée » de la maison d'édition Stock. C'est un livre qui m'a bouleversée. C'est un objet précieux que j'ai envie de manipuler avec soin, un peu comme la caisse d'une œuvre d'art dans un musée en reconstruction. Donc, on en reparle dans un instant. Et en deuxième heure, on va passer un moment en famille avec la chorégraphe Lydia Bouchard et sa fille Coco. Une nouvelle leçon d'histoire à la petite école de la résistance culturelle de Mathieu Gosselin et rencontre avec le comédien Gabriel Zabot qui reprend le solo « Ses regards amoureux de garçons altérés ». Tous ces gens réunis pour prouver encore une fois qu'il restera toujours la culture.

0: Mon prochain invité est un dessinateur, un BDiste et désormais un auteur, puisqu'il publie pour la première fois un livre où les mots sont à l'avant-plan. Un diamant dans les gravats, c'est le titre de ce récit ponctué de quelques croquis qu'il a griffonnés pendant cette nuit qu'il a passée au musée Centre Pompidou à Paris. Un moment culturel magique, comme il l'évoque dans notre questionnaire culturel. C'est aussi là qu'il nous a confié son affection pour cette chanson des Monty Pythons, un groupe dont l'énergie semble avoir quelques points en commun avec la satire qui régnait lors de ces années passées à Charlie Hebdo. Luz, c'est délicat d'aborder la question de ce qu'on aimerait faire jouer à nos funérailles. Dans votre cas, vous revenez, entre autres, dans ce livre-là, sur cette semaine complètement surréaliste où vous avez dû vous rendre aux funérailles de tant de gens que vous aimez. Qu'est-ce qu'elle évoque pour vous, cette chanson-là?
1: Alors, cette chanson des Monty Python, elle évoque l'absurdité au moment de la... au moment du tragique.
0: Ouais.
1: On voit cette chanson, elle arrive dans la vie de Brian avec Brian qui est un Jésus qui se retrouve entouré de crucifiés, et puis finalement il y en a un qui dit il faut regarder le bon côté des choses, tout va bien, faut regarder le côté joyeux de la vie, peut-être que le fait d'avoir été à Charlie, d'avoir cette tension joyeuse en soi, ça permet de dépasser le tragique. En tout cas, ça aide. Ouais, ça aide.
0: Pour que les gens qui nous écoutent comprennent votre cheminement, vous avez travaillé pendant des années à Charlie Hebdo. C'est là où vous avez côtoyé vos mentors, Cabu, GB. C'est là où vous êtes devenu ami avec Charb, avec Tignou. Le 7 janvier, c'est le jour de votre anniversaire. En 2015, vous êtes arrivé en retard à la réunion de production, celle où des assaillants ont assassiné 12 personnes, ont fait 11 blessés. Dans le livre, vous parlez à un certain moment d'une insolation de culpabilité qui vous gagne parfois. Vous avez délaissé le dessin de presse quelques mois après les attentats. Ce projet-là d'aller passer une nuit dans un musée, est-ce que c'était aussi l'occasion de reprendre le carnet?
1: C'était reprendre le carnet... un carnet particulier, c'est-à-dire que moi j'étais aussi dessinateur. Alors certes j'étais dessinateur de presse, mais en dessinateur de presse on fait de l'illustration, on fait des comic strips et on fait aussi du journalisme, du reportage dessiné. Et moi c'est ce que je faisais, c'était une de mes particularités, de mes talents quand j'étais à Charlie, chose que je ne peux plus trop faire parce que je suis un peu trop connu maintenant pour faire du reportage dans la rue. Mais aller à Beaubourg, passer une nuit à Beaubourg, c'était l'occasion de ressortir les carnets, effectivement, et de ressortir peut-être un mois dessinateur que j'avais pas forcément enfoui, mais qui est lui-même un peu, qui est sous les éboulis, on va dire, qui est parfois un peu oublié. Et ça m'a fait, moi je sais que ça m'a fait du bien, et ça m'a fait du bien de repartir en reportage. Et partir en reportage, c'est aussi se dire que on va prendre le lecteur ou la lectrice par la main ou par l'épaule, et on va l'emmener dans un endroit où on va nous-mêmes, où on ne sait pas forcément ce qu'on va y faire, et on va faire un cheminement ensemble. Voilà, le livre, c'est l'idée d'un cheminement ensemble, peut-être.
0: Mais c'est de l'ordre du fantasme, là, aller passer une nuit dans un musée alors que personne n'a le droit d'être là. Et vous avez choisi, on dit Beaubourg, mais c'est aussi le Centre Pompidou. Peut-être que les gens sont plus, au Québec, au Canada, on est peut-être plus familier avec cette expression-là. Donc, c'est un musée qui a fermé ses portes pour 5 ans pour rénovation majeure. Et vous, c'est ce que vous avez choisi. Donc, vous ne vouliez pas y aller quand les œuvres étaient exposées. Vous vouliez vraiment y aller pendant les rénovations. Comment est-ce que ça a été accueilli, ça, par l'équipe de la collection Manui au musée?
1: Alors en fait, j'étais même encore plus zinzin que ça, parce que moi, je voulais le faire pendant le chantier lui-même. Je me suis dit, puisque j'ai envie de parler de reconstruction, allons carrément dans un endroit où ça se construit, où ça se détruit même. Et sauf que le chantier, c'était pour du désamiantage. Donc moi, j'avais même... On m'avait dit, mais non, mais t'es complètement con. Faut pas... Tu peux pas y aller. Il y a des problèmes de sécurité, etc. Je dis, ouais, mais moi, je disais, mais oui. Cabu m'a appris à dessiner dans ma poche. Pourquoi pas en uniforme de désamianteur, et là on m'a dit non, on va trouver une autre solution, et on a trouvé une autre solution. Finalement on l'a fait plus tôt, juste au moment où le musée était en train de vraiment de fermer, où les œuvres étaient en train d'être mises dans des caisses, en train d'être rangées, remisées, et au moment où il n'y avait effectivement plus qu'une seule petite exposition qui résistait. Et dans les deux étages des collections permanentes du Centre Pompidou, j'ai pu déambuler peinard et tellement peinard qu'il n'y avait pas d'œuvre au mur, quasiment aucune œuvre au mur. Donc c'était une déambulation un petit peu presque tout autant dans ma tête que dans des allées vides.
0: Donc vous avez en commun avec ces lieux-là le thème de la reconstruction, les gravats. Là, qu'est-ce que ça évoque pour vous? Ce sont des débris de construction. Pourquoi ce terme-là vous interpellait?
1: Déjà parce que je crois que c'est un très joli mot. Les gravats, je sais pas, ça ressemble exactement à ce que c'est dans ma tête. C'est-à-dire après les attentats, mon monde s'est écroulé j'ai commencé à gratter tout ce que je pouvais. J'étais je me suis transformé un petit peu comme un chien sauveteur qui est en train d'essayer de sauver une personne, peut-être un double de moi qui était enseveli sous les décombres. Et puis peut-être aussi les gravats, je sais pas pourquoi dans ma tête ça ressemble, ça c'est noir, ça ressemble à du graphite, ça ressemble à ce que j'utilise comme matériau dans la vie. C'était presque c'est le cratère au bord duquel je m'assois quasiment tous les jours. Il ressemble à un amas de gravats, mais au bout du compte, ce n'est pas si... C'est difficile de piocher dedans, mais c'est pas si morbide, c'est pas si grave. Ça fait partie, au bout d'un moment, ça fait partie de son paysage intérieur. Et mon paysage intérieur, il est fait voilà de hachures, de rayures, de ratures et de cailloux, on va dire dessinés. Voilà.
0: Ouais. Ce livre n'est vraiment pas morbide, Luz, pas du tout, au contraire.
1: Non, j'espère bien.
0: C'est ça. Je trouve que c'est une exploration en toute lucidité, justement, d'aller fouiller dans ces cratères-là. Et c'est sûr que le lieu que vous avez choisi au milieu de toutes ces caisses, donc les œuvres d'art, vous les voyez pas, vous les devinez derrière ces caisses-là. Puis il y a un certain moment où vous finissez par faire le rapprochement, où vous avez le geste d'aller flatter ces caisses-là, comme parfois on va aller mettre la main sur un cercueil.
1: Ouais, c'est joli d'utiliser le terme flatter parce que c'était effectivement un peu ça. Quand je suis arrivé dans le musée, j'ai demandé, alors il y avait un responsable du musée qui me racontait plein de choses que j'écoutais pas. Mais moi, quand j'ai vu ces caisses qui étaient remisées dans un coin, donc des caisses où il y avait les œuvres d'art, donc qu'on ne voyait pas, où il y avait juste le nom des artistes, donc il y avait 9 Picasso, du Sonia Delaunay, du Klein, etc. J'ai demandé, est-ce qu'on peut les toucher? Parce qu'on n'a pas le droit dans les musées, vous savez bien. On n'a pas le droit de toucher les œuvres, c'est interdit, ça sonne et tout ça. Et on m'a dit oui. Un petit peu suspicieux quand même. Mais bon, ils ont vérifié que j'étais armé seulement d'un crayon et d'un bloc-notes. Donc c'était plutôt... j'arrivais de manière assez sage. Et c'est vrai qu'à un moment donné, l'absurdité du moment, le côté aussi... oui, parce qu'il y a aussi un côté ludique aussi d'être dans un musée vide. Et puis on a envie d'avoir... cette absence des œuvres était tellement forte que j'ai envie de me rapprocher d'elles, quoi qu'il arrive. Et à un moment donné, effectivement, je laissais naviguer mes mains, comme en les caressant, en essayant de retrouver du contact, de la matière avec les pas forcément les disparus, mais les absents. Voilà, avec les absents.
0: Luz, est-ce que le principal défi c'était aussi de dessiner et d'écrire l'absence?
1: Je pense que c'était pas si clair que ça dans ma tête. Ce que je voulais dessiner, c'était des coins de ce musée vide, des bouts, pour peut-être évoquer les bouts de moi-même qui sont un peu épars, essayer de trouver quelque chose de joyeux à, pas de joyeux, mais essayer de bonhomifier en tout cas les coins. En fait, finalement, le musée, c'était tout d'un coup un grande exposition de ready-made, comme Duchamp. C'est-à-dire avec, dans un coin, il y avait des perceuses, dans un autre, il y avait des palettes, etc., etc. Et il y avait ce truc très... ouais, c'était ludique de dessiner tout ça. Et je me suis pas du tout préoccupé de l'écriture, pas du tout au départ. Et même, je pense que j'avais complètement oublié. Au bout de la nuit, j'avais complètement oublié que je devais écrire. Et après, quand j'ai commencé à y réfléchir, au début de les premières phrase que j'ai écrite, c'était vraiment merdique. C'était comme si j'avais mis une perruque de BHL, une plume d'oie, et c'était vraiment très ampoulé, très ça se voulait très écrit. Mm-hmm. Et en fait, tout s'est libéré quand j'ai revu mes dessins, où tout d'un coup, je me suis dit, il faut que je sois aussi libre à l'écrit que je suis libre en dessin. Donc, il fallait que j'aille par touche, il fallait que je sois sincère, en fait, tout bêtement.
0: Pour donner une idée du ton de ce récit, Un diamant dans les gravats, on va écouter le comédien Emmanuel Schwartz nous en lire un extrait.
2: On a tous et toutes dessiné des bonhommes dans notre enfance. Qu'ils soient ronds, carrés, avec des jambes bâtons ou des mains boules. On a tous tenté de bonhomifier le monde dans lequel nous avons été jetés. Même les pires d'entre nous, dictateurs, serial killers, traders, conducteurs d'Audi, terroristes, etc., se sont mis à table et ont dessiné des bonhommes avec cet air sérieux qu'ont les enfants de vous signifier « C'est mon monde, fous-moi la paix ». Alors que la plupart d'entre nous arrêtent de dessiner, quelques autres continuent. Pas d'inéisme là-dedans, juste un curieux mystère. Pourquoi continue-t-on de dessiner? Un mystère qui n'a jamais intéressé les programmes de l'éducation nationale. Pourquoi le dessin ou la musique, tiens, ne bénéficie pas d'autant d'heures au collège que les maths ou au lycée que les cours de gestion et d'économie? Avons-nous peur que les enfants deviennent un jour des adultes qui préféreraient bonhomifier le monde plutôt que de le diriger en bon chef d'entreprise? Le 7, des hommes sont entrés dans une rédaction et ont mitraillé des gens qui, pour la plupart, dessinaient des bonhommes. J'ai cru qu'après cela, j'arriverais plus à dessiner le moindre bonhomme. Et pourtant, les bonhommes sont revenus au bout des doigts. Ils m'ont sauvé de la folie. Ces petits bonhommes qui sont passés du dessin de presse à la bande dessinée. Je suis chanceux, là encore. J'ai eu cette possibilité de sublimer le drame par le dessin. Et si, sachant que le parcours d'un être humain est souvent fait de drames, d'emmerdes, d'accidents de la vie à dépasser, à sublimer, on considérait que le dessin ou la musique était un meilleur atout qu'un tableur Excel. Et si... Calme. Calme. Reconcentre-toi sur le carnet.
0: C'était Emmanuel Schwartz qui lisait un extrait d'Un diamant dans les gravats.
1: Waouh, je suis hyper touché de l'entendre lu de cette manière-là.

0: J'ai lu le texte pour je sais plus Audiolibre, Audible, je sais plus les termes. Je l'ai lu moi-même. J'avais demandé à le lire moi-même pour que le texte ressorte par ma bouche. Et là, en fait, le rentant par quelqu'un d'autre, je me suis dit que peut-être déjà d'une part, je crois que j'ai pas écrit des conneries. Là, j'ai pas écrit des conneries, vraiment pas. J'ai eu l'impression d'entendre là pour le coup cette voix intérieure dont je parle souvent dans le livre. C'est un incroyable et émouvant cadeau que vous me faites là, Émilie.
1: Mais je remercie Emmanuel Schwartz pour cette lecture qui est si incarnée et qui, je trouve, justement vient mettre effectivement une voix sur ce que vous racontez dans ce livre là. La voix que vous évoquez, vous l'appelez le dieu du dessin. Quel est le rôle du dieu du dessin dans votre vie, Luz?
0: Alors c'est une de mes voix, mais le dieu du dessin, c'est une espèce de petite, effectivement une petite voix que j'ai dans la tête qui me dit, qui me recadre quand je fais un dessin qui est un petit peu raté ou qui est un petit peu feignant ou sur lequel la perspective est un peu merdique, etc. C'est un espèce de surmoi qui essaye de me recadrer. C'est assez antipathique et en même temps, comme je suis un indécrottable athée, je combats cette idée d'avoir en fait, je dis que ni Dieu ni maître, ni Dieu du dessin ni maître, et je l'envoie bouler. Mais en même temps, je pense que j'ai demandé avec plusieurs dessinateurs et dessinatrices s'ils avaient ça en tête. Et ils ont cette petite musique là, ce petit critique insupportable qu'on a envie d'écraser à coups de talon.
1: Peut-être que le criquet, ça lui enlève un peu de pouvoir par rapport à Dieu. Peut-être que ça pourrait être le criquet du dessinateur.
0: Oui, c'est ça. Mais on n'a pas envie de voir Jiminy écrasé à coups de talon quand même. Il est quand même plutôt sympathique. Je trouve qu'on est, moi en tout cas, dans ma tête, dans mon corps en fait, parce que je parle du dieu du dessin, mais je parle aussi de plein de choses. J'ai l'impression que être dans un musée, pas uniquement cette expérience-là, mais être dans un musée, c'est aussi faire de la contemplation et puis se perdre dans une œuvre. Et puis quand on se perd, on se dédouble, on constate qu'on est plusieurs en soi. Et être plusieurs en soi, je trouve que c'est faire finalement l'expérience de l'altérité.
1: Ouais.
0: En fait, si on avait l'occasion de faire un peu plus l'expérience de l'altérité, peut-être on jugerait un peu moins les autres. En fait, finalement, c'est assez politique d'aller dans un musée, même devant une toile qu'on ne regarde presque plus parce qu'elle vous est trop familière.
1: Mais c'est un des seuls endroits où on se permet aussi de flâner.
0: Oui. Et là, j'ai eu l'occasion de flâner une nuit entière. D'habitude, les nuits entières, enfin moins maintenant, mais les nuits entières, je les occupais à danser.
1: Il y avait plus d'action.
0: Un petit peu plus d'action. Mais en même temps, on va dire que c'était une danse. On va dire que j'ai chaloupé. Voilà, j'ai chaloupé dans le musée.
1: À travers tous les mois que vous avez découverts pendant cette nuit-là, est-ce qu'il y en a un qui vous a surpris? Est-ce qu'il y a une rencontre que vous attendiez pas à faire dans cette soirée?
0: Dans cette soirée, des mois en mois, je m'attendais à peu près tout le monde. C'est plutôt après. Mmh. C'est plutôt finalement le moi qui s'est retrouvé à écrire. Lui, je le connaissais pas. Lui, je le connaissais pas du tout. Et j'ai dû l'appréhender. J'ai remarqué que c'était pas le même que le moi qui dessinait. Le moi qui dessinait, il est tendu du plexus et c'est au niveau des poumons que ça se passe. Et tandis que le moi de l'écriture, il ça passe par le ventre. C'est très tendu. C'est pas la même tension. Et puis c'est pas le même enjeu par rapport aux lectrices et aux lecteurs. J'ai un peu plus pensé aux lecteurs et aux lectrices en écrivant qu'en dessinant. En dessinant, j'ai trop d'habitude.
1: Il y a quelque chose d'automatique.
0: quelque chose d'automatique, voilà, exactement. Et peut-être écrire, c'était se mettre en danger dans le sens où il fallait tout bêtement peut-être travailler, puis être sincère et libre, ça demande pas mal de travail. Et c'est un travail absolument extraordinaire, oui, d'écrire. J'ai passé mon temps de toute ma vie à dire, allez, faut dessiner, allez, les enfants, tout ça, il faut dessiner. Mais maintenant, il faut dessiner, mais il faut écrire aussi. Ça nous fait du bien et ça nous lâche. Ça nous permet d'être, parfois, un peu plus juste. J'ai toujours ce terme de justesse, oui, depuis que j'ai écrit ce livre en tête.
1: Ben, la justesse et non la ressemblance, c'est ce que vous admirez chez Francis Bacon, entre autres.
0: Ah oui, je raconte dans le livre mon espèce d'épiphanie lors d'une exposition de Francis Bacon dans les années 90, où, alors que j'étais dessinateur, j'étais caricaturiste dans mon métier de dessinateur, pas seulement caricaturiste, mais en tout cas ça faisait partie de mon métier. Tout d'un coup, je voyais les portraits, autoportraits de Francis Bacon, qui faisait surgir la justesse de la personne qu'il avait peinte. Et là, je me disais, merde, moi, je passe mon temps à dessiner contre, à faire du dessin contre Sarkozy, contre Intel, contre les puissants. Et quelque part, fallait que je voir Bacon dessiner juste. Ça m'a incité à essayer de dessiner juste aussi dans le dessin politique. Et c'était une claque. Je me suis dit qu'il pouvait être autant un mentor pour moi que Cabu.
1: Oui. Qui a été très important dans votre parcours. Vous en parlez aussi dans ce livre. Je rappelle qu'on est avec Luz, qui est dans nos studios à Paris. On parle de ce récit, Un diamant dans les gravats. Donc, c'est la première fois que vous alliez vers l'écriture. Et l'avantage aussi de l'écriture, c'est qu'elle vous éloigne pas nécessairement du dessin. On dirait qu'elle vous permet de décrire la sensorialité que provoque le dessin en vous. À la page 36, là, vous racontez ce moment-là. D'un coup, j'oublie mes états d'âme, je jubile, c'est graphique, il se passe quelque chose.
0: Oui, ça, c'est le grand mystère. Et c'est la phrase que j'utilise dans mes grands mystères à moi. C'est-à-dire que même en tant que dessinateur, on fait un dessin, on part sur quelque chose qu'on imagine connaître. Et tout d'un coup, oh, il se passe quelque chose. Ça, peut-être que vous avez ça aussi, vous, je sais pas, dans une interview, à un moment donné, avec un intervieweur, il se passe quelque chose. Et c'est quelque chose, sans aller jusque dans la mystique, mais c'est quelque chose qu'on n'arrive pas à capter, qu'on n'aurait pas pu capter. Mm-hmm. Et oui, j'avais envie de raconter peut-être, qu'est-ce que c'est que le bonheur de dessiner. Et, peut-être qu'un jour je ferai un livre de dessin pour raconter qu'est-ce que c'est que le bonheur d'écrire.
1: Ce serait intéressant. Ça vient boucler ça, mais j'ai une citation que j'aime beaucoup. Vous avez écrit, le dessin traduit les énergies. Il ne confisque jamais l'intime.
0: Oui, c'est quelque chose que j'avais bien saisi parce que j'étais dessinateur de concerts, j'étais très obsédé par le fait de capter justement l'essence d'un concert, l'essence d'un moment. Effectivement, même si on dessine quelqu'un, on fait le portrait. En fait, moi, je suis un portraitiste raté. C'est-à-dire, quand je dessine quelqu'un, pas de bol, on dit que c'est de la caricature, mais pour moi, c'est un portrait. C'est au plus près de ce que je vois, en fait. Donc, j'essaye d'être... on sait, quand quelqu'un vous dessine, que c'est pas tout à fait la réalité. On sait forcément que c'est pas le même travail qu'une photographie. Et j'aime la photographie par ailleurs. Et le dessin, ça reste forcément une interprétation de la personne qui dessine. On peut rien voler de l'autre. Ouais. Il peut juste se passer quelque chose.
1: Mais il y a quelque chose, moi, je trouve de très intime dans ce récit-là, parce que effectivement, on a accès à l'écriture, à ce que vous ressentez à l'intérieur, mais il y a donc à travers ce livre-là des extraits de vos carnets, des dessins, Et le dernier, particulièrement, le moment où il arrive, et je veux laisser les gens le plaisir de vivre ce moment-là, mais pour moi, il y avait quelque chose de très, très intime, et je suis convaincue que si j'avais regardé le même dessin sans avoir lu tout le livre, je n'aurais jamais ressenti le même niveau d'intimité.
0: Oui, bien sûr. Ouais. Oui, bien sûr. Mais les dessins, et surtout les dessins de croquis, cachent énormément de la personne qui les font. J'avais dit ça un jour à ma mère sur, je lui avais dit sur un, parfois dans un trait, il y a tout ce que je suis, tout ce que je prétends presque être dans un seul trait. Et elle m'a dit, maintenant je regarde tous les traits de mon fils pour essayer de le comprendre.
1: Ouais.
0: Bah peut-être ouais, moi je me livre énormément dans mes dessins, mais si j'avais écrit, si j'avais dessiné ce que je voulais dire dans ce livre, là ça aurait été vraiment indécent. Mmh. Il a fallu que je fasse un peu disparaître le dessinateur et que je fasse apparaître un autre artiste, que je fasse apparaître l'écrivain pour que ce soit assez pudique et en même temps ça aille très loin, en fait.
1: Oui.
0: Faut pour se livrer à fond, faut être pudique à fond.
1: Vous avez remporté, juste en 2025, je le disais, le Fauve d'or pour la bande dessinée Deux filles nues au Festival d'Angoulême. Vous écrivez dans ce livre-là que ça vous a quand même aidé à vaincre un certain sentiment d'imposteur en tant que dessinateur. Là, on apprend que vous êtes sélectionné pour le Renaudot. Donc, c'est quand même un prix assez important pour votre travail d'écriture.
0: Mal.
1: Êtes-vous un artiste, Luz, finalement?
0: Bah, écoutez, c'est vrai que non seulement je suis sélectionné pour le Renaudot, mais c'est aussi pour le prix André Malraux des écrits sur l'art. Alors ça je m'y attendais pas. Donc du coup, je découvre qu'il y a plein de prix. En fait, c'est marrant parce que à Angoulême, il y a un prix.
1: Ouais.
0: Il y a un prix, si vous l'avez, vous êtes content. Mais par contre, à la rentrée littéraire, il y en a 12. Et tout d'un coup, vous pouvez vous dédoubler encore une fois. J'ai le droit de me dédoubler. Et j'avoue que quand j'ai vu ça, j'ai explosé de rire en me disant, bon, bah, peut-être, à un moment donné, faut que j'accepte.
1: Oui.
0: Faudra que j'accepte l'idée que je suis aussi un écrivain. Donc, en tout cas, cette petite sélection m'aide.
1: Est-ce que le terme artiste, lui, vous l'acceptez?
0: Oh, je crois que c'est celui que je mets toute une vie à accepter, ouais.
1: Mmh.
0: Ouais. Mais je me pince tous les matins. Mais je me pince tous les matins d'être encore en capacité d'être un artiste.
1: Ouais.
0: Voilà. Ça, c'est merveilleux.
1: Merci beaucoup pour ce livre, Luz.
0: Merci, Émilie.
1: Je rappelle donc le titre, Un diamant dans les gravats. C'est paru donc aux éditions Stock dans cette magnifique collection Ma nuit au musée. Je vous recommande aussi le livre de Lola Lafont dans la même collection qui est extraordinaire. Quand tu écouteras cette chanson, je pense qu'on a en commun cet amour pour ce livre-là.
0: Oui.
1: Merci beaucoup, Luz, d'avoir pris un moment avec nous aujourd'hui.
0: Merci, Émilie. Bonne journée.
1: Merci. Et moi, je vous donne rendez-vous en deuxième heure. On va passer un moment en famille avec la chorégraphe Lydia Bouchard et sa fille Coco. On aura également une nouvelle leçon d'histoire à la Petite École de la Résistance culturelle de Mathieu Gosselin. Et je vous propose une rencontre avec le comédien Gabriel Zabot qui reprend le solo « Ses regards amoureux de garçons altérés ». Vous savez que vous pouvez toujours nous écrire via la bulle de conversation si vous avez envie de réagir à cette entrevue qu'on vient de vous offrir avec Luz. On se retrouve tout de suite après le bulletin nouvelles.

0: Ici Laurence Martin. 50 ans après la mort de Mao Zedong, que reste-t-il de son héritage dans la Chine d'aujourd'hui?
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4: Ici Louis de Belleval, voici les informations. La crise tarifaire s'accentue. Le président américain Donald Trump a annoncé qu'il va restreindre l'accès de certains produits et services d'origine canadienne aux contrats publics fédéraux aux États-Unis. De plus, certains produits

0: veillera de bonne foi et de manière constructive à l'établissement de relations commerciales plus sûres et mutuellement avantageuses qui respectent pleinement la souveraineté canadienne. Et puis d'autre part, Mark Carney prévient les Canadiens qu'ils doivent se préparer à des moments difficiles en raison des récents développements dans la guerre commerciale avec Washington. Le premier ministre s'est adressé à la population dans une vidéo mise en ligne mardi matin pour justifier les contre-tarifs d'Ottawa qui viennent d'entrer en vigueur et rappeler que des mesures d'aide aux entreprises sont prévues. Il a aussi vanté les efforts de son gouvernement pour diversifier les marchés d'exportation du pays. Voici le reportage de Valérie Gamache.
1: On ne reviendra pas au bon vieux temps.
2: Mark Carney ne se fait pas d'illusions, la riposte va faire mal.
1: Toute action a un coût, mais ce coût n'est rien comparé à celui de l'inaction.
2: Dans une vidéo bien soignée et au contenu contrôlé, il se justifie devant les Canadiens.
1: Je ne souhaite pas une escalade de conflit parce que ce n'est pas constructif.
2: Il revient sur les demandes américaines dont l'objectif était de maintenir le Canada dans une relation de dépendance, dit-il.
1: Mais on doit appliquer ces droits de douane pour protéger nos travailleurs, nos entreprises et nos communautés.
2: Il veut préparer les Canadiens à traverser la tempête sans préciser l'ampleur des intempéries.
3: Et nous, on est dans une situation qui, honnêtement, est très inconfortable.
2: Membre du Comité sur les relations entre le Canada et les États-Unis, Jean Charest estime qu'Ottawa n'avait pas le choix.
3: C'est le seul langage que semble comprendre le gouvernement américain. Hey,
2: hey, hey, it's a party in Canada. Et les provinces serrent les rangs. Hey, hey, hey. Devant le Parlement à Victoria, des dizaines de Britanno-Colombiens entonnent des succès pop adaptés à la sauce tarif pour mettre la table au discours du premier ministre David Eby.
4: British Columbia is part of Canada and Canada is not for sale.
2: La Colombie-Britannique fait partie du Canada. Et le Canada n'est pas à vendre, dit-il. Ici Valérie Gamache, Réseau-Canada, Ottawa.
0: Et puis au Québec, le gouvernement de Christine Fréchette n'a pas voulu s'en tenir à la riposte d'Ottawa et ajoute ses propres mesures de rétorsion à l'endroit des États-Unis. Il est notamment prévu de réserver des appels d'offres publiques à des entreprises québécoises et canadiennes. En pleine campagne électorale, la chef caquiste promet de ne pas se laisser intimider, mais ses adversaires lui reprochent de vouloir profiter de la situation. Le reportage de Sébastien Desrosiers.
5: Dans l'édifice où se trouve le bureau de la première ministre, Christine Fréchette présente les mesures adoptées par le gouvernement la veille.
6: On va servir des achats du gouvernement comme d'un bouclier.
5: Pour la première fois, le Québec déroge à ses accords commerciaux. Jusqu'en janvier, les entreprises américaines seront exclues de certains appels d'offres pour obtenir des contrats publics.
6: Le Québec fait face à un intimidateur. Soit on s'incline et on finit à genoux, soit on garde la tête haute et on se tient debout.
7: Je pense qu'on a pris la bonne décision de ne pas embarquer dans la comédie de Mme Fréchette.
5: Le chef conservateur Éric Duhaime est le seul à avoir refusé de rencontrer la chef de la CAQ lundi soir, mais il n'est pas le seul à l'accuser de vouloir profiter de la situation. Le libéral Charles Milliard aussi.
8: Est-ce que vous avez remarqué qu'aucun autre premier ministre canadien n'a tenu de conseil des ministres hier soir ou de réunion spéciale?
9: C'était quand même important pour moi de poser les questions. Maintenant, j'ai pas de réponse.
5: Ses adversaires comme Ruba Gazal de Québec solidaire s'inquiètent des conséquences de l'escalade du conflit. Le péquiste Paul Saint-Pierre Plamondon craint une récession.
10: Et non, Christine Fréchette ne s'est pas tenue debout pour le Québec, parce que si c'était le cas, la demande du Québec de ne pas aller dans le dollar pour dollar généralisé aurait été entendue.
5: Pour l'instant, les contre-tarifs canadiens auraient toutefois un effet quasi nul, selon Christine Fréchette, si Ottawa compense comme prévu les entreprises québécoises qui en souffriront. Ici Sébastien Desrosiers, Radio-Canada, Yamachiche.
0: L'ex-cardiologue Guy Turcotte, condamné à la prison à vie pour avoir tué ses deux enfants en 2009, tentera d'obtenir des permissions de sortie de courte durée sous escorte. Sa demande sera entendue par la Commission des libérations conditionnelles du Canada le 22 septembre. Guy Turcotte sera admissible à une libération conditionnelle complète en 2028. Et puis en terminant, trois jours des cérémonies commémoratives des attentats du 11 septembre 2001, le maire de New York, Zohran Mamdani, a rendu public 170 000 pages de documents qui démontrent que les autorités ont menti aux New-Yorkais sur la qualité de l'air dans les mois qui ont suivi l'effondrement des tours jumelles du World Trade Center. Ces 25 dernières années, près de 50 000 Américains ont reçu un diagnostic de cancer lié aux événements du 11 septembre. Voilà, c'était les informations à l'antenne de Radio-Canada.

0: Ici Émilie Perrault, il restera toujours la culture se poursuit avec Pierre, qui est en train de nous servir des verres d'eau. Merci Pierre, qui est venu à la rescousse. Je suis en compagnie de Lydia Bouchard, qu'on connaît comme chorégraphe et maître à Révolution. Bonjour Lydia.
1: Bonjour.
0: Et il y a aussi ta fille qui est avec nous, Coco.
1: Oui.
0: Coco Lemay, bonjour Coco.
2: Bonjour.
0: Alors, c'est pas juste moi qui l'appelle comme ça, c'est ton
2: tout
0: nom d'artiste.
2: Oui.
0: Hein? Je suis pas trop familière là, quand je
2: t'appelle
0: comme
2: non.
0: ça.
2: D'accord. Tout le monde m'appelle comme ça.
0: Alors Coco qui est avec nous et Pierre qui est venu nous servir un verre d'eau parce que la dernière minute, on s'est rendu compte que si on est pour parler pendant 20 minutes...
1: C'est une bonne affaire.
0: C'est agréable.
1: C'est ça.
0: Quand même, un petit peu hydraté. Donc, on vous reçoit pour le segment en famille. Et Lydia, dans tes réponses dans le questionnaire, tu admets quand même que tu allais peut-être plus souvent au théâtre avant d'être la maman de trois enfants. Puis je pense qu'il y a plein de parents qui se reconnaissent là-dedans, évidemment. C'est normal que notre horaire de vie change.
1: Puis un jour, je serai une vieille femme et j'irai au théâtre.
0: Seule.
1: Exactement. Ça t'appelait à revenir.
0: Oui, bien, chaque chose en son temps. J'avais envie donc d'entendre aussi nos auditeurs là-dessus. Vous le savez, là, depuis le début de la saison, on vous invite à nous écrire, à nous appeler également via notre boîte vocale au 1-877-597-3455 pour nous parler de votre prochain geste culturel. Qu'est-ce que vous avez envie de faire pour améliorer votre vie culturelle? On vous a posé aussi la question à toutes les deux. Mm-hmm. Vous allez y répondre un peu plus tard.
1: Avec plaisir.
0: Parfait. Gardez ça. Et moi, je vous dis, pour les auditeurs, les auditrices, qu'on va écouter vos messages ce vendredi en compagnie de MC Gilles. Donc, vous pouvez nous écrire via la bulle de conversation ou nous laisser un message sur la boîte vocale. Un peu plus tard aujourd'hui également, Mathieu Gosselin qui nous offre une deuxième leçon d'histoire à sa petite école de la résistance culturelle. Vous avez été nombreux à réagir lors de son passage il y a deux semaines. Et on profite du retour du solo théâtral « Ses regards amoureux de garçons altérés » qui est présenté à Montréal et qui sera en tournée ce printemps. Donc, on en profite pour recevoir le comédien Gabriel Zabeau qui offre une performance, semble-t-il, de virtuose. C'est le recherchiste Philippe Lavallée qui nous a dit que c'est la pièce de théâtre qui l'a le plus marqué dans les dernières années. Et son enthousiasme nous a donné envie de rencontrer ce comédien de 34 ans. Donc, ça va se passer à la fin de l'heure.

0: Cette semaine, en famille, j'accueille l'artiste pluridisciplinaire Lydia Bouchard et sa fille Colette, alias Coco Lemay, comédienne et chanteuse aussi, qu'on a pu voir dans la série Circus, qui est disponible sur Tout.tv, dans les spectacles Décembre et Vive nos divas. Donc, on lance ce En famille sur la trame sonore, qui a marqué le début de votre relation, parce que c'est sur cette chanson-là que t'as donné la vie à Coco.
1: Ben, écoute pas la même minute, parce que j'ai pas mis Stevie Wonder à l'accouchement, mais je me suis ramassée toute seule le lendemain là, avec Coco, tu sais, puis quand on vient de donner la vie, on a des petits moments là, de grâce comme ça, puis je me rappelle avoir mes écouteurs, avoir cette chanson-là de Stevie Wonder. Coco est née un 28 avril dans la tempête.
0: Oh!
1: Et quand le lendemain, c'était le beau soleil, le printemps sortait, puis j'ai un souvenir intarissable de sa petite face.
0: Avec cette musique-là, avec c'est cette comme musique-là. La trame sonore pour toi.
1: Ouais, de ma rencontre avec toi.
0: Avec ta fille. Est-ce que tu connaissais cette histoire, Coco?
2: Oui, on en a parlé beaucoup.
0: Toi, qu'est-ce qu'elle évoque pour toi, cette chanson-là, justement? Est-ce qu'elle fait vivre des choses, cette musique-là?
2: Ben, ma mère l'a beaucoup mis quand j'étais petite. Mm-hmm. En fait, depuis que je suis toute petite. Puis à chaque fois qu'on la met, elle me raconte toujours l'histoire. Puis on dirait que moi aussi, ça fait partie de mon enfance parce qu'on l'a mis beaucoup. Puis Stevie Wonder, on l'aime beaucoup.
0: Ben oui, ben là, tant qu'elle est associée à une musique, aussi bien que ce soit du Stevie Wonder, on dirait que ça lance quelque chose dans la vie, tu sais. Ça dit quelque chose de la personnalité, du chemin, en tout cas, que tu souhaitais
1: écoute,
0: pour ta fille.
1: Je pense que Coco est une amoureuse de la soul, du Motown, même du jazz. Ça, c'est bien ancré dans notre histoire musicale
2: familiale. Ouais, je suis une old soul. Old school.
0: Vieil homme. Ouais. Il y a deux semaines, en fait, il y a Marie-Josée Gauvin, l'animatrice, qui nous parlait de sa playlist d'accouchement, justement, qui avait entendu sa fille demander à une de ses amies, « Toi, t'es née sur quelle chanson? » Comme si tout le monde était au courant.
1: Oui, maintenant, on dirait qu'on a des plans de naissance.
0: Oui, c'est ça, parce que
1: on a des playlists d'accouchement.
0: Oui, c'est ça, qui n'était pas le cas, j'imagine, à notre

0: époque. Mais en tout cas, ma mère m'a jamais raconté qu'elle avait traîné une radio là, dans la salle d'accouchement. Je sais pas pour toi, Lydia.
1: Non, pas du tout. Puis même à mon fils, il n'y en était pas question il y a 20 ans. Puis les choses commençaient déjà à changer. J'avais une playlist d'accouchement pour Coco.
0: Mais sincèrement, on s'en rappelle pas. C'est quoi la toune qui joue au moment où ça arrive? Là?
1: Ah, moi, je m'en rappelle. Oui? C'était tellement un bel accouchement. J'avais le pas du chat noir d'Ibrahim Malouf, je pense. Ibrahim Malouf.
0: Puis t'étais capable de capter que c'est ça la musique qui jouait à ce moment. Moi, ça rendrait que
1: c'était
0: de...
1: son album, mon Dieu. Oui. J'avais pas fait une sélection
0: oui,
1: précise.
0: C'est ça. Moi, je sais qu'il y avait du Alexandra Streliski qui jouait pendant cette journée-là, mais tu sais, le moment précis. Bon, là, si les auditeurs, les auditrices qui nous écoutent veulent participer à la conversation, qu'est-ce qui jouait à votre naissance? Moi, je suis curieuse de savoir si vous avez une trame sonore, puis est-ce que ça a un impact sur la personnalité que vous avez aujourd'hui? Je serais curieuse de vous entendre là-dessus. Lydia, ça fait maintenant 8 ans qu'on t'entend à l'émission Révolution, où tu dis souvent aux artistes qui sont des étoiles.
1: Est-ce que Coco,
0: pas tous, mais c'est une expression
1: quand on
0: qui
1: voit la qualité des toiles, je pense que c'est peut-être un de mes talents de la reconnaître.
0: Mm-hmm. En quoi est-ce que Coco est une étoile?
1: Ah ben Coco, c'est sûr, bon, je suis sa mère, fait que j'ai un billet, mais
0: on l'aime tout de suite, le conflit d'intérêt.
1: Je veux juste être vraiment transparente, je suis ta mère. Mais je me rappelle la voir sur scène là, toute petite. Mm. Décembre, là, elle faisait le personnage, comment il s'appelle ce personnage-là, je ne me rappelle plus.
2: Rose.
1: Rose, elle est toute en rose, elle fait la plus mini, là, avec, aux côtés de Marc Hervieux. Tu sais, elle disait à Marc, son cue d'éclairage, ton cue, il est là. C'est dire, elle n'avait dedans. Mais un coup sur scène, je me rappelle, les premières fois, au début, là, j'en avais mal au ventre. Je me disais, mais pourquoi j'ai mis mon bébé sur scène? Mm. Tu sais, je ne peux plus aller l'aider si elle a un blanc de mémoire. Tu sais, je ne peux plus rien faire pour elle. Puis elle s'est dépatouillée comme une grande, mais elle était vraiment chez elle.
0: Ouais.
1: Je l'ai sentie vraiment irradiée. Là. Elle a toujours été... vraiment chez elle, sur la scène, ouais.
0: Quel souvenir tu gardes de ça? C'est ton premier contrat professionnel, décembre? C'est cette revue là, donc, du temps des fêtes avec la troupe de Québecissime. Quel souvenir tu gardes de ça, Coco?
2: Pour le vrai, je crois que c'était une des meilleures expériences de ma vie parce que c'est la première fois que j'ai chanté professionnellement. Puis c'est comme ça que je suis tombée en amour avec la scène. Puis j'ai appris que c'était vraiment ça que je voulais faire dans ma vie. Et j'ai rencontré des gens merveilleux.
0: Mais le travail avec Marc Hervieux, c'est quand même...
2: Oui, mais Marc Hervieux, c'était un homme normal pour moi. Oui, j'étais contente. C'était mon papa dans le show. Mm-hmm. Puis après, plus tard, j'ai réalisé qu'il était...
0: Qui il était?
2: Il était célèbre. Mais qui il était? J'étais genre, Marc Hervieux, c'était mon père, Yann. Puis je savais pas.
0: Coco, c'est ton nom d'artiste. En fait, c'est le diminutif de Colette qui est ton véritable nom. Est-ce que c'est un désaveu du choix de ta mère? Est-ce que Colette, c'est un nom que tu aimais quand tu étais petite?
2: Alors, moi, je crois que j'ai commencé... En fait, j'ai eu une phase où j'aimais vraiment pas mon nom parce que, premièrement, au primaire, tu sais, on trouve
0: des Colettes, il y en a pas tant que ça.
2: Oui, mais on trouve toujours une façon de se moquer des gens, tu sais. Fait que, tu sais, être, ça rime avec plein d'affaires. Fait que là, ils avaient de l'imagination, puis ils ont commencé à se moquer de moi. Puis là, j'étais comme, voyons, mon nom, il est loin de plate. Puis j'ai commencé à pas aimer mon nom, puis j'ai voulu changer avec Coco, puis ça... Avec le temps, tout le monde a commencé à m'appeler Coco.
0: Et c'est resté.
1: Puis moi, j'ai dit à Colette, parce que je trouve tellement que c'est le nom ultime. Puis j'aime Coco aussi. Oui. Je l'ai choisi parce qu'on pouvait avoir les deux. Puis j'ai toujours dit, un jour, ma fille, tu reviendras vers moi. Ce sera un soir de pluie. Je vais ouvrir ma porte, puis tu vas dire, j'ai compris, maman.
0: Je suis Colette.
1: Je suis Colette. Ça arrivera.
0: Oui, mais le rapport à un prénom aussi, ça évolue. Je pense à mon amie Monique Néron, qui en a déjà parlé ouvertement. Mm-hmm. Être une enfant et s'appeler Monique, c'était quand même pas quelque chose qui était répandu. Puis aujourd'hui, je pense qu'elle est très heureuse de porter ce nom-là. Donc, c'est quelque chose qui peut évoluer. Avant qu'on plonge donc dans votre en famille, parce qu'on vous a demandé de répondre à notre questionnaire, on va aller dans le patrimoine culturel qui vous unit toutes les deux. Ça va me prendre un portrait de famille.
1: Oui,
0: fait que,
1: une charte.
0: Oui, une charte. Là. Qui est qui dans cette famille-là? Parce que là, évidemment, on va parler de vos souvenirs à toutes les deux, mais il y a plusieurs personnes qui vont être impliquées. Est-ce que tu peux faire un petit portrait, Lydia?
1: Vraiment, là, rapidement.
0: Oui, go.
1: Moi, à 20 ans, j'ai épousé un homme qui avait 32 ans de plus que moi et qui avait 2 enfants.
0: OK.
2: Donc, 32 ans de plus que toi?
1: Non, 12 ans de plus que moi. Excusez-moi, 32. Il avait 32 ans. Et voilà, il y avait déjà 2 enfants. Ensuite, j'ai eu Coco et Arnaud. Mm-hmm. Donc, ils ont 2 demi-frères demi-sœur plus vieux. Puis ensuite, j'ai eu d'une autre union, Billy, donc qui est la plus jeune. Puis maintenant, mon ex-mari, qui est un grand ami, sort avec une de mes meilleures amies d'enfance, qui avait aussi des enfants qu'on a eus en même temps. Donc, c'est comme...
0: Qui sont donnés un peu les demi-frères, demi-sœurs aussi.
1: Complètement. J'ai envie de dire même qu'il y a celui qui est du même âge que Coco, là, c'est comme des jumeaux.
2: Ouais, on est vraiment très, très, très proche. Genre, c'est mon meilleur ami et mon frère. Puis, ouais, c'est comme un jumeau.
0: Et tout ça se passe.
1: Tout
0: donc,
1: ça
0: on
1: se passe
0: dans l'harmonie.
1: Ben oui, et puis c'est toutes des grosses personnalités, là, évidemment. Il n'y a pas personne qui est une carpette là-dedans. Donc, ça donne pour des soupers de Noël et de famille très colorés, mais on a beaucoup de plaisir.
0: Ouais. Il n'y a personne qui a des carpettes. J'adore
1: non.
0: ça.
1: Il n'y a personne qui a des carpettes.
0: Alors, on vous a demandé la trame sonore qui vous rappelle des moments passés en famille. On va écouter d'abord la proposition de Lydia Bouchard qui, elle, nous ramène probablement dans un souper de famille.

0: Chet Baker.
1: Pour toujours.
0: Pour toujours.
1: Pour toujours, Chet Baker.
0: Ouais. C'est la trame sonore de souper de famille, ça.
1: Je pense la trame sonore. C'est juste la trame sonore. Puis c'est drôle que vous ayez choisi cette chanson-là de Chet parce que c'est la première sur laquelle je suis retournée dans le studio danser quand, après la naissance de Coco. Je l'ai amenée, je l'ai mise sur une doudou. On a improvisé un pas de deux avec Robert Knowles puis on a filmé ça pour je ne sais plus qu'est-ce qu'on faisait, mais c'est la chanson qu'on avait choisie aussi.
0: Et toi, ça te fait penser à quoi quand tu entends ça?
2: Mon Dieu, Coco. Je l'écoute depuis que je suis toute petite puis je l'écoute dans mes oreilles. Genre, je vais à l'école puis j'écoute du Chet.
0: Ah, oh, OK, tu choisis toi-même cette trame sonore.
2: Ah oui,
0: Chet
2: Baker, c'est notre dieu. Là, pour de vrai. On l'écoute tous les soirs. Pour de vrai, il a toujours été dans notre vie.
1: Ouais.
2: C'est vraiment, on la connaît par cœur, cette tune.
1: Puis il fait des chansons avec Bill Evans, il fait des chansons live in Tokyo, tout ça. Fait qu'on peut varier quand même nos Chet.
2: Ouais, c'est ça. C'est
0: comme... Oui, il y a plusieurs ambiances quand même. Mais c'est chouette de voir que ta fille l'a adopté aussi parce que des fois, quand c'est poussé par nos parents, on sent le besoin de s'en éloigner. Visiblement, c'est pas ce qui est arrivé dans cette trame sonore-là.
1: Non, on partage beaucoup de choses musicalement. Mm-hmm. Des fois, ça vient d'elle ou d'Arnaud. Mm-hmm. Ou, t'sais, vraiment, il y a une grosse communion musicale chez nous.
0: On va y aller avec la proposition de Coco Lemay qui, elle, dit que cette chanson-là lui rappelle tous les soirs au moment de s'endormir. Je...

0: sur la Stella Maris.
1: Raconte-nous, Coco, ça te ramène où, cette chanson-là de Jean-Pierre Ferland? Qu'est-ce qui se passait le soir chez toi?
2: Je me rappelle, mon père est musicien, ma mère, elle chante beaucoup. Elle ne l'a pas beaucoup partagé au public, mais elle chante très bien. Et mon père prenait sa guitare et ma mère chantait avec lui, puis il nous bordait avec cette chanson. Et je me rappelle que je la demandais pas mal tous les soirs. Puis quand mon père n'avait pas sa guitare, ma mère me la chantait dans mon lit. Puis... Je me rappelle l'entendre presque tous les soirs.
1: C'est réconfortant.
2: Oui, vraiment.
1: J'avais prévenu que des fois, les chansons, ça nous faisait vivre des émotions dans ce studio-là.
3: Moi, j'ai rapproché les Kleenex. J'ai rapproché les mouchoirs.
1: Tranquillement. Mais je pense que toi aussi, j'ai l'impression que c'est une chanson qui te fait vivre des émotions, Coco.
2: Oui, mais c'est drôle parce que je suis tellement habituée de l'entendre... de mes parents, oui. Que je crois que je l'ai entendu une fois.
1: Ah, c'est rare que c'est Jean-Pierre Ferland qui la chante,
2: finalement. Oui, vraiment. Non, c'est Gisèle.
3: C'est mon plus grand succès.
2: Oui, c'est son cover.
1: Pourquoi le monsieur, il chante du...
2: Oui, c'est mes parents.
1: Ma mère. Ça ressemble à quoi, dit Lydia Bouchard, qui chante?
3: Ah, ben écoute, ça ressemble à quoi? En plus, je l'ai fait en audition à La Voix, la première année de La Voix. Moi, j'auditionnais beaucoup pour la comédie musicale, puis ça me stressait énormément de chanter devant les gens. Puis cette année-là, j'avais décidé, je vais auditionner pour tout. Okay. Pour me désensibiliser. Mm-hmm. C'est vraiment un geste de désensibilisation. Puis là, ben les premières auditions de La Voix sont arrivées, puis j'ai fait la première audition pour vivre le stress, mm-hmm. tout ça. Mais j'ai passé jusqu'au siège. Qui tourne. Sauf que moi, là, je suis pas chanteuse, là. Puis avant moi, fait que j'ai passé la journée avec elle, la participante avant moi, c'est Charlotte Cardin.
1: Oh mon Dieu!
3: Je sais même pas si elle s'en rappelle. Mais oui, puis moi, je chantais cette chanson-là de Jean-Pierre Ferland, qui est pas une chanson à voix du tout, ouais. Mais tu sais, c'est Jean-Pierre qui était là. En plus, je l'ai chantée à Jean-Pierre. Moi,
1: est-ce
3: je pensais.
1: Il s'est retourné?
3: Ben, il avait déjà pris toute son équipe.
1: Ah, c'est ça.
3: Mais.
1: Puis en plus, passer après, juste après Charlotte Cardin, c'est tellement...
3: Mais je ne nourrissais pas d'envie de faire une grande carrière.
1: Tu voulais juste te désensibiliser.
3: Mais j'ai été désensibilisée.

0: sensibilisée en masse.
1: À ce moment-là.
0: Oui. Hey, chanter ça devant Jean-Pierre Ferland.
1: Ouais.
0: Ben, mais il était content.
1: Il était de dos.
0: Puis ça m'a fait plaisir de chanter cette chanson-là. Puis je l'aime encore beaucoup.
1: Ouais.
0: Quel joli texte.
1: Et tu as continué de la chanter, visiblement,
0: ouais,
1: à ta fille. T'avais quel âge à ce moment-là, toi, Coco?
2: Ils ont commencé à me chanter.
0: Bébé.
1: Mais quand tu as fait les auditions pour l'amour?
0: Quand t'étais petite, t'avais 3 ans, là.
2: J'étais née.
0: T'étais née, oui. T'étais 2 ans, 3 ans, je me rappelle de toi, dans un immense tutu gris. Là,
1: est-ce que tu as souvenir de ta mère qui chante à la voix?
2: Non, j'ai aucun souvenir. Non. Je savais même pas. Elle me l'a dit.
0: T'étais là au tournage.
2: Il y a 4 ans.
1: Ah, il y a 4 ans, elle t'a fait une révélation.
2: Ouais. Non, mais maman, elle a beaucoup de side quests.
1: Là. Ouais, on découvre.
2: C'est une femme
1: chose.
2: Mystérieuse.
1: Alors, évidemment, on s'attend à ce qu'il y ait de la danse dans cette famille-là, avec le contexte de Lydia Bouchard, qui est chorégraphe, qui a dansé à partir de quoi? De l'âge de 12 ans que
0: oui.
1: T'as commencé la danse.
0: Ouais.
1: Donc, quand on vous demande une chanson qui fait danser automatiquement votre famille, on va aller écouter la réponse de Coco.

0: Alors, je confirme que ça fait danser ta mère. Et toi aussi, je sentais bouger un peu. Ça revient un peu à ce que tu nous disais tout à l'heure. Une vieille âme, le soul, mm-hmm. c'est quelque chose qui t'habite.
1: Ouais, le R&B, c'est vraiment... Ça nous fait danser.
0: Ouais.
1: Lauryn Hill. En
2: mais
1: général,
2: des Fugees, Lauryn Hill, puis tous ces albums-là sont cultes, mm-hmm. définitivement.
0: Et là, on va y aller avec la proposition de ta maman.

0: elles sont possédées. La réaction de Coco tout de suite.
1: Oui.
0: Donc, cette chanson-là, visiblement, fait partie de votre patrimoine. Là.
1: Oui. J'ai envie de dire que Coco nourrit depuis très jeune une obsession délicieuse pour tout le monde pour Michael Jackson.
0: OK.
1: Mais quand je dis une obsession, elle s'est fait faire une doudou sur son lit avec Michael. Oh non,
0: mais c'est super intéressant qu'on aille là parce qu'il y a plein de gens qui adorent la musique de Michael Jackson et je vois
2: les... Non, mais avec le film aussi,
0: oui.
2: Là. Mon Dieu, la vague, moi, je suis revenue. Là. J'ai une phase, Michael, quand j'étais toute petite. En fait, j'ai été traumatisée par le Thriller music video.
0: Oui,
2: ouais.
0: La vidéo
2: aussi. Puis c'est drôle parce que après avoir été traumatisée par ce clip, j'ai commencé à avoir une obsession avec, puis je me rappelle écouter cette chanson, puis on essayait de faire l'inclinement, fameux mouvement, le anti-gravity lean. Oui. Puis je me rappelle avoir une phase, puis après j'ai regardé le film, puis j'étais comme, oh mon Dieu, pourquoi j'ai arrêté? Cet homme est incroyable.
0: Oui, puis en même temps, il y a de l'autre côté tous les sentiments mitigés par rapport aux gens.
1: Au personnage, reste que quand même musicalement, puis il va chercher des sources. Il y a énormément d'inspiration aussi, puis on remonte en arrière, puis j'ai envie de dire qu'on écoute abondamment tout ce qui était avant Michael aussi.
0: Ouais. Tout ce qui est allé chercher lui comme influence, ça fait aussi partie de votre vie musicale.
1: Les Beatles, de toutes sortes de... Oui, exactement, beaucoup de choses.
0: Mais tellement que tu dis qu'il pourrait faire partie de la famille.
1: Oui, moi c'est...
0: Il y aurait peut-être une vie plus heureuse.
2: Ils sont weird.
1: Oui, mais là, Colette me dit, genre, il y a 3 semaines, elle me dit... Maman, qu'est-ce que tu fais si Michael Jackson arrive à la maison?
2: Puis là, elle me dit, ben, j'y offre un verre d'eau, je sais vivre.
0: C'est le genre de conversation que vous avez.
2: Oui, on était dans le salon, il était 11h du soir. Mon Dieu, j'ai ri, là. J'étais comme, tu vas pas capoter, tu y offres un verre d'eau. T'es genre, allô? T'es pas comme, aren't you dead?
0: Aux dernières nouvelles, t'étais décédée. Mais là, tu te présentes, puis on t'a fait un verre d'eau.
2: Ouais.
0: Mais c'est la réponse d'ailleurs de Coco à la question. Qui peut faire partie de la famille? Elle dit tous les weirdos. sont les bienvenus.
2: J'arrivais pas à choisir. Tous les weirdos.
0: On reçoit des messages de nos auditeurs. Annick en Gaspésie qui nous écoute. Il dit, ma fille est née en 1993 dans une chambre des naissances de Trois-Rivières. I will always love you. Interprétée par Whitney Houston. La médecine tout souriante avait dit, hey, c'est la 3e fois cette semaine que quelqu'un est sur cette chanson-là. Alors, visiblement, ça se passait en 1993.
1: Puis on connaît la très belle version de Dolly Parton.
0: Oui, cette version originale qui est tellement magnifique. Mm-hmm. Isabelle de Cherbourg qui dit, de toutes les chansons de la liste de lecture de naissance que j'avais préparée, mon garçon a décidé de se pointer le bout du nez sur Chante encore de Daniel Bélanger. Elle dit, ça, c'était un merveilleux cadeau de la vie. Toujours en famille, donc avec Coco Lemay et Lydia Bouchard, on vous a demandé si le petit écran avait une place particulière.

0: je me disais, est-ce qu'on va l'entendre chanter?
1: C'est ça qu'elle essaie d'extirper de moi. Écoute, j'avais oublié qu'on avait fait ça. Puis là, si on leur part, Coco, à ce temps-ci de l'année, apparemment, oui, on peut suivre les saisons en même temps que
2: oui,
1: les autres.
2: Oui, j'ai vu ça. Oui. J'ai vu la même chose.
0: Si on commence à ce moment-ci, c'est ça. On est dans les mêmes saisons que les Gilmore Girls. Je sais pas à raison de combien d'épisodes par semaine il faut écouter pour être dans,
1: pas,
0: dans les mêmes saisons.
1: Je sais pas, j'ai pas fait mes devoirs.
2: Ça me l'a dit, genre, 2 épisodes par semaine, quelque chose de même.
0: C'est plus réaliste, là, quand même, comme
2: clairement,
0: objectif.
2: Clairement, on va regarder plus.
1: Mais on a bien fait ça, toutes les deux, de suivre cette série-là ensemble.
0: C'était un rendez-vous mère-fille, Coco.
2: Oui.
1: En même temps, c'est difficile d'avoir des rendez-vous dans l'horaire de télé, j'ai l'impression. Puis nous autres, on a littéralement pas la télé, là. On a un projecteur.
2: Ouais.
1: Fait que souvent, on l'écoute sur nos propres plateformes, à nos propres moments, mais c'est pas quelque chose qui est dans notre famille.
0: Dans l'ADN d'avoir un rendez-vous télévisuel organisé.
1: Non, exactement. Non. On fait plus de soirées cinéma.
0: Ouais.
2: Le mercredi.
0: Ouais. Oh, okay.
2: On regarde un film en famille en soupant.
0: C'est le rituel.
2: Ouais.
0: Les mercredis. Oh, j'aime ça, cette habitude-là, de le ritualiser, d'avoir. Alors, j'ai l'impression qu'il y a quelques mercredis où vous avez écouté ce film-là.
3: Jusqu'à nouvel ordre. Ô César, ce ne sont pas les Romains qui ont construit les pyramides.
4: Des trucs pointus, là.
3: Je vais lui construire le plus magnifique des palais. Et c'est toi, numéro bis, qui en sera l'architecte.
5: C'est moi qui en serai l'architecte, c'est-à-dire.
3: Tu as 3 mois, jour pour jour, top chronos.
5: 3 mois, mais oui, 3 mois par. Avec combien de temps de retard?
0: Mission Cléopâtre, Astérix et Obélix. Combien de fois vous avez vu ce film?
1: Oh.
2: Mon Dieu!
1: Souquer les artimuses!
2: Je ne crois pas qu'il y ait ni de bonnes ou de mauvaises situations.
1: Neil, oh Neil, tu es comme notre reine, la source de la vie.
0: C'est un langage d'amour dans votre famille.
1: J'ai envie de dire que c'est l'axe fondateur de notre humour familial.
2: En
1: ensuite, il y a tout ce qui est
0: Oui, elle est belle, femme.
1: Oui, tout ce qui est Gérard Darmon.
2: Les comédies françaises.
1: Ouais.
2: Les vieilles comédies françaises, 1990 et tout. Là.
0: Ça, c'est quelque chose qui fait partie de vos habitudes cinématographiques. Ouais. Je pense qu'il y a beaucoup de familles qui se reconnaissent en ce moment avec ces citations-là. Sortie culturelle marquante. Ça fait pas si longtemps que vous êtes allés ensemble au Centre Bell cet été pour voir cet artiste.

0: Ariana Grande, elle occupe quelle place dans votre famille, Lydia?
1: Mon Dieu, tellement de grosse place qu'on a un carton grandeur nature d'elle.
2: On a un life size. Puis quand je l'ai eu, j'avais 10 ans, 11 ans,
1: ouais.
2: Je m'amusais à le mettre dans le garde-robe à mon père. Comme ça, quand il ouvrait son garde-robe, il y avait juste Ariana Grande de 2018 qui le regarde.
1: Puis on l'a traîné en tournée à Trois-Rivières sur Vive Nodiva, que je mettais ensemble, puis Coco était dedans.
2: C'est vrai.
1: Et puis on faisait faire des sauts à Joe Irlandi avec Ariana Grande le soir. Non, mais
0: Moi, je hurlerais d'avoir une personne grandeur nature dans mon garde-robe. Là. Ton père devait réagir.
2: C'est tellement drôle. Non, mais j'ai une vidéo de moi qui fait peur avec Ariana Grande.
1: C'est excellent. Très, très, très Bref, on l'aime tellement qu'on a fait venir ça. Mm-hmm. C'est vrai, on est vraiment des fans purs et durs depuis le début.
0: Est-ce que c'est Coco qui t'a fait découvrir Ariana Grande? Comment elle est arrivée dans votre vie?
1: Oui, non, c'est Coco. Non, puis c'est
2: en 2019 à peu près. En fait, je me rappelle quand je l'ai découvert pour de vrai. J'avais ton iPod avec les petits écouteurs, tu sais, mettons 2015-2016. Ouais. Puis j'ai entendu Problem de son album My Everything. Puis je me rappelle entendre sa voix. Puis je suis genre, yo, this girl's cool. Puis quand elle a sorti son documentaire en 2020 à peu près sur Netflix, on l'a regardé. Puis j'étais comme, OK, that's the girl.
0: Ouais, c'est la mienne. C'est la mienne.
2: Puis là, la merch est arrivée. Puis je connais toutes ses tunes. On peut me faire jouer à fureur. Je connais toutes ses chansons.
1: Tu me mets trois
2: secondes.
0: Ouais.
2: Michael et Ariana Grande, tu me mets trois secondes, je te trouve le titre.
1: Mais j'ai envie de dire que Coco est un petit jukebox.
0: Ouais.
1: Parce que moi, il n'y a rien qui... Dans la voiture, le matin, des fois, on fait une petite demi-heure de route. Je vais les reconduire à l'école.

0: Hall, puis toute Disney, toute la comédie musicale en général, ouais, toute Michael Jackson.
1: Moi, à Fureur, là, tu sais, le jeu, tu connais oui, Fureur, oui. Ouais. Moi, à Fureur, you don't have a chance. Non, I'm sorry.
0: Personne n'a une chance contre Colette.
1: Je suis quand même cultivée musicalement.
2: Ben, j'imagine à Edster aussi, tu dois donc être une redoutable joueuse. Ouais. On ouais. veut dans notre équipe.
0: En plus,
2: là.
0: Être un petit peu compétitive.
2: Oh, OK. On la veut dans notre équipe. Je l'entends. Je rappelle, l'idée là, derrière ce segment-là, c'est de voir comment la culture, ça crée des liens dans une famille. Vous nous l'avez démontré de tellement de façons. Mais pour toi, Lydia, ce qui est le plus important, c'est de transmettre ta curiosité. Est-ce que tu as l'impression que tu as réussi?
0: Je pense que oui, vraiment. Puis je remarque que tous mes enfants ont une culture musicale, mais autre aussi, variée, vivante, qui ont leur propre goût. Mmh. Ils sont tous très différents. Puis en même temps, de le partager puis de s'ouvrir à ça, moi, des fois, c'est pas des choses vers lesquelles j'aurais été, mais ça m'apprend tellement. Mmh. Puis je pense qu'ils sont curieux.
2: Coco, quand on te demandait est-ce qu'il y a quelque chose que tu veux ajouter, tu es vraiment allée d'une espèce d'appel à l'action. Tu dis, partagez votre talent avec votre famille, faites de la musique. Pourquoi est-ce que tu encourages les gens à faire ça en famille?
1: Ben, je trouve que la musique en général, c'est ça qui nous connecte dans tous les pays, toutes les cultures. La musique est présente. Puis je trouve, en fait, la musique, c'est quelque chose qui connecte tout le monde. Puis je trouve que l'affaire avec les gens que t'aimes, ça fait que ça nous... C'est une sorte d'amour, moi, je trouve. Puis c'est une façon d'exprimer notre amour pour notre famille. Puis
2: faire ça crée des connexions.
1: Ça crée une connexion, puis moi, je le fais. Moi, je fais de la musique avec ma famille depuis que je suis née, puis ça fait tellement du bien. Puis, tu sais, on le fait pendant les célébrations et tout, puis j'ai envie d'en faire plus.
2: Ben, en tout cas, on entend, ça donne envie aux gens aussi de passer à l'action. D'ailleurs, en terminant, votre prochain geste culturel, je vous ai posé la question tantôt, puis on n'y a pas répondu.
0: Moi,
2: qu'est-ce que vous engagez à faire?
0: J'avais beaucoup de plans, comme toujours. J'ai très, très envie de retourner à l'université, des fois, faire un cours sur toute la mythologie grecque.
1: Mmh. Ah, oui.
0: Toute la Grèce antique. Mmh. Moi, j'en fais une petite obsession, mais j'ai envie...
1: des petites anecdotes. Des
0: voilà, des petites anecdotes de dieux grecs.
1: Circé.
0: Ça me plairait. J'ai repris un cours de guitare l'an dernier. Mmh. Je suis très mauvaise à la guitare, mais je suis si ponctuelle que tout le monde me pardonne. Mais j'aimerais vraiment pratiquer plus, là, me commettre plus puis devenir meilleure parce que je pourrais chanter toute seule.
2: Ben voilà, c'est nommé à la radio d'État, donc il faudra t'engager à y faire. Coco, toi, qu'est-ce que tu as envie de faire?
1: Ben moi, comme je l'ai dit vaguement tantôt, vraiment, j'aimerais beaucoup plus faire de la musique avec les gens autour de moi et plus partager ce que je peux faire et chanter plus autour des gens et briser la glace parce que j'ai beaucoup de misère maintenant. On dirait que moins je chante, moins j'ai le courage de chanter.
2: Mm-hmm. Donc, faut s'y remettre. Peut-être en accompagnant ta mère qui essaie d'apprendre la guitare. Merci beaucoup à toutes les deux. On a reçu plein de messages. Il y a Erle Ortiz qui nous écrit. Donc, il dit « Des amoureuses de Chet Baker qui ne sont pas de vieux croutons comme moi. » Je le cite. Je ne sais plus combien de fois je l'ai vu en spectacle. C'est le musicien de jazz
1: mon Dieu.
2: Dont le décès m'a le plus affecté. Ouais, j'en suis levée en
1: jalousie extrême.
2: Et il y a Émilie Couture de Gatineau qui dit « Lors de mon dernier accouchement, j'ai laissé mon chum choisir la musique. Il a choisi de la guitare jazz. Mon doux que j'avais pas envie d'entendre ça. Mais j'avais pas le cœur de lui dire de changer de musique parce que lui, il avait vraiment l'air de triper. De mes trois accouchements, ça a été le plus expéditif grâce au choix musical de son chum. »
0: Ah, c'est drôle.
2: Merci beaucoup à toutes les deux, Lydia Bouchard. On rêve à une prochaine saison de Révolution. Pour l'instant, il n'y a rien qui est annoncé, mais on croise nos doigts.
1: On croise tout.
2: Coco, toi, on pourra te voir dans Stat.
1: Oui, en
2: cet
1: effet.
2: Cet automne, je sais qu'on ne peut pas dire trop de choses, mais on surveille un personnage qui s'appelle Jasmine.
1: Oui.
2: Je peux dire ça?
1: Oui.
2: Parfait. Merci beaucoup. Un peu plus tard, un comédien dont tout le monde parle en ce moment dans le milieu théâtral pour sa performance hallucinante. Je reçois Gabriel Zabot et dans un instant, on va faire un petit tour en Russie pour la deuxième leçon de la petite école de la résistance avec Mathieu Gosselin. Mais juste avant, on écoute cette chanson de Rose choisie par notre programmateur musical invité, Jean-Benoît Lasanté.

0: Je retrouve avec plaisir Mathieu Gosselin, acteur dramaturge et bien sûr plus belle voix de l'UDA. Bonjour Mathieu.
1: Bonjour Émilie.
0: Qui est avec nous pour sa chronique La petite école de la résistance culturelle dans laquelle il nous propose de revenir sur des moments de l'histoire où vraiment il restait toujours la culture. Gros succès à ta dernière présence.
1: Ah oui?
0: Mais il y en a eu tellement de réactions des auditeurs, des auditrices qui visiblement ont soif d'histoire. Sans pression là, pour ce qui s'en vient là, Mathieu. Là.
1: Écoute, on la prend et on la transforme en quelque chose de positif.
0: Absolument. Alors aujourd'hui, tu nous parles de Samizdat. C'est l'auto-édition clandestine en URSS.
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0: Ben, je pense qu'il fallait commencer comme ça.
1: Ben, écoute, on entend la voix très intense et très dramatique de Vladimir Vysotsky, un chanteur et comédien russe qui doit sa popularité, entre autres, au Samizdat, qui est ce grand mouvement clandestin de diffusion d'œuvres interdites en URSS. On va faire un petit exercice d'imagination, Émilie.
0: OK.
1: OK, on est la nuit, dans un petit appartement, dans le grand bloc communiste, là, quelque part à Moscou, Leningrad ou à Prague. Il est 2 heures du matin, les rideaux sont tirés et dans l'immeuble, presque endormi, il y a un bruit qui résonne, un petit son régulier. OK, presque banal pour nous aujourd'hui, le bruit d'une machine à écrire. Sauf que dans l'Union soviétique de la deuxième moitié du 20e siècle, le bruit d'une machine à écrire avait rien de banal parce qu'il pouvait carrément vous envoyer en prison. Pire encore, il pouvait vous envoyer dans un hôpital psychiatrique où on allait vous torturer à l'aide de médicaments là, de l'intérieur jusqu'à ce que vous épousiez la grande ligne du Parti communiste. Ben, le Samizdat, c'est l'histoire de milliers de gens ordinaires, privés de leur liberté d'expression, qui ont fait de leur machine à écrire une arme de résistance. Samizdat, là, pour ceux qui parleraient pas le russe, là, vient du mot...
0: J'en fais partie.
1: Oui, ça vient du mot sam, qui veut dire soi-même, et izdat, qui est un diminutif du mot édition, donc l'édition par soi-même.
0: Donc auto-édition.
1: Exactement. Et après la mort de Staline... La censure était bien installée avec Staline, mais avec l'arrivée au pouvoir de Khrushchev en 1953, il y a comme une petite fenêtre de quasi-liberté d'expression qui s'entrouve là. OK? Et c'est ce qu'on va appeler le dégel.
0: OK?
1: Il y a des artistes, des écrivains qui respirent un peu mieux, qui s'expriment un peu plus librement, mais ça va être de courte durée. Parce qu'au milieu des années 60, le pouvoir soviétique reprend la censure de sa main ferme absolue et rien ne peut être publié sans passer par le filtre du régime. Et c'est là que des lecteurs, des écrivains, des étudiants décident de contourner le problème d'une manière toute simple. Ils deviennent eux-mêmes, ils fondent donc leur propre maison d'édition.
0: Okay. Et comment ça a fonctionné, ça, concrètement?
1: Ben c'est ça, on est la nuit, il y a pas beaucoup de son, il y a quelqu'un qui installe une machine à écrire sur un carré de feutre pour pas alerter les voisins, pour pas qu'ils nous dénoncent, et il y a quelqu'un qui va se mettre à taper le texte interdit, un poème, un roman, un article, des poèmes de Marina Tsvetaeva, Docteur Jivago de Boris Pasternak, des articles de journaux, etc. Il y a même un journal qui va se fonder par le Samizdat puis qui va devenir officialisé à la fin du régime communiste. Donc c'est il y a toutes sortes de choses qui se passent qu'on tape la nuit. Même le mélange d'encre pour mettre dans la machine à écrire, on parle, j'ai lu dans certains articles, des mélanges de tourbe et de résidus de pneus brûlés.
0: Donc, ils devaient même fabriquer leur propre encre. Là.
1: Parce que tout ça est interdit, c'est très louche quelqu'un qui achetait de l'encre.
0: Oui, c'est vrai.
1: Et pour économiser le papier, ben on tasse les lignes au maximum, on enlève les interlignes, il n'y a plus de marge, mais surtout, ce qu'on fait, c'est qu'on glisse entre les feuilles du papier carbone.
0: Ah oui.
1: Et ça permet de produire plusieurs exemplaires en même temps. Mm-hmm. Fait comme ça, en tapant une fois, on peut avoir jusqu'à 6 ou 7 copies. Le premier exemplaire est super net, le dernier est presque illisible.

0: prévisible. Donc, peut-être que les premiers valaient plus cher que les derniers. Chaque personne qui reçoit une de ces copies-là doit a un devoir, en fait, qui est de la lire et de la retaper à son tour pour en produire des nouvelles copies, pour ainsi les distribuer à des amis de confiance. Une sorte de chaîne de lettres géante.
1: Oui. Okay?
0: Mais pas de fraude là-dedans, de prince au Niger qui te demande.
1: On est vraiment là pour les bonnes raisons. Là.
0: Exactement. Ouais. Mais donc, il n'y a pas de centre, il n'y a pas de presse à saisir, il n'y a pas d'entrepôt à fermer puisque c'est un réseau qui est impossible à décapiter parce qu'il n'y a pas de tête qui le dirige.
1: Et c'est anonyme aussi, on imagine bien.
0: Puis toutes les pièces mobile. S'il y a des petites presses artisanales, ça se transporte dans des valises. La distribution se fait par le biais de grandes poches qui étaient cousues à l'intérieur des robes des babouchkas, entre autres, des femmes russes et des grands-mères russes. Et la lecture des livres plus longs, comme l'archipel du Goulag, par exemple, se faisait dans plusieurs appartements différents. Donc, on pouvait aller lire une partie dans un quartier, l'après-midi, on s'en est dans l'autre quartier, lire la deuxième partie du livre. Ça encourageait aussi les liens sociaux.
1: Ouais.
0: Ce qu'il faut noter, c'est qu'en URSS, les machines à écrire étaient enregistrées auprès de la police. Donc, parce que chaque machine a ses petites irrégularités de frappe. Il y en a peut-être qu'il y a une lettre qui est un petit peu plus haute qu'une autre ou un E qui tape un petit peu plus fort. Donc, il y a des empreintes typographiques qui sont aussi identifiables que des empreintes digitales.
1: Donc, c'est une façon pour la police de remonter jusqu'à la machine.
0: Exactement. Puis quand il y a des manuscrits saisis, bien, ça nous permet de voir qui l'a produit, en fait.
1: Donc, le samizdat, là, c'est devenu carrément un écosystème culturel en parallèle de ce qui était autorisé.
0: Oui, en parallèle du pouvoir, tout à fait. Puis ce qui est intéressant, c'est que le samizdat diffusait pas juste des mots, il diffusait aussi de la musique. Il y a des passionnés qui recopiaient à la machine à écrire les partitions de chanteurs comme Bulat Okudjava, qu'on va entendre à la fin, ou sinon comme Vladimir Vysotsky, qu'on a entendu. Et donc, ils tapaient avec minutie toutes les portées, les notes, les unes après les autres, avant de relier le tout dans des petits fascicules. C'est vraiment un travail de moine juste pour que les chansons puissent continuer à exister et à se propager. Vysotsky a été connu, comme je le disais, parce qu'il était enregistré auprès du gouvernement comme un comédien, non pas comme un chanteur. Donc, il ne pouvait pas chanter, mais il faisait quand même dans des appartements. Donc, on l'a enregistré et les cassettes se sont passées de main en main. On appelait ça le magnétisdat.
1: Mais légalement, il pouvait jouer dans des pièces de théâtre autorisées par
0: exactement,
1: le régime.
0: Okay. Exactement. Et il y avait aussi ce qu'on appelle la musique sur les eaux. Parce que comme les vinyles étaient extrêmement chers à l'époque, ça équivalait au salaire d'un ingénieur, eh bien, on a commencé à graver de la musique sur des vieux papiers de radiographie. Donc, des radiographies dans les poubelles, des crânes, des fémurs, tout ça. Donc, on appelait ça la musique sur les eaux. Fait que ça aussi, ça se passait de main en main par des moyens, vraiment les moyens du bord.
1: Mais très ingénieux, là, très débrouillard.
0: Complètement. Et le régime, en 1966, a pensé éteindre le samizdat avec le procès de deux auteurs, Andriy Sinievski et Yuli Daniel, qui ont été reconnus coupables d'avoir publié à l'étranger des œuvres anti-soviétiques. Mais loin d'éteindre le mouvement, ça a eu l'effet inverse. La production de samizdat s'est multipliée, puis au lieu d'étouffer la résistance, la répression l'a nourrie.
1: En fait, elle a expliqué aux gens ce qu'ils pouvaient faire.
0: Exactement. Donc, c'est ça, parce que les minutes du procès ont été publiées par le samizdat aussi. Mais ce qui frappe avec le recul, c'est à quel point le contenu des textes est peut-être moins important que le fait que le texte existe. Fait que donc, c'était la copie qui était plus intéressante puis qui était vraiment le symbole de résistance, encore plus que l'œuvre ou ce qui était l'œuvre qu'il racontait, en fait. Et le phénomène a dépassé largement les frontières de l'URSS. En Pologne, ça s'est appelé la Biboula. En Tchécoslovaquie, il y a eu aussi des textes clandestins qui ont circulé. En Chine maoïste. Et finalement, le samizdat, c'est l'histoire d'une conviction extrêmement simple, profonde, portée simultanément par des milliers de gens anonymes qui dit tout simplement « on veut que notre culture existe ». Et tant qu'il va rester une machine à écrire, du papier carbone et quelqu'un qui est prêt à recopier la nuit le texte malgré les dangers encourus, ben on va la défendre.
1: Oh.
0: Et on pense que la samizdat a disparu avec la chute du bloc communiste dans les années 90. Eh bien, elle a une petite tendance à revenir dans la Russie d'aujourd'hui.
1: On peut l'imaginer,
0: oui. Là où il y a de la censure, ben le samizdat est toujours pas loin et toujours bien vivant.
1: Ah, merci Mathieu Gosselin pour ça.
0: On pourrait se laisser avec la voix légendaire de Bulat Okudjava, la prière de François Villon.
1: Merci beaucoup Mathieu Gosselin.
0: Merci.

Je redeviens le vent. Martin Léon dans la programmation musicale de Jean-Benoît à la santé. Il dit c'est une des plus belles chansons au monde. Une mélodie à la Blackbird de Paul McCartney.

0: Et c'est une belle transition, ça. J'avais oublié que c'était ça la chanson qui s'en venait. Mon invité est un comédien passionné pour qui les grandes émotions passent d'abord par la littérature. Marqué à l'école de théâtre par la regrettée Catherine Bégin, il navigue avec une belle liberté entre la ferveur des grands récits, comme « Cent ans de solitude » de Garcia Marquez, et avec des plaisirs beaucoup plus pop, comme les films de la franchise « Scary Movie ». Gabriel Sabot, on t'accueille au son d'une musique qui incarne peut-être le penchant un peu plus pop de ta personne. Qu'est-ce que ça te fait vivre, une musique comme ça?
1: J'adore cette chanson. Je ne sais pas ce qu'elle me fait, là. C'est sa voix toute, sa voix tellement grave.
0: Ouais.
1: Moi, je pars, là.
0: C'est
1: dès que
0: irrésistible.
1: J'entends ça. Ouais, exactement.
0: Le titre de cette chanson, c'est « Freed from Desire », c'est des gars-là. On dirait que je vois un écho avec le prétexte pour lequel on te reçoit aujourd'hui. C'est une pièce de théâtre dans laquelle il est question de désir. Et tu remontes aujourd'hui même sur la scène du Prospero pour la reprise de cette pièce-là. Donc, le titre, c'est « Regards amoureux de garçons altérés » d'Éric Noël. C'est un solo qui t'a valu énormément d'éloges, dont le prix d'interprétation de l'Association des critiques de théâtre. Tu te sens comment à quelques heures de reprendre ce rôle-là?
1: Stressée, bien sûr.
0: Est-ce que ça ajoute de la pression? Quand je te dis justement qu'il y a eu des éloges, qu'il y a eu le prix de l'Association des critiques, est-ce que tu sens qu'elle est attendue?
1: C'est tellement complexe, comme ça soulage parce que tu dis « Ah, ben j'étais pas si mauvais que ça pendant la création. »
0: C'est ce qu'il faut entendre.
1: C'est ça, mais en même temps, justement, tu essaies d'être à la hauteur, mais faut faire fi de tout ça. Philippe Cyr, le metteur en scène, est la parfaite personne
0: pour te ramener
1: sur le plancher des vaches.
0: Ouais, puis moi, je t'amène complètement dans l'ego en te parlant de ça quelques heures avant la représentation. Je le précise, c'est une pièce pour public averti. On le dit d'ailleurs là, sur le site du Théâtre Prospero. Je résume, mais on est donc au bout de 60 heures passées dans la chambre d'un sauna gay de Montréal. Il y a un homme qui se réveille désorienté, qui remonte le fil de ce qui s'est passé dans les dernières heures. C'est une pièce qui va parler de dépendance à la drogue, au sexe, de relations toxiques. Comment est-ce que tu as réagi la première fois que tu as lu ce texte-là?
1: Très intimidée. Je ne suis pas appelée pour ce genre de rôle-là d'habitude. Je sais que Philippe m'a dit... Moi, dans ma tête, j'y avais répondu vite quand il m'avait proposé ça. Il m'a dit que c'était très long avant que je réponde. Et je pense que ça m'a pris du temps de lire, relire chez moi.

0: ça faisait peur. Je me demandais si j'étais la bonne personne pour dire ces mots-là. Est-ce qu'il y a une bonne personne pour dire ces mots-là?
1: Tu comprenais pas pourquoi il avait pensé à toi.
0: Ouais, exactement. Ah. Puis en même temps, le défi était tellement immense que j'étais comme, allons-y, si lui il me voit là-dedans, j'ai confiance en Philippe. Mm-hmm. Voyons voir où est-ce qu'il pense qu'il peut m'amener. On va le découvrir ensemble.
1: Mais visiblement, il y avait un pas pire flair, là.
0: Qu'il n'y avait pas si tard que
1: les échos que j'entends, moi, sont vraiment dithyrambiques. Et là, pour qu'on comprenne à quel point c'est une performance exigeante, ce solo théâtral-là, on va aller écouter un extrait d'une captation. Je ne sais pas ce qu'est ton rapport à t'entendre au théâtre. Je te préviens. Donc, on écoute un extrait de cette pièce, Ces regards amoureux de garçons altérés.
2: Les clés, celles de la porte, de la chambre et du casier de sûreté sont attachées à un élastique qu'on peut mettre autour de la cheville et autour du bras. Les hommes qui se déplacent dans les allées produisent un teintement comme des chiens qui approchent. Je les entends venir. Puis ça se met à cogner, recogner. L'argent rentre, ça cogne, recogne. Ils vont défoncer la porte, que je me dis! Mais non, personne défonce. Faut s'inquiéter pour défoncer, mais personne s'inquiète. Ils sont en manque, mais ça a bien commencé. Les gars comme moi, ici, ceux qui disent, on est bien occupés, les membres et le cerveau qui s'éparpille dans toutes les chambres. Toilette, douche, tourbillon, douche, sauna, corridor, glory hall, sling. Toilette, douche, corridor, d'une chambre à l'autre, de bouche en cul, d'un cul à l'autre. Pour quelques minutes, reviens quelques minutes, pour deux heures, grosse vache, chill, reviens. Ouvre la porte des fois. Parfois pas, parfois baisse, parfois pas, parfois fume le jour, la nuit. Pas marcher, relaxer, chasser, chercher du stock, livrer du stock, baiser, marcher, fumer. Reviens pas, reviens, apparaît, disparaît.
1: Donc c'est de ça dont on parle. Tu sais, quand les gens disent c'est une performance mémorable, juste humainement, là, apprendre ce texte-là, est-ce que c'était
0: quelque chose?
1: Ça me semble un défi.
0: Mon copain m'a beaucoup aidé. Je m'excuse et je lui fais mes excuses à la radio de Radio-Canada parce que...
1: Lui, il a entendu.
0: Il a entendu, il m'a fait faire des italiennes
1: parce qu'il faut,
0: tous les jours.
1: C'est ça, puis il faut le dire. Il y a le rythme aussi à travers ça, au-delà de tous ces mots-là. Et là, de le reprendre, ça fait combien de temps que tu recommences à faire des
0: On l'avait fait au FTA au début de l'été, fait que ça m'avait pris un bon 2 semaines avant. Mais là, il est revenu, au bout de 2 mois, il est revenu très rapidement. Puis ça reste imprimé, puis le cerveau, c'est fascinant. Comment la mémoire, je savais que je fallait pas que je l'oublie. Fait que même si j'y pensais absolument pas, dès qu'il y avait à revenir, il est revenu super facilement.
1: C'est la mémoire du corps.
0: Ouais,
1: quelque chose d'assez puissant. Parlons-en de ton corps, parce que physiquement aussi, c'est exigeant. Là, c'est ça, on entend un extrait, mais là, ce qu'on ne voit pas, c'est que tu bouges aussi. Tu es comme dans une petite pièce.
0: Ouais,
1: c'est quoi la hauteur?
0: C'est 3 pieds, je crois. C'est comme... il y a comme un bloc au-dessus et en dessous de moi. Fait que je suis dans une espèce de petit corridor horizontal de 3 pieds de haut. Fait que je peux jamais me lever. Je suis jamais debout.
1: Juste pour rendre ça plus simple.
0: Ben, regarde.
1: On va y encore plus à la mise en scène. Qu'est-ce que ça apporte, ça, à ton jeu, d'avoir ces espèces de contraintes-là physiques?
0: Ah, c'est tellement intéressant. On dirait que je serais pas capable de dire en mots ce que ça apporte, mais c'est sûr que... C'est justement, comme tu dis, la contrainte est de partout, finalement. Mm-hmm. Que ce soit le texte qui est écrit d'une manière très saccadée. Fait que c'est, il y a comme beaucoup... Il faut se restreindre de plein de manières.
1: Oui.
0: Physiquement, mentalement, fait que ça apporte tellement de choses qui sont intéressantes pour moi en tant qu'interprète.
1: Et là, la pièce, elle est présentée au Théâtre Prospero à Montréal, dans la salle principale, mais malgré ça, vous avez décidé de réduire le nombre de gens présents parce que quoi, c'est important que cette pièce-là soit faite devant un public plus restreint?
0: Je pense que le côté intimiste est vraiment important, que la petite salle, c'était 43 personnes qui pouvaient rentrer, la grande, là, on a monté ça à 100. Mais Philippe, il trouvait ça très important qu'on perde pas cette impression-là. On entre dans la chambre de sauna avec le personnage.
1: Donc, il faut qu'on soit pris avec lui,
0: exact,
1: qu'il y ait cette sensation-là. C'est une pièce qui va être présentée aussi hors Montréal.
0: Oui.
1: Donc, ça part en tournée ce printemps. Ça va aller faire un tour du côté de Rouyn-Noranda à Jonquière, au Théâtre du Bic aussi. Est-ce que tu as hâte de la sortir de Montréal?
0: J'ai très hâte de voir la réaction. Puis je trouve ça très, très excitant de voir que les théâtres ont décidé de programmer un spectacle comme ça, qu'on aurait pu passer tout droit, là, tu sais. Mais j'ai bien hâte de voir comment ça va réagir. C'est excitant pour vrai.
1: Et je sais qu'au théâtre, on n'a pas nécessairement l'habitude d'aller à la rencontre du public après les représentations, mais tu as probablement eu des échos de spectateurs. Qu'est-ce que les gens te disent de ce spectacle-là? Qu'est-ce qui les touche? Parce que, comme je te dis, les échos que j'entends sont vraiment très, très forts.
0: Je pense que la belle surprise pour tout le monde, ça a été de voir à quel point ça touchait tout le monde. Mm-hmm. J'ai l'impression qu'à la création, il y a énormément la communauté queer de Montréal qui est venue voir le spectacle. Tout de suite, ça les a appelés. Fait que c'était extraordinaire d'avoir ce public-là. Je pense qu'on s'attendait à ça, mais de voir après plein de gens de partout, de n'importe quel milieu, et genre et sexe, et que tout le monde trouvait une manière d'être touché, que ça implique tout le monde.
1: Le besoin de remplir un vide.
0: Exactement.
1: On est dans le deuil d'une relation amoureuse. Là, quand on remonte les 60 heures avant l'arrivée au sauna, il y a ça aussi.
0: La dépendance, on est tous dépendants de quelque chose, quoi que ce soit. Fait que je pense que ça, c'est ça qui est beau à voir, de voir que le public se reconnaît d'une manière ou d'une autre, même si les thèmes sont intenses.
1: Sont intenses, parce qu'on rappelle, c'est ça, public averti quand même. Il y a Simon Boudris qui était avec nous hier, qui m'écrivait ce matin, parce que je sais que tu as joué dans une de ces pièces de théâtre au tout début de ta carrière. Il disait à quel point tu as un parcours riche et fascinant. Il dit c'est captivant de le voir aller. Je me demandais, toi, qui sont les artistes qui te fascinent? Est-ce qu'il y a des carrières que tu regardes et tu dis, OK, ça, moi, je m'identifie à ça, il y a un chemin là qui...
0: Au Québec, je sais que je suis très, je serais toujours plus impressionnée par les femmes, les carrières de femmes qui m'inspirent énormément.
1: Ah oui, pourquoi?
0: Je sais pas. Je m'identifie plus aux personnages féminins en général. Il y a quelque chose, l'intensité, le... Ouais, ça m'appelle plus. Ça me touche plus. Ça vient vraiment chercher des ondes en moi qui ça tombe direct sur le bon spot.
1: Tu trouves qu'ils ont des belles partitions?
0: Oui. Mm. Ben oui, tellement. Eve Presso, je pense, pour parler au Québec. Oui. Une actrice que j'adore, que je trouve qui est tout le temps partout, qui est tout le temps bonne partout. Elle est tellement extraordinaire. C'est une personne géniale. J'ai travaillé avec elle quelques fois. Et à chaque fois, en répétition, elle est jamais off, elle est jamais pas là. Elle est right on. Ça m'impressionne énormément. Je l'aime beaucoup.
1: Bon, on salue Eve Presso, qui est effectivement une actrice formidable à voir au théâtre. Donc, tu sais que tu avais été étonnée qu'on te propose cette pièce-là, Gabrielle Sabou. C'est quoi ton casting, normalement? Qu'est-ce qu'on te propose?
0: Je ne sais pas.
1: C'est quoi ton casting, Gabrielle?
0: Quand je suis sortie de l'école, je jouais beaucoup des enfants.
1: OK.
0: Puis là, ça se calme, évidemment. J'ai 34 ans. Puis
1: à un moment donné,
0: oui, c'est ça, il faut vieillir. Puis là, j'ai l'impression que je suis dans beaucoup des originaux. J'ai l'impression que je m'en vais pas mal vers ça, vers des outcasts, des gens qui sont en marge de la société. Ça me fait grandement plaisir.
1: Oui, d'aller jouer dans ces palettes-là.
0: Ben oui.
1: Alors, je rappelle que cette pièce de théâtre, Ces regards amoureux de garçons altérés, ça commence ce soir. Merci d'être avec nous aujourd'hui, parce que je sais que c'est une journée qui est quand même assez chargée. Donc, c'est au Théâtre Prospero jusqu'au 26 septembre. Et ensuite, je le disais, ça part en tournée au printemps prochain. Mais Rouyn-Noranda, je vois que c'est les 7 et 8 octobre.
0: Ouais.
1: Donc, ça arrive vite aussi pour les gens de Rouyn. Et à travers tout ça aussi, tu vas aller faire un tour en France parce que tu continues de présenter la pièce Le poids des fourmis. Merci beaucoup, Gabrielle,
0: pour
1: cette
0: toi.
1: Rencontre. Et c'est là-dessus que se termine l'émission. On a reçu un message, quelqu'un qui soulignait magnifique rencontre avec Luz en première demi-heure de l'émission. Si vous l'avez manqué, vous pouvez aller rattraper sur Radio-Canada Audio entrevue avec ce dessinateur de Charlie Hebdo. C'est vrai que ça a été un moment assez fort comme rencontre. Et moi, je vous donne rendez-vous demain dès 13h30, entre autres avec la persévérante Rebecca Deraspe, qui nous permet d'aller fouiller dans ses tiroirs.
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8: Ici Louis de Belleval, voici les informations. La crise tarifaire s'accentue. Le président américain Donald Trump a annoncé qu'il va restreindre l'accès de certains produits et services d'origine canadienne aux contrats publics fédéraux aux États-Unis. De plus, certains produits, dont des motocyclettes et des alcools, seront interdits d'importation à compter du 29 septembre. De l'acier, de l'aluminium, des meubles et des produits laitiers seront aussi touchés par des tarifs de 50 % dans une semaine. De leur côté, les contre-tarifs canadiens qui sont entrés en vigueur mardi l'Asie impose des droits de douane de 15 à 50 % sur près de 28 milliards de dollars de produits américains. Le ministre responsable du commerce Canada-États-Unis, Dominique Leblanc, a fait savoir que le gouvernement du Canada évalue les dernières mesures américaines et que lorsque les États-Unis seront prêts à dialoguer, le Canada travaillera de bonne foi et de manière constructive à l'établissement de relations commerciales plus sûres et mutuellement avantageuses qui respectent pleinement la souveraineté canadienne. Et puis d'autres

0: du pays. Voici le reportage de Valérie Gamache.
1: On ne reviendra pas au bon vieux temps.
2: Mark Carney ne se fait pas d'illusions, la riposte va faire mal.
1: Toute action a un coût, mais ce coût n'est rien comparé à celui de l'inaction.
2: Dans une vidéo bien soignée et au contenu contrôlé, il se justifie devant les Canadiens.
1: Je ne souhaite pas une escalade de conflit parce que ce n'est pas constructif.
2: Il revient sur les demandes américaines dont l'objectif était de maintenir le Canada dans une relation de dépendance, dit-il.
1: Mais on doit appliquer ces droits de douane pour protéger nos travailleurs, nos entreprises et nos communautés.
2: Il veut préparer les Canadiens à traverser la tempête sans préciser l'ampleur des intempéries.
3: Et nous, on est dans une situation qui, honnêtement, est très inconfortable.
2: Membre du comité sur les relations entre le Canada et les États-Unis, Jean Charest estime qu'Ottawa n'avait pas le choix.
3: C'est le seul langage que semble comprendre le gouvernement américain.
2: Et les provinces serrent les rangs. Devant le Parlement à Victoria, des dizaines de Britanno-Colombiens entonnent des succès pop adaptés à la sauce tarif pour mettre la table au discours du premier ministre David Eby.
4: British Columbia is part of Canada, and Canada is not for sale.
2: La Colombie-Britannique fait partie du Canada, et le Canada n'est pas à vendre, dit-il. Ici Valérie Gamache, Réseau-Canada, Ottawa.
0: Et puis au Québec, le gouvernement de Christine Fréchette n'a pas voulu s'en tenir à la riposte d'Ottawa et ajoute ses propres mesures de rétorsion à l'endroit des États-Unis. Il est notamment prévu de réserver des appels d'offres publiques à des entreprises québécoises et canadiennes. En pleine campagne électorale, la chef caquiste promet de ne pas se laisser intimider, mais ses adversaires lui reprochent de vouloir profiter de la situation. Le reportage de Sébastien Desrosiers.
5: Dans l'édifice où se trouve le bureau de la première ministre, Christine Fréchette présente les mesures adoptées par le gouvernement la veille.
6: On va servir des achats du gouvernement comme d'un bouclier.
5: Pour la première fois, le Québec déroge à ses accords commerciaux. Jusqu'en janvier, les entreprises américaines seront exclues de certains appels d'offres pour obtenir des contrats publics.
6: Le Québec fait face à un intimidateur. Soit on s'incline et on finit à genoux, soit on garde la tête haute et on se tient debout.
7: Je pense qu'on a pris la bonne décision de ne pas embarquer dans la comédie de Mme Fréchette.
5: Le chef conservateur Éric Duhaime est le seul à avoir refusé de rencontrer la chef de la CAQ lundi soir, mais il n'est pas le seul à l'accuser de vouloir profiter de la situation. Le libéral Charles Millière aussi.
8: Est-ce que vous avez remarqué qu'aucun autre premier ministre canadien n'a tenu de conseil des ministres hier soir ou de réunion spéciale?
9: C'était quand même important pour moi de poser les questions. Maintenant, j'ai pas de réponse.
5: Ses adversaires comme Ruba Gazal de Québec solidaire s'inquiètent des conséquences de l'escalade du conflit. Le péquiste Paul Saint-Pierre Plamondon craint une récession.
10: Et non, Christine Fréchette ne s'est pas tenue debout pour le Québec, parce que si c'était le cas, la demande du Québec de ne pas aller dans le dollar pour dollar généralisé aurait été entendue.
5: Pour l'instant, les contre-tarifs canadiens auraient toutefois un effet quasi nul, selon Christine Fréchette, si Ottawa compense comme prévu les entreprises québécoises qui en souffriront. Ici Sébastien Desrosiers, Radio-Canada, Yamachiche.
0: L'ex-cardiologue Guy Turcotte, condamné à la prison à vie pour avoir tué ses deux enfants en 2009, tentera d'obtenir des permissions de sortie de courte durée sous escorte. Sa demande sera entendue par la Commission des libérations conditionnelles du Canada le 22 septembre. Guy Turcotte sera admissible à une libération conditionnelle complète en 2028. Et puis en terminant, trois jours des cérémonies commémoratives des attentats du 11 septembre 2001, le maire de New York, Zohran Mamdani, a rendu public 170 000 pages de documents qui démontrent que les autorités ont menti aux New-Yorkais sur la qualité de l'air dans les mois qui ont suivi l'effondrement des tours jumelles du World Trade Center. Ces 25 dernières années, près de 50 000 Américains ont reçu un diagnostic de cancer lié aux événements du 11 septembre. Voilà, c'était les informations à l'antenne de Radio-Canada.
11: Ce soir, l'émission, entre autres choses, est-ce qu'on est dû pour une bonne pluie d'araignées qui vont nous piquer voracement avant d'aller faire un petit tour dans nos sous-sols sans que nous le demandions? C'est entre autres choses ce dont on va parler ce soir à Moteur de recherche.

Ce soir, à Moteur de Recherche, on répond à vos questions en sciences, santé, technologie, environnement, consommation. Une chronique où ça va être difficile de s'écouter pendant qu'on va répondre à la question. Il sera question de voix qui nous irrite. Puis, ben, c'est ça. Des fois, on fait des liens. On n'aime pas toujours se réécouter. Voilà. Pourquoi certaines

0: qui nous écoutez malgré nos voix. Jean qui nous écoutez en aimant nos voix, parce qu'évidemment, on est un peu nus à ce chapitre à la radio. Très heureux que vous soyez là quand même. Vous savez que ça va très bien. Donc, je pense que de manière générale, l'émission doit être quand même écoutable. Au niveau du timbre, on a des nouveaux timbres qui se joignent pour une nouvelle saison avec nous aujourd'hui. C'est Isabelle Burguin.
1: Bonjour Mathieu.
0: Bonjour Isabelle, vous allez bien?
1: Ça va, mon timbre va aussi?
0: Oui, on aime bien. Ben, moi, je milite pour la, comment dire, la diversité
1: oui,
0: des accents, puis des timbres, puis de tout ça. Je pense que c'est ce qui fait qu'une radio est représentative de son auditoire.
1: Oui.
0: Je vois quelqu'un qui a pile noué parce que c'est son domaine de prédilection, c'est Agathe Tupoula. Bonsoir Agathe.
2: Bonsoir.
0: C'est un sujet qui, évidemment, je dirais à plus forte raison, à la radio est central. Hein, parce qu'il y a des gens, carrément, on ne peut pas les écouter parce qu'il y a leur voix ne revient pas.
2: Hein? Oui. Oui, on peut dire comme ça, effectivement.
0: On va voir si c'est absolu ou bien si c'est une construction.
2: Oui.
0: Est-ce que c'est une voix qui n'est pas belle, entre guillemets, dans l'absolu, ou bien si on apprend à ne pas aimer ce type de voix-là? On a Denis Réal aussi, qui fait partie de cette belle grande famille, avec des accents, des timbres différents.
3: Oui, bonsoir,
0: Denis.
3: Mathieu.
0: Vous allez bien?
3: Très bien.
0: Ouais, oui, la rentrée se passe bien?
3: La rentrée se passe bien, oui.
0: Ouais.
3: Oui, oui.
0: Ouais. Sur quoi vous travaillez, là? Est-ce que c'est les petits écureuils
3: qui vous
0: intéressent?
3: Malheureusement, les Tamias sont très peu en forme en ce moment, à cause de maladies qui touchent les hêtres.
0: Ça va pas bien du côté des Tamias?
3: Non, on n'a vraiment pas beaucoup de Tamias. Et puis, donc, je poursuis mes recherches sur les mésanges bleues en Corse. Mais là, ça va, elles sont encore là.
0: Bon, OK. Donc, les mésanges bleues Corse vont bien, les Tamias...
3: Les mésanges bleues vont... Jusqu'à maintenant, les réchauffements climatiques les atteignent quand même assez fortement. Mais...
0: Ouais.
3: Comme beaucoup d'espèces animales et végétales.
0: Ouais, évidemment. On a quelqu'un aussi qui s'intéresse à ces petites bêtes. On est toujours très heureux de l'accueillir en ce studio. C'est Étienne Normandin-Leclerc. Il est entomologiste et coordonnateur des collections Ouellette-Robert de l'Université de Montréal. Tout plein de questions sur les araignées qui ne sont pas des insectes.
3: Oui.
0: Rappelons-le. J'aimerais qu'on revienne sur cette dénomination-là pour commencer. Pourquoi on dit... Je dois dire que... Je fais parfois l'erreur aussi. Pourquoi on les mélange? Puis en quoi est-ce si différent une araignée d'un insecte?
4: Les insectes puis les araignées?
0: Oui.
4: Oh là là, il y a plein de choses. Ça serait entomologie 101 à l'université.
0: Ça serait l'objet d'une chronique en soi.
4: Ah, absolument. Mm-hmm. En fait, l'évolution a fait en sorte. Hein, on se souvient peut-être, les gens connaissent les trilobites. Donc, ça remonte de très loin, plus de 300 millions d'années dans l'évolution. Et ces bêtes-là avaient beaucoup de pattes. On a encore les ancêtres communs, donc les limules, qu'on retrouve sur la côte est américaine d'ailleurs. Donc, la différence, c'est pas juste les pattes, c'est aussi au niveau de la forme du corps. Les insectes, on dit trois parties. Hein. Tête, thorax, abdomen. On fait la petite chanson à l'école primaire. Pour aider les jeunes à s'en souvenir. Et les araignées, ben, deux parties. La première qu'on appelle le céphalothorax et la deuxième qu'on appelle l'abdomen. Mais évidemment, ils ont plein de choses différentes au niveau de la morphologie, mais aussi de la physiologie à l'intérieur d'eux.
0: Qui est venu en premier?
4: Les arachnides.
0: Okay,
4: les arachnides sont venus avant les insectes ou très proches. Effectivement, c'est venu en même temps dans les mêmes eaux que les myriapodes, dans les mille pattes, les cent pattes. Donc,
0: qui ne sont pas des insectes non plus.
4: Et plusieurs théories sur comment et d'où ont émergé les ailes chez les insectes.
0: OK, on veut des questions là-dessus. Genre, comment s'est opéré, en fait, ce changement-là évolutif, puis comment l'un a donné naissance à l'autre? Mais là, on va parler de ceux qui sont parmi nous aujourd'hui, tout à l'heure, ces arachnides. Notamment, on va parler des mygales. Vous allez voir les poils chez les mygales. C'est vraiment intéressant.
4: Ah oui.
0: On va parler des argiopes, il y en a partout. Je l'ai vu dans les Laurentides en fin de semaine. C'est toujours impressionnant. C'est tellement beau.
4: C'est gros.
0: C'est beau, c'est magnifique et c'est pas dangereux du tout, malgré le fait qu'ils ont du jaune partout. En tout cas, bref, on y revient tout à l'heure. Étienne Normandin-Leclerc, bienvenue parmi nous.
4: Merci.
0: Oups, c'était rapide ça. On se réveille, Mathieu, s'il vous plaît. J'aimerais savoir pourquoi certaines voix nous irritent plus que d'autres. C'est Lynn Richer qui nous envoie ça. On en discute avec notre collaboratrice de la première heure. C'est Agathe Tupoula-Kabola, orthophoniste, auteure, conférencière, formatrice, chargée d'enseignement clinique à l'Université de Montréal. Alors, on va parler de ce qui est construit, de ce qui est peut-être inné dans notre voix. Alors, par quoi on commence à aborder cette question-là?
2: Bien, je suis sûre que tout le monde a déjà vécu ça. On entend une voix, puis on sent une espèce d'irritation monter sans trop pouvoir l'expliquer, pourquoi cette voix ne nous revient pas. Puis, je vous dirais que la réponse est à la croisée de l'acoustique, des neurosciences, de la psychologie et de la sociologie. Donc, si on commence par qu'est-ce qui se passe dans le cerveau quand une voix nous tape sur les nerfs, il y a une étude qui a été faite en 2012, en fait, qui a été publiée en 2012 par des chercheurs de l'Université de Newcastle. Et puis, ce qu'ils ont fait, c'est qu'ils ont fait écouter 74 sons à des participants qui étaient installés dans un appareil d'imagerie cérébrale, l'IRMF, puis ils leur ont demandé de classer les sons du plus désagréable au plus agréable. Puis ce qu'ils ont découvert, c'est qu'il y a vraiment une interaction très forte entre deux régions du cerveau. Il y a le cortex auditif qui traite le son, puis il y a l'amygdale qui va traiter les émotions. Puis quand on entend un son qu'on juge désagréable, bien, le cortex auditif va l'analyser d'abord. Puis après ça, l'amygdale va lui attribuer une valeur émotionnelle. Et puis c'est l'amygdale qui va décider si ce son-là est menaçant ou déplaisant. Mm-hmm. Puis après ça, l'amygdale renvoie un signal au cortex auditif qui va amplifier notre attention sur ce son-là. Donc, plus un son ou une voix nous dérange, plus notre cerveau nous le fait entendre fort, si on veut.
0: Et ça va s'auto-entretenir.
2: Exactement.
0: C'est une boucle rétroactive. Là.
2: Effectivement. Ouais. Donc, c'est quelque chose qu'on peut mesurer, ça, dans un appareil. Puis, il semblerait que les sons les plus désagréables se situent dans la plage de fréquences entre 2000 et 5000 Hz. Donc, on parle quand même des fréquences plus aiguës.
0: Ça, c'est les pleurs de bébé.
2: Ça, c'est les pleurs de bébé, c'est les cris. Donc, le crissement de la craie sur un tableau, par exemple. Donc, l'oreille humaine est particulièrement sensible à ces fréquences-là. Probablement parce que, justement, si on pense à des pleurs de bébé ou des cris de détresse, ben, d'un point de vue de l'évolution, c'était avantageux d'être alerté rapidement là, par ces sons-là. Et aussi, les voix aiguës, peu importe qu'elles viennent d'hommes ou de femmes, elles sont pleines de petites variations et la durée des syllabes, l'intensité, la hauteur, donc ça bouge beaucoup là. Et quand on écoute une voix aiguë, notre cerveau active les zones qu'il utilise pour analyser les sons complexes. Donc ça nous demande un peu plus d'effort en gros qu'une voix grave.
0: Bon, et comment on les décompose justement ces éléments-là d'une voix qui vont faire en sorte qu'on va l'apprécier ou pas?
2: Donc on vient de parler des fréquences. Les autres éléments qui vont entrer en jeu, il y a la qualité de la voix, par exemple la rauquité, une voix qui est rauque, comme une voix d'une personne qui fume là, par exemple, ça nous demande plus d'efforts à notre cerveau pour pouvoir décoder. Donc, une voix aussi, ben, quand on écoute une voix qui est enrouée, des fois, on a le sentiment de comprendre moins bien, puis on trouve ça plus agaçant, même si en réalité, d'un point de vue objectif, notre compréhension reste identique là, une voix qui serait pas enrouée. Donc ça, c'est un effet perceptuel. Notre cerveau nous dit c'est difficile, même quand ça l'est pas vraiment, finalement.
0: Ouais, ouais.
2: Il y a aussi la nasalité. Donc une voix qui va être un peu hyper nasale, comme ça, ou hypo-nasale, comme quand on est enrubé, ou une voix qu'on juge monotone, très fade, pas beaucoup d'intonation dedans, ou encore un volume de voix qui est très fort, qui est irritant, ou à l'inverse, qui est trop faible. Donc tout ce qui nous demande finalement plus d'effort à décoder, c'est ce qu'on va juger irritant.
0: De la moyenne. Mais en même temps, est-ce qu'on pourrait apprendre soit à aimer davantage ces voix-là ou à les tolérer davantage? Est-ce que c'est un construit social, ça, cet aspect-là, au-delà des aspects neurologiques dont vous nous avez parlé, Agathe?
2: Bien, c'est largement façonné par notre culture, par nos expériences, par nos biais qui sont souvent inconscients. Un bon exemple pour illustrer ça, je suis tombée là-dessus, c'est une orthophoniste justement qui a été interviewée dans un article de Rice Media à Singapour. Puis elle suggérait un exercice vraiment simple pour voir qu'est-ce qu'on juge agréable ou désagréable comme voix. Elle disait, écoutez les stations de radio de différents pays, puis la voix de l'animateur, comme la vôtre, Mathieu, c'est un exemple de ce que cette culture considère comme agréable. Donc,
0: je vais vous faire lire quelques courriels que je reçois parfois. Certains auditeurs pensent pas toujours ça.
2: Mais je suis certaine que c'est pas la majorité, en tout cas. Mais ce qui est jugé beau à Montréal ne l'est pas forcément à Tokyo ou à Mumbai. Donc, nos standards de voix agréables sont appris culturellement. Puis, il y a un biais très bien documenté en ce qui a trait à la voix des femmes.
0: Si on prend
2: l'exemple de la friture vocale, qu'on appelle plus communément vocal fry en anglais, on associe spontanément la friture vocale, le fait de parler avec une voix qui est grésille.
0: C'est très bonne.
2: On l'associe spontanément à des femmes comme Kim Kardashian ou Britney Spears. Years. Mais d'un point de vue factuel, ce sont les hommes et les locuteurs plus âgés qui vont utiliser davantage la friture vocale que les jeunes femmes. Donc, il y a un construit social à ce niveau-là aussi. Et puis, d'ailleurs, une femme qui utilise la friture vocale va être jugée plus négativement qu'un homme qui utilise la friture vocale. Et c'est sûr que moi, en tant qu'orthophoniste qui évolue dans le domaine médiatique, ça m'interpelle énormément ce type d'enjeu-là. Ouais. Et les voix graves, ce qu'on voit, c'est qu'elles constituent en quelque sorte une norme. L'oreille humaine tend moins à supporter les harmoniques aiguës, puis on a plus l'habitude d'entendre des hommes aussi dans des postes de pouvoir.
0: Et donc, on associe pouvoir, voix grave, peut-être plus spontanément que le fait qu'on va l'associer à une voix féminine aiguë.
2: Exactement, exactement. Et ça joue dans plusieurs sphères. On peut même penser à la sphère politique, par exemple. Il y a des études qui se sont intéressées à notre perception des politiciens et politiciennes en fonction de leur voix. Et ce qu'on voit, c'est que les voix plus graves, plus masculines, tendent à être perçues comme plus compétentes, dignes de confiance par les électeurs, électrices, peu importe le sexe du candidat ou de l'électeur. Donc, c'est pas pour rien que Margaret Thatcher a suivi un coaching vocal pour rendre sa voix plus grave. Et d'ailleurs,
0: carrément.
2: Je suis tombée sur une histoire qui m'a ébahie. En fait, c'est la chroniqueuse socio-économique Géraldine, qui est de Singapour, qui est reconnue pour ses analyses fines et percutantes. Et d'ailleurs, on a un extrait de sa voix que j'aimerais vous faire entendre.
5: If you have been feeling mentally drained, constantly scrolling on social media, and just feeling anxious or wondering where all your time have gone or why time passes so fast.
0: Écoutez, je sais pas, c'est parce que j'écoute beaucoup de vidéos sur YouTube en anglais, ça accroche pas l'oreille tant que ça.
2: Je vous avoue que moi non plus, Mathieu. On lui reproche et même elle a eu une recommandation sur son LinkedIn qui se voulait élogieuse, qui disait, je vous traduis en français, ne vous laissez pas tromper par sa petite voix aiguë et grinçante. C'est une personne intelligente, perspicace et très adaptable. C'est ce qu'on appelle un compliment. Un bon québécois.
0: Vous m'avez avancé. C'est exactement ça. Non, mais c'est intéressant. Intéressant. J'aime beaucoup le fait que vous souligniez qu'il y a un construit social dans la valeur qu'on apporte à certaines voix. Et d'ailleurs, vous parliez du vocal fry tout à l'heure chez certains hommes. Vous écouterez Sam Altman de OpenAI qui pratique le vocal fry d'une manière hautement désagréable. Et on dirait qu'il essaie de se donner une... Je sais pas, là, je suis pas son psychologue, mais une espèce d'attitude où il est au-dessus de ça. T'sais, c'est comme le vocal fry lui permet de dire, écoutez, moi, le... J'ai compris ce que vous n'avez pas compris.
2: Comme ça lui donnait une prestance.
0: Ouais, c'est ça. Là. Ouais.
4: C'est un calme aussi vocal, le vocal fry. Donc.
0: Ouais, ouais.
6: Les enfants ne font pas de friture vocale ou ça apparaît plus tard, j'ai l'impression. Est-ce que c'est à l'adolescence? Qu'est-ce qui se passe? Est-ce qu'on a une idée de ça?
2: En fait, on en fait tous un peu à certains moments, mais pas d'une manière constante comme à l'âge adulte ou plus tard à l'adolescence. On peut avoir tendance à en faire quand on est fatigué, quand on est enrhumé ou enfin dénoncé, comme j'ai tendance à faire aussi parfois. Donc, la fin de mes phrases peut être davantage friturée que le début. Mais d'une manière qui est constante sur toute la phrase, on voit pas beaucoup ça dans l'enfance, effectivement.
0: Très intéressant, ça. On n'a pas fait le tour encore de la voix après presque une centaine de chroniques avec Agathe. Encore une fois, très, très, beaucoup de plaisir à vous entendre là-dessus. Puis effectivement, ça touche de près à ce que l'on fait à la radio. Alors, ben voilà. Mais merci de nous écouter pareil. si on vous dérange quelquefois. Merci, Agathe.
2: Toujours un plaisir.
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0: On va commencer ce petit tour d'horizon avec ces araignées qui sont partout ces jours-ci. Hein, puis surtout, sont grosses. Elles ont mangé beaucoup, beaucoup d'insectes au cours des dernières semaines. On a eu toutes sortes de questions, puis on a décidé de les relier, de les mettre en paquet. Et on va les poser à Étienne Normandin-Leclerc, qui est entomologiste coordonnateur des collections Ouellette-Robert de l'Université de Montréal. Il est en studio avec nous. On a notre auditeur, Denis Clément, qui dit « Je vois des grosses araignées jaunes et noires, puis j'en ai pas vu beaucoup, notamment à Shawinigan. Il n'y en avait pas quand j'étais petit. Ces araignées-là, elles sont bien connues dans le sud du Québec depuis longtemps. Alors, Étienne, Rebonsoir.
4: Salut.
0: Un grand plaisir que vous soyez là. Ces araignées, là, les jaunes et noires qui sont grosses avec les pattes là, comme très pointues, on les connaît bien là, dans le sud du Québec.
4: Oui, ben moi, quand je vais en Montérégie ou j'allais quand j'étais enfant, mais encore aujourd'hui quand même, mais moi souvent, dans les champs, ben j'en voyais, effectivement. Mais c'est ça, à Shawinigan, on est un peu à la limite nordique de sa distribution, malgré qu'on en trouve un petit peu partout, justement, dans le sud du Québec. Évidemment, allez pas à Chibougamau, mais vous en verrez probablement pas, mais c'est commun quand même. Puis on l'appelle, donc selon le fédéral, le nom commun, c'est l'Argiope orangée, donc Argiope orangia. Très grosse araignée quand même, là, donc dans la famille des araignées. Oui, Mathieu, t'es vu, oui. Ils sont magnifiques. Donc,
0: c'est absolument splendide.
4: Un gros abdomen, vous ne pouvez pas la manquer là, dans des herbes hautes vertes. Là, elle a un abdomen noir avec des belles maculations de jaune vif, donc c'est très contrastant. Même des fois, on peut s'imaginer une petite tête de mort à l'envers, ouais. Sur leur abdomen. Donc oui, c'est absolument magnifique, mais je peux comprendre certaines personnes d'avoir peur.
0: Mais comme toutes les araignées ici, ou presque, là, c'est pas dangereux du tout. Là. Il paraît que, en fait, ses crochets pour le venin sont tellement petits que même si elle voulait là, nous donner une grosse morsure, elle serait pas capable.
4: Non, c'est ça, c'est très petit, il faut vraiment... Puis si jamais elle n'en faisait une, puis j'en ai déjà pris dans mes mains, c'est magnifique, si je la pince un petit peu, si elle se sent inconfortable, elle peut me faire ce qu'on appelle une morsure sèche. Certaines araignées peuvent faire ça, donc il n'y a pas de venin qui est impliqué justement dans cette morsure sèche-là. Donc ça fait... j'encourage les gens, ceux qui sont téméraires assez, là, de les prendre dans leurs mains. C'est une très bonne manière d'éliminer tranquillement sa peur, justement, des arachnides. Donc, ils sont très tranquilles dans leur toile. Elles attendent justement qu'un insectes arrivent dans la toile et se prennent et ils enroulent leur proie comme ça avec des milliers de filaments de soie.
1: Elles ont quelle taille?
4: Donc, si je vais là avec mes doigts, on dit un peu plus de 1,5 cm juste avec le céphalothorax, hein, comme on expliquait tantôt, et l'abdomen à 2 cm. Et là, on ne compte pas les pattes. Donc, avec les pattes, ben là, ça fait plusieurs centimètres de plus.
0: D'ailleurs, j'invite les gens là, à la suite de cette entrevue, si vous voulez aller lire davantage sur l'Argiope, ça s'écrit A-R-G-I-O-P-E, allez sur le site d'Espace pour la vie, il y a vraiment des super fiches. Là. C'est extrêmement... Moi, je suis tombé là-dessus, là, puis je passe beaucoup de temps à lire sur, d'ailleurs, leur instinct maternel très développé. Elles ont, en fait, elles pondent des œufs dans une espèce de sac qui est vraiment une merveille de la nature. Parlez-nous de ça, Étienne.
4: Je suis content, Mathieu, c'est là que je t'amenais justement en plus. C'est le temps de l'année où ils font leur fameux sac d'œufs. C'est quand même un gros sac d'œufs. Là,
0: c'est une boule, hein,
4: ouais. Petit qu'une balle de golf. C'est une boule qui devient brunâtre là, avec l'âge. Et puis, il y a des milliers d'œufs à l'intérieur de ça. Quand j'étais jeune, quand j'étais assez chanceux, j'en attrapais un et je les élevais le temps de quelques semaines jusqu'à temps que je me rende compte que c'était beaucoup de travail quand même. les nourrir, évidemment. Donc, mais c'est magnifique. Lorsqu'ils émergent justement dans les petits araignons. Lorsqu'ils émergent de leur sac d'œufs, ils remplissent. Ils ont une petite couleur. On voit les petits accents.
0: Ça ressemble un peu à des grosses araignées.
4: Exact. Ouais. Il y a du jaune, il y a du noir. On reconnaît les airs de maman là-dedans.
0: Oui, voilà. Puis il paraît qu'ils ont déjà beaucoup d'énergie emmagasinée dans leurs œufs pour survivre assez longtemps. C'est vrai, ça?
4: Absolument. Ils sont capables de. Ils ne sont pas obligés de manger là, dans les jours, voire semaines suivant leur émergence. Donc, ils peuvent survivre comme ça. C'est le temps qu'ils trouvent justement des très petits insectes ou invertébrés à se mettre sous la dent, justement pour commencer à grossir.
0: Bref, c'est impressionnant. Ça fait vraiment pas... Ça vous fera pas mal.
4: Non.
0: Profitez-en, puis laissez-les tranquilles. Elles sont là pour une très bonne cause, c'est-à-dire, c'est du contrôle hein, de peste.
4: Oui, absolument. Puis il y a cette petite cousine, Argiopithe trifasciata, qui est, elle, lignée. Si tu l'as jamais vu, Mathieu, elle est un peu plus petite, mais elle est très jolie aussi.
0: Bon, une araignée qu'on n'a pas ici, en fait, toutes ces espèces-là, les mygales, on n'en retrouve pas ici, mais il y en a, par exemple, dans... en fait, les collectionneurs là, peuvent en avoir, on peut en élever à la maison. Et donc, il y a beaucoup, beaucoup de poils sur les mygales. Et quelqu'un veut savoir, c'est Charles-Antoine Durand-Lot qui veut savoir à quoi ça sert, ces poils-là. Et moi, je me disais bien, honnêtement, je me disais, ben, ça sert à sentir son environnement. Ça a l'air que c'est ça. Mais c'est beaucoup plus que ça, Étienne.
4: Oui, c'est beaucoup plus que ça. Puis je suis content de la question parce que moi-même, je suis allé creuser un petit peu parce que je sais que les mygales ont plusieurs sortes de poils. Bon, premièrement, une première couche de poils assez court sur à peu près l'immensité du corps. On a des poils urticants sur le dessus de l'abdomen. Et ça, ils s'en servent justement pour, lorsqu'elles se font agresser, se défendre. Elles vont frotter leurs pattes sur le haut de l'abdomen et les poils urticants ou branchés vont justement aller dans les muqueuses et ça va pas faire du bien aux petits mammifères puis ils essaient de déterrer. Et aussi, il y a des, en anglais, on les appelle des bristles. C'est des très longues soies, très dures, qu'elles ont un petit peu partout sur le corps. Donc ça, c'est ce que je savais. Ce qui est intéressant avec le poil des mygales, c'est qu'il y a un chercheur de l'Université de Finlande, de Turku, qui s'est intéressé à ça, mais un peu de manière bizarre, c'est qu'il étudiait un autre comportement super intéressant des mygales, justement en Amérique du Sud, c'est qu'elles ont souvent des compatriotes, ils ont des compagnons dans leur terrier. Et c'est quoi? En fait, elles partagent un peu leur habitacle avec des amphibiens. Donc, ça peut être des crapauds, ça peut être des petites rainettes, ça peut même être parfois des petits serpents. Ben, donc ça, c'est vraiment particulier. Lui, il étudiait ça, il documentait justement la diversité d'espèces. Et là, vous demandez, pourquoi faire ça? Semblerait-il que justement, les petits crapauds et les petits amphibiens vont manger d'autres insectes trop petits, évidemment, pour que la mygale, la tarentule, puisse les manger. Donc, elle en sert un petit peu comme antiparasitaire au bénéfice, évidemment, de la tarentule.
8: Comment on appelle ça, ce comportement? Ces comportements-là, Denis, c'est quoi? C'est une symbiose,
6: c'est bénéfique pour les deux.
4: Okay. Et ce l'est.
8: Oui. Donc, c'est ça, donc, c'est une forme de symbiose. La petite rainette et la mygale dans le même terrier. Mais là, ça répond pas à un aspect des poils. J'en suis sûr qu'à peu près personne ne connaissait. Parlez-nous de ça.
4: Ben, c'est ça. Le chercheur Ali Rezi Zamani, il a étudié ça et il a trouvé, justement, il s'est posé la question, mais pourquoi, justement, ils se font attaquer autant par, parfois, ben, évidemment, il y a des fourmis. En Amérique du Sud, là, les fourmis, c'est l'ennemi numéro un de la plupart des animaux. D'ailleurs, c'est pour ça que les nids de guêpes, ils ont un petit pétiole, c'est pour éviter les fourmis. Il y a plusieurs insectes qui mettent leurs œufs au bout d'un fil. Encore là, c'est pour éviter de se faire manger par les fourmis. Et lui, il a vu que les fourmis légionnaires, quand ils entraient dans les terriers de tarentules, ils n'attaquaient pas vraiment la tarentule. Alors, pourquoi? Il s'est posé cette question-là et il a émis justement l'hypothèse, très fascinante, que les poils étaient probablement, la protégeaient justement des attaques de fourmis. Prenez une fourmi qui a des mandibules, mm-hmm. C'est difficile d'attraper, c'est difficile de croquer justement un poil, il peut se détacher aussi.
8: Et elle se rend pas à la aux jointures.
4: Et c'est l'élément c'est l'endroit où la fourmi peut vraiment faire mal à la tarentule, c'est les jointures qui sont avec un tissu mou, et c'est comme ça avec les poils qu'elle peut se protéger. Et il a mis cette hypothèse là et ça a vraiment de l'allure parce que les fourmis légionnaires rentrent dans les terriers, prennent souvent de la nourriture qui est laissée de côté par la tarentule et sortent sans avoir attaqué cette tarentule.
8: Parce qu'elles savent qu'il n'y a rien à faire, parce que donc c'est une forme de cuirasse.
4: On ne sait pas tout à fait ce qui se passe. Personnellement, en tant qu'entomologiste, je suis arachnologue. Je pense que, justement, l'effet de poils, l'effet de filaments brouille la vision. On dirait que les fourmis ne sont pas capables de focusser sur un point précis. Ils voient des fils, ils sentent des fils avec leurs antennes et ils voient ça comme une forme, comme une faire partie du terrier, finalement. Donc, ils n'attaquent pas la dite tarentule. Donc, c'est vraiment intéressant.
8: Spécialisation évolutive. Maintenant, on va parler du folc phalangier. Ah, oui. Quel beau nom, c'est PHOLQUE, le folc. Dans l'édition printemps 2026 de Nature Sauvage, on mentionne le folc phalangé d'une araignée à grandes pattes de maison. On dit qu'elles ne peuvent survivre aux conditions extérieures vu la froidure au Québec, puis l'isolation récente de nos maisons. Mais là, Catherine Pépin, je ne sais pas s'il s'agit de notre collaboratrice, notre collègue ici, nous dit, mais comment ça se fait qu'elle s'est rendue dans nos maisons et elle réussit à y vivre si le froid en vient à bout?
4: Ben en fait, Mathieu, c'est parce que on a créé des... Ben en fait, le folc phalanger, justement, est une espèce cosmopolite. Donc, elle vit surtout dans les milieux urbains, là où il y a des habitations. Et comme j'ai dit souvent à la radio, nos habitations sont un peu comme des habitats cavernicoles. Et devinez où elle vit dans son aire d'origine, le folc phalanger, dans les cavernes. Ah ouais. Et donc, je suis sûr que tout le monde en a déjà vu, là, surtout derrière la toilette. C'est souvent un endroit où dans les caves, dans les bâtiments. Donc, c'est une araignée aux longues pattes. Donc, ce n'est pas les opilions, ce qu'on trouve dans le jardin, là, c'est vraiment une vraie araignée, au proprement dit, avec des très longues pattes. Et ils vont souvent se tenir à l'envers, comme ça. Puis si vous avez le bonheur, comme moi, de jouer un peu avec, vous soufflez un peu sur la toile d'araignée et ils vont tournoyer comme ça. Ils vont faire ces mouvements de va-et-vient. Justement, c'est un des comportements pour venir à bout d'un potentiel prédateur là, qui serait dans la toile. Donc, et leur distribution, on ne sait pas tout à fait d'où ils sont d'origine. Évidemment, on ne croit pas que l'Amérique du Nord est leur habitat d'origine. Ça serait plus afro-eurasien. Donc, encore là, des habitats qui sont tropicaux, où la température est assez chaude. Bien ici, étant donné qu'au Québec...
8: Mais là, ils sont arrivés durant un été il y a 100 ans? Ça fait longtemps qu'elles sont
4: avec
8: là.
4: Avec les colons, sont probablement là depuis plus de 150, 200 ans. On a créé des habitats très, très rapidement en Amérique du Nord. Et donc, je suis sûr qu'ils sont arrivés il y a très longtemps de cela. Ils ont vraiment établi...
8: Mais ils sont pas en

0: elles sont arrivées.
1: Non, c'est ça. Ils sont pas endémiques de l'Amérique du Nord. Et ils vivent très bien, évidemment, dans nos habitations. Ils se nourrissent de petits insectes, les poissons d'argent, d'autres araignées. Et s'il n'y a pas de nourriture, ben Mathieu, elles passent au cannibalisme.
0: Ah,
1: donc, ça leur permet de continuer à survivre, même dans des diètes.
0: Donc, faites attention s'il y a deux phoques phalangides affamées autour de vous. Il risque d'y avoir de la bisbille. Étienne Normandin, Leclerc, c'est tellement intéressant de vous entendre parler.
1: Plaisir, merci.
0: Franchement, là, on veut d'autres questions sur les araignées, sur les insectes. Je rappelle que vous êtes entomologiste, coordonnateur des collections Ouellet Robert de l'Université de Montréal. Vous êtes aussi un spécialiste des abeilles.
1: Et
0: alors,
1: oui.
0: Si vous avez des questions sur les abeilles, ben, écrivez-nous. Étienne va repasser en studio pour nous en parler. Merci encore, Étienne.
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0: On va parler d'ail tout à l'heure, aimez-vous l'ail?
3: Oui, miam,
0: non,
3: miam.
0: Oui, miam, miam, on aime ça, hein, parce qu'il y a des belles récoltes ces jours-ci. On va parler des taureaux, ces pauvres taureaux dans les corridas qu'on excite avec un carré rouge. Alors, est-ce que c'est à dessein? Est-ce que le rouge les rend excités? Auparavant, ben, c'est un gros nombre, 160 millions. C'est, selon pas mal de chercheurs dans le domaine de l'IA, un des plus gros angles morts de la plupart des discours sur l'éthique, justement, des intelligences artificielles. Soit la quantité phénoménale d'humains qui travaillent souvent dans des conditions misérables pour entraîner les modèles d'IA, donc 160 millions, ou encore réparer leurs erreurs, ou carrément pour prendre le contrôle de robots dont les systèmes dits, entre guillemets, autonomes, ne fonctionnent plus. Selon le chercheur Antonio Casilli, on trouverait donc au minimum 160 millions d'humains. C'est beaucoup de gens, hein? Très souvent dans des pays du sud global qui font ce sale boulot. Et sale boulot, le mot n'est pas vraiment trop fort quand on en lit tous les détails sordides dans l'essai, notamment extrêmement éclairant, Feeding the Machine, qui est écrit par trois chercheurs affiliés au groupe Fair Work de l'Université d'Oxford. C'est un travail aussi qui remet aussi en perspective bien des présupposés sur l'IA. On peut en effet lire de plus en plus de papiers de chercheurs qui étudient ce qu'on appelle désormais le paradoxe de l'autonomie. En résumé, ben, l'autonomie des IA ne serait justement qu'une apparence qui cache notamment le travail humain, entre autres choses, sans qui ces systèmes n'existent existerait juste pas. Antonio Casilli affirmait d'ailleurs récemment en entrevue que ces travailleurs sont, et là je le cite, délibérément dissimulés par les entreprises qui développent l'IA, car ils constituent l'ingrédient secret de l'IA elle-même. Mais jusqu'ici, on entendait parler du travail de forçat de l'IA au Kenya, aux Philippines, mais il y a de plus en plus de chercheurs qui lèvent le voile sur ce qui se passe en Amérique du Sud, comme par exemple au Venezuela, où le GAFAM profiterait de la misère qui touche ce pays, on va le redire, en déliquescence pour aller y recruter ce qu'on appelle ici communément du « cheap labor ». Ce qu'on sait moins, c'est que ce sont maintenant des universitaires qui on convoque pour entraîner des modèles avec lesquels on veut les remplacer. Et ça, c'est un article incroyable. J'ai lu ça aujourd'hui sur le site Rest of the World, un excellent site sur le sud global, mais le travail en général, un site socio-économique sur le sud global, donc Rest of the World. Et c'est un docteur sud-africain en sociologie du travail de l'Université de Johannesburg, James Meziri, qui publie ce texte-là. Et je vous le dis, le titre de l'article est assez éclairant. Et là, je traduis, traduction libre, il dit « Je refuse d'entraîner un modèle qui va me remplacer ». Là aussi, l'auteur décrit comment les compagnies d'IA profitent de la misère humaine en Afrique du Sud. Voici ce qu'il écrit, là je le cite. « Vous vous demandez peut-être pourquoi quelqu'un accepterait de former un modèle d'IA aux compétences qu'il a lui-même mis des années à acquérir. Eh bien, la réponse tient en partie à la réalité socio-économique de l'Afrique du Sud. Le poste qu'on m'offrait, venait avec un salaire de 37 $ de l'heure dans un pays où le salaire minimum est de 2 $ de l'heure et où le taux de chômage chez les jeunes s'élève à 47%. On va chez des jeunes qui sont scolarisés mais pauvres pour pouvoir aller chercher cette main d'œuvre là. Alors, lorsque la possibilité de gagner sa vie entre en conflit avec vos principes consistant à ne pas contribuer au développement d'une technologie qui pourrait un jour vous faire concurrence, que faites-vous? Eh bien, le jeune diplômé termine son texte de cette manière et dit « Je suis, et là je le cite, « Je suis encore à la recherche d'un emploi où je transmettrai mon savoir à des humains, pas à des machines. »
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0: En compagnie de Denis Rial, professeur en écologie évolutive et comportementale à l'UQAM, qui va répondre à une question de Louis Doré, qui fait référence à une chose qu'on connaît très peu ici. En Europe, c'est une pratique aussi qui recule.
3: Qui recule. Mais qu'on voit encore, notamment en Espagne, dans le sud de la France.
0: Dans certains endroits.
3: Et au Mexique aussi.
0: Ouais. La corrida. Donc, pourquoi dans une corrida, le rouge est-il utilisé pour exciter les taureaux? Alors, qu'est-ce qu'on sait là-dessus?
3: Déjà, cette chronique, elle m'a permis de faire un point sur mes propres déficiences en matière de vision des couleurs. Mais aussi, j'ai vite compris qu'on allait faire tomber quelques mythes à ce niveau-là.
0: Bon, alors Denis, on utilise donc l'expression voir rouge généralement pour exprimer la colère. Est-ce que le taureau de la corrida voit rouge? Bon, on sait que probablement il est probablement pas en colère parce qu'il doit souffrir énormément.
3: Oui, on peut imaginer. Oui.
0: Ouais. Mais le corps est rouge qu'on
3: est-ce qu'on
0: agite devant lui, est-ce qu'il le voit rouge?
3: Est-ce que ça l'excite? Alors, on peut commencer par l'expérience de George Stratton en 1926, psychologue de son état, qui s'est posé cette question. Est-ce que c'est vrai? Alors, il a montré des banderoles de 2 par 6 pieds, de différentes couleurs, à des vaches et des taureaux dans un pré en Californie. Et bon, ces résultats sont anecdotiques, mais néanmoins, ces observations lui font conclure que si les vaches sont curieuses et prudentes quand elles approchent ces banderoles, donc elles montrent ce qu'on appellerait de la néophobie et de la néophilie, c'est-à-dire un peu de crainte de la nouveauté, mais aussi une attraction de la nouveauté, eh bien, en aucun cas, ces vaches ne montrent de comportement apparenté à la colère. Déjà une chose, elles réagissent selon lui beaucoup plus à la brillance et au mouvement des banderoles qu'à leur longueur d'onde, c'est-à-dire leur couleur. Et donc le rouge ici, qui a été testé parmi les couleurs, ne provoque pas de colère chez les taureaux et les vaches, selon ses conclusions. Premier clou dans le cercueil du mythe du taureau qui voit rouge.
0: Ouais, c'est ça, mais est-ce qu'on sait que les vaches voient les couleurs ou pas? D'abord.
3: Alors, on peut le tester de différentes façons, notamment en regardant leur comportement. Alors, c'est une explication qui fonctionne, mais par exemple, en 86, une autre équipe a fait des tests un peu plus poussés que ceux de Stratton. Là, l'équipe a utilisé des vaches de type Holstein, c'est-à-dire les vaches très communes, vaches à lait, blanches, avec des grosses taches noires qu'on voit de partout. Et l'équipe leur a appris à choisir entre une mangeoire pleine ou encore à éviter une mangeoire vide qui sont de couleurs différentes. Par exemple, une mangeoire pleine rouge, une mangeoire vide bleue, une mangeoire pleine verte, une mangeoire rouge vide, etc. Et les vaches ont appris à se diriger vers la mangeoire pleine. Si c'est le cas, c'est qu'elles peuvent discriminer les deux couleurs, puisqu'en fait, le seul indice que ces vaches avaient, qui leur permettait de distinguer les deux mangeoires, c'était les couleurs différentes. Ah. Et ils concluent, que les vaches discriminent très bien le rouge du vert ou du bleu, mais par contre, elles ont plus de mal à discriminer le vert du bleu. Même type d'expérience en 2001, avec les mêmes vaches Holstein, une autre équipe, qui utilise ici des ampoules de couleurs parce qu'ils veulent contrôler d'autres paramètres, qui sont dans les violets, les verts et les rouges, et ils confirment les mêmes résultats. Les vaches distinguent bien les longueurs d'onde de type longue, c'est-à-dire les rouges, des longueurs d'onde intermédiaires comme les verts ou encore courtes comme les violets.
0: Ouais. Mais est-ce qu'on a particulièrement étudié des vaches ou des taureaux qui sont utilisés dans des corridas?
3: Oui, parce qu'on pourrait dire...
0: Vous avez parlé des Holstein, c'est pas...
3: Alors, c'est pas des vaches de corrida,
0: c'est pas
3: du tout.
0: La même espèce.
3: Heureusement pour les fermiers, d'ailleurs.
0: Ouais, mais je veux dire, c'est quand même des vaches, là.
3: C'est des vaches, oui. Alors, oui, en 89, on a une étude qui s'intéresse, cette fois-ci, vraiment à des vaches espagnoles de combat pour les corridas, parce qu'il y a des races de vaches dans le sud de la France, en Espagne, qui sont sélectionnées pour ça. Les auteurs testent ici si les couleurs, des différentes couleurs qui vont comparer avec des gris qui ont les mêmes brillances. Donc, rappelez-vous, alors peut-être vous êtes un peu jeune, Mathieu, mais quand on est la télé noire et blanc, on avait différentes couleurs.
0: Heureusement, j'ai pas connu ça.
3: Oui, et voilà. Moi, je l'ai connu. J'étais jeune encore, mais bon, ça donne un peu une idée de mon âge. Les couleurs qui prenaient différentes nuances de gris, donc on avait le vert, le bleu, le rouge, c'était des gris. Alors là, les résultats de cette étude nous confirment encore une fois que les vaches sont surtout capables de discriminer les couleurs qui sont dans les verts jaunes, jaunes, orange et rouge, donc relativement longueur d'onde, avec les gris de la même brillance. Par contre, elles ont du mal à discriminer les violets, les bleus et les verts, de gris qui sont à peu près identiques. Deuxième clou, donc dans le cercueil d'un deuxième mythe qui est le taureau voit bien les couleurs. Oui, en fait, ils voient bien les couleurs, parce qu'on a cette explication. Non, mais les taureaux, ça voit pas les couleurs, c'est pour ça que c'est pas vrai, cette histoire.
0: Ouais.
3: En fait, ils voient les couleurs.
0: Ouais. Évidemment, c'est toujours difficile de se mettre à la place d'un autre animal, là,

0: Parce qu'évidemment, il n'y a pas le même système nerveux, le même type d'yeux. Est-ce que les taureaux ne voient pas les couleurs comme nous?
1: Probablement. On peut le regarder déjà par leur comportement. Là, on peut voir qu'ils distinguent les couleurs quand on les teste, on les fait réagir à des couleurs. On peut aussi vérifier ce qui se passe sur la rétine. Alors, dans la rétine des mammifères, on a des bâtonnets, qui sont des cellules photosensibles qui captent les lumières de faible intensité. Donc, pour la vision nocturne, c'est très bien. Les chats ont beaucoup plus de bâtonnets que nous, les humains. Ouais. Et puis, on a aussi des cônes. Et les cônes, c'est des cellules photoréceptrices qui vont capter les couleurs et qui nous permettent de voir la vie en couleur, si vous voulez. Donc, on a les humains, les primates, ils ont trois types de cônes. On dit qu'on a une vision trichromatique. Et les ongulés, notamment les taureaux, ont une vision dichromatique comme beaucoup d'autres mammifères. Ils n'ont donc que deux types de cônes. Le premier, c'est de ces cônes, il a un pic de sensibilité qui est situé dans les longueurs d'onde courtes, dans les bleus. Et puis, il en a un autre aussi qui est situé dans les longueurs d'onde moyennes à longues, donc dans les jaunes-verts jusqu'au rouge, donc ils sont sensibles au rouge. Mais nous, on en a trois, puis leur deuxième cône est un peu l'intermédiaire entre nos deux cônes qui sont dans les verts et dans les rouges. Alors, plus on a de cônes différents, plus on peut distinguer les couleurs très finement. Et donc, les taureaux sont probablement, qui n'ont que deux cônes, sont probablement un peu moins capables de discriminer les couleurs que nous, les humains, ou que la plupart des singes. Mais ils ont un cône qui est sensible dans les violets, les bleus, jusqu'au vert, qui peut discriminer ces couleurs. Mais par contre, à l'intérieur de cet ensemble de couleurs, ils ont du mal à faire des distinctions. Mais par contre, ils sont capables quand même de distinguer ces couleurs là des autres couleurs comme les jaunes et les rouges.
0: Mais si on reprend la question de notre auditeur et qu'on la place dans le contexte d'une corrida, on imagine ce pauvre animal qui est transpercé de pics dans une foule qui crie devant quelqu'un qui agite une cape. C'est très difficile d'isoler un paramètre, de dire, ah voilà, c'est ça qui l'excite, parce que je veux dire, là, c'est une situation qui est horrible.
1: Oui, c'est horrible. Ouais. C'est horrible. Et ensuite, il faut surtout pas faire d'anthropomorphisme. On peut pas, c'est difficile de se mettre à la place d'un taureau qui entre dans une arène. Oui,
0: mais
1: la
0: imaginez
1: corrida.
0: Un homme qui rentre, qui est piqué partout avec des gens qui crient dans un endroit. On peut penser que cet animal-là est dans une détresse pas possible.
1: Tout à fait. Alors, ce qu'on peut voir, c'est que si on n'arrive pas à se mettre dans la tête du taureau, on peut quand même suivre les travaux des éthologues classiques, qui ont essayé d'interpréter les réactions de certains animaux, et notamment du taureau qui entre dans l'arène lors d'une corrida. Alors, le taureau, c'est une proie. C'est pas un prédateur, donc il a des adaptations qui sont faites pour les proies. Notamment, ses yeux sont gros, positionnés des deux côtés de la tête. Il a pas une vision binoculaire comme nous, donc il voit très peu en relief comme nous. Et puis, il a beaucoup moins d'acuité visuelle que nous, c'est-à-dire qu'il voit les choses un peu plus floues que ce que nous on voit. Par contre, il a une vision panoramique, c'est-à-dire qu'il voit à peu près tout autour de la tête. Et ça, c'est très intéressant. Il est surtout sensible au mouvement. Notamment, un prédateur qui arriverait derrière lui, c'est une bonne chose de pouvoir le détecter, alors que nous, on a du mal à distinguer ces choses-là. Alors, quand il arrive dans l'arène, les taureaux de combat ne rentrent jamais dans l'arène avant leur corrida.
0: C'est la première fois qu'ils sont mis en contact avec cet environnement-là.
1: Ils sont positionnés dans un milieu d'abord confiné, dans l'obscurité. On les lâche dans cette arène, c'est un milieu complètement nouveau. C'est très bruyant, il y a des trompettes, il y a des cris, il y a des paroles, etc., qui génèrent beaucoup d'anxiété. Et puis, il y a aussi, dans l'arène, autour du sable, autour du taureau, il y a beaucoup de personnes, donc les toreros, les picadors qui sont là et qui appellent, qui crient, qui harcèlent, qui brandissent et bougent ce qu'on appelle des capotes, c'est-à-dire des capes roses et jaunes. Donc, ils sont pas du tout rouges au départ. Et donc, c'est ces cris, ces mouvements, ces changements de forme qui attirent le taureau. Et en fait, le taureau, quand on le regarde, j'ai fait l'effort de regarder quelques vidéos de corrida.
0: Vous êtes fort.
1: Oui. On s'aperçoit qu'il charge essentiellement le capoté, la cape, mais très peu le toréador qui est derrière ou qui est à côté de la cape. Certains aficionados de la corrida attribuent les charges du taureau à une défense de territoire. Mais quand on y pense, c'est quand même assez étonnant parce que c'est un taureau qui n'est pas sur son territoire du tout, il est dans un milieu totalement nouveau et en plus il n'est pas en face d'autres taureaux. Un territoire, ça se défend chez les animaux contre des animaux de la même espèce. Donc c'est un peu spécial. Par contre, d'autres pensent que c'est plutôt des défenses anti-prédateurs. On a une proie qui arrive dans un milieu où il y a beaucoup de mouvements il a une défense, il attaque parce qu'il se défend en fait. Lors de la dernière phase de la corrida, ce qu'on appelle le tercio de muerte, C'est là que le matador, en fait, brandit ce qu'on appelle la muleta, cette cape rouge, et c'est juste à ce moment-là, et qui va aussi tuer le taureau avec un coup de sabre entre les omoplates, à peu près. Donc c'est le rouge de la muleta qui, à mon avis, de ce qu'on voit, ou ce qui est décrit, même si on n'a pas vraiment l'explication totale, qui a une force beaucoup plus symbolique qu'opérationnelle, la couleur rouge, en fait, n'a pas la fonction d'exciter le taureau.
0: Ouais. Voilà.
1: Voilà.
0: Et ben bravo d'avoir regardé ça pour nous. Je ne crois pas que
1: je vais arrêter.
0: Il y a des traditions comme ça qu'on voudrait voir disparaître. Alors voilà, merci Denis Réal. Je rappelle que vous êtes professeur en écologie évolutive et comportementale à l'UQAM. Merci d'avoir répondu à cette question de Louis Doré.
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0: On va parler d'ail qui, lui, ne ressent absolument rien lorsqu'on le coupe avec un couteau. C'est une question de Marie-Claude Montplaisir. Puis là, c'est très large. Bonsoir, Isabelle Burguin.
3: Bonsoir, Mathieu.
0: On va parler de bien...
3: J'ai encore sonné, moi, de cette histoire-là, de rouge sang et de taureau. Oui.
0: Voilà. Ça fait appel à l'empathie ou au manque de... On va maintenant parler d'ail et des bienfaits sur la santé et le corps. Donc, c'est Marie-Claude Montplaisir qui veut connaître. Donc, est-ce que je continue à manger de l'ail? Le fait que c'est très, très bon.
3: Oui, en fait, on a eu deux questions un peu différentes, mais qui se rassemblent. Donc, il y a beaucoup sur Internet des trucs de grand-mère pour manger des aliments le matin, souvent, comme le citron, le gingembre ou l'ail, justement, pour être en meilleure santé. Et donc, on nous recommande, justement, pour stimuler nos défenses immunitaires, notre mémoire, lutter contre le vieillissement. Ça peut même être, dans le cas de l'ail, aphrodisiaque. Donc, la grande vedette, actuellement, c'est l'ail noir. Je ne sais pas si vous en avez déjà mangé.
0: Oui, souvent.
3: Oui, c'est bon, hein?
0: C'est plus que bon, ouais.
3: Donc, ça, c'est de l'ail vieilli pendant plusieurs mois après un traitement thermique et ça concentre ses composés et ça le rend surtout plus digestible. Donc, l'ail, c'est un intérêt, en fait, médical millénaire. Ça fait longtemps qu'on a cette plante potagère vivace, l'allium sativum. On consomme le bulbe, en fait, les gousses, surtout en Asie ou au Moyen-Orient. C'est une des plantes les plus consommées depuis l'Antiquité. On a trouvé un ragoût en Mésopotamie vieux de 3500 ans avant Jésus-Christ.
0: Est-ce qu'on lui a goûté?
3: Non, mais il y avait de l'ail dedans. Donc, il y avait de l'ail. Puis le médecin grec Hippocrate aussi, 400 ans avant Jésus-Christ, en donnait souvent pour tous les troubles de santé. Donc, je pense qu'il y a une aura aussi autour de ça, de ses vertus nutritives et médicinales, surtout traditionnelles, en fait. La gousse qu'on écrase, ça donne un jus au goût et à une odeur très puissante, donc caractéristique de l'ail, qu'on doit à un produit dérivé d'acide aminé qui s'appelle l'allicine. C'est un composé instable et très odorant. Et c'est aussi le moyen de défense de la plante contre les animaux et les insectes. Donc, normalement, ça pourrait être évité d'être mangé et c'est potentiellement toxique. L'ail contient au moins 33 composés soufrés, plusieurs enzymes, 17 acides aminés. Et parmi les autres constituants, on trouve des glycosides stéroïdiens et des lectines qui aussi sont un petit peu toxiques.
0: Bon, vous avez parlé à Chantal Blais. Bon,
3: oui.
0: Toxique, on s'entend, là. C'est la dose qui fait le poison, comme disait
3: Paracel. C'est sûr. Ça dépend de la variété. Il y a 600 variétés d'ail aussi.
0: OK, il y en a qui sont peut-être plus toxiques.
3: C'est ça. Puis ça dépend 600. Aussi ce que vous en faites. Si vous l'écrasez, la coupez, le mâchez, le déshydratez, ou si vous le faites chauffer, en fait, les principes actifs se modifient et sont souvent détruits. Donc, vous risquez rien à continuer à manger.
0: On l'espère. Chantal Blais est responsable du service de nutrition clinique à l'Institut de recherche clinique de Montréal. Vous lui aviez posé quelques questions à ce sujet.
3: Oui, elle nous rappelait qu'il faut se méfier de tout ce qu'on lit sur Internet à propos de la nutrition liée à la santé. Donc l'ail fait partie évidemment de la diète méditerranéenne et donc bénéficie aussi d'une aura de bonne alimentation. Donc elle nous rappelait qu'on ne mange pas un aliment pour ses molécules, mais pour toutes ses contributions alimentaires et nutritionnelles, comme les fibres, les vitamines, les lipides. Il y a beaucoup d'études qui soutiennent, en fait, il n'y a pas beaucoup d'études qui soutiennent que l'ail protège d'une haute pression artérielle, mais certaines études notent la présence d'antioxydants intéressants. C'est le cas de la S-salicystéine, la SAC, le petit antioxydant dont nous parlait notre auditrice, qui pourrait être bon pour les artères et qu'on retrouve

0: dans l'ail vieilli. Par contre, l'ail, ce n'est pas un aliment modulateur, hors de tout doute, pour l'hypertension, et ça ne fait pas partie des recommandations des sociétés américaines ou canadiennes pour la santé. Mais il y a des intérêts de recherche depuis très très longtemps, à cause justement de la concentration élevée de composés soufrés de l'ail, donc qui pourrait agir sur certains, en fait, des facteurs de risque cardiovasculaire, du cancer. Il y a aussi des études qui notent des effets antiplaquettaires et anticoagulants, mais c'est beaucoup de résultats qui sont sur in vitro et sur les animaux aussi, et plus rarement sur les patients. Et quand c'est le cas, les bénéfices sont très modérés par rapport au placebo. Elle nous disait aussi qu'avant de le consommer, il faut toujours se demander si on tolère bien l'ail, car pris en supplément, l'ail pourrait avoir des effets défavorables sur notre santé et nuire à la prise de certains médicaments, particulièrement en situation de maladie chronique. Donc,
1: il peut y avoir des problèmes d'interaction dans certains cas.
0: Oui, c'est surtout quand on prend beaucoup de médicaments. Mm-hmm. Puis la forte consommation d'ail, surtout que ce qu'on nous recommande sur Internet, plusieurs gousses d'ail à jeun, peut provoquer des troubles gastro-intestinaux, des flatulences et des modifications de la flore intestinale aussi, donc il faut le savoir.
1: Il y a une de nos auditrices qui nous parlait d'une amie qui a des bouffées de chaleur, une transpiration excessive aussi lorsqu'elle mange de l'ail. Est-ce que ça, c'est répertorié, ça, selon ce que vous avez vu avec Chantal Blais?
0: Non, elle le constate pas dans sa pratique. Elle dirait qu'il s'agit d'une sensibilité individuelle face justement à ces composés soufrés de l'ail. Il y a certaines personnes qui en consomment beaucoup depuis l'enfance, ce qui augmente la tolérance donc aux épices et qui ont peu de brûlement d'estomac ou de douleur. L'autre raison, c'est génétique. Certains tolèrent mieux les épices que d'autres. Là, on n'est pas égaux devant l'ail, malheureusement. Donc, les bouffées de chaleur, elle me racontait que c'était plus quand on consomme des aliments chauds, épicés, de l'alcool, la soupe ou un café. Peut-être qu'on met de l'ail aussi dans la soupe. Donc, c'est ça.
1: Au moins pas dans le café. Il y a aussi, on prend des vertus hypertensives, contre l'hypertension avec l'ail. Est-ce que ça, c'est vérifié?
0: En fait, il y a eu des études, l'Institut Cochrane qui s'est intéressé à une méta-analyse publiée en 2008 qui avait fait beaucoup parler d'elle sur le rôle bénéfique de l'ail, qui a permis d'identifier seulement 2 essais contrôlés, randomisés, l'un mené auprès de 47 patients hypertendus et l'autre, on ne connaît pas vraiment le nombre de participants. Les deux avançaient qu'il y avait une légère baisse ou une baisse modérée de la pression artérielle par rapport au placebo, mais il faut noter l'absence de résultats cliniques et des données insuffisantes. Il y a eu d'autres études de littérature qui allaient un petit peu dans le même sens. La consommation d'ail pourrait réduire modérément la tension artérielle, mais par contre, il ne peut pas être considéré comme un substitut aux médicaments hypertenseurs conventionnels. On ne peut pas remplacer les médicaments par l'ail.
1: Si j'essaie de résumer ce que vous nous dites à propos des vertus qu'on prête à l'ail dans toutes sortes de domaines, je pense qu'il faut retenir ça. L'ail ne va pas remplacer des médicaments. Si vous avez une mauvaise alimentation puis que vous prenez de l'ail justement pour réduire l'hypertension qui serait due à votre alimentation, ça fera pas meilleur monde. Là.
0: Non, parce que, en fait, même si Madame Blais m'a rappelé qu'il y a... l'hypertension, c'est la maladie chronique la plus en lien avec l'alimentation. Il y a certaines personnes qui sont plus sensibles à ce qu'elles mangent que d'autres, mais on ne peut pas tout mettre sur l'alimentation. Parce que l'hypertension, avant tout, il y a un volet génétique et qui est combiné à nos habitudes de vie. Quand on est en surplus de poids, quand on est sédentaire, quand on mange beaucoup salé, quand on boit beaucoup d'alcool, la gestion du poids, c'est complexe, c'est difficile. Donc l'âge, le stress, les hormones, manger très très salé ou pas assez de potassium par exemple, parce que notre expert recommande justement de manger plus d'aliments riches en potassium, de fruits et de légumes qui en contiennent plus, donc des bananes, des abricots, des épinards, des choux, des patates, des brocolis.
1: Demi-banane ou banane entière?
0: Comme vous voulez.
1: Heureusement, il reste que 3 minutes à cette émission. Bref, une alimentation équilibrée dans laquelle on met de l'ail.
0: On n'a pas parlé de l'ail vieilli, donc je vais juste glisser un petit mot. Donc, ça, c'est la réaction de Millard qui rend ça justement plus concentré, et plus goûteux, plus digestible. Donc, il y a une revue de littérature en 2021 qui relevait que l'ail noir aurait des teneurs plus élevées dans le sac en SALICYL-CoA caséine, cet antioxydant plus abondant. Cependant, les chercheurs n'ont pas déterminé les effets thérapeutiques donc de l'ail noir et les recherches se poursuivent. Donc c'est dans la mire des chercheurs aussi.
1: Mais on ne se rendra pas malade en mangeant. Et ça, c'est la très, très bonne nouvelle. Dixit, la personne qui met toujours deux ou trois fois les recommandations des recettes.
2: Rien sur les vampires?
0: Non, rien sur aujourd'hui.
1: On rentre dans la saison. Voilà. Merci beaucoup, Isabelle Burguin, d'avoir répondu à cette question de Marie-Claude. Mon plaisir.
0: De rien.
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1: Agathe, vous nous proposez quoi?
4: C'est une série jeunesse, bande dessinée, 109 rue des Soupirs, tome 1 à 6. J'ai découvert cette série-là quand je suis allée à la Foire du Livre de Bruxelles en mars cette année. Et puis, je pense que ça a le fort potentiel de convertir des enfants non lecteurs en enfants lecteurs. On y suit un petit garçon, Elliot, dont les parents sont très souvent absents pour le travail, qui emménage dans une nouvelle maison où il y a des fantômes. Bref, c'est vraiment captivant.
1: Il paraît qu'on n'est pas capable d'arrêter. Une fois qu'on a commencé, là, les enfants, c'est toujours encore 2-3 pages, encore 2-3 pages.
4: Moi, j'ai des crises. Ouais. À la maison. Quand je ferme le livre.
1: OK, on redonne le nom.
4: 109 rue des Soupirs.
1: 109
4: il y a 6 tomes.
1: Rue des Soupirs. Merci beaucoup, Agathe. Denis.
5: Alors, pour rester dans la thématique de la corrida, l'histoire de Ferdinand, le taureau qui adore les fleurs, c'est un superbe livre pour enfants, mais qui est très vieux. La version originale de Munro Leaf, illustrée par Robert Lawson, elle date de 1936, et je vous recommande cette version-là plutôt que les dessins animés. C'est très intéressant, c'est en français aussi, édition Michel Lafon.
1: Oui, et d'ailleurs, on va rappeler que c'est une histoire qui a été bannie sous les dictatures fascistes.
5: De Franco et les autodafés des nazis.
1: Bref, ça veut dire que c'est un bon livre. Merci beaucoup, Denis. On termine avec vous, Isabelle.
0: Oui, puis moi aussi, je vais garnir votre bibliothèque. Donc, c'est aussi un livre, ça s'appelle Pépites mathématiques et scientifiques. C'est Robert Durocher et Normand Baillargeon, Septembre éditeur. C'est pas une nouveauté, mais c'est parfait pour la rentrée et même la campagne électorale, parce qu'on parle de chiffres et comment les chiffres nous manipulent. Le concept de Simpson, par exemple. Ça, c'est Arthur Charpentier qui montre que les chiffres et les statistiques peuvent nous tromper. Donc, allez voir ça, là.
1: C'est pour ça que le moteur de recherche est important.
0: Oui,
1: ça nous aide à y voir plus clair. Voilà, merci Isabelle, merci Agathe, Denis Réal, toujours un plaisir. Merci Étienne Normandin qui était avec nous aujourd'hui. Et puisque la vie est bien faite, on est là demain, 19h. Soyez-y. Bye-bye.
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11: Ici Louis de Belleval, voici les informations. La crise tarifaire s'accentue. Le président américain Donald Trump a annoncé qu'il va restreindre l'accès de certains produits et services d'origine canadienne aux contrats publics fédéraux aux États-Unis. De plus, certains produits, dont des motocyclettes et des alcools, seront interdits d'importation à compter du 29 septembre. De l'acier, de l'aluminium, des meubles et des produits laitiers seront aussi touchés par des tarifs de 50% dans une semaine. De leur côté, les contre-tarifs canadiens qui sont entrés en vigueur mardi impose des droits de douane de 15 à 50% sur près de 28 milliards de dollars de produits américains. Le ministre responsable du commerce Canada-États-Unis, Dominique Leblanc, a fait savoir que le gouvernement du Canada évalue les dernières mesures américaines et que lorsque les États-Unis seront prêts à dialoguer, le Canada travaillera de bonne foi et de manière constructive à l'établissement de relations commerciales plus sûres et mutuellement avantageuses qui respectent pleinement la souveraineté canadienne. Et puis d'autre part, Mark Carney prévient les Canadiens qu'ils doivent se préparer à des moments difficiles en raison des récents développements dans la guerre commerciale avec Washington. Le premier ministre s'est adressé à la population dans une vidéo mise en ligne mardi matin pour justifier les contre-tarifs d'Ottawa qui viennent d'entrer en vigueur et rappeler que des mesures d'aide aux entreprises sont prévues. Il a aussi vanté les efforts de son gouvernement pour diversifier les marchés d'exportation du pays. Voici le reportage de Valérie Gamache.
2: On ne reviendra pas au bon vieux temps.
12: Mark Carney ne se fait pas d'illusions, la riposte va faire mal.
2: Toute action a un coût, mais ce coût n'est rien comparé à celui de l'inaction.
12: Dans une vidéo bien soignée et au contenu contrôlé, il se justifie devant les Canadiens.

0: Canadien a traversé la tempête sans préciser l'ampleur des intempéries.
1: Et nous, on est dans une situation qui, honnêtement, est très inconfortable.
0: Membre du comité sur les relations entre le Canada et les États-Unis, Jean Charest estime qu'Ottawa n'avait pas le choix.
1: C'est le seul langage que semble comprendre le gouvernement américain.
0: Et les provinces serrent les rangs. Devant le Parlement à Victoria, des dizaines de Britanno-Colombiens entonnent des succès pop adaptés à la sauce tarif pour mettre la table au discours du premier ministre David Eby.
2: British Columbia is part of Canada, and Canada is not for sale.
0: La Colombie-Britannique fait partie du Canada, et le Canada n'est pas à vendre, dit-il. Ici Valérie Gamache, Réseau-Canada, Ottawa.
3: Et puis au Québec, le gouvernement de Christine Fréchette n'a pas voulu s'en tenir à la riposte d'Ottawa et ajoute ses propres mesures de rétorsion à l'endroit des États-Unis. Il est notamment prévu de réserver des appels d'offres publiques à des entreprises québécoises et canadiennes. En pleine campagne électorale, la chef caquiste promet de ne pas se laisser intimider, mais ses adversaires lui reprochent de vouloir profiter de la situation. Le reportage de Sébastien Desrosiers.
4: Dans l'édifice où se trouve le bureau de la première ministre, Christine Fréchette présente les mesures adoptées par le gouvernement la veille.
5: On va servir des achats du gouvernement comme d'un bouclier.
4: Pour la première fois, le Québec déroge à ses accords commerciaux. Jusqu'en janvier, les entreprises américaines seront exclues de certains appels d'offres pour obtenir des contrats publics.
5: Le Québec fait face à un intimidateur. Soit on s'incline et on finit à genoux, soit on garde la tête haute et on se tient debout.
6: Je pense qu'on a pris la bonne décision de ne pas embarquer dans la comédie de Mme Fréchette.
4: Le chef conservateur Éric Duhaime est le seul à avoir refusé de rencontrer la chef de la CAQ lundi soir, mais il n'est pas le seul à l'accuser de vouloir profiter de la situation. Le libéral Charles Millard aussi.
7: Est-ce que vous avez remarqué qu'aucun autre premier ministre canadien n'a tenu de conseil des ministres hier soir ou de réunion spéciale?
8: C'était quand même important pour moi de poser les questions. Maintenant, j'ai pas de réponse.
4: Ses adversaires comme Rubba Gazal de Québec solidaire s'inquiètent des conséquences de l'escalade du conflit. Le péquiste Paul Saint-Pierre Plamondon craint une récession.
9: Et non, Christine Fréchette ne s'est pas tenue debout pour le Québec, parce que si c'était le cas, la demande du Québec de ne pas aller dans le dollar pour dollar généralisé aurait été entendue.
4: Pour l'instant, les contre-tarifs canadiens auraient toutefois un effet quasi nul, selon Christine Fréchette, si Ottawa compense comme prévu les entreprises québécoises qui en souffriront. Ici Sébastien Desrosiers, Radio-Canada, Yamachiche.
3: L'ex-cardiologue Guy Turcotte, condamné à la prison à vie pour avoir tué ses deux enfants en 2009, tentera d'obtenir des permissions de sortie de courte durée sous escorte. Sa demande sera entendue par la Commission des libérations conditionnelles du Canada le 22 septembre. Guy Turcotte sera admissible à une libération conditionnelle complète en 2028. Et puis en terminant, trois jours des cérémonies commémoratives des attentats du 11 septembre 2001, le maire de New York, Zohran Mamdani, a rendu public 170 000 pages de documents qui démontrent que les autorités ont menti aux New-Yorkais sur la qualité de l'air dans les mois qui ont suivi l'effondrement des tours jumelles du World Trade Center. Ces 25 dernières années, près de 50 000 Américains ont reçu un diagnostic de cancer lié aux événements du 11 septembre. Voilà, c'était les informations à l'antenne de Radio-Canada.

Chers Lefto, bonjour. C'est Evelyne Charruet. J'espère que vous allez bien ce matin. J'avais hâte de vous retrouver au petit matin, de renouer avec vous. Avez-vous passé un bel été? Avez-vous bien imprimé la sensation de la chaleur sur votre peau? Moi, je vous le dis, j'espère que vous l'avez fait parce que vous allez en avoir besoin dans les prochaines semaines. De notre côté, on a une équipe renouvelée. On a repris l'écoute des émissions d'ici première, d'ici musique, des balados, des livres audio pour vous présenter des moments d'intérêt et aussi faire briller le travail de nos collègues un peu partout au pays. Et on démarre avec Isabelle Robichaud. Elle est animatrice de deux émissions en Atlantique. Oui, oui, une quotidienne qui s'appelle La Grande Virée. C'est diffusée entre 9h et 10h le matin, mais aussi une émission du samedi dont je vous parle souvent, La Grande Jasette. Elle m'a fait découvrir cette semaine tout un univers, celui de l'équitation. Il y a une compétition équestre qui a lieu en fin de semaine à Saint-Hilaire, au Nouveau-Brunswick. On est dans le Madawaska. Si vous connaissez pas, là, c'est vraiment la région à la frontière entre le Québec, le Maine et le Nouveau-Brunswick. Une région

0: de forêt. Et donc, cet événement-là, c'est une initiative de Céline Landry-Morris. Elle est propriétaire d'un parcours de montagne, grande amoureuse des chevaux, vous allez l'entendre. Elle a créé un parcours en montagne avec des défis, des obstacles extrêmes pour les cavaliers et leurs chevaux. Madame Landry-Morris donne un aperçu de ce qui attend les compétiteurs. Vous allez voir, c'est assez original.
1: Le parcours qu'on a, nous autres, ici, il n'y en a pas d'autres dans les maritimes. Donc, il y a des parcours de montagne qui sont très petits. Ont, en général, peut-être une dizaine d'obstacles. Ce sont des très belles obstacles. J'en ai participé aussi à un moment donné. Mais de ce genre qu'on a ici, c'est parce qu'on a un mélange de parcours de montagne puis on a aussi de cowboy extrême. Le cowboy extrême, c'est plus des choses où ce que ça va vraiment aller chercher le défi, les chevaux comme des ponts qui bougent. Ça peut être plus stressant pour un cheval. On a des nouilles de piscine, tu sais que le cheval faut qu'il passe à travers ces choses, un rideau de une tarp qu'on a coupée, qu'il faut que le cheval passe à travers. C'est plus des obstacles qui sont non naturels comparés à celles qui sont plus naturelles, comme quand on s'en va en randonnée, bon, faut passer des cours d'eau. Il y a des ponts certaines places, des montagnes à descendre, des montagnes à monter, il y a des rochers, des places. Fait que ça, on a ça en général.
0: Oui.
1: Puis on a poussé un petit peu. Je pense qu'on est rendu à 23 obstacles en tout, là, avec tout ce qu'on a de designé dans le parcours, là.
2: Oui, et puis c'est vous qui avez eu l'idée d'organiser ça chez vous.
1: Quand j'étais à Moncton, il y avait des activités pour les chevaux, les gens de chevaux à toutes les fins de semaine. On était partis à quelque part, soit qu'on participait ou qu'on allait voir. Puis quand je suis redéménagée de Moncton, je trouvais que...
2: Ça manquait.
1: On avait un manque.
2: Ouais.
1: On a des gens qui ont des chevaux puis ils n'ont pas de porte de sortie ou qui font seulement de la randonnée parce qu'il y avait autre, il n'y avait pas rien d'autre. Je me suis mis là puis j'ai commencé tranquillement à piétiner un petit peu là-dedans. J'ai fait mes recherches, j'ai été faire des formations puis on a commencé à faire le design du terrain parce qu'on n'a pas un terrain plat ici.
2: Oui.
1: Donc, on a des ravins, des places, on a des montagnes. C'est pas gros dans le sens, on monte pas la montagne du Mont Farlagne.
2: Oui, oui, oui.
1: Mais c'est toutes des affaires qui vont vraiment élever le défi quand même. Puis on a commencé à bâtir, ça fait 6 ans en général qu'on a commencé à bâtir. Puis là, cette année, on a vraiment excédé. On pensait pas avoir autant d'obstacles, mais on s'ambitionne. Hein?
2: Ben oui.
1: On aime ça.
2: Ben oui, absolument.
1: Fait que ça fait plusieurs années qu'on offre des formations là-dessus. Les gens viennent avec leurs chevaux des fins de semaine. Moi, je suis la coach, donc je coach les gens à travers les obstacles, comment développer aussi on appelle ça toujours la communication entre toi et ton cheval.
2: Ouais.
1: C'est vraiment parce que le cheval a peur.
2: Ben, ça prend de la confiance d'un bord et l'autre. Là. Il faut que le cavalier, la cavalière fasse confiance à son cheval, mais il faut que le cheval vous fasse confiance, vous fait confiance
1: exactement.
2: Aussi.
1: Exactement. C'est vraiment, quand le cheval, moi j'ai toujours, comme il y a des gens des fois qu'on pense que faut absolument que le cheval passe l'obstacle. Puis moi je me dis toujours, éventuellement peut-être, mais l'objectif c'est pas de le pousser dans la gueule du loup,
2: ouais.
1: C'est vraiment de
2: le désensibiliser de petit à petit.
1: Exactement.
2: Ouais.
1: Puis le cheval, éventuellement, il va regarder son cavalier puis il va dire, OK, si tu m'envoies là, ça veut dire que c'est safe, right? So, c'est vraiment magique un peu quand on peut voir la... Le développement entre le cavalier et son cheval, passer à travers des obstacles, tu sais, c'est pas tout, il y en a qui se disent, ben, moi, mon cheval passe les trous d'eau dans l'entrée, il va être bon avec ton lac. Mais non, parce que mon lac est pas pareil comme le trou d'eau dans le bois.
2: C'est ça. Exact. C'est un différent environnement. Ouais. Et là, les chevaux arrivent puis ils connaissent pas vraiment le parcours. Mais là, de ce que je comprends, par exemple, Céline, c'est que vous êtes vous-même bâti une base de participants pour votre concours.
1: Oui, c'est ça. Ben,
2: pour votre compétition.
1: Ben oui, à force de venir avec les années, les gens, on voulait vraiment les remercier parce qu'on a beaucoup, beaucoup des mêmes qui reviennent. Ils sont devenus... Écoute, nous autres, quand on organise des activités ici, que ce soit pour le parcours de montagne extrême ou que ce soit des activités, on engage un coach de l'extérieur, ils viennent, on monte dans l'aréna, on se fait entraîner par ce coach-là. Les gens, quand ils viennent ici, moi, mon plus grand désir, c'est de voir les gens sourire, puis d'être heureux, d'être à cheval, puis de faire... rendre honneur à que ce soit le petit gars ou la petite fille en dedans de nous autres qui a déjà rêvé de ça. Là, tu le fais, tu sais. Puis, on fait sûr toujours que les gens se sentent comme qu'ils font partie d'une famille ici. C'est super important parce que j'ai été moi aussi des places, que c'est du bon monde. Tout le monde, on a toutes des bonnes intentions, mais tu super garder un petit peu de travers. T'as pas la remorque à cheval qui est de l'année, mettons. T'as pas l'habillement de bon, ça, ça va pas avec la vibe qu'ils ont là-bas. Puis nous autres, ici, on vraiment là, on regarde pas ces choses-là. Puis on a des gens que ils ont de la misère avec leurs genoux, peut-être, puis monter à cheval, c'est une grosse affaire. Fait qu'on leur aide. Mmh. C'est à partir de on veut pas discriminer, on veut pas ridiculiser, on veut vraiment que les gens se sentent.
2: C'est une grosse famille.
1: Exactement. Puis on a vraiment formé des amitiés incroyables depuis qu'on fait ça ici.
2: Ouais.
1: Puis cette année, quand on a décidé de faire la compétition, c'était vraiment de faire une célébration de tous les efforts, le travail que nous autres on a fait, mais aussi que les participants se sont
2: investis dans ça là.
1: Exactement.
2: Ouais.
1: On a commencé avec un événement qui était censé juste être pour le fun. Puis là, écoute, on est rendu qu'on a loué des chapiteaux. Puis...
2: ben c'est ça, parce que là, en plus de la compétition en tant que telle, il va y avoir différentes choses sur place, là, des kiosques, une cantine, de la musique. Donc, ça a pris de l'ampleur là, à mesure que l'organisation se faisait.
1: C'est ça, la cantine, ça roule quand même à chaque événement qu'on a. C'est mon charmant mari qui s'est devenu bénévole. Puis il adore ça, puis il est bon, les gens l'aiment bien. Puis on a commencé à faire ça, puis éventuellement, ça grandit toujours.
2: Personnellement, Céline, depuis combien de temps est-ce que les chevaux font partie de votre vie?
1: Oh mon Dieu! J'ai 49 ans, donc ça fait 49 ans.
2: Wow! Vous avez grandi avec des chevaux.
1: J'ai grandi, ben on a été élevé sur une ferme, on avait des chevaux de travail pour commencer, puis je pense que j'ai eu mon premier poney, j'avais 5 ans, 4 ans. J'allais pas à l'école, donc je vais dire 4 ans, puis ça a jamais arrêté depuis. Même quand que j'ai passé certaines années où j'en avais pas un moi-même, où j'étais pas propriétaire, je montais celui de mes amis, j'étais tout le temps à l'écurie, j'étais tout le temps...
2: Qu'est-ce que cette relation-là avec les chevaux vous apporte dans la vie?
1: Oh mon Dieu! Une paix, c'est pas pareil qu'un cheval. Quand tu peux voir dans l'œil d'un cheval, c'est ton miroir dans un sens. Puis il t'apporte tellement des belles leçons dans la vie si tu écoutes.
2: Ouais. Si tu portes attention.
1: C'est sûr que, porte attention. C'est un animal que même si t'as grondé après parce qu'il t'a pilé sur le pied, c'est un exemple. Il va toujours être OK, tu sais, il va toujours te pardonner.
2: Ouais.
1: C'est quand même un sens de liberté. Le cheval, c'est un animal qui représente la liberté, la force. Qui, nous autres, les petites filles, quand on est petites, là, 3 ans, là, c'est ça qu'on cherche, hein.
2: Ouais.
1: La sécurité, la force, puis quand même la liberté. Puis le cheval apporte ça et beaucoup plus. C'est sûr. Moi, je suis toujours très, très bien à l'écurie. Avec mes chevaux.
0: Céline Landry-Maurice est propriétaire du parcours de montagne à Saint-Hilaire, au Nouveau-Brunswick, où se déroule la compétition équestre aujourd'hui et demain. Moi, j'ai pris plaisir à imaginer les chevaux, éviter des nouilles à piscine, grimper des obstacles en sentier naturel. Vraiment, ça a piqué ma curiosité. Qui participe à ce genre de compétition cowboy extrême? Pour le savoir, je joins une instructrice de course de Barrie en Alberta, au nord de Calgary. Elle s'appelle Sophie Couture. Bonjour, Sophie.
3: Bonjour, merci de me recevoir pour l'entrevue aujourd'hui.
0: Ben surtout, merci de vous rendre disponible si tôt samedi matin. Vous êtes propriétaire de Matters Equine, une école équestre. Vous avez combien de chevaux chez vous?
3: Nous, on a environ une quinzaine de chevaux pour tout niveau de différents cavaliers, que ce soit du cavalier débutant au cavalier plus avancé de compétition.
0: Vous faites du western. Qu'est-ce que c'est exactement le style western?
3: L'équitation western, ben ça va vraiment au niveau de toute la tradition cowboy. Fait que ça peut être du cowboy qui travaille sur un ranch d'élevage de vaches pour où justement là, la compétition de cowboy extrême, course de baril. Fait que ça va varier. Dans le fond, c'est le style de selle qu'on utilise, qui est la selle western avec le pommeau qui sert à accrocher si on a un lasso. Ou si on fait de la compétition de course de baril, ben nous on l'utilise aussi pour se tenir en selle là.
0: Donc vous maniez le lasso, Sophie.
3: Je suis pas la meilleure avec le lasso, mais oui je peux comprendre les bases là.
4: OK, super. Je vous imagine là avec un de vos beaux chevaux avec le lasso au-dessus de la tête. Ça frappe vraiment l'imaginaire, tout ça. Vous êtes d'origine québécoise. Comment êtes-vous venu à vous installer près de Calgary pour ouvrir cette école équestre?
3: Oui, dans le fond, moi, je suis déménagée en 2019. Alors, juste avant la pandémie, le but, ce n'était pas de s'installer en Alberta, mais ici, tout tourne autour des chevaux. Là, c'est vraiment une place que tu peux vivre de ta passion. Puis c'est ça qui m'a fait accrocher à l'Ouest canadien.
4: Il n'y a pas un homme aussi qui vous a fait planter des racines?
3: Oui, dans le fond, j'ai rencontré mon conjoint qui a été de très grande aide aussi là pour partir ma compagnie, puis qu'on puisse acheter notre place afin d'avoir Matters Equine.
4: Ouais. Vous avez fait de la compétition, Sophie, pendant 13 ans. Dans quelle discipline avez-vous compétitionné?
3: Oui, dans le fond, je suis encore activement sur le circuit de compétition. Ma fille m'a pas fait ralentir à ce niveau-là. Je fais encore de la compétition de course de baril. Fait que dans le fond, c'est une discipline de vitesse qu'on doit tourner autour de 3 barils sans les faire tomber.
4: Et quelle est la préparation nécessaire avant de pouvoir entrer en compétition?
3: Je dirais c'est d'avoir beaucoup confiance en ton entraînement. Fait que le plus que tu le sais que toi et ton cheval est en équipe, je veux pas quand on va sur des sites de compétition, il y a beaucoup de stress extérieur, que ça soit juste la pression de la compétition, différents effets extérieurs qui peuvent faire le cheval devenir anxieux. Fait que c'est de garder le calme dans l'équipe, mais la confiance que le travail est solide et que le cheval va faire son travail correctement.
4: Sophie, permettez-moi une question naïve. Les habiletés du cheval sont mises de l'avant, notamment dans les courses de vitesse. Quelle est la part de compétence du cavalier pour les compétitions?
3: Je dirais que c'est un petit peu un mélange. Je compare beaucoup la course de baril un peu à jouer au tennis. C'est beaucoup... le muscle memory, en fait, qui va nous aider à avoir les réflexes rapides pour aller à toute vitesse alentour de ces obstacles-là. Ça va tellement vite, on n'a pas le temps de penser. Fait que c'est beaucoup, beaucoup du action-réaction.
4: Vous allez à quelle vitesse?
3: Un cheval peut aller environ à 60 km/h au maximum, je dirais, pour un quarter horse. Là.
4: Est-ce que vous portez un équipement de football avec un casque, des épaulettes et tout le tralala?
3: Je dirais que oui, le casque, qui est pas assez porté. Moi, j'ai pris la décision de le porter, surtout parce que je suis rendue maman. Je suis coach d'équitation, fait que je veux être un bon modèle pour montrer l'exemple aux jeunes. Mais dans l'équitation western, il n'y en a pas assez qui prend ces mesures de sécurité-là au sérieux, ça c'est sûr.
4: Sophie, est-ce que c'est possible de gagner sa vie de manière professionnelle en faisant de la compétition équestre? Est-ce qu'il y a des prix en argent, des commanditaires? Est-ce qu'on peut vraiment être un athlète de compétition équestre?
3: Absolument. Moi, je pense que si que ça soit à plus haut niveau, à niveau moyen, c'est aller chercher du coaching, des commanditaires, entraîner des chevaux pour d'autres propriétaires. Il y a beaucoup de gens qui utilisent les réseaux sociaux aussi comme source de revenus de nos jours, d'être très, dans le fond, créateur de contenu. Ça va aller chercher beaucoup de visibilité là au niveau des compétiteurs qui vont leur amener du revenu.
4: Parce que ça coûte cher, avoir un cheval. J'imagine que c'est un gros investissement de temps, mais surtout d'argent. Ça représente quoi en termes de dépenses, de déplacement, de transport, d'équipement, de soins aussi à l'animal?
3: Absolument. C'est sûr qu'on parle de centaines de milliers de dollars là, pour l'investissement de départ, que ça soit d'avoir l'écurie, que ça soit la remorque, le camion, les chevaux en tant que tel, l'animal en tant que tel vaut beaucoup plus ce qu'on payait il y a 10-15 ans, mais aussi l'entretien, que ça soit les frais vétérinaires ou même juste la maintenance, mais surtout quand c'est des chevaux de performance, on les traite comme des athlètes. Pensez aux athlètes de Jeux olympiques qui ont une équipe qui vont s'occuper de chiropractique. C'est la chiropractie, massage, que ça soit de les mettre dans des piscines pour les entraîner. Le plus haut niveau, le plus de maintenance.
4: Wow. On vient d'entendre un peu plus tôt à l'émission Céline Landry-Maurice. Elle organise donc cette course en fin de semaine. Elle parle de cowboy extrême. Qu'est-ce que c'est ce type de compétition-là?
3: Le cowboy extrême, en fait, c'est les obstacles que le cavalier va falloir qu'il passe au travers de ces obstacles-là avec son cheval, puis les exécuter du mieux possible, dans un temps aussi le plus rapide possible. Dans l'Ouest canadien, on appelle ça ranch riding. Fait que ça peut être des manœuvres, puis des obstacles, dans le fond, que l'équipe cheval-cavalier vont traverser ensemble. Mm-hmm.
4: Toutes sortes de choses, des ponts, sauter, contourner, ce genre de choses-là.
3: Absolument, oui, ça peut aller ouvrir une barrière, reculer le cheval entre un espace qui est restreint. Ça va vraiment pousser là, la psychologie du cheval que même s'il y a un danger, faut qu'il fasse confiance au cavalier.
4: Il y avait une question qui est ressortie du reportage qu'on vient d'entendre. En fait, on posait la question, qu'est-ce que ça vous apporte, cette relation avec votre cheval ou avec vos chevaux? J'ai envie de vous poser la même, Sophie. Qu'est-ce que ça vous apporte d'être si près des chevaux?
3: Je dirais que pour moi, personnellement, on demande aux chevaux de faire ce travail-là qu'ils n'ont jamais demandé. Fait que c'est un amour inconditionnel que le cavalier et le cheval ont ensemble. T'sais, c'est d'apprécier que ce cheval-là, c'est une bête qui est prête à tout nous donner pour les performances qu'on recherche. Moi, je dis tout le temps, si mon cheval il s'occupe de notre équipe en champion, je vais le traiter en champion. Fait que c'est vraiment, tu sais, puis le jour que mon cheval décide que il veut plus faire de compétition, ben pour moi on n'en fera plus parce qu'on sera plus une équipe complétée là.
4: C'est vraiment une relation qui s'établit au fil du temps. C'est passionnant tout ça, vraiment. Vous menez une vie intrigante dans la nature en Alberta. Merci de nous avoir donné un aperçu de cette vie-là auprès des chevaux. Sophie Couture, je rappelle que vous êtes instructeur de course de Barry et propriétaire de Matters Equine en Alberta. Merci Sophie.
3: Merci beaucoup.
4: Et cette saison, j'ai encore plus envie de m'appuyer sur vous pour découvrir des endroits moins explorés, des savoir-faire méconnus, des personnes inspirantes aussi qui méritent notre attention. Alors, je vous invite tout de suite à nous dire ce qui se passe dans votre région. Écrivez-nous sur la bulle de conversation de l'application Radio-Canada Audio ou encore passez par la bonne vieille adresse courriel de l'émission lefto@radio-canada.ca. Sachez que nous lisons tous vos messages. Qu'est-ce qu'il y a de mieux, mes chers amis, qu'un bon pain chaud, tendre et moelleux? Chez les Lacroix, l'amour du pain se transmet d'une génération à l'autre depuis 1951. La boulangerie Lacroix est une véritable institution en Abitibi-Témiscamingue et le journaliste Raphaël Bordelot de l'émission Ça vaut le retour s'est rendu à Nord-Métal pour refaire les 75 ans de l'entreprise familiale.
5: Bonjour, mon nom est Sandrine Lacroix, je suis propriétaire de la boulangerie Lacroix à Nord-Métal.
6: Sandrine, ce samedi, bon, c'est 75 ans de savoir-faire qui sera célébré. J'aimerais revenir à la création de la boulangerie Lacroix ici à Nord-Métal. J'aimerais savoir l'histoire de l'entreprise, d'où c'est parti.
5: C'était mon arrière-grand-père, en fait, qui a parti la boulangerie. On remonte là à 4 générations avant moi. Moi, je suis la 4e génération. Ça a appartenu ensuite à mon grand-père, à mon père et ma mère. Et ensuite, là, la passation s'est faite en 2021 à moi et mon conjoint, Pierre-Carl Lambert. Tout d'abord, ça a été dans le village, puis ensuite, on a développé un réseau de distribution là, avec des livreurs qui acheminent le pain là, dans toutes les localités de l'Abitibi-Témiscamingue. Ça s'est fait, dans le fond, tranquillement. Ça s'est développé de Nord-Métal à La Sarre, à Amos, à Rouyn, jusqu'à Val-d'Or. Puis on a eu une petite boulangerie aussi. Mes parents ont eu une petite boulangerie quand j'étais plus jeune à Val-d'Or, située là. Fait que les gens ont pu nous connaître. Puis tranquillement, ils ont adopté là, nos pains, nos pâtisseries.
6: Est-ce que vous savez initialement ce qui avait amené vos arrière-grands-parents dans ce cas-là à débuter cette entreprise-là?
5: Il était déjà dans le domaine laitier. Il avait une laiterie là, avec son frère. Puis aussi, il travaillait un petit peu dans le secteur minier. Fait que c'est toutes des activités qui ont permis là, de se lancer. Là. Il avait déjà une connaissance un petit peu de l'agroalimentaire. Puis il y avait aussi les mines qui nous avaient emmenés ici là, sur le territoire. Là. Ouais.
6: Sandrine, bon, la famille est assurément une valeur clé à la la boulangerie de la Croix, c'est une entreprise familiale. D'avoir conservé cette institution dans la famille, cet aspect-là familial, ça doit être une grande fierté pour vous.
5: Oui, c'est une grande fierté. Là, j'ai beaucoup de souvenirs d'avoir travaillé avec la famille, des cousins, des cousines, aussi des amis de la famille. Fait que pour nous, on est toute une grande famille. On est amis, tu sais, aussi au travail, on est des collègues, mais on est aussi des amis. Fait que c'est une belle proximité. Puis c'est ça qui nous permet de nous sentir vivants encore, puis d'apprécier les moments là avec chacun d'entre nous.
6: Est-ce que vous vous souvenez vos premiers souvenirs à la boulangerie La Croix? C'était comment? Comment vous vous êtes entré dans cette entreprise-là? J'imagine que vous devez être impliqué d'une certaine manière depuis le jeune âge.
5: Ben, c'est un transfert générationnel avec mon grand-père. Mon grand-père, là, chaque matin, là, m'amenait dans ses activités quotidiennes. J'allais peut-être faire une heure avec lui à partager des moments, tu sais, de travail. Puis, peu à peu, ben, j'ai été étudiante. Après ça, j'étais à l'école, puis je travaillais ici quand que les étés, puis tout ça. Puis après ça, tranquillement, j'ai décidé de faire carrière ici, là, suite à mes expériences. Ça représente beaucoup, beaucoup d'implication, de travail, puis aussi de fierté de la région.

0: La boulangerie Lacroix, bon, affiche sa fierté abitibienne, puis je connais personnellement l'importance de votre entreprise, que l'entreprise peut avoir en Abitibi-Ouest. Mais vous pensez que la boulangerie Lacroix là, prend quelle place dans la vie des gens en Abitibi-Témiscamingue? Qu'est-ce que vos clients vous disent à chaque jour? C'est quoi les retours que vous avez sur la boulangerie Lacroix? J'aimerais savoir là, votre place en Abitibi-Témiscamingue. Vous pensez qu'elle a quelle importance?
1: Bien, chaque matin, on fait du pain. Chaque matin, des gens de l'Abitibi-Témiscamingue déjeunent avec notre pain. Donc, c'est des beaux moments, soit à déjeuner avec un café en famille. Et aussi, on est présent dans les levées de fonds dans les écoles. Fait que les enfants vendent nos pains pour faire des activités pour l'école ou pour leur vie future. Fait que c'est quelque chose qu'on en est très fiers. C'est sûr qu'on veut moderniser un peu les équipements, avoir des équipements plus récents là, pour faciliter le travail, surtout aussi attirer la nouvelle génération de travailleurs. Puis aussi, on veut continuer à faire des pains diversifiés. Donc, avoir des nouvelles idées, créer des nouveaux produits, piquer un peu la curiosité des consommateurs, mais aussi garder nos produits et être fidèles à nous-mêmes.
0: En terminant, j'aimerais savoir, Sandrine, qu'est-ce qu'on peut vous souhaiter à la boulangerie Lacroix? Qu'est-ce que vous souhaitez pour les prochaines années?
1: Encore de belles années, de rester fidèles à nos valeurs, puis aussi d'avoir du plaisir là, à travailler ensemble entre collègues, puis entre amis.
2: Ah, du plaisir, c'est ce que je leur souhaite. Aujourd'hui, la boulangerie Lacroix tient une journée de célébration à Nord-Métal. Je vous amène dans une autre boulangerie maintenant ce matin grâce à mon collègue Rudy Desjardins de l'émission Panorama en Colombie-Britannique et au Yukon. Il s'entretenait plutôt cette semaine avec Joël Falardeau, le copropriétaire d'un café-boulangerie qui s'appelle Ethos. C'est à Golden. Connaissez-vous Golden? C'est vraiment une petite ville charmante. Une ville de montagne dans les Rocheuses, située à 800 mètres d'altitude. C'est un peu un arrêt obligé pour bien des vacanciers parce que la localité est située entre 6 parcs nationaux. Donc, on n'est pas très loin de Calgary, à 1 heure de route de Banff. Et souvent, ben, c'est là qu'on s'arrête pour prendre une pause, se délier les jambes, boire un bon café. Et vous savez quoi? Il a neigé à Golden cette semaine.
3: Ouais, c'est plutôt un changement dramatique. On est passé de températures très chaudes à de la neige dans les sommets. C'était particulièrement excitant.
4: Présentez-nous votre café. Qu'est-ce que vous y servez?
3: Drôle à dire, mais d'inspiration australienne pour avoir passé quelques années là-bas avec ma femme Daphné. On a vraiment trouvé quelque chose de spécial. Puis on avait le désir de reproduire un peu la même méthodologie ici au Canada. Puis, ainsi est né Ethos. On avait commencé à Kicking Horse, en fait, chez Double Black Café. C'est là qu'on a passé 8 ans à un peu forger ce projet-là pour ensuite le livrer de toute pièce là, il y a 4 ans de ça.
4: Ouais, qu'est-ce qu'ils ont de spécial, les cafés en Australie, là, que vous avez voulu recréer ici?
3: Je pense qu'il y a une certaine fierté et une certaine craftsmanship là, que les Australiens ont vraiment réussi à établir de manière très forte. On voit les locaux ainsi que les visiteurs qui y habitent, là, qui y prennent particulièrement goût. Puis rien de particulièrement différent de ce qu'on voit ailleurs dans le monde, mais ils le font avec une qualité qui définitivement là, c'est la barre à atteindre là, partout dans le monde en ce moment.
4: Ouais. Et puis quand on fait de la route, quand même, quand on arrive à Golden, ça fait plusieurs heures habituellement qu'on est sur la route. Ça fait donc du bien d'arrêter dans un café où le café est bon, puis les pâtisseries aussi sont bonnes. J'imagine comment réagissent les gens qui arrêtent habituellement, là.
3: Ah, ils sont vraiment surpris. On se mentira pas, Golden, c'est un tout petit village avec un historique là, vraiment plutôt pittoresque, mais sans plus. Tu sais, les gens d'habitude, ils voient le McDonald's et le Tim Hortons sur la transcanadienne. Mais si on prend un moment de s'arrêter et de visiter la ville en soi, c'est magnifique, joli. Puis d'autant plus surprenant de voir justement notre entreprise qui, j'oserais dire, essaie de reproduire un modèle international en termes de qualité et de service. Donc, ouais, je pense que les gens reçoivent très, très, très bien le produit.
4: Puis combien d'employés vous avez?
3: On est rendu à 30 employés. C'est exceptionnel dans les 3 départements, si je peux le dire ainsi, là. Mais avec le service au café, on a également la restauration. Donc, on sert des sandwichs, des assiettes faites de toutes pièces. Puis, très récemment, l'année dernière, on a dû agrandir, voire doubler l'espace, le pied carré. Avec ça, également, on a embauché une chef pâtissière française qui nous permet de faire toutes nos pâtisseries, à même la boulangerie là. Donc c'est toute une expansion.
4: Wow, ils vont me donner le goût d'y aller. j'ai pas assez de vacances pour faire toute la route pour me rendre. Mais je sais que vous serez ouvert parce que cet été vous êtes ouvert tous les jours en fait là, été comme hiver tout le temps. Là.
3: Ah oui, 365, là, c'est 7 jours semaine. On fait 7 heures le matin, 5 heures le soir. C'est tout qu'un projet. On s'est mis la barre très élevée, je crois. De travailler, de consommer, de vouloir. Consommer local dans un petit village, c'est difficile. On croit que les gens, ils veulent maintenir un certain mode de vie qui leur permet d'avoir accès à toutes ces belles activités-là, ce beau outdoors. Puis, ça a un coût. Effectivement, les gens, je pense que pour pouvoir se permettre ce style de vie-là, doit se sacrifier dans les heures d'ouverture de leurs entreprises. Donc, on s'est donné comme projet de changer la méthodologie. Puis, évidemment, comme tout start-up, il y a eu des sacrifices à faire, mais on s'y retrouve quand même. Je veux dire, le backyard, il est à quelques minutes. Je peux embarquer sur mon vélo à n'importe quel bon moment, puis je suis sur les pistes en 10 minutes. Donc, ouais. je peux pas me plaindre. Puis, juste l'espace naturel de Golden et de Kicking Horse, c'est tout qu'un background. Je pense que c'est probablement une des plus belles montagnes dans toute la Colombie-Britannique.
2: Je suis assez d'accord avec Joël Falardeau. C'est une région fabuleuse que celle du Shuswap. C'est en Colombie-Britannique. Vraiment, on dirait que le ciel paraît plus bleu. La lumière est plus franche. La nature a vraiment quelque chose d'absolument éblouissant autour de Golden en Colombie-Britannique. C'est Evelyne Charruet. J'espère que votre samedi matin se déroule à votre goût. Parlant de savoir-faire, je vous amène maintenant dans Lanaudière à Saint-Damien, là où une artisane teinturière pratique l'art ancestral de la teinture naturelle. J'ai eu la chance de visiter son atelier. Il y a une portion extérieure, intérieure et dans son jardin, c'est là qu'elle cultive des plantes pour fabriquer ses teintures et aussi travailler la laine et les tissus. Le jour où je suis passée, là, il faut imaginer des écheveaux de laine, là, les longs fils enroulés qui étaient jaunes et ocre, ça pendait pour sécher à l'air libre. C'était de toute beauté. Et j'ai voulu faire une place à Céline Desjardins et à son travail. Elle est avec nous. Bonjour Céline.
5: Bonjour.
2: Ça fait plus d'une décennie que vous pratiquez la teinture naturelle. Comment c'est entré dans votre vie?
5: En fait, lorsque je suis sortie de l'université, déjà, j'aimais beaucoup la couleur et les arts textiles. Et je me questionnais comment ils faisaient les gens autrefois. Comment on peut mettre de la belle couleur naturelle dans les fibres sans utiliser les produits de synthèse? Alors, c'est a débuté une longue recherche pour arriver à faire ce métier.
2: Oui, parce que c'est une tradition transmise oralement depuis très, très longtemps. Parlez-moi de votre rencontre avec Marie-Berthe Guibault-Lanois il y a une douzaine d'années.
5: En fait, quand j'ai rencontré Marie-Berthe Guibault-Lanois en 2014, c'était lors du Festival des vieux métiers dans le Vieux-Longueuil. Et cette personne-là était flécheuse, donc elle fabriquait des ceintures fléchées à facture ancienne avec des couleurs très foncées, très vibrantes, très, très, très, très lumineuses. Et là, j'ai eu un coup de foudre parce que moi, je faisais déjà des couleurs en teinture naturelle, mais elles étaient plus pâles. Alors, j'ai dit à cette dame, vraiment, il faut que j'apprenne à faire ce travail-là de couleurs foncées comme vous savez le faire. Et a débuté une formation auprès de cette dame qui a duré près de 5 ans à son atelier de Berthierville dans Lanaudière.
2: 5 ans donc de formation pour savoir travailler les écheveaux, les laines. Vous cultivez certaines des plantes chez vous, Céline, mais d'autres viennent de très très loin, là, comme la cochenille par exemple, qui est un insecte qui, une fois broyé, donne un pigment très très rouge, très très vif. Ça vient du Mexique. Il y a aussi des noix qui vous servent à teindre

0: la laine, la soie aussi dans votre atelier. Je me souviens des laines de couleur ocre. D'ailleurs, je porte exactement cette couleur aujourd'hui. Quelle plante sert à produire cette couleur-là, très orangée, presque brun?
1: On travaille surtout à partir de la tagette ici, encore aussi avec de la racine de garance. Donc, c'est une plante qu'on cultive sur le terrain. En fait, en teinture naturelle, on peut utiliser les tiges, les feuilles, les fleurs, les racines, les écorces ou les branches, indépendamment de la variété de la plante qu'on utilise. Et la cochenille, ben ça, c'est vraiment fabuleux parce que ça nous donne des beaux rouges et des beaux roses. Et la cochenille, elle est importée, elle vient du Mexique. Elle ne vit pas ici au Québec. On n'a pas le climat là pour avoir la cochenille près de chez nous. Alors, elle est importée. Elle est très importante parce qu'elle nous donne des couleurs qu'on n'obtiendrait pas avec des plantes qu'on a autour de notre environnement immédiat.
0: Mm-hmm. Et ce qu'il y a de fascinant, Céline, dans votre travail, c'est que vous avez réussi à créer toutes sortes de couleurs. En fait, on a des pastels, on a des couleurs beaucoup plus pâles, alors que traditionnellement, il y avait l'indigo, il y avait quelques couleurs très franches, mais pas tout le cercle chromatique. Comment vous êtes arrivé à ça?
1: Ah, mais là, il y a beaucoup, beaucoup de recherches, des heures d'essais et rares, parce que un de mes objectifs, étant donné que moi, je suis formée en art visuel, un de mes objectifs, c'était de réussir à recréer le cercle chromatique, l'ensemble des couleurs du cercle chromatique avec des couleurs naturelles. Alors, ça a été très long, mais j'y suis arrivée. Je suis très, très fière de ça. Mais il a fallu expérimenter énormément les bains de teinture. Donc, les bains de teinture, la première fois qu'on met des fibres dans un bain de teinture, la couleur est très franche et très foncée. Mais il reste toujours de la couleur dans le bassin de teinture. Alors, il s'agit d'aller teindre une deuxième fois la fibre dans le même bassin pour épuiser le bassin qu'on appelle. Et ça nous donne des couleurs un peu plus pastelles, mais très solides, pas moins solides pour autant. Alors, on arrive à faire beaucoup, beaucoup de couleurs. L'ensemble du cercle chromatique avec des couleurs qui proviennent soit de plantes tinctoriales ou d'insectes colorants.
0: Vous parlez de couleurs solides. Quelle est la différence entre les teintures synthétiques et les teintures naturelles? Est-ce qu'il y a vraiment un avantage?
1: L'avantage, c'est surtout d'avoir une confiance éclairée et éco-responsable, dans le sens que si on travaille avec des plantes dans notre environnement immédiat, on a un sentiment d'appartenance avec notre territoire. C'est vraiment différent. Aller acheter des teintures de synthèse, on sait que c'est pas produit ici, puis ça vient de l'extérieur, donc ça fait beaucoup de kilométrage et c'est pas nécessairement bon pour l'environnement. Quand je travaille avec de la verge d'or ou de la prêle ou des branches de pommier, de l'écorce de bouleau, toute cette matière-là, c'est zéro toxicité et il n'y a pas d'effet pour l'environnement lorsque nos eaux sont rejetées. Vous voyez, c'est juste comme de la grosse tisane. Ça sent la tisane de la verge d'or. Quand on fait cuire ça, ça sent bon.
0: De la grosse tisane dans votre atelier. J'aime l'image, Céline Desjardins. Vous avez fait paraître le livre « L'art de la teinture naturelle au Québec, du geste ancestral à la pratique contemporaine ». C'est aux éditions Gide. C'est vraiment la somme, finalement, de vos connaissances. Un vrai bijou là qui témoigne autant des techniques de teinture de la Nouvelle-France jusqu'à aujourd'hui. Moi, je trouve que ça ressemble un peu à un livre de recettes, mais aussi un guide pratique. On a des conseils, des anecdotes. Pourquoi écrire un livre sur la teinture?
1: Ça faisait plus de 50 ans qu'il n'y avait pas eu une publication sérieuse sur le sujet. On avait aussi, comme on vous avez dit plus tôt, c'est beaucoup axé sur la transmission orale, donc de mère en fille souvent dans les familles. Et les bonnes recettes n'avaient pas nécessairement été écrites. Alors, j'avais comme l'objectif de mettre ça sur papier pour que ça passe à la postérité. En fait, je voulais aussi que ça serve. Si les gens veulent teindre à la maison avec un guide pratique comme je viens d'écrire, ce livre-là, peut être un excellent guide pour le faire à la maison, teindre des fibres à la maison si on veut le faire. Mmh. Alors moi, je trouvais que c'était important de léguer, laisser quelque chose à la postérité concernant cet art-là. C'est un savoir-faire traditionnel ancien et je voulais pas que ça se perde dans le temps.
0: C'est ancien, mais pourtant, c'était répandu il y a 100 ans, il y a 200 ans. Par nécessité, les femmes teignaient leur tissu, leur laine.
1: Ben oui, parce que les arts domestiques, enfin tout le monde, les gens, ils fabriquaient ce qu'ils avaient besoin. Hein. Au niveau du textile ou du tissu, souvent, ils filaient leur laine, ils la lavaient, filaient, ils faisaient leur fibre, ils la teignaient. Et ensuite, ils transformaient cette fibre-là pour leurs besoins domestiques. Hein. On faisait nos couvertures de laine, on tissait nos linges à vaisselle à l'époque sur des métiers à tisser. Toutes les familles, les bonnes familles, surtout en région, avaient un métier à tisser à la maison. Alors, c'était un besoin. Puis la couleur, ben tout le monde aime ça. Depuis toujours, l'humain aime colorer la fibre et se colorer. On aime ça quand c'est joyeux, hein. Fait que je pense que cet art-là est arrivé avec les gens qui ont colonisé notre beau pays, avec les savoir-faire d'Europe sont arrivés ici et d'ailleurs. Et il y a eu des beaux échanges. Et puis, je pense que ces recettes-là, il fallait pas perdre ça.
0: Ouais, vous avez raison. C'est très important. Et dans le livre, quand on le parcourt, quand on lit, on apprend toutes sortes de techniques. Le mordansage, par exemple. Il y a aussi des termes historiques comme le gaudage. On découvre des plantes comme la garance, dont les racines offrent la couleur rouge, là, vous le mentionniez un peu plus tôt. C'est rempli d'informations, de photos surtout, avec des belles couleurs, pour s'y mettre nous-mêmes. Vous dites que vous êtes une passeuse de gestes. Qu'est-ce que vous voulez dire?
1: En fait, moi, je pense que le savoir-faire traditionnel se passe d'un humain à un autre humain. Alors, c'est quand on voit faire quelqu'un qu'on apprend le mieux. Alors, les apprentis, je pense qu'ils peuvent apprendre avec un livre, comme j'ai écrit là, mais on n'apprend jamais aussi bien que lorsqu'on est à côté de quelqu'un qui a le savoir-faire traditionnel et qui passe le geste. Alors, c'est ce que je voulais dire.
0: Vous avez été nommée, Céline, maître de tradition vivante par le Conseil québécois du patrimoine vivant. C'était en janvier 2024. Parlez-moi de cette distinction-là.
1: Alors, ça, c'est une belle, très haute distinction. En fait, je pense que c'est un très grand honneur de pouvoir avoir cette nomination-là. On n'est pas beaucoup au Québec. On est 15 personnes présentement qui possèdent cette nomination-là. Et suite à cette nomination avec le Conseil québécois du patrimoine vivant, a débuté le bon vouloir et de transmettre ce savoir-faire-là. Et j'ai développé un cours, en fait, une formation. J'ai écrit un guide didactique pour donner la formation en peinture naturelle. Alors, il y a des cohortes qui viennent ici du Québec, un peu partout du Québec, et qui viennent apprendre ce métier-là presque disparu.
0: Céline Desjardins, artisane teinturière, merci infiniment d'avoir commencé la journée avec nous. Je rappelle que votre livre, L'art de la teinture naturelle au Québec, du geste ancestral à la pratique contemporaine, est maintenant disponible. Merci encore.
1: Merci infiniment.
0: Bonne journée.
1: Bonne journée.
0: Dans une quinzaine de minutes, vos émissions matinales régionales prennent le relais. En Colombie-Britannique, ce sera Culture et confiture animée par Mireille Langlois. Bonjour Mireille.
2: Bonjour Evelyne.
0: Et vous allez recevoir aujourd'hui un duo mère-fille qui partage une passion assez étonnante.
2: Oh, j'ai assez hâte. Est-ce que vous avez déjà joué dans votre vie, quand vous étiez plus jeune, au bras de fer?
0: Ah ben oui, je le fais encore. Oui, je le fais encore avec mon adolescent. Je suis encore capable de mettre son bras à terre.
2: Ah, c'est bon. Mais peut-être, contrairement à mes invités, vous avez peut-être pas commencé à l'initier à l'âge de 5 ans. Je
0: non.
2: sais pas.
0: Non, pas du tout.
2: Écoutez, j'ai une super rencontre à vous partager à Culture et Confiture aujourd'hui. Deux franco-manitobaines, mère et fille. Elles s'appellent Josée et Jasmine Moreau. Jasmine, elle a 15 ans. Et toutes les deux, vous le disiez, elles sont championnes de tir au poignet. Jasmine, elle a été nommée championne à plus d'une reprise au niveau canadien dans sa catégorie d'âge, entre 13 et 16 ans. Elle détient en plus deux records canadiens. Tous les deux ont été établis cet été. Elle revient des Jeux écossais à Middleton, en Nouvelle-Écosse. Et je vous le dis, elle tire au poignet depuis qu'elle a 5 ans. Ouh. Et c'est vraiment l'histoire de que la pomme ne tombe jamais très loin de l'arbre. C'est la passion que sa mère lui a transmise, elle-même accessoirement championne du monde et 56 fois championne canadienne.
0: 56 voilà. fois! Wow!
2: C'est assez impressionnant. Moi, j'ignorais qu'il y avait tout ce réseau de compétition, de femmes fortes, de tir au poignet. Et là, quand on parle de femmes fortes, ben, c'est les fameux lancers de la pierre Brémeur. Donc ça, c'est une pierre qui pèse 4 kilos, donc 8 livres, qu'on doit lancer là sur plusieurs mètres. Il y a aussi le lancer de la botte de paille également dans les airs. Et donc ça, Jasmine, elle a établi deux records cet été pour ces deux catégories-là. C'est quand même assez impressionnant. Sa maman, Josée, elle a grandi sur une ferme et c'est comme ça qu'elle a développé ses capacités. Et ça a toujours été son rêve d'avoir une fille qu'elle pourrait initier, qu'elle pourrait entraîner. Et c'est un rêve qu'elle accomplit aujourd'hui. Donc, je pense que toutes les deux, elles font mentir le stéréotype là, que les garçons sont plus forts que les filles parce que leurs records, elles en détiennent aussi dans des catégories mixtes.
0: Ah oui?
2: Voilà. Moi, je suis convaincue.
0: OK. Alors, elles ont gagné au tir au poignet contre des compétiteurs masculins aussi. Ben, c'est fascinant tout ça. On sera à l'écoute très certainement dans votre région Culture et Confiture qui s'en vient dans quelques minutes. C'est l'émission qui suit la nôtre dans l'ouest du pays. Merci Mireille et bonne émission.
2: Merci, bon samedi.
0: Hey, 56 fois. Je sais pas si ce sont des médailles ou des trophées chez elle, mais en tout cas, c'est très impressionnant. Restons au Manitoba, justement. Il y a une pionnière qui s'est éteinte cette semaine. Elle s'appelle Annette Saint-Pierre. Elle avait 101 ans. Elle est arrivée au Manitoba quand elle avait 25 ans. Elle venait du Québec, là, c'était en 1950. Elle a été enseignante, professeure, autrice, puis fondatrice de deux maisons d'édition au Manitoba. Elle s'est engagée toute sa vie pour soutenir les écrivains francophones de l'Ouest canadien. On en a parlé, évidemment, dans la province du Manitoba cette semaine, notamment l'émission L'Actuel. L'animatrice Alexia Billy a parlé du legs d'Annette Saint-Pierre avec Lise Gaboury-Diallo, écrivaine et professeure émérite d'études françaises de langue et littérature de l'Université Saint-Boniface. Voici un extrait de leur entretien.
3: Oh, mais Annette Saint-Pierre, c'est une force de la nature. Elle nous laisse un héritage incroyable. C'est vraiment quelqu'un qui a laissé sa marque, comme on dit ici. C'est une femme qui a beaucoup construit, beaucoup bâti.
2: Ouais, et elle a eu le temps de le faire, hein, parce que bon, 101 ans, c'est une très belle et longue vie. Et nous aussi, on a aimé sa vie parce que, comme on le disait, elle a eu une véritable empreinte sur nous ici, carrière d'éducatrice d'abord, mais ensuite un vrai engagement dans la littérature franco-manitobaine ou francophone plutôt de l'Ouest plus largement. À l'époque, là, avant la création des éditions du Blé. À quel point c'était difficile pour les écrivains, les écrivaines de l'Ouest d'arriver à faire publier leurs écrits?
3: Mais je crois, si on ne regarde qu'un seul exemple, celui de Gabriel Roy, qu'Annette Saint-Pierre admirait énormément et avec qui elle a eu la chance de correspondre et de rencontrer, il fallait s'exiler au Québec ou se faire publier ailleurs qu'au Manitoba. Il n'y avait pas de maison d'édition dans l'Ouest canadien, et donc c'est Annette Saint-Pierre qui, avec des collaborateurs et collaboratrices, a fondé d'abord en 74 les éditions du Blé, et 5 ans plus tard, elle a créé les éditions des Plaines, qu'elle a dirigées pendant de nombreuses années. Et j'aimerais aussi ajouter que c'est une autre pionnière, une pionnière qui a aussi créer les premiers cours de littérature franco-canadienne de l'Ouest. Donc, c'est grâce à Annette Saint-Pierre que nous avons, au niveau universitaire, ces cours. C'est son travail et sa vision qui ont fait en sorte qu'elle a beaucoup contribué à mettre en valeur une réalité littéraire qui était très mal connue. On ne peut pas non plus oublier que c'est une des membres cofondatrices du Centre d'études franco-canadiennes de l'Ouest. Elle a longtemps, d'ailleurs moi je l'ai connue, je l'ai côtoyée en tant que collègue au collège universitaire de Saint-Boniface. À l'époque c'est comme ça qu'on l'appelait, dans les années 80. Et j'ai travaillé avec elle sur un projet au CEFCO, le Centre d'études franco-canadiennes de l'Ouest. Et je pense qu'un de ses vraiment plus beaux projets, c'était de sauver la maison Gabriel Roy, n'est-ce pas? De la retransformer en maison d'enfance de cette autrice et de nous offrir ce musée qui continue d'attirer des visiteurs d'un peu partout.
2: Annette Saint-Pierre, en fait, c'était, je sais pas comment le dire autrement, mais une faiseuse. C'est quelqu'un, elle voit un problème, elle trouve une solution. Ah, on peut pas publier, ben je crée une maison d'édition. Elle avait ce côté-là, puis en plus de ça, c'est une femme, faut quand même le mentionner, donc c'est une vraie pionnière dans tout ça.
3: Oui, en fait, c'est une femme d'action qui n'accepte jamais non comme réponse. Il y a plusieurs mots qui me viennent à l'esprit quand je pense à elle, pour la caractériser, c'était une femme qui était dotée d'une passion contagieuse. Elle réussissait à réunir les gens autour d'elle, autour de gros projets, notamment la maison Gabriel Roy. C'était aussi une femme qui avait beaucoup d'audace, mais elle était très généreuse dans son audace. Très élégante aussi, toujours un esprit très vif. C'est une femme avec une ferveur inépuisable, qui croyait beaucoup en notre francophonie ici dans l'Ouest. Et finalement, je dirais que elle était dotée d'une ténacité admirable et elle savait nous entraîner dans ces mm-hmm. projets, n'est-ce pas, avec une douce force.
1: Oui.
3: Une force très douce. C'est une femme qui, mine de rien, elle n'avait pas l'air d'être très forte, n'est-ce pas? Mais oui, une fois qu'elle nous avait convaincus, on la suivait facilement dans ses beaux projets. Ben, je pense que d'abord, c'est grâce à elle que notre littérature existe, qu'elle rayonne, qu'elle voyage. Donc, notre territoire, notre réalité est devenue lisible et transmissible. Et puis, je pense que ça, c'est vraiment très important. Faire en sorte que nous pouvons maintenant nous sentir très fiers de notre héritage, qui est particulier de celui des autres, les Québécois, les Acadiens, les Franco-Ontariens, etc., les autres francophonies canadiennes, n'est-ce pas? Mm-hmm. Nous sommes distincts, nous aussi, et nous pouvons être fiers qu'elle a beaucoup misé sur ce rayonnement de notre culture et de notre patrimoine littéraire, notamment.
0: Je vous propose d'entendre par vous-même la détermination d'Annette Saint-Pierre. Elle était ici interviewée à l'occasion de ses 100 ans.
4: Mais j'ai tout aimé. J'ai vraiment eu une très bonne vie. J'ai tout aimé. J'ai aimé l'enseignement. Je me disais, bien, les Manitobains sont aussi intelligents que les Québécois. Alors, je les poussais autant que possible à faire des choses qu'on ne faisait pas ordinairement, là. Et puis, pour leur faire aimer l'école, surtout. Et puis, alors j'ai fait 17 ans. 17 ans. 17, 34 ans tout, mm-hmm. d'enseignement. Mm-hmm. Puis après, bien, j'ai fini avec l'écriture puis la lecture. Mais j'avais commencé à écrire pendant que j'enseignais mon premier roman, il y a 40 ans. C'est pendant que j'enseignais que je l'ai fait. Mm-hmm. Je me suis toujours inspirée de personnages que je connaissais. Je suis toujours partie d'un personnage. Le premier, c'est la fille beige, une petite fille qui bégayait. Mm-hmm. Une autre fois, tout le temps, je sais pas. C'était ce qui m'intéressait.
0: Annette Saint-Pierre, pionnière franco-manitobaine pour la littérature de l'Ouest, est décédée à 101 ans le 1er septembre. Est-ce que j'ai le temps de vous raconter une dernière chose? En fin de semaine, il y avait un beau moment qui s'est déroulé. Ma fille est arrivée à l'âge où elle veut écouter de la musique, mais pas n'importe laquelle, elle veut écouter sa musique. Et donc, plutôt que d'acheter quelque chose, vous commencez à me connaître, j'ai demandé à mes proches s'il n'y avait pas quelque part une radio qui traînait pour qu'elle puisse l'utiliser. Mon père a levé la main. Il a dit, moi j'ai ça dans mon sous-sol, une radio qui traîne depuis assez longtemps. Est arrivée, en fin de semaine dernière chez moi, un système de son que je n'avais pas vu depuis les années 90. Un système de son gigantesque, avec des haut-parleurs gros comme des boîtes de livraison Amazon, là. Il y avait un lecteur CD à 3 disques, 2 lecteurs cassettes, une radio. On pouvait même faire jouer des CD et enregistrer en même temps sur la cassette pour pouvoir écouter par la suite dans sa voiture. Je vous parle d'une machine très poussiéreuse, sortie d'un autre siècle. Évidemment, j'ai allumé la radio. Le CD fonctionnait pas. J'avais pas de cassette, mais je pouvais écouter la radio. J'ai mis l'émission de Catherine Pépin, Le temps d'une escale sur Ici Musique. Et il y a eu un moment, un enchaînement de musique de l'île de la Réunion, des harmonies vocales d'un groupe masculin québécois, et puis une jeune artiste qui en ce moment a le vent dans les voiles, la gagnante des dernières Francouvertes, vous la connaissez peut-être. Elle s'appelle Louane Larobina. Elle a écrit une chanson en hommage à son père. Ça s'appelle Vos de mi vida. Je sais pas si c'était la longueur du dimanche, la clarté sonore des gros haut-parleurs, ou peut-être même la nostalgie de mon enfance à moi, mais c'était un moment de grâce dimanche dernier que j'ai vécu avec cette chanson.

Elle s'appelle Louane Larobina. Je vous recommande la prestation qu'elle a offerte à Bonsoir Bonsoir, qui se trouve très facilement en ligne. J'aimerais dire salut à l'équipe de Lève Tôt, Isabelle Routier à la réalisation, Caroline Roy-Blais à la recherche, Alex Leclerc à la technique. Merci. Et moi, c'est Evelyne Charruet. J'espère que vous allez passer une belle longue fin de semaine. On se retrouve samedi prochain. Bye bye.

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0: Ici Madeleine Blais-Morin. À ça nous regarde ce soir.
1: Toute action a un coût. Mais ce coût n'est rien comparé à celui de l'inaction.
0: Mark Carney défend les contre-tarifs contre Washington malgré le prix à payer. Donald Trump vient de lui répondre. Il veut retirer les produits canadiens des achats gouvernementaux américains. Les impacts du conflit commercial se font sentir des deux côtés de la frontière. On se rend au Michigan, où la facture est parfois dure à avaler.
2: Because people can't afford to actually get the job done.
0: Aussi à l'émission, condamné à la prison à vie pour le meurtre de ses deux enfants, l'ex-cardiologue Guy Turcotte demande des sorties de prison avec escorte. Et plus tard, le Canada et 11 autres pays sanctionnent le commerce avec les colonies israéliennes en Cisjordanie. Bon mardi soir à tous. Ce ne sera pas facile. S'il y a une phrase qui a marqué la journée, c'est bien celle-là. C'est Mark Carney qui l'a prononcée dans une vidéo qu'il a publiée aujourd'hui, quelques heures après l'entrée en vigueur des contre-tarifs canadiens sur 28 milliards de dollars de produits américains. Une représaille nécessaire, selon lui, en disant du même souffle qu'il ne souhaite pas l'escalade. Est-ce que ce sera possible d'éviter la spirale? Toute la journée, on a surveillé les signaux provenant de Washington et finalement, vers 16h30, le président Trump a déclaré sur son réseau Truth Social qu'il écarte les produits canadiens du système fédéral d'approvisionnement public. Pour comprendre la portée de la riposte, je retrouve à Washington Manon Globinski. Bonsoir Manon.
3: Bonsoir.
0: Qu'est-ce que la mesure implique?
3: Alors, Donald Trump écrit, Madeleine, que le gouvernement canadien ainsi que les provinces interdisent aux petites entreprises et sociétés américaines de

0: acheteurs admissibles d'obtenir des produits commerciaux à des prix avantageux, de retirer de leur liste de fournisseurs agréés les produits d'origine canadienne. Et je vous confirme, Madeleine, qu'Ottawa et les provinces effectivement restreignent à des degrés divers la participation des compagnies américaines à des appels d'offres publics ou à des centrales d'achat. Donc, le message de Donald Trump, pas de réciprocité, pas d'accès.
1: Et est-ce qu'on a une idée du volume d'échanges que ça représente?
0: Ben, alors, Donald Trump lui-même dit que le programme vaut 50 milliards de dollars américains par année. Ce que ça veut dire en 2026, là, c'est que près de 14 000 vendeurs qui faisaient des ventes en moyenne de 9 000 $ chacun. Et il est possible d'apposer un filtre et de voir donc les vendeurs canadiens par province. Et ça donne 51 vendeurs sur 14 000, je vous rappelle toujours. 51 vendeurs canadiens. Et ils vendent en moyenne pour 4 000 $ de biens, pour un grand total de 31 millions de $ de ventes sur 50 milliards.
1: C'est pas énorme.
0: C'est pas énorme. On dit un millième, là. On a commencé à faire des calculs. Donc, un petit nombre de compagnies canadiennes qui placent leurs produits aux États-Unis par l'entremise de ce programme. Je précise qu'il semble pas y avoir de produits agricoles d'inclus dans les appels d'offres de ce programme fédéral qui compte plusieurs catégories, là, parmi lesquels on peut soumettre des propositions. Mais il va falloir aussi préciser là, cette notion d'origine canadienne, puisque Donald Trump dit qu'il faut enlever les fournisseurs de produits d'origine canadienne. Qu'est-ce que ça veut dire?
1: Oui, encore une fois, interpréter des déclarations sur Truth Social, va falloir être prudent et voir exactement ce que ça signifie, mais vous donner un ordre de grandeur qui est quand même révélateur, Manon. Est-ce que c'est vraiment ça à quoi on s'attendait? Parce qu'on ne savait pas trop là, ce qui s'en venait de Washington aujourd'hui.
0: Ben non, mais en fait, puis moi, je ne veux pas diminuer l'impact pour les compagnies qui plaçaient comme ça leurs produits aux États-Unis, mais ça semble petit là, quand même, on ne se le cachera pas. En plus, le message du président Trump ne présente pas la chose comme une réponse aux contre-tarifs canadiens. Là, qui s'applique depuis aujourd'hui. C'est seulement, semble-t-il, une réponse à ce manque d'accès des Américains aux appels d'offres publics canadiens. Bon, on avait évoqué l'interdiction possible de certains produits canadiens. Depuis hier, on parle de la menace d'interdire, entre autres, la vente d'avions de bombardiers aux États-Unis, mais il n'y a rien là-dessus. Je vous dirais, restons sur nos gardes, Madeleine. Qui sommes-nous pour penser que Donald Trump a dit son dernier mot?
1: Et ça va peut-être venir plus tard. On ne sait jamais à quelle heure ça arrive. Manon Globenski, à Washington, merci.
0: Au revoir.
1: Et pendant ce temps, le premier ministre Mark Carney, lui, a défendu sa décision de répliquer à la plus récente salve tarifaire de l'administration Trump. Donc, je vous rappelle, ces contre-tarifs qui sont entrés en vigueur cette nuit. Mark Carney qui s'est expliqué dans une vidéo d'une vingtaine de minutes publiée quelques heures après l'entrée en vigueur de contre-tarifs. J'en parle avec notre correspondante parlementaire à Ottawa, Valérie Gamache. Bonsoir, Valérie.
2: Bonsoir, Madeleine.
1: D'abord, là, au sujet de cette dernière déclaration, là, on ne veut pas perdre personne, aucun auditeur. Là. Il y a cette déclaration qui est venue au sujet des contrats publics aux États-Unis. On n'a pas de réaction du gouvernement canadien là-dessus.
2: Non, il n'y a pas de réaction vraiment à prévoir ce soir parce que vous savez, on hésite toujours à répondre du tac au tac au message du président. Et encore une fois, au bureau du premier ministre, on veut attendre de voir quelle forme exactement cette nouvelle menace-là va prendre. Bref, on veut attendre de lire le décret qui mettrait vraiment en place cette nouvelle menace pour ce qui est des contrats publics. Aujourd'hui, ce qu'on a voulu faire et vraiment s'est concentré là-dessus du côté de M. Carney, c'est de préparer les Canadiens à ce type justement de réaction de la Maison-Blanche. Parce qu'on sait bien que ça ne sera pas la seule. Alors, on a publié tôt ce matin une vidéo extrêmement soignée avec un message extrêmement contrôlé de Mark Carney qui prévient les Canadiens que la riposte, eh bien, elle ne sera pas facile. Mais il a souligné à grands traits que l'inaction sera encore bien pire. Et on a senti que le premier ministre a voulu se justifier aujourd'hui parce qu'il est revenu sur les raisons qui ont mené l'échec des négociations. Il dit que les États-Unis tentent d'établir une relation de dépendance avec le Canada, c'est-à-dire qu'ils demandent un traitement de faveur, mais ils ne veulent pas nous traiter en retour comme un partenaire privilégié. Et puis, il a insisté, il fallait refuser ce genre de partenariat parce qu'inévitablement, ça aurait eu comme effet d'affaiblir l'économie canadienne. Cela dit, il a aussi tenté de se faire rassurant en disant que la riposte canadienne, elle n'est pas improvisée, qu'il y a un programme d'aide de 7,5 milliards de dollars, notamment pour la requalification de la main-d'œuvre et de l'aide ciblée pour les secteurs de l'auto, de l'acier, de la foresterie, de l'aluminium. Il dit, ben, ce sera toute une tempête que le Canada devra affronter, mais pour l'instant, difficile vraiment d'en déterminer l'ampleur. On peut écouter le premier ministre.

0: Je ne souhaite pas une escalade de conflit parce que ce n'est pas constructif. Mais on doit appliquer ces droits de douane pour protéger nos travailleurs, nos entreprises. On a tout ce qu'il faut pour rebondir et prospérer. C'est vrai que toute action a un coût, mais ce coût n'est rien comparé à celui de l'inaction.
1: Donc, un message extrêmement soigné, extrêmement contrôlé, vous l'avez dit, Valérie, 20 minutes d'explication, sans question de journaliste par la suite, hein, parce qu'il n'a pas été disponible pour un point de presse en cette journée d'entrée en vigueur des tarifs. Est-ce qu'il y a une reprise des négociations en vue? Parce que là, on a compris qu'il y aurait peut-être des discussions, mais informel. On n'est pas dans des négociations réelles en ce moment.
2: Non, de part et d'autre, on dit qu'il n'y a pas de pourparlers officiels, il n'y a pas de négociations qui reprennent, mais que les canaux de communication sont toujours ouverts entre, par exemple, le ministre responsable des relations Canada-États-Unis, Dominique Leblanc, et le bureau du représentant au commerce américain, Jamieson Greer. Cela dit, on dit aussi qu'on est attentif aux messages de l'administration, tant ceux qui n'ont vraiment rien de subtil, là, qui atterrissent à tout bout de champ sur le réseau de social de Donald Trump, mais on dit qu'aussi on détecte ailleurs les signaux dans les cercles politiques américains. Et je reviens sur le cas de Bombardier. Parce que vous savez, bon, hier, Donald Trump disait vouloir fermer le marché américain aux fleurons québécois de l'aéronautique. Et aujourd'hui, on a eu la première réaction du ministre des Transports, Stephen McKinnon, donc 24 heures après, où il nous dit que le Canada serait prêt à supporter l'entreprise, mais que pour l'instant, la pression n'était pas vraiment sur les épaules d'Ottawa, mais davantage sur le président américain, parce qu'ils entendent, comme nous tous, des élus républicains, notamment comme le sénateur républicain du Kansas, qui dit attention là, avant de menacer Bombardier, parce que ça représente 3500 emplois aux États-Unis. Il y a 40% de ces emplois-là qui sont dans sa communauté, lui, au Texas. Alors, on a l'impression du côté canadien qu'il y a beaucoup de pression que le bureau du premier ministre n'aura pas nécessairement besoin de faire parce que des élus américains vont le faire à sa place. On peut écouter le ministre des Transports, Stephen McKinnon.
3: Et je vois beaucoup de voix qui s'élèvent aux États-Unis justement pour souligner leur présence membre exemplaire de la communauté corporative aux États-Unis. Évidemment, nous allons épauler Bombardier.
1: Dans un instant, Valérie, on va parler à Véronique Prince à Québec là, pour voir comment ça se déroule sur le chemin de la campagne électorale. Mais ailleurs, au pays, d'un bout à l'autre, les provinces se préparent aux répercussions. Dans certains cas, elles sont à l'offensive.
2: Oui, on se prépare évidemment avec des mesures d'aide qui devront s'harmoniser avec celles du gouvernement fédéral. Mais effectivement, il y en a qui sont déjà à l'offensive. Je pense entre autres à la Saskatchewan qui, vous savez, a continué de vendre de l'alcool américain. Puis on a décidé aujourd'hui d'imposer une taxe de 50% sur l'alcool américain en réponse aux tarifs douaniers des États-Unis. En Colombie-Britannique, pour ceux qui passeront aux douanes, vous allez voir de nouveaux panneaux à la frontière qui vont être installés, des panneaux sur lesquels on peut lire « Bienvenue en Colombie-Britannique, au Canada, un pays fier et fort et qui ne deviendra jamais le 51e État. » Bref, ce sont des choses qui peuvent paraître bien symboliques, mais dans la mesure où on ne sait pas à ce moment-ci combien de temps la bataille va durer, on ne sait pas non plus l'ampleur des répercussions. On a l'impression que le moindre petit signe ou message, ça peut remonter le moral et c'est de mise. Là-dessus, on peut écouter le premier ministre de la Colombie-Britannique, David Eby.
4: I don't expect this to end quickly. Neither Canada nor the United States are at the table together.
2: Alors, il dit, je ne sais pas combien de temps ça va durer, mais j'ai l'impression que ça peut être long de part et d'autre de la frontière. Il n'est pas question pour l'instant de revenir à la table des négociations. Donc, la meilleure réponse, selon lui, peut venir des électeurs américains qui seront appelés aux urnes pour les élections de mi-mandat. David Eby croit que les Américains comprennent bien notre relation commerciale, vont se faire entendre lors de cette élection. Donc, comme je vous disais, on n'a pas l'impression que on peut reprendre les négociations ou même en arriver à une entente de sitôt.
1: Ouais. D'ailleurs, dans un instant, on va se rendre au Michigan là, pour voir comment tout ça est reçu sur le terrain là-bas. Valérie Gamache, à Ottawa, merci beaucoup.
2: Au revoir.
1: Au revoir.
5: On va servir des achats du gouvernement comme d'un bouclier. Le Québec fait face à un intimidateur. Face à lui, on a deux choix. Soit on s'incline et on finit à genoux, soit on garde la tête haute et on se tient debout.
1: Oui, ça a vraiment été un thème de la journée, hein, les contrats publics. Christine Fréchette qui a annoncé une stratégie d'achat québécois en réaction aux contre-tarifs douaniers. C'est une autre journée où elle a essayé de mettre de l'avant son rôle de première ministre. J'en parle avec Véronique Prince. Bonsoir, Véronique.
6: Bonsoir, Madeleine.
1: Donc, elle a souligné l'urgence de la situation pour les entreprises qui ont besoin d'aide dans le contexte tarifaire, mais elle n'a pas voulu parler d'une possible récession, Christine Fréchette.
6: Non, étant donné qu'on risque une escalade tarifaire, on ne sait pas quand les négociations vont reprendre, il y a tellement de points d'interrogation que Christine Fréchette n'a pas voulu s'avancer sur les probabilités, contrairement au chef du Parti québécois, Paul Saint-Pierre Plamondon, qui, lui, s'en inquiète puis demande des actions ciblées secteur par secteur. Lui, il l'a prononcé, finalement, ce mot-là. Ce que Christine Fréchette a choisi de faire, donc, avec son conseil des ministres hier soir, c'est principalement d'exclure les entreprises américaines des contrats des ministères, des organismes, des municipalités, des contrats d'une valeur de 1,5 milliard de dollars pour les 4 prochains mois. Elle a voulu se présenter, on l'a entendu dans l'extrait, pardon, comme celle qui se tient debout, hein, celle qui réplique. Elle a d'ailleurs appelé sa série de mesures un bouclier contre l'intimidateur, c'est le mot qu'elle utilise. Elle avait bien choisi l'endroit pour le faire, Madeleine, parce que c'était dans l'édifice Honoré Mercier, qui est l'édifice du premier ministre. Mmh. Et c'est jamais anodin quand une conférence de presse se déroule à cet endroit-là. C'est pour montrer vraiment l'importance de l'annonce, l'envergure, c'est solennel. Elle a joué donc à fond la carte de la première ministre. Mais pour pas avoir l'air de surfer là-dessus non plus, presque tout de suite après sa conférence, elle est retournée dans son rôle de chef de parti en campagne électorale. Oui, puis le lieu a été choisi en conséquence parce qu'elle s'est rendue à la TUC pour annoncer un chantier national pour le régime forestier. Donc, évidemment que dans ses annonces, elle va faire le lien le plus souvent possible avec la guerre tarifaire.
1: Oui, et c'est difficile dans ce contexte-là pour les autres chefs de parti de se démarquer.
6: Oui, c'est difficile de critiquer efficacement et de proposer en même temps, dans un contexte où ils ne sont plus les partis d'opposition. Le gouvernement est dissous, ils ne doivent pas agir en chef d'opposition, mais en chef de parti d'un gouvernement en attente. Donc, l'idée, c'est de proposer, c'est d'avoir au minimum l'air de vouloir tendre la main puis de s'allier avec les autres. Parce que dans une situation comme ça, dans l'incertitude, il y a beaucoup de Québécois qui souhaitent voir leurs élus se serrer les coudes. Paul Saint-Pierre Plamondon est arrivé en point de presse avec son équipe économique. Lui, il a fait le choix d'y aller sur la question de la souveraineté, encore une fois, de ressortir l'argument selon lequel le Québec doit augmenter son rapport de force avec Ottawa pour qu'Ottawa travaille pour nous puis qu'on ait moins d'impact dans notre province. Et d'après lui, seul un gouvernement souverainiste peut le faire. Rubha Gazal, elle, s'est inquiétée de l'incapacité de Mme Fréchette à chiffrer l'impact réel des contre-tarifs fédéraux sur les entreprises québécoises. Et voyez-vous, ça, c'est une question qui a trouvé écho auprès de Mme Fréchette, hein, parce qu'elle a dû essayer de répondre à ça, puis à savoir est-ce qu'on se fait plus mal à nous, finalement, ou aux Américains. Et Charles Milliard, lui, a souligné le fait qu'il n'y a aucun des autres premiers ministres de province, ou même au fédéral. Personne n'a fait de point de presse là-dessus, hein, sauf Mme Fréchette. Oui, Mark Carney a publié sa vidéo, là.
1: Oui, mais il y a eu un point de presse aussi de David Eby, de la Colombie-Britannique, aujourd'hui. Je ne sais pas s'il a convoqué son conseil des ministres, par contre.
6: On n'a pas vu Doug Ford, alors que pour les chaînes de montage automobile, il aurait pu décider de sortir lui aussi. Bon, Éric Duhaime s'est félicité de son côté de ne pas avoir participé à tout ça, notamment la rencontre avec Mme Fréchette. Je vous propose de les écouter.
7: Encore une opération de diversion, encore une instrumentalisation de la crise à des fins partisanes. Je pense qu'on a pris la bonne décision de ne pas embarquer dans la comédie de Mme Fréchette.
8: Aucun autre premier ministre canadien n'a tenu de conseil des ministres hier soir ou de réunion spéciale ou de grandes conférences de presse ce matin. Quand on vous parle d'instrumentaliser une crise, là, vous en avez un exemple patent ici.
9: Si je suis sortie de cette rencontre avec Christine Fréchette sur ma faim parce qu'elle n'avait pas de réponse sur des éléments extrêmement fondamentaux et importants.
10: Donc, Christine Fréchette ne s'est pas tenue debout pour le Québec, comme elle l'affirme ce matin. Si c'était le cas, la demande du Québec de ne pas aller dans le dollar pour dollar généralisé aurait été entendue.
1: Oui, par la force des choses, ça a été encore une fois une journée marquée par les tarifs douaniers. Donc, parlons des autres enjeux, que ce soit la santé, l'éducation, l'itinérance, des enjeux importants. Est-ce que ça risque de passer au second plan dans la campagne?
6: Bien, c'est un peu le problème, hein, pour bien des électeurs qui veulent que les chefs en parlent, parce que ça demeure aussi leur priorité, mais il y a pas de débat public actuellement là-dessus. Le débat public, il est sur le contexte tarifaire et peut-être aussi le coût de la vie par ricochet, là. La seule manière, probablement, de les relancer, puis c'est ce que me disent les entourages des différents chefs, là, les débats télévisés en milieu de campagne. Ces sujets-là seront forcément imposés dans l'exercice oratoire et ils espèrent que leurs propositions vont être capables de percer, justement, ce bouclier de tarifs pour qu'on puisse parler d'autres choses.
11: Véronique Prince, merci beaucoup.
6: Au revoir.
11: Et j'aimerais interpeller les auditeurs. Est-ce que vous craignez le risque de spirale dans cette guerre tarifaire? Est-ce que vous pensez que le Canada devrait tenter un retour à la table des négociations? Écrivez-nous. On va être content de vous lire. 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Et là, je le disais, on va se rendre sur le terrain. L'imposition de contre-tarifs, c'est aussi un casse-tête pour de nombreuses entreprises américaines. En fait, c'est un peu le but, là, d'ailleurs. Pour certains transformateurs, la guerre commerciale a désormais un impact à la fois sur leur approvisionnement et sur les ventes de leurs produits. Catherine Brulotte, notre reporter, s'est rendue au Michigan où des politiciens tentent de faire des tarifs la question de l'urne. Mais elle a constaté que la partie n'est pas gagnée.
12: Une des bêtes du fermier Joe Slavik a remporté les honneurs à l'exposition agricole du Michigan.
13: We are a former dairy farm, but now we are a beef cow calf operation.
12: Il a converti la ferme laitière familiale en ferme d'élevage dans l'espoir de stabiliser ses revenus. Mais depuis des mois, le prix qu'il obtient pour ses veaux est imprévisible et les contre-tarifs adoptés par le Canada risquent de perturber encore le marché.
13: That caused a lot of instability in the cash market and the futures.
12: Les grossistes à qui il vend son bétail distribuent de part et d'autre de la frontière. Et même si les agriculteurs veulent éviter de parler politique pendant cette grande foire annuelle, le candidat démocrate au Sénat pour les élections de mi-mandat, Abdul El Sayed, y a fait une visite pour tenter d'intéresser les agriculteurs à sa plateforme économique.
14: It's gonna make worse.
12: En entrevue à CBC, il affirme que la guerre commerciale avec le Canada devrait influencer les électeurs en novembre, puisqu'elle fait grimper le coût de la vie.
14: People don't want to have to keep paying more for stuff that they need to buy. And this is the logical outcome of an illogical trade war.
12: Une étude de la National Union Taxpayers Foundation, publiée la semaine dernière, suggère que c'est l'État qui pourrait être le plus touché par les tarifs. Si l'agroalimentaire est le second plus important domaine économique au Michigan, un emploi sur cinq y dépend de l'industrie automobile et du secteur manufacturier. Chris Batcher est la troisième génération à diriger l'entreprise familiale de transformation d'acier et d'aluminium, AirTech Corporation, à Détroit.
15: These are stainless doors.
12: Une quarantaine d'employés fabriquent des pièces dédiées à l'industrie de l'automobile et à la construction résidentielle.
15: We have multiple relationships with Canadian-based companies.
12: Plusieurs de ses partenaires d'affaires sont des entreprises de portes et fenêtres basées au Canada. Des relations compliquées par la guerre commerciale entre les deux pays.
15: We do not want these tariffs to suddenly become a compromise to our ability to have strong relationships with them.
12: Non seulement les tarifs douaniers américains ont fait grimper ses coûts d'approvisionnement, mais ses clients au Canada doivent maintenant tenir en compte les tarifs douaniers canadiens.
15: And that impact will be borne on the consumer eventually.
12: Des coûts qu'il doit en partie absorber pour éviter de perdre des contrats, mais qui se retrouvent en bout de ligne sur la facture des consommateurs. Déjà dans une quincaillerie de la ville, Greg Derry est choqué par la facture de ses achats.
16: Maybe $30 higher than what I usually pay for stuff.
12: Le propriétaire de Détroit effectue des rénovations depuis plus d'un an et déplore que les matériaux nécessaires à moderniser l'aération de sa résidence augmentent pour chaque projet.
16: I'm pretty sure the tariffs has a lot to do with it.
12: Le contracteur German Evans fait le même constat.
17: It's not even worth it.
12: Les matériaux achetés aujourd'hui lui ont coûté plus cher que ce qu'il avait pu estimer il y a quelques semaines à peine et il devra essuyer une perte pour remplir ce contrat.
17: I recently had to get a second job as it is now, whatever, just to maintain my household.
12: L'instabilité est telle dans l'industrie qu'il a commencé un deuxième emploi pour subvenir aux besoins de sa famille. Même si sa petite entreprise de rénovation est sa passion, il craint que ses clients n'aient plus les moyens de faire des rénovations en raison du coût de la vie.
17: Because people can't afford to actually get the job done.
12: La propriétaire de la résidence où son équipe travaille aujourd'hui admet même qu'elle a réduit l'ampleur des travaux qu'elle comptait effectuer.
18: Oh, I'm slowing down, so.
12: Gwen Powell habite dans sa maison depuis plus de 30 ans, mais se contente, pour l'instant, de faire les travaux qui sont nécessaires et non ceux qu'elle aimerait accomplir.
18: Things that must be done kind of overtook things I wanted to do.
12: Parce que les matériaux sont devenus trop chers et le coût de chaque projet trop imprévisible. Mais elle estime que la guerre commerciale

0: entre le Canada et les États-Unis n'est qu'un de nombreux facteurs qui rendent sa vie inabordable. Dans l'atelier de métallurgie AirTech Corp, le propriétaire Chris Batcher hésite aussi à lier directement les politiques commerciales américaines au soubresaut de son industrie.
1: It takes weeks, months, sometimes years to feel the true impact of the tariff.
0: Le républicain affirme que les véritables effets de tarifs douaniers se feront sentir sur plusieurs années.
1: As much as it is a big issue in the United States, we all know United States politics.
0: Pas de quoi influencer son vote en novembre. Ici Catherine Brulotte, Radio-Canada, Détroit.
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3: Pour les habitués de l'émission, vous vous souvenez, la semaine dernière avec Philippe-Antoine, on vous a parlé de ces navires de la Chine et de la Corée du Sud qui ont pris la route de l'Europe via l'Arctique, donc en longeant les rives de la Russie. Et on se demandait, et dans l'Arctique canadien, est-ce que le passage du Nord-Ouest est appelé à être davantage utilisé par les navires étrangers? Donc, on en parle ce soir, un an, presque jour pour jour, après qu'un navire néerlandais s'échouait dans ce passage, le Thamesburg. Bonsoir, Philippe-Antoine.
4: Bonsoir, Madeleine.
3: Est-ce qu'on sait pourquoi ce navire s'était échoué?
4: L'enquête du Bureau de la sécurité des transports n'est pas encore terminée, mais on sait que le navire de marchandises s'est échoué sur un haut fond qui n'était pas cartographié. Il a été lourdement endommagé. Il a fallu plus d'un mois avant qu'il puisse être renfloué, rappelle Paul Touret, directeur de l'Institut supérieur d'économie maritime en France.
5: Le navire néerlandais a tenté la route. Et apparemment, il aurait utilisé des cartes marines relativement anciennes. On parle de cartes marines de 80 et 89, si je me souviens bien. Et donc, une mauvaise qualité des informations nautiques, d'autant plus qu'on est dans des passages très étroits. D'abord étroits en termes d'écartement entre les îles, mais aussi de profondeur. Il y a vraiment certains passages qui ont très, très peu de profondeur, d'ailleurs qui limiteraient le passage à des navires de grande taille. Et ça s'est assez mal fini. D'ailleurs, ça s'est tellement mal fini qu'il a fallu faire venir un navire d'Europe pour sortir le navire. Donc, montrant que, en tout cas, le passage du Nord-Ouest est aujourd'hui très compliqué.
3: Oui, il y a des entreprises canadiennes qui sont habituées à naviguer dans le Nord. Comment elles ont perçu l'incident?
4: Ça a servi de rappel à la prudence, dans un sens. Catherine Huneau est directrice des opérations de Petronav, la filiale pétrolière de l'armateur Desgagnés.
6: On reste dans le corridor, puis si on est pour des, puis si pour X, il faut sortir du corridor, puis on s'en va dans des relevés qui sont moins fiables. Ben là, on arrête, puis on y pense, on fait une analyse de risque, on avise le bureau, et parce que c'est ça qui s'est passé, là, dans le fond, avec le navire de Wagenborg, où c'est qu'il a sorti juste un petit peu du corridor, ce qui a fait qu'il y avait un haut fond qui n'avait pas été relevé.
3: Est-ce que le réchauffement va rendre la navigation plus facile dans le passage?
4: La saison de navigation s'allonge, mais les conditions deviennent plus imprévisibles. Les vents sont souvent plus violents que dans le passé et le comportement des glaces est difficile à prévoir, explique Catherine Huneau de Petronav.
6: Il va y avoir des embouchures de glace qui n'étaient pas où c'est qu'on pensait qu'il l'était avant. Fait que c'est imprévisible. Et la vieille glace, vu que la glace de quelques années, elle fond plus vite. Ben, la vieille glace des centaines d'années, des milliers d'années, elle descend. Fait que là, on se retrouve avec des morceaux de glace de vieille glace qu'on n'avait pas avant dans le passage, qui se retrouvent plus au sud.
4: Et ça, la vieille glace, Madeleine, c'est comme des blocs de béton, ça peut endommager la coque des navires.
3: Et il manque de brise-glace.
4: Oui, ben les navires doivent parfois attendre un brise-glace pendant plus d'une journée. Les nouveaux brise-glaces commandés par le gouvernement n'arriveront pas avant 2030, mais ça va aider. Mais il y a d'autres besoins, notamment pour la cartographie et l'aide à la navigation, explique Daniel Dagenet, qui est PDG du groupe NEAS, qui a 7 navires qui se promènent dans le Nord canadien.
7: Il y a la présence de morceaux de glace, d'iceberg, dans des périodes de l'année où on n'en voyait pas il y a à peine 10 ans ou 15 ans. Il y a des technologies qui nous permettraient d'avoir, par exemple, de la cartographie en temps réel ou quasi réel, ou des projections avec l'intelligence artificielle sur la migration des glaces, par exemple, ou des meilleurs outils de prévision météorologique pour le vent, entre autres. Pour être sûr qu'on se fasse pas déporter, mais aussi parce que si des grandes plaques de glace se détachent et puis viennent pousser les navires contre des hauts fonds, mais les navires ne sont pas assez puissants pour se battre contre certains morceaux de glace en début de saison, ben c'est un enjeu.
3: Est-ce que le passage du Nord-Ouest est appelé à être davantage utilisé par les navires étrangers?
4: C'est encore très marginal et ça va sans doute le demeurer, mais le Canada...

0: devrait se préparer, selon Paul Touret de l'Institut supérieur d'économie maritime, mais d'abord Daniel Dagenais du groupe NEAS.
1: On est à quelques dizaines là, qui passent là, par année. Là. Il n'y en a pas tant que ça, mais ça s'en vient. Puis je pense que ça se parle de plus en plus. Fait que donc, on est peut-être mieux d'être un peu en avant de la vague plutôt que d'être obligé de gérer un état de congestion puis qu'on n'est pas en moyen de contrôle.
2: Cette route maritime, il faut aussi quand même l'organiser. Et l'accident de l'an dernier a prouvé que c'est pas en délaissant les choses qu'on améliore. Donc, il faut qu'il y ait une route du Nord-Ouest canadienne qui soit maîtrisée et que le Canada, éventuellement, dise on passe ou on ne passe pas, un peu comme font les Russes aujourd'hui. Les Russes ont une administration de la route du Nord-Est qui gère tout ça. Peut-être que les Canadiens doivent aussi doter, peut-être via une de ces administrations maritimes ou la garde côtière, d'une forme d'organisation de la route maritime, même si elle est peu organisée.
0: Surtout, prévient Paul Touret, qu'on n'est jamais à l'abri d'une saute d'humeur de l'administration américaine au sujet de l'Arctique canadien.
3: Philippe-Antoine Saunier, merci.
0: Merci.
3: Restez à l'écoute plus tard à l'émission « Les États-Unis expulsent des migrants vers le Libéria », un pays africain qui se trouve à des milliers de kilomètres de leur pays d'origine. On a appris aujourd'hui que l'ancien cardiologue Guy Turcotte va s'adresser à la Commission des libérations conditionnelles dans 2 semaines, le 22 septembre. Ce sera une première audience depuis sa condamnation pour le meurtre de ses 2 enfants, survenu en février 2009. Pour mieux comprendre ce que ça signifie, ma collègue, l'analyste judiciaire Isabelle Richer, est avec nous ce soir. Bonsoir Isabelle.
4: Bonsoir Madeleine.
3: Isabelle, d'abord, revenons sur la condamnation de Guy Turcotte, parce qu'il avait d'abord été déclaré non criminellement responsable pour cause de troubles mentaux, puis il y avait eu un second procès.
4: Exactement. Et je pense que personne n'a oublié cette affaire qui est survenue en février 2009. Le procès, lui, a eu lieu 2 ans plus tard, en 2011. On se souvient que c'était dans un contexte de rupture avec la mère Isabelle Gaston. Et justement, au terme du premier procès, il avait été déclaré non criminellement responsable, envoyé à l'Institut Pinel, où il a passé à peu près 18 mois. Et ensuite, il est sorti, il est allé vivre chez son frère. Et on a ordonné un deuxième procès qui s'est tenu en 2015, mais il a pu y assister alors qu'il était encore en liberté. Et au terme de ce deuxième procès, donc, il a été condamné à la prison à vie avec un minimum de 17 ans à purger.
3: Alors, ça ne fait pas 17 ans là, depuis 2015?
4: Ça ne fait pas 17 ans depuis 2015, mais ça fait 17 ans au total, ou un petit peu moins que 17 ans, parce qu'il a quand même été détenu pendant un moment, il a été remis en liberté, il est retourné en détention. Bref, les mathématiques carcérales, là, c'est assez compliqué. Et il est passé, évidemment, d'un établissement à sécurité maximale à sécurité médium, sécurité minimum. Évidemment, il s'est soumis à un parcours de réhabilitation. Il est accompagné par des gens à l'intérieur, une équipe de gestion de cas, qu'on dit. On l'épaule parce que quiconque est condamné à une peine de prison à vie avec un minimum de temps à purger, on ne peut pas juste le mettre dehors, tout simplement. Il faut encadrer les personnes, surtout celles qui restent 25 ans en prison, là, forcément.
3: Donc là, audience devant la commission des libérations conditionnelles, on connaît maintenant la date. Qu'est-ce qui va se passer lors de cette audience?
4: En fait, le critère qui guide les commissaires qui entendent l'affaire, c'est le détenu est-il un risque pour la sécurité de la population? Mmh. C'est à peu près la seule chose qui les gouverne. Et c'est pour ça qu'on commence avec des sorties, des permissions de sortie avec escorte. Donc, escorté par un agent correctionnel. C'est pas improvisé, là. Ils ont un plan. Les détenus peuvent pas aller n'importe où, faire n'importe quoi. D'abord, ils ont un plan de sortie. Ils font l'objet d'une recommandation de leur équipe de gestion de cas. Et dans le plan de sortie, on prévoit ce qui va se passer. Soit des activités, c'est rarement des choses très, très intéressantes, là. On appelle ça du perfectionnement personnel ou du bénévolat, ou alors des visites à la famille, à des proches. Et on observe comment ça se passe. Il y a un certain nombre de permissions qui sont accordées pendant des mois. Si tout se passe bien, ce seront des permissions de sortie sans escorte. Là, on passe la journée hors du pénitencier, on revient y dormir. Ensuite, la semi-liberté en maison de transition. Et si tout ce parcours va bien, eh bien, c'est la libération conditionnelle totale. Mmh. Je vous signale que ce n'est pas ouvert au public, la commission. D'abord, ça se passe en prison. Il faut être accrédité pour y assister.
3: Est-ce que la famille peut être accréditée?
4: Oui, absolument. Alors, la famille, les journalistes, essentiellement, c'est ça, les victimes, là, comme on dit.
3: Alors, c'est pas certain non plus quelle sera la décision de la commission des libérations conditionnelles. On va le savoir quand. Et peu importe, j'imagine, la décision, il va rester sous le contrôle de la commission. Tout
4: oui.

0: La vie.
1: Toute sa vie, il est condamné à la prison à vie. On le saura, ma foi, on le saura par nos sources, par les proches, parce que ce n'est pas public, cette décision. C'est très étrange. Toutes les décisions de la commission des libérations sont publiées, on en reçoit une copie, mais pas celles pour les permissions de sortie. J'ignore pourquoi, c'est ainsi que la loi est faite. Mais de toute façon, pour le reste de sa vie, il va devoir se rapporter à un agent de libération.
0: Isabelle Richer, on va compter sur vos sources. Merci beaucoup.
1: Je vous en prie.

0: Les résultats de l'enquête PISA de 2025 sont parus aujourd'hui et ils montrent que globalement, les résultats en compréhension de l'écrit et en mathématiques sont en baisse dans la plupart des pays de l'OCDE. Pour ceux qui ne sauraient pas c'est quoi l'enquête PISA, c'est l'Organisation de coopération et de développement économique, l'OCDE, qui réalise depuis 25 ans une enquête internationale pour évaluer les connaissances, les compétences de près de 800 000 élèves de 15 ans de 91 pays. Et ce sont, cette fois-ci, des pays asiatiques qui sont en tête du classement. Le Canada se classe plutôt bien, malgré une baisse des résultats par rapport à la dernière enquête. C'était en 2022. Emma Guerrero-Dufour a épluché le rapport pour nous. Bonsoir, Emma.
1: Bonsoir, Madeleine.
0: Quelles sont les grandes tendances mondiales qui se dégagent du rapport?
1: Déjà, on peut dire que les élèves d'Asie semblent avoir bien performé au test PISA. La Chine, Singapour, Macao, Taipei et le Japon, dans cet ordre, sont en tête du classement, toutes disciplines confondues. PISA, c'est pour Programme international pour le suivi des acquis des élèves. Mais au niveau mondial, il y a eu un recul, d'une part, dans les compétences en mathématiques. Entre 2015 et 2025, les scores aux examens PISA ont fait chuter d'une vingtaine de points les pays de l'OCDE dans la discipline. C'est comme si le niveau des élèves avait reculé d'une année d'apprentissage en 10 ans.
0: Quand même.
1: En sciences, les résultats, eux, sont restés assez stables. Mais ce qui préoccupe l'OCDE, surtout, ce sont les reculs en compréhension de texte. C'est dans cette discipline-là que la baisse est la plus marquée depuis 2015, une chute de 28 points pour l'ensemble des pays de l'OCDE.
0: Et est-ce qu'on sait pourquoi? Qu'est-ce qui explique les lacunes au niveau de la compréhension de l'écrit surtout?
1: Il y a plusieurs facteurs. Je vous propose d'écouter tout de suite l'analyste pour l'OCDE, Éric Charbonnier.
2: Dans notre étude PISA, c'est un test de 2 heures. Quand les questions portent sur des textes longs, plus de 400 mots, quand ça demande aux élèves de faire un effort, de réfléchir, d'ouvrir des sources multiples, ils réussissent moins bien. Ils ont tendance à répondre de façon de plus en plus rapide et avec de plus en plus d'erreurs. On a l'impression que le rapport à la lecture, à la compréhension de l'écrit a changé.
1: Un rapport qui a changé, entre autres, depuis l'avènement de l'intelligence artificielle.
0: Et voilà.
1: Monsieur Charbonnier disait d'ailleurs que les adolescents qui n'utilisent pas l'IA avaient de meilleurs scores que ceux qui l'utilisent. Par ailleurs, l'OCDE pointe du doigt l'encadrement des parents, qui est parfois moins serré, des parents qui passent parfois du temps sur leur téléphone, par exemple. J'ai aussi voulu avoir l'avis d'un enseignant pour voir si ces conclusions-là se reflètent aussi dans les classes. J'ai donc parlé à Claudine Mercier, elle est membre de l'Association québécoise des professeurs de français. Elle enseigne à l'école Jésus-Marie de Beauceville.
3: Moi, ça fait 20 ans là, que j'enseigne, donc oui, j'ai remarqué qu'il y a une baisse au niveau de la littératie là, chez nos élèves. Mais tu sais, on a des classes aussi de plus en plus hétérogènes. On a peu d'outils aussi pour intervenir rapidement. Donc, c'est sûr qu'il y a des élèves, des fois, qui ont des grandes difficultés en lecture, puis on ne réussit pas à les amener aussi loin qu'on voudrait les amener parce qu'on manque de ressources dans les écoles, tu sais, puis on manque de temps. Là.
1: C'était en effet Claudine Grenier, donc, qui constate des problèmes quand même dans les classes au Québec aussi.
0: Ben justement, quand on parle d'ici, comment se classe le Canada, le Québec dans l'enquête?
1: Le Canada se classe parmi les pays les plus performants, avec des résultats nettement supérieurs à la moyenne des pays de l'OCDE dans l'ensemble des disciplines évaluées. 11e sur 38 en mathématiques, 12e sur 38 en lecture, 11e sur 38 pour la résolution de problèmes complexes. Par contre, depuis 2022, la performance des élèves canadiens a chuté de 17 points en lecture et de 12 points en mathématiques. Le Québec, lui, est la province qui se classe le plus haut en lecture et en mathématiques par rapport à la moyenne canadienne. Il y a un petit astérisque à côté du Canada dans le rapport. En fait, l'OCDE met en garde contre un possible biais à la hausse pour les résultats canadiens parce que le pays n'a pas tout à fait atteint certaines normes d'échantillonnage qui sont requises par l'enquête.
0: Est-ce que le Canada est le seul à avoir un pays qui a des problèmes au niveau des échantillons?
1: Non, c'est le cas aussi des États-Unis, de la Norvège, il y a la Nouvelle-Zélande et il y a la Chine aussi qui est en tête du classement, mais dont quelques régions seulement ont participé à l'enquête, ce qui n'est pas du tout représentatif de l'ensemble du pays. Mais si on se penche sur les données du Canada, il y a une grande variation entre les données des différentes provinces, à savoir quelles écoles ont fait passer le test ou non. Voici à ce sujet Stéphane Vigneault, il est coordonnateur du mouvement École Ensemble, qui prône l'égalité des chances en éducation au Québec.
4: Quand on propose aux écoles qui sont choisies dans l'échantillon de faire l'examen PISA, bien, elles ont le choix de le faire ou non. Et on croit que les écoles publiques ordinaires sont plus nombreuses à refuser de le faire. Et donc, on se retrouverait, si notre hypothèse tient, avec une surreprésentation d'écoles publiques sélectives, donc des écoles qui ont choisi leurs élèves et donc des écoles qui ont des résultats plus forts, et c'est ce qui créerait un biais à la hausse.
1: L'ensemble a d'ailleurs essayé d'obtenir les critères qui permettent de constituer l'échantillon, quel pourcentage d'écoles rurales, par exemple, quel pourcentage d'écoles anglophones. Ils ont aussi essayé d'obtenir la liste des écoles choisies pour l'évaluation et la liste de celles qui se sont désistées. Mais le ministère de l'Éducation du Québec a refusé la demande d'accès à l'information. Donc, ce rapport de l'OCDE offre un état des lieux qui est partiel pour vraiment comprendre la performance de nos systèmes d'éducation. Donc, il faut continuer de sortir des données pour avoir vraiment un portrait global.
0: Tout à fait. Mais ça nous donne quand même des pistes de réflexion, d'introspection.
1: Absolument.
0: L'écran, l'intelligence artificielle, l'encadrement des parents. Même si on n'a pas toutes les réponses, on peut réfléchir à ça.
1: Absolument.
0: Emma Guerrero-Dufour, merci beaucoup.
1: Au revoir.
0: Au revoir.

0: On va se rendre ce soir au Libéria, l'un des pays africains qui a conclu un accord avec Washington pour accueillir des migrants expulsés des États-Unis. C'est l'un des plus importants. Le Libéria est prêt à recevoir jusqu'à 1200 expulsés au cours de la prochaine année, qui souvent n'ont aucune racine en Afrique. Pour nous parler de la situation dans laquelle se trouvent ces migrants, je retrouve à Monrovia, au Libéria, le correspondant du Monde en Afrique de l'Ouest, Théodore Laurent. Théodore, bonsoir.
1: Bonsoir.
0: Théodore, un premier avion en provenance des États-Unis est donc arrivé le 20 août dernier avec une vingtaine de personnes à bord. Qu'est-ce qu'on sait d'eux?
1: Alors, ce qu'on sait, c'est qu'il s'agissait principalement de personnes originaires d'Amérique du Sud. Donc, ceux que j'ai pu rencontrer, dedans, il y avait des Vénézuéliens, des Honduriens. Il y avait une jeune fille en provenance, jeune femme en provenance du Brésil. Et il y avait deux ressortissants africains, un Éthiopien et un Camerounais.
0: Donc, pas de Libériens.
1: Aucun Libérien. Et parmi toutes les personnes qui étaient dans cet avion, il y en avait 20. 5 ont refusé de descendre de l'avion. Ils ont été envoyés en Guinée équatoriale. Et donc, sur ces personnes, aucune de ces personnes n'avait d'ancrage ou d'attache avec le Libéria.
0: Et je comprends que ces personnes, certaines, avaient des ordonnances du tribunal qui les protégeaient d'un renvoi dans leur pays d'origine. Donc, les États-Unis choisissent de les envoyer ailleurs, c'est ça?
1: Ben, c'est exactement ce qui se passe en ce moment. C'est que, vu que souvent c'est pour des raisons un risque de persécution s'ils retournent dans leur pays d'origine, donc, ils ne peuvent pas y être envoyés. Et donc, pour contourner justement cette impossibilité de les renvoyer dans leur pays d'origine, les États-Unis, depuis quelques mois, depuis le retour de Donald Trump à la Maison-Blanche, ils ont décidé de signer des accords avec des pays tiers. Et c'est le cas au Libéria.
0: On peut seulement imaginer, Théodore Laurent, le choix difficile qui est devant eux. Choisir de rester au Libéria, où ils n'ont aucune racine, retourner dans leur pays d'origine où ils risquent d'être persécutés, ou tenter un retour aux États-Unis qui leur a fermé la porte au nez.
1: Ah oui, la situation est très très compliquée pour ces personnes. Moi, ceux avec qui j'ai pu parler, ils vivent très mal, hein, beaucoup, parce que avant d'avoir été envoyés au Libéria, ils ont été enfermés pendant plusieurs mois. Et ils ne savent pas quoi faire et ils ont aussi très peu d'infos. Certains sont en train d'essayer d'avoir des recours juridiques aux États-Unis pour revenir. D'autres ne veulent plus du tout entendre parler des États-Unis. Avec ce qu'ils ont vécu, ils veulent ou revenir dans leur pays d'origine. Pour le Venezuela, ceux qui justement avaient des problèmes sous la précédente administration, celle de Maduro, vont potentiellement essayer de revenir au Venezuela, étant donné qu'il y a eu donc un changement d'administration. Et certains avec qui j'ai parlé aimeraient bien pouvoir émigrer vers l'Europe. Bon, alors, de ceux avec qui j'ai parlé, il n'y en a aucun qui veut rester au Libéria, pour l'instant. Aucun.
0: Je comprends là, qu'il y a le choix à savoir où aller, mais est-ce qu'ils sont paniqués? Est-ce qu'ils sont déprimés? Quel est leur sentiment en ce moment?
1: Alors, déjà, quand vous arrivez sur place, vous voyez qu'il y a quand même une certaine cohésion. Voilà, ils rigolent entre eux, ils essayent d'aller de l'avant, vraiment. Et le fait qu'ils soient plusieurs, une quinzaine, ça aide un petit peu. Mais quand vous parlez un à un, voilà, ils sont totalement perdus. Moi, je parlais avec Carlos, qui, lui, a été enfermé de janvier 2026 à août 2026, avant d'être envoyé au Libéria, qui, lui, a une petite fille de 5 mois qui est née pendant sa détention et il ne l'a jamais vue. La première fois qu'il l'a vue, c'était en FaceTime quand il arrivait au Libéria. Mais il n'a jamais pu voir sa petite fille. Donc lui, il est complètement désorienté. Ou sinon, j'ai pu parler avec Ernesto. Lui, il se sent très mal parce que pendant des mois, il dit avoir subi une violence psychologique très importante de la part des agents de l'ICE. Que voilà, il est en dépression aujourd'hui, qu'il souffre d'anxiété, qu'il prend désormais des médicaments pour aller mieux. Donc voilà, c'est pour eux, c'est une situation, tous ceux avec qui j'ai parlé, c'est une situation très compliquée. Et bon, ceux avec qui j'ai parlé, ils étaient tous croyants, et en fait, le seul truc qui leur permettait de, de vraiment garder espoir, c'était justement de leur croyance envers Dieu et beaucoup prient justement, c'était leur seule façon vraiment de garder espoir. Mais sinon, oui, la situation est très, très difficile pour eux.
0: Vous dites, ils sont en groupe en ce moment. Ils sont, si je comprends bien, dans un complexe fourni par le gouvernement libérien. Quel est l'avantage pour le Libéria de conclure comme ça une entente avec les États-Unis?
1: De base, le Liberia a annoncé avoir accueilli ses réfugiés par pur humanisme, parce que c'est la tradition du pays. Il faut savoir que le pays a été fondé au 19e siècle par d'anciens esclaves affranchis américains, et donc le Liberia était un peu la terre d'accueil pour ces anciens esclaves affranchis, et aussi parce que le pays a connu deux guerres civiles entre 1989 et 2023, et 2003. Et durant ces deux guerres civiles, il y a des milliers et des milliers de Libériens qui ont fui vers les pays voisins, la Sierra Leone, la Guinée équatoriale ou la Guinée-Conakry, la Côte d'Ivoire. Et donc, justement, c'est parce que ces pays ont accueilli des Libériens un jour que eux, ils disent vouloir accueillir des réfugiés. Mais en réalité, voilà, d'après le New York Times, c'est le New York Times qui a épluché les documents, qui a pu avoir certains documents, il y aurait eu une contrepartie financière de 5 millions de dollars.
0: En un mot, la population du pays, elle en pense quoi de cette entente?
1: La population du pays, déjà, elle a eu très peur au départ parce que voilà, l'administration américaine les a présentés comme des criminels, des délinquants, des voyous, ce qui n'est pas le cas. Moi, j'ai pu parler avec eux et j'ai pu parler avec leur avocat. Ce sont juste des personnes qui étaient illégalement aux États-Unis, mais pour beaucoup, ils travaillaient. Et donc, il y a ce point-là. Et deuxième point, depuis qu'ils ont appris qu'ils étaient logés et nourris dans un hôtel, ça a encore accentué leur rancœur parce que le Libéria est un pays très pauvre. Bon, attention, ce qu'il faut savoir, c'est que c'est l'administration américaine qui prend en charge le logement et les repas. Ce n'est pas le Libéria sur fonds propres qui héberge ses ressortissants.
0: Théodore Laurent, donc c'est un premier groupe comme ça qui a atterri au Libéria. Merci de suivre cette question difficile pour nous. Vous êtes correspondant du Monde en Afrique de l'Ouest. Bonne fin de soirée.
1: Merci à vous. Bonne fin de soirée.
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3: So I can announce today that we will introduce an import ban on goods from illegal settlements in the occupied territories.
0: Nous allons bannir l'importation des marchandises provenant des colonies illégales situées dans les territoires occupés. C'est ce qu'a déclaré ce matin le ministre britannique des Affaires étrangères britannique, Ed Miliband, en annonçant que le Royaume-Uni, le Canada et 10 pays d'Europe s'apprêtent à imposer comme ça des restrictions, voire des interdictions pures et simples frappant les produits provenant des colonies israéliennes de Cisjordanie occupées. François Brousseau, bonsoir.
4: Bonsoir, Madeleine.
0: D'abord, rappelez-nous la raison de cette annonce commune à l'endroit de l'État d'Israël.
4: Bon, alors, c'est la raison, c'est le nettoyage ethnique en cours en Cisjordanie depuis quelques années et qui s'est accentué depuis 2 ans, selon les ONG, qui motive ce boycottage annoncé des produits de Cisjordanie et exportés à l'étranger. Essentiellement, il s'agit de produits agricoles, fruits, légumes, miel. Alors, l'expression nettoyage ethnique, Madeleine, ou épuration ethnique, ethnic cleansing, a été explicitement utilisée par le ministre qu'on a entendu, même si elle ne figure pas dans le communiqué commun des 12 pays.
0: Et elle ne vient pas de vous, là.
4: Non, elle ne vient pas de moi, je la cite, même si j'ai précisé que ça venait d'une citation du ministre Miliband qu'on a entendu et qui a entraîné donc dans ce communiqué commun, sans que le communiqué commun n'utilise cette expression. Bon, ben alors l'Espagne, l'Irlande, des pays qui ont toujours été à l'avant-poste sur les droits des Palestiniens et qui utilisent ces mots depuis très longtemps, mais aussi, et c'est nouveau, la France, la Pologne, le Canada. Bon, et le ministre britannique, en passant, s'est déclaré fier d'être juif et il a tenu à préciser que c'est pas dirigé contre le peuple d'Israël, mais contre la conduite de son gouvernement. Et là, je cite maintenant le communiqué et non pas Ed Miliband. Nous nous opposons fermement à toute action ayant pour conséquence l'annexion des terres palestiniennes et le déplacement forcé de populations palestiniennes. Alors, tout ça au nom, Madeleine, de la fameuse solution à deux États, qui est encore soulignée dans le texte. L'objectif officiel poursuivi par la diplomatie internationale depuis des décennies, mais qui apparaît de plus en plus sur le terrain comme une sorte de chimère.
0: Ce que le communiqué écrit explicitement, c'est que il fait mention là, de la zone E1. En soulignant leur caractère inadmissible, de quoi il s'agit exactement?
4: Bon, alors la zone E1, c'est un secteur d'environ 12 km carrés en Cisjordanie occupée, tout juste à l'est de Jérusalem-Est, donc à droite sur la carte. Le projet de colonisation annoncé cet été prévoit la construction, dans le secteur E1, de 3400 logements pour relier physiquement Jérusalem-Est à la colonie de Malé Adoumim, ce qui en ferait une région urbaine continue et surtout qui aurait pour effet de couper la Cisjordanie en deux, entre le nord et le sud, ce qui rendrait impossible toute circulation directe des Palestiniens, et donc d'isoler Jérusalem-Est de son environnement palestinien. Et dans les faits, ben, ce serait le clou dans le cercueil du projet de territoire palestinien contigu en Cisjordanie et à Jérusalem-Est.
0: Donc revenons là sur ce thème, oui. Ce terme employé par le ministre britannique, d'épuration ethnique, un terme qui est dur. Il n'est pas le premier à l'utiliser, François.
4: Ah non, il n'est pas le premier, et beaucoup vont vous dire qu'il est justifié pour décrire ce qui se passe en Cisjordanie. C'est le terme qu'utilise toute une flopée d'organisations non gouvernementales, de groupes. On pense à l'ONU, à ses agences comme le Haut Commissariat aux droits de l'homme, aux rapporteurs spéciaux, experts indépendants, Amnesty International, Human Rights Watch. Mais ce sont tous des groupes que récuse Israël comme partisans de l'autre partie dans cette histoire. La plupart d'entre eux utilisent aussi des expressions comme transfert forcé de population, apartheid, et certains, on le sait, mais pas tous, vont jusqu'à parler de génocide. Mais il y a aussi, et là il faut le souligner, des organisations israéliennes qui vont dans le même sens, comme B'Tselem, qui a documenté de manière détaillée la violence des colons, les démolitions de maisons, les confiscations, les déplacements forcés, les assassinats, etc. Il y a aussi des groupes qui s'appellent Yesh Din, ou encore le très ancien mouvement La Paix Maintenant, qui sont tout ce qu'il y a de plus israélien et qui, je le répète, vont dans le même sens.
0: Est-ce qu'on peut parler d'un tournant dans l'attitude des pays occidentaux ou d'une majorité de pays occidentaux face à Israël avec ce communiqué commun?
4: Je dirais qu'aujourd'hui, d'abord le fait qu'un ministre comme le chef de la diplomatie britannique en arrive à cette conclusion, utilise lui-même ces termes-là, entraîne avec lui plusieurs pays à signer une telle déclaration commune, même s'il est en deçà de ses propres mots personnels, c'est un signe, oui, d'un changement d'attitude à l'égard d'Israël. Même si on répète, et c'est écrit dans le communiqué, qu'on se préoccupe de la sécurité de l'État juif et qu'on dénonce l'attaque du Hamas du 7 octobre 2023, et Ed Miliband va jusqu'à dire que le gouvernement israélien est devenu l'ennemi de la sécurité de l'État juif. Alors oui, un tournant rhétorique, un tournant même au-delà de la rhétorique, avec une action concrète qu'on annonce mais qu'on ne déclenche pas encore. Nous pensons à faire ceci, c'est-à-dire le boycott. Mais au regard du caractère peut-être irréversible de ce qui se passe en Cisjordanie, la conquête territoriale et à Gaza également, on peut se demander, sans trop de cynisme, qu'est-ce que ça changera vraiment? Je cite la réponse du gouvernement israélien adressée au gouvernement Carney. Je cite... Depuis le 7 octobre, le Canada a maintes fois compromis notre relation bilatérale. L'affirmation selon laquelle Israël compromet la possibilité d'une solution à deux États est infondée. Elle inverse la réalité des dommages et de la méfiance engendrée par les islamistes et les djihadistes du camp palestinien.
0: Un mot pour finir, François, sur les révélations du quotidien Haaretz. Une information selon laquelle le premier ministre israélien aurait été averti que quelque chose se tramait avant le 7 octobre 2023, donc l'attaque sanglante du Hamas.
4: Oui, alors c'est pas la première à sortir ce genre de choses, mais effectivement, ces informations s'accumulent, deviennent accablantes. Et là, selon une enquête journalistique apparaît sous forme de livre, et dont le quotidien de gauche Haaretz, un peu seul dans son coin, a eu l'exclusivité, eh bien, on apprend que c'est le président des Émirats Arabes Unis, lui-même averti par un intermédiaire du Hamas de Yahya Sinwar, le chef militaire qui a été tué, et qui aurait appelé directement Benjamin Netanyahou pour l'avertir qu'une attaque de grande envergure se préparait. C'était une semaine avant le 7 octobre. Et Netanyahou n'aurait rien fait, répondu calmement à l'émir Ben Zayed que non, ne vous inquiétez pas, la situation à Gaza est parfaitement sous contrôle. Le Hamas frappera probablement en Cisjordanie, où, entre parenthèses, Madeleine, les troupes israéliennes avaient été massivement déployées durant ces semaines de septembre 2023. Et que, je cite toujours, selon le reportage, le premier ministre israélien, merci, monsieur l'émir, pour l'avertissement, mais nous sommes prêts à toute éventualité.
0: Merci François.
4: Au revoir Madeleine.
0: Au revoir.

0: Et on va revenir au pays. On va poursuivre notre tournée des régions du Québec dans le cadre de la campagne électorale. Avec un arrêt ce soir dans la grande région de Québec et de Chaudière-Appalaches, où je retrouve mon collègue Guillaume Dumas, animateur de l'émission « C'est encore mieux l'après-midi » sur Ici Première. Il est à Québec. Guillaume, bonsoir.
1: Bonsoir Madeleine.
0: J'ai envie de dire encore une fois, Guillaume, le troisième lien qui se retrouve au cœur de la campagne dans la grande région de Québec.
1: Ah, Madeleine, rebelote diront certains, parce que oui, on a l'impression là, que le politique a laissé les électeurs sur leur faim depuis quelques cycles électoraux. Il faut remonter, je vous le rappelle, à l'élection 2018 pour voir le troisième lien se hisser au sommet des priorités. Le, rappelez-vous l'engagement de François Legault et la CAQ de le construire à l'Est. Vous connaissez la suite. On appuie maintenant sur avance rapide. On se projette en 2022 pour une autre campagne électorale dont le cœur a été ce même troisième lien. Sauf que cette fois, les positions avaient été plus tranchées, les attaques plus virulentes. La CAQ qui défendait, rappelez-vous, un tunnel autoroutier qui reliait les centres-villes. Le Parti conservateur voyait plutôt un pont. Québec solidaire s'y opposait, alors que le Parti québécois et le Parti libéral exigeaient davantage d'études et de transparence.
0: Est-ce qu'on sait... Ben oui, en fait, on le sait, mais qu'est-ce que chacun des partis propose cette fois-ci?
1: Oui, et là, Madeleine, rapidement, on a compris que ce sera encore une fois le troisième lien là, qui allait donc être au sommet de l'affiche. Mais avant d'aller plus loin, je vous propose justement ce petit rappel des positions actuelles. Et là, je vous fais grâce de toutes les itérations proposées et qu'on a oubliées dans les dernières années.
0: Bonne idée.
1: D'abord, la Coalition Avenir Québec, oui. Évidemment, après plusieurs tergiversations, veut maintenant un lien autoroutier à l'Est depuis l'engagement de Mme Fréchette lors de la dernière course à la direction. Elle espère un tracé avec péage, en partenariat public-privé avec une aide du fédéral. Chez les libéraux, eh bien, on s'engage à poursuivre les études sur le troisième lien, mais sans préciser d'échéancier pour autant. Le chef Charles Milliard a rappelé que son parti, je le cite, a un préjugé favorable pour le projet. Lui aussi veut une participation du privé si jamais il en prenait l'engagement ferme. Pour Québec solidaire, eh bien, c'est toujours la même chose. Peu importe sa forme, on s'y oppose. Le parti souhaite que le projet soit complètement abandonné et il veut optimiser les infrastructures actuelles, soit les ponts La Porte et de Québec, plutôt que d'investir dans le transport en commun. Pour le Parti québécois, bien, on proposera un projet de troisième lien entre les deux villes consacré au transport en commun. Monsieur Saint-Pierre Plamondon, là, qui croit non viable un lien autoroutier entre les villes. Enfin, pour le Parti conservateur du Québec, on veut construire du côté sud de l'île d'Orléans jusqu'à Beaumont un pont semblable à la structure de remplacement qui est en construction entre Québec et la rive nord de l'île. Puis rapidement, là, je tenais à faire ce bref rappel parce que il faut le dire, il y a eu un premier coup de théâtre la semaine dernière alors que Radio-Canada dévoilait que l'UNESCO demandait à connaître les impacts patrimoniaux de la mouture proposée par Christine Fréchette parce qu'on n'avait pas été avisé. Et là, évidemment, ça a fait énormément réagir dans cette campagne électorale là, qui laissera encore beaucoup de place pour le troisième lien.
0: Oui, on sait là, que, par exemple, la grande banlieue de Montréal va être déterminante.
1: Oui.
0: Mais Québec, les gens de Québec se préoccupent du fait qu'ils vont peut-être déterminer si le gouvernement va être majoritaire ou minoritaire.
1: Bien, il y aura un certain pouvoir parce que vous le voyez, hein, Madeleine, les différentes caravanes vont passer beaucoup de temps dans la grande région de Québec jusqu'au 5 octobre et c'est pas le fruit du hasard si plusieurs partis ont établi leurs quartiers généraux chez nous. La capitale nationale et Chaudière-Appalaches ont ce potentiel-là de jouer un rôle plus que déterminant. Il y a de nombreuses courses serrées et c'est la seule région du Québec, il faut le rappeler, où les cinq principaux partis ont de réelles chances de faire élire un ou une candidate. Et puis, ça prend pas non plus un post-doctorat en sciences politiques pour saisir que les résultats du Parti conservateur vont peser lourd dans cette élection, à savoir si le gouvernement sera majoritaire ou minoritaire et quel parti pourrait se retrouver avec la balance du pouvoir. Et là, aujourd'hui, les conservateurs seront en avance dans 5 des 7 circonscriptions de Chaudière-Appalaches et dans 6 des 11 circonscriptions de la capitale nationale. M. Duhaime l'a reconnu, l'essentiel de sa campagne se passe dans ces deux régions. Et je termine là-dessus. Et ce qu'il faut reconnaître dans ce portrait, là, c'est que les électeurs sont déjà très sollicités depuis le début de la campagne. Ils le seront jusqu'à la dernière minute. Et je termine avec les mots du professeur Philippe Dubois qui disait essentiellement que les électeurs de la grande région de Québec aiment être courtisés, mais surtout, ils n'aiment pas être déçus.
0: Guillaume Dumas, bonne campagne.
1: Merci.
0: Et merci d'avoir participé à Ça nous regarde. C'est vraiment toujours un plaisir de vous avoir en onde. Merci,
1: c'est
0: Guillaume.
1: C'est un plaisir partagé. Merci.
0: Merci.
1: Au revoir.
0: Il nous reste pas beaucoup de temps pour vous lire pour lire en ondes les courriels que vous nous avez envoyés au sujet de la reprise ou non des négociations. Selon vous, est-ce qu'on devrait retourner à la table des négociations? Vous êtes à peu près unanime sur la question en disant il ne faut pas retourner à la table de négociation, il ne faut pas plier. Ça rejoint des sondages qui démontrent là, que les Canadiens souhaitent une réponse assez forte face aux tarifs américains. On aura, j'espère, le temps de se reprendre. Mais c'est tout pour ce soir. Ici Madeleine Desmorins. Bonne soirée à tous. À demain.
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6: Bonjour, ici Karine Matheux. Voici les informations. Donald Trump impose de nouvelles mesures commerciales contre le Canada. Le président américain interdit l'importation de divers produits canadiens, dont des produits laitiers et des boissons alcoolisées à partir du 29 septembre. Il ajoute également un certain nombre de produits canadiens à la liste des marchandises soumises à un taux de droit de douane de 50 %. Donald Trump a aussi annoncé qu'il souhaitait exclure les produits canadiens des dépenses gouvernementales aux États-Unis. Il s'agit de la riposte américaine aux contre-tarifs canadiens qui sont entrés en vigueur hier. L'ex-ambassadeur du Canada à l'ONU, Bob Rae, estime que le Canada est un moment charnière de sa relation avec son voisin du Sud.
7: Le problème, c'est que nous sommes devenus trop dépendants sur un voisin qui maintenant ne nous aime pas. Alors, ça veut dire que nous devons faire changer les choses, mais d'une façon concrète. On va trouver de nouveaux marchés et nous devons reconnaître que nous avons besoin de nouveaux partenaires à travers le monde. Et c'est tout ça la stratégie du premier ministre. Et c'est pourquoi je l'appuie. Je pense que c'est important d'appuyer ses efforts.
6: Pour sa part, le premier ministre de la Colombie-Britannique, David Eby, lance un appel à ses citoyens. Il leur demande d'acheter des produits locaux. C'est la seule façon, selon lui, d'assurer la souveraineté du pays. Julie Landry a préparé ce qui suit.
8: C'est le parodiste populaire dans les médias sociaux, l'Albertain et fier Canadien O.J.R. Scintilla, qui a accueilli le premier ministre David Eby, vêtu, lui, de la chemise à carreaux canadiennes. Une ambiance de fête et de fierté pour un message très sérieux.
9: You should never, ever mistake that kindness for weakness.
8: Les Canadiens sont polis, oui, mais pas faibles et ne baisseront pas les bras.
9: We need to be our own best customers, and that's what today's message is all about.
8: Il croit donc que les Britanno-Colombiens doivent être leurs meilleurs clients. Acheter local le plus possible, des aliments au voyage en passant par les équipements et les matériaux de construction. Et la province promet de s'approvisionner le plus possible auprès d'entreprises britanno-colombiennes parce qu'il sait que certaines d'entre elles auront de la peine à survivre.
10: Nos entreprises d'ici, sont bien positionnées. Ça crée aussi des opportunités.
8: La directrice de la Société de développement économique de la Colombie-Britannique, Mylène Letellier, appuie la campagne Buy BC, mais attend surtout de voir les programmes d'aide canadiens et britanno-colombiens pour aider les entreprises membres à y accéder.
10: On va suivre de près, justement, les programmes qui sont disponibles pour eux.
8: En cette période trouble pour l'économie de la province, David Eby a aussi voulu lancer un message aux Américains qui visiteront la province. Il a dévoilé la nouvelle affiche qui sera à la frontière américaine.
11: Welcome to BC, Canada. Strong, proud, and never the 51st state. Sorry.
8: Bienvenue en Colombie-Britannique, Canada, forte, fière et jamais le 51e État. Désolé. Ici Julie Landry, Radio-Canada, Vancouver.
6: Campagne électorale au Québec. Les cinq chefs vont participer ce soir à l'émission 5 chefs.

0: Culture, Paul Saint-Pierre-Plamondon présentera à Charlebourg le plan du Parti québécois pour faciliter l'accès à la propriété. Charles Milliard fera une annonce sur l'efficacité de l'État à Québec. Éric Duhaime va aussi rencontrer la presse à Québec. Et quant à Ruba Gazal, elle n'a pas d'activité de prévue avant le débat de ce soir. Condamné à la prison à vie, Guy Turcotte tentera d'obtenir des permissions de sortie. Il s'adressera à la fin du mois à la commission des libérations conditionnelles pour la première fois depuis qu'il a tué ses deux enfants il y a 17 ans. Mais la décision pourrait demeurer secrète, comme l'explique Amélie Desmarais.
1: 17 ans après avoir poignardé ses enfants Olivier 5 ans et Anne-Sophie 3 ans, Guy Turcotte s'adressera pour la première fois à la commission des libérations conditionnelles du Canada. La commission indique que l'audience vise à évaluer une demande de permission de sortie escortée, donc des sorties d'une période limitée et accompagnée d'un membre du personnel du service correctionnel ou d'un bénévole autorisé. L'audience prévue le 22 septembre sera publique, mais la décision le sera seulement si elle est rendue sur le banc par les commissaires. Si les membres de la commission choisissent de prendre l'affaire en délibéré, donc d'y réfléchir un peu plus longtemps, la décision ne sera jamais rendue publique. Il s'agit d'une exception prévue à la loi. Pour obtenir une réponse favorable, le prévenu devra notamment démontrer que sa conduite en détention ne justifie pas un refus, qu'il ne présente pas un risque inacceptable pour la société s'il effectue des sorties et qu'il a un projet de sortie structuré. Guy Turcotte a été condamné à la prison à vie sans possibilité de libération conditionnelle avant 17 ans, à l'issue d'un deuxième procès en 2015, un verdict qui avait été confirmé par la Cour d'appel en 2018. Il sera éligible à la libération conditionnelle totale en 2028. Ici Amélie Desmarais, Radio-Canada, Montréal.
0: 12 pays, dont le Canada, la France et le Royaume-Uni, comptent prendre des mesures pour interdire le commerce de produits issus de colonies israéliennes en Cisjordanie afin de protester contre les violences commises contre les Palestiniens et l'expansion des colonies israéliennes jugées illégales au regard du droit international. Ces pays réitèrent que la solution à deux États doit être préservée tout en condamnant l'attaque du 7 octobre 2023. Voilà, c'était les informations. Bonne journée.

0: Bonjour, bon mercredi. Bienvenue à la Une. C'est Mathieu Bellumard au microphone. Merci d'être avec nous. Bienvenue à cette nouvelle édition de l'émission en ce mercredi matin. Encore une fois, aujourd'hui, on va revenir ensemble et c'est mon collègue Jean-Philippe Robillard qui va nous donner les derniers développements dans cette guerre commerciale entre le Canada et les États-Unis parce qu'au cours de la fin de journée, début de soirée hier, il y a eu donc des développements. Donald Trump qui veut faire en sorte que des produits seront bloqués entièrement pour entrer aux États-Unis. On parle de motos, certains produits laitiers, des boissons alcoolisées. C'est après avoir fermé l'accès à certains contrats gouvernementaux à des entreprises canadiennes, quoique dans ce cas-là, ça touche un nombre restreint d'entreprises. Mais évidemment, il y a encore des réactions ce matin et ça risque encore une fois d'alimenter l'actualité. Donc, les derniers développements, les réactions avec Jean-Philippe un peu plus tard à l'émission. Tout de suite, un petit tour de table avec, commençons par Julie-Jasmine Boudreau. Bonjour Julie-Jasmine.
1: Bonjour Mathieu.
0: Aux actualités culturelle, ce qui retient l'attention, entre autres, c'est un nouveau disque de Salbarbe.
1: Qui est lancé officiellement aujourd'hui, d'ailleurs, 19h sur Facebook, sur YouTube, donc leur page, évidemment, respective de leurs réseaux sociaux. Il y aura lancement en direct pour les intéressés. Mm-hmm. Et donc, le quatrième disque qui est lancé aujourd'hui s'appelle « Ça veut rien savoir ».
0: OK. Je
1: me suis pratiquée. Alors, j'ai la permission de vous faire entendre quelques pièces et je peux vous dire, je pense qu'on devra tasser les tables, OK?
0: Parce okay. que ça swing. Une grosse table à tasser,
1: ça swing est pas à peu près.
0: On va entendre ça, on va écouter ça tantôt. On vous retrouve un peu plus tard à l'émission, Julie-Jasmine. À la météo, Véronique Mérin est avec nous. Bonjour Véronique.
2: Bonjour Mathieu.
0: Ça sent nuage, une journée grise et pluvieuse.
2: Voilà, un homme qui a fait ses devoirs. On aime ça. Donc oui, ça sent nuage quand même assez rapidement ce matin. L'Estrie, Québec, on aura du soleil peut-être un petit peu plus longtemps, quelques rayons, mais les nuages sont pas très loin. Il y a déjà quelques taches sur les écrans radars, donc c'est pas impossible que tôt ce matin, on ait quelques gouttes, mais le gros des précipitations, ça viendra en après-midi, fin d'après-midi, début de soirée. Mmh. C'est là où on ira chercher là, les

0: les quantités les plus importantes jusqu'à tôt demain matin. Par la suite, tôt demain matin, ça va se redégager, pas complètement, mais devenir un mélange soleil-nuage demain, avec des températures qui graviteront autour de 21-23 degrés. Certaines humidités dans l'air aujourd'hui, évidemment, en raison des précipitations, des vents qui sont un petit peu plus soutenus à partir de ce soir vers la fin de la journée, des vents du sud-ouest, 30-50 km à l'heure, et des vents qui changeront de direction pour souffler de l'ouest demain. Donc, derrière le passage de ça, les températures vont fléchir un peu, mais la journée la plus fraîche cette semaine sera celle de vendredi, où on aura du 19 à 21 au thermomètre. Mais au petit matin, on va frôler la dizaine de degrés à Montréal. Alors, c'est sûr que ce sera quand même un matin plus frais que ce qu'on a connu tout récemment. Du côté de l'Abitibi, on est déjà sous l'emprise du système, donc des averses, quelques orages possibles, parce que oui, il peut y avoir des coups de tonnerre là-dedans cet après-midi. Là, pour les régions plus au sud, c'est l'Outaouais, les Laurentides, surtout. C'est pas impossible qu'il y ait un orage avec le passage de ça. Les vents sont présents, les températures sont autour de 24. Aujourd'hui, ce sera plus frais. Demain, l'est du Québec, la tendance est à l'ennuagement. Les averses commenceront ce matin, plus tard cet après-midi, pardon, vers le Saguenay, le lac Saint-Jean. Le Bas-Saint-Laurent, la Gaspésie, la Côte-Nord, on a encore du beau temps. Ça s'ennuage graduellement cet après-midi et ça commencera ce soir. Les précipitations, 17-19 degrés, ce sont les températures anticipées dans l'est du Québec. Tout le territoire ontarien sous l'emprise du système. Donc, on a des averses, on a des orages, on a encore du temps lourd et humide, surtout sur la portion sud. Donc, ce système va passer et on fera place à des températures un petit peu moins élevées en territoire ontarien pour demain, parce qu'on atteindra encore 26-28 degrés sur les régions plus au sud aujourd'hui, plus près de 20-21 sur la portion nord. Dans l'ouest, amélioration comparativement à hier, on a retrouvé le beau temps. Edmonton, Calgary autour de 24 degrés, 23 pour Vancouver, avec un soleil plus présent ce matin que cet après-midi. Variable vers le sud de la Saskatchewan et ça se dégagera sur le sud du Manitoba un petit peu plus tard ce matin. Les températures tout près de 21-23 et les vents les plus soutenu, c'est sur le Manitoba aujourd'hui.
1: Merci Véronique.
0: Bonne journée. Bonne journée.
2: What does Ben do? Match point after 4 hours 27 minutes. Serve out wide. It's an ace. It's history at 3:33 in the morning.
1: À 3h33 du matin, après quoi 4h27 minutes de jeu. Ceux qui se sont dit hier soir, tiens, je vais écouter le duel Alcaraz-Shelton. Je sais pas, ils sont peut-être endormis devant la télé ou viennent d'aller se coucher parce déjà, que le match a été très long.
3: Mais déjà, le match a commencé très tard aussi, un peu passé 23h. Et ce match, vous l'avez entendu, s'est terminé au bout de 4h28 minutes de combat entre Shelton et Carlos Alcaraz. Carlos Alcaraz, qui est champion en titre de ce tournoi, ben, ce sera un nouveau champion cette année parce qu'il a été battu en 5 manches par Ben Shelton. Au bout de cette soirée qui s'est terminée à 3h33 du matin, vous dites, ben, on a regardé ça devant la télé, mais imaginez ceux qui étaient dans le stade et qui ont assisté à ça avec beaucoup de plaisir, j'en suis
1: c'est
3: certain.
1: C'est rentable, dans le sens.
3: Je ne sais pas. Rendu là, je ne sais pas jusqu'à quelle heure on vend les consommations et surtout la bière dans le stade. Ça s'est terminé à 3h33 du matin. C'est un record pour le US Open. La précédente marque, c'était 2h50. C'était il y a 4 ans, alors que Carlos Alcaraz avait battu Yannick Sinner encore de finale encore. Et là, donc voilà, Ben Shelton, victoire pour lui. C'est un exploit immense parce que c'est la première fois de sa jeune carrière qu'il bat un joueur du top 3 mondial. Il met fin aussi à une séquence de 18 victoires consécutives pour Carlos Alcaraz en tournoi majeur. Et là, ben, il aura quoi? 24 heures de pause environ pour peut-être un peu plus, mais pour se reposer avant d'affronter. C'est un compatriote qu'il aura dans les pattes en demi-finale. C'est Francis Tiafo, 11e tête de série qu'il devra affronter. On peut écouter Ben Shelton sur le terrain après la rencontre. Il était tout sourire, exténué, mais ouais, tout sourire d'avoir remporté ce match contre Carlos Alcaraz.
4: You know, for me, it's always about the people in the crowd, whether it's, you know, my coaches and my team over there, all my family and friends over here, or the city of New York that showed up tonight till 3 a.m.
1: Okay, il y avait encore du monde jusqu'à 3
3: heures. Il y avait encore beaucoup de gens dans les gradins. Je regardais les images d'ailleurs, je vous ai fait entendre l'extrait, c'était à la description à la radio du US Open que vous avez entendu, il y avait une image des descripteurs et à la toute fin on les voyait là. Comment dire, se frotter les yeux en pensant à leur lit. Oui, effectivement, puis les gens qui quittaient le stade lorsque le point gagnant était remporté, il y en a qui ont quitté très rapidement. Donc ça a été toute une soirée pour eux. Faut dire que ça a été une longue soirée pour l'ensemble des matchs qui ont été disputés, les matchs de quart de finale. Arina Sabalenka qui a triomphé en 3 manches. Jessica Pegula aussi pour passer en demi-finale, aussi en 3 manches. Et puis, il y avait un autre match de quart de finale hier entre Francis Tiafo et Alex Mickelson. Ce match-là, c'est aussi remporté en 5 manches. C'est pourquoi on a commencé le match si tard. Okay. Et donc, voilà, ça a été toute une soirée de tennis et on risque d'avoir droit à encore du très bon tennis jusqu'à la toute fin.
1: Baseball, les Blue Jays de Toronto ont gagné hier contre les Athletics d'Oakland.
3: Et ça, c'est une bonne nouvelle parce que les Guardians de Cleveland ont aussi remporté leur match hier. Victoire de 4-2 pour les Blue Jays hier contre les Athletics, grâce entre autres à une bonne performance au monticule de José Soriano. Et donc, dernier match de cette série contre les Aces, ce sera ce soir avec les Blue Jays, je vous le rappelle, qui est toujours dans cette course aux séries éliminatoires pour tenter de ravir ce dernier rang donnant accès aux séries. Et ce soir, pour les amateurs de football, c'est le début de la saison de la NFL. C'est une reprise du Super Bowl ce soir entre les Patriots de la Nouvelle-Angleterre et les Seahawks qui seront à la maison à Seattle. À Seattle qui avait décroché les honneurs lors du dernier Super Bowl. Donc ce match est prévu ce soir à 20h20. Et voilà, la saison est lancée pour les amateurs de football américain.
1: Merci Olivier.
3: Un plaisir.
1: Bonne journée.
3: Au revoir.

À la une des quotidiens ce matin, on revient encore abondamment sur cette guerre tarifaire entre le Canada et les États-Unis et cette réplique des États-Unis arrivée hier soir. Évidemment, Donald Trump qui cible entre autres les produits, l'alcool et les produits laitiers. C'est en une du Globe and Mail qui rapporte également que Mark Carney se prépare à un sommet Canada-Union européenne qui se tiendra ici au pays du 29 et le 30 octobre pour essayer de concrétiser des engagements avec l'Union européenne pour réduire encore une fois la dépendance du Canada envers les États-Unis. On apprend aussi que les ministres fédéraux vont se déployer à travers le pays dans les prochains jours pour tenter de rassurer le plus possible les entreprises, alors que le cabinet du premier ministre indique que les négociations officielles avec Washington demeurent toujours au point mort. On comprend, selon des sources qui ont parlé au Globe and Mail, que Mélanie Joly et François-Philippe Champagne, donc deux ministres du cabinet de l'Industrie et des Finances, vont intensifier leur offensive médiatique, vont aussi rencontrer des entreprises, aller également devant des chambres de commerce pour tenter de rassurer les gens et leur dire quelles sont les mesures déployées par le gouvernement canadien dans cette guerre commerciale. Donc ça, c'est à lire en une du Globe and Mail. Guerre commerciale avec les États-Unis, ça retient aussi l'attention de la presse. Jean-Philippe, je vous le disais, va venir nous donner les derniers développements, mais je retiens cette chronique de Vincent Brousseau-Pouliot dans la presse, dans le cahier Affaires, qui dit « Tenons le coup pendant 2 ans. Ce n'est jamais agréable de souffrir, mais dans cette guerre commerciale contre l'administration Trump qui vient de s'intensifier, on n'a pas vraiment le choix. » Bien sûr, en théorie, le Canada aurait pu céder devant l'administration Trump et devenir essentiellement à long terme une filiale économique au service des États-Unis. Mais ce qu'il dit, c'est qu'il y a quand même des éléments qui font en sorte que, dans 2 ans, ça pourrait bien changer. D'abord, il dit les droits de douane vont coûter cher et coûtent cher déjà aux Américains. Les Américains, pour plusieurs, selon bien les sondages, s'opposent à cette guerre commerciale avec le Canada. Donald Trump reste encore, selon les sondages, très impopulaire aux États-Unis. Et puis, on est capable de résister, dit Vincent Brousseau-Pouliot. Vous pourrez lire sa chronique dans la presse de ce matin. Le site de Radio-Canada en une, je retiens l'article de Thomas Gerbet. Québec efface la dette d'une compagnie américaine en pleine guerre commerciale. Le gouvernement Fréchette, nous dit Thomas, renonce aux redevances de plus de 18 millions de dollars que devait lui verser l'entreprise américaine Bell Textron. Québec a obtenu en échange la garantie que les 1600 emplois demeure à Mirabel jusqu'en 2037. Mais est-ce qu'il y avait réellement un risque de déménagement? Certains qui parlent à Thomas en doute. Certains disent que le gouvernement a plié devant les Américains. C'est une subvention qu'avait reçue Bell Textron qui devait donc rembourser. Ça fait plusieurs années que l'équipe que Bell Textron ne voulait pas rembourser justement ces sommes au gouvernement. Donc il y a eu entente et le gouvernement du Québec a effacé une dette de plus de 18 millions et demi de dollars. Article de Thomas Gerbet à lire, ça c'est sur le site de Radio-Canada. Évidemment que la campagne électorale au Québec a été marquée par cette guerre commerciale hier, ça risque d'être encore le cas en partie aujourd'hui. Le Devoir titre « Tir groupé contre le bouclier tarifaire de Fréchette ». Ses adversaires politiques lui reprochent de remettre ses habits de première ministre en pleine campagne électorale. Vous avez vu cette annonce hier à l'édifice Honoré Mercier, là où sont les bureaux de la première ministre. Donc, c'est clair, selon elle, que Québec fait face à un intimidateur, qu'il faut se tenir debout, mais ça fait pas l'affaire des partis d'opposition. Donc, retour là-dessus dans le Devoir de ce matin. Le Journal de Montréal, le Journal de Québec nous parle aussi de cette guerre commerciale, mais en une, on nous parle des maisons des aînés qui ont du plomb dans l'aile. Enfin, on nous dit que en moyenne, là, les places ont coûté 800 000 $ par unité dans ces Maison des aînés, qui était un projet phare du gouvernement Legault. Et il y a près de 100 lits, 96 pour être précis, qui sont encore vides. Des projets de construction qui sont sur la glace. Bref, près de 4 années après l'ouverture de la première maison des aînés, le legs de François Legault a du plomb dans l'aile. On dit que les coûts sont devenus faramineux. C'est ce que reconnaît l'ancienne ministre Marguerite Blais, qui est à l'origine du concept. Donc, il y a environ 3380 chambres dans 44 maisons des aînés, au coût moyen de 800 000 $. Et là, on cherche finalement des employés parce qu'il y a des chambres qui sont toujours vides au moment où il y a plus de 3700 Québécois qui attendent justement une place dans un CHSLD. C'est-à-dire donc en une du Journal de Montréal et du Journal de Québec.

0: On s'y attendait évidemment à cette réplique, riposte de Donald Trump à la suite de l'imposition de contre-tarifs par le gouvernement canadien. Donc hier, en fin de journée, c'est venu encore une fois là par des annonces sur le réseau social du président. Jean-Philippe Robillard est avec nous. Bonjour Jean-Philippe.
1: Bonjour Mathieu.
0: Donc le président interdit l'importation de produits canadiens, élargit également la liste de biens visés par des droits de douane de 50%, des nouvelles mesures qui devront entrer en vigueur dans les prochaines semaines.
1: Oui, le fidèle à ses habitudes, donc le président américain hier, Mathieu, qui a signé dans le bureau ovale plusieurs décrets pour pénaliser le Canada. Alors, cette réplique américaine, elle comprend trois aspects, trois volets. Le premier volet, il y a des produits canadiens qui seront dorénavant interdits d'importation aux États-Unis. On parle de certains types de motos, des produits laitiers, mais également les vins produits ici au Canada, les bières, de même que d'autres alcools. On pense entre autres, par exemple, au cidre en Colombie-Britannique. Alors, ce sont des produits que les entreprises canadiennes ne pourront plus exporter aux États-Unis à compter du 29 septembre. Le deuxième volet, il y a aussi de nouveaux produits canadiens qui seront touchés par des tarifs de 50%. C'est une mesure, celle-là, qui va entrer en vigueur bientôt, là, le 15 septembre. Je vous donne dès maintenant des exemples de produits qui seront touchés. Mm-hmm. Il y a les piliers, les poteaux et les poutres en fer et en acier. Il y a les matelas, il y a les bateaux à moteur, les voiturettes de golf. Il y a également les fromages. Il y a aussi certains types de meubles qui seront touchés. Et le troisième volet, le troisième aspect, Donald Trump veut limiter l'achat de certains produits canadiens dans les appels d'offres publics des agences gouvernementales, bien sûr, aux États-Unis. Et avec cette mesure-là, donc, le président américain espère faire reculer le gouvernement Carney, l'amener à retirer ses contre-tarifs. On écoute l'ancien premier ministre du Québec, Jean Charest, qui est également membre du comité consultatif sur les relations économiques Canada-États-Unis.
2: C'est un lieu commun aux États-Unis, vous savez, de faire du protectionnisme. Et alors, c'est pas étonnant qu'ils reviennent aux formules éprouvées du côté américain pour exclure les Canadiens. Et c'est la réplique. Quelle réplique? Il y a une réalité auquel on n'échappe pas. Ce sont les Américains qui ont décidé de mettre à la poubelle l'entente de libre-échange que M. Trump avait lui-même négociée.
0: Jean Charest, donc ancien premier ministre du Québec. Le gouvernement Carney a réagi depuis ses annonces hier soir.
1: Oui, il ne serait pas question là pour le moment à Ottawa pour le gouvernement Carney, Mathieu, de répliquer à ces nouvelles mesures de l'administration Trump. On nous dit qu'il y aurait eu des échanges hier entre le ministre Dominique Leblanc et son homologue aux États-Unis. Donc, selon Ottawa, ça aurait été des discussions informelles. Il n'aurait pas été question, donc, au cours de la journée hier, d'un retour à la table des négociations, tant pour le Canada que les États-Unis. Et hier soir, il y a le ministre Dominique Leblanc, le ministre du Commerce Canada-États-Unis, qui a émis une brève déclaration sur X. Il a écrit, et je le cite, si vous me permettez, « Nous sommes concentrés avant tout sur ce que nous pouvons contrôler, renforcer notre économie nationale, diversifier nos partenariats à l'étranger et bâtir un Canada fort pour tous les Canadiens et Canadiennes. » Fin de la citation. Mais c'est clair, Mathieu, que cette surenchère, ben ça va coûter cher au Canada, aux entreprises canadiennes. On écoute Sébastien McMahon, qui est économiste en chef chez IA Groupe Financier.
3: Ça frappe. Il y a des secteurs qui vont être frappés. Il y a des PME qui sont frappés autant à l'exportation qu'à l'importation maintenant. Mais on sent que Donald Trump, il veut gagner à tout prix. Puis pour gagner dans le monde de Donald Trump, il faut que l'adversaire perde. Donc on sent tout ça dans cette escalade-ci. On veut décourager des représailles. On verra quelle sera la réponse du gouvernement canadien. Mais à partir de maintenant, faire des représailles œil pour œil, dent pour dent, probablement que c'est pas le bon jeu à jouer. Le bon jeu à jouer, c'est de s'assurer de faire des mesures, mettre des mesures en place qui favorisent la transition vers une économie qui est de plus en plus, disons, indépendante des économies américaines, tournée vers le reste du monde, une économie domestique qui est plus solide aussi.
0: Donc, Sébastien McMahon de IA Groupe Financier. Jean-Philippe, merci pour ce compte-rendu.
1: Merci, au revoir.
0: Bonne journée.

0: avez peut-être suivi cette série-là, South Park, donc une émission satirique américaine qui a annoncé hier changer de nom pour devenir, Julie Jasmine, South America.
1: Oui, on se moque ici.
0: C'est le ton de l'émission de se moquer effectivement des gouvernements et des politiques du gouvernement américain.
1: Oui, mais là on cible particulièrement les idées du président américain. Alors souvenez-vous, lac d'Amérique qui a été changé, en fait, ben, lac Ontario qui a été changé pour lac d'Amérique, Nouveau-Mexique, l'État du Nouveau-Mexique pour Nouvelle-Amérique, puis aussi Golfe d'Amérique en lieu et place de Golfe du Mexique. Alors on a quelques exemples patents dans l'actualité. Et d'ailleurs, l'annonce s'est faite sur le compte officiel, dans le fond, des réseaux sociaux de la série. Puis on a dit, inspiré par le courage et le patriotisme d'Apple et Google, nous changerons le nom de South Park pour South America. Alors, une autre petite flèche, bien sûr, aux GAFAM de ce monde. Alors, et la série ne rate pas une occasion, d'ailleurs, de dire que Trump a des liaisons avec Satan. Et on, bien sûr que dans ce cas-ci, c'est une blague, mais ça permet aussi un petit coup de pub en amont du début de du lancement de la nouvelle saison, donc pour South Park.
0: Après le Goncourt, le Renaudot, l'auteur québécois Télisson Aurélien qui est en liste pour le prix Fémina.
1: Un de plus sur la liste. Je ne sais pas si vous vous souvenez, je vous avais dit il y a 3-4 semaines avec le lancement Patrasset qu'on allait surveiller ça. Eh bien, c'était ça ou mourir, son premier roman est sur cette liste, cette première sélection. Donc ça, c'est la première étape. Après ça, le 6 octobre, on saura s'il passe à la deuxième étape, donc la deuxième sélection. Il y en aura aussi une troisième à la fin du mois d'octobre. Et c'est le 4 novembre qu'on saura s'il est lauréat de ce jury exclusivement féminin, donc le prix Fémina.
0: Un petit mot sur le Festival du cinéma de la Ville de Québec qui s'ouvre aujourd'hui.
2: On laisse entendre au Québec que c'est atteint, cette égalité-là. Mais dans les faits, c'est pas le cas. Parce que c'est encore les femmes qui portent sur leurs épaules le monde.
1: Vous avez peut-être reconnu la voix de Manon Massé, ex-politicienne. Donc, c'est un film documentaire ce soir en ouverture qui s'appelle Un renversement. Et ce sont les coulisses de la politique au féminin. On entendait Manon Massé, mais il y a aussi Pauline Marois qui y participe, Louise Arel, Monique Jérôme Forget, également Françoise David. Elles sont une douzaine. Ce sera l'affiche vendredi, mais c'est le film qui est lancé ce soir. Donc, et c'est une jeune réalisatrice qui est derrière tout seul, qui s'appelle Amélie Hardy. Et d'ailleurs, la thématique cette année du festival, c'est la jeunesse. Et d'ailleurs, en fermeture, il y aura le film documentaire de Noémie Desleclerc. C'est son premier long métrage, dont le conjoint, le célèbre Hubert Lenoir, signe la musique. Et lui, on n'a pas entendu parler de lui depuis 4 ans. Alors ça va bien sûr attirer les regards. Et d'ailleurs, ce soir, il y a des projections gratuites là, dans le cadre du festival, si ça vous intéresse, comme Ding et Dong, si jamais. C'est pour rendre hommage, bien sûr, à Louis Saya et Sophie Fauché qui nous ont quittés.
0: Un quatrième disque pour Sale Barbe qui s'intitule « Ça veut rien savoir ».

Ça, c'est la première pièce, OK, Mathieu? Mm-hmm. Ça s'appelle « Ça veut tout avoir », donc sans travailler, ça fait dur à avoir. C'est une jolie critique de la jeunesse fainéante. Et donc, le disque n'est pas fait pour s'asseoir, OK? À mon humble avis, c'est le meilleur de ce que vous connaissez de Sale Barbe. Donc, un concentré de cordes réjouissantes. Il y a du rock, du country rock, du rockabilly aussi. Et chaque titre de chanson vaut le détour, notamment « Tant qu'on aura du beurre ». Ça, ça veut dire qu'on n'a qu'une vie à vivre ou « The best time in the world ». Quand on vit une soirée mémorable dans un parc d'amusement, mais surtout ma préférée qui s'appelle « Bout de tape ».

0: pas certain qu'il y a rien qu'un bout de tête arrange pas, mais j'aime beaucoup.
1: Mais on le dit dans la chanson, sauf le cœur. C'est bien la seule chose qui ne peut pas être réparée. Mais souvent, moi, dans le quotidien, je vais dire, ça, voyons, il y a juste un bout de tête qui peut arranger ça.
0: Ouais, c'est ça.
1: Ça, c'est une des très bonnes chansons du disque. Il sort en version numérique aujourd'hui, copie physique vendredi. Lancement ce soir en direct sur leurs réseaux sociaux. Ça s'appelle « Ça veut rien savoir » et c'est le quatrième album des Sales Barbes.
0: Julie Jasmine, merci beaucoup.
1: Fait plaisir.
0: Bonne journée. Voilà pour cette édition d'À la Une. Entre autres, à surveiller ce soir, 5 chefs, une élection sur toutes nos plateformes. Vous pourrez suivre ça. Puis on va se laisser avec Sales Barbes. Salut.
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8: Il est 5h30, bon début de journée, mesdames, messieurs. Ici Lucas Jacques à Ottawa. Voici les informations. D'abord, la facture va augmenter pour les consommateurs au cours des prochains mois. C'est en raison de l'entrée en vigueur hier des contre-tarifs canadiens en réponse à ces tarifs américains. Le Canada impose désormais des surtaxes de 15, 25 et même de 50 % sur près de 28 milliards de dollars de produits américains. Certains économistes prévoient que l'impact économique de ces contre-tarifs sur les Canadiens sera de 4 milliards de dollars, soit 250 dollars par ménage avec des enfants en moyenne. Il y a quand même des stratégies qui peuvent être utilisées pour minimiser les impacts comme la substitution de produits. Le professeur adjoint à l'École de politique appliquée de l'Université de Sherbrooke, Mathieu Arès, explique qu'il peut y avoir un délai avant que l'on ressente les effets de ces contre-tarifs.
9: Mais en pratique, il y a toujours un délai parce qu'on va écouler nos commandes, on va écouler nos magasins, les entrepôts qu'on a déjà. Donc, ça prend toujours un temps. Minimalement, on va voir les effets au cours des 3, 4, 5 prochains mois. C'est là qu'on va le sentir. Mais il y a certains produits qui vont être assez rapides sur les produits laitiers, des choses comme ça. Donc, les livraisons sont courtes.
8: Selon Export Outaouais, c'est surtout les secteurs du bois, de l'acier et de l'agroalimentaire qui seront touchés par ces contre-tarifs en Outaouais. Des bagarres entre élèves auraient eu lieu sur l'heure du dîner près d'une école secondaire de Maniwaki. Une situation préoccupante aux yeux de certains élèves et de parents, comme l'explique Anne-Sophie Gagné.
10: La cité étudiante de la Haute-Gatineau a été mise au fait de combat qui serait organisé entre élèves sur l'heure du dîner à l'extérieur du terrain de l'école. Un communiqué dont nous avons obtenu copie a été envoyé aux parents le 4 septembre dernier pour demander leur collaboration. Dans ce courriel, la directrice de l'école disait vouloir sensibiliser les élèves au fait que, même lorsque les participants acceptent de prendre part à des affrontements, ces actions comportent des risques de blessures qui peuvent entraîner des conséquences pour la santé. Le Centre de services scolaires des Hauts-Bois de l'Outaouais a refusé notre demande d'entrevue. Par écrit, il affirme que la sécurité et le bien-être des élèves sont prioritaires et que des suivis seront effectués. Plusieurs élèves rencontrés sur l'heure du dîner rapportent être au courant de ces possibles bagarres.
11: Oui, on devrait en avoir plus, une sensibilisation pour la bataille, parce que chaque jour au moins il y en a une, pas mal.
12: Je pense que c'est quand même sécuritaire, tu sais, c'est pas si pire.
13: J'en ai vu une, elle était assez violente, puis c'est pas beau à voir, disons.
14: Je sais que les intervenants font de leur mieux, mais on n'a pas assez d'intervenants pour tout le monde.
10: La Sûreté du Québec dit être au courant de la lettre qui a été envoyée aux parents. Le corps policier rappelle qu'un policier intervenant fait régulièrement de la sensibilisation à la rentrée des classes et sur l'heure du dîner. Ici Anne-Sophie Gagné, Radio-Canada, Maniwaki.
8: Maintenant, il y a la mairesse de Gatineau qui demande au prochain gouvernement du Québec d'établir un plan d'action pour rattraper le retard en financement en matière de santé, d'éducation et postsecondaire.
15: Gatineau parle d'une seule voix pour dire qu'on mérite notre juste part, notamment dans le domaine de la santé.
8: Maude-Marquet-Bissonnette est entourée d'organismes communautaires et d'organisations de développement économique lors d'un point de presse hier pour porter ce message. Le candidat de la coalition Avenir Québec dans la circonscription de Chapleau, Mathieu Lévesque, qui était présent sur place, a défendu le bilan de son gouvernement. La candidate de Québec solidaire, Marie-Ève Forêt, croit de son côté que la province doit assumer davantage ses responsabilités.
16: Lorsqu'on a vu les chiffres et les données en 2018, qu'on a pris le pouvoir, on a dit « Ouf, la région avait été longtemps laissée pour compte, négligée par le Parti libéral, comme on s'en souvient. » Et là, eh bien, le rattrapage est en bonne voie. On a également parlé du nouvel hôpital qui s'en vient. On le sait actuellement, la fameuse pépine est sur le terrain.
17: On a vu qu'il y avait davantage d'investissements en Outaouais, mais quand on regarde les indicateurs d'accès de services ou d'accès à une infirmière en Outaouais, j'ai pas vu que ça avait bougé de manière sérieuse là, pour l'instant.
8: Alors voilà donc pour ce qui est d'autres réactions en lien avec ce point de presse. Les candidats du Parti conservateur en Outaouais étaient présents pour entendre les demandes de la mairesse de Gatineau, mais n'ont pas souhaité y répondre. Le Parti libéral du Québec et le Parti québécois n'avaient pas encore réagi hier. Et puis sur la scène municipale, cette fois dans la MRC des Collines, la tendance est au coup de frein. Après La Pêche et Chelsea, c'est maintenant au tour de la municipalité de Cantley d'adopter un moratoire temporaire sur les nouvelles constructions. Lors du conseil municipal du 27 août dernier, la mairie de Cantley a suspendu les projets de lotissement et de bâtiments dans plusieurs zones clés du périmètre urbain, une mesure qui épargne toutefois la construction de maisons unifamiliales sur des terrains aliénés avant l'adoption du décret. Il y a plusieurs enjeux, des incertitudes entourant les eaux souterraines, la protection de fermes historiques et une volonté de planifier le cœur du village avec la population. La mairesse Nathalie Bellil parle d'une pause nécessaire.
18: Dans tout ce processus de réflexion-là, on s'est dit qu'on voulait pas qu'il y ait un projet déposé qui n'est pas dans la vision ou dans la capacité de notre territoire. Donc, on voulait juste prendre le temps de bien faire les choses. Donc, d'arrêter un peu là la machine, comme on dit, oui. Puis de prendre le temps de consulter, de faire nos études environnementales parce qu'on connaît pas les capacités d'accueil de nos territoires aussi, entre autres par rapport à nos aquifères.
8: Avec 3 municipalités sur 6 désormais sous moratoire dans la MRC des Collines, la question du modèle de développement dans l'Outaouais commence à se poser avec insistance. Scène fédérale maintenant, plus de 90% des demandes de retraite anticipée des fonctionnaires fédéraux seront approuvées selon le secrétariat du Conseil du Trésor. Le gouvernement a approuvé plus de 9300 demandes en date du 1er septembre et en a rejeté 69. En tout, c'est plus de 10 000 fonctionnaires qui en avaient fait la demande, ce qui laisse environ 500 demandes qui doivent toujours être traitées. Pour les fonctionnaires qui ont été approuvés, la date de retraite la plus tardive est le 20 janvier 2027. En terminant, l'Association des communautés francophones d'Ottawa a élu hier soir son président. Bobby Bourdeau a été élu par acclamation et briguera un deuxième mandat à la tête de l'ACFO. Le président sortant présente une vision de continuité et souhaite continuer le travail qu'il avait amorcé durant son premier mandat. Selon lui, l'ACFO doit renforcer son rôle en tant que catalyseur de la francophonie ottavienne. Voici, on peut écouter là-dessus le commentaire du président qui a été réélu. Bobby Bourdeau.
19: Dans la prochaine année, c'est surtout se pencher justement sur les résultats de notre travail qui a été fait dans la dernière année de consolidation, d'aller chercher de l'information, de connaître vraiment ce que nos membres voulaient. Puis là, on est en train de passer à travers tout ça pour pouvoir vraiment concentrer la prochaine année à voir vers où on s'en va.
8: Monsieur Bourdeau assumera ce poste durant les 2 prochaines années.
6: Et maintenant, en sport.
8: D'abord, parlons tennis. Ben Shelton a mis fin au règne de Carlos Alcaraz lors du match qui s'est terminé le plus tard de l'histoire des internationaux de tennis des États-Unis en s'imposant en 5-7 au terme d'un duel marathon qui s'est achevé ce matin à 3h33. Alcaraz a vu sa série de 18 victoires en tournoi du Grand Chelem prendre fin à l'issue d'un affrontement qui a duré 4h28 minutes. Au prochain tour, Shelton affrontera son compatriote américain Francis Tiafoe qui a battu un autre américain Alex Mickelson en 5-7 hier. Les États-Unis sont ainsi assurés d'avoir un représentant en finale dimanche, eux qui cherchent à remporter leur premier titre masculin en Grand Chelem depuis 2003. Et chez les dames maintenant, Arina Sabalenka a maintenu ses espoirs de remporter un troisième titre consécutif aux internationaux de tennis des États-Unis en s'imposant en 3-7 en quart de finale face à

0: Linda Noskova hier à New York. La joueuse biélorusse affrontera demain en demi-finale la gagnante du match entre l'Américaine Jessica Pegula, qui a éliminé sa compatriote Emma Navarro avec un gain en 3-7. Et pour ce qui est en double de l'Ottavienne Gabriela Dabrowski et sa partenaire brésilienne Luisa Stefani, ont accédé aux demi-finales du double. Elles ont battu une équipe chinoise. Elles affronteront maintenant les Américaines Robin Montgomery et Ashlyn Kruger. Au baseball, dans le baseball majeur, Kazuma Okamoto et Josh Smith ont frappé des circuits. José Soriano a œuvré pendant 7 manches au Monticule en accordant que 2 points. Les Blue Jays de Toronto ont battu les Athletics 4-2 hier à West Sacramento. Les Blue Jays se trouvent à un match des Guardians de Cleveland et de la dernière place parmi les équipes repêchées de la Ligue américaine. Dans la Ligue Frontier maintenant, les séries éliminatoires des Titans d'Ottawa débutent ce soir à domicile dans un premier match qui aura lieu dès 19h, alors qu'ils affronteront les Jackals du New Jersey. Les deux autres rencontres par la suite auront lieu au domicile des Jackals. Je termine en vous parlant maintenant de hockey, puisque l'équipe canadienne de hockey féminin accueillera les États-Unis le 28 octobre à Windsor, en Ontario, pour un match amical en vue du championnat du monde de 2026. C'est ce qu'a annoncé hier Hockey Canada. L'instance dirigeante du hockey au pays a ajouté que les détails concernant un deuxième match préparatoire aux États-Unis sera annoncé dans les prochains jours. Voilà, ça complète nos informations. Place au matin d'ici.
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0: Voici Mélanie Boissonneau.
1: Ah, bonjour chez vous. J'espère que vous allez bien. Dans la série et que le temps file, on n'y est pas tout à fait. On est le 9 septembre, mais dans deux jours, donc on sera le 11 septembre. Évidemment, ça a toujours été une date on ne peut plus particulière, mais on dirait qu'avec le temps, on le marque moins. Je me rappelle que dans les premières années qui ont suivi les événements du 11 septembre 2001, c'était une date, on mettait rien là. On programmait pas une fête, un truc le 11 septembre. Puis bon, évidemment, le temps passé, puis le deuil se fait, puis voilà. Mais reste que cette année, ça va donc faire 25 ans de ce 11 septembre. Pas mal certaines auditeurs, auditrices, que si je vous demande où étiez-vous le 11 septembre, vous vous rappelez très exactement où vous étiez autour de 9h et quelques. Je me rappelle, j'enseignais à ce moment-là, mais on m'a raconté, puis j'ai réentendu par la suite comment Marie-France Bazou était en onde avec une Denise Bombardier qui, avec beaucoup de clairvoyance, avait dit « Ok, là, c'est le World Trade Center, c'est le commerce, une autre cible, ça pourrait être le Pentagone, ça s'est avéré. » Puis on avait dit peut-être Hollywood parce que l'hégémonie culturelle américaine, donc trois symboles, trois piliers de la culture des États-Unis. Et donc, de ce moment très particulier. Un peu de la même façon, j'ai été surprise. Je vous recommande cette lecture. Si vous n'avez pas entendu François Brousseau avec Madeleine Blais-Morin hier, c'est un petit peu partout repris. Le Courrier international a un texte comment Benjamin Netanyahou avait été averti quelques jours avant ce fameux 7 octobre, parce que ça, c'est un autre triste anniversaire qui s'en vient, de cette attaque du Hamas avec les otages, beaucoup d'otages israéliens. Et les événements qui continuent là, de nous accaparer là, dans la bande de Gaza. C'est une enquête. Il y a un livre, en fait, qui est publié par le quotidien israélien, Haaretz, et donc choc. Et là, c'est là qu'on arrive à ces dates. Je me disais, mais 2023, ça fait donc depuis 3 ans ou presque, là, en octobre, qu'on est dans cette dynamique où on a relancé ces tensions au Moyen-Orient. On craignait que l'ensemble de la région, ça dégénère. Ben, on a eu raison parce que Iran, parce que Détroit d'Ormuz, etc. Mais bref, comme quoi le temps file. Le temps passe, puis en même temps, c'est tellement désolant de constater que, voilà, on s'enlise, on pourrait dire la même chose du conflit en Ukraine. Bref, j'en étais dans ces considérations en lisant et en faisant ma petite revue de presse bien personnelle en attendant celle de Marie-Jeanne. Alors,

0: Nous sommes le 9 septembre.
1: Oui.
0: Savourons le temps qui passe. De la même façon, hier, à vélo, en fin de soirée, c'est très, très agréable.
1: Oui.
0: La fraîche tombe rapidement, puis je suis allée faire un tour de vélo là, vers 19h et j'étais en direction de la rivière. C'était pas le plus beau coucher de soleil, il y avait des nuages puis tout ça, mais de ces dernières journées d'été là où il fait vraiment beau, là, Mario, je vous demande encore, intervenez. Où est-ce qu'il y a un 3-1-1 pour la météo? Est-ce qu'il y a un numéro où on peut dire continuer comme ça, on aime ça?
1: Je vais vous dire, jeudi, vendredi, samedi, ça annonce quand même dépourvu de précipitations.
0: Excellent.
1: Alors, probablement moins de nuages, du moins c'est l'aperçu qu'on a pour l'instant.
0: Et où on en est rendu avec la moyenne? Parce que je vois du 25 degrés, je trouve ça parfait, je trouve ça agréable, mais quelque chose me dit qu'on est au-dessus de la moyenne.
1: Oui, mais elle dégringole, la moyenne, assez rapidement, là, 20 degrés, on est rendu comme moyenne, là, 20 degrés de jour.
0: La semaine, on est au-dessus de la moyenne, là, même quand il pleut.
1: Exactement, vous avez parfaitement raison. Début de la semaine prochaine, 20, 21 pour lundi et mardi respectivement. Mais aujourd'hui, on attend des précipitations. On a déjà un ciel assez couvert en ce moment. 40% de probabilité d'averse ce matin jusqu'à environ midi. Ça bascule à 80% au plus à partir de midi. Et là, on dit des averses qui vont débuter, risque d'orage en après-midi, 5 à 10 mm de pluie attendue, le vent assez présent. On parle de rafales aussi à 40 km à l'heure ce matin, maximum 23 degrés. L'humidex élevé à 30 pour plus tard aujourd'hui.
0: Pour vrai? Aïe, 30, c'est parce que ça devient tellement désagréable. C'est lourd,
1: pour c'est vrai c'est collant. Que c'est écrit ça. Là, le pour vrai, je sais pas, mais
0: c'est
1: oui.
0: Ça. Oui, on se textera peut-être là au milieu de journée
1: pour dire
0: finalement, c'est vraiment pas si pire ou bien non, c'est vraiment très lourd.
1: Et ces averses qui se poursuivent en soirée pour cesser vers minuit, partiellement nuageux par la suite avec 40% de probabilité d'averse. On parle même d'un risque d'orage en soirée ainsi que après minuit. 5 à 10 mm de plus attendu en soirée au cours de la nuit. Encore avec le vent assez présent, minimum 16 degrés. Et là, demain jeudi, alternance soleil-nuage, maximum 22, humidex 25. Vendredi et samedi, un seul mot, ensoleillé, avec maximum de 22 et 25, donc au-delà des normales, comme vous le disiez. Et si on sort dans les toutes prochaines minutes avec un ciel couvert, pour l'instant, je n'ai pas observé de pluie, il fait 15 degrés.
2: On fait le tour des unes avec Marie-Jeanne Dubreuil.
0: 5h46, on s'y attendait, on se disait que c'était une question peut-être pas de minutes, mais d'heures. La réplique de Donald Trump à ses contre-tarifs canadiens, c'est arrivé hier.
3: Ouais, ça n'a pas tardé, quoique connaissant Donald Trump, ça aurait pu être encore
0: plus
3: rapide.
0: Beaucoup plus
3: honnêtement,
0: rapide.
3: Là, Mélanie. Donc, moins de 24 heures après l'entrée en vigueur des contre-tarifs canadiens, le président américain qui a imposé une interdiction générale sur les importations d'alcool canadiennes, les motos et certains produits laitiers canadiens également, donc mesures qui doivent entrer en vigueur le 29 septembre, des mesures du tac au tac, titre la presse ce matin. Dans Globe and Mail, on se rend compte que, au fond, certaines de ces mesures semblent plus symboliques que réellement dommageables pour l'économie canadienne. Et c'est des propos qu'on avait déjà entendus dans les médias, dans les derniers jours, à quel point les attaques du côté américain sont parfois plus émotives. On s'attaque au bâton de hockey canadien, alors qu'au Canada, lorsqu'on pense à une salve de répliques, de contre-tarifs, c'est davantage, on y va, on cible des industries qui vont avoir réellement mal. Alors, par exemple, dans Globe and Mail ce matin, des brasseurs, le directeur général de la BC Craft Brewers Guild, donc la guilde des brasseurs de la britanno-colombien, oui, voilà, ça a toujours été un marché difficile d'accès pour nous, de toute façon, les États-Unis. Donc, ça risque pas de faire des dégâts majeurs, selon lui. C'était d'ailleurs un point de vue un peu partagé par Jean Charest, qui est ancien premier ministre, également membre de ce comité consultatif dans les négociations entre le Canada et les États-Unis. Il était l'invité de Véronique Darveau lors de l'émission 24/60 hier. On peut écouter un extrait.
4: Lorsque nous faisons des contre-tarifs, Madame Darveau, on comprend très bien qu'on se fait mal à nous-mêmes, mais on est dans un monde où il n'y a que de mauvais choix. Et le choix pour nous, là, le choix fondamental, c'est de décider si nous allons exister comme pays ou être un État vassal aux Américains. Et il semble que le plus gros

0: gros défaut du Canada, selon le président Trump, c'est le fait que nous existons.
1: Alors, ce désir d'exister du Canada qu'on ressent dans certaines décisions qui semblent être prises par le gouvernement canadien, comme nous le dit le Globe and Mail, surtout, c'est que le gouvernement mise maintenant sur l'attraction des investissements, la stimulation de la croissance économique à partir de maintenant, puisqu'il n'y a, on est toujours au point mort dans les négociations de toute façon. Donc, en vue de renforcer les alliances, par exemple, Mark Carney qui préparerait, selon le Globe and Mail, un sommet Canada-Union européenne qui se tiendrait au Canada les 29 et 30 octobre prochains. Il va tenter de concrétiser un engagement pris en août pour consolider les liens avec le bloc de l'Europe. Des discussions qui pourraient avoir lieu à ce moment-là. Et en attendant, il y a des sources du Globe and Mail qui ont indiqué que des ministres tels que Mélanie Joly, François-Philippe Champagne, donc respectivement ministre de l'Industrie et ministre des Finances, qui vont intensifier une campagne médiatique qui inclut des rencontres avec des entreprises et des chambres de commerce, notamment pour guider les entreprises dans le processus de demande d'aide. Donc vraiment, on garde le focus, on garde l'attention sur les entreprises canadiennes davantage que les États-Unis. Mais tant qu'à parler des États-Unis, Mélanie, vous l'avez mentionné, on s'apprête à commémorer les attentats du 11 septembre 2001. On aura évidemment l'occasion de s'en reparler parce que c'est vendredi, ça va faire un quart de siècle, mais j'attire quand même votre attention sur cet article en une de la presse qui nous parle des victimes inédites des attentats du 11 septembre 2001, surtout celles du World Trade Center du côté de New York, c'est-à-dire celles et ceux qui ont inhalé de la poussière. Alors, peu après les attaques du 11 septembre, on nous rappelle que il y a des milliers de travailleurs, des résidents, voire des enfants qui ont repris leur routine à New York, là, quelques jours à peine après les attentats. À l'époque, les responsables avaient assuré que l'air était sans danger, mais 25 ans plus tard, on se rend compte au fond qu'on les a exposés à des toxines. Et là, on parle de personnes qui, depuis, ont développé de l'asthme, des maladies cardio-respiratoires qui sont liées à de la poussière, à de l'accumulation, justement, de toxines dans les poumons. Et on a su ça grâce notamment au maire de New York, Zohran Mamdani, qui a rendu public des archives, des centaines de milliers de documents d'archives qui nous permettent de comprendre que ces personnes-là effectivement étaient exposées à des toxines et non seulement ça, mais que les responsables de la ville étaient probablement au courant. Alors là, on nous parle du long combat de ces personnes-là qui tentent de faire reconnaître leur maladie évidemment les suivis spécialisés qui viennent avec ça. Alors, assez troublant, et on nous dit à quel point on a beaucoup parlé évidemment des services d'urgence qui sont venus aider les victimes des attentats du 11 septembre 2001, mais qu'au final il y a eu d'autres types de victimes dont on parle un peu moins et dont on fait un peu plus la lumière aujourd'hui.
2: Oui, intéressant que ces documents-là aient été justement mis au grand jour. Sinon, les médias qui sont en mode rentrée.
1: Oui, parce que c'était le retour en classe pour des milliers d'élèves du côté de l'Ontario hier, Mélanie, hein, le retour depuis la fête du travail. Évidemment que ça fait quelques semaines qu'on se dit qu'on est en mode rentrée parce que ça dépend du conseil scolaire. Mais par exemple, du côté de Toronto, c'était pas mal hier. Donc, ça fait en sorte que les médias torontois, Toronto Star, Globe and Mail, et même nos collègues du côté de Toronto en parlent beaucoup. Donc, les élèves ontariens qui vont découvrir dans cette nouvelle rentrée scolaire une panoplie de changements apportés au curriculum, des exigences et à leur environnement scolaire également cette année, comme nous le rapportaient hier nos collègues de la salle de nouvelles de Toronto. Mais parfois, on a beau donner des conseils, là, mais ça vient pas des journalistes qui ont épluché les curriculums ou encore d'experts en didactique. Ces conseils les plus essentiels, mais bien d'élèves eux-mêmes. C'est ce que semble, c'est ce qui semble avoir inspiré le Toronto Star dans sa une aujourd'hui avec Nuggets of Wisdom ou encore Pépites de Sagesse en français. On nous parle d'Achar Ali, un élève de deuxième année qui dit à sa petite sœur, sois sage et écoute ton enseignante.
2: Oui, c'est toujours bon.
1: Ouais, voilà. Inaya Hussein qui conseille aux élèves, soyez heureux, faites-vous plein d'amis et profitez-en. Ou encore Ahmed, 8 ans, qui entre en troisième année, qui a conseillé à ses plus jeunes frères et sœurs d'essayer de se faire des amis, même si aborder quelqu'un de nouveau, ça peut sembler difficile. Et d'ailleurs, sa mère, qui dans le même souffle, lui a dit, mais toi aussi, là, fais-toi des
2: aussi,
1: nouveaux amis,
2: oui.
1: C'est important. Là. Donc, le Toronto Star qui a aussi donné la parole à des enseignants, à des parents. Un papa, par exemple, qui dit que les parents peuvent peut-être aider les enfants lors de leur premier jour en leur expliquant à quoi s'attendre, à quoi pourrait ressembler la classe, à quoi ils pourraient jouer, ce que ça pourrait signifier de rencontrer des nouvelles personnes. Ou encore Camilo Cipriano, qui est le directeur général du conseil scolaire du district de Toronto, le premier qui rappelle que le premier jour d'école, c'est un jour de changement pour plusieurs, y compris lui, dont ses deux filles sont rendues adultes et donc qui vit sa première rentrée scolaire sans enfant. C'est un peu étrange pour lui. Peut-être que de rendre ça plus familier, c'est...

0: En créant des traditions, ben c'est cette rentrée-là. Et donc, c'est de ces traditions-là dont il est question en une du Globe and Mail. Cette fois, on nous présente le portrait de famille qui instaure des petites traditions à chaque rentrée. Des choses qu'on a vues sur les réseaux sociaux. Là, un petit tableau avec l'année écrit dessus, une photo avec tous les enfants alignés, avec leurs beaux nouveaux habits. Mais mon histoire qui m'a le plus touchée, Mélanie, c'est celle d'un père et d'une mère de famille autochtone de la Colombie-Britannique qui commenceront l'année comme enseignants après avoir fait une formation pour le devenir et qui fait donc en sorte que cette année, la traditionnelle photo de rentrée là avec tout le monde qui est aligné va comprendre papa et maman aussi.
1: Oui, chouette. Ben merci pour ces petites pépites de la rentrée. France d'amour a sorti un nouvel album. Elle est d'ailleurs en spectacle hier soir à la salle Odyssée. Un album fait de collaborations. On vous propose celle avec Raphaël Roy.

0: 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Ça avait l'air tout gentil, hein, mais oui. Ces deux dames étaient en train de dénoncer certains comportements, en l'occurrence masculins. Si vous l'avez manqué, il y a l'album sur lequel vous pouvez toujours vous rabattre, celui de France d'amour et toutes ses collaborations. Là, c'était celle de Raphaël Roy.
1: Toute une palette quand même dans les styles qu'elle a abordés au cours de sa
0: fait.
1: Carrière.
0: Tout là, à fait. Vraiment. Rappelons-nous là, qu'on la voyait comme la digne descendante de Marjo, ben, rockeuse, mais elle était capable. Et la longévité de France d'amour, ça mérite aussi d'être souligné. Oui. Vous avez bien raison.
1: Et quand on l'entend en entrevue, elle va toute simple.
0: Vraiment charmante, fort sympathique, France d'amour. Parlons de l'autoroute La Bretelle.
1: Ben oui. Supposons qu'on arrive dans le sens du matin, là, pont des Draveurs, autoroute Guy Lafleur, direction ouest. On prend La Bretelle vers la 5. Un peu plus loin dans La Bretelle, il y a eu...

0: Hier, une voie en moins, c'était annoncé par Transport Québec. Des travaux entre 9h et 19h, ils ont cessé un peu avant 18h hier, mais quand même, au-dessus du le ponceau qui surplombe le ruisseau de la brasserie, et on se réinstalle, à moins qu'on ait tout terminé hier, là, mais l'avis de travaux dit qu'on se réinstalle encore aujourd'hui à cet endroit ou tout près, dans le même secteur, entre 9h et 19h, donc après la période de pointe matinale, mais j'ai vu hier que ça avait une incidence là sur la circulation.
1: Oui, et malgré ce que certains pouvaient en dire, il n'y avait pas juste le jeudi où c'est congestionné. C'est comme ça à plusieurs occasions pendant la semaine. Heureusement que vous êtes là, Mario. Merci et restez là. Le Radio-Journal s'en vient.
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6: Donald Trump impose un embargo sur certains produits canadiens.
8: On sent que Donald Trump, il veut gagner à tout prix. Puis pour gagner dans le monde de Donald Trump, il faut que l'adversaire perde.
6: L'appel en faveur de l'achat local sera-t-il entendu?
9: Il y en a de l'offre québécoise.
6: Les dévoilements ce matin du cadre financier du Parti conservateur du Québec. Un retour à l'équilibre budgétaire dans la quatrième année d'un gouvernement du M. Bonjour, ici Mathieu Bellumeur, bienvenue au Radio-Journal. Il n'aura fallu que quelques heures au président américain Donald Trump pour riposter au contre-tarif canadien. Le président a annoncé hier que certains produits canadiens ne pourront plus traverser la frontière vers les États-Unis. Il élargit aussi la liste des biens visés par des droits de douane de 50%. Jean-Philippe Robillard est avec nous, il a en main les derniers développements. Ce sont donc de nouvelles mesures qui doivent entrer en vigueur au cours des prochaines semaines.
10: Oui, effectivement. Donc le président américain qui a signé plusieurs décrets hier pour pénaliser le Canada, une riposte qui comprend Mathieu, trois volets. Le premier, il y a des produits canadiens qui seront interdits d'importation aux États-Unis à compter du 29 septembre. On parle de certaines motos, de produits laitiers, mais également du vin, de la bière et d'autres alcools qui sont produits ici au Canada. Le deuxième volet, il y a de nouveaux produits canadiens qui seront touchés par les tarifs de 50% à compter du 15 septembre. Il y a des produits de fer en acier, il y a également les bateaux à moteur, les voiturettes de golf, des fromages et certains types de meubles. Et le troisième volet, celui qui a fait beaucoup parler hier, Donald Trump veut limiter l'achat de certains produits canadiens dans les appels d'offres publics des agences gouvernementales ou encore des États américains. C'est un programme, Mathieu, de 50 milliards de dollars selon Donald Trump. Mais ce que ne dit pas le président américain, c'est que sur les 14 000 entreprises qui y participent, qui vendent dans le cadre de ce programme-là, il n'y a qu'une cinquantaine d'entreprises canadiennes. On écoute l'ancien premier ministre du Québec, Jean Charest, qui est également membre du comité consultatif sur les relations économiques Canada-États-Unis.
11: Et c'est la réplique, la réplique. Il y a une réalité auquel on n'échappe pas. Ce sont les Américains qui ont décidé de mettre à la poubelle l'entente de libre-échange que M. Trump avait lui-même négociée.
6: Bon, tout ça a été annoncé hier en soirée, une partie de ces mesures. En tout cas, est-ce que le gouvernement Carney a réagi?
10: Il y a le ministre responsable du commerce Canada-États-Unis, Dominique Leblanc, qui a émis une brève déclaration sur X, qui a qualifié les nouvelles mesures prises par les États-Unis d'injustifiées. Mais c'est clair que cette surenchère tarifaire va finir par coûter cher au Canada, aux entreprises canadiennes. On écoute Sébastien McMahon, qui est économiste en chef chez IA Groupe Financier.
12: On veut décourager des représailles. On verra quelle sera la réponse du gouvernement canadien. Mais à partir de maintenant, faire des représailles un peu œil pour œil, dent pour dent, probablement que c'est pas le bon jeu à jouer. Le bon jeu à jouer, c'est de s'assurer de faire des mesures, mettre des mesures en place qui favorisent la transition vers une économie qui est de plus en plus, disons, indépendante des économies américaines, tournée vers le reste du monde.
6: Merci Jean-Philippe.
10: Merci, au revoir.
6: Et en réponse à cette guerre tarifaire, les premiers ministres de plusieurs provinces incitent leur population à se tourner vers l'achat local. On l'a entendu hier de la bouche de la première ministre du Québec.

0: du Québec. Son institution avait publié cet été une étude démontrant l'impact significatif sur l'économie québécoise de 25 $ d'achat de produits locaux.
1: Mais vous fréquentez tout type de commerce où il y en a de l'offre québécoise.
0: Mais l'habitude d'acheter local doit rester, tension commerciale ou pas, avec les États-Unis, martèlent 5 organisations, dont les produits du Québec. Le Conseil québécois du commerce de détail en fait aussi partie. Son président directeur général, Damien Siles, reconnaît que les commerçants ont aussi un rôle à jouer.
2: Les commerçants n'ont pas la certification d'aliments du Québec ou des produits du Québec, donc il est certain que on demande, quand c'est possible, aux commerçants de montrer et d'indiquer, si c'est possible, les produits qui viennent du Québec.
0: Près de 150 000 produits sont certifiés par l'organisme Les Produits du Québec. Ici Marc-Antoine Leblanc, Radio-Canada, Montréal.
3: Radio-Canada a appris que le gouvernement Fréchette a effacé la dette de l'entreprise américaine Bell Textron par crainte qu'elle déménage de Mirabel vers les États-Unis, sa production d'hélicoptères. En pleine guerre commerciale, donc, Québec renonce à des redevances de près de 19 millions de dollars que devait lui verser l'entreprise. En échange, l'entreprise a garanti que les 1600 emplois actuels vont demeurer au Québec jusqu'en 2037. Selon des sources, Bell Textron n'avait pas l'intention de relocaliser son usine. L'entreprise répond qu'elle demeure un partenaire fiable du Québec et du Canada. Campagne électorale au Québec maintenant. Les chefs des principaux partis vont participer ce soir à l'émission 5 chefs, une élection. Sébastien Beauvais, Anne-Marie Dussault et Alec Castonguay vont s'entretenir à tour de rôle avec chacun des chefs dès 20h depuis l'Agora de l'Assemblée nationale à Québec. L'émission sera d'ailleurs diffusée sur l'ensemble de nos plateformes. Entre-temps, les chefs vont présenter d'autres engagements. Aujourd'hui, Christine Fréchette sera en Montérégie pour parler d'agriculture. Paul Saint-Pierre Plamondon du PQ va présenter à Charlebourg son plan pour faciliter l'accès à la propriété. Charles Milliard doit faire une annonce sur l'efficacité de l'État à Québec. Ruba Gazal n'a pas d'activité avant l'émission de ce soir. Quant à Éric Duhaime, il va présenter aujourd'hui le cadre financier du Parti conservateur. Marie-Isabelle Rochon a obtenu les détails.
4: Le chef du Parti conservateur, Éric Duhaime, l'avait promis, présenter son cadre financier avant les premiers débats avec les autres chefs. Ce sera chose faite. Radio-Canada a obtenu copie du document volumineux, 127 pages dans lequel le parti détaille chaque engagement. Un contraste avec le cadre financier de la CAQ dévoilé le 30 août dernier qui tenait sur 3 pages. Le Parti conservateur du Québec anticipe une croissance des revenus et des dépenses plus faible que les estimations du rapport préélectoral, prévoit un retour à l'équilibre budgétaire en 2029-2030 et un surplus de 1,8 milliard de dollars à la cinquième année. Le cadre financier présente toutefois des montants qui diffèrent de plusieurs engagements annoncés depuis le début de la campagne électorale, car le parti intègre dans ses calculs les effets dynamiques des baisses d'impôts. Adrien Pouliot, porte-parole en économie pour le Parti conservateur.
5: Cet argent-là retourne dans l'économie et elle fait des petits. Et donc, quand vous allez acheter d'autres choses, il y a deux choses qui arrivent. D'une part, vous allez payer de la TVQ et d'autre part, vous allez activer l'économie parce que vous allez acheter cette chose-là d'un vendeur, d'un magasin.
4: En tenant compte des effets dynamiques, le parti chiffre ses engagements à 52 milliards de dollars sur 5 ans. Et pour les financer, le parti prévoit dégager 60 milliards de dollars sur la même période. Ici Marie-Isabelle Rochon, Radio-Canada, Québec.
6: Justice.
3: L'ex-cardiologue Guy Turcotte, reconnu coupable du meurtre de ses deux enfants, sera entendu devant la Commission des libérations conditionnelles du Canada le 22 septembre prochain. Il souhaite obtenir des permissions de sortie avec escorte. Mais comme l'explique Amélie Desmarais, la décision de la Commission pourrait demeurer secrète.
7: 17 ans après avoir poignardé ses enfants Olivier 5 ans et Anne-Sophie 3 ans, Guy Turcotte s'adressera pour la première fois à la Commission des libérations conditionnelles du Canada. La commission indique que l'audience vise à évaluer une demande de permission de sortie escortée, donc des sorties d'une période limitée et accompagnée d'un membre du personnel du service correctionnel ou d'un bénévole autorisé. L'audience prévue le 22 septembre sera publique, mais la décision le sera seulement si elle est rendue sur le banc par les commissaires. Si les membres de la commission choisissent de prendre l'affaire en délibéré, donc d'y réfléchir un peu plus longtemps, la décision ne sera jamais rendue publique. Il s'agit bénéficier d'une exception prévue à la loi. Pour obtenir une réponse favorable, le prévenu devra notamment démontrer que sa conduite en détention ne justifie pas un refus, qu'il ne présente pas un risque inacceptable pour la société s'il effectue des sorties et qu'il a un projet de sortie structuré. Guy Turcotte a été condamné à la prison à vie sans possibilité de libération conditionnelle avant 17 ans à l'issue d'un deuxième procès en 2015. Un verdict

0: qui avait été confirmé par la Cour d'appel. En 2018, il sera éligible à la libération conditionnelle totale en 2028. Ici Amélie Desmarais, Radio-Canada, Montréal.
1: Et puis un mot en terminant sur le prix du baril de pétrole Brent qui a atteint les 100 $ américains pour la première fois depuis la fin juillet sur fond de tensions au Moyen-Orient. Les gardiens de la Révolution affirment avoir attaqué une base militaire des États-Unis en Jordanie ainsi que des navires. Cette offensive iranienne répond à une attaque américaine sur des pétroliers iraniens. Les Houthis yéménites soutenus par l'Iran ont récemment eux revendiqué une vaste attaque contre des cibles économiques et civiles de l'Arabie Saoudite. Voilà, c'était le Radio Journal. Ici Mathieu Bellumeur, au nom de toute l'équipe. Merci d'être à l'écoute. Bonne journée.

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1: Bonjour auditeurs, auditrices. On est mercredi, c'est le 9 septembre. Et si vous avez vécu les dernières journées là, avec un je ne sais quoi de relent d'été, ben ça va continuer. Aujourd'hui, averse, mais après ça, on y revient là à cette météo. C'est assez radieux comme tableau quand on regarde Environnement Canada. Et puis, beaucoup de choses à venir. On va parler du TIFF, le Festival international du film de Toronto, avec la collègue Katia Saint-Jean dans quelques minutes. Et voir comment ça se présente, cette édition, 51e édition du Festival de Toronto, toujours aussi important, mine de rien, même si on n'a peut-être plus le rayonnement des belles années. Moi, j'ai commencé ma carrière à Radio-Canada à Toronto, à couvrir le TIFF. C'était on ne peut plus excitant des années où il y avait 350 films à l'affiche. C'était immense, des vedettes à la tonne. Un petit peu moins cette année, mais quand même une belle édition, au dire de Katia. Elle va venir nous raconter ça dans une dizaine de minutes. Sinon, Luca, évidemment, encore.
2: Bonjour, Mélanie.
1: Bonjour. Les tarifs, ça nous occupe?
2: Oui, parce que j'ai l'impression que c'est un peu comme un combat de lutte. Vous savez, la lutte professionnelle, là, où on tend la joue, il y a une claque, et l'autre, on tend la joue, il y a une claque.
1: Et la lutte, c'est arrangé, puis on a déjà décidé qui gagne.
2: Des fois, c'est des vraies claques pareilles.
1: Ah, Mélanie. Ça, c'est sûr, on peut se faire mal.
2: Et là, bien, hier, la riposte de l'administration Trump n'a pas tardé, là, moins de 24 heures après l'entrée en vigueur des contre-tarifs canadiens. Il y a le président américain qui a demandé le retrait des produits canadiens, des achats des agences gouvernementales américaines. Et là, ensuite de ça, il a ensuite ordonné l'interdiction d'importation canadienne de certains produits laitiers, alcoolisés, motorisés. Je sais pas si vous avez vu la liste des produits alcoolisés, là. Ça ratisse quand même assez large, là.
1: Et c'est on sent que le bourbon du Kentucky passe encore de travers.
2: Oui, vraiment.
1: On sent vraiment qu'on a voulu nous rendre l'appareil. Œil pour œil, dent pour dent, dirait la loi.
2: Oui, c'est ça. On est dans le vin, différents types de vin, le gin, le whisky canadien, le bourbon, vous avez raison. Et donc, c'est vraiment une situation où ça escalade. Il y a l'industrie de l'acier qui constate déjà des effets des contre-tarifs canadiens qui sont entrés en vigueur. Il y a une entreprise gatinoise qui s'est approvisionnée en acier avant l'entrée en vigueur des contre-tarifs canadiens pour tenter de réduire les coûts, mais à peine les contre-tarifs appliqués, on constate déjà une hausse du prix de l'acier soudé de 40 cents la livre. Donc, il y a une incidence. Il y a certains économistes qui prévoient que l'impact de ces contre-tarifs sur les Canadiens sera quand même important. On parle en moyenne de 250 $ par ménage avec des enfants. Mais il y a des stratégies qui peuvent être utilisées pour minimiser les impacts, comme la substitution de produits. Donc, on est encore là-dessus ce matin. J'ai l'impression qu'on va en parler pendant encore quelques jours, peut-être même quelques semaines. Donc, si ça ne vous tente pas, on s'excuse. Mais en même temps, ça pourrait avoir vraiment une incidence sur nos vies. Donc, on en reparle au prochain bulletin. C'est à 6h.
1: Oui, on y sera un peu plus de 15 minutes. Merci, Luca. Et Mario, commençons. Masson-Anger, peut-être?
3: Oui, puis de l'autre côté de la rivière des Outaouais, Cumberland, ce sont les endroits où je vois déjà un peu de ralentissement. Autoroute Guy Lafleur, direction ouest, après le pont Quévillon dans le secteur de Masson-Anger, et aussi un peu plus dense là à l'approche de la Vérendrye, pont des Draveurs, mais presque à la vitesse maximale permise, alors que ça pourrait changer très rapidement. 174, presque un kilomètre de file d'attente là de véhicules avant les feux à la rue Cameron dans le secteur de Cumberland. Les ponts interprovinciaux semblent très bien en ce moment. Vous avez évoqué du beau temps là côté météo à partir de demain jusqu'à samedi inclusivement. Alors qu'aujourd'hui, ciel couvert jusqu'à environ midi, 40% de probabilité d'averse, et après ça, c'est 80% ou plus là des averses avec 5 à 10 mm de pluie par endroit, risque d'orage en après-midi et un maximum de 23 degrés, humidex 30, la pluie qui continuera en soirée ainsi que la nuit prochaine, 5 à 10 autres millimètres. Maximum 23, je vous le disais, humidex 30, mais pour l'instant, 15 degrés.

0: Ah, je vous l'ai déjà dit, hein. Il me semble qu'on l'a passé en extrait comme ça. C'est jamais assez long. J'aime tellement Victoria de Garoulou.
1: C'est la ma préférée aussi. Je la trouve tellement accrochée. Je pense que c'est celle que je choisis chaque fois que je veux parler de Garoulou. Donc, c'est bien, bien, bien possible. Mais oui, parce qu'il y aura un documentaire, un nouveau film sur l'histoire de Garoulou, réalisé par Louise Lalonde, cinéaste établie à l'île du Prince-Édouard, tout comme un certain Michel Lalonde, chanteur de Garoulou. Dans Garoulou, on a aussi Marc Lalonde. On a aussi eu une certaine époque Bobby Lalonde. Donc, ils seront tous de ce documentaire-là qui va justement recommencer dans les Maritimes, là où les frères Lalonde, donc Michel et Marc, ont eu l'idée de former Garoulou qui s'appelait Loup-Garou au début, rappelez-vous. Et puis là, il y a eu des enjeux de droits d'auteur et tout ça, donc on a changé pour Garoulou et c'est devenu quand même un groupe mythique de la francophonie canadienne. Évidemment, les frères franco-ontariens à la base, mais comme on le disait, avec un bon ancrage dans les Maritimes, un bon ancrage en Saskatchewan aussi, parce que Michel Lalonde y a habité pendant longtemps également. Donc, on dit avec ce film, en fait, Louise Lalonde dit avec ce film-là, je souhaite raconter une histoire vraie, faite de persévérance, de talent, de prise de risque et de circonstances favorables, qui a permis de faire tomber des barrières linguistiques et de transmettre sur plusieurs générations une musique enracinée et audacieuse. C'est en production présentement. On devrait pouvoir voir ce film-là en 2027. Et c'est la première collaboration entre Louise Lalonde et l'Office national du film.
0: Oui, très hâte de voir ça. Merci, Rachel.
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0: 6h16, Marie-Jeanne avec vous, on s'en va du côté de l'Europe.
3: Oui, quelques nouvelles qui ont attiré mon attention ce matin, Mélanie. D'abord, cet article qu'on peut retrouver dans Le Devoir ce matin qui nous parle de l'élection pour la première fois depuis la Seconde Guerre mondiale d'un parti d'extrême droite dans des élections régionales dans un land allemand. Évidemment, peut-être vous avez vu ça passer ou entendu encore dans les différents bulletins de nouvelles de Radio-Canada ou qui passent un peu partout, parfois sur les réseaux sociaux, parfois sur votre algorithme, un algorithme quelconque. Que si vous avez un algorithme qui est basé sur l'international. Bref, on s'inquiète de ça, évidemment, dans les capitales européennes. Et on retrace, en fait, dans Le Devoir, l'arrivée de cette AfD, donc Parti d'extrême droite, Alternative pour l'Allemagne, ou en allemand, Alternative für Deutschland, qui a eu des résultats fulgurants dans cette élection régionale-là, et qui inquiète beaucoup. Il y a notamment Anne Stark, qui est professeure à la Sorbonne, qui dit on ne peut pas ne pas penser à l'histoire quand on voit ce genre de résultat-là.
0: On a tous eu une pensée pour, effectivement, le passé de l'Allemagne.
3: Mm-hmm. Alors, l'AfD, qui, à la base, était un parti néolibéral qui a été fondé en 2013 par des professeurs d'université qui étaient opposés à l'euro. Il n'y avait pas de coloration identitaire. Mais au fil du temps, on a fusionné avec d'autres partis et progressivement, ça s'est transformé, notamment avec les crises migratoires qu'on a vécues dans les dernières années, qui ont fait en sorte qu'on a ajouté l'aspect identitaire. Et donc, le parti qui voit ses scores depuis augmenter, notamment dans l'est de l'Allemagne, où c'est une région un peu plus pauvre, nous explique le professeur à la Sorbonne. Et là, ben, au niveau national, cette élection-là, ça fragilise Friedrich Merz, qui est évidemment le chancelier allemand. Et dans les capitales européennes aussi, là, on retient un peu son souffle, par exemple, à Paris. Roland Lescure, qui est le ministre de l'économie, qui a parlé d'un signal très préoccupant. Au Parlement européen également, où il y a une version de l'AfD qui est encore plus radicale, là aussi on s'inquiète. Alors on sent vraiment que il y a quelque chose d'inquiétant dans tout ça. En même temps, on veut pas empêcher la démocratie.

0: Mais si jamais vous voulez mieux comprendre le phénomène, il y a cet article dans Le Devoir qui vaut quand même le détour. Et là, évidemment, ces partis-là, ces partis d'extrême droite vont souvent utiliser la notion identitaire. On veut enlever l'immigration, c'est ce qui nuit à l'économie. Mais dans le courrier international, on nous a donné l'exemple de qu'est-ce qui arrive quand justement on a carrément arrêté l'immigration, où on est redescendu à des seuils qui font en sorte qu'au final, c'est tellement réduit que c'en est moins une recette pour les partis. Du côté de la Suède, il y a des législatives le 13 septembre prochain et la politique migratoire qui a longtemps été le cheval de bataille là, d'un des partis de droite, ben finalement ça a tellement diminué, on a tellement diminué les seuils qu'au final ben les partis ne savent plus trop comment s'y prendre pour attirer l'électorat,
1: comme avoir utilisé l'épouvantail, avoir eu gain de cause et là être en manque d'épouvantail pour aller chercher un vote, mm-hmm. C'est quand même surprenant ce revirement.
0: C'est devenu un sujet embarrassant, nous dit un magazine suédois qui est traduit en français dans le Courrier international. Alors vraiment là ça peut valoir la peine de lire les deux articles, de voir un peu comment un peut devenir la conséquence de l'autre. Bref. Mais là, celui dont je voulais vous parler, Mélanie, c'est cet article, en fait, une première dans le monde du soccer qui pourrait avoir des impacts sur le sport féminin en général. C'est Reuters qui nous parle de la Fédération espagnole de football qui a dévoilé un accord visant à soutenir les traitements de fertilité pour les joueuses et arbitres féminines. Donc, les joueuses et arbitres féminines de cette fédération-là vont pouvoir se faire notamment congeler leurs ovocytes, donc leurs ovaires, leurs ovocytes, également avoir accès à certains traitements de fertilité. Ce que nous dit la Deutsche Welle, qui est un magazine allemand, c'est que on peut difficilement concilier la maternité en général là chez les femmes et le travail mais chez les joueuses de soccer c'est encore pire, chez les sportives c'est encore pire parce que
1: de
0: souvent
1: haut niveau, oui.
0: Le meilleur moment pour être dans son sport ben c'est aussi le moment où on est le plus fertile.
1: Assurément.
0: Alors quand on veut une famille, c'est soit qu'on arrête sa carrière ou on attend après et là on est moins fertile, on a moins de chances d'avoir des enfants. Donc de congeler ses ovocytes, ça peut être une solution parmi les autres solutions qui sont présentées par la RFEF. Mais il y a quand même des nuances à apporter. Une gynécologue dans la Deutsche Welle qui rappelle que la congélation d'ovules n'est pas garantie d'avoir, ça garantit pas d'avoir un enfant, évidemment. C'est pas des traitements miracles. Et un syndicat mondial de joueurs qui, de son côté, dit, ben, il faudrait pas que la congélation d'ovocytes devienne un outil de pression. Qu'on dise, ben, c'est bon, on va congeler vos ovocytes, continuez de jouer pendant ce temps-là.
1: Oui.
0: Faut que le choix reste dans les mains des joueuses qui décident ou non d'avoir des enfants pendant leur carrière ou après.
1: Ou après, oui. Mais considérations intéressantes. Merci, Marie-Jeanne.
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1: C'est la 51e édition du Festival international du film de Toronto qui commence cette semaine. Le TIFF pour les intimes, ce sera demain. On a souvent braqué les projecteurs sur les stars qui venaient dans la ville reine. Ça faisait même des fois un peu ombrage à l'offre cinématographique certaines années. Mais cette année, il y a moins de vedettes. Plus de films que l'an dernier, des nouveautés aussi dignes de mention et le Canada qui est très bien représenté dans la sélection officielle. Et on fait le tour avec Katia Saint-Jean, les collègues journalistes culturels à Toronto. Bonjour Katia.
3: Bonjour.
1: J'ai connu des années à 350 films et on n'est pas tout à fait là, mais quand même 225 films projetés cette année.
3: Exactement. Bon, ça ne bat pas le record du TIFF, non, mais c'est une augmentation de l'an dernier. Donc, on voyait 209 longs-métrages et séries pour la 50e édition. Là, pour la 51e, on est à 225 films. Et il y a plus de la moitié de ces films-là qui sont des premières mondiales. Donc, le TIFF reste quand même bien compétitif face aux autres festivals du film à travers le monde pour aller susciter l'intérêt des premières mondiales chez les réalisateurs. Et sans surprise, les films qui sont présentés sont construits, bon, consciemment ou non, en réponse à l'état du monde. Donc, le TIFF aborde des thèmes comme la guerre, la famille, l'amour et les différentes luttes sociales. C'est les grands thèmes qu'on voit cette année.
1: Oui, intéressant. Intéressant aussi le choix du film d'ouverture.
3: Mm-hmm, exactement. Ça, c'est un film de Sean Hader qui s'intitule Being Human. On suit l'histoire ici de la militante pour les droits des personnes handicapées, Judy Human. On écoute un extrait de la bande-annonce.
4: This is Judy Human. Judy Human. Judy Human.
5: They're not asking for a place on a bus. They're asking for a whole box.
4: Oh, no. They see you in front of the stairs and they think that you're the problem.

0: Lakers are the problem.
1: Certains ont peut-être reconnu la voix de Mark Ruffalo, qui est l'une des vedettes principales de ce film-là, ou la voix de Ruth Madley, qui interprète le rôle de Judy Heumann. Sean Heder, qui connaît très bien ce genre d'histoire, bon, en 2022, elle avait remporté le score du meilleur film pour son film Coda, qui était un film sur la surdité. Donc,
2: c'était en fait la traduction de La famille Bélier. Oui. C'était vraiment un chouette film. Peut-être pas aussi bon que l'original en français, mais quand même très chouette.
1: Mais qui a fait aussi connaître cette histoire-là à un plus large public, à un public international. Donc, Sean Heder qui reprend un peu une formule similaire pour Being Human ici, mais n'ayez crainte parce que ceux qui sont peut-être pas à Toronto, vous allez avoir la chance de le voir. C'est un des rares films au TIFF qui a déjà une date de sortie en salle. C'est produit par Apple TV. Ça va être disponible dès le 13 novembre prochain. Donc, vous pouvez déjà ajouter ça à votre calendrier si ça vous intéresse. Bon, il y a d'autres grands films qu'on surveille aussi qui retiennent l'attention. Peter Farrelly est de passage à Toronto. Lui qui avait remporté en 2019 l'Oscar du meilleur film pour Green Book. Eh bien, cette fois-ci, à Toronto, il présente I Play Rocky qui s'intéresse à l'ascension de Sylvester Stallone après qu'il a réalisé et incarné Rocky. Mmh. On va aussi voir des grands succès qui ont passé à Cannes. Par exemple, le Festival du film de Cannes, Fjord de Christian Mungiu qui va être de passage soudain de Ryusuke Hamaguchi Gucci ou encore Coward de Lucas Dante. Et vous l'avez dit en entrée de jeu, il y a moins de célébrités, de vedettes hollywoodiennes cette année. Donc, on met plus l'emphase sur les films, sur les réalisateurs, je dirais même, mais il y a quand même quelques personnalités internationales qui sont attendues comme Penelope Cruz, Javier Bardem, Isabelle Huppert ou Virginie Efira là, qui vont être de passage.
2: Oui, et peut-être pas pour Virginie, mais sinon les autres sont déjà passés à un moment ou à un autre par Toronto.
1: Exact.
2: Vous me disiez aussi que le Canada est bien représenté dans cette 51e édition.
1: Oui, le Canada arrive en deuxième position, en fait, pour la production des films avec 35 films comme producteur principal. Et il y a beaucoup, beaucoup de régions au pays qui sont à l'écran, là. Beaucoup de Terre-Neuve et Labrador cette année. Je pense à la série Below de Jesse McCowan, la région de Hamilton qui est représentée avec In the Heart of the South de Nila Inuksuk. Et on a aussi, bon, Winnipeg et la Colombie-Britannique qui sont très, très bien représentées. Mais l'un des grands films canadiens qui retient l'attention, c'est celui de Matthew Rankin. Lui qui revient au TIFF avec Mesdames et Messieurs Brian Mulroney. Ottawa qui est beaucoup montré, vous allez l'imaginer, dans ce film-là parce que ça présente un hommage de manière un peu psychédélique à celui qui a dirigé le Canada entre 84 et 93. Donc, ça, c'est un nom qu'on voit beaucoup. Mm-hmm. Il y a aussi le film Run, Terry, Run qui retient l'attention, qui offre un hommage à un grand nom canadien. Et ça, c'est un documentaire avec beaucoup de... qui retrace un peu le leg de Terry Fox. Et finalement, c'est aussi un film québécois, une fois de plus, cette année, qui a été choisi pour clôturer le festival. Un film francophone qui honore le grand Gilles Villeneuve. Il s'intitule Villeneuve, l'ascension d'une légende. Un film de Yann Lanouette-Turgeon. Voici la bande-annonce.
3: Depuis ma première course, je sais que c'est ce que je veux faire. Je peux courser. J'habite à Berthierville avec mes parents, mon épouse, mes deux enfants.
4: Bill, quand tu fais de quoi, il fait à 200%.
1: Donc, dans ce film, on retrace un peu les jeunes années là, du pilote de Formule 1, une période qui l'a vu cisser au sommet du sport automobile mondial, qui a même fait en sorte que bon Formule 1 s'est installé au Canada par la suite. Mm-hmm. Un film tant attendu que c'est le film primé du président-directeur général du Festival international du film de Toronto, Cameron Bailey. On peut l'écouter à ce sujet.
5: If you were there at the time and saw Gilles Villeneuve racing, you remember, but you've never seen this story. His whole family life, what drove him to race everything. And it's just a great story from Quebec. Biggest Quebec production from the year. And can't wait to premiere it.
1: Donc, oui. La plus grande production québécoise là, de l'année. Là, beaucoup d'engouement pour ce film.
2: Assurément. J'ai vu récemment F1, en fait, le film avec Brad Pitt. Et j'ai très hâte de voir Villeneuve avec Gilles Villeneuve, coureur automobile d'ici, bien sûr. Sinon, vous me disiez, il y a quand même quelques nouveautés au festival cette année.
1: Oui, à noter que le TIFF continue de resserrer ses liens avec l'Académie des Oscars. Donc, le vainqueur de la

0: compétition plateforme, hein, qui est l'unique sélection compétitive du festival, va pouvoir soumettre son film dans la course pour le meilleur film international des Oscars et se sent passer par le comité de son pays. Donc ça offre une nouvelle occasion pour les jeunes cinéastes émergents un peu de se faire connaître, avoir une chance de remporter une statuette en or. Il y a une douzaine de films qui sont présentés dans cette catégorie-là cette année. Toutefois, pour avoir ce laissez-passer, le film doit être dans une autre langue que l'anglais. Donc, à voir si ça va être le cas cette année. Et finalement, la grande nouveauté, c'est aussi l'officialisation du marché du film. Un rendez-vous qui a pour ambition de conforter Toronto dans son rôle de plaque tournante du cinéma pour le continent nord-américain. Donc, il y a beaucoup de petites choses à surveiller pour cette 51e édition du TIFF. Les détails, notamment sur le marché, là, vont être mis à jour sur la page Or de Radio-Canada dans les prochaines 24 heures. Donc, je vous invite à aller faire un petit tour de ce côté-là là, ce matin et demain pour avoir plus de détails sur cette édition du TIFF qui commence, vous l'avez dit, demain, là, officiellement.
1: Oui, et si jamais il y a des films qui ressortent du lot, faites-nous un petit coucou, Katia. Ce sera un plaisir de vous réinviter à ce micro. Merci.
0: Avec plaisir. Au revoir.
1: Katia Saint-Jean, notre collègue journaliste culturelle à Toronto, qui nous parlait du TIFF qui commence demain.
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3: Deux segments plus lents sur l'autoroute Guy Lafleur, secteur de Masson-Angers, zone de travaux Pont-Quévillon, mais aussi dans la courbe avant la Vérendrye jusqu'après le pont des Draveurs et 174 aussi avant les feux à la rue Cameron dans le secteur de Cumberland.
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1: Ah, c'est pas évident, Luca, de garder le compte tarif, contre-tarif, maintenant contre-contre-tarif.
4: Ouais, vous avez bien raison, Mélanie, là, c'est quand même une situation qui est compliquée, mais au final, ça fait en sorte qu'il y aura des effets. Et là, ben, de ce qu'on comprend, l'industrie de l'acier constate déjà les effets des contre-tarifs canadiens qui sont entrés en vigueur hier. Il y a le président d'entreprise gatinoise Soudure, Marc Lauzon, qui s'est approvisionné en acier avant l'entrée en vigueur des contre-tarifs canadiens pour tenter de réduire les coûts. Mais à peine ces contre-tarifs de 50% sur l'acier appliqués, déjà, ils constatent une hausse du prix de l'acier soudé de 40 cents la livre. On peut écouter là-dessus Marc Lauzon.
5: On doit s'asseoir avec nos clients actuels. On devrait essayer de faire changer un peu les choses, essayer d'avoir des augmentations légèrement pour absorber l'impact que ça va nous causer. Mais qu'est-ce que je trouve dommage, c'est le consommateur qui va payer en bout de ligne. Les contracteurs doivent charger plus cher pour les blocs appartements. Les loyers vont encore augmenter. On travaille pour avoir des loyers moins chers, mais ça va causer le contraire.
4: Alors voilà donc une situation qui est difficile. La hausse du prix de l'acier pourrait avoir un impact sur d'autres industries telles que l'industrie de la construction, selon M. Lauzon. Et il y a la Chambre de commerce de l'Ontario qui demande une désescalade réciproque dans la guerre commerciale entre le Canada et les États-Unis. Elle fait valoir que les tarifs font mal à toutes les entreprises. Son PDG, Daniel Tisch, demande au gouvernement fédéral et ontarien de soutenir les entreprises durant cette période de turbulence commerciale. Il souhaite entre autres des mesures pour améliorer la compétitivité et les liens avec l'économie internationale. La Chambre de commerce de l'Ontario représente 60 000 membres un peu partout dans la province. Dans la Haute-Gatineau, maintenant, des bagarres entre élèves auraient eu lieu sur l'heure du dîner près d'une école secondaire de Maniwaki. Une situation préoccupante aux yeux de certains élèves, mais également de parents, comme l'explique Anne-Sophie Gagné.
6: La cité étudiante de la Haute-Gatineau a été mise au fait de combat qui serait organisé entre élèves sur l'heure du dîner à l'extérieur du terrain de l'école. Un communiqué dont nous avons obtenu copie a été envoyé aux parents le 4 septembre dernier pour demander leur collaboration. Dans ce courriel, la directrice de l'école disait vouloir sensibiliser les élèves au fait que, même lorsque les participants acceptent de prendre part à des affrontements, ces actions comportent des risques de blessures qui peuvent entraîner des conséquences pour la santé. Le Centre de services scolaires des Hauts-Bois de l'Outaouais a refusé notre demande d'entrevue. Par écrit, il affirme que la sécurité et le bien-être des élèves sont prioritaires et que des suivis seront effectués. Plusieurs élèves rencontrés sur l'heure du dîner rapportent être au courant de ces possibles bagarres.
7: Oui, on devrait en avoir plus, une sensibilisation pour la bataille, parce que chaque jour, au moins, il y en a une, pas mal.
8: Je pense que c'est quand même sécuritaire, tu sais, c'est pas si pire.
9: J'en ai vu une, elle était assez violente, puis c'est pas beau à voir, disons.
10: Je sais que les intervenants font de leur mieux, mais on n'a pas assez d'intervenants pour...

0: Tout le monde.
1: La Sûreté du Québec dit être au courant de la lettre qui a été envoyée aux parents. Le corps policier rappelle qu'un policier intervenant fait régulièrement de la sensibilisation à la rentrée des classes et sur l'heure du dîner. Ici, Anne-Sophie Gagné, Radio-Canada, Maniwaki.
2: Maintenant, dans le cadre de cette campagne électorale au Québec,
3: Gatineau parle d'une seule voix pour dire qu'on mérite notre juste part, notamment dans le
2: domaine. La mairesse de Gatineau demande au prochain gouvernement provincial d'établir un plan d'action pour rattraper le retard de financement en matière de santé et d'éducation postsecondaire. Selon les plus récentes données de l'Observatoire de développement d'Outaouais, le manque à gagner en santé était d'environ 272 millions de dollars annuellement, une légère amélioration après un creux historique en 2022-2023. Le candidat de la coalition Avenir Québec dans Chapleau, Mathieu Lévesque, défend le bilan de son gouvernement. De son côté, le candidat du Parti libéral du Québec dans Hull, Sacha Cannon, avance de son côté que le déficit de financement s'est plutôt accentué sous le gouvernement de la CAQ.
4: Lorsqu'on a vu les chiffres et les données en 2018, qu'on a pris le pouvoir, on a dit « Ouf, la région avait été longtemps laissée pour compte, négligée par le Parti libéral, comme on s'en souvient. » Et là, eh bien, le rattrapage est en bonne voie. Et on a également parlé du nouvel hôpital qui s'en vient. On le sait actuellement, la fameuse pépine est sur le terrain.
5: C'est drôle parce qu'en ce moment, la Coalition Avenir Québec est en train d'essayer de rattraper leur propre creux qu'ils ont fait dans les 8 dernières années. Puis moi, si je me lance en politique, c'est en grande partie aussi à cause de ce rattrapage-là.
2: Le candidat du Parti québécois dans Gatineau, Raphaël Derry, tient un discours similaire. Par écrit, il appelle à un financement équitable pour la région. La candidate de Québec solidaire dans la circonscription de Hull, Marie-Ève Forêt, croit que la province doit assumer ses responsabilités tout en redonnant plus de moyens financiers aux villes. Les candidats conservateurs ont pris connaissance des demandes de la mairesse de Gatineau, mais n'ont pas commenté. Enfin, toujours sur la scène municipale, cette fois dans la MRC des Collines, la tendance est au coup de frein. Après La Pêche et Chelsea, c'est maintenant au tour de Cantley d'adopter un moratoire temporaire sur les nouvelles constructions. Lors du conseil municipal du 27 août dernier, la mairie a suspendu les projets de lotissement et de bâtiments dans plusieurs zones clés du périmètre urbain, une mesure qui épargne toutefois la construction de maisons unifamiliales sur des terrains aliénés avant l'adoption du décret. Il y a plusieurs enjeux, de l'incertitude sur les eaux souterraines, la protection de fermes historiques et une volonté de planifier le cœur du village avec la population. La mairesse Nathalie Bellil parle d'une pause nécessaire.
6: Dans tout ce processus de réflexion-là, on s'est dit que on voulait pas qu'il y ait un projet déposé qui n'est pas dans la vision ou dans la capacité de notre territoire. Donc, on voulait juste prendre le temps de bien faire les choses. Donc, d'arrêter un peu là la machine, comme on dit, puis de prendre le temps de consulter, de faire nos études environnementales parce qu'on connaît pas les capacités d'accueil de nos territoires aussi, entre autres par rapport à nos aquifères.
2: Avec 3 municipalités sur 6 désormais sous moratoire dans la MRC des Collines, la question du modèle de développement dans l'Outaouais commence à se poser avec insistance.
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8: Et voici un sport longtemps, pas à peu près. Hein?
2: Honnêtement, je ne sais pas c'est qui s'est rendu à la fin de ce match entre Ben Shelton et Carlos Alcaraz. Ça s'est terminé, moi j'ai été levé là, à 3h33, Mélanie.
8: C'est fou, complètement fou.
2: Imaginez là, être spectateur.
8: De jouer,
2: là.
8: Oui. Mais je pensais d'abord aux joueurs, mais oui, effectivement, comme spectateur, ça vient long.
2: Ben, il devait avoir un oreiller, quelques ronds de bave dans le stade du côté des internationaux de tennis des États-Unis parce que Ben Shelton a mis fin au règne de Carlos Alcaraz lors du match qui s'est terminé le plus tard de l'histoire des internationaux de tennis des États-Unis en s'imposant en 5-7 au terme d'un marathon là qui aura duré en tout et partout 4h28. Alcaraz, qui a vu sa série de 18 victoires en tournoi du Grand Chelem prendre fin. Au prochain tour, Shelton va affronter son compatriote américain Francis Tiafoe qui a battu un autre américain, Alex Mickelson, en 5-7 hier, et donc les États-Unis s'assurent d'avoir un représentant en finale dimanche, eux qui cherchent à remporter leur premier titre masculin en Grand Chelem depuis quand même 2003. Ça fait 23 ans qu'un Américain n'a pas gagné les internationaux. Chez les dames, Arina Sabalenka a maintenu ses espoirs de remporter un troisième titre consécutif à ses internationaux en s'imposant en 3-7 en quart de finale face à Linda Noskova. La joueuse biélorusse affrontera demain en demi-finale la gagnante du match entre l'Américaine Jessica Pegula qui a éliminé sa compatriote Emma Navarro avec un gain en 3-7. Et donc, pour ce qui est de l'Otavienne Gabriela Dabrowski, ça va bien. Sa partenaire partenaires brésiliennes Luisa Stéphanie ont accédé aux demi-finales du double féminin. Ils ont battu un duo de chinoises et là, ils affronteront maintenant les Américaines Robin Montgomery et Ashley Crowe.

0: Kroger. Je vous parle de baseball en terminant. Kazuma Okamoto et Josh Smith ont frappé des circuits. José Soriano a œuvré pendant 7 manches au Monticule en accordant que 2 points. Les Blue Jays de Toronto ont battu les Athletics 4-2 hier à Sacramento. Les Blue Jays qui se trouvent à un match des Guardians de Cleveland et de la dernière place parmi les équipes repêchées de la Ligue américaine. Et chez nous, dans la Ligue Frontier, ça débute ce soir la participation des Titans d'Ottawa alors qu'ils affronteront les Jackals du New Jersey dans ce premier match à domicile de ces séries éliminatoires, un match qui sera présenté dès 19h au stade d'Ottawa. Si vous êtes un partisan, allez-y, parce que les deux prochains matchs seront au New Jersey et qui sait, on ne sait pas si les Titans pourront passer au travers des Jackals, bien qu'ils ont remporté leur dernière série en saison régulière. Donc voilà, play ball, ça commence ce soir du côté d'Ottawa.
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0: Mélanie, vous pouvez y aller en 7e.
1: Je pourrais chanter la chanson, mais...
0: Ah, ouais. Ben, je sais pas, 7e manche. Ouais, un petit Sweet Caroline, là. Oui, c'est
1: vrai. Merci, Lucas. Marie-Jeanne, malheureusement, les maisons des aînés ont du plomb dans l'aile.
2: C'est ce qu'on apprend dans le Journal de Montréal ce matin, Mélanie. Il y a actuellement 3384 chambres dans 44 maisons des aînés au Québec, dont certaines en Outaouais, évidemment, qui sont construites à fort coût, hein, 800 000 $ par chambre. C'est ce que confirment les données de Santé Québec. Et ça, c'est quand on réussit à les construire. On sait que le Journal de Montréal a révélé récemment que plus de 2400 aînés poirotaient à l'hôpital faute de place. Mais même quand on arrive à les construire, et c'est vraiment là où se concentre le Journal de Montréal ce matin, même quand on réussit à les construire, ces chambres-là, ben il y en a qui restent vides. Un total de 96 chambres restent vides par manque d'employés en ce moment du côté du Québec. Donc, on nous parle de certains exemples, par exemple à Sherbrooke, la toute première maison des aînés qui a été remplie par la fermeture de 2 étages d'un CHSLD, mais la deuxième maison est sur pause et même quand on l'ouvre, ben il y a d'autres maisons, par exemple à Laval, où on a 24 chambres qui restent vides parce qu'on manque de personnel. Alors vraiment, on sent que le legs de François Legault, hein, qui a vraiment mis de l'avant ces maisons des aînés là, est mis à mal dans cet article là, que ça paraît pas très bien. Et même l'ancienne ministre des aînés, celle qui a mis de l'avant ce projet-là, Marguerite Blais, en parle dans le Journal de Montréal. Elle dit que c'est rendu trop cher, il faut conserver l'approche moins hospitalière, mais la facture doit être réduite, notamment, selon elle, en faisant appel au privé. Un point de vue qui est partagé par Philippe Boyer, qui est chercheur au Centre d'excellence sur le vieillissement du Québec, qui dit on devrait plutôt viser un 300 000 $ par chambre. Il faut conserver des espaces de vie, les loisirs, le plus grand nombre d'employés, mais il faut pas nécessairement déshabiller un pour habiller l'autre. Donc, et d'ailleurs, ce modèle-là pourrait être mis en danger, tout dépendant du résultat des élections, nous rappelle le Journal de Montréal, le Parti libéral et le Parti québécois, qui promettent notamment des solutions différentes pour mieux héberger nos aînés.
1: Oui, oui, ce sera à suivre. Merci pour ça, Mario. Souvent, à Clarence Rockland, la période de pointe est assez bien installée à cette heure-ci.
3: Oui, c'est ce que je vois là, un peu de lenteur sur la 17 en direction ouest, entre la rue Laporte et la rue Carmen Bergeron, un petit peu plus loin à Cumberland avant les feux à la rue Cameron sur la 174 et un petit ralentissement à Orléans près de Jeanne d'Arc, toujours sur la 174. En arrivant depuis Castleman vers le centre-ville d'Ottawa sur la 417 direction ouest, ralentissement inhabituel à la hauteur de Hunt Club, voilà. Et il n'y a pas de caméra là, à proximité, alors si vous êtes en mesure de me renseigner, je suis preneur. L'autoroute Guy Lafleur, secteur de Masson-Angers, le ralentissement de ce côté. Et un peu plus loin aussi, entre la Vérendrye, le pont des Draveurs et la Bretelle vers la 5. Dans le ciel, c'est couvert. 40% de probabilité d'averse là, pour la matinée. Et à partir de midi là, jusqu'en soirée, même au cours de la nuit, des averses, risque d'orage, 5 à 10 mm de pluie par endroit en cours de journée. Et aussi 5 à 10 au cours de la nuit. Maximum 23, humidex 30. Il fait 15 degrés.
4: Et maintenant, place à la culture d'ici avec Rachel Crustin.
1: Et Rachel, vous nous parlez d'un balado qui est créé ici en Outaouais.
5: Et c'est pas n'importe quel balado, c'est une comédie musicale balado diffusée. Je sais pas si c'est un mot que je viens d'inventer, mais
1: on achète.
5: C'est sur l'histoire de Rose la Tulipe. Ce sera lancé donc officiellement demain soir à 17h au Centre d'art populaire du Québec à Plaisance, en compagnie de son créateur, donc auteur-compositeur, réalisateur et producteur de Rose la Tulipe, le balado Paul Lafrance, qui est établi à Saint-Anne.

0: André Avelin, donc il sera là avec plusieurs des interprètes de ce balado. Donc ça s'intitule simplement Rose la Tulipe, le balado, et comme son nom l'indique, il se base sur la légende de Rose la Tulipe. Vous savez, c'est cette Canadienne française qui avait dansé avec le diable et qui s'était laissée emporter jusqu'après minuit.
1: Oui.
0: Donc elle empiétait sur le carême, évidemment, c'est un péché très important en tout cas.
1: Une époque, oui.
0: Alors voilà, donc dans différentes versions, soit elle s'en sort, soit le diable fait rire de lui. Donc je vous laisse deviner, et en fait je vous laisse découvrir avec ce balado. Je vous dis pas ce qui se passe dans la version de Paul Lafrance, mais donc ce qui m'expliquait, c'est que quand on part d'une histoire folklorique, ben on a de la liberté évidemment d'en faire un petit peu ce qu'on en veut, parce que ça appartient à tout le monde, le folklore, justement. Il y a pas de question de droit d'auteur de respecter une version ou une autre. Donc lui, il est originaire de Gatineau et, comme je te disais, maintenant installé dans la petite nation, et je lui ai parlé. On peut écouter d'abord un extrait du premier épisode, puis ensuite la conversation avec Paul Lafrance.

0: Hyacinthe, pourquoi tu désespères? Tous les gars du village, puis même de plus loin, reluquent notre jolie rose. Dans son petit trafic de Longchamp, durant des épinettes, il y a aussi Narcisse Bonnoyer.
1: Oh, lui, là, fier, tête de même.
0: Surtout, surtout, il y a le beau Laurier des Bois. Rose puis lui se connaissent depuis toujours. On voit bien qu'il est entier chez elle, comme ça se peut pas.
1: Ben voyons donc, Clantine, aussi bien la matcher avec Florimond-Lisotte, tant qu'elle y est.
0: Ben là, mélanger le grand gars gêné avec le parfum du village, ça se peut-tu? En tout cas, moi, je te dis, Laurier aime vraiment la belle rose, ça se voit. Puis tu vas voir, ça pourrait très bien finir, cette histoire-là.
2: Donc, l'idée de faire ce balado vient de l'envie de Paul Lafrance de retoucher à la comédie musicale parce qu'il en avait écrit une au début des années 80 alors qu'il était au cégep. Puis c'est comme un peu toujours resté dans sa tête l'envie d'en faire une autre et de prendre une légende québécoise pour la transformer en comédie musicale. Et c'est dans les dernières années qu'il a dépoussiéré son idée comme il me l'a raconté.
3: Quand je me suis retrouvé dans la petite nation il y a 4 ans, pour toutes sortes de raisons, j'avais le temps, il y a beaucoup de talent ici dans les cours. Ouais, je me suis dit, ça serait peut-être le temps et la place pour faire ça. Alors, j'ai commencé à composer des chansons. Et j'ai eu un flash à un moment donné parce que, oui, je porte beaucoup de chapeaux. Hein. J'ai composé les paroles de musique, j'ai réalisé les enregistrements. C'est moi qui produis aussi. Là, à un moment donné, moi, je suis pas un producteur de spectacle, par contre. Rendu là, c'est pas moi qui j'estime qui est la bonne personne pour faire ça. Mais je me suis dit, par contre, j'ai tout ce qu'il faut pour faire une version audio complète. Puis les balados en ce moment, les podcasts, en fait, depuis quelques années, beaucoup de gens écoutent ça. Alors, c'est une avenue intéressante. Je suis pas le premier à faire ça, mais je suis peut-être le premier au Québec ou au Canada francophone, je pense. Il y en a peut-être eu d'autres, mais je crois pas. Alors, voilà, j'ai eu cette idée-là de faire ça plutôt, comme je dis, que de faire un spectacle sur scène, qui, ça, j'espère, se fera, mais plus tard, et par d'autres que moi.
4: C'est vrai que ça pourrait bien se transposer maintenant que le travail est fait.
2: Je verrais ça comme au Théâtre de Lille, par exemple,
4: là,
2: la production maison communautaire de l'année. Je suis certaine qu'il y aurait des gens qui pourraient lever la main pour ça. Mais donc, ça a donné une 20aine de chansons quand même, avec 6 pièces instrumentales de plus, une 15aine d'interprètes professionnels qui ont presque tous un lien avec l'Outaouais d'ailleurs. Les deux comédiennes les plus connues de la distribution sont Laurence Latreille, comédienne originaire de Gatineau, bien sûr, et Michel Deslauriers, qui joue la grand-mère, qui raconte l'histoire à sa petite fille. On écoute Paul Lafrance nous parler de cette étape de recrutement et de pourquoi Michel Deslauriers, qui est quand même une de nos grandes comédiennes québécoises, mais dans l'équipe culturelle, on se demandait c'est quoi son lien donc avec l'Outaouais?
3: 90% des interprètes ont des liens avec l'Outaouais, sont originaires de l'Outaouais, ou ont grandi ici, peut-être vivent encore ici ou pas. Laurence, que j'avais connue il y a 7-8 ans, je trouvais que ça serait vraiment la personne idéale pour jouer ce rôle-là. Elle adore jouer, mais c'est une excellente chanteuse également. Alors, je l'ai tout simplement approchée. Elle finissait le conservatoire de Montréal, donc il y a une couple d'années.

0: Puis elle a dit oui, je le fais. Alors c'est comme ça que ça s'est fait avec Laurence. Michèle Bellaurier, ce qui est intéressant, elle, son lien avec l'Outaouais, c'est qu'elle a un chalet dans le nord de la MRC de Papineau. Moi, j'habite à Saint-André-Avelin, là, dans la MRC de Papineau, la petite nation. Et j'avais entendu dire ça et tout, et j'ai dit, mon Dieu, Michèle Bellaurier, ça serait super de l'avoir. On l'a approchée et elle a dit oui, tout simplement.
1: Donc, Michèle Bellaurier a un chalet dans l'Outaouais. Sachez-le, possible que vous la croisiez parfois la fin de semaine, j'imagine.
2: Oui.
1: Mais donc, oui, Paul Lafrance qui a recruté chaque personne un petit peu, justement, par lui-même, là, avec ses contacts et certaines personnes qu'il connaissait, d'autres moins. Il y a quand même beaucoup de monde impliqué là-dedans. Et on a parlé aussi à Laurence Latreille, donc je vous ferai entendre ça un petit peu plus tard. Mais oui, Rose la Tulipe, qui est un personnage, évidemment, en avance sur son temps, qui a pas vraiment envie tout de suite de faire des bébés, puis qui ce que Paul Lafrance me disait aussi, c'est qu'elle est quand même de son temps, elle a envie d'avoir une famille éventuellement, mais elle veut vivre autre chose en premier. Et il y a le fameux Laurier des bois, parce que là, ça c'est l'autre chose là. Paul Lafrance aime bien dire que c'est une comédie musicale 100% à base de plantes, parce que tous les noms de personnages, ce sont tous des noms de plantes. Rose. Donc Rose, Laurier, qui seront couple ou pas, lui aimerait bien, elle pas vraiment. Donc on pourra suivre ça. Comme je vous disais, le lancement va avoir lieu demain soir à 17h au Centre d'art populaire du Québec à Plaisance, avec Paul Lafrance et certains des interprètes. Laurence Latreille m'a dit qu'elle serait là aussi. Puis plus tard à l'émission, je pourrai vous faire entendre d'autres petits bouts de conversation.
2: Oui, balado fort intéressant. Merci Rachel.
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2: À 16h50, l'Assemblée de la francophonie de l'Ontario a tenu hier une assemblée citoyenne virtuelle pour présenter son livre blanc des États généraux de l'Ontario français. L'organisation a fait une tournée provinciale au printemps pour aller à la rencontre des franco-ontariens. On en avait parlé un brin. Qu'est-ce qui en est ressorti? C'est la question qu'on pose à Fabien Hébert. Il est président de l'Assemblée de la francophonie de l'Ontario. Monsieur Hébert, bonjour.
4: Bon matin.
2: Quels sont les grands constats qu'on peut dégager de ces États généraux?
4: Mais vous savez, hier, ça a été une soirée fort intéressante. On a passé une bonne partie de 45 minutes à donner un briefage aux gens sur le processus, comment on est arrivé, les recommandations qui sont incluses là-dedans, et surtout de parler des prochaines étapes. Qu'est-ce qui se passe à partir d'aujourd'hui? Le livre blanc est déposé, mais c'est pas l'étape finale, c'est l'acte 2 d'un processus qui s'étale sur 3 actes, où est-ce qu'on va maintenant devoir dresser un plan d'action, parce que c'est le livre blanc de la FO, mais c'est le plan d'action communautaire de l'Ontario français dans son entièreté qui va en découler. Qu'est-ce qui en est sorti hier? Les gens étaient heureux, contents, ravis. Je pense que c'était plein de d'émotions positives sur ce qui était contenu. Quelques petites inquiétudes, parce que des fois, dans la manière que le rapport est écrit, on retrouve pas exactement comment qu'on aurait aimé, ou que un sujet ou une catégorie. Là,
2: avez-vous un exemple?
4: Ben, on va parler par exemple d'éducation. On parle d'éducation, mais les conseils d'école scolaire francophone s'y retrouvent peut-être moins. Par contre, lorsqu'on explique la façon dont c'est écrit, à ce moment-là, ça vient rassasier là, l'inquiétude que les conseils avaient. Parce que vous savez, c'est une grande toile qu'on est en train de tisser. C'est pas seulement un livre blanc ou une solution qui adresse un point. C'est vraiment un livre qui tente d'adresser tout ce qui va permettre à la francophonie ontarienne de continuer à se développer et de s'épanouir en français à Montréal.
2: Oui, quelles étaient justement les principales recommandations?
4: Ben, on en a 12, 5 qui appartiennent clairement à la communauté francophone, 3 au gouvernement fédéral et 4 au gouvernement de l'Ontario, qui vont de l'identification de ce qu'il y a sur le terrain au financement des activités à venir. C'est vraiment complet comme recommandation et comme ce qui va venir nous aider à construire le plan d'action.
2: Oui, mais j'essaie d'avoir une idée encore plus précise. Donc, quand vous parlez financement d'activités à venir, donc d'avoir plus de financement des deux ordres de gouvernement?
4: Absolument, oui. L'Ontario, le gouvernement ontarien doit s'investir, le gouvernement fédéral doit s'investir, la communauté doit s'investir à l'intérieur des recommandations, du plan d'action qui va en découler pour que ça devienne une réussite. On peut pas seulement demander au gouvernement fédéral, par exemple, d'agir, puis la communauté ontarienne, franco-ontarienne, regarde la situation sans s'investir eux aussi. Fait qu'on veut vraiment développer nos capacités comme communauté, aller partout en province. On sait qu'il y a des grands écarts, il y a des grandes disparités entre le nord-ouest, le nord-est, l'est. Donc, on veut vraiment mettre des stratégies en place qui vont s'assurer, premièrement, qu'on identifie les besoins clairs.
2: Comme quoi, par exemple?
4: On a besoin de s'assurer que les services sont visibles. C'est pas ça, qui sont accessibles, qui sont équitables. Chose qui est peut-être, par exemple, dans le nord, les services sont peut-être un petit peu plus nombreux que dans le nord-ouest ou dans le sud-ouest. C'est sûr, parce qu'à cause des concentrations de population, mais est-ce qu'ils sont bien utilisés? Comment est-ce que ces services-là sont accédés? Comment visibles sont-ils? Ça, c'est les genres de choses qu'on a besoin d'adresser.
2: Et qu'est-ce qui est d'autres, justement, recommandations ou dans les prochaines étapes, là, des actions qui pourraient être structurantes comme ça?
4: Ben écoutez, je pense que on a besoin d'une définition plus exigeante. Pour apprendre, ça nous prend une structure qui va nous permettre d'apprendre, de travailler, de se faire soigner, de créer, de participer, de vieillir en français. Fait que c'est vraiment quelque chose qui va venir toucher tous les aspects de la vie au quotidien. On parle de complétude institutionnelle. On veut naître en français, on veut mourir en français, on veut avoir accès à des services entre les deux en français dans tous les aspects de notre vie. En éducation, c'est de la garderie au postsecondaire. En santé, je viens d'en parler. On a besoin des places dans des maisons de soins de longue durée. On a besoin de plus de services de français, de services de santé en français identifiés. Donc, on a besoin de faire une cartographie vraiment claire pour après ça aller cibler les lacunes qui sont visibles dans notre cartographie qu'on va avoir établie et puis qu'on va être capable de bien desservir la communauté francophone.
2: Et vous sembliez dire que la réception a été bonne. Peut-être qu'on avait des petites craintes, mais une fois expliqué, vous aviez l'adhésion, en tout cas, de ceux qui ont participé à cette rencontre virtuelle hier.
4: Absolument. Et on a une autre rencontre virtuelle qui va se produire le 5 octobre. Parce que, justement, il y avait une forte demande. Il y avait des gens qui avaient déjà des engagements demain. Donc, si vous avez manqué la session hier, vous avez encore l'occasion de vous inscrire pour une deuxième session qui va avoir lieu le 5.
2: L'invitation est lancée. Merci d'avoir été là, Monsieur Hébert, ce matin.
4: Ça m'a fait plaisir. Bonne journée.
2: Bonne journée. Fabien Hébert, qui est président de l'Assemblée de la francophonie de l'Ontario. Et Mario, fermeture du chemin Fallowfield?
5: Il y a une grave collision qui serait survenue au cours de la nuit qui entraîne une enquête policière et le chemin Fallowfield est fermé entre les chemins Eagleson et Old Richmond, fermé dans les deux sens pour une durée indéterminée. Alors, détour à prévoir là pendant cette période. Il y a Rose qui vient de m'appeler au 613-295-9610. Elle arrivait à l'extrémité sud du boulevard Saint-Joseph, donc ça débouche sur Alexandre Taché. Et dans la voie la plus à gauche, si on veut, là, donc qui permet soit d'aller tout droit vers le stationnement de Luco ou encore virer à gauche vers Montcalm, ben, il y a un véhicule en panne à la ligne d'arrêt. On arrive à le contourner. Pour l'instant, c'est pas trop dramatique, mais quand même. Autoroute Guy Lafleur, un bon ralentissement là sur une distance d'à peu près 2 km avant et après le pont Quévillon, secteur de Masson-Angers. Dans le même secteur, sur la route 148, là, direction ouest, depuis le chemin de Masson jusqu'à la rue Georges, on est très nombreux. Autoroute Guy Lafleur aussi au ralenti un petit peu avant la Vérandrie jusqu'au pont des Draveurs et plus loin dans la bretelle vers la 5. Et par ailleurs, si je reviens à Ottawa, en fait, sur la 417 depuis Castleman, là, après Anderson jusqu'à un peu après Hunt Club. Il y a tout un refoulement inhabituel de ce côté. Possibilité de collision, si vous avez des renseignements à me fournir, je suis preneur.
2: C'est lancé dans l'univers. Merci Mario. Et puis à la météo, 15 degrés, c'est nuageux. Les averses qui vont commencer en mi-journée. Maximum aujourd'hui, 23 avec l'humidex 30.

0: 30, oui, ressenti collant pas à peu près. Et c'est un spécial, les matins d'ici, comédie musicale. Rachel nous parlait du balado après le Radio-Journal. Aïda Samlali va nous parler du...
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5: Des produits canadiens dorénavant interdits aux États-Unis.
6: Pour gagner dans le monde de Donald Trump, il faut que l'adversaire perde.
5: Le conflit commercial entre Washington et Ottawa s'envenime.
7: C'est la réplique, la réplique.
5: Du renfort pour Ruba Gazal en campagne électorale.
8: Pour nous, c'est pas de compétition. En fait, on s'entraide.
5: La porte-parole de Québec solidaire peut compter sur l'appui de son conjoint, l'acteur Hubert Proulx.
8: Je suis pas là pour utiliser ma notoriété. Si ça aide, tant mieux, mais c'est pas l'objectif. Je suis juste là par amour.
5: Et après avoir dénoncé l'entente avec Québec sur Churchill Falls, le premier ministre de Terre-Neuve et Labrador se porte maintenant à sa défense. Bonjour, ici Mathieu Bellumeur. Bienvenue au Radio-Journal. Le Canada est responsable de la décision de Washington d'intensifier la guerre commerciale. Ce sont les propos du représentant américain au commerce Jameson Greer. C'est ce qu'il a dit hier, au moment où le président américain Donald Trump a annoncé que l'importation de certains produits canadiens aux États-Unis serait désormais interdite. Il a également élargi la liste des biens visés par des droits de douane de 50%. Jean-Philippe Robillard est avec nous. Ce sont de nouvelles mesures qui doivent entrer en vigueur dans les prochaines semaines.
9: Oui, une riposte qui comprend trois volets. Le premier, il y a des produits canadiens qui seront interdits d'importation aux États-Unis à compter du 29 septembre. On parle de certaines motos, de produits laitiers, mais également, Mathieu, de vin, de bière et d'autres alcools qu'on produit ici au Canada. Le deuxième volet, il y a de nouveaux produits canadiens donc qui seront touchés par les tarifs de 50% de la Maison-Blanche, et ce, dès le 15 septembre. Et parmi ces produits, on retrouve, il y a des produits d'acier, des produits de fer, il y a des bateaux à moteur, il y a des fromages, et certains types de meubles. Et troisième volet, Donald Trump veut limiter l'achat de certains produits dans les appels d'offres publics des agences gouvernementales ou encore des États. C'est un programme, selon le président américain, de 50 milliards de dollars aux États-Unis. On écoute Sébastien McMahon, qui est économiste en chef chez IA Groupe Financier.
10: Les alcools canadiens, c'est des exportations d'environ 2 à 3 milliards de dollars par année. Donc, il y a ça qui est nouveau. Le droit de soumissionner sur des projets gouvernementaux, des appels d'offres, d'achats pour les gouvernements, selon des chiffres de Bloomberg publiés hier, ça sera environ 3 milliards de dollars par année pour le Canada. Et puis, le secteur laitier, c'est environ 600 millions.
9: Alors que selon lui, nos exportations vers les États-Unis, ça totalise pour l'ensemble du pays 540 milliards de dollars par année.
5: Et depuis cette annonce hier soir, est-ce qu'Ottawa a réagi?
9: Il y a le ministre responsable du commerce Canada-États-Unis, Dominique Leblanc, qui a émis une brève déclaration sur X, Mathieu, qui a qualifié les nouvelles mesures prises par les États-Unis d'injustifiées, qui a également écrit, et je le cite, « Nous sommes concentrés avant tout sur ce que nous pouvons contrôler, renforcer notre économie locale, diversifier nos partenariats et à l'étranger bâtir un Canada plus fort », fin de la citation. Mais c'est clair tout ça, Mathieu, que cette surenchère tarifaire, ça va finir par coûter cher au Canada, aux entreprises canadiennes.
5: Merci Jean-Philippe.
9: Merci, au revoir.
5: Radio-Canada a appris que le gouvernement Fréchette a effacé la dette de l'entreprise américaine Bell Textron par crainte qu'elle déménage sa production d'hélicoptères de Mirabel vers les États-Unis. En pleine guerre commerciale, donc, Québec renonce à des redevances de près de 19 millions de dollars que devait lui verser l'entreprise. En échange, Bell Textron a garanti que les 1600 emplois actuels vont demeurer au Québec jusqu'en 2037. Selon des sources, Bell Textron n'avait pas l'intention de relocaliser son usine. Campagne électorale au Québec, les chefs des principaux partis vont participer ce soir à 5 chefs, une élection animée par Sébastien Bovet, Anne-Marie Dussault et Alec Castonguay. L'émission sera diffusée à compter de 20h sur l'ensemble de nos plateformes. Entre-temps, les chefs

0: volumineux, 127 pages dans lequel le parti détaille chaque engagement. Un contraste avec le cadre financier de la CAQ dévoilé le 30 août dernier qui tenait sur 3 pages. Le Parti conservateur du Québec anticipe une croissance des revenus et des dépenses plus faible que les estimations du rapport préélectoral, prévoit un retour à l'équilibre budgétaire en 2029-2030 et un surplus de 1,8 milliard de dollars à la cinquième année. Le cadre financier présente toutefois des montants qui diffèrent de plusieurs engagements annoncés depuis le début de la campagne électorale, car le parti intègre dans ses calculs les effets dynamiques des baisses d'impôts. Adrien Pouliot, porte-parole en économie pour le Parti conservateur.
1: Cet argent-là retourne dans l'économie et elle fait des petits. Et donc, quand vous allez acheter d'autres choses, il y a deux choses qui arrivent. D'une part, vous allez payer de la TVQ et d'autre part, vous allez activer l'économie parce que vous allez acheter cette chose-là d'un vendeur, d'un magasin.
0: En tenant compte des effets dynamiques, le parti chiffre ses engagements à 52 milliards de dollars sur 5 ans. Et pour les financer, le parti prévoit dégager 60 milliards de dollars sur la même période. Ici Marie-Isabelle Rochon, Radio-Canada, Québec.
2: Campagne électorale toujours, la porte-parole de Québec solidaire, Ruba Gazal, a eu du renfort dans sa tournée dans le Bas-Saint-Laurent. Son conjoint Hubert Proulx est monté à bord de la caravane du parti pendant 48 heures. L'acteur est souvent plus connu du public que la politicienne. Un atout pour la solidaire, comme nous le dit Pierre-Alexandre Bolduc.
3: C'est indéniable. Partout en région, Hubert Proulx ne passe pas inaperçu.
4: Dès que je sors de Montréal, tout le monde me reconnaît. Là. Ruben commence à être connu quand même pas mal. Pour nous, c'est pas de compétition. En fait, on s'entraide.
3: Pendant 48 heures, l'acteur est monté à bord de l'autocar de campagne de Québec solidaire pour appuyer sa conjointe Ruba Gazal. L'acteur est en couple avec la politicienne depuis 5 ans, mais c'est une première campagne nationale pour eux.
4: Ruben, ça l'aide à relaxer un petit peu, là, t'sais, d'avoir. Je suis pas là pour utiliser ma notoriété. Si ça aide, tant mieux, mais c'est pas l'objectif. Juste là par amour.
3: Et il en profite pour rencontrer le vrai monde sur le terrain. Parce qu'être en couple avec une politicienne, c'est recevoir plusieurs messages sur les réseaux sociaux.
4: J'en reçois beaucoup. C'est des messages misogynes, racistes. Imagine-toi le pire, là. C'est pire que ça encore.
3: Hubert Proulx avoue qu'il était nerveux avant le déclenchement des élections.
4: J'étais vraiment stressé quand la campagne a commencé, tout ça avec les sondages.
3: Même si la campagne est encore loin d'être terminée, il croit que le vent est en train de tourner pour sa conjointe.
4: Même si c'est ma blonde, là, t'sais, mais elle me donne beaucoup d'espoir. Parce que elle s'exprime bien, puis elle parle avec son cœur, puis je pense que ça va toucher les gens pour de vrai.
3: Ici Pierre-Alexandre Bolduc, Radio-Canada, à Saint-Luce.
2: Le premier ministre de Terre-Neuve et Labrador, Tony Wickham, affirme qu'il n'y a pas de temps à perdre pour finaliser l'entente cadre avec le Québec sur Churchill Falls. Il estime qu'il faut même accélérer la cadence, tout un changement de ton de sa part, comme nous l'explique Patrick Butler.
5: Tony Wickham fait tout son possible pour promouvoir la nouvelle entente cadre avec le Québec à une semaine du débat parlementaire sur l'accord.
6: Tens of thousands of guaranteed good-paying jobs.
5: Entouré de membres de 14 syndicats de la construction, le premier ministre a promis mardi des dizaines de milliers d'emplois pour les Terre-Neuviens et Labradoriens. Du travail bien rémunéré découlant de l'entente qui porte sur l'avenir du complexe existant de Churchill Falls, mais aussi sur la construction du barrage de Gull Island.
6: We need to get this deal done today. And we need act now.
5: Il faut finaliser cet accord maintenant, soutient Tony Wickham, dont le gouvernement pourrait toucher 49 milliards de dollars en vertu de l'accord au cours des 50 prochaines années.
6: Waiting gets us nothing.
5: On ne peut pas rater cette occasion, dit celui qui dirige le gouvernement le plus endetté du pays. On ne peut pas attendre. L'entente pourrait s'évaporer, dit-il.
6: And will not be on the table a year from now.
5: En opposition, Tony Wickham avait martelé qu'il n'y avait pas de presse dans les négociations avec Hydro-Québec. Il avait promis un examen indépendant et un référendum sur toute future entente concernant la production d'hydroélectricité au Labrador. Deux promesses qui sont passées à la trappe. Ici Patrick Butler, Radio-Canada, Saint-Jean-Terre-Neuve.
2: Le baril de Brent a atteint ce matin les 100 dollars américains pour la première fois depuis la fin juillet sur fond de tensions au Moyen-Orient. Les gardiens de la Révolution affirment avoir attaqué une base militaire des États-Unis en Jordanie ainsi que des navires. Cette offensive répond à une attaque américaine sur des pétroliers iraniens. Les Houthis yéménites, soutenus par l'Iran, ont d'ailleurs récemment revendiqué une vaste attaque contre des cibles économiques et civiles en Arabie Saoudite. Et enfin, le Canada et la Chine mènent des pourparlers militaires selon Pékin. Une rencontre s'est déroulée au Canada au début du mois après des années de tensions diplomatiques. Ottawa n'a mené aucun exercice militaire ni aucune coopération avec Pékin depuis 2018.

en pleine crise diplomatique, notamment liée à la détention par Pékin de Michael Spavor et Michael Kovrig. Voilà, c'était le Radio Journal. Merci d'être à l'écoute. Bonne journée.

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0: Voici Mélanie Boissonneau.
1: Bonjour chez vous. Bon 9 septembre. Oui, ben oui, ça me tentait, 9 septembre. C'est joli d'ailleurs, le 9 du 9, non même pas.
2: Mais,
1: oui,
2: mais oubliez oui, pas, oui, notre auditrice qui avait rappelé à quel point elle aimait ça, entendre la date.
1: Oui, la date.
2: Ça l'aide à se rappeler.
1: Exactement.
3: Ça nous rappelle que le temps passe.
1: Oui, pour le meilleur et pour le pire, mais ouais. Le temps passe. Ouais. Et cette guerre commerciale, Carl.
3: Ça passe pas.
1: Ben, ça passe mal, en tout cas. Oui, ça passe de travers.
3: Oui, ouais, parce que bon, il y a une nouvelle escalade dans ce conflit commercial. Le président américain Donald Trump qui a répliqué aux contre-tarifs canadiens qui sont entrés en vigueur hier en interdisant certains, notamment l'importation canadienne de certains produits laitiers, alcoolisés et motorisés. Il y a toujours deux côtés à une médaille, Mélanie, pour ce qui est du prix
1: même
3: de
1: trois,
3: l'acier.
1: Ben oui, j'aime bien ça. Le dire, mais vous avez raison.
3: Ouais, il y a un des côtés
1: guerre.
3: Qui est quand même assez petit. Oui. mais voilà que d'un côté, il y a des gens qui observent déjà l'impact, je pense, au prix de l'acier, mm-hmm. où certains bon, ont tenté de se prémunir, mais malgré tout, on observe une hausse déjà du prix de l'acier. Mais en contrepartie, avec cette décision du président américain d'interdire l'importation canadienne de produits laitiers, on voit ça peut-être d'un bon œil, notamment la trappe à fromage du côté de Gatineau.
1: Ah ouais?
3: Ouais, parce que ça pourrait avoir un effet bénéfique sur certains...
1: Encourager chez nous?
3: Ouais, ben c'est ça exactement. Donc, il y a deux côtés à cette médaille-là et notre collègue Antoine Fontaine va justement nous en parler au prochain bulletin de cette réalité-là.
1: Est-ce qu'il va nous rapporter un peu de fromage?
3: Il s'en va pas là. Mais en fait, c'est que Antoine s'en va ailleurs. Il s'en va voir aussi une distillerie du côté de Gatineau.
1: Parce ouais, mais ça que... aussi, on est prévenant.
3: Ben, il y a peut-être un peu de bonheur, Marie-Jeanne,
1: non, mais...
2: On va peut-être qu'il revient à la station, on va être prêt.
3: Exactement. Mais pour plus tard ce matin, mm-hmm. Antoine donnera une autre perspective là-dessus. Donc, on va vous parler de ça, puis au prochain bulletin, il y a eu quand même des événements dramatiques au cours de la nuit. Il y a un corps qui a été repêché hier soir à la plage Britannia, une autre noyade. Les services d'urgence ont été appelés à intervenir 6 fois pour aider des gens dans la rivière au cours des derniers jours. Donc,
1: c'est beaucoup, hein?
3: Ouais, c'est beaucoup.
1: L'imaginaire.
3: Puis on a l'impression que parce qu'on est au mois de septembre, c'est fini, mais non. Donc il y a des risques, il y a une collision mortelle au cours de la nuit sur Fallowfield. Donc on vous donnera tous les détails au prochain bulletin à 7h30.
1: Oui, et ces messages de sécurité aquatique, ça vaut, je regarde samedi, soleil 25 degrés, il faut rester vigilant.
3: C'est encore l'été techniquement.
1: Oui, techniquement. Jusqu'au solstice, à l'équinoxe, ouais. On est encore dans
3: pas
1: le solstice
3: pour les météorologues, mais au calendrier.
1: Pour les astros. Astrophysicien. Merci, Luca. Et Rachel, on peut assister au lancement d'un album très attendu ce soir.
4: Un groupe de 5 musiciens qui ont décidé de chanter haut et fort leur identité acadienne. Et ça fonctionne très bien. C'est leur 4e album déjà. Et plutôt que de vous les nommer, je vous propose d'entendre un extrait de la chanson qui ouvre l'album. Vous allez les reconnaître.

0: Ça fait pas dur pantoute.
1: Non, ça fait pas dur à Wear, mais c'est la chanson Ça veut tout à Wear qui ouvre l'album Ça veut rien savoir.
0: On
1: c'est comprend. Clair. Bon, j'ai pas l'accent qui permet de bien savourer ces mots-là, mais l'album se savoure très très bien, un disque on dit conçu sur mesure pour la scène. Je les ai pas nommés encore, évidemment, on parle de Sale Barbe, vous les avez reconnus, et on dit que c'est le fruit du travail de création le plus longuement mûri de leur parcours et qu'on veut vraiment que les gens chantent en cœur, le poing en l'air, à acclamer cette fierté acadienne, que vous soyez acadien ou pas finalement. Alors je les nomme évidemment Sale Barbe, Jean-François Brault, Jonathan Pinchot, Éloi Pinchot, Kevin McIntyre et Georges Béliveau. Et oui, si vous voulez assister au lancement, ça se fait ce soir en ligne. Donc on a gardé peut-être des petits réflexes qu'on avait développés pendant la pandémie, mais le but c'est vraiment de rejoindre le public.
0: Je pense que le dernier lancement de disque que j'ai regardé sur YouTube, c'était celui de Sale Barbe, l'album précédent.
1: Ah oui, hein? oui. Donc on veut vraiment rejoindre les gens du Québec et de l'Acadie, évidemment, Canada français en général aussi. Donc ce sera France Baudouin qui sera à l'animation de cette soirée-là. Elle va aller rencontrer les membres du groupe, ils vont raconter des anecdotes de la création des chansons. Il y aura une prestation en direct, des images aussi captées au Nouveau-Brunswick. Alors ça va se passer ce soir. Si vous suivez les réseaux sociaux de Sale Barbe, vous allez le trouver très très facilement. Et puis si vous voulez les voir en chair et en os, ben j'espère que vous avez vos billets parce que c'est déjà complet du 25 au 28 mars, 4 jours à Gatineau. En 2027.
0: 4 jours. Ils viennent s'installer chez nous 4 jours au mois de mars et c'est déjà complet. Oui. C'est dire, hein, l'engouement. Mais oui, il y a quelque chose de d'irrésistible dans Sale Barbe. Merci, Rachel. 15 degrés, c'est ce qu'on a présentement. Généralement nuageux, des averses à partir du milieu de la journée. Maximum 23, ressenti 30. C'est vous dire qu'il y aura beaucoup d'humidité dans l'air. Mario, commençons par l'autoroute, oui, dis-je, 417.
2: En provenance de Castleman vers le centre-ville d'Ottawa, un ralentissement là sur une distance d'à peu près 4 km. Je pense qu'il y a eu collision plus tôt et que ça a tout récemment été dégagé. Mais à partir de Anderson jusqu'à à peu près Hunt Club, là, c'est plus lent. Certains ont opté pour sortir au chemin Anderson. Ça refoule un petit peu là dans la voie de droite et dans la bretelle. Ça semble assez chargé, mais quelques minutes encore et ça devrait se libérer. 174, lenteur à Cumberland et un peu dans le secteur de Jeanne d'Arc avant et après, là, le secteur d'Orléans, bien sûr. Et 417 depuis Canada vers le centre-ville. Après Maitland jusqu'à Parkdale, c'est plus lent. 2 kilomètres de refoulement sur l'autoroute Guy Lafleur, direction ouest, zone de travaux, près du pont Quévillon à Masson-Angers, mais aussi dans la courbe avant la Virendrye jusqu'au pont, au pont des Draveurs, voilà. Et un peu de refoulement dans la côte la Virendrye pour le pont Allons-Wright et ce véhicule en panne tout au bout de Saint-Joseph, la direction sud à Alexandre Taché.
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0: Journaliste économique au magazine L'Actualité. Carl, bonjour.
4: Oui, bonjour Mélanie.
0: On se demandait peut-être pas tant si, mais quand Donald Trump et les États-Unis allaient riposter à nos contre-tarifs qui sont entrés en vigueur hier à minuit une. Et là maintenant, on a eu la réponse, c'est fait.
4: Oui, c'est fait. Nouvelles annonces du gouvernement américain hier. C'est facile de perdre le fil, je sais, avec toutes les annonces successives. Alors, si on résume, il y a eu le mois dernier les États-Unis qui ont imposé des droits de douane de 50%. Hier matin, les contre-tarifs du Canada sont entrés en vigueur. Et hier soir, les États-Unis ont répliqué à nos contre-tarifs. Alors, ce dont je vous parle ce matin, c'est la réplique à la réplique. Vous suivez?
0: Exact, oui.
4: Exact. Alors, les annonces d'hier soir, ça se résume à 3 grands volets importants. D'abord, des tarifs de 50% sur de nouveaux produits. Ça concerne, par exemple, les matelas, les voiturettes de golf, du fromage, du papier notamment. Ça, c'est en vigueur à partir de mardi prochain, le 15 septembre. Deuxième volet, c'est l'interdiction carrément d'importer certains produits canadiens, notamment des boissons alcoolisées, donc il y a la bière, le vin, les spiritueux, certains produits laitiers aussi. Et ça, c'est pas étonnant, Mélanie, parce qu'on savait que M. Trump visait ces deux catégories de produits-là. Il était pas content que l'alcool américain se retrouve pas sur nos tablettes, veut un meilleur accès aussi à notre marché laitier. Alors ça, on l'avait vu venir. Les motocyclettes et la mélasse, on l'avait moins vu venir, je dirais.
0: La mélasse, oui.
4: La mélasse, la bonne vieille mélasse. Je sais pas qui met ça encore sur ses gaufres ou ses crêpes.
0: J'en ai fait goûter à mes enfants. Je me disais, c'est sucré, c'est sûr qu'ils vont aimer. Non, c'est un goût acquis. Puis je sais pas qui en achète encore. Peut-être pour les galettes à la mélasse.
4: Oui, oui, c'est ça. On fait des blagues, mais il y a plein de produits qui se servent de la mélasse pour la fabrication. Mm-hmm. Donc ça, c'est cette interdiction pure et simple d'importation de produits canadiens, c'est en vigueur dans 3 semaines, le 29 septembre. Il y a aussi des reculs. Donc, il y a des produits qui sont retirés de la liste des produits tarifés à 50%. Le papier de toilette, notamment. Le sel, le sucre, le ciment. Il n'y a pas d'explications qui ont été fournies par l'administration Trump, mais ce qu'on comprend, c'est que ce sont des produits qui sont soit essentiels pour les Américains, dont les Américains ont besoin, mm-hmm. ou encore des produits que les Américains achètent souvent. L'exemple parfait, c'est le papier de toilette, qui se retrouve bien sûr dans le panier d'épicerie assez fréquemment. Le but présumé, c'est de pas faire mal aux consommateurs américains qui en achètent souvent et qui verraient donc le prix augmenter si les tarifs mm-hmm. étaient maintenus.
1: Oui.
4: Donc ça, c'est le deuxième volet. Et le troisième et dernier volet de la réplique américaine, c'est l'achat local. Donc le président Trump a annoncé hier son intention d'exclure des produits canadiens des achats gouvernementaux, à moins que le Canada enlève ses propres restrictions. Alors ici, l'enjeu, c'est les politiques d'approvisionnement local qui ont été mises en place à la fois par le fédéral ici au Canada, mais aussi par plusieurs provinces. Mm-hmm. L'idée étant d'acheter le plus possible local dans le contexte actuel. Mais pour ce bout-là, pour ce troisième volet de la réplique à la réplique, c'est pas appuyé sur un décret présidentiel. En tout cas, ça n'a pas été rendu public hier soir. Alors on attend les détails pour voir vraiment comment ça peut se matérialiser.
0: Oui, et je plains les douaniers parce que suivre les produits, ce qu'on met, ce qu'on enlève, les dates, les différentes dates, en tout cas, c'est à s'y perdre complètement. Est-ce qu'on arrive à mesurer les répercussions de tout ça, Carl?
4: Ouais, ben justement, c'est difficile à dire pour le moment parce que justement, la liste de produits touchés, elle est longue. L'application est différente selon les produits. Donc, les experts vont prendre du temps à décortiquer ça. Je me prétendrai pas expert et j'oserai pas vous donner une réponse simple ce matin. L'autre problème, c'est que c'est difficile de savoir si les tarifs gonflés dont je vous parlais, ou même l'interdiction carrément d'importer certains produits, ça fait vraiment une différence de plus, si on veut. Je prends l'exemple de l'alcool. C'était déjà frappé par un droit de douane de 50% depuis le mois dernier, mm-hmm. donc les premiers droits de douane américains. Et donc là, si on interdit carrément l'importation d'alcool canadien, ben est-ce que ça fait vraiment une différence pour une entreprise, par exemple, qui a déjà décidé d'arrêter d'exporter ou qui a du moins diminué fortement ses exportations aux États-Unis? C'est ce bout-là qui est pas clair non plus ce matin. Ce qui est clair, cela dit, c'est que bon, ça ajoute de l'incertitude. Je sais qu'on dit souvent ça, mais c'est quand même ça. Le yo-yo tarifaire, là, les entreprises sont habituées, mais est-ce qu'on s'habitue vraiment à ça? Est-ce qu'on peut faire des affaires dans ce contexte-là? C'est très difficile. Et ça renforce l'idée de se rapprocher de d'autres partenaires commerciaux, l'Europe en particulier. On a vu hier d'autres discussions qui devraient s'intensifier entre l'Europe et le Canada pour les prochaines semaines. Alors, ça risque d'être monnaie courante dans le contexte actuel.
0: Ah oui, et vous posez la question, est-ce que les entreprises arrivent à s'adapter? Bombardier, en tout cas, a été la cible très clairement de Donald Trump cette semaine, fabricant d'avions d'affaires. Et on a vu hier qu'on a réussi à limiter les dégâts en bourse.
4: Oui, on aurait pu s'attendre à une journée, disons, catastrophique que mm-hmm. ça. Ouais, c'est ça. L'action de Bombardier a perdu 7% en début de journée, donc ça a effectivement pas bien commencé à la suite de ces nouvelles menaces de M. Trump, qui, je le rappelle, veut interdire la vente des avions de Bombardier aux États-Unis. Mais finalement, la séance s'est terminée en baisse de 2,5%. Alors, bien sûr, c'est pas une excellente nouvelle, mais c'est pas non plus une réaction aussi forte que ce qu'on avait vu en janvier dernier, quand M. Trump avait déjà menacé Bombardier de tarifs de 50% et même de décertifier les avions de Bombardier aux États-Unis.
0: Oui, donc, puis je sais pas si quelqu'un lui avait expliqué là, mais ça relève pas de lui. Donc, il avait pas vraiment de contrôle sur la certification des avions de Bombardier.
4: Non, il y a ça, et en plus, il y a des gens qui lui disaient, mais Monsieur Trump, des avions de Bombardier, ça assure des liaisons régionales aux États-Unis, donc des liaisons interne. Voulez-vous vraiment clouer au sol ces avions-là? Pas sûr. Donc, ça avait été mis de côté, mais quand même, je vous disais que la réaction à ce moment-là avait été plutôt forte en bourse, moins forte hier. Peut-être parce que les investisseurs voient mal comment Donald Trump peut mettre cette menace-là à exécution. On ne sait pas encore quelle poignée légale M. Trump pourrait utiliser, alors ça reste flou pour le moment. Mmh. Et l'autre point, Mélanie, je termine là-dessus, c'est le fait que oui, l'assemblage, la finition des avions de Bombardier, ça se fait au Canada. Mais la compagnie dit, attention, là, on emploie 3500 Américains dans 20 États différents. On a des fournisseurs pour des pièces importantes comme des ailes qui viennent du Texas. Mm-hmm. Les moteurs, ça vient de GE, Honeywell, des compagnies américaines. Et donc, comme les avions de Bombardier sont faits à 40% ou plus de pièces américaines, Bombardier dit, OK, oui, ça va peut-être faire mal en termes financiers si on peut plus exporter aux États-Unis, mais ça va aussi faire mal en termes d'emploi et en termes de contrats pour les fournisseurs si vous faites ça demain matin, Monsieur Trump. Mm-hmm. Alors, c'est un peu pour ça que la menace, oui, demeure là, mais est-ce qu'elle est vraiment prise au sérieux? Peut-être pas autant que ce qu'on aurait pu croire à partir des informations d'hier.
0: Oui, oui, et on va continuer de suivre ça. On se reparle vendredi, Carl. Merci.
4: Merci, à bientôt.
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0: 7h24, Marie-Jeanne, la présence d'un délinquant sexuel à Gatineau, ça inquiète.
1: Oui, je vous ai parlé il y a peut-être 2 semaines de cet individu qui avait été relâché. Il avait terminé sa peine, en fait. Il avait été reconnu coupable d'agression sexuelle. Et depuis, il avait été relâché. La police de Smiths Falls, à l'époque, avait envoyé des avertissements. Il s'est retrouvé à Ottawa. La police d'Ottawa a envoyé des avertissements à la population. Et depuis, il a été repéré à Gatineau, dans le secteur de Hull, plus précisément, et ça commence à inquiéter. Il y a des publications sur les réseaux sociaux et le droit nous en parle ce matin. Donc, les services de police qui rappellent quand même qu'il ne fait objet d'aucune accusation criminelle, mais qu'il est inscrit au registre national des délinquants sexuels, tenu de respecter des conditions liées à cette inscription-là. Alors, dans le secteur de Hull, il y a plusieurs publications qui sont vues sur les réseaux sociaux de gens qui disent l'avoir repéré. L'association citoyenne de Wrightville qui confirme avoir été informée via courriel que l'homme aurait été aperçu près du parc La Roque. C'est un parc assez fréquenté, là. Si vous avez déjà été dans ce coin-là, mm-hmm. Des terrains de basket, des terrains de tennis, des parcs pour enfants, évidemment. Et même que le conseiller municipal de Allwright, Steve Morand, affirme qu'il a demandé une présence policière plus accrue dans le quartier afin de répondre aux doléances citoyennes. Cela dit, il y a évidemment un débat avec le fait que, un espèce de dilemme moral avec le fait que, il a purgé sa peine. Donc, est-ce qu'on croit à la réhabilitation sociale? Est-ce qu'on peut peut-être laisser une chance à cet individu-là? Chose certaine, le service de police de la ville de Gatineau confirme être au courant que les citoyens parlent de la situation sur les réseaux sociaux. Le service de police dit être à l'écoute, mais évidemment, rappelle que si jamais on sent qu'il y a une inquiétude, que là, on peut faire appel à la police, évidemment, de peut-être pas l'approcher, cet individu-là, mais que quand même, ça veut pas nécessairement dire qu'on peut pas le laisser vivre s'il ne fait que se déplacer dans le quartier de Hull. Donc, évidemment, on sent qu'il y a une inquiétude parce que ça sera évidemment jusque dans les médias, notamment dans le droit ce matin. Du côté de CTV Ottawa, parlant de situation juridique, il y a une famille d'Ottawa qui, et c'est ironique parce que du côté du droit, on voit que la police répond assez rapidement, mais du côté de CTV, on nous parle d'une situation à Ottawa où là, la police a vraiment beaucoup attendu avant d'agir au point où s'inquiète cette famille-là qui, pendant qu'elle dormait, s'est vue être introduite dans sa maison et s'est faite voler ses biens, 20 000 $ de biens, là, et lorsqu'elle a composé le 911, la police ne s'est pas déplacée. Elle a dû attendre 11 heures pour que finalement la police lui la rappelle et dise, on va prendre votre déclaration sur papier à la place. Et donc,
0: On s'est introduit chez eux pendant qu'ils étaient là.
1: Oui,
0: puis là, vous appelez la police. Je veux dire, j'essaie d'imaginer, là, le niveau de tension,
1: de stress,
0: là,
1: d'anxiété.
0: Puis là, prend 11 heures avant que quelqu'un se pointe puis finalement prenne votre déposition.
1: Et ne se pointe pas, en fait, prenne sa déposition par téléphone. Donc vraiment, on sent ce sentiment d'insécurité de la part de la famille du côté de dans le quartier Westboro que ça s'est passé. Il faut dire que à ce moment-là, lorsqu'ils ont appelé la police, les individus semblaient avoir quitté. Donc, mais la famille a fini par faire des démarches par elle-même pour essayer de retrouver des effets personnels. On a été capable, en retraçant la carte de crédit qui avait été volée, de trouver où est-ce que la personne, les individus s'étaient déplacés. Mmh. Et là, grâce à ça, la police peut mener l'enquête. Mais on s'entend qu'on peut comprendre le sentiment d'insécurité.
0: Mais c'est surtout se faire voler, pour en avoir parlé d'ailleurs à des amis, des collègues qui ont vécu la chose, il y a le sentiment qu'on vous a attaqué, de ne plus être en sécurité dans son chez-soi où on devrait être bien. Et donc, ce sentiment-là, puis ça se passe pendant que vous êtes là, puis après ça, heureusement que les individus sont partis.
1: Ils sont restés à l'étage où ils ne dormaient pas.
0: Je peux à peine imaginer.
1: Voilà. Je termine, Mélanie, avec, parce qu'évidemment qu'on revient sur les demandes de campagne électorale de la ville de Gatineau qui ont été faites hier dans un point de presse.
0: 22.
1: Et bon, Patrick Duquette, dans le droit ce matin, qui revient sur ces 22-là, qui dit, à la base, j'ai sourcillé un peu, mais quand on regarde en détail ces demandes-là, au final,
5: c'est peut-être normal d'avoir autant de demandes avec ce qui se passe. Et d'ailleurs, il salue là, l'Observatoire du développement de l'Outaouais qui accomplit un travail remarquable, dit-il, à ce chapitre-là, pour vraiment documenter, avoir des chiffres, des statistiques qui permettent de mesurer l'ampleur du rattrapage à faire. Alors, cette liste d'épiceries de la part de la mairesse de Gatineau, dont il est question dans la chronique de Patrick Duquette. Et je termine, tant qu'à parler de chronique, d'une chronique signée par Bruce Detchman dans le Ottawa Citizen qui nous parle du parc Snyder. Connaissez-vous le parc Snyder,
1: Manny?
5: Ben, c'est normal. C'est un petit quadrilatère qu'on a aménagé sur la rue Bank entre Laurier et Slater, pavé, abrité de fleurs.
1: C'est à côté de la station, comment
5: c'est ça? C'est à côté de la station, mais c'est privé et donc ça fait en sorte que pendant cet été, les heures d'ouverture étaient tellement
1: dérisoires.
5: Ouais, animiques, c'est une façon de le dire, qu'il a été fermé 80% du temps la semaine. Et donc, on se pose des questions sur c'est quoi un parc, à quoi ça sert en fait d'avoir ces tiers-lieux dans la ville. Donc, il part de cet exemple-là, mais il explique à quel point c'est important de les avoir, ces tiers-lieux-là, mais de les avoir également accessibles presque à toute heure.
1: Ouais, intéressant. Je vais aller faire un tour. Vous avez dit Bank, Laurier, dans ce coin-là?
5: Et Slater, ouais.
1: Parfait, merci.
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2: Ça commence à se libérer là où il y avait eu un incident routier, 417 direction ouest, un peu après Hunt Club. Il y a encore lenteur là avant la sortie chemin Anderson. Certains ont pris cette voie-là, le chemin Anderson. C'est vraiment plus dense que d'habitude. Et 174 au ralenti à Cumberland, secteur de Jeanne d'Arc, après 10e ligne jusqu'à Jeanne d'Arc comme telle. Et 417 depuis Canada vers le centre-ville, plus lent entre la 405 et Parkdale.
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1: 7h30, Lucas, on craignait l'escalade. Ben, on y est dans ce conflit commercial entre les États-Unis et le Canada.
6: Oui, absolument, Mélanie. Le président américain Donald Trump a répliqué au contre-tarif canadien entré en vigueur hier en interdisant notamment l'importation canadienne de certains produits laitiers, alcoolisés et motorisés. On fait le point avec Antoine Fontaine. Antoine, ce n'est pas le seul élément de cette riposte américaine.
7: Non, la riposte américaine inclut également le retrait de produits canadiens des achats gouvernementaux là, par le gouvernement américain. Et puis, il y a des droits de douane qui ont été relevés hier pour certains produits canadiens, mesures qui vont entrer en vigueur plus tard ce mois-ci. Et ce sont des mesures en riposte à ces contre-tarifs canadiens qui sont entrés en vigueur hier et qui vont jusqu'à 50% sur des produits comme l'acier. Et ça, ça a déjà des conséquences dans la région, notamment dans une usine de fabrication de structures en acier à Gatineau, où le prix de la matière première a bondi dans les derniers jours. Marc Lauzon est le président de Soudure Marc Marine.
8: On doit s'asseoir avec nos clients actuels. On devrait essayer de faire changer un peu les choses, essayer d'avoir des augmentations légèrement pour absorber l'impact que ça va nous causer. Mais qu'est-ce que je trouve dommage, c'est le consommateur qui va payer en bout de ligne. Les contracteurs doivent charger plus cher pour les blocs appartements. Les loyers vont encore augmenter. On travaille pour avoir des loyers moins chers, mais ça va causer le contraire.
6: Et Antoine, ben certains voient le bon côté de ces contre-tarifs-là à Gatineau notamment.
7: Oui, puisque ben parmi les produits américains qui sont tarifés par le gouvernement canadien, on compte les produits laitiers. Donc le fromage américain sera plus cher sur les tablettes des épiceries canadiennes, ce qui risque d'encourager l'achat de fromage local, selon le copropriétaire de la trappe à fromage Mario Hébert, à qui on a parlé hier et qui nous indiquait eh bien que le climat actuel est favorable à l'achat local. Et bon, et aujourd'hui, on apprenait également ben que l'importation d'alcool canadien sera interdite aux États-Unis, ce qui risque d'avoir également des conséquences chez nos distilleurs de la région qui ont des projets d'expansion, par exemple, aux États-Unis. Je suis d'ailleurs dans une distillerie là où je vais m'entretenir avec le propriétaire dans les prochaines minutes. Je vous donnerai plus de nouvelles à 8h30.
6: Ouais, on vous retrouvera pour d'autres détails au prochain bulletin. Antoine Fontaine à Gatineau, merci beaucoup.
7: À tout à l'heure.
6: D'ailleurs, en lien avec ce conflit commercial, la Chambre de commerce de l'Ontario demande une désescalade réciproque dans cette guerre entre le Canada et les États-Unis. Elle fait valoir que les tarifs font mal à toutes les entreprises. Son PDG, Daniel Tisch, demande au gouvernement fédéral et ontarien de soutenir les entreprises durant cette période de turbulence commerciale. Il souhaite, entre autres, des mesures pour améliorer la compétitivité et les liens avec l'économie internationale. Je vous rappelle que la Chambre de commerce de l'Ontario représente 60 000 membres à travers la province. Maintenant, il y a une école secondaire de Maniwaki qui a été mise au fait de combats qui seraient organisés entre élèves sur l'heure du dîner. La cité étudiante de la Haute-Gatineau a envoyé une lettre par courriel aux parents le 4 septembre dernier pour les aviser de la situation et demander leur collaboration. Le Centre de services scolaires des Hautbois de l'Outaouais a refusé notre demande d'entrevue. Par écrit, il affirme que la sécurité et le bien-être des élèves sont prioritaires et que des suivis seront effectués. Plusieurs élèves rencontrés hier rapportent avoir entendu parler de ces possibles bagarres.
9: Oui, on devrait en avoir plus, une sensibilisation pour la bataille, parce que chaque jour, au moins, il y en a une, pas mal.
10: Je pense que c'est quand même sécuritaire, tu sais, c'est pas si pire.
11: J'en ai vu une, elle était assez violente, puis c'est pas beau à voir, disons.
12: Je sais que les intervenants font de leur mieux, mais on n'a pas assez d'intervenants pour tout le monde.
6: La Sûreté du Québec dit être au courant de la lettre qui a été envoyée aux parents. Le corps policier rappelle qu'un policier intervenant fait régulièrement de la sensibilisation à la rentrée des classes et sur l'heure du dîner dans le milieu scolaire. Maintenant, une collision mortelle est survenue au cours de la nuit à Ottawa. Les ambulanciers paramédicaux ont été appelés vers 00:45 sur le chemin Fallowfield, près du chemin Old Richmond. Deux véhicules sont entrés en collision. Il n'y avait que les conducteurs à bord. Un des véhicules a pris feu après l'impact. Le décès du conducteur de ce véhicule a été constaté sur place. On ne connaît pas de détails sur l'identité de la victime. L'autre conducteur, un homme, a été conduit à l'hôpital dans un état critique. Le chemin Fallowfield est fermé dans les deux directions entre le chemin Eagleson et le chemin Old Richmond pour des fins d'enquête. Et puis, les policiers d'Ottawa ont trouvé le corps d'un homme de 25 ans près de la plage Britannia hier soir. Les policiers ont été appelés sur les lieux peu avant 20 heures après avoir été informés qu'un homme était entré dans l'eau et n'avait pas refait surface. Il a été retrouvé sans vie plus tard dans la soirée. Le service de police indique que le décès ne présente aucun caractère suspect. D'ailleurs, le service incendie d'Ottawa indique que son équipe de sauvetage nautique a secouru 6 personnes dans les rapides des Chênes depuis samedi dernier. Parmi ces interventions, on compte un sauvetage double effectué hier, au cours duquel deux nageurs pris au piège dans des eaux vives ont été ramenés sains et saufs sur la rive. Dans une publication sur les réseaux sociaux, les responsables du service incendie d'Ottawa ont qualifié ces rapides d'extrêmement dangereux en raison des courants forts et des rochers submergés. Ils avertissent que même les nageurs ou encore les amateurs de sport de pagaie expérimentés peuvent rapidement se retrouver en difficulté. En terminant, il y a plus de 90% des demandes de retraite anticipée des fonctionnaires fédéraux qui seront approuvées selon le secrétariat du Conseil du Trésor. Le gouvernement a approuvé plus de 9300 demandes en date du 1er septembre et en a rejeté en tout 69. C'est plus de 10 000 fonctionnaires qui avaient fait la demande, ce qui laisse environ 500 demandes qui doivent toujours être traitées pour les fonctionnaires qui ont été approuvés. La date de retraite la plus tardive est le 20 janvier prochain.
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0: Ah oui, et longtemps, hein, ce match?
6: Oui, ben en fait, longtemps, vous avez raison, mais surtout tard, en fait. C'est le match qui s'est terminé le plus tard de l'histoire des internationaux des États-Unis entre Ben Shelton et Carlos Alcaraz. Shelton qui s'est imposé en 5-7. Vous avez dit quand même un match marathon, là, on parle de 4h28 minutes. Alcaraz qui a vu sa série de 18 victoires en tournoi du Grand Chelem prendre fin. Shelton qui affrontera son compatriote américain Francis Tiafoe au prochain tour. Les États-Unis qui sont ainsi assurés d'avoir un représentant en finale dimanche, eux qui cherchent à remporter leur premier titre masculin en Grand Chelem depuis 2003. Et chez les femmes, Aryna Sabalenka a maintenu ses espoirs de remporter un troisième titre consécutif aux internationaux de tennis des États-Unis. Elle s'est imposée en quart de finale face à Linda Noskova. Et là, elle affrontera la gagnante du match entre l'Américaine Jessica Pegula et qui a éliminé sa compatriote Emma Navarro avec un gain en 3-7. L'Ottavienne Gabriela Dabrowski et sa partenaire brésilienne Luisa Stefani ont accédé aux demi-finales du double féminin. Rapidement, je vous parle de baseball parce que hier, les Blue Jays sont demeurés en vie. Kazuma Okamoto, Josh Smith ont frappé des circuits pour permettre aux Blue Jays de Toronto de battre les Athletics 4-2. Les Jays qui se trouvent à un match de Cleveland et de la dernière place parmi les équipes repêchées de la Ligue américaine. Et bon, pas, si vous ne voulez pas aller à Sacramento pour un match de baseball, vous pouvez aller ici au stade d'Ottawa dans la Ligue Frontier. Début des séries impliquant les Titans d'Ottawa contre les Jackals du New Jersey. Absolument.
5: Incroyable.
6: Ouais, ça risque d'être fort couru ce match. Premier match d'une série de trois. Les deux autres auront lieu au New Jersey. Je vous rappelle que les Titans d'Ottawa ont remporté leur série en saison régulière, la dernière série contre les Jackals du New Jersey. Donc, il y a de l'espoir. Les portes du stade d'Ottawa vont ouvrir à 17h30 pour ce match présenté à 19h.
5: Merci, Lucas. Et Marie-Jeanne, des nouvelles d'Hydro-Québec? Oui, qui nous sont offertes par la presse. Je vous dirais, Mélanie, ce matin, dans sa section affaires. Donc, il faut, si vous êtes avec la presse à tablette, là, il faut vraiment aller dans la section affaires. Si vous êtes sur la version en ligne ou sur l'application, évidemment, c'est en une. Mais on nous parle effectivement de la production d'hydroélectricité d'Hydro-Québec. On en a beaucoup parlé dans les dernières années parce que, comme tous les autres producteurs d'hydroélectricité au Canada, d'ailleurs, là, Hydro-Québec fait face à des conditions de sécheresse prolongées qui réduisent le niveau de ses grands réservoirs qui agissent comme une batterie pour stocker de l'électricité. Cette batterie-là se vide depuis 2023. Donc, évidemment, ça inquiète. On a eu beaucoup de reportages à ce sujet-là. Mais là, ce qu'on a appris, c'est que la production d'électricité d'Hydro-Québec a augmenté en juin après la fonte des neiges, mais que la hausse est insuffisante pour rehausser le niveau d'eau des réservoirs dont le bas niveau reste critique. Alors, il reste des inquiétudes à ce niveau-là. Il doit y avoir une mise à jour à venir, d'ailleurs, là, pour l'automne. Ça arrive à chaque année, là, Hydro-Québec qui doit faire connaître à la Régie de l'énergie l'état de ses réserves et ses prévisions de leur évolution à moyen terme. En ce moment, on parle d'une hausse, encore une fois, mais on a besoin de cette énergie-là à l'automne.
0: Sûr, on électrifie tout, puis le chauffage, puis l'hiver qui s'en vient.
5: Exactement, et en plus, on veut exporter notre énergie du côté des États-Unis. On a besoin donc de cette électricité-là. Donc, pour plus de détails, là, c'est dans la section Affaires de la presse ce matin.
0: Merci, Marie-Jeanne. Et à la météo, les averses qui s'annoncent en mi-journée, maximum 23, ressenti aujourd'hui 30. Oui, avec l'humidex, Mario, sur le boulevard des Allumetières.
2: Refoulement depuis Saint-Raymond jusqu'au Carrefour giratoire Saint-Joseph sur Saint-Raymond de Pink à Cité des Jeunes. L'autoroute Guy Lafleur, lenteur à Masson, Angers, avant et après la zone de travaux, Pont-Quévillon, et pas loin de là, sur la 148, depuis le chemin de Masson vers la rue Georges. En fait, dans les deux sens même, c'est très occupé dans ce segment. Sur Maloney, secteur Vieux-Port, mais aussi avant la Brosse jusqu'à la rue Maine. Autoroute Guy Lafleur, aussi au ralenti, très au ralenti, loin dans la courbe avant la Vérandrie jusqu'au au pont des Draveurs. Dans la côte, la Vérendrye pour le pont Alonzo-Wright et sur la 307 depuis Cantley. Là, c'est un peu après le barrage hydroélectrique jusqu'au pont. Et à Ottawa, on a une 417 depuis Canada vers le centre-ville où c'est plus lent, entre la 416 et Parkdale. Et la 417 depuis Castleman, secteur-là, avant à la hauteur de Anderson jusqu'à Walkley, plus lent. Et plus loin aussi entre Saint-Laurent et la sortie Nicolas. Voilà.
0: Ah, merci Mario. Et Lucas, je reviens vers vous.
6: Ouais, ben parce que je viens de réaliser que je vous avais induit en erreur en vous parlant du match des Titans de ce soir. Ça m'avait échappé, mais finalement on a déplacé le match à demain. On dit que c'est en raison d'une disponibilité du stade des adversaires et ça, ben c'était une petite nuance écrite en petit caractère.
0: D'accord.
6: Donc le match aura lieu demain 19h. Les portes vont ouvrir à 17h30. Puis je sais pas si c'est un bonus.
0: C'est pas plus mal, mais faire plus de soleil demain.
6: C'est ça, exactement. C'est la bonne nouvelle. Puis peut-être que ça permet les feux d'artifice après match. C'est ce qu'on dit dans les détails de cette rencontre-là. Donc, le match des Titans, premier en série, c'est demain au Stade d'Ottawa.
0: C'est bien noté. Merci, Lucas.
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0: Ah ah, c'est ainsi que on commence cette chronique sur The Great Gatsby, comédie musicale présentée cette semaine au Centre national des arts. C'est Aïda Semlali qui a été mandatée pour aller couvrir la chose. Bonjour Aïda.
1: Bonjour, bonjour.
0: Et j'ai en tête les images du film avec Leonardo DiCaprio, The Great Gatsby. C'est une histoire, il y a du faste. Est-ce qu'on voit tout ça sur la scène?
1: Ben, on voit ça déjà dans la salle quand on arrive. Il y a beaucoup de femmes qui étaient qui avaient joué le jeu,
0: oui.
1: C'est ça, habillé avec des robes à franges à paillettes style années 20. Donc, on part déjà d'une œuvre qui est assez culte, qui a été adaptée plusieurs fois. Mm-hmm. Parce que Gatsby, c'est quoi pour le rappeler? C'est d'abord un livre de Francis Cole Fitzgerald, un roman dont on a fêté l'année dernière, le centenaire, donc a été publié en 2025. Enfin... En 1925, voilà, on n'est pas longtemps après, donc dans les années folles, dans les années 20. Si vous ne l'avez pas lu, vous avez peut-être vu effectivement une des adaptations cinématographiques. Il y en a une très connue qui rassemblait à l'écran Robert Redford et Mia Farrow. Et puis plus tard, il y a cette version un peu plus récente de Baz Luhrmann, le réalisateur de Moulin Rouge, donc qui avait revu et corrigé à sa sauce le Gatsby, le magnifique en français, The Great Gatsby, donc qui était donné en anglais hier soir et qui va se poursuivre donc toute la semaine au CNA. Pour l'histoire, donc on est dans les années 20 et au cœur de cette histoire, il y a celui qui donne son titre à l'œuvre, Jay Gatsby. Alors Jay Gatsby, c'est qui? C'est un homme richissime, un peu mystérieux, qui donne des fêtes somptueuses, des soirées étourdissantes où le

0: tout New York se presse. Ces soirées-là, s'il les donne, c'est pas par pure générosité ou altruisme débordant, c'est surtout parce qu'il a l'espoir d'y attirer une femme, Daisy, celle qui a été son amour de jeunesse avant qu'il ne parte à la guerre et qui, entre-temps, s'est mariée avec un homme fortuné qui représente un peu... Le pouvoir par l'argent successoral. Un riche héritier qui n'a pas besoin de travailler pour
1: indépendant de fortune, hein.
0: Complètement. Mm-hmm. Contrairement à Gatsby qui lui à l'inverse est un ancien pauvre devenu nouveau riche et qui donc pour se rapprocher de celle qui fait battre son cœur dépense comme ça à foison ses dollars. Il a même acheté la maison de l'autre côté de la baie à surveiller la propriété où vit Daisy. En langage jeune d'aujourd'hui, on emploierait un anglicisme pour dire qu'il la stocke, donc déjà oui. Ça laisse présager qu'on n'est pas forcément dans un rapport très très sain. Il la surveille de loin et il espère. Alors, ce qui a très réussi, vous avez commencé d'emblée en me demandant si on retrouve sur scène tout ce faste en fait que, qu'on voyait dans le film. Oui, on le retrouve. Puis c'est ce que j'ai le plus aimé, c'est de retrouver en fait cette univers ultra coloré et festif, les paillettes, parce que dans les années 20, on sort d'une guerre, la Première Guerre mondiale,
1: les
0: on reprend
1: folles.
0: Goût à la vie, exactement. On veut s'amuser, on veut de la légèreté, de la frivolité, le temps est à la fête, quitte à faire dans la démesure, et ça c'est super bien représenté sur scène par des éléments du décor. Il y a des dorures, de l'or, des panneaux qui bougent pour vous faire sentir qu'il y a de hauts plafonds, on a des éléments art déco, il y a évidemment des artifices, des étincelles, des feux d'artifice d'ailleurs, des pyramides de coupes de champagne. Les costumes sont super beaux, ça scintille, les bijoux sont là, il y a des paillettes, des franges, des sequins. On danse, on chante dans une ambiance jazz, foxtrot. Oui. On est dans cette effervescence-là des années folles, effectivement. Donc, toute cette société qui bouillonne, c'est une idée qui est parfaitement traduite dans l'effet de groupe sur scène. Avec des chorégraphies super belles qui rassemblent une quinzaine de danseurs et chanteurs.
1: Et vous me disiez, il y a quand même des bémols.
0: Ben oui, je suis pas sortie de là complètement convaincue. Alors je commence par vous préciser qu'il y a eu hier soir un problème technique. De temps en temps, ça arrive avec les micros qu'on perde le son. Mais là, à deux reprises, un peu avant la fin du premier acte, la représentation a été interrompue. Donc à deux reprises,
1: quand
0: avec
1: même.
0: Des 10 minutes d'interruption, ça vous sort un peu du rêve. Oui, avec une voix qui vient vous dire très fort, nous sommes désolés, on rencontre des enjeux techniques, on doit interrompre la représentation, ne quittez pas vos sièges, on revient.
1: C'est surprenant parce que on parle quand même de Broadway Across Canada, donc grosse production, le CNA qui est évidemment rompu à ce genre d'exercice technique, très surprise.
0: Oui, mais après, je précise quand même que les problèmes techniques, ça arrive, il y a encore une semaine, Rachel vous en parlait, la comédie musicale Titanic, il s'est produit un incident comme ça, puis on est revenu. Ça a repris, ça avait presque duré 15-20 minutes, si je me souviens bien.
2: Et j'ai pas calculé le temps, mais c'était spécial. Comment on a quand même récupéré le moment avec les comédiens sur scène là, qui jouaient avec ça, mais ça m'avait vraiment surpris qu'on n'avait pas un autre micro de près là, au cas où ça arrive.
0: Mais c'était tellement réussi qu'on a poursuivi la représentation sans problème. Et qu'est-ce qui se passe dans ces cas-là quand il y a une pause? Vous discutez avec votre voisin, votre voisine, ou vous sortez votre téléphone. Moi, ça a été mon cas. J'ai pris 2-3 notes à chaud pour ce matin. Puis je me suis mise à regarder mes photos, à remonter comme ça machinalement le temps, jusqu'à arriver à il y a un an, le 11 septembre 2025, quasi jour pour jour un an, j'assistais à la comédie musicale Chicago pour vous en parler le lendemain matin, et là ça m'a frappée, j'ai compris en fait ce qui me manquait dans Gatsby. Malgré les paillettes, dans Gatsby ce qui me manque c'est la profondeur. L'année dernière quand je vous parlais de Chicago, qui se passe aussi dans les années 20, j'avais fait un parallèle avec un service gastronomique. On vous présente des plats où il n'y a pas beaucoup de choses dans votre plat, parce que Chicago c'était assez dépouillé sur scène, il n'y avait pas des décors, et oui il y avait des costumes, mais il y avait surtout une écriture, il y avait de la musique, il y avait un propos. Puis on vous passait des plats comme ça, où il y avait peu dans l'assiette à chaque numéro, mais c'est étudié, c'est équilibré, c'est savoureux. Hier, parfois, on en avait trop dans l'assiette. Et à certains moments,
1: mais
0: dans
1: les calories
0: d'autres tableaux...
1: Vides.
0: Complètement. Puis d'autres tableaux, c'était même... il y avait même pas de calories, il y avait même pas de substance. On finit par s'ennuyer, ou en tout cas, ça a été mon cas hier. Je suis restée sur ma faim. Alors oui, je le redis, les voix, les danses, tout est beau sur la forme, je n'ai rien à dire, mais il me manquait le fond. Ce n'est pas un spectacle qui m'a touchée. Donc non seulement je me suis ennuyée dans certains passages, mais par moments ça m'a semblé mièvre. On est allé dans quelque chose de très sentimental.

0: explorer des thèmes comme le mariage, l'engagement, là où le cœur du livre, on est passé un peu à côté, cette critique du rêve américain, de l'argent,
1: de la vacuité aussi, de cette vie de faste, puis derrière laquelle justement Gatsby se cache parce qu'en fait c'est ce grand vide, cet amour qu'il cherche.
0: Ben, c'est exactement ça. Ça n'était pas complètement absent, mais c'était comme relégué au second plan et ça en fait quelque chose de. Oui, je pense au mot équilibre. Peut-être de déséquilibré, c'est pas le spectacle de Broadway Across Canada pour lequel je vous encouragerai à dépenser vos nombreux dollars, parce que c'est faut le rappeler, ça n'est pas donné effectivement. Ça dure 2h30 avec entracte. Il y a encore 7 représentations d'ici dimanche.
1: Merci d'y être allé pour nous, Aïda. Avec plaisir. Rappelle The Great Gatsby, présenté au CNA.
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1: 7h50, avez-vous déjà senti la surcharge d'informations, les courriels, les notifications sur cellulaire, à l'ordi, les réunions virtuelles, le flot d'informations est continu, les stimuli sont partout et tout ça peut créer une surcharge vraiment réelle qui entraîne du stress, de la fatigue, même de la confusion. Les scientifiques mettent en garde, le cerveau humain a besoin de temps pour se recentrer. Et Sarah Leblanc est psychologue organisationnelle, signe un article sur le sujet dans la revue Gestion. Bonjour, Madame Leblanc.
3: Bonjour.
1: D'abord, ça ressemble à quoi une surcharge informationnelle?
3: Ben, vous avez commencé déjà très bien à le décrire. Effectivement, la surcharge informationnelle, c'est vraiment, tu sais, le sentiment que ça nous dépasse le nombre de courriels, de clavardages, de rencontres, de notifications aussi. Puis c'est l'accumulation, autant dans la sphère professionnelle que dans la sphère plus personnelle aussi. À un certain moment donné, notre cerveau n'a plus d'énergie cognitive pour traiter toutes ces informations-là.
1: Oui, et je peux vous assurer que dans une salle de nouvelles, ça nous arrive en fin de journée de dire « je n'ai plus de jus de cerveau, je pense qu'on atteint la surcharge informationnelle ». Et il y a l'intelligence artificielle qui permet de traiter en quelque sorte encore plus d'infos, mais il faut quand même être là à subir ou à recevoir tout ce flot d'informations.
3: Effectivement, moi en fait, je fais le lien en fait avec trois facteurs là, si on veut, en 2026, qui contribuent à exacerber cette surcharge là. L'intelligence artificielle en est un. Je pense qu'au départ, tout le monde était assez curieux, ouvert, intéressé envers cet outil-là, en se disant « Hey, super, ça va m'enlever de la charge, ça va me rendre plus efficace, plus rapide, ça va m'enlever certaines tâches plates et tout ça. » Mais moi, je trouve qu'il faut faire attention parce que dans plusieurs cas, ça nous crée une charge, c'est juste que c'est une charge qui est différente. Dans le sens où c'est une nouvelle chose dans notre agenda, faut se donner le temps d'apprendre à l'utiliser. Puis le fait que l'IA est rendu tellement accessible, que c'est gratuit, que presque tout le monde l'utilise maintenant, c'est comme si ça nous crée vraiment une plus grande pression d'être très efficace à consommer ces informations-là. Donc, il faut suivre le rythme, en fait. Donc, l'IA en est un. Puis, tu sais, je vous dirais la surcharge informationnelle, il y a aussi la notion d'être en constante transformation dans la majorité des entreprises aujourd'hui qui crée une pression supplémentaire à développer, en fait, des nouvelles compétences. Donc, tu sais, l'IA peut en être une, mais il y a toutes sortes d'autres compétences à développer. Et c'est pas seulement les compétences technologiques qui nous créent une pression, mais encore plus les compétences au niveau, là, tu sais, gestion de soi, gestion des relations, etc. Donc, tout le volet plus humain de cette transformation-là aussi, là.
1: Et là, comment on fait pour diminuer cette surcharge informationnelle?
3: Excellente question. Moi, dans mon article, j'ai identifié quand même plusieurs pistes, je dirais, à l'échelle individuelle qu'on peut mettre de l'avant dans notre quotidien. Mais avant de répondre à votre question, je veux quand même préciser que pour moi, la surcharge informationnelle, c'est un problème collectif. Donc, les solutions, ils doivent être collectives aussi. Donc, j'invite vraiment tout le monde à Ceux qui nous écoutent ce matin, là, moi, je trouve que la première piste d'action, ça serait de commencer à en parler avec les gens qui vous entourent. Autant dans votre sphère personnelle que professionnelle, de vous nommer entre vous qu'est-ce qui est un irritant en termes de notification, en termes de courriel ou de rencontre, ou tu sais, la manière dont vous organisez votre communication entre vous, c'est quelque chose qui doit être discuté ensemble pour essayer de réfléchir les choses un petit peu différemment. Mais quand même, je vous donne quelques pistes individuelles à garder en tête. Okay? Ce qui peut être fait, vous, quand même, assez facilement dans votre quotidien dans les prochains jours, prochaines semaines. La première chose, c'est essayer de nous ramener un peu au pourquoi. C'est quand les technologies de l'information ont été inventées là, dans l'histoire humaine, disons, il faut pas perdre de vue pourquoi on a inventé ça à la base. C'est pour se réunir, c'est pour créer des liens, c'est pour favoriser l'entraide, c'est pour échanger des idées. Donc, si je me lève le matin puis j'ai plusieurs courriels à répondre, il faut que j'ai ça en tête. Il faut pas que je réponde à mes courriels en disant j'ai plein de courriels non lus puis ça m'énerve. Il faut que je réponde à mes courriels en me disant ben comment ça ça crée de la valeur ajoutée, tu sais. Est-ce que ces courriels-là sont vraiment en train pour moi de me permettre de connecter avec les gens, d'avancer, de se mettre en action aussi. Donc il y a ça parce que tu sais on est vraiment aussi plus dépendant de nos ordinateurs, de nos téléphones depuis qu'on est en télétravail, travail hybride pour la majorité des professionnels de bureau là disons. Mais il faut faire attention aussi parce que ça crée, dans le fond, une absence de frontières entre notre vie personnelle et notre vie professionnelle. Donc, un autre élément qu'on peut mettre en place, bien, c'est toutes les stratégies pour ramener une frontière, pour mettre une certaine limite. Et un truc super simple, honnêtement, là, ça peut paraître banal, mais c'est pas long à faire, puis je l'ai testé, puis moi, j'adore. Allez dans votre téléphone, dans les paramètres de notification, puis faites le tour de vos applications. Demandez-vous lesquelles je veux vraiment garder, lesquelles j'ai vraiment besoin d'une notification parce que ça peut être plus urgent à consulter, versus quelles autres applications que je sais que je vais aller voir une fois de temps en temps pour me mettre à jour, mais j'ai pas besoin que ça pop en continu là, pendant la journée, puis que ça me crée une distraction, dans le fond.
1: Mm-hmm. Donc, je trouve que c'est notre plus grand signe de vacances, enlever les alarmes du matin et les notifications.
3: Je suis vraiment d'accord avec vous, ça fait du bien, mais je vous invite à faire un tri vraiment de manière durable. Puis l'autre chose aussi, c'est de voir comment je peux donner un réel repos cognitif là, à mon cerveau. Comme vous le disiez un petit peu au début, le cerveau, il a besoin de moments de pause. De moments de vraie pause pour se mettre sur ce qu'on appelle le fameux pilote automatique. Quand on devient toujours en train d'absorber des nouvelles informations, notre cerveau, il devient épuisé. C'est juste normal. Ça prend des moments sans écran. Ça prend des moments où est-ce qu'on n'absorbe aucune nouvelle information, qu'on laisse juste notre cerveau respirer. Puis, ça n'a pas besoin d'être 15-30 minutes. S'il y en a pour qui c'est pas réaliste, faites l'exercice de vous mettre juste un chronomètre, là, 2 à 3 minutes, mais plusieurs fois dans votre journée, puis que ce 2 à 3 minutes-là, il est vraiment sans écran. Vous allez voir que ça va vous aider à réfléchir les choses un petit peu différemment, à vous sentir un petit peu moins épuisé dans le quotidien. Donc ça, c'est une autre piste que je trouve tout à fait réaliste à faire là, pour vraiment tout le monde.
1: Oui, exactement. Puis je peux voir au quotidien comment ça s'insère facilement et notre cerveau a pas tant évolué dans les 20 dernières années, alors que tout ce qui nous entoure beaucoup, beaucoup, beaucoup changé. Sarah Leblanc, merci. Oui.
3: Merci à vous. Au revoir.
1: Au revoir. Sarah Leblanc, qui est psychologue organisationnelle, qui nous parlait de cette surcharge informationnelle. Mario, du côté d'Orléans?
4: C'est là, sur la 174, là, un peu après le chemin 10e ligne jusqu'après Jeanne d'Arc, et un petit peu plus loin dans le segment, là, entre le chemin de Montréal et le chemin Blair, sur la voie de contournement Blackburn-Hamlet, là, en direction ouais, c'est plus lent jusqu'à ce que ça devienne Innis-Sirville. Toujours à Orléans aussi, à 1 kilomètre de refoulement sur le boulevard Brian-Coburn, direction ouest, à l'approche du chemin Navan. 417 depuis Castleman aussi au ralenti, là, après Anderson, jusqu'à environ Walkley et plus loin, avant Saint-Laurent, jusqu'à la sortie Nicolas. Et 417 depuis Canada, de Moody jusqu'à Parkdale, vraiment plus lent là aussi.
1: Et auditeurs, auditrices, pour pas trop vous surcharger, je vous dirai qu'il fait 15, nuageux, il y aura des averses en milieu de journée, maximum 23, ressenti 30. Au
5: oublier la conciliation travail-famille, le salaire est désormais la motivation numéro un pour changer d'emploi, selon l'Ordre des conseillers en ressources humaines. Sa directrice générale, Manon Poirier, sera avec nous.
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10: 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C'est la prochaine compagnie qui pourrait être sur les mêmes... risque peut être
7: Bertrand. Et dévoilement ce matin du cadre financier du Parti conservateur du Québec. Un retour à l'équilibre budgétaire après 4 ans, promet Éric Duhaime. Bonjour, ici Mathieu Bellumeur, bienvenue au Radio-Journal. Alors, l'administration Trump réplique aux contre-tarifs canadiens en annonçant l'interdiction d'une gamme de produits canadiens et des hausses de tarifs sur plusieurs autres. Manon Globenski est à Washington. Manon, la réponse américaine écarte aussi les produits du Canada d'un des systèmes fédéraux d'approvisionnement public.
11: Oui, c'est la portion que Donald Trump a annoncée lui-même par un message sur Truth Social où il dit que tant que les compagnies américaines n'auront pas accès au marché public du gouvernement canadien et des provinces, les produits canadiens n'auront pas accès à un des systèmes d'approvisionnement américains auxquels participent tant le gouvernement fédéral que ceux des États, des entités locales ou tribales. Mais c'est pas tous les achats publics américains qui passent par ce système qui vaut quand même plus de 50 milliards de dollars par année, mais vous doutez bien que les gouvernements aux États-Unis achètent pour bien plus que ça en biens et services chaque année.
7: Et Manon, les ajouts de tarifs et les interdictions de produits canadiens sont aussi des aspects importants de l'escalade.
11: Oui, les hausses de tarifs de 25 à 50% pour l'acier et l'aluminium qui avaient été annoncées pour le 1er janvier vont s'appliquer dès la semaine prochaine et plein d'autres produits vont se voir aussi imposer ces droits de douane de 50% des fromages, des produits du papier, certains meubles, des équipements de cuisine, les matelas. Par contre, les États-Unis retirent de la liste le ciment, le papier de toilette, le sucre et le sel. Et là où ça fera très mal, ce sont les interdictions d'importation de motos, de la bière alcoolisée ou pas, des vins, du cidre et de plusieurs alcools parce que le marché américain représente quand même 90% des exportations canadiennes d'alcool, là, 1,4 milliard de dollars. Ça va s'appliquer dès le 29 septembre. En 3 semaines, est-ce qu'il y a le temps de renverser la vapeur? On peut en douter, même s'il y a des contacts entre les deux pays. Ah, et puis... l'interdiction des avions de Bombardier, on dit seulement que le président révise le dossier.
7: Manon Globenski à Washington, merci. Et je me tourne vers notre analyste à Ottawa, Fanny Olivier. Fanny, comment réagit le gouvernement de Mark Carney à ces nouvelles barrières tarifaires annoncées hier soir par Donald Trump?
12: Avec beaucoup de parcimonie. Pour l'instant, la seule réaction officielle d'Ottawa, c'est une publication sur les réseaux sociaux du ministre responsable du commerce Canada-États-Unis, Dominique Leblanc. Il écrit que le gouvernement du Canada évalue actuellement les dernières mesures tarifaires prises par les États-Unis, que la priorité absolue reste de protéger les Canadiens face à ces mesures injustifiées, et il ajoute être toujours en contact avec le représentant américain au commerce, Jamieson Greer. Alors, Mathieu, Ottawa s'attend à une réplique américaine aux contre-tarifs canadiens. Les mesures annoncées hier soir ne sont pas pires que ce qu'on avait anticipé. Et vous aurez remarqué que Dominique Leblanc n'évoque pas dans son message de riposte supplémentaire de la part du Canada. En coulisses, on m'indique que le gouvernement va prendre du temps avant de déterminer s'il y a lieu ou pas de répliquer aux nouvelles mesures annoncées hier soir.
7: Et Fanny, il y a un risque que l'escalade tarifaire se poursuive si Ottawa réplique.
12: Voilà, on connaît le personnage Donald Trump. Il veut avoir le dernier mot, il veut gagner. Le gouvernement Carney le sait parfaitement, donc surenchérir pourrait entraîner une spirale. Les sondages laissent entendre que le public canadien approuve une réponse ferme à Washington, mais Mark Carney voudra probablement faire preuve de retenue pour éviter de blesser inutilement l'économie. D'ailleurs, dans une vidéo hier, il notait qu'il ne souhaitait pas d'escalade parce que ce ne serait pas constructif.
7: Merci Fanny.
12: Je vous en prie.
7: Radio-Canada a appris que le gouvernement Fréchette a effacé la dette de l'entreprise américaine Bell Textron par crainte qu'elle déménage sa production d'hélicoptères de Mirabel vers les États-Unis. En pleine guerre commerciale, Québec renonce donc à des redevances de près de 19 millions de dollars que devait lui verser l'entreprise. C'est mon collègue Thomas Gerbet qui révèle ça ce matin. Thomas, pourquoi le gouvernement

0: la pression pour rapatrier la production aux États-Unis, que le gouvernement avait un objectif clair, garder les emplois, la production et l'expertise aéronautique ici au Québec.
1: Et Thomas, est-ce qu'on sait s'il y avait vraiment un risque que la production soit déplacée justement aux États-Unis?
0: Mais selon une source bien informée des coulisses de ce dossier, le gouvernement aurait plutôt plié devant les Américains. Cette source est persuadée que Bell Textron n'avait pas l'intention de déplacer sa production. L'usine de Mirabel est rentable. Il y a toutefois des experts de l'aéronautique qui pensent que le risque de déménagement existe. On peut écouter John Gradeck de l'Université McGill.
2: On voit les menaces de M. Trump ces jours-ci, dans les 24 dernières heures avec Bombardier. La prochaine compagnie qui pourrait être sur les mêmes risques peut être Bell Textron.
0: Et je termine en vous disant que Bell Textron a réalisé des profits de 500 millions de dollars l'an dernier.
1: Votre article est à lire ce matin sur notre site Internet. Thomas Gerbet, merci.
0: Merci.
1: Campagne électorale au Québec maintenant. Le chef du Parti conservateur du Québec, Éric Duhaime, va dévoiler aujourd'hui son cadre financier. Il est le deuxième à le faire depuis le début de la campagne, après la coalition Avenir Québec. C'est Marie-Isabelle Rochon qui suit la caravane conservatrice. Elle a obtenu copie du document. Marie-Isabelle, le parti promet notamment, sans surprise, une cure d'amincissement de l'État.
3: Oui, ça fait partie des engagements depuis le jour 1 d'Éric Duhaime, en plus de réduire le fardeau fiscal pour les familles et les entreprises. Alors, dans son cadre financier, le parti prévoit un retour à l'équilibre budgétaire en 2029-2030 et un surplus de 1,8 milliard de dollars à la cinquième année. L'ensemble des engagements, comme les baisses d'impôts, l'abolition de taxes carbone, tout ça, c'est estimé à 52 milliards de dollars, tandis que le financement de ces engagements, donc à travers les coupes dans les subventions aux entreprises et dans la fonction publique, est estimé à 60 milliards de dollars.
1: Les conservateurs basent une grande partie de leurs calculs sur les effets dynamiques des baisses d'impôts.
3: Oui, donc plusieurs engagements annoncés depuis le début de la campagne ne sont pas présentés avec les mêmes coûts dans le cadre financier. Donc, par exemple, la baisse d'impôts pour les contribuables promise à 30 milliards de dollars, eh bien, la perte nette estimée dans le cadre financier est plutôt de 24,7 milliards de dollars. Donc, en raison des effets dynamiques, les conservateurs estiment que les baisses d'impôts augmenteront le pouvoir d'achat et amènera donc un retour à travers la TVQ. Là-dessus, on écoute Adrien Pouliot, porte-parole en matière d'économie.
4: Cet argent-là retourne dans l'économie et elle fait des petits. Et donc, quand vous allez acheter d'autres choses, il y a deux choses qui arrivent. D'une part, vous allez payer de la TVQ et d'autre part, vous allez activer l'économie parce que vous allez acheter cette chose-là d'un vendeur, d'un magasin.
3: Alors, Éric Duhaime présente son cadre financier ce matin et une autre annonce aussi cet avant-midi.
1: Marie-Isabelle Rochon qui suit la caravane conservatrice. Merci, Marie-Isabelle.
3: Je vous en prie.
1: Nous sommes au jour 14, donc, de cette campagne électorale. Ce soir aura lieu le premier grand rendez-vous télévisuel en direct. Les chefs vont participer à l'émission 5 chefs, une élection diffusée à 20h sur l'ensemble de nos plateformes. Sébastien Beauvais, Anne-Marie Dussault et Alec Castonguay vont s'entretenir à tour de rôle avec chacun d'entre eux depuis l'agora de l'Assemblée nationale. Entre-temps, malgré un programme allégé, Christine Fréchette sera aujourd'hui en Montérégie pour parler d'agriculture. Paul Saint-Pierre Plamondon du PQ va présenter à Charlesbourg ses engagements pour faciliter l'accès à la propriété. Le libéral Charles Milliard doit faire une annonce sur l'efficacité de l'État à Québec. Ruba Gazal de Québec solidaire n'a pas donc d'activité aujourd'hui. Elle se prépare pour l'émission de ce soir.
5: Politique américaine.
1: À l'approche des élections de mi-mandat aux États-Unis, le président Donald Trump réunit les républicains lors d'une convention de 2 jours au Texas. Il mise sur sa popularité pour mobiliser sa base à moins de 2 mois du scrutin fixé au 3 novembre. Mais pour le moment, les projections sont plutôt sombres pour les républicains. À Dallas, Donald Trump va prononcer un discours aujourd'hui. Il doit aussi s'exprimer demain après le vice-président J.D. Vance. C'est aussi un événement qui servira à amasser des fonds. Et puis en terminant, le baril de pétrole Brent a atteint les 100 $ américains ce matin, une première depuis la fin du mois de juillet. Une hausse qui survient sur fond de tensions au Moyen-Orient. Les gardiens de la Révolution ont attaqué une base militaire des États-Unis en Jordanie ainsi que des navires. Cette offensive répond à une attaque américaine sur des pétroliers iraniens. Voilà, c'était le Radio-Journal. Merci d'être à l'écoute. Bonne journée.
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1: Ah, il y a du monde autour de la table. Geneviève Tellier qui est là pour sa chronique comme tous les mercredis. Timmy Jutras, conseiller à la ville de Gatineau aussi, à qui on va parler dans un instant. Mais d'abord, je commence par vous, Luca. Évidemment, tarif.
2: Ah oui!
1: Vous avez été excellent.
2: Oui, bien, c'est ça. Non, on va parler en effet de tarifs parce que c'est, bon, c'est le sujet qui retient l'attention dans l'actualité depuis hier avec ces tarifs canadiens qui ont été imposés. Là, on en a rajouté une couche avec Donald Trump hier qui y est allé d'une autre riposte moins de 24 heures après l'entrée en vigueur de ces contre-tarifs canadiens. Il a demandé le retrait de produits canadiens des achats des agences gouvernementales américaines. Puis il a aussi ordonné l'interdiction d'importation canadienne et de certains produits laitiers alcoolisés et motorisés. Donc, au prochain bulletin, on va faire le point sur peut-être un bon aspect de cela parce que il y a notamment une entreprise de Gatineau qui fait dans le fromage qui voit peut-être une occasion d'élargir compte tenu que ça pourrait les fromages américains coûter plus cher avoir une ça pourrait avoir une belle incidence chez eux en contrepartie
1: Lady Laurier là mais c'est tellement bon
2: mais c'est ça
1: je vois pas pourquoi on achèterait américain quand on a des bons fromages
2: mais voilà vous l'avez bien dit et donc dans un tel contexte de l'autre côté pour certaines distilleries ça pourrait être un peu plus compliqué, notamment du côté de Gatineau. Notre collègue Antoine Fontaine est sur le terrain, viendra justement nous dresser un portrait de la situation et du meilleur et du pire dans ce dossier des tarifs et contre-tarifs.
1: Prendre un petit coup, mon minou?
2: Ouais, ben, peut-être.
1: On vous retrouve, je suis ouais. pas certaine. On vous retrouve dans moins de 20 minutes. Merci, Luca. Et Marie-Jeanne, je sais de quelle boussole vous parlez. Alors, la question est intéressante. Est-ce qu'une boussole peut perdre le nord?
3: Bon, un amateur de camping va vous dire que oui, Mélanie, une boussole mal calibrée va perdre le nord éventuellement. Là. Mais bon, bref, là, on parle de la boussole électorale, Mélanie. Ça m'est arrivé dans le passé, des amis qui étaient un peu moins informés politiquement, là, qui m'ont demandé pour qui je devrais voter, Marie-Jeanne. Et je les avais référés vers la boussole électorale de Radio-Canada. Mais cette boussole-là fait jaser depuis son lancement pour les élections provinciales québécoises le 27 août dernier. Parce que, ben, certains accusent la boussole d'être biaisée. On présente, par exemple, Québec solidaire comme étant extrême gauche, alors que le Parti conservateur du Québec est de centre-droite, à peine un peu plus à droite que la CAQ ou même le Parti libéral. Alors, des critiques qu'on a vues sur les réseaux sociaux. Dans le Devoir, ben, il y a un des créateurs de la boussole électorale qui se défend, qui dit ce sont les partis qui ont répondu à nos questions et donc qui a fait en sorte qu'on les a positionnés à tel ou tel endroit de la boussole.
1: Parce que la boussole fonctionne comme ça, comme consommateur, si je puis dire, là, du site de Radio-Canada. Vous répondez à des questions sur des enjeux puis après ça, on vous dit, ben, si vous avez ça à cœur, le parti qui devrait vous satisfaire est X, Y ou Z.
3: Alors, donc, si jamais vous voulez plus de détails, si ça vous a interpellé, peut-être ces publications-là sur les réseaux sociaux, c'est en une du Devoir ce matin.
1: Oui, et vous parliez d'amis à qui on peut référer la boussole. Je sais que dans certaines classes, il y a des ados qui ont été dirigés vers la boussole de Radio-Canada, justement dans la campagne électorale pour voir où ils pouvaient se situer. C'est intéressant de voir l'exercice et de voir les commentaires critiques. Sinon, Mario, sur le boulevard Saint-Raymond,
4: très dense depuis la caserne de pompiers là, jusqu'à Cité des Jeunes sur des allumetières de Saint-Raymond jusqu'au carrefour giratoire Saint-Joseph, autoroute Guy Lafleur, secteur de Masson-Angers. Petit ralentissement, mais aussi depuis la Vérandrie jusqu'au pont des Draveurs et à la Bretelle vers la 5. Une bonne attente aux approches du pont Champlain via le chemin d'Aylmer et le boulevard de Lucerne. Tout un refoulement sur Saint-Joseph, direction sud à l'approche d'Alexandre Taché où on m'avait signalé un véhicule en panne tout à l'heure, et 417 depuis Canada vers le centre-ville de la 416 à Parkdale, c'est plus lent.
1: Merci Mario. 8h14 et on l'a vu hier, la mairesse de Gatineau, Maude Marquis-Bissonnette, qui a présenté 22 priorités pour la ville dans le cadre de cette campagne électorale québécoise. Ça s'appelle Notre Juste Part et on en discute avec Timmy Jutras, qui est conseiller municipal et conseiller désigné du parti Gatineau Ensemble. Monsieur Jutras, bonjour.
5: Bonjour Madame Boissonneau.
1: On commence, si je vous demandais, vous, Gatineau Ensemble, quelles sont vos priorités à adresser à un éventuel gouvernement à Québec?
5: Ah ben écoutez, merci de commencer aussi directement, j'aime ça. La priorité, je pense, sur les lèvres de tous les Gatinois, toutes les Gatinoises, c'est la santé. En ce moment, d'un point de vue citoyen, c'est la

0: santé. L'Outaouais n'est pas avant-dernière, ni même avant-dernière. On est bon dernier. C'est un constat là, qui ne date pas d'hier. Ça fait plusieurs années, plusieurs mandats que les politiciens reviennent en nous promettant là, de remettre la santé en ordre en Outaouais et d'investir à la hauteur de nos besoins. Malheureusement, force est de constater que ce n'est pas le cas.
1: L'Assemblée nationale a pourtant voté à l'unanimité il y a plus de 5 ans maintenant.
0: De reconnaître le statut particulier. Oui. On a le Parti libéral là, qui s'est lancé dans l'aventure dans les dernières semaines pour parler là, du rattrapage et de faire une loi de parité salariale entre l'Outaouais et l'Ontario. Donc, c'est un pas dans la bonne direction. Le cégep de l'Outaouais, par contre, dénonce le fait que en augmentant le salaire, ça nous prend plus de gens. Donc, ultimement, on est un peu le coincé en Outaouais, c'est qu'on a plusieurs problèmes, mais le problème transversal, c'est celui de la santé. Mm-hmm. Mais d'un point de vue municipal, évidemment, la ville de Gatineau n'a pas grand-chose à dire là, sur la gestion des travailleurs de la santé, la gestion des lits d'hôpitaux. Nous, notre travail, c'est de s'assurer que le prochain hôpital de la ville de Gatineau soit bien situé là, sur le territoire de la ville de Gatineau. Le gouvernement du Québec a choisi le site Asticou. Mm-hmm. On pourra en parler là, pendant de nombreuses années à venir, j'en suis sûr. Est-ce que c'est le choix optimal? En doute. Est-ce que c'est le choix qu'on a? Malheureusement, oui.
1: Mais et dans ça la revendication vient de la mairesse de dire, nous, on n'avait pas prévu développer ce coin-là de la ville. Il faudrait que le gouvernement du Québec finance les infrastructures pour cet hôpital-là. Est-ce que vous êtes d'accord?
0: Oui, effectivement. Et je l'ai dit même au mois de mai qu'on est tout à fait d'accord avec cette position-là. C'est un hôpital régional. Je ne vois pas pourquoi les Gatinois devraient assumer seuls le coût des infrastructures reliées à cet hôpital-là. Évidemment, tout ce qui bénéficie à Gatineau, il y a une partie qu'on doit payer, mais tout ce qui va bénéficier à l'ensemble de la région doit être assumé par l'ensemble des gens qui composent cette région de l'Outaouais. Hier, en fait, l'enjeu, c'est pas que Mme la mairesse est sortie avec 22 priorités. L'enjeu, c'est qu'on n'ait pas priorisé certaines de ces priorités-là. On a 22 priorités là, sur la table. C'est davantage une liste d'épicerie Costco là, qu'une liste de priorités entre vous et moi. C'est dur de distinguer.
1: Pour vous, parce que quand on regarde le document là, qui se trouve facilement sur le site de la ville de Gatineau, on avait éducation, mobilité durable, logement abordable, itinérance. Pour vous, il y aurait dû y avoir que les priorités, par exemple, reliées à la santé?
0: C'est qu'on peut avoir 22 enjeux sur lesquels on demande au gouvernement de se concentrer, mais d'avoir et d'étayer là, des 5 priorités dans lesquelles on estime que la communauté gatinoise, ce sont les priorités de la région. C'est une critique que le gouvernement du Québec a maintes et maintes fois répétée envers l'Outaouais, comme quoi on a de la difficulté à prioriser nos dossiers. Hier, ce n'est pas un exercice qui va dans ce sens-là. Exact. Donc, si on a 22 priorités à 17 régions administratives au Québec, ça fait 374 priorités régionales à travers le Québec. Écoutez, une chatte en perdrait ses chatons. Là.
1: Je vous entends, mais si je reviens à votre argument de cet éternel déficit en Outaouais en éducation, en santé et en culture, puis là, on n'en a pas beaucoup parlé jusqu'à maintenant, mais est-ce que 22 recommandations ou en fait 22 priorités, ce n'est pas le reflet de ce recul qui est constant en Outaouais, de ce déficit?
0: Effectivement, mais je veux dire, est-ce que, dans mes consciences, est-ce qu'on peut se dire qu'un gouvernement québécois qui sera élu le 5 octobre va s'engager dans les 22 demandes que la ville de Gatineau fait au nom de sa communauté civile? Entre vous et moi, je ne considère pas là, que ce sera le cas. Donc, il faut y aller avec les priorités essentielles, donc celles sur lesquelles l'ensemble de la communauté s'entend. Malheureusement, hier, sur les 22 priorités qui ont été déposées par Mme la mairesse, on n'a pas été consulté. Donc, en partant, il y a 8 élus.
1: Elle dit qu'il y a eu consultation, le travail préliminaire, pas nécessairement avec les élus, mais qu'à un moment donné, vous avez été consulté. Vous l'avez vu comment ou à quel moment?
0: Écoutez, Mme Boissonneau, je dirais que ça relève davantage du fait alternatif que de la réalité. Donc, si Mme la mairesse considère qu'on a été consulté...
1: Donc, vous n'aviez jamais vu les 22 priorités avant?
0: Je ne savais même pas avant l'invitation de vendredi ou jeudi dernier qu'il allait avoir un document central. Et pourtant, on a eu une réunion de travail mardi passé en huis clos et j'ai demandé, lors de cette rencontre-là, qu'on ait une résolution commune pour demander au gouvernement du Québec là, d'assumer les infrastructures reliées à l'hôpital. Elle nous a dit qu'il y a quelque chose qui s'en vient. Et là, 2 jours après, on reçoit cette invitation-là, pas de document attaché. On a reçu le document que lundi matin, jour férié, et en nous disant, ça, c'est le document qui va être présenté hier matin. Donc, aucune structure de comment qu'on fait pour faire des modifications, proposer des changements. Et à la lecture de ce document-là, la soirée du lundi, j'ai moi-même trouvé 14 erreurs de fait et de droit. Et non de droit, excusez-moi.

0: Excuse-moi, 14 erreurs de fait et de source.
1: Mm-hmm. Donc, vous aviez parlé aussi d'erreurs de calcul, je pense.
0: Erreurs de calcul, à la page 7, il y a un beau tableau là, qui parle du coût des infrastructures, par exemple, pour la STO. En 2029, lorsqu'on additionne les pourcentages du graphique, on a 128. Donc, à un moment donné, c'est pas un document qui a été fait par le cabinet de la mairesse au nom du cabinet de la mairesse. C'est un document de la ville de Gatineau avec le logo de la ville de Gatineau. Et à l'intérieur, on dit que c'est un document qui est porté par la ville de Gatineau. Mais il y a 14 erreurs de fait graves. Je veux dire, on a Mme Tellier qui est autour de la table, qui est une professeure émérite. Si un étudiant avait donné ce genre de document-là avec des sources qui ne sont pas les bonnes ou qui sont erronées, on leur dit, on cite une page dans un document qui n'existe pas. Je suis désolé, mais cet étudiant-là n'aurait pas eu A+, je suis même pas sûr qu'il aurait eu la note de passage. Mm-hmm. Si Radio-Canada avait fait un article de presse avec 14 erreurs de fait ou de source, d'après moi, il y aurait quelqu'un de la direction qui aurait descendu, qui aurait cogné sur le bureau en disant, je sais pas, tu sais, quelle forme de chat GPT que tu as utilisé, là, mais va vérifier tes choses. Là, hier, on dépose un document officiel avec 22 recommandations. Sur la grande majorité, honnêtement, on est en accord avec lui. Tu sais, il y a le tramway sur lequel on peut être en désaccord. Le logement abordable, est-ce que la cible là, est convenable, etc. On peut être en désaccord. Là. Ça aurait été bénéfique pour l'ensemble de la population qu'on ait ces discussions-là, qu'on ait ces débats-là pour savoir là, sur quel pied, unanimement, on peut se mettre ensemble. Mais de demander à ce qu'on appuie sans voir le document, sans même qu'on puisse modifier des erreurs là, dans le document, ben, moi, je me pose la question, c'est qui a rédigé ce document-là? Qui est-ce qui a été consulté? Et à la fin, qui va être responsable pour les erreurs qu'on a trouvées dans le document? Parce mm-hmm. que jusqu'à maintenant, à ce que je sache, il n'y a
1: est-ce
0: pas un nouveau document.
1: Est-ce que vous avez une réponse, parce que vous l'avez souligné hier, là, donc oui. Depuis quelques non. heures se sont écoulées? Là,
0: non, malheureusement, Madame la mairesse n'était pas au point de presse hier, n'était pas à l'hôtel de ville là, hier après-midi. Lorsque j'ai soulevé les réponses par la suite, il y avait Mme Deslauriers qui passait après moi au point de presse. Elle n'a pas abordé la question. Puis ce matin, j'ai pas vu un communiqué qui disait qu'on corrigeait celui qui avait été fait hier. C'est juste pour vous donner un exemple. Les notes de bas de page 15 et 16 ont été inversées. On se dit, bon, ben ça, c'est une erreur de frais. Mais lorsqu'on va voir le rapport, il cite le rapport de l'UMQ pour l'augmentation des frais en infrastructure. Donc, c'est un tableau qui est cité dans le document. Ça dit à la page 6. On ouvre le document de l'UMQ, qui est quand même une autorité. Une source officielle. On va à la page 6, c'est la méthodologie. Il n'y a aucun tableau. Les données se trouvent à la page 33, 35, 37, 39, 41. Pourquoi? Probablement, ben, je l'hypothèse, mais c'est que ChatGPT a fait un tableau qui a consolidé toutes les informations avec une mauvaise source. Comment qu'on peut, par la suite, déposer un document avec 22 recommandations et avoir l'air crédible au point de vue du gouvernement, au point de vue de nos candidats en ce moment qui sont en élection pour devenir ministres et députés, occuper des fonctions importantes à l'Assemblée nationale pour représenter notre région, comment par la suite on peut avoir l'air crédible et que de demander que l'Outaouais soit priorisé d'un point de vue gouvernemental si on n'est même pas capable de faire un document de 15 pages sans erreur de fait.
1: On va poursuivre en fait et relancer le cabinet de la mairesse, voir comment se fait-il qu'on a pareille erreur, on ira valider s'il y a effectivement, erreur de calcul. Timmy Jutras, merci d'avoir été là.
0: Et ça me fait grand plaisir et j'espère qu'on va entendre plus de candidats aux élections provinciales dans les prochaines semaines. Il y a des grands enjeux aussi qui s'en viennent. Donc,
1: à Radio-Canada, on essaie d'organiser un débat entre les principaux conseillers des principaux partis pour essayer d'avoir leur point de vue sur l'Outaouais.
0: Bon, ben, sortira nos priorités de Gatineau ensemble avant ce débat-là. Comme ça, les candidats pourront se positionner. Là.
1: Ça nous donnera de la matière. Timmy Jutras, qui est conseiller municipal, conseiller désigné du parti Gatineau Ensemble. Puis je vous réfère à ce document qui est disponible sur le site de la ville de Gatineau, gatineau.ca. Alors, il y avait santé, éducation, mobilité durable, pensée tramway, entre autres, logement abordable, itinérance, culture, sport, développement des communautés, développement économique et fiscalité municipale et infrastructure publique. Tout ça, rebrassé sous forme de 22 priorités.
0: Et si vous me permettez une petite parenthèse, avant que je quitte, le grand oublié de cette plateforme est l'environnement. Malheureusement, le mot environnement, transition écologique et gaz à effet de serre ne se retrouvent nullement dans cette plateforme. Un grand oublié pour notre génération et je trouve ça bien dommage.
1: Et on pourrait dire la même chose dans cette campagne électorale du côté du Québec. Timmy Jutras, merci.
0: Merci.
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1: Professeur émérite à l'Université d'Ottawa, connu comme politologue et qu'on entend depuis 6 ans à cette émission. Geneviève, bonjour.
2: Bonjour Mélanie, déjà 6 ans.
1: C'est fou, le temps. Oui, moi aussi. Très heureuse d'ailleurs de vous avoir encore cette saison. Et vous y allez tous azimuts ce matin. Faut dire que de la politique qu'on en mange depuis le début de la saison. On commence par les partiels du côté de l'Ontario qui ont eu lieu la semaine dernière parce que, on le disait, des élections qui n'ont rien changé à la répartition des sièges à Queen's Park, mais quand même, des nouveaux élus.
2: Oui, des nouveaux élus. Donc, pour rappeler, 3 élections partielles dans la grande région de Toronto. C'est peut-être pour ça qu'on en a moins parlé ici, ça nous touche moins. Habituellement, on utilise ces élections partielles pour manifester son mécontentement. Alors, on ne s'attend pas nécessairement à ce que le parti au pouvoir fasse bien. Et rappelez-vous, ces derniers mois, ça a été un peu plus difficile pour Doug Ford. Toute la question de l'aéroport Billy Bishop, les dépenses de ses députés ministres qui sont hautement questionnables.
1: Son jet
2: aussi qui semble, ça lui colle un peu à la peau. Alors, ça aurait été une belle occasion pour les électeurs lui dire, on n'est pas content, il faudrait changer d'orientation. Mais on est dans le statu quo. C'est-à-dire qu'il y avait 3 sièges, 2 étaient détenus par les conservateurs, ils sont restés conservateurs. Un autre qui était NPD. Et qui est resté NPD. Est-ce qu'on a manifesté son mécontentement par rapport à Doug Ford et le gouvernement conservateur? Ça dépend des comtés, je pense. Je vais y aller de certaines petites hypothèses. Je pense que dans Scarborough, York Simcoe, qui était l'ancien comté de Caroline Mulroney, figure importante, on a un peu moins bien fait cette fois-ci comparativement à l'an passé. Alors, est-ce qu'on manifeste un petit peu son mécontentement par rapport à Doug Ford? Je vous dirais peut-être parce que, bon, c'était pas la même notoriété, la candidate qui se présentait. Le taux de participation aussi était très bas.
1: De 21 à 29
2: %. Oui, et lui, c'est 21 %. Alors, effectivement, c'est pas très bon. Dans Scarborough, Sud-Ouest, je pense qu'on a manifesté son mécontentement. Les conservateurs sont arrivés 3e, ont baissé par rapport à l'an passé. Il y a eu le Billy Bishop qui a monopolisé aussi l'attention dans cette circonscription-là. Faut dire que c'est le centre-ville de Toronto. On peut pas dire que les conservateurs sont vraiment très forts dans ce coin-là. Mais est-ce qu'on aurait pu s'attendre à un peu plus d'appui? La question est posée. Ça n'a pas été le cas. Donc, je pense que là, oui, on a dit à Doug Ford, on n'aime pas votre ingérence dans les dossiers municipaux ou régionaux. Et dans Hamilton, ça c'est intéressant. Hamilton, je pense que les conservateurs ont bien fait. Est-ce que la guerre tarifaire a joué? Probablement. C'est pas un château fort conservateur, c'était plutôt un château fort NPD qui est passé aux mains des conservateurs depuis 2018, donc depuis que Doug Ford est là. On parle beaucoup d'un transfert de vote tout ce qui est les milieux syndicaux qui auparavant votaient à gauche NPD qui s'en va chez les conservateurs. C'est très représentatif de ce phénomène-là. Et encore là, on se rend compte que c'est le cas. Alors, le NPD, je pense, aurait bien aimé revoir le comté. Ça ne s'est pas produit. C'est Doug Ford. Et probablement qu'en contexte de guerre tarifaire, ça l'a pu jouer. Et c'est là que le taux de participation a été le plus élevé aussi. Mm-hmm. Donc, vous savez, un peu quand on a cette insécurité-là, on veut se manifester. Et ça a été le cas. Alors, pour ce qui est de Doug Ford, je vous poserai la question, est-ce qu'il peut dormir tranquillement? Je pense que oui. À Queen's Park, ça va bien. Il n'y a pas de changement. Par contre, qu'est-ce qui va arriver quand il n'y aura plus de questions de tarifs? Éventuellement, ça va survenir. Il y a d'autres enjeux qui vont commencer à prendre de l'importance. On n'en parle pas du tout en ce moment en Ontario, mais ces fameux centres de données, on en parle beaucoup aux États-Unis en ce moment, on en parle beaucoup au Texas. Il y a une opposition qui est en train de se manifester. Et Doug Ford qui nous disait il y a 2-3 semaines, moi, je veux faire des centres de données dans la province, il faut que ça soit canadien et je veux vraiment
1: souveraineté
2: qu'on
1: numérique.
2: Oui, on investit beaucoup. Il ne faut pas oublier que M. Ford commence à avoir un problème, c'est qu'il construit des centrales nucléaires. Ben, si on ne vend plus notre électricité aux États-Unis, qu'est-ce qu'on fait avec?
1: Faut la mettre ailleurs, oui.
2: Et donc, est-ce qu'il va y avoir cette acceptabilité sociale-là? Ça, c'est le genre d'exemple de dossier qui pourrait survenir éventuellement, puis commencer peut-être à embêter M. Ford.
1: Oui, et on l'a vu, quand il y a de ce genre de questions et d'acceptabilité, Doug Ford souvent fait fi de l'acceptabilité sociale ou pense qu'il peut imposer sa volonté.
2: Il pense à la ceinture de verdure, on s'en
1: exactement.
2: Rappelle encore. Oui.
1: Oui, c'est exactement l'exemple que j'avais en tête. Sinon, pendant ce temps-là, campagne électorale qui se poursuit au Québec, comme Doug Ford l'an passé, on a l'impression que Christine Fréchette joue beaucoup de cette carte-là, la guerre tarifaire.
2: Oui.
1: Est-ce que c'est aussi payant?
2: La question va se poser. Je trouve ça intéressant ce qu'elle a fait cette semaine en disant « je vais convoquer mon conseil des ministres ». La grosse différence entre Mark Carney et Doug Ford, c'est qu'elle ne réagit pas aux événements, elle provoque l'événement. Et ça, je suis pas sûre que ça va être si payant que ça, parce que les électeurs, s'il y a une chose qu'ils détestent, c'est se sentir manipulé. Et cette fois-ci, en convoquant son conseil des ministres, parce qu'on se disait « c'est la veille des fameux tarifs douaniers canadiens », oui, mais on le savait, il n'y a pas d'annonce spéciale, qu'est-ce qui motive que ça soit fait à ce moment-ci et pas plus tôt ou plus tard. Là, j'ai l'impression qu'on est en train, on est un peu en terrain délicat. Et d'ailleurs, c'était de voir comment ça a été récupéré un peu par la suite en disant, oui, mais je vais parler aux chefs des partis d'opposition pour les informer. On a vu que la réunion avait été plutôt décevante. On a essayé de rattraper. Donc, je pense que ça a été un très bon coup cette fois-là. Et de réagir aux événements, de montrer que voici ce dont on est capable.
1: Le leadership.
2: Oui, ça, c'est très payant. On l'a vu pour Mark Carney, on l'a vu pour Doug Ford. Mais de profiter, c'est ça. Ça, c'est moins payant. Et donc, je pense qu'il va falloir faire attention à ça.
1: Et en un mot, avec ces 22 recommandations de la ville de Gatineau, à travers cette guerre tarifaire, avez-vous l'impression que Gatineau peut être entendu?
2: Je suis allée voir la campagne électorale ontarienne de 2025, ce que Mark Sutcliffe avait fait. Et il avait fait à titre de maire, il avait fait la même chose. Il avait parlé des enjeux d'Ottawa. Et il disait, son slogan, c'était « l'équité pour Ottawa ». On n'est pas entendu, on est trop loin de Queen's Park.
1: Entre l'équité et la juste part.
2: On est vraiment dans les mêmes, c'est la même plate-bande, c'est la même dynamique. Le problème, j'ai l'impression, pour les deux villes, c'est qu'on est dans la capitale fédérale. Mm-hmm. Et donc, j'ai l'impression qu'à un certain moment donné, les gouvernements provinciaux se disent « Oui, mais le fédéral est là, pourvoit des très bons emplois, a une infrastructure, donc on peut moins en mettre pour vous. » Alors, est-ce qu'on écoute M. Sutcliffe depuis un an et demi?
1: Oui,
2: Je ne sais pas. Et on va le voir en campagne électorale municipale. On aura l'occasion d'en reparler, je suis sûre, cet automne. Alors, on a l'impression que c'est pas mal les mêmes enjeux.
1: Oui, et c'est pour ça qu'on vous apprécie autant pour pouvoir faire ce genre de comparaison. Raison. Geneviève Tellier, merci.
2: Merci.
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1: Et on le craignait, escalade dans ce conflit commercial et avec la riposte à la riposte, on le constate, on est bel et bien dans cette dynamique.
4: Oui, absolument, Mélanie. Le président américain Donald Trump a répliqué au contre-tarif canadien entré en vigueur hier en interdisant notamment l'importation canadienne de certains produits laitiers, alcoolisés et motorisés. On fait le point avec Antoine Fontaine. Antoine, comment ces mesures vont nous toucher dans la région?
5: Bien, l'interdiction de l'importation de plusieurs produits alcoolisés va toucher principalement des entreprises américaines qui ont une usine ici, selon Pierre Manta, qui est le fondateur de la distillerie Artist in Residence, ici où je me trouve, à Gatineau. Mais tout ce va-et-vient, ces mesures sur l'alcool qui sont utilisées comme outil de négociation dans cette guerre commerciale, bien, ça vient troubler les plans d'expansion du fondateur de la distillerie Artist in Residence, Pierre Manta, là, qui a un terrain en Pennsylvanie et qui est prêt à développer le marché américain.
6: Même la distillerie aux États-Unis, on ne l'ouvrait pas avant 3 ans. Mais tout ce qui se passe, là, on va laisser la poussière tomber. Là. Je vois mal qu'un petit Canadien se passe sur une distillerie aux États-Unis là, dans la prochaine année. Les mesures de Donald Trump, là, je veux dire, c'est un yo-yo. Là. On ne sait pas dans quoi qu'on s'abat à chaque mois. Il n'y a rien qui me surprend. Ça va être quoi dans 2 mois? Je l'accepte. Je suis un entrepreneur. Je suis habitué à avoir des affaires à même. J'ai aucune idée de quel bord ça va aller. Mais je sais que ça ne peut pas toffer.
4: Et donc, Antoine, ces mesures se veulent une riposte aux contre-tarifs canadiens qui ont été imposés, qui sont entrés en vigueur hier.
5: Oui, ces contre-tarifs qui imposent des droits de douane jusqu'à 50 % sur des produits comme l'acier, qui ont déjà des conséquences dans la région. Je vous faisais entendre à 7h30 le propriétaire d'une usine de fabrication de structures en acier à Gatineau qui nous disait avoir vu le prix de sa matière première bondir. Pierre Manta de la distillerie Artist in Residence me disait que le prix de ses canettes vont également augmenter puisque même si l'aluminium est canadien, elle passe la frontière pour se faire transformer aux États-Unis et repasse à nouveau la frontière pour qu'il puisse embouteiller ses produits. Mais il y a quand même un bon côté à ces contre-tarifs canadiens, selon le copropriétaire de la trappe à fromage, Mario Hébert.
7: Les gens vont chercher à acheter des produits locaux. Puis la trappe à fromage, notre lait vient de Shawville, de la Chute, il vient de la région immédiate. Fait qu'on en jette quand même pas loin de 8 millions de litres de lait par année ici. Fait que ça représente quand même pour les fermes locales, ça représente beaucoup. Puis les gens, ils sont très favorables à acheter local en ce moment-là.
5: la distillerie Artist in Residence, qui a aussi bon espoir qu'une fois que la poussière retombe de cette guerre tarifaire, eh bien les Canadiens continueront d'acheter local et ça puisse être profitable pour les entreprises de la région.
4: Antoine Fontaine à Gatineau, merci beaucoup.
5: Au revoir.
4: Maintenant, sur la scène municipale, dans la MRC des Collines, la tendance est au coup de frein après les municipalités de La Pêche et de Chelsea. C'est maintenant au tour de la municipalité de Cantley d'adopter un moratoire temporaire sur les nouvelles constructions. Lors du conseil municipal du 27 août dernier, la mairie a suspendu les projets de lotissement et de bâtiments dans plusieurs zones clés du périmètre urbain. C'est une mesure qui épargne toutefois la construction de maisons.

0: unifamiliale sur des terrains aliénés avant l'adoption du décret. Il y a plusieurs enjeux. On parle d'incertitude sur les eaux souterraines, la protection de fermes historiques, mais également une volonté de planifier le cœur du village avec la population. La mairesse de Kentley, Nathalie Bellil, parle d'une pause nécessaire.
1: Dans tout ce processus de réflexion-là, on s'est dit qu'on ne voulait pas, on voulait pas qu'il y ait un projet déposé qui n'est pas dans la vision ou dans la capacité de notre territoire. Donc, on voulait juste prendre le temps de bien faire les choses, donc d'arrêter un peu là, la machine, comme on dit, oui. Puis de prendre le temps de consulter, de faire nos études environnementales, parce qu'on connaît pas les capacités d'accueil de nos territoires aussi, entre autres par rapport à nos aquifères.
0: Maintenant, à Ottawa, les policiers ont retrouvé le corps d'un homme de 25 ans près de la plage Britannia. Hier soir, les policiers ont été appelés sur les lieux peu avant 20 heures après avoir été informés qu'un homme était entré dans l'eau et n'avait pas refait surface. Il a été retrouvé sans vie plus tard dans la soirée. Le service de police indique que la noyade ne présente aucun caractère suspect. D'ailleurs, le service incendie d'Ottawa indique que son équipe de sauvetage nautique a secouru 6 personnes dans les rapides des Chênes depuis samedi. Parmi ces intervention, on compte un sauvetage double effectué hier en journée, au cours duquel deux nageurs pris au piège dans des eaux vives ont été ramenés sains et saufs sur la rive. Dans une publication sur les réseaux sociaux, les responsables du service incendie d'Ottawa ont qualifié ces rapides d'extrêmement dangereux en raison des courants forts et des rochers submergés. Ils avertissent que même les nageurs ou les amateurs de sport de pagaie expérimentés peuvent rapidement se retrouver en difficulté. Enfin, une collision mortelle est survenue au cours de la nuit à Ottawa. Les ambulanciers paramédicaux ont été appelé vers minuit 45 sur le chemin Fallowfield, près du chemin Old Richmond. Deux véhicules sont entrés en collision. Il n'y avait que les conducteurs à bord. Un des véhicules a pris feu après l'impact. Le décès du conducteur de ce véhicule a été constaté sur place. On ne connaît pas de détails sur la victime. L'autre conducteur, un homme, a été conduit à l'hôpital dans un état critique.
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3: Ah, du tennis pour les couches tard ou pour les lève-tôt comme vous, parce que vous vous êtes réveillé puis c'est en train de finir.
0: Ben oui, puis c'est à se demander, puis il y a de plus en plus de gens qui critiquent un peu l'horaire et l'organisation et la formule des internationaux de tennis des États-Unis. Parce que hier, en fait, ce matin, le duel entre Ben Shelton et Carlos Alcaraz s'est terminé à 3h33. Et bon, c'était quand même un match assez long, mais 4h28 minutes, mais ça veut dire que ça a commencé là, aux environs, ouais, c'est ça, à 23h hier soir. Et donc, malgré tout cela, c'est Ben Shelton qui a mis fin au règne de Carlos Alcaraz et il s'est imposé en 5-7. Alcaraz qui a vu sa série de 18 victoires en tournoi du Grand Chelem prendre fin à l'issue de cet affrontement. Au prochain tour, Shelton affrontera son compatriote Francis Tiafoe qui a remporté son match. Et donc là, les États-Unis sont ainsi assurés d'avoir un représentant en finale dimanche, eux qui cherchent à remporter leur premier titre masculin en Grand Chelem. Ça fait quand même un petit bout, ça fait 23 ans. La dernière fois, c'était en 2003. Chez les femmes, Aryna Sabalenka a maintenu ses espoirs de remporter un troisième titre consécutif aux internationaux de tennis des États-Unis grâce à une victoire en 3-7 face à Linda Noskova. La Biélorusse affrontera jeudi en demi-finale la gagnante du match de l'Américaine Jessica Pegula et de son adversaire. En double, chez les femmes, l'Ottavienne Gabriela Dabrowski et sa partenaire brésilienne Luisa Stefani ont accédé aux demi-finales du double féminin. Au baseball, victoire des Blue Jays de Toronto qui ont battu les Athletics 4-2 hier à Sacramento. Les Blue Jays qui se trouvent à un match des Guardians de Cleveland et de la dernière place parmi les équipes repêchées de la Ligue américaine. Je ne sais pas combien de matchs il reste, mais il n'en reste pas beaucoup, peut-être quelques semaines encore avant la fin de la saison régulière parce que octobre signifie séries éliminatoires dans le baseball majeur. Et dans la Ligue Frontier, il y a des séries éliminatoires qui devaient commencer aujourd'hui, mais finalement, le match des Titans contre les Jackals du New Jersey a été reporté à demain en raison d'un conflit pour ce qui est du stade de leur adversaire, les Jackals du New Jersey. Donc, le match commence à 19h demain. Les portes vont ouvrir à 17h30. Match numéro 1 d'une série 2 de 3. Les deux autres rencontres de cette série seront présentées au New Jersey. Peut-être pas la troisième si les Titans remportent les deux matchs qui leur permettront d'avancer.
3: Merci, Lucas. Et Rachel, vous nous parliez de ce documentaire qui est en préparation sur Garoulou.
4: Oui, parce que ça va se passer avec l'ONF. Première collaboration, d'ailleurs, d'une cinéaste, une certaine Louise Lalonde. Les gars de Garoulou, on se rappelle, les deux fondateurs, Marc et Michel Lalonde, deux frères. Alors, c'est effectivement leur sœur. J'avais pas osé m'avancer là, tout à l'heure, mais là, je suis allée chercher la confirmation et effectivement, c'est leur sœur et tout comme son frère Michel Lalonde, Louise Lalonde est

0: tournée s'établir à l'île du Prince-Édouard. Donc, c'est là qu'on est en train de produire le documentaire qu'on pourra voir en 2027. Et c'est aussi à l'île du Prince-Édouard que les frères Lalonde ont eu l'idée de lancer ce qui est devenu Gare aux Loups.
1: Ah oui, on va boucler la boucle en quelque sorte. Mario, la promenade, Sir Georges-Étienne Cartier?
2: Moi, c'est à toi, Belle Hirondelle.
1: Ah, c'est vrai aussi. Très belle chanson.
2: Oui. Du refoulement là encore à cette heure-ci, entre autres sur la promenade Sir Georges-Étienne Cartier, un lentissement inhabituel là, depuis le secteur Rockcliffe, disons, entre la promenade de l'aviation vers, Rideau Hall, voilà ce que je cherchais. Et aussi plus loin, là, près du Belvédère, vers Rideau Hall, encore, ralentissement que je trouve inhabituel ce matin, sur la 174 entre rue Champlain, promenade Place d'Orléans et Jeanne d'Arc, c'est lent, à la jonction avec le Queensway, là, jusqu'à la sortie Nicolas également. 417 depuis Canada, entre la 416 et Parkdale, plus chargé, sur des allumetières encore lent, après Saint-Raymond, jusqu'au carrefour giratoire Saint-Joseph, sur Saint-Raymond, de Pink à Cité des Jeunes, alors que sur l'autoroute Guy Lafleur, un petit peu de lenteur au pont des Draveurs, mais grande amélioration de ce côté.
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1: 8h41, Marie-Jeanne, on n'est pas les seuls à parler de riposte américaine.
4: Non, c'est un peu partout dans les médias ce matin, Mélanie. Des mesures du tac au tac en titre La Presse Plus ce matin. C'est également une du Globe and Mail qui, de son côté, nous dit que les mesures qui ont été mises en place par, ou en tout cas annoncées par Donald Trump et qui doivent entrer en vigueur le 29 septembre, au final, ne seront peut-être pas aussi dommageables pour l'économie canadienne qu'on peut le croire.
1: Dites-le pas trop fort.
4: Non, voilà. Je ne sais pas si c'est un auditeur des matins d'ici, Donald Trump. parce que voilà, c'est contre-tarifs, disons-le comme ça, là, du président américain toucherait les importations d'alcool, de motos et de certains produits laitiers canadiens. Et ce que dit Keane Beattle, qui est directeur général de la BC Craft Brewers Guild, donc la guilde des brasseurs britanno-colombiens, c'est que ça a toujours été un marché difficile, les marchés des États-Unis. Alors, on n'exportait pas tant que ça d'alcool de toute façon. Et ce que nous dit Globe and Mail, surtout, c'est que la réponse du gouvernement canadien, c'est plutôt de miser sur l'attraction des investissements, la stimulation de la croissance économique. Mark Carney, d'ailleurs, qui prépare un sommet Canada-Union européenne qui va se tenir au Canada les 29 et 30 octobre, avec évidemment des représentants de l'Union européenne. Et en attendant, deux sources qui ont indiqué au Globe and Mail que des ministres, comme le ministre des Finances, François-Philippe Champagne, et la ministre de l'Industrie, Mélanie Joly, vont avoir des campagnes médiatiques, vont les multiplier là, avec des rencontres, avec des entreprises pour notamment guider les entreprises dans le processus de demande d'aide pour ce qui est justement de ce contexte qui reste quand même difficile pour les commerçants, mais qui est peut-être moins effrayant que ce que veut le laisser croire Donald Trump. C'est du moins ce que nous dit le Globe and Mail. Tant qu'à parler des États-Unis, on s'apprête évidemment à commémorer les attentats du 11 septembre 2001. C'est le 25e anniversaire, dans deux jours cette année. On aura évidemment l'occasion d'en reparler. J'ai l'impression que les médias vont user de créativité pour en parler sous différents angles. Mais j'attire votre attention sur la une de La Presse ce matin qui nous parle des victimes inédites des attentats, ceux qui ont inhalé la poussière de ces attaques-là.
1: À qui on avait dit qu'il n'y avait pas de danger.
4: Il n'y avait pas de danger. Vous pouvez retourner au travail, voire à l'école, parce qu'on parle même d'enfants. Et 25 ans plus tard, on se rend compte que bon nombre d'entre eux ont développé des problèmes cardio-respiratoires, de l'asthme dans certains cas. Et on l'a su grâce à des archives qui ont été rendues publiques grâce au maire Zoran Mamdani. Alors, on parle dans La Presse du long parcours des combattants, de ces jeunes et moins jeunes-là qui ont développé des problèmes, des maladies chroniques ou moins chroniques, là, plus aiguës. Et c'est un récit assez touchant et tout en images. D'ailleurs, là, du côté de La Presse, on voit justement ces pluies de poussière-là qui datent de 2001 et qui nous font réaliser « Ouf, oui, dans les poumons, ça doit pas être très réjouissant. »
1: Particules fines. Puis je me rappelle, les gens étaient presque gris, couverts de cendres.
4: Absolument. Parlant de santé, le Journal de Montréal nous parle des maisons des aînés, Mélanie, qui non seulement n'avancent peut-être pas aussi vite que l'aurait voulu le gouvernement de la CAQ de François Legault, mais en plus, lorsqu'on réussit à ouvrir des chambres, à rendre ces maisons des années-là accessibles, il y a des chambres qui restent vides, faute de personnel. On se rend compte que parfois, dans certains cas, on a carrément transféré des employés d'un CHSLD vers une maison des aînés. Alors, au final, on n'aide pas vraiment la situation. Et on nous donne des exemples concrets à Laval, à Saint-Jean-sur-Richelieu, également à Sherbrooke. On sait qu'on en a en Outaouais. On ne dit pas si en Outaouais, là, on a des problèmes comme ça de chambres qui sont restées vacantes. Mais chose certaine, même l'ancienne ministre des aînés, Marguerite Blais, qui dit Ben,

0: on a peut-être raté le tir un peu. Il faut conserver l'approche moins hospitalière, mais il faut s'assurer que ça soit moins cher. Et donc, est-ce que se tourner vers le privé, c'est une solution pour les maisons des aînés? La question se pose. Et chose certaine, l'héritage de François Legault est un peu entaché par ce constat-là. Ce qu'on nous dit également, c'est que le concept des maisons des aînés pourrait être en danger, tout dépendant qui est élu aux élections prochaines qui auront lieu du côté de l'Assemblée nationale au mois d'octobre. Donc, ça, c'est en une du Journal de Montréal. Et finalement, les médias sont en mode rentrée, Mélanie, parce que du côté de l'Ontario, il y a beaucoup de conseils scolaires qui ont commencé leur année scolaire hier. Et donc, on nous parle de la rentrée, notamment du Toronto Star. On donne la parole aux élèves. On leur demande des nuggets of wisdom, donc des petites pépites de sagesse des jeunes comme Achard, deuxième année, qui dit « Sois sage et écoute ton enseignante ». Inaya qui dit « Soyez heureux, faites-vous plein d'amis, profitez-en ». Ou encore Ahmed, 8 ans, qui dit « Ne sois pas timide », qu'il a dit à sa jeune sœur qui entrait à l'école primaire, elle aussi. Et on parle aussi des traditions de la rentrée, donc les fameuses photos qu'on prend devant la maison, devant l'école, lors de la rentrée. Et parmi les portraits qu'on nous présente dans le Globe and Mail, cette fois, qui sont fort touchants, qui vont de la côte est à la côte ouest, là, on nous parle d'un père et d'une mère de famille autochtone de la Colombie-Britannique qui commence cette année, l'année scolaire, comme enseignant. Et donc, ce qui a fait en sorte que leur traditionnelle photo de famille devant la maison à l'approche de la rentrée, bien, elle se fait maintenant avec papa et maman.
1: Oui, parce que des fois, les parents aussi font une rentrée. Mm-hmm. Merci, Marie-Jeanne.
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1: Avec l'entrée en vigueur hier des contre-tarifs canadiens en réponse à la guerre commerciale que nous livrent les États-Unis, l'achat local demeure, mais vraiment au premier plan. On s'était posé la question lors de la première salve de tarifs, comment savoir si un produit est vraiment canadien? Et c'est la question à laquelle s'attaque l'application Buy Beaver, acheter castor, évidemment, de l'emblème du Canada, qui permet d'identifier l'origine des produits, de trouver aussi des produits canadiens équivalents aux besoins. Et on en parle avec Arnaud Maheu, le cofondateur de Buy Beaver. Monsieur Maheu, bonjour.
3: Bonjour, ça va bien?
1: Ça va bien. Vous, comment expliquez-nous justement cette application, comment ça fonctionne?
3: Ouais, dans le fond, c'est super simple. C'est une application mobile que vous pouvez télécharger gratuitement sur le App Store ou le Play Store. Puis ensuite, il vous suffit simplement de numériser le code barre d'un produit avec l'application mobile. Puis une fois que vous avez numérisé le produit, vous allez avoir trois informations importantes. La première, c'est qu'on va vous définir, dans le fond, d'où vient la maison mère du produit en question que vous avez numérisé. Donc, où vont les profits, dans le fond, de ce produit que vous avez acheté. Ensuite, on va vous dire dans quelle usine, dans le fond, d'où est-ce que l'usine produit provient. Donc, est-ce que ça a été produit au Canada, aux États-Unis ou ailleurs dans le monde. Et finalement, on va vous identifier d'où viennent les ingrédients que l'usine a achetés pour produire ces produits. Selon ces trois critères-là, nous, après ça, on va vous donner un score pour savoir si justement c'est un bon produit pour encourager les entreprises locales ou non. Puis c'est pas plus compliqué que ça.
1: Et j'avoue que vous répondez à quelque chose qui était survenu dans la première salve là, de tarifs. À un moment donné, on s'était dit, Kraft, le ketchup, la mayo, on ne peut pas aller là. Puis après ça, on s'était dit, oui, mais il y a des usines qui font travailler des gens ici, donc c'est quand même une partie canadienne, etc. Donc, vous arrivez à déterminer, en quelque sorte, jusqu'à quel point c'est canadien ou pas, puis est-ce qu'on a envie d'acheter?
3: Exactement, oui, c'est un super bon propos que vous amenez. Dans le fond, si justement vous achetez, par exemple, des produits au Costco, comme par exemple du lait d'avoine de la marque Kirkland, la maison mère, elle est aux États-Unis, mais Costco produit de nombreux produits ici au Canada. Donc, par exemple, le lait d'avoine Kirkland, l'usine va être canadienne et les ingrédients vont être canadiens. Donc, en achetant du lait d'avoine, oui, les profits vont aller à la maison mère aux États-Unis, mais vous encouragez beaucoup d'emplois ici au Canada. Donc, c'est aussi important d'encourager de cette façon-là.
1: Et là, les utilisateurs peuvent contribuer à votre base de données?
3: Oui, puis ça, c'est super important. Dans le fond, notre base de données provient de trois sources. Dans le fond, il y avait des bases de données publiques auxquelles on était accédé pour bâtir, dans le fond, la fondation de notre base de données. On a ensuite contacté des centaines, même des milliers d'entreprises directement par nous-mêmes pour venir valider certaines informations. Mais depuis ce temps-là, pour venir grossir la banque d'exercices le plus possible, on l'a ouvert un peu comme une sorte de Wikipédia où les gens peuvent venir directement contribuer lorsqu'ils scannent un produit où est-ce que soit que l'information est manquante ou une information qui pourrait être douteuse, eux, dans le fond, ils peuvent remplir un rapport. Nous, on va le recevoir, on va ensuite le valider auprès de l'entreprise. C'est comme ça qu'on réussit à bâtir la meilleure base de données au monde.

0: Mm-hmm. Et quand on découvre que le produit est essentiellement plus américain qu'on pensait, par exemple, vous offrez aussi des produits de remplacement, des produits canadiens.
1: Exactement. Dans le fond, c'est super simple. Si, mettons, vous numérisez un produit qui est 100% américain, nous, maintenant, avec l'intelligence artificielle, ça peut aller fouiller directement dans notre base de données pour vous suggérer, dans le fond, une alternative canadienne. Fait que si vous numérisez, par exemple, une Boston américaine, ben, ça va vous suggérer en dessous des alternatives canadiennes.
0: Et est-ce que vous avez remarqué un trafic plus élevé qu'à l'habitude dans les dernières 24 heures?
1: Énormément. Ben, même surtout, là, ça a commencé dans les deux dernières semaines lorsque le sujet est redevenu très chaud. Juste la semaine passée, on a été la deuxième application la plus téléchargée au Canada. Donc, on peut voir qu'il y a présentement extrêmement d'engouement envers l'application mobile. Puis l'application, en plus, elle est 100% gratuite. Mm-hmm. Donc, si vous voulez justement contribuer, avoir un impact sur la situation présentement, ben, c'est l'une des super belles façons de venir encourager local. Puis si jamais vous désirez également nous encourager pour nous aider à bâtir la meilleure application mobile, on accepte aussi les donations. On réinvestit de l'argent pour bâtir des meilleures fonctionnalités, puis une appli est encore meilleure. Donc, si vous voulez nous aider, ça serait extrêmement apprécié.
0: Ben oui, je peux imaginer. Ça s'appelle By Beaver. En terminant, d'où est venue l'idée de créer cette application-là? Est-ce que c'était les premiers tarifs ou vous aviez eu l'idée avant?
1: Non, effectivement, c'est les premiers tarifs. Quand la guerre des tarifs elle a commencé, c'est là un an. C'est super simple. C'est l'un de mes cofondateurs, juste qui était un souper de famille, puis sa cousine qui ne suit même pas tant la politique. Elle avait entendu parler comme quoi que la guerre des tarifs avait été commencée, puis elle avait peur comme quoi que tout allait commencer à devenir coûter super cher, puis elle n'allait pas pouvoir avoir la vie qu'elle voulait acheter une maison, cette affaire-là et tout. Puis c'est justement quand il a vu la réaction de sa cousine, c'est là qu'il s'est demandé comment que ce serait possible que les Canadiens ont un pouvoir pour justement peut-être essayer de remédier à cette situation-là. Puis c'est comme ça qu'il est arrivé avec l'idée de Buy Beaver pour amener une solution sur le marché qui permet d'encourager les entreprises ici, puis garder notre économie forte.
0: Comme quoi, une cousine, c'est toujours utile. Arnaud Maheu, merci. Je le rappelle, vous êtes cofondateur de By Beaver, cette application qui permet de savoir si un produit est bel et bien canadien et à quel degré il est canadien. Merci d'avoir été là ce matin.
1: Ben, ça a été un plaisir, merci beaucoup.
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0: C'est un matin très comédie musicale.
3: C'est vrai.
0: Il y a une heure ou à peu près, Aïda nous parlait du Great Gatsby présenté au CNA et vous nous parlez d'un balado comédie musicale.
3: Rose la Tulipe, un balado qui raconte la légende de Rose la Tulipe qui avait dansé avec le diable jusqu'après minuit, brisant ainsi le carême. C'est la version Petite Nation de cette histoire-là. Ben, en fait, ça se passe pas nécessairement dans la Petite Nation, mais c'est un artiste établi dans la Petite Nation, pas la France qui
0: Comme
3: a décidé...
0: Comme on disait dans Titanic, on sait pas.
3: Oui, c'est ça,
0: peut-être
3: exactement.
0: Que Rose était dans la Petite
3: peut-être,
0: Nation.
3: Peut-être. C'est ce que l'interprète Laurence Latreille me disait aussi. Elle disait, tu sais, la chasse-galerie, ça se passe dans le Pontiac. Donc, mm-hmm. pourquoi pas Rose la Tulipe dans Petite Nation? Ça se fait très bien. Donc, oui, Paul Lafrance qui a décidé de créer cette comédie musicale, mais en balado. Donc, elle est seulement à l'audio pour l'instant et ce sera lancé officiellement demain soir à 17h à l'église de Plaisance. Ça, ça fait partie du Centre d'art populaire du Québec à Plaisance. On peut écouter Paul Lafrance nous parler de la formule de demain soir.
4: Tout d'abord, les gens, quand ils vont arriver, sauf s'ils arrivent plus tôt, c'est-à-dire vers 16h, vont pouvoir visiter le Centre d'art populaire gratuitement. On peut déjà remercier Isabelle Thom, la directrice, et le Centre d'art populaire du Québec de permettre ça. Et je vous le dis, monsieur, dame, ça vaut la peine. Et à 5 heures, c'est une formule 5 à 7. Les gens vont être invités à aller justement dans l'église. L'église, il n'y a plus de banc d'église. Alors, c'est un grand espace. Il y a de la place en masse. Et la plupart des interprètes vont être là. 7 interprètes vont faire des extraits de chansons. Puis évidemment, on va présenter un petit peu toute l'histoire, l'historique du projet et tout et tout.
3: Le balado sera disponible ensuite sur la plateforme Balado Québec, donc Balado QC, mais ce sera éventuellement sur toutes les plateformes aussi. Ce sera assez facile à trouver. Je vous fais entendre un extrait du balado avec l'interprète de Rose la Tulipe, donc personnage principal. C'est la comédienne gatinoise Laurence Latreille. Et dans cette comédie musicale, tous les personnages ont des noms de fleurs ou de plantes. Donc, son soupirant s'appelle Laurier des Bois. Et bon, elle veut pas vraiment de soupirant. Elle voudrait qu'il reste un ami. Et elle va nous raconter ensuite, Laurence Latreille, une anecdote parce qu'elle a découvert récemment la plante, le laurier rose, dont il est question dans cette comédie musicale. Je vous laisse entendre tout ça.
5: Laurier, sais-tu qu'est-ce que je viens d'apprendre en regardant un ouvrage sur la botanique?

0: Il y a une plante qui porte nos deux noms. Ça s'appelle le laurier rose. Pas mal comme hasard, non? Il y a un dessin, regarde.
1: Il n'y a pas de hasard, Rose. C'est peut-être un présage.
0: Un présage de quoi? Que tu vas accepter de me faire danser un peu pour me dégourdir les jambes?
1: Toi qui aimes tant danser. Le

0: c'était après avoir enregistré le balado. J'étais en Espagne avec ma maman et mon copain. Et puis, on faisait une randonnée dans une montagne. On a croisé des lauriers roses. Et là, il y avait toute une... Il nous expliquait que anciennement, il y avait toute une mythologie associée à ça parce que c'était un arbre qui est effectivement toxique. Puis, j'étais toute contente de le voir parce que c'était très beau. Tu sais, ça paraît pas que c'est dangereux, cette plante-là.
1: Est-ce qu'on veut extrapoler et dire que le laurier rose, la relation laurier rose pourrait être une relation toxique? Je ne sais pas. Peut-être que là, j'y vais un petit peu trop loin. Mais on n'a pas choisi de mettre en contexte 2026 cette légende de rose de la tulipe. Ça se passe, Paul Lafrance me disait, tu sais, début du siècle, peut-être pré-première guerre mondiale. On entend, en tout cas, clairement, avec l'influence du clergé, l'abbé dans le balado chante en partie en latin, mais il m'expliquait, c'est un peu à la Molière, là, un latin pas vraiment vrai, où il a pris un petit peu de liberté artistique, mais c'est basé sur ses cours appris de latin au Collège Saint-Alexandre dans le temps.
2: Balado qui sort donc Rose demain. La tulipe demain, disponible sur différentes plateformes. Ça se trouve assez facilement. Merci Rachel et Marie-Jeanne. Parlons de cette campagne électorale.
3: C'est ce qu'on surveille hein, aujourd'hui, campagne électorale du côté du Québec et tous les rebondissements qui peuvent y survenir. On en a eu un dans les dernières heures d'ailleurs. Éric Lantier, qui était candidat dans Pontiac en Outaouais pour le Parti conservateur du Québec, se retire en vue des élections. C'est le chef conservateur qui vient de l'annoncer dans son point de presse. On se souvient que le bureau d'enquête de Québécois a retracé ses positions homophobes, anti-avortement au fil des années. D'ailleurs, il y a des articles qui sont disponibles si jamais on veut avoir un peu plus de contexte.
2: Oui, sur ce, Éric Lantier et Mario, le pont du portage.
4: Très occupé dans la dernière moitié vers Ottawa jusqu'à Wellington Lyon. Là, c'est très dense. Un petit peu sur la traverse de la Chaudière, les deux voies disponibles vers Ottawa sur le pont Champlain aussi. Assez occupé là, jusqu'à l'arrivée à Ottawa. Pont Alexandra, là, dans les dernières dizaines de mètres vers Ottawa, vers Gatineau. Là aussi, un peu de lenteur. Et encore assez populaire à cette heure-ci, le pont McDonald-Cartier dans la voie de droite. Je vois encore des lenteurs. Queensway depuis Canada vers le centre-ville de la 416 à Parkdale. Sens inverse là, depuis avant Blair sur la 174 jusqu'à la sortie avenue Mann ou encore la rue Nicolas.
2: Merci, Mario. Et 15 degrés des averses à partir du milieu de la journée. Maximum 23 au thermomètre. Ressenti 30. Ouais, ça va être une autre collante. Bonne journée et revenez-nous demain matin.
5: C'était les Matins d'ici. Au nom de toute l'équipe, merci d'avoir démarré votre journée avec nous. 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À demain, 5h30.
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9: Il est 9h. Bonjour, mesdames, messieurs. Ici Lucas Jacques à Ottawa. Voici les informations. D'abord, les États-Unis répliquent aux contre-tarifs canadiens avec de nouvelles

0: hausse de droits de douane sur certains produits canadiens. Washington interdira également une gamme de biens canadiens de traverser la frontière américaine, en plus d'écarter les produits du Canada de l'un des systèmes fédéraux d'approvisionnement public. Manon Globinski a plus de détails.
1: C'est la portion que Donald Trump a annoncée lui-même par un message sur Truth Social, où il dit que tant que les compagnies américaines n'auront pas accès au marché public du gouvernement canadien et des provinces, les produits canadiens n'auront pas accès à un des systèmes d'approvisionnement américains auxquels participent tant le gouvernement fédéral que ceux des États, des entités locales ou tribales. Mais les hausses de tarifs de 25 à 50 pour l'acier et l'aluminium qui avaient été annoncées pour le 1er janvier vont s'appliquer dès la semaine prochaine et plein d'autres produits vont se voir aussi imposer ces droits de douane de 50 des fromages, des produits du papier, certains meubles, des équipements de cuisine, les matelas. Par contre, les États-Unis retirent de la liste le ciment, le papier de toilette, le sucre et le sel. Et là où ça fera très mal, ce sont les interdictions d'importation de motos, de la bière alcoolisée ou pas, des vins, du cidre et de plusieurs alcools, parce que le marché américain représente quand même 90 % des exportations canadiennes d'alcool, là, 1,4 milliard de dollars. Ça va s'appliquer dès le 29 septembre. En 3 semaines, est-ce qu'il y a le temps de renverser la vapeur? On peut en douter, même s'il y a des contacts entre les deux pays. Ah, et puis, l'interdiction des avions de bombardier, on dit seulement que le président révise le dossier.
0: C'était Manon Globinski à Washington. Et comment réagit le gouvernement de Mark Carney aux nouvelles barrières tarifaires du président Trump? Élément de réponse avec notre analyste ici même à Ottawa, Fanny Olivier.
2: Le gouvernement du Canada réagit avec beaucoup de parcimonie à l'imposition de ces nouvelles barrières tarifaires. Pour l'instant, la seule réaction officielle d'Ottawa, c'est une publication sur les réseaux sociaux du ministre responsable du commerce entre le Canada et les États-Unis, Dominique Leblanc. Il écrit que le gouvernement du Canada évalue actuellement les dernières mesures tarifaires prises par les États-Unis, que la priorité absolue, c'est de protéger les Canadiens face à ces mesures qualifiées d'injustifiées, et il ajoute être toujours en contact avec le représentant américain au commerce, Jamieson Greer. Ottawa s'attendait à une réplique américaine aux contre-tarifs canadiens. Les mesures annoncées hier ne sont pas pires que ce qu'on avait anticipé. Et vous remarquerez que Dominique Leblanc n'évoque pas dans son message de riposte supplémentaire de la part du Canada, parce qu'en coulisses, on m'indique que le gouvernement va prendre du temps avant de déterminer s'il y a lieu ou non de répliquer aux nouvelles mesures annoncées hier soir. D'ailleurs, il y a une rencontre du cabinet demain et vendredi. On va parler de ce dossier-là. Il y a un risque que l'escalade tarifaire se poursuive si Ottawa réplique. On connaît le personnage Donald Trump. Il veut avoir le dernier mot. Il veut gagner. Le gouvernement Carney le sait. Donc, surenchérir pourrait entraîner une spirale. Les sondages laissent entendre que le public canadien approuve une réponse ferme à Washington. Mais Mark Carney voudra probablement faire preuve de retenue pour éviter de blesser inutilement l'économie. Ici Fanny Olivier, Radio-Canada, Ottawa.
0: Campagne électorale au Québec, le chef du Parti conservateur du Québec, Éric Duhaime, a dévoilé son cadre financier. Il est le deuxième parti à le faire depuis le début de la campagne, après la coalition Avenir Québec. Le parti promet notamment une cure d'amincissement de l'État et une réduction du fardeau fiscal des familles et des entreprises, sans faire de compression dans les services publics. Voici le chef Éric Duhaime.
3: D'abord, baisser les impôts des entreprises de 59 % en coupant dans les subventions, pour devenir l'un des endroits les plus attractifs pour investir et créer des entreprises en Amérique du Nord. On veut libérer et libéraliser massivement notre économie en réduisant de 30 % les exigences réglementaires au cours des 5 prochaines années. On veut développer notre gaz naturel québécois pour devenir autonome face aux États-Unis, mais aussi toucher des centaines de millions de dollars en redevances.
0: Le Parti conservateur du Québec prévoit atteindre l'équilibre budgétaire d'ici 4 ans. D'ailleurs, le candidat du Parti conservateur du Québec dans Pontiac, Éric Lantier, se désiste. C'est ce que le chef Éric Duhaime a annoncé ce matin en point de presse. M. Duhaime était questionné au sujet d'un article du Journal de Montréal qui affirme que M. Lantier est un pasteur pro-vie qui veut rouvrir le débat sur l'avortement et qui s'en prend à la communauté LGBTQ+. L'article cite plusieurs publications et balados publiés sur différents sites au cours des dernières années. M. Duhaime n'a pas commenté directement les prises de position passées de son candidat. Il a toutefois évoqué sa volonté de rassembler comme chef politique. Éric Lantier est le premier candidat conservateur à se faire montrer la porte depuis le début de la campagne. Le PCQ annoncera bientôt un nouveau candidat dans Pontiac, c'est ce qu'assure le chef. En terminant, le Canada et la Chine mènent des pourparlers militaires selon Pékin. Une rencontre s'est déroulée au Canada au début du mois, après des années de tensions diplomatiques entre les deux pays. Ottawa n'a mené aucun

aucun exercice militaire ni aucune coopération avec Pékin depuis 2018, en pleine crise diplomatique liée notamment à la détention par Pékin de Michael Spavor et Michael Kovrig. Cette rencontre suscite des critiques de la part des conservateurs qui rejettent toute coopération militaire avec la Chine. Début 2024, des responsables militaires canadiens ont déclaré vouloir instaurer un dialogue plus ouvert avec leur homologue chinois.

0: Bonjour et bienvenue à cette émission du mercredi, dernière émission de la semaine à Montréal, puisque demain, nous serons en direct de la ville de Québec, ma ville natale. Demain, on est en direct, c'est complet, à la bibliothèque Gabriel-Leroy. Et vendredi, on est en direct à l'Université Laval et c'est aussi complet. On se sent tellement privilégié de pouvoir aller à votre rencontre comme ça avec plein d'invités. Super! Alors, on a très hâte de vous rencontrer demain. Aujourd'hui, à l'émission, nous allons terminer aujourd'hui avec nos illuminés Alain Crevier et Joanne Liu. Donc, les illuminés, c'est ils ont une révélation dans leur quotidien. Puis ça crée toute une réflexion qu'ils viennent donc nous livrer. Pour Alain, cette réflexion, c'est que le temps n'existe pas alors qu'il a eu 70 ans. L'illumination de Joanne Liu, c'est l'ancrage de la promesse dans les rites d'union. Elle a assisté à plusieurs rites des mariages cet été. Puis elle s'est dit, c'est quoi cette promesse qu'on retrouve derrière les rites? Alors, ça risque d'être, comme d'habitude, fort intéressant. Deuxième heure entière consacrée à votre alimentation aujourd'hui. Stéphanie Côté a une très bonne idée nutritionniste. Elle va regarder les priorités en alimentation, ses priorités ou du monde de la nutrition, et voir qu'est-ce que les partis proposent sur ce plan-là en campagne électorale. Ça va rejoindre Dany Saint-Pierre. Dany Saint-Pierre, lui, qui est devenu chef à l'école, en fait, il s'occupe du service alimentaire au primaire où va sa fille. Donc, il va nous raconter comment on essaie de faire passer certains aliments auprès des jeunes. Puis, Geneviève Evrel, Miss Sushi, va nous parler des changements de menu en restauration. Puis, dans une trentaine de minutes, on aura nos algorithmes humains choisis par Eugénie Lépine-Blondeau et Dumas, une version un peu écourtée, parce que nous allons prendre ce matin plus de temps qu'habituellement avec ma première invitée qui quittait ses fonctions de mairesse de Montréal en novembre dernier. Et là, 10 mois plus tard, ben, on avait envie de savoir elle en est où. Ben, entre autres, elle est à la tête d'une série documentaire intitulée « Ça brasse en ville » qui va être diffusée à l'antenne de TV5 à partir de vendredi. Alors, c'est une belle occasion pour revenir sur ses deux mandats et voir à quel point elle vit sa best life depuis 10 mois. Valérie Plante, bonjour.
1: Bonjour, bonjour Pénélope. Oh, je peux-tu dire ça? Bonjour Pénélope, juste comme
0: ben
1: ça.
0: Oui.
1: Mais c'est parce qu'avant, moi, je disais « Bonjour Madame McQuaid ».
0: Ben oui,
1: mais c'est ça. Là, je pense que je peux enlever un nouveau rôle. Donc, bonjour Pénélope.
0: Bonjour Valérie.
1: Très heureuse d'être avec toi aujourd'hui.
0: C'est réciproque, c'est réciproque. Ça fait 10 mois qu'on n'a pas eu de nouvelles, sauf si on vous suivait sur vos réseaux sociaux, que j'ai fait. Puis à chaque fois, j'étais comme, ben voyons, en bikini en Colombie, elle vit bien sa best life. J'étais très impressionnée. Mais là, c'est un retour dans l'œil public. Oui. Là, tout arrive en même temps avec la série puis un roman la semaine prochaine. Avec quelle émotion ce retour dans l'œil public?
1: Avec fébrilité et j'avais hâte. J'ai vraiment hâte de revenir dans l'espace public, mais avec des projets qui sont les miens, ceux vraiment de Valérie Plante. Évidemment, j'ai porté des projets pendant mes 8 années de mairesse, mais je portais une vision et je portais aussi une institution, représenter la ville de Montréal. Tandis que là, ben, je suis un peu tout nu, on va se le dire. Alors, c'est un mélange, je suis fébrile, mais c'est sûr qu'il y a un petit peu de vertige. Parce que là, je me dis, ben, c'est vraiment Valérie, tant à la barre de l'animation et le roman que j'ai que je présente la semaine prochaine, Grenade. Donc, mais au final, j'ai hâte dans les prochains mois de retrouver les Québécois, les Québécoises, que ce soit dans les salons du livre, dans les événements liés avec le projet de série avec TV5. Donc, d'avoir de rencontrer les gens. Puis, j'espère que le projet de série télévisée, entre autres, le documentaire, va susciter des questions. Parce que moi, c'est ce que j'aime ça. C'est ce que j'aime faire dans la vie. Je me pose beaucoup de questions. J'aime ça quand on s'en pose.
0: Ça a pris combien de temps après le 13 novembre pour que ça arrête de brasser dans la tête de Valérie?
1: Je pense que le fait que c'était mon choix, on se le rappelle, hein, j'ai décidé de quitter la vie politique, de pas me représenter pour un troisième mandat. Je pense que c'est différent. Alors moi, ma sortie, je l'ai préparée. J'étais prête. Et la semaine d'après, moi, j'étais dans un avion et j'ai changé de continent, j'ai changé de pays pour complètement faire une coupure. Et donc, de ne plus suivre l'actualité.

0: qu'en fait, quand on est mairesse, c'est un horaire militaire, hein, les activités dans une journée. Avec raison, on a des rendez-vous, il y a des gens qui comptent sur nous. Après ça, il y a des journées qui changent du tout au tout parce qu'il se passe quelque chose ou une crise. Mais c'était très régimenté, alors que là, j'ai décidé de... Puis l'actualité fait partie nécessairement de notre quotidien. Mmh. Et là, ben en changeant, en voyageant, en allant ailleurs, c'était une façon de ne plus...
1: Comme une désintox,
0: forcée. Ah oui, complètement. Moi, j'ai plus lu de journaux pendant au moins 2 mois. Là, c'était... c'était une coupure. Mais j'ai pas de la misère avec ça. Moi, je suis comme ça. J'ai tellement aimé ma job de mairesse. J'ai aimé ça être mairesse. C'était difficile. Il y a des moments où, tu sais, c'était tough. Je pense à la pandémie. Je pense à certains projets où, tu sais, ça crée beaucoup de polémiques.
1: Y a-tu un moment où vous êtes assis, là, puis là, c'était comme un peu la main dans, un peu la tête dans les mains en dire, OK, là,
0: Ben honnêtement, c'est la pandémie parce que on s'attendait pas à ça. Puis quand on est une ville, on n'est pas le palier décisionnel. Ça se passe au niveau du pays et des provinces, et on s'attend à ce que les villes exécutent. Alors c'était pas facile comme rôle. On comprenait le contexte, fait qu'on écoutait les règles.
1: Qu'est-ce qui était pas facile?
0: Ben c'est-à-dire que quand un gouvernement décide, par exemple, du jour au lendemain, on comprend là. Je porte pas tant de critiques. Tout le monde doit rester à la maison. C'est unilatéral, puis là, on entend la consigne et c'est nous qui devons la faire respecter. Qu'est-ce qu'il y en est des personnes en situation d'itinérance? Nous, on s'est retrouvés avec cet enjeu-là. Et là, qu'est-ce qu'on dit aux policiers qui, eux, doivent écouter le gouvernement du Québec, tout le monde en maison, mais s'il n'y a pas de place, s'ils n'ont pas de place où aller, qu'est-ce qu'on les arrête? Donc, c'est ce genre de détails-là qui n'en est pas un. C'est des gens dont il était question. Donc, je vous donne, la pandémie, pour nous, ça a été un exercice beaucoup... fallait qu'on soit agile, fallait qu'on soit à l'écoute. On était beaucoup dans... on respire, puis on applique les règlements, mais on essaie de le faire avec le plus d'humanité et de le côté le plus pragmatique possible. Fait que ça, je dirais que c'est... Et c'est un 2 ans, j'ai envie de dire, 1 an et demi, 2 ans, quand même, qui nous ont été enlevés pour... Tu sais, nous, on avait des ambitions, là, dès le jour 1, mais c'est sûr que tout a ralenti. On devait attendre pour des projets, c'était pas le temps de partir. De toute façon,
1: est-ce que c'est frustrant quand on promet des choses à la population, puis la population qui a une pandémie ou pas, elle se retrouve dans le quotidien quand on ressort de chez nous, puis les choses n'ont pas avancé, puis 2 ans après on n'a pas avancé, puis on avait promis de la mobilité, puis après ça on vous a dit que vous étiez la mairesse de l'immobilité. On comprend tout ça. En même temps, il y a une attente de résultats, surtout sur des promesses que vous aviez clamées haut et fort.
0: Ah oui, tout à fait.
1: Mais ça peut pas tout être la faute de la pandémie.
0: Oh non, non, ça peut pas, effectivement. Mais quand la question à savoir est-ce que c'était frustrant, la réponse est oui. Ça leur ralentit des processus, ça leur ralentit des projets. Après ça, on peut pas dire ah oh, ben oui, ah oh, la pandémie. Mais non, on peut pas dire ça. Il y a d'autres facteurs qui ont joué.
1: Est-ce que parfois la population ralentit des projets et ça devient frustrant? Parce qu'on vous a, Valérie, une des critiques, la critique qui revient le plus, c'est ce qu'on a qualifié de manque d'écoute. Des projets qui ont commencé, qu'il a fallu ralentir. Piétonnisation de Sainte-Catherine-Ouest, par exemple. Pas une très grande, pas assez grande consultation. Après ça, il a fallu revoir le projet une fois qu'on a entendu la grogne. Est-ce qu'il y a des fois la frustration que la population n'est pas rendue où vous étiez rendu, ou est-ce qu'un dirigeant est rendu?
0: Ben, je vais être bien honnête, la question est intéressante, puis c'est sûr que quand on a les deux mains dedans au quotidien, on n'a pas beaucoup de recul. Puis là, ce que j'ai envie de dire, c'est après avoir passé plusieurs mois à visiter plein de villes, puis à rencontrer des villes qui font face aux mêmes défis, cet enjeu-là est toujours là. Il va toujours avoir des gens qui vont dire que c'est pas assez consulté, puis il va y avoir d'autres parties de la population qui vont dire que ça doit aller plus vite. Je l'ai constaté dans toutes les villes, et c'est normal. On peut pas plaire à tout le monde, on peut pas satisfaire tout le monde. Puis en même temps, ce qu'on remarque, c'est que dans les villes où que j'ai visitées, où la population pousse, puis la ville répond, puis elle innove, ça crée souvent au début. Les gens aiment pas le changement, je le comprends, mais après ça, ils veulent plus que ça change, comme les rues piétonnes.
1: OK. 2 pieds de nez qu'on a relevés dans les épisodes de Medellín et de Dakar. On les a mis côte à côte,
0: j'ai
1: OK?
0: Hâte de voir ce que
1: pour
0: c'est.
1: Voir des pointes bien lancées.
0: Si tu le construis, les gens participent. C'est vrai pour les installations comme ça, c'est vrai pour les pistes cyclables, c'est vrai pour les rues piétonnes. Il suffit de créer de l'espace pour que les citoyens se l'approprient pour que ça marche. C'est évidemment ce genre de choses-là dont on s'inspire, qu'on fait aussi à notre manière à Montréal, dans d'autres villes. Ben, ça s'invente pas, ça, je veux dire. Quand il y a une piste cyclable qui est bien faite, les gens roulent dessus parce qu'ils se sentent en sécurité.
1: On entend un peu. Nanana!
0: Ben, un petit peu. Je veux dire, c'est ça. Même en étant, je porte ce nouveau projet-là, j'aime rappeler aux gens qu'à la base, avant d'être mairesse, je suis anthropologue. Donc, pour moi, ce projet-là s'inscrit dans une volonté de, encore une fois, que les gens se questionnent, s'intéressent. J'ai une fonction éducative. Puis, ça part des gens. Fait que moi, c'est bien, bien important. Puis, dans le cas qui est... Je suis arrivée dans mon rôle d'animatrice, puis j'ai participé à la recherche et tout ça, en étant anthropologue, mais aussi en étant une mairesse qui a défendu une vision très forte du rôle et de la place du citoyen dans sa ville, celui qui l'habite. Alors, ça disparaît pas, évidemment. Donc, quand je vois des belles choses comme la piste cyclable qui était pleine de vélos à Medellin, alors que c'est une ville, on s'entend, au niveau du trafic, puis du nombre d'automobiles, c'est moi, j'ai fait du vélo à Medellin, pourtant, je suis pas mal... Je suis une cycliste aguerrie, mais j'ai trouvé ça stressant malgré tout. Et puis, à Dakar, de voir
2: les saillies Verdi
0: qui sont incroyables. Puis, tu sais, je veux dire, j'ai pas le verdissement. On en a fait une priorité pendant mon mandat. Puis là, on en entend de plus en plus parler à quel point. Puis on prend des exemples comme Paris en disant Paris, pendant la canicule, hein, parce qu'elle a eu, elle a autant verdi, ça participe à baisser jusqu'à 15 degrés. Dans certains cas, les îlots de chaleur. Mais à Montréal, c'est ce qu'on a fait aussi. C'est bon pour tout le monde. Alors, c'est sûr que je vais continuer, on va le dire comme ça, à prêcher pour ma paroisse. Mais honnêtement, moi, je suis fière de ça parce que les décisions que j'ai prises, c'était basé sur des données. C'est basé sur des...
1: Puis le verdissement, ça a été pas mal... En tout cas, quand les experts se penchent, quand les urbanistes se sont indépendants, là, quand ça, on a regardé, on a dit, OK, ouais, le verdissement de Montréal, ça a été quand même une réussite, là,
0: Les parcs éponges aussi, là.
1: Les parcs éponges et ce genre de choses-là. OK. Vous avez, délibérément, pour cette série-là, ça brasse en ville, Valérie Plante, dans les 6 villes, pas rencontré de maire.
0: Ben, ouais. C'était pas d'officiel, mais j'en ai rencontré quelques, pas tant des maires, mais j'en ai rencontré, puis ça dépendait ce qu'ils me donnaient, puis après ça ma réalisatrice Sabrina Amoum,
1: que c'était pas le mieux que les maires donnent sur leur ville.
0: Ben honnêtement, avec Sabrina, on, tu sais, s'ils faisaient pas à cote, nous, ce qu'on voulait, c'était fallait que ça contribue au propos. Puis cette série là c'est pas une carte postale, tu sais, c'est on gratte le vernis, on veut savoir qu'est-ce qui se passe dans une ville?
1: Est-ce que ça veut dire que les maires et les mairesses sont pas les mieux placés pour parler de leur ville?
0: Oh non,
1: parce que dans Le Devoir ce matin, vous avez dit, Valérie, vous avez dit, ou le journaliste rapporte vos propos en disant, on a délibérément pas rencontré le maire parce qu'il manque de nuances.
0: Ben, il manque de recul surtout. C'est normal. Même moi, je suis la période de temps, je suis pas dans l'espace public depuis plusieurs mois. Moi aussi, ça me fait réfléchir à, mon Dieu, mes deux mandats, puis comment ça s'est passé. Fait que c'est on a besoin de recul. Moi, je pense que c'est super important. Donc, c'est pas, quand je dis qu'il manque de nuances, c'est, moi, je l'associe surtout quand t'as les deux pieds dedans, les deux mains dedans, tu défends des projets parce que tu y crois. Puis, ils sont bons, tes projets. Après ça, avec du recul, tu peux te dire, ouais, peut-être que ça, j'aurais pu le faire différemment. Ou ça, tu sais, il y a toujours place à l'amélioration. Fait que c'est vraiment dans cet esprit-là. J'espère que les gens vont voir dans cette série-là, d'une part, c'est pas une carte postale, mais à quel point, moi, je les aime, les villes. Puis, faut avoir des décideurs publics à la tête des villes. Il y en a plein qui portent une vision puis qui sont des acteurs de changement incroyables. Mais la population des villes aussi, tu sais, c'est un peu ça.
1: Bon, c'est ça. OK. Ça, c'est intéressant. Parce que je reviens à cette notion, puis je veux pas taper sur le clou, là. Sur ce manque d'écoute qu'une partie de la population vous attribue. Puis vous l'avez dit tantôt, il y en a qui veulent qu'on aille plus vite, il y en a que tout changement crée une résistance. Comment on fait la balance? Par exemple, piste cyclable, Kerb, là, je suis dans le micro, là. L'Ombudsman de Montréal a dit pas assez de consultations. Bon, après ça, il y a là, je mentionnais tantôt les rues, la rue piétonne dans l'ouest de la ville. On pourrait penser aux championnats mondiaux de cyclistes. Vous êtes fiers, je vous ai entendu ce matin avec Patrick Masbourian. Est-ce qu'il y a des décisions, c'était sous votre gouverne que ça a été enclenché et accepté, ces championnats-là, qui vont faire

0: en sorte qu'il y a une école qui va fermer pendant 3 jours, puis un très, très important artère à Montréal qui va être fermé pendant 1 mois en partie. Est-ce que c'est des décisions avec le recul que vous prendriez encore de cette façon-là?
1: Ben, je pense que de la même façon qu'on n'en viendrait pas à remettre en question la présence du Grand Prix. Le Grand Prix,
0: on la remet en question.
1: Ben, en fait,
0: pour différentes raisons, mais
1: oui, mais je ne pense pas que les citoyens en général, ou en tout cas l'administration, le gouvernement du Québec, le gouvernement fédéral remet en question le Grand Prix, même si ça a des impacts majeurs sur, il y a des entraves à la circulation et tout le reste. On y voit une façon de faire rayonner Montréal. Ça amène aussi de bonnes affaires pour les commerçants, pour les bars, les restaurants. Que ce soit un championnat de cyclistes qui va être vu par des millions de personnes, qui a une réputation incroyable, qui va être qui va donner une visibilité sur Montréal incroyable. Donc, que ce soit un Grand Prix cycliste ou le Grand Prix de Montréal ou les championnats de golf qui a eu lieu il y a 2 ans puis qui avait été très difficile aussi quand même pour les citoyens de l'île Bizarre. Je pense qu'on est capable de faire les deux. Puis il faut pas oublier qu'à chaque fois qu'il y a un événement comme ça, la planification du territoire se fait pas 3 ans à l'avance. Elle se fait
0: dans la réalité actuelle. Dans la réalité actuelle. Montréal de 2026,
1: et c'est normal, hein?
0: Qui est tough, la
1: bien
0: réalité
1: sûr,
0: actuelle.
1: Et je pense que de la même façon que lorsque je suis devenue mairesse, il y avait d'autres événements ou d'autres décisions qui avaient été prises par d'autres administrations. C'est normal. Ben, on se doit, quand on est dans le rôle actuel, de prendre cet événement-là de renommée internationale et d'en faire un succès. En travaillant avec toutes les forces en présence, je pense que c'est tout à fait c'est ça à quoi on s'attend. Puis je pense que ça va être, j'ai très hâte d'aller au Grand Prix, j'y serai. J'ai de la famille qui vient un peu partout au Québec pour le voir. Fait que ça attire du monde, c'est incroyable. Donc au final, ce que j'essaie de dire, c'est que moi, encore une fois, avec les voyages que je fais en ce moment, je suis à même de remarquer qu'il va toujours y avoir des villes qui dérangent plus que d'autres. Je pense à des villes comme, par exemple, Oslo, même Porto ou Kigali, qui ont fait des virages importants
0: vraiment.
1: Et qui nécessairement ont amené beaucoup sur le coup de mécontentement. Quand on pousse les choses, quand on a envie de brasser le cocotier, ben c'est sûr que ça crée ce genre d'événement là. Puis après ça, ben moi je suis obligée quand même de dire je sais pas si c'est à ma défense, mais moi je suis très bien dans tu sais, j'ai jamais prétendu être parfaite, puis il y a toujours place à l'amélioration. Puis l'ombudsman a un rôle à jouer, puis c'est bien. Moi si l'ombudsman a des recommandations à faire, c'est aux administrations, d'en prendre conscience. Mais j'ai toujours été extrêmement transparente et franche dans mes intentions. Et j'ai fait ce que j'ai dit que j'allais faire. Et ça, je pense que en soi, c'est un fait à moi, j'ai envie de dire que c'est un fait d'armes.
0: On est en pleine campagne électorale en ce moment. Ben on entend beaucoup de promesses, beaucoup de choses. Puis on a un peu de cynisme en se disant la moitié des choses qu'on entend se feront pas. On pourra jamais vous reprocher de n'avoir pas fait ce que vous aviez dit. Puis en plus, on vous a réélu, Valérie Plante, sur des choses que vous aviez mis en branle. Donc, clairement, il y avait une vision claire qui a été suivie par une partie de la population. Ça, c'est indéniable, puis on pourra jamais vous l'enlever. Avec un ajout de 200 quelques kilomètres de pistes cyclables en ville, qui a permis à des économistes de dire que Montréal était avec des fruits mûr et agréable à goûter aujourd'hui, et avec aussi des conséquences. Medellín est une ville super intéressante quand on regarde. Vous étiez là au mois de mars et la personne que vous rencontrez dit le mois passé, février, ça a été le mois, je sais pas exactement comment le dire, là, le mois, parce que évidemment
1: le moins violent, on va dire, c'est
0: en
1: ça.
0: 50 ans.
1: C'est ça.
0: Puis là, je me disais, OK, des changements, ça se fait pas du jour au lendemain, mais on est capable d'en faire des très profonds. Puis on regarde Montréal avant vous, après vous, et je suis sûre que dans 10 ans, on pourra certainement redire que comment Montréal n'arrive pas, qui est pas une si grosse ville, Montréal, là, c'est pas Chicago, là, avec des défis 1000 fois moins importants que dans d'autres villes beaucoup plus grosses, à ne pas faire une transformation. On a l'impression que c'est un paquebot qui est impossible à bouger. Qu'est-ce que vous avez observé dans d'autres villes qui vous fait dire il y aurait moyen de bouger Montréal ou est-ce qu'on est pogné dans les deux paliers au-dessus qui font que Montréal est... Ça doit être le même cas mm-hmm. ailleurs aussi. Comme, pourquoi Montréal, ça bouge pas plus qu'ailleurs?
1: Ben, ça m'embête un peu parce que c'est comme si, premièrement, transformer Montréal, qu'est-ce que ça veut dire? Puis deuxième, tu sais, je veux dire, ça mm-hmm. peut être, dans le cas de la série, moi, je regarde des enjeux en particulier et là, je plonge dans des enjeux. Montréal, là, on peut le voir de tout bord, tout côté. Là, alors, ça m'embête, là, je peux... Puis en même temps, mm-hmm. transformer Montréal, ben, il y a deux côtés à ça. Soit on décide qu'on fonce, puis j'aime penser que la place qu'on a décidé de laisser, par exemple, aux cyclistes et aux piétons, ben ça, c'est une façon de changer le paquebot de direction. Mais après ça, c'est sûr qu'il va y avoir de la résistance, puis ça peut ne pas plaire à tout le monde. Et c'est ce que d'autres villes ont fait. Mais des jeunes, par exemple, ont décidé que la violence, c'est assez. On sait que c'était la ville la plus dangereuse au monde.
0: Pour les femmes aussi, beaucoup.
1: Ah, depuis, comme on disait, 50 ans.
0: Ouais.
1: Alors, ils ont décidé, il n'y a pas une solution, donc pour transformer cet aspect-là de la ville. Donc, ils ont décidé qu'il fallait, on a des policiers communautaires, ils ont transformé la police. Il y a eu, on s'entend, un pacte de paix, là. Faut pas non plus minimiser,
0: absolument.
1: Mais dans la ville, donc, les policiers, ils ont aussi, décidé que l'art et la culture, l'art urbain faisait partie d'un agent de transformation soutenu par la ville.
0: À Dakar aussi.
1: Oui, exactement.
0: Dans plusieurs villes, ça fait vraiment partie d'une cohésion, d'un tissu, d'un sentiment de sécurité, d'appropriation.
1: Complètement.
0: Mais c'est intéressant, c'est
1: Et à Medellin, ce que j'ai adoré entendre, c'est à quel point la création du métro câblé, donc un téléphérique autobus, donc ça s'inscrit là dans le l'autobus ou
0: c'est
1: le métro.
0: C'est des lignes de transport.
1: C'est des
0: comme
1: lignes
0: à
1: de
0: Mexico
1: transport.
0: City, c'est la
1: Exactement.
0: Même chose.
1: Exactement. Ben ça a contribué à décloisonner les quartiers, à faire en sorte que les groupes criminels n'avaient pas la main mise. Donc c'est fascinant comment on se dit, ben voyons donc un autobus ou un métro ou un tramway ou un métro câblé, comment ça peut soutenir des efforts pour lutter contre la violence. Ben oui, ça l'aide. Et d'entendre les gens le dire, moi, j'ai trouvé ça fabuleux parce que souvent, par exemple, le transport peut être perçu dans la société comme essentiellement une dépense, mais ça ne l'est pas. C'est vraiment comme c'est un investissement puis ça peut créer plein d'opportunités.
0: Et c'est structurant, pas seulement au niveau du transport, mais ça peut être structurant
1: socialement.
0: Aussi socialement.
1: Absolument.
0: Tellement contente du retour au public de Valérie Plante, nous écrit Louise de Trois-Rivières. Valérie, cette autre personne, gardez votre sourire dans votre voix, s'il vous plaît. Ça fait du bien.
1: Merci, Louise.
0: Christiane Dupont, Dansic. Bonjour, Madame Plante. Bravo pour vos nouveaux projets. Merci pour tout. Pour moi, qui ai 68 ans, ça me prenait les nouvelles pistes cyclables, y compris le rêve Henri Bourassa pour recommencer à faire du vélo. Ici, je pense que vous avez...
1: Et en plus, un transport gratuit pour... C'est monsieur, hein, c'est bien
0: c'est
1: ça?
0: C'est Madame Christiane.
1: Madame Christiane, 68
0: oui, c'est vrai,
1: 60... ans, donc
0: oui.
1: Un transport gratuit.
0: Un autre message, c'est grâce à elle et à Projet Montréal que mes deux ados se promènent à vélo dans le quartier en sécurité. Elle a mis le rêve sur Jean Talon. C'est une politicienne générationnelle. Nous sommes toutes tristes qu'elle ait arrêté après deux mandats, mais on comprend. C'est fou la haine, le négatif qu'elle a reçu. J'espère pour le bien de tous qu'elle va se représenter à un poste électif. On aura besoin de sa force.
1: On me la pose souvent,
0: oui,
1: cette question-là, dans la rue, entre
0: c'est
1: autres.
0: Sûr.
1: Oui. Ouais, mais c'est pas sur mon radar en ce moment. Disons, je suis franche, là, c'est pas... j'ai tellement de plaisir en ce moment. J'ai plein de projets différents. Puis... Moi, mes projets, ce qui m'intéresse, c'est qu'il y ait quand même une portée sociale. Puis cette série-là s'inscrit dans cette logique-là. J'ai accepté aussi un poste comme experte invitée à l'Université de Montréal.
0: Municipale.
1: Oui, exactement, pour aider les chercheurs à mieux se connecter aux décideurs publics. Puis moi, je trouve ça parfait parce que je pense que les décisions dans nos grandes institutions publiques, tous les paliers de gouvernement devraient se baser sur la science puis des données probantes. Là. C'est ça qui devrait nous guider. Tout le temps. Alors là, j'avais essayé de faciliter la communication pour que des projets de recherche soient peut-être plus appliqués, plus applicables, puis comment les décideurs publics peuvent mieux connecter avec la recherche universitaire pour trouver des solutions.
0: Comme exemple, est-ce que vous avez des exemples?
1: Par exemple, je peux penser, je me rappelle, si on avait des processus, par exemple, de consultation, on pourrait travailler avec les chercheurs. Si on voulait avoir, par exemple, aller chercher des données pour le son, le bruit, des outils, ça peut être très, très pratico-pratique. Il y a des recherches, entre guillemets, fondamentales, bref, de grands sujets de recherche qui pourraient passer à travers un entonnoir, puis qu'il y a une administration qui disait, hey, justement, je cherchais une façon de mesurer le bruit dans ma ville ou dans telle rue pour pouvoir faire telle ou telle intervention. C'est tout simple, même ce que je dis, là, mais souvent, on va penser à l'intelligence artificielle qui peut aider les villes, tout à fait. Mais je pense que la recherche aussi peut le faire. Ça peut être en gouvernance, ça peut être en histoire, en sciences sociales, même en aménagement. Il y a plein de façons.
0: Donc, vous allez faire du mentorat.

0: mentorat?
1: Entre autres, je vais faire du mentorat auprès des étudiants de second cycle, pardon, puis partager aussi, participer, pardon, à différents projets de recherche et développer un cycle de conférences dont j'ai très hâte parce que je veux parler d'un sujet qui m'a tenue occupée dans la dernière année, même si j'étais pas sur la place publique. C'est toute la question de la transition écologique à l'heure où les priorités de nos décideurs sont bien loin de ça, puis que ce soit la défense ou notre souveraineté économique. Et moi, je pense qu'on peut parler de tout ça sans oublier la transition écologique, qui est l'enjeu qui ne va pas disparaître. Là. Trump, à un moment donné, il sera plus le président. Ben les changements climatiques, eux autres, puis on le voit. En fait, on devrait parler de dérèglement climatique maintenant. Donc c'est préoccupant. Donc je continue à m'investir dans des projets comme ça.
2: Autre extrait de Ça brasse en ville. On est donc dans cette série Ça brasse en ville animée. Plus qu'animée, une série. Conçu
1: oui, parce que
2: étroitement
1: je partage mes commentaires aussi.
2: Oui, exact. qui sera à l'antenne de TV5 à partir de ce vendredi 19h30, 6 villes. Je retourne à Medellin. Moi, j'ai vu Dakar et Medellin, donc je me suis inspirée de ça. Et ça m'a fait sourire. Puis je me suis dit, tiens, ça va être intéressant de discuter. On est le 8 mars à Medellin.
3: Ça me fait vraiment plaisir d'être de retour dans une manifestation du 8 mars. Ça m'a manqué. Puis là, je regarde les femmes. Il y a plein de jeunes filles. Puis ça, honnêtement, c'est émouvant. Je sens qu'il y a une relève. Elles sont jeunes, elles sont fortes, elles sont assumées. Elles veulent des changements. Puis ici, en Amérique latine, il y en faut des changements. On va pas se le cacher. Il y a beaucoup d'inégalités. Fait que je suis contente d'être là. Je suis contente d'être là. Je suis de retour.
1: Ouais, c'était un beau moment, ça. Ouais.
2: Donc, parce que vous avez été militante, avant d'être à la mairie, mais différent.
1: Ben oui,
2: vous avez manifesté.
1: C'est un autre rôle. Oui, oui, absolument.
2: Manifesté dans les rues avant d'être à la mairie. Puis ça vous a manqué de pas pouvoir le faire parce que comment on trace la ligne? Parce que c'est pas comme si on savait pas que vous étiez militante. Là. Ouais, vous avez été une mairesse militante. Évidemment. Pourquoi on se permet des pas certaines affaires? Puis
1: ben, deux choses. La première, c'est souvent l'horaire qui fait que on a des choix à faire. Puis une des choses qui m'a le plus manqué pendant mes 8 années. C'est de la spontanéité. Tu sais, le moment où tu dis « Hey, je m'en vais à une manif! » Ce qu'on faisait beaucoup avant, puis qu'on était très... c'était une affaire de famille, nous, militer. Là. On y allait en gang. Fait qu'il y a cet élément-là. Puis le deuxième, c'est aussi que quand on est à la tête de la métropole, veut pas, les gens soit si on nous voit une manif, on va dire pourquoi qu'elle n'est pas à l'autre. Mm-hmm. Est-ce que un est importante, l'autre ne l'est pas? Puis encore une fois, c'est un peu aussi une question de temps. Fait qu'on finit par dire, ben garde, j'irai pas. Mon cœur est là, entre autres pour les manifestations, tout ce qui touche les événements de la Journée internationale des droits des femmes. Mais là, de pouvoir y retourner, d'y aller.
2: On a vraiment entendu à la fin, je suis de retour, moi j'entendais « I'm back ».
1: Ouais. Ouais, ouais. Ben oui, parce que c'est j'adore les manifs. J'en ai fait une à Porto aussi contre antifasciste. J'ai eu beaucoup de plaisir à renouer avec cet univers d'une énergie brute. Puis moi je trouve que d'être dans une foule avec des gens qui sont qui prennent la rue premièrement, t'sais, pacifique là, mais je veux dire qu'ils sont dans la rue puis qui on scande ensemble des slogans, ça donne de l'énergie. Ça donne la foi, ça l'entretient, notre espoir, ça nous donne... Oui, vraiment, vraiment, vraiment. Je m'étais beaucoup ennuyée de ça.
2: Il y a eu une passation du pouvoir entre vous, Valérie, et Soraya Martinez-Ferrada, qui, ça m'avait échappé, et a été unique dans l'histoire des mairies de Montréal. Mm-hmm. Qu'est-ce qui s'est passé là, qui s'était jamais passé avant?
1: C'est la première fois que la personne sortante accueillait la personne nommée. Puis moi, je trouvais ça important. Moi, j'aurais aimé ça qu'on recevoir. J'aurais aimé ça serrer la main à mon prédécesseur, puis que ça se passe bien. Peu importe comment on se sent, c'est important, je trouve, encore une fois, la fonction. On représente la ville, on représente les Montréalais. Puis je pense que c'est ce que les Montréalais souhaitent, qu'il y ait une passation, que ça se fasse

0: en harmonie, qu'on soit pas dans la chicane, qu'on soit pas dans la partisanerie. Une fois que la démocratie a parlé, elle a parlé. Il faut la respecter, puis on avance. Alors moi, c'est ce que je souhaitais faire. Et puis, j'étais très heureuse là, que ça s'orchestre comme ça. Et les gens m'en ont beaucoup parlé de ça, Pénélope. Quand j'ai même encore, on me dit, merci d'avoir fait ça.
1: C'est parce que c'est deux femmes ou c'est parce qu'on est rendu là ou c'est dû à votre personnalité ou...
0: Ben, après ça, c'est difficile à dire dans ce cas-ci si c'est parce que c'est deux femmes. Mais moi, je pense que j'ai quitté mon bureau de la même façon que j'ai été comme mairesse. Mmh. J'ai toujours essayé de m'élever au-dessus de la chicane. On m'a pas vu beaucoup rentrer dans des guerres de tweets puis des affaires de main. Tu sais, c'est pas moi, ça. Et de la même façon que maintenant, oui, j'ai des opinions sur la politique provinciale, fédérale, municipale, absolument. Mais je n'ai pas l'intention... Ça fait pas partie de mon caractère de commenter l'actualité. Mm-hmm. Je suis pas une gérante d'estrade, là, j'aime ça le dire, là. Tu sais, il y a des commentateurs qui font un très bon travail, je le laisse le faire, mais moi, je vais pas.
1: En même temps,
0: je vais pas le faire.
1: Mais reste un jour, mais reste toujours dans la tête mm-hmm. dans la tête des
0: oui,
1: citoyens, citoyennes.
0: Ouais, je comprends.
1: Là, on est revenu sur demanda, on a fouillé des choses, on a sorti de la série. Est-ce que c'est un exercice? Qui est difficile à faire, qui est pas très agréable à faire. Est-ce que vous l'embrassez parce que ça fait partie de la job? Est-ce que vous préfériez
0: le
1: ne
0: retour
1: pas...
0: sur la vie ouais. Politique? Ben en fait, je pense que pour moi, la raison pour laquelle j'ai pris, de la même façon que j'ai bien réfléchi à comment je faisais ma sortie, moi je souhaitais prendre une longue pause loin. Plein de monde m'ont appelé pour commenter plein de choses. J'ai reçu plein d'offres vraiment, vraiment belles. Mais je voulais prendre un temps pour aussi permettre aux citoyens, aux citoyennes, à la population de voir, de faire une coupure eux aussi. Puis c'est sûr que j'ai la chance. J'ai dirigé la ville de Montréal. J'en suis extrêmement fière. Je disais, c'est un privilège qu'on m'ait choisi à deux reprises. Donc je garde cet héritage-là. Mais j'ai envie de montrer aussi. J'ai envie que les gens voient Valérie multiple. Puis même pendant mes mandats, je revendiquais ce droit d'être pas juste une personne. Tu sais, on a plein de facettes à nous-mêmes. Là, j'ai envie de montrer les autres. Mais je vais jamais renier. Au contraire, je suis prête à le défendre. Mais je souhaite quand même qu'on puisse voir les autres facettes. Tu sais, je pense que c'est normal. On a tous une soif à un moment donné de. Ben,
1: je pense on n'aime pas être pris dans un polaroid et figé à jamais.
0: C'est la même chose. Tu sais, souvent on nous met dans une boîte, puis c'est hermétique, c'est inconfortable. Là, j'ai envie que la boîte, là.
1: En nouvelle remariée? Non, c'était l'une de mienne. C'était un remariage?
0: Remariage, comment ça?
1: Mais avec votre mari?
0: Oh! Oui! Eh ben oui!
1: Parce que dans ces 10 mois-là, ben vous allez passer des affaires.
0: Je me demandais, là. Ben
1: un voyage en Colombie,
0: en solo. Je me demandais en mariage parce que, mon Dieu, on a survécu comme couple, comme famille. On est.
1: C'était pas simple. Tough.
0: Ben, c'est pas simple pour personne, la politique active. Puis surtout quand t'es une mairesse qui est comme, on va en amener des changements. Tu sais, fait que je veux dire, ça a son lot.
1: Des fois, c'est plus tough pour la famille. Que pour la personne qui est dans cette position.
0: Ben c'est sûr que quand c'est ton choix puis t'as les deux mains sur le volant, mais ma famille a toujours été très supportante. Mais on a bien, je pense qu'on a bien navigué ça. Mais là en ce moment, ce qui me fait tellement plaisir, c'est de rejoindre le rythme de ma famille parce qu'ils ont fonctionné sans moi pendant toutes ces années-là. J'étais là, mais quand même. Et là, ben je suis en train de reprendre ma place tranquillement. Puis je suis vraiment contente.
1: Là, ça me démangeait de pas lire le roman là, mais c'est entièrement Émilie Perrault qui va avoir ce bonheur-là, je présume, de lire Grenade, qui sort donc le 16 septembre, le premier roman de Valérie Plante. Donc, elle sera...
0: C'est ça, multifacette.
1: Vous serez, c'est ça, au micro d'Émilie le 15 septembre. Vous en saurez donc un peu plus là-dessus, vous qui nous quittez. En attendant, ça brasse en ville à partir de ce vendredi 19h30 à TV5. Merci infiniment, Valérie
0: Plante. Merci, Pénélope. Merci.

0: chose.
1: C'est bonjour.
2: Coucou.
1: Qu'est-ce que tu disais?
0: Je parlais prononciation, bonheur.
1: Bonjour, Eugénie Lebrun-Blondeau.
3: Bonjour, Pénélope McQuaid.
1: Merci de m'avoir donné quelques minutes de plus avec Valérie Plante ce matin. Ça méritait qu'on se penche plus longuement sur certaines questions. Allons-y avec donc vos. Ok, je rappelle le concept. On part de coups de cœur, de nouveautés qui ont été vos coups de cœur. Puis après ça, vous nous proposez quelque chose dans la même veine. On a décidé que c'était de l'algorithme humain. On en a bien besoin dans notre monde. Steve, on commence avec quoi?
0: Ben là, je voulais profiter, moi, du passage de l'ancienne mairesse de Montréal, juste avant nous, pour rester à Montréal, mais cette fois-ci en musique. Et je vous présente un album, en fait, qui je trouve qui est vraiment à l'image de la ville. C'est jeune, c'est créatif, c'est multiculturel. Ça mélange les influences, les langues, le français, l'anglais. Bref, ça sonne Montréal. Ça sonne le Montréal d'aujourd'hui. Et l'album s'appelle « Prends soin de toi ». C'est sorti vendredi dernier et c'est signé Muosa et Carson. Je dois dire que c'est une sortie que j'ai beaucoup aimée. J'ai écouté ça cette semaine. Je vous raconte un peu leur histoire. Muosa est né à Montréal d'un père camerounais, d'une mère rwandaise. Il a grandi à Hunsic. Et Carson, lui, est d'origine haïtienne et vient de Saint-Michel. Donc, Muosa est plus le côté rappeur, je dirais, du groupe. Carson, lui, est plus chanteur soul, je dirais R&B. Et petite histoire très montréalaise, les deux se sont rencontrés dans une équipe de hockey. Quand même. C'est quand même cool. Ils sont perdus de vue, puis après, ils se sont retrouvés pour la musique, puis ensemble, ils ont remporté la 29e édition des Francouffertes en 2025.
1: T'essaies-tu de tout rapporter à Heated Rivalry, toi?
0: Non. Aujourd'hui, je rapporte tout à Montréal. Valérie.
1: Je veux juste vous dire qu'on sera en direct de Québec demain, OK? Fait que on ratisse l'âge, là.
0: C'est ça. Mais c'est le fun, peut-être,
1: fait ça.
0: Ben, écoute, j'étais concept, là. J'avais du temps, je pouvais pas rouler sur la rue du Parc, donc j'étais à pied, je pense, à mon album, j'écoutais.
1: C'est-tu fermé pour le grand déjà?
3: Ça a marché. Moi, je trouve ça, c'est bien. Je vais pas me prononcer là-dessus.
0: Ben non, c'est bien, moi aussi. J'ai juste eu accès à la difficulté à aller sur mon Mont-Royal en fin de semaine, mais sinon, tout est parfait. Et donc, revenons à Muosa et Carson. Donc, je le disais, mélange de hip-hop, il y a aussi ce que je veux dire, c'est que ce que j'ai vraiment aimé ce disque-là, c'est qu'habituellement, dans les hip-hop, R&B, souvent, il y a de l'échantillonnage, des loops, etc. Mais là, c'est tout l'inverse. C'est que ça joue des instruments. Donc, il y a beaucoup de jeunes musiciens sur cet album-là qui les accompagnent. Plusieurs issus, d'ailleurs, du cégep Saint-Laurent. Donc, on entend de la basse, de la guitare, de la batterie, de la contrebasse, du saxophone, que j'ai vu que vous aimez beaucoup le saxophone. J'ai vu ça la semaine passée.
3: J'adore.
0: J'ai une réaction. Donc, j'essaie de trouver des albums avec
3: du saxophone
0: maintenant.
3: Sans ironie.
0: Et je trouve ça vraiment cool parce que c'est vraiment, on dirait, une nouvelle génération qui prennent le hip-hop et que c'est des musiciens qui jouent. On va écouter pour se mettre un peu dans l'ambiance. Une première chanson qui s'appelle Take the Time. Puis on sent vraiment là, que ça a été créé un peu en jamant, en jouant, c'est relax. On entend les instruments. Écoutons un extrait, ça va nous mettre dans l'ambiance.

0: Maxima.
1: C'est cool, hein?
2: C'est bon, moi j'aime beaucoup ce groove.
1: Donc on sent le R&B, le jazz, le funk. Moi j'ai entendu D'Angelo un peu dans ce côté, dans les beats. Donc ça me fait penser, peut-être c'est une formation qui fait penser à The Roots aussi, tu sais, avec ce mélange-là de un côté mélodique, mais aussi avec du rap, mais tout ça joué. Et j'ai beaucoup aimé ça. Je trouve que justement ça sonne Montréal. On passe aussi du français à l'anglais, parfois même à l'intérieur de la même d'une chanson. Et il y a quelque chose de très tendre aussi dans ce disque-là, je trouvais, dans les thèmes. C'est un album d'amour, mais l'amour des proches. Il y a une chanson super touchante où que je crois que c'est Muza qui parle de sa mère qui est infirmière, qui est vraiment bien ficelé le texte. J'ai beaucoup aimé ça. Donc l'amour des autres, d'être là pour les autres. Donc c'est vraiment un disque que je trouve qui fait du bien. Ça m'a fait du bien. J'ai écouté ça en marchant. J'ai beaucoup aimé ça. Peut-être un petit côté critique, tu sais, ils sont jeunes, on sent qu'il y a beaucoup d'idées, ça va dans plusieurs directions, peut-être que j'ai hâte de voir en fait où qu'ils vont maturer avec ça, ou que ça, j'ai hâte d'entendre le deuxième album, j'espère qu'il y aura une suite à ça, mais ne boudez pas votre plaisir, allez écouter ce disque-là, Muza et Carson, et on va écouter deuxième extrait qui s'appelle Partie de plaisir.

0: Vas-y, vas-y.
1: Oh, c'est très Blanche et Pellerin.
0: Oui,
1: j'aime ça, là.
2: C'est la plus belle expression.
1: Oh, mais ça vient de chercher à des endroits.
0: Excellent, ça, c'est coup de cœur. Meuza et Carson.
1: OK, mais ça faisait très Barnève, je trouve.
0: Ouais. Ben là, Barnève, je voulais t'en parler. Là, ouais. C'est ça, ça fait être mon algorithme, mais j'ai dit là, c'est parce que là, Eugénie s'en va à Paris.
1: Tu t'en vas demain voir Céline.
0: Je pars
1: demain.
2: Est-ce qu'elle est avec Barnève?
1: Les rumeurs disent que c'était dans le Journal de Montréal, je pense, ce week-end, qui disait que sûrement qu'elle avait rappelé ses anciens choristes.
0: Moi, je peux confirmer que Dawn Cumberbatch, mon amie qui choriste pour Céline, est là. Fait qu'elle fait
2: est-ce qu'Élise est là aussi?
1: C'est ça?
0: Fait que j'imagine que oui. J'imagine que c'est la même, c'est la même équipe.
1: Ben, c'est sûr que je vais raconter ça au minimum sur les réseaux sociaux. Puis après, ben,
2: dans ton émission, quand tu en venais.
1: L'émission, oui, c'est ça.
2: Ça sera pas ce samedi, là?
1: Non, ce samedi, on a une émission quand même là, qui est préenregistrée. Vous écouterez l'émission pour connaître tous les détails.
2: Eugénie, la nouveauté cette semaine.
1: Alors, la nouveauté, moi aussi, je suis dans une nouveauté québécoise. Premier EP assez court, à peine 18 minutes, 6 chansons de Talia Rosaura, où elle prononce Rosaura. Donc, j'imagine que c'est comme ça qu'il faut le dire. Hein?
2: Ben, c'est comme Rosalia.
1: C'est ça. Ouais. Ben, R-O-S-A-U-R-A. Ça fait plusieurs mois que j'entends son nom circuler dans l'industrie. Les gens disent, ah, il y a un premier effort à surveiller cet automne. Elle a participé au Francouverte aussi. Alors, évidemment, ça m'intéressait puis je voulais surveiller ça. C'est une autrice, compositrice, interprète québécoise d'origine colombienne. Et c'est d'abord ce qui définit sa musique, c'est-à-dire vraiment le français et l'espagnol qui sont constamment entremêlés dans sa musique, ses paroles, évidemment. C'est un parcours, elle a un parcours de chanteuse vraiment intéressant. Elle a étudié pendant 5 ans le chant classique. Elle a voulu, sur le côté, là, si on veut, c'est vraiment une traduction de l'anglais, ça, mais elle a voulu en parallèle, plutôt, explorer tout ce qui la faisait triper en dehors de cet univers, de ce carcan un petit peu là, de chant classique et de musique classique. Alors, elle a commencé à explorer d'autres sonorités, mais vraiment de tout, et voir comment est-ce qu'elle pouvait créer son identité artistique de cette façon-là. Elle s'est rendue en demi-finale des Francouvertes cette année. Sa proposition, elle a été forte dès le départ parce qu'elle assume justement ce mélange des genres. On est un peu dans le dance, dans le reggae, dans le R&B contemporain. Il y a un petit côté rock aussi, mais avec des envolées lyriques. Évidemment, pour une fille formée en chant classique, fallait que ça s'entende. On écoute un premier extrait.

0: Est-ce que tout l'album ressemble à ça?
1: Non, et c'est ça qui est vraiment intéressant. Il y a 6 chansons et c'est vraiment des univers totalement différents. Mmh. En ce moment, si vous écoutez Nouveau Son avec Nicolas Ouellet l'après-midi sur ICI Musique, le son de la semaine dans cette chanson qui revient à chaque jour, qui est propulsé par Nouveau Son, c'est une chanson de Thalia Rosaura. Mais c'est la première chanson qui s'appelle Ferrari et c'est totalement autre chose. Mmh. On est plus dans une espèce de dance électro, un peu de dubstep. Ouais. Donc, c'est vraiment toute une exploration sonore qui est faite dans ce premier album.
2: Moi, j'ai écouté en marchant. J'ai vraiment aimé ça. Fait la pièce Ferrari, là, j'ai adoré ça.
1: C'est la première et c'est celle, c'est celle qu'on n'écoutera pas aujourd'hui, mais c'est celle qui roule à nouveau
2: c'est bon,
1: son.
2: Les gens vont aller l'écouter.
1: Et cet album donc s'appelle Para Ella pour elle. C'est un album qui rend hommage à sa mère et sa grand-mère. Toutes les deux sont parties de la Colombie pour immigrer au Québec dans l'espoir, évidemment, d'une vie meilleure. Et donc, c'est un album qui a été inspiré après une visite de la maison familiale en Colombie. Et triste ironie, c'est cette même maison qui a été, une des maisons qui a été détruite lors du séisme en Colombie au mois d'août dernier, donc il y a un mois environ. Alors, ça apporte évidemment une charge émotive vraiment plus grande au projet qui est sorti, donc l'album qui est sorti vendredi dernier. Une empreinte aussi plus forte, un héritage à quelque part parce que cet album témoigne de tout ce qu'elle a ressenti en visitant cette maison qui est aujourd'hui disparu. Il est aussi beaucoup question d'immigration. Elle rend vraiment hommage en les nommant à sa mère, à sa grand-mère. Donc, il y a tout ça dans cet album, mais comme je vous disais, aussi une très grande exploration sonore. Et moi, c'est ce que je trouve le plus fascinant quand on voit des nouveaux artistes qui arrivent et qui veulent pas... Ils prennent des chemins qui ont presque jamais été empruntés. Ils sont inspirés peut-être par Rosalia, justement, et tout ça. Leurs inspirations sont fortes, mais ils arrivent avec une proposition qui est très assumée. Moi, j'admire énormément ça. Alors, on écoute une deuxième chanson qui s'appelle « Tout et tout ».

0: importante. Elle s'appelle donc Thalia Rosaura, T-H-A-L-I-A et R-O-S-A-U-R-A. Elle vient de sortir ce premier album, wow, ce mini-album qui s'appelle Para Ella.
1: OK, alors Dumas, si on a aimé Moza et Carson, qu'est-ce qu'on va aimer?
2: Ben là, comme algorithme, là, je reste dans cette zone-là qui était R&B, soul, et j'y vais, attention Eugénie, avec Cléosol.
1: Ah bon?
2: Et là, je vous explique, c'est que ouais, là, l'album est sorti de Cléosol environ peut-être 3-4 semaines. On s'est un peu... je voulais le prendre, je voulais le faire.
1: On s'est comme battu pour le faire, finalement, ni un ni l'autre.
2: Puis, je vous explique pourquoi, c'est que à première écoute, je trouvais ça très calme. Tu sais, j'étais pas sûr d'avoir assez de matière pour une chronique. Puis finalement, ce disque-là, ce qu'il fallait, c'est que l'automne arrive un peu. Et là, wow, ce disque-là, j'arrête pas d'y revenir. Et

0: d'écoute en écoute est en train de monter en haut de ma liste. Je vous explique, c'est Keith Leosol, une chanteuse britannique très
1: soul. On l'a déjà mis en algo. Là.
0: On l'a déjà mis en algo.
1: Elle est avec son groupe Salt,
0: qui était dans mes meilleurs albums l'année passée, pour ceux qui me...
1: On commence à se recycler un peu.
0: Non, mais c'est pas ça, mais c'est que
1: on a nos préférés.
0: C'est ça qui est intéressant avec les algorithmes humains, c'est que c'est un peu une partie du nom. T'sais. C'est comme tu peux, des fois, t'as une carte comme Leosol, puis il faut juste la jouer au bon moment. Et là, c'est aujourd'hui que je joue parce que je trouvais que ça fitait vraiment bien avec Musa et Carson. Et donc, on va écouter une pièce qui s'appelle Let Me Cry de cet album-là qui est très, très, très doux, qui est aussi très joué, un peu comme l'album, je vous ai parlé précédemment, on sent les musiciens qui sont là. C'est une pièce que j'ai choisie qui s'appelle Let Me Cry, que je conseille à tout le monde. Si vous passez une mauvaise journée, écoutez ça en rentrant à la maison, ça va vous faire du bien.

0: Voilà pour Cléosol. Et on termine avec quoi, Ginny?
1: Mais si vous aimez les univers musicaux métissés bien de chez nous, là, tendez l'oreille à Lido Pimienta, à Matteo ou encore à Ramon Chicharron, qui sont des artistes formidables qui enrichissent vraiment bien le paysage sonore d'ici. Ça m'a fait penser aussi à Noé Lira, qui s'inspire beaucoup de ses origines. Mais inévitablement, je voulais mettre de l'avant une nouvelle là, dont on entend de plus en plus parler, particulièrement depuis qu'elle a gagné le concours des Francouvertes cette année, et c'est Loane Larobina.

0: voilà ce que Eugénie et Dumas avaient à vous proposer ce matin pour une version écourtée des algorithmes humains. Donc, deux nouveautés. Puis après ça, vous avez deux suggestions dans la même veine. Bon voyage à Paris.
1: Merci. Je serai là pour vous servir, hein, auditeurs et auditrices. Écrivez-moi ce que vous voulez
0: là
1: voir
0: là, okay, ou entendre. D'accord, on va suivre ça. Dumas, à bientôt.
2: À bientôt. Moi, je m'en vais courir. Je vais essayer d'avoir accès à mon Mont-Royal. Là, je vous en parle la semaine prochaine.
1: On se retrouve mercredi, quoi qu'il arrive.
0: Exactement, on se retrouve dans une semaine. Ce qu'on va retrouver aussi après les infos, c'est notre trio d'alimentation très intéressant. Notre nutritionniste, Stéphanie Côté, s'est penchée sur, selon elle, les grands besoins concernant la nutrition et voir ce que les différents partis ont à offrir en pleine campagne électorale. À tout de suite.
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7: Il est 10h. Bonjour, mesdames, messieurs. Ici Lucas Jacques à Ottawa. Voici les informations. D'abord, le représentant américain au commerce, Jamieson Greer, juge que le Canada est responsable de la décision de Washington d'intensifier la guerre commerciale. Hier, Washington annonçait que l'importation de certains produits canadiens aux États-Unis sera désormais interdite. Le président Donald Trump a également élargi la liste de biens visés par des droits de douane de 50 %. L'économiste en chef de IA Groupe Financier, Sébastien McMahon, explique la riposte de l'administration Trump.
8: Les alcools canadiens, c'est des exportations d'environ 2 à 3 milliards de dollars par année. Donc, il y a ça qui est nouveau. Le droit de

0: de soumissionner sur des projets gouvernementaux, des appels d'offres, d'achats pour les gouvernements. Selon des chiffres de Bloomberg, le publié hier, ça sera environ 3 milliards de dollars par année pour le Canada. Et puis, le secteur laitier, c'est environ 600 millions.
1: Ottawa n'a pas annoncé pour l'instant de riposte. Le gouvernement Carney a indiqué qu'il prendrait le temps d'analyser la situation au cours des prochains jours. Et ce décret américain qui interdira l'importation de produits comme l'alcool canadien aux États-Unis nuira davantage aux entreprises américaines ayant une usine au Canada, c'est du moins l'opinion d'un distilleur de Gatineau. Le fondateur de la distillerie Artist in Residence déplore toutefois que l'alcool soit utilisé comme outil de négociation dans cette guerre commerciale, ce qui vient troubler les plans d'expansion aux États-Unis de Pierre Manta.
2: Même la distillerie aux États-Unis, on ne l'ouvrait pas avant 3 ans. Mais tout ce qui se passe, là, on va laisser la poussière tomber. Là. Je vois mal qu'un petit Canadien se passe sur une distillerie aux États-Unis là, dans la prochaine année. Les mesures de Donald Trump, là, je veux dire, c'est un yo-yo. Là. On ne sait pas dans quoi qu'on s'abaque à chaque mois. Il n'y a rien qui me surprend. Ça va être quoi dans 2 mois? Je l'accepte. Là. Je suis un entrepreneur. Je suis habitué à avoir des affaires à même. J'ai aucune idée de quel bord ça va aller, mais je sais que ça peut pas te faire.
1: Pierre Manta a bon espoir qu'une fois la poussière retombée, les Canadiens continueront d'encourager les entreprises locales. Le baril de Brent dépasse les 100 dollars américains pour la première fois depuis la fin juillet sur fond de tensions au Moyen-Orient. L'Iran a pris pour cible des navires qui tentaient d'emprunter le détroit d'Ormuz en plus d'avoir attaqué une base militaire américaine en Jordanie. Cette offensive se veut une réponse à une attaque de Washington sur des pétroliers iraniens. Téhéran qualifie les frappes américaines de menaces pour la sécurité régionale. Les détails avec Timur Ozturk.
3: Oui, en tout, 13 pétroliers visés dans le Golfe dans un nouvel échange de tirs entre Iran et États-Unis. Hier, Téhéran lance une attaque sur des bâtiments de la marine américaine. À chaque fois qu'ils le font, ils vont perdre des pétroliers, menace alors le secrétaire d'État américain Marco Rubio. Washington frappe en effet 5 pétroliers iraniens. Réponse iranienne, toute attaque contre des pétroliers entraînera des frappes contre des bases américaines. L'escalade s'est donc poursuivie cette nuit avec une 20aine de missiles balistiques iraniens tirés sur des bases en Jordanie et 8 tankers visés par les gardiens de la Révolution, leur infligeant des dégâts considérables d'après l'agence de presse officielle du régime qui n'indique pas les pavillons des navires ciblés. L'Iran affirme par ailleurs avoir bombardé 10 autres navires. Ce matin, les prix du pétrole augmentent. Le Brent de la mer du Nord se négocie autour des 100 dollars le baril.
1: C'était Timur Ozturk. Les policiers d'Ottawa ont retrouvé le corps d'un homme de 25 ans près de la plage Britannia hier soir. Les policiers ont été appelés sur les lieux peu avant 20 heures après avoir été informés qu'un homme était entré dans l'eau et n'avait pas refait surface. Il a été retrouvé sans vie plus tard dans la soirée. Le service de police indique que la noyade ne présente aucun caractère suspect. D'ailleurs, le service incendie d'Ottawa indique que son équipe de sauvetage nautique a secouru 6 personnes dans les rapides des chaînes depuis samedi dernier. Parmi ces interventions, on compte un sauvetage double effectué hier en journée, au cours duquel 2 nageurs pris au piège dans des eaux vives ont été ramenés sains et saufs sur la rive. Dans une publication sur les réseaux sociaux, les responsables du service incendie d'Ottawa ont qualifié ces rapides d'extrêmement dangereux en raison des courants forts et des rochers submergés. Ils avertissent que même les nageurs ou encore les amateurs de sport de pagaie expérimentés peuvent rapidement se retrouver en difficulté. Puis une collision mortelle est survenue au cours de la nuit à Ottawa. Les ambulanciers paramédicaux ont été appelés vers minuit 45 sur le chemin Fallowfield près du chemin Old Richmond. 2 véhicules sont entrés en collision. Il n'y avait que les conducteurs à bord. Les 2 véhicules ont pris feu après l'impact. Le décès d'un des conducteurs a été constaté sur place. On ne connaît pas de détails sur la victime. L'autre conducteur, un homme, a été conduit à l'hôpital dans un état critique. En terminant, il y a le candidat du Parti conservateur du Québec dans Pontiac, Éric Lantier, qui se désiste. C'est ce que le chef Éric Duhaime a annoncé ce matin. Monsieur Duhaime était questionné au sujet d'un article du Journal de Montréal qui affirme qu'Éric Lantier était un pasteur pro-vie qui veut rouvrir le débat sur l'avortement et qui s'en prend à la communauté LGBTQ+. L'article cite plusieurs publications et balados publiés sur différents sites au cours des dernières années. Monsieur Duhaime n'a pas commenté directement les prises de position passées de son candidat. Il a toutefois évoqué sa volonté de rassembler comme chef politique. Éric Lantier est le premier candidat conservateur à se faire montrer la porte depuis le début de la campagne. Éric Duhaime a indiqué que le PCQ annoncera bientôt un nouveau candidat dans la circonscription de Pontiac. Voilà, ça complète nos informations. La météo pour aujourd'hui, c'est une bonne idée d'avoir avec vous manteau de pluie, parapluie, parce qu'il y a des averses prévues en mi-journée et risque d'un orage de 5 à 10 mm de pluie par endroit.

0: Demain et vendredi, nous serons en direct à Québec. C'est complet, mais nous serons demain à la bibliothèque Gabriel Leroy et vendredi à l'Université Laval pour vous proposer, premièrement, nos chroniqueurs et chroniqueuses de Québec. Je les verrai dans le blanc des yeux. Joël Leblanc sera là demain, donc pour les actualités scientifiques. Alison Van Rassel, qui d'habitude vient à Montréal, où on la voit par Zoom, là, elle sera en studio. Sarah Mathieu-Chartier, donc chercheuse en sexologie au département de médecine de l'Université Laval. Il y aura Ariane Moffat qui va inaugurer un nouveau segment. On essaie ça avec elle. Ça s'appelle « Avant la fin ». On lui a demandé de concevoir ses funérailles pour nous. Réaction,
1: quand même.
0: C'est quand même audacieux.
1: Oui, on dirait qu'on n'a pas envie d'être là, mais en même temps, si
0: Ça devrait être un bon show. T'as raison. On n'aura pas envie d'être là parce que ce serait la fin.
1: Oui, c'est ça.
0: Mais on a
1: envie d'être
0: oui,
1: là avec
0: parce
1: Ariane.
0: Que ça va être fou. Elle était en feu. Elle nous a vraiment envoyé un plan de funérailles spectaculaire. Et demain, nous allons recevoir le duo de créateurs Noémie Desleclerc et Hubert Lenoir. Donc, couple dans la vie, mais couple aussi à la création. Alors que Noémie arrive avec un premier long métrage. La meilleure façon, c'est par accident un objet cinématographique hors norme, précieux, extrêmement touchant. Donc, on les aura les deux avec nous demain matin à l'émission. Ce qu'on va faire dans une heure, c'est recevoir Alain Crevier et Joanne Liu, donc nos illuminés. Le concept, c'est qu'il y a une réflexion qui émerge dans leur vie, ce qu'on appelle une illumination. Et puis, ils viennent partager avec vous le fruit de leur réflexion là-dessus. Donc, ça, c'est dans une heure. Bonjour Geneviève Evrel.
2: Allô.
0: De retour à ce micro, ça fait vraiment plaisir de te retrouver. Bonjour Dany Saint-Pierre.
3: Bonjour.
0: Bonjour Stéphanie Côté. Bonjour.
3: Stéphanie.
0: des super sujets aujourd'hui. On va commencer dans un instant ensemble, Stéphanie Côté. Dany, de quoi on parle tantôt?
3: Ben, on va parler de nourrir des jeunes d'école primaire.
0: T'as une nouvelle mission?
3: À la cafétéria. Je me suis trouvé une mission. Tu sais, moi, j'aime ça, les missions.
0: C'est combien d'élèves que tu nourris?
3: 350.
0: OK, parfait.
3: C'est école de quartier. J'ai vu cette aventure-là. Je vais vous la partager.
0: OK. Geneviève?
1: Ben, je vais parler d'aventure que je vis aussi, puis je vais parler de changement de menu de restaurant. Que ce soit un petit restaurant de quartier, grand réseau de franchises, je trouve que c'est intéressant de découvrir l'univers se cache derrière un changement de menu. Autant les avantages, mais tu sais, il y en a pas un qui est meilleur que l'autre, c'est vraiment deux réalités tellement différentes, puis je trouve que ça peut être chouette à
0: c'est
1: nommer.
0: C'est intéressant. La prochaine fois qu'on arrive devant un menu, puis qu'on a vraiment envie de manger ce qu'on avait mangé la dernière fois, puis que c'est plus sur le menu, on va comprendre pourquoi.
1: Je vais tout vous dire pourquoi.
0: Stéphanie Côté, j'adore le sujet d'aujourd'hui, je trouve ça super brillant. Trois priorités. OK, ben présente-nous le sujet.
4: Mm-hmm. Ben oui, avec plaisir. Je vais parler de politique. Je vais surfer sur la vague de la campagne électorale parce que la santé occupe une grande place quand on parle de politique, mais pas tellement l'alimentation, qui pourtant est au cœur de la santé. Donc, je profite de la campagne pour soulever des enjeux que moi, je considère importants comme nutritionniste et qu'est-ce que j'aimerais voir abordé par les partis.
0: OK, alors allons-y avec la priorité numéro un.
4: Elle est très simple et de base, ma priorité, selon moi, c'est que la population devrait manger à sa faim. Et pourtant, ça semble une évidence, mais une personne sur cinq au Québec, donc 20% des Québécois, vit en insécurité alimentaire. C'est 1,7 millions de personnes qui ne mangent pas à leur faim des aliments sains. Et ça, je trouve que c'est complètement aberrant. Surtout que c'est en augmentation. On est à 20%, mais en 2018, on était à 14%. Donc, ça ne fait qu'augmenter. Et ce sont les prévisions aussi des banques alimentaires de voir une demande croissante. C'est leur prévision des prochaines années encore. Et évidemment, l'insécurité alimentaire, ne pas pouvoir manger à sa faim, ça affecte directement la santé. Ça affecte directement la croissance, le développement, l'apprentissage des enfants. Et être en insécurité alimentaire, ça augmente le risque de rester en précarité aussi, en situation de précarité. Mm-hmm. Donc, c'est vraiment une roue sans fin et donc, je pense qu'il faut vraiment s'attaquer à ce problème-là.
0: OK. Stéphanie, qu'est-ce que tu as vu dans comment les partis abordent cet enjeu-là?
4: Mais l'insécurité alimentaire et le coût de la vie se retrouvent vraiment au cœur là, de plusieurs des programmes des partis. Québec solidaire, notamment, mise sur l'intervention directe de l'État pour freiner la flambée des prix à l'épicerie. Ce qu'il propose, c'est de limiter, entre autres, les marges de profit que les épiceries font. Ils proposent de créer un projet pilote d'épicerie publique à but non lucratif pour desservir notamment des zones vulnérables ou des déserts alimentaires.
0: Ce que le maire de New York propose aussi.
4: Exactement. Donc, ça, c'est un projet pilote donc à voir. Et Québec solidaire propose aussi d'augmenter le salaire minimum, donc de pouvoir

0: sur le pouvoir d'achat des ménages. Mm-hmm. Les autres partis, la CAQ notamment et le Parti libéral du Québec, abordent l'alimentation à travers le prisme plus large du portefeuille des familles en proposant des crédits d'impôt, des allocations familiales bonifiées et aussi un soutien aux PME ou à l'offre locale pour aider à stabiliser les prix de détail parce que les prix à l'épicerie n'arrêtent pas d'augmenter. Ça n'aide pas non plus là à bien se nourrir. Puis le Parti québécois, lui, mise principalement sur le soutien aux banques alimentaires ou de l'aide financière pour soutenir les organismes qui aident les populations défavorisées, les aînés, entre autres. Et particularité du Parti québécois, c'est qu'il propose aussi d'amener l'éducation, en fait, d'amener l'alimentation à l'école en proposant des cours de cuisine pour apprêter les aliments locaux et lutter contre le gaspillage alimentaire. Ce que je trouve vraiment louable comme mesure, cela dit, je le vois pas tellement dans l'angle de l'insécurité alimentaire. Mmh. Parce que l'enseignement, c'est pas ça qui règle l'insécurité alimentaire. Quand j'ai parlé à beaucoup de personnes sur le terrain, notamment ma collègue Julie Paquette chez Alima, qui est un organisme qui travaille avec les femmes enceintes de milieux défavorisés. Et ce qu'elle me dit, ce que plusieurs experts disent, c'est que en insécurité alimentaire, c'est pas les compétences culinaires qui sont le problème, c'est l'accès direct aux ressources, aux aliments. Donc, il faut mettre des aliments dans les assiettes avant de dire quoi faire de ces fameux aliments-là.
1: OK.
0: Puis aussi, il y a d'autres parties. En fait, j'ai parlé à plusieurs experts là, pour préparer cette chronique-là. Et je pense que c'est quand même bien de voir ce sujet-là dans les plateformes. Cela dit, ça prend quelque chose peut-être de plus global, de plus pérenne aussi dans le temps. Notamment, il y a l'Alliance SAT pour Systèmes alimentaires territoriaux qui regroupe 260 membres partout au Québec, des municipalités, des chercheurs, des organismes. Et eux, ce qu'ils aimeraient voir, c'est une loi vraiment cadre sur l'alimentation, sur le droit à l'alimentation. Et c'est quand même un peu ironique de voir que manger à sa faim, ça fait partie officiellement des droits de la personne à l'échelle mondiale, même que le Canada a signé ce traité-là de l'ONU il y a plusieurs années. Mais au Canada ou au Québec, on ne voit pas ce droit-là inscrit dans les lois. Donc ça, c'est quand même une demande là qui pourrait être légitime de voir cette loi cadre qui pourrait venir, en fait, dont on tiendrait compte dans toutes les prises de décision. Et là, vraiment, là, la fin pourrait être considérée. Parce que les mesures pour réduire l'insécurité alimentaire à la source sont encore plus importantes que les mesures d'urgence quand on parle d'insécurité alimentaire.
1: OK, une autre chose avant qu'on passe à la priorité numéro 2?
0: Oui, j'ai parlé avec le collectif Vital. Ça, c'est un organisme sous l'Association pour la santé publique du Québec qui, eux, une des propositions qu'ils font, c'est de instaurer, par exemple, une taxe sur les boissons sucrées. Ça fait des années qu'ils militent pour ça. Parce qu'avec cet argent-là, les 50 à 100 millions de dollars par année qui seraient retirés de ça, ça pourrait être réinvesti en prévention, donc dans le système de la santé. Fait que ça, c'est vraiment, ça pourrait servir, là, disons, cette cause-là.
1: Autre enjeu de grande importance pour vous et sûrement d'autres, pour toi et sûrement d'autres nutritionnistes aussi, Stéphanie, c'est faciliter la saine alimentation.
0: Oui, parce que c'est beau manger, mais après ça, on veut aussi faciliter le bien manger parce que la saine alimentation est directement reliée à la santé. À l'échelle mondiale, un décès sur 5 est lié à la mauvaise alimentation. Et sur ce 20%-là, d'un décès sur 5, il y en a la moitié qui sont dus à 3 choses. 1, le manque de grains entiers. 2, manque de fruits et légumes. Et 3, l'excès de sodium. Donc, on les a, les données. Les recherches montrent clairement où le bas blesse et où il faudrait agir. Mais pourtant, l'offre alimentaire, ce qu'on retrouve, oui, à l'épicerie, on retrouve de tout, mais beaucoup d'aliments ultra transformés, ça se retrouve beaucoup dans nos paniers d'épicerie parce que c'est facile, parce que c'est accessible, parce que c'est pas cher. C'est ça qui se retrouve dans les déserts alimentaires. Parce que dans les milieux de vie, les centres sportifs ou Arena et compagnie, c'est beaucoup de l'alimentation transformée qu'on retrouve aussi. Donc, il faut faciliter les choix de la population quand vient le temps d'acheter de la nourriture. Et pour l'instant, c'est pas très favorable. Tu sais, c'est difficile d'acheter des fruits et des légumes. C'est difficile de, tu sais, on est plus tenté d'acheter des aliments qui sont moins chers, qui remplissent plus le ventre et qui se retrouvent un petit peu partout. Donc ça, je pense que c'est quand même, c'est important de faciliter les choix et pas juste mettre la responsabilité sur les épaules de la population, mais rendre ça un petit peu plus facile à la base.
1: OK, comment tu vois que les partis abordent ça?
0: Présentement,
1: est-ce qu'ils l'abordent?
0: Présentement, il n'y a rien que j'ai vu dans les plateformes qui adressent cet enjeu-là. Cela dit, c'est pas parce qu'il n'y a rien qui est fait en politique à cet égard-là. Il y a une politique en place depuis une dizaine d'années qui s'appelle la politique gouvernementale de prévention en santé, ou

0: PGPS pour les initiés dans mon domaine. La PGPS a été élaborée en 2016 sous le Parti libéral du Québec, sous Philippe Couillard. Elle a été renouvelée successivement par les gouvernements ensuite, donc récemment encore par le gouvernement Fréchette au printemps. La PGPS, c'est une politique où le gouvernement fait le pari de mettre la responsabilité sur plusieurs ministères en même temps. Donc, de faire un travail interministériel parce que la santé, l'alimentation, comme favoriser l'activité physique, ça ne repose pas sur un seul ministère. Ça repose sur les transports, sur l'éducation, sur l'urbanisme, sur l'habitation, sur l'agriculture. Il faut arrêter de travailler en silo. Il faut faire un travail d'équipe à cet égard-là pour pas travailler dans le beurre, pour pas réinventer la roue à chaque fois non plus. Donc ça, il y a c'est cette politique-là qui existe. Cela dit, j'ai entre autres parlé avec Benoît Arsenault, qui est un professeur-chercheur à l'Université Laval. Puis lui, entre autres, ce qu'il me disait, c'est oui, le gouvernement va mettre de l'argent pour instaurer des politiques, mais où est l'argent pour les mettre en œuvre, ces plans d'action-là? Parce que il y a beaucoup d'argent qui est investi en santé, on sait là, c'est à peu près la moitié du budget, mais beaucoup sur la ligne de front pour réduire les temps d'attente ou pour améliorer les soins de santé, mais en prévention, il y en a pas beaucoup d'argent qui est investi là. Pourtant, Benoît Lamarche de l'Université Laval, en fait du Centre Nutrice à l'Université Laval, fait une recherche, lui il est derrière la recherche notamment Nutri-Québec qui étudie les habitudes alimentaires des Québécois. Puis c'est parce que il voit que tu sais, quand on parle de prévention, $1 investi en prévention par l'alimentation peut générer des économies de $5 à $12 en soins de santé.
1: Qu'est-ce que ça, ok. Tu sais, parce que l'enjeu, Stéphanie, c'est faciliter. Le mot que tu as utilisé, c'est faciliter la saine alimentation. Fait qu'on comprend en faire la promotion. Oui. Mais après ça, il faut que ça se rende concrètement, là. Faut qu'on...
0: Exactement. Faut que quand je vais à l'aréna pour accompagner mes enfants qui font du hockey ou du patinage artistique, que les aliments qui se retrouvent à l'aréna, ben, ça soit pas juste des frites puis de la poutine puis des hot dogs.
1: Ça pourrait être un petit casseau de crudité.
0: Il pourrait y avoir des wraps, du yogourt. Ça veut pas dire éliminer le fast-food, mais ça veut dire rendre plus intéressante l'offre d'aliments qui sont peut-être un peu plus nourrissants quand on y va d'une manière vraiment, tu sais, fréquente, des arénons sans.
1: Parce que dans les écoles, on a quand même fait ce travail-là beaucoup.
0: Oui, il y a quand même une politique alimentaire.
1: Mais les enfants, c'est pas, les familles et les humains, de façon générale, sont pas juste, dans les écoles,
2: là. C'est basé sur les ventes aussi, là. Tu sais, tu vas à l'aréna, des frites congelées puis de la sauce en poudre, c'est facile à gérer. Des crudités, trois quarts, tu vas jeter des vidanges.
1: Ben, d'où l'injection.
2: Il y a un envie, tu sais, je pense qu'il faut susciter autre chose en amont, dans de l'éveil, dans d'autres goût.
0: Oui.
2: Dans d'autres, on dit des cravings en anglais, je m'excuse, je trouve pas le mot, puis on n'a pas de temps.
1: Des petites rages.
2: Puis stimuler cette affaire-là, mais c'est un vœu pieux, là. Faut falloir travailler fort.
0: Ça, oui, mais il y a aussi ce qui est proposé parmi certains experts, c'est que pour rendre, par exemple, la consommation de fruits et de légumes plus facile, entre autres chez des populations où le budget est un peu plus serré, quand vient le temps d'acheter des fruits et des légumes, des fois, on hésite un peu. Mais il y a des coupons nourriciers, entre autres, qui existent. C'est comme des coupons pour acheter de la nourriture, soit même dans certains marchés locaux ou marchés publics, pour faire nos choix nous-mêmes, puis donc avoir cette facilité-là d'acheter des fruits et des légumes.
1: Mais des coupons du gouvernement?
0: Oui, ce sont des organismes à but non lucratif qui gèrent
1: comme dans les communautés.
0: Oui, exactement.
1: On peut aller chercher des coupons
0: effectivement. Okay. Et là, dans le fond, c'est un peu en parallèle avec les banques alimentaires. Pour aller dans des banques alimentaires, pour répondre à certains critères, faut se qualifier. Okay. Mais il y a un système de coupons qui existe aussi, là où les personnes sont elle-même, dans le fond, responsable d'aller acheter les aliments.
1: Donc, la demande, Stéphanie, avant qu'on passe à la troisième priorité, ce serait d'augmenter les budgets et d'investir, que les gouvernements investissent, les partis investissent financièrement
0: sur le terrain. Puis là, oui, ça demande un grand courage politique de revirer les choses de bord, parce que les résultats ont l'air moins concrets, moins rapidement, mais ça fonctionne à long terme, ça promet.
1: Troisième et dernier enjeu?
0: Selon moi, on devrait inclure davantage d'alimentation dans les programmes scolaires. Vous savez que l'économie familiale a disparu des programmes au Québec depuis le début des années 2000. Puis depuis ce temps-là, au Québec, comme partout au Canada, l'alimentation est plus là à de manière optionnelle, puis ça dépend davantage d'organismes aussi comme la table des
1: déchets. On parle pas de l'offre alimentaire en cafétéria, on parle dans le cursus scolaire.
0: L'éducation qui serait
1: par exemple,
0: de nos
1: dans
0: enfants.
1: Un cours de mathématiques ou dans un cours, on pourrait faire des recettes. pour comprendre les cordes, tasses, mm-hmm. les cibles.

0: les additions.
1: Oui.
0: En français, on pourrait parler d'alimentation, par des lectures.
2: On cherche toujours des rédacteurs, nous, ça serait à la bonne place.
1: Okay. Puis, tu sais, un peu dans le fond, comme les cours d'économie familiale qu'on a eu il y a plusieurs années, d'amener des notions de cuisine, d'alimentation saine aussi, mais je pense que il faudrait quand même moderniser le programme et inclure aussi des notions de relation avec les aliments, culture des régimes, qui est extrêmement néfaste et partout. Et une espèce de guide de survie des réseaux sociaux aussi, hein, parce que l'alimentation sur les réseaux sociaux, ça fait peur. Tout le monde parle d'alimentation, puis des fois, j'ai l'impression de regarder des vidéos où l'expertise vient de l'expérience. Tu sais, je mange 3 fois par jour, donc je suis expert. Non, ça ne marche pas comme ça. Et ça, je pense qu'il faut vraiment que les jeunes puissent apprendre à départager les sources fiables en alimentation versus ce qui est juste de l'influence ou de l'anecdote.
0: Donc, ou de la vente de produits.
1: Ou de la vente de produits.
0: Voilà. Absolument.
1: Ça, je pense que les jeunes gagneraient à se défendre davantage là, avec les réseaux sociaux, mais à apprendre à cuisiner, parce que apprendre à cuisiner, je pense qu'on a juste des convaincus autour de la table, mais c'est un cadeau qu'on fait aux enfants pour leur vie d'être capable de se débrouiller en cuisine.
0: Donc, la littératie, puis aussi la connaissance concrète, par faire des choses en alimentation.
1: Oui.
0: OK. Et donc, est-ce que tu vois quelque chose dans les plateformes pour ça?
1: Actuellement, il y a le PQ qui vise, lui, à intégrer l'éducation alimentaire dans un minimum de 70% des écoles publiques québécoises. Donc, ce qu'il propose, c'est d'apprendre à cuisiner et décoder les étiquettes. Donc, on voit ça. Puis, Québec solidaire souhaite réutiliser des infrastructures déjà existantes parce qu'il paraît que dans 36 % des écoles publiques, il y a déjà des cuisines qui sont fonctionnelles. Donc, Québec solidaire propose de tenir des ateliers culinaires obligatoires au moins dans ces écoles-là.
0: OK.
1: Fait que ça serait déjà ça.
0: OK. On a un message de notre collègue Pascal Lévesque, avec qui on va se faire deux têtes demain matin en direct à Québec avec Mike Finnerty. Il nous écrit, les coupons nourriciers ont bien marché dans les régions où il y a eu des projets pilotes à Portneuf, dans le marché public de Deschambault. Mais ça marchait très bien. Ils ont eu beaucoup de difficultés à financer une seconde saison, même si ça marchait bien. Donc, ça rentre directement, Stéphanie, dans ce que tu as dit. Ça, c'est une volonté
1: Il faut pérenniser ce genre de programme-là. Un, pour que les organismes puissent les planifier, les organiser à long terme, puis pour que la ressource demeure disponible aussi pour les populations qui en ont besoin.
0: On a fait le tour?
1: Oui.
0: Wow! Quel excellent travail! Merci beaucoup, Stéphanie Côté, pour ça. Beaucoup de recherches, puis beaucoup de consultations aussi des collègues autour.
1: C'était très enrichissant.
0: Merci, Stéphanie. Nous amène au sujet de Dany Saint-Pierre cette semaine, c'est-à-dire cuisiner pour les enfants.
2: Tout à fait.
0: Pas pour ses 2-3 enfants à la maison.
2: Non, j'en ai 350.
0: Wow!
2: Mise en situation, j'aide avec le service alimentaire de l'école de ma fille. Ma fille Jeanne, qui est en sixième année maintenant. Il y a un service alimentaire qui est autogéré à l'école. Le chef qui était là depuis très longtemps, Chou, a pris sa retraite. Puis là, je me suis proposé d'aller donner un petit coup de main avec ma tête de veau de restaurateur, puis de roi des banquets, de traiteur haut de gamme. Donc,
0: c'est ça, on est loin là.
2: Non, ben c'est quoi, ça se recoupe, mais c'est un exercice qui est extrêmement humilisant. C'est pas la même clientèle.
0: Ça existe pas, mais je comprends ce que tu dis.
2: Oui, tout à fait. Je m'en suis servi. Je l'ai assumé. Je voulais susciter des réactions. On attend vos signaux. Donc, j'ai décidé de m'impliquer. Tu sais, il y a des actions qui ont été posées au travers du monde. On pense notamment à Jamie Oliver qui s'est mis le nez là-dedans. Puis moi, je suis toujours à la recherche de nouvelles aventures. Hein. Ça fait quand même plus de 30 ans que je suis en cuisine. J'aime
0: le
2: encore
0: Indiana
2: mon métier.
0: Indiana Jones de la restauration et de la cuisine.
2: Oui, j'essaie de me trouver des endroits où je me faufile. Puis j'étais jamais allé là. J'ai fait des mandats pour un regroupement de CPE sur la Côte-Nord il y a une couple d'années. Je travaille avec Gazelle et Potiron, Stéphanie, que tu connais très bien, qui est une façon d'aborder l'alimentation en CPE, parce que dans les CPE, il y a des services alimentaires, ils doivent travailler selon certaines normes. Puis je me suis inspiré un peu de cette approche-là pour être capable de créer des nouveaux menus, puis d'implanter ça. Donc là, je suis arrivé à l'école. Il y a une belle cuisine qui est en place. Il y a le chef Alessandro, Madame Q, Monsieur Reda qui sont en place, une équipe de professionnels chevronnés. Puis là, je suis arrivé avec mon petit menu pour faire tout ça. C'est extrêmement intéressant parce que c'est des enfants qui sont de maternelle préscolaire 4 ans jusqu'en 6e année. Fait que déjà, il y a un enjeu de format. Tu sais, un enfant de 11 ans mange pas la même chose qu'un enfant de 4 ans.

0: leurs envies sont pas les mêmes. Donc là, moi, j'ai des espions un peu partout, dont ma fille qui s'assoit, puis quand ça marche bien, elle est contente. Quand ça marche pas, elle me dit « Cuisine plus jamais ça! » Toutes mes amies ont détesté. Là, je suis comme « Ben voyons,
1: il y a beaucoup... » responsable, la pauvre!
0: Oh, oui, je sais, c'est terrible. Là, c'est là j'ai regretté mes choix de vie, c'est contraire. Là, j'étais comme « Pauvre enfant, mais qu'est-ce que j'ai fait? » Ben, ça me met une pression. C'est un peu comme si Leslie Chesterman était dans la salle, tu sais. À mon époque, je me dis, j'ai 350 critiques qui peuvent me snapper n'importe quand. Fait que là, j'ai dit « Ma pauvre Jeanne, écoute, tu devrais aller sur Google voir ce qu'on dit de moi à l'occasion. Avec les notes, ça va très bien. Des fois, ça va pas. On s'explique pas. On essaye de faire mieux. Donc, on part avec une idée de format. Puis après ça, il y a la notion de promesse nutritionnelle. Parce que chez nous, ça marche un peu comme une ligne de cafétéria où t'arrives, où on te donne ton assiette. Puis à l'époque, l'enfant pouvait choisir ce qu'il voulait. Fait que, tu sais, exemple, t'as des bois gros qui sont bien faits avec du riz, puis avec des brocolis, puis des carottes. Puis tu pouvais un peu choisir ce que tu voulais. Fait qu'un enfant pouvait arriver, prendre un egg roll, prendre du riz, puis pas prendre de légumes. Puis on fait, OK, c'est correct. Fait qu'il y a un changement de paradigme à installer sur le fait que nous, on va dresser une assiette avec tout ce qu'il faut, un peu comme gazelle, tu sais. Mm-hmm. Puis d'arriver, puis d'avoir une portion qui est raisonnable, qui est calculée, qui est de base pour que l'enfant puisse retourner puis se resservir.
1: Ah, OK.
0: Puis après ça, être capable de se dire, OK, nous, comme institution, on a promis aux parents d'avoir une alimentation qui va être équilibrée, puis le faire. Mais il y a beaucoup, beaucoup, beaucoup de résistance. Déjà, juste avec le gaspillage alimentaire, tu sais, là, on se retrouve avec une fourchette dans le chemin à se dire, OK, on va mettre des trucs dans l'assiette. On va se dire que cette assiette-là est ce qui correspond à ce que l'enfant a besoin pour que sa nutrition soit complète. Mais qu'est-ce qui va se retrouver à la poubelle parce qu'il y a un devoir d'éveil? Je sais pas qu'est-ce que vous pensez de ça, tu sais.
2: Mais je pense que c'est pas le constat du premier repas de ce qui se retrouve à la poubelle.
1: Compost, je présume, Alain?
0: Ben oui, évidemment. Okay,
2: ben sûrement, mais le développement du goût des enfants, c'est pas au premier rejet qu'il faut abdiquer puis arrêter d'offrir ces aliments-là aux enfants. Les enfants vont apprendre à aimer les aliments parfois sur 2, 3, 4, 10 repas. Ben oui.
0: Ah oui, c'est de l'éveil.
1: Jusqu'à 10.
2: On essaie le brocoli.
1: Jusqu'à
2: 20. Il n'y a pas de limite.
1: J'ai l'impression qu'il y a comme aussi une affaire d'influence. Fait que, tu sais, ça peut être chouette s'il y en a qui aiment ça. Puis là, tu vois les autres amis, t'es quasiment gêné de pas manger ton bon brocoli avec un bon assaisonnement idéalement, là. Mais c'est toujours délicieux. Mais je pense qu'il y a ça aussi, l'espèce d'effet d'entraînement, tout ça qu'il faut alimenter.
0: Mais je pense qu'il faut le voir aussi. Moi, je retire beaucoup d'expérience. Moi, j'ai 3 filles. 18, c'est fait, elle est correcte, elle peut s'alimenter. Elle est bien.
1: Elle peut cuisiner aussi, on l'espère.
0: Ouais, elle cuisine très bien d'ailleurs, Margot, là. Puis après ça, j'ai Jeanne qui a 11 ans, puis j'ai Agathe qui a 3 ans, puis qui est en CPE.
3: J'oublie toujours que t'as un enfant 3 ans.
0: Ah, oui, tout à fait. Moi, je suis comme
1: Ils pourraient être amis avec la mienne. Je savais pas ça.
0: Dire ça. Elles vont bien manger.
1: Play date.
0: Ça va bien aller. Donc, je m'inspire beaucoup de ce qui se passe en CPE, parce que je regarde ce que Agathe part de la maison. Elle déjeune bien. Tu sais, elle se fait sa petite toast, puis ses petits fruits, puis toutes les quêtes auxquelles on s'attend, son petit verre de lait. Puis après ça, elle va manger, puis on reçoit des notes elle a pris 2 assiettes. Mm-hmm. Ça y va, puis le soir rendu, elle soupe quasiment pas.
1: Je sais. Moi non plus. C'est vraiment difficile. Je suis comme, mais voyons donc. Mais j'espère. Non, mais elle dîne super bien.
0: C'est ça.
1: Fait que,
3: mais 6 heures plus tard.
1: Non, mais je sais,
3: je présume en après-midi pour les
0: colonnes. L'assiette est mise devant elle. Puis on fait, allez, mange, puis elle a pas faim. Elle a tellement mangé le midi. Puis là, je regarde les menus, puis il y a du tofu, puis il y a des légumes, puis il y a des trucs, puis il y a des trucs qui sont là, auxquels, à la maison, elle toucherait pas. Fait que l'effet de groupe est hyper important. Fait que je trouve que le fait d'installer ça...
3: Quand on avait nos lunchs à l'école, jadis, naguère, d'antan, on revenait avec du stock, là, puis c'était pas mal tout le temps le fruit ou, le lait ou
0: le
3: qu'on n'avait pas mangé. Puis c'était pas mal ça dans toutes les lunchs de la... On ne met pas toutes les mêmes affaires dans nos lunchs, là. Mais là, dans ces assiettes-là, qu'est-ce qu'on fait quand le brocoli reste ou les carottes restent ou le riz reste ou je sais pas, mais
0: ben,
3: comme
0: je pense qu'il
3: dans
0: faut
3: plus que
0: les
3: une
0: portions.
3: Ou deux assiettes.
0: Tu vois, moi, au début, là, je suis arrivé avec une approche de un peu comme une approche de banquet. Je me suis dit, OK, un enfant, dénominateur commun, 80 grammes de protéines, admettons, puis tant de dosages de légumes, si ça, une assiette type, puis on va l'envoyer. Puis là, je me rendais compte que en première année, deuxième année, ça mangeait d'une certaine façon. Puis après ça, en quatrième, puis en cinquième année, c'était pas assez, il venait se resservir. Fait que les attentes sont pas les mêmes. Fait qu'on a arrêté de faire des portions fixes. Puis on s'est dit que l'assiette médiane, ça va être l'assiette de troisième année.
4: Fait que ça va être un certain format. Quand on voit que les troisième années passent au travers, on se dit parfait. Le quatrième, cinquième, sixième, ils vont revenir se servir. Mais l'assiette de base avoir été faite. Okay. Fait que ça enlève beaucoup de d'enjeux de portionnage. Exemple, on va faire une palette de bœuf ou un morceau d'épaule de bœuf qui va se tenir. Ben on va se faire de longs morceaux qui vont être braisés, puis on va les défaire à la cuillère. Fait qu'au lieu d'arriver puis de faire vraiment des petites portions placées puis tout le kit un peu comme on ferait comme dans un banquet, mm-hmm. ben on va aller en morceaux. Puis après ça, je pense qu'il y a ça change que tu vas donner ce que l'enfant a besoin puis tu peux resservir par la suite.
3: Parce que si tu fais une trop grosse portion de suite,
4: ton budget de nourriture il se retrouve à la moitié dans la poubelle. Donc ça a été de l'adaptation. Après ça c'est les mélanges. Moi j'ai tendance à faire exemple à me dire ben je vais faire un riz aux légumes puis tout va être dedans puis il va être beau puis ça va sentir le safran. C'est on a un exercice de paella la semaine passée qui a été une catastrophe. Tu sais, c'était délicieux, c'était beau, c'était dans des pannes.
3: Ça n'a pas marché.
2: Mais c'était trop mélangé.
4: Ben, non seulement c'était trop mélangé, mais après ça, on sert 300 personnes en dedans d'à peu près une heure. Le riz a commencé à être un petit peu plus serré. Il se défaisait un petit peu moins. Puis après ça, ça finit par être bon puis tout ça. Puis les gens sont bienveillants. Mais tu vois, c'est un exercice qu'on ne refera plus de cette façon-là.
1: Oui, puis c'est vrai que tu sais, tout mélangé, on dirait que psychologiquement pour nous, parents ou chefs, on se dit, regarde, tout est là.
4: Mange ça, ça va être
1: parfait. Tout est dedans, tu sais. Mais non, on dirait qu'ils aiment ça séparer. Ils aiment ça que ça soit pas compliqué, mais tu sais, comme,
2: ils ont quelque chose qu'ils aiment pas, ils veulent être capables de l'enlever.
1: Exact, c'est sûr.
4: Il y a quelque chose que j'ai sous-estimé aussi, puis c'est l'envie de décider. Je pense que pour un ancien, son assiette, c'est un des endroits qui va avoir le droit de décider. Puis de faire comme, non, moi, je veux pas ça. Non, moi, j'aime pas ça. J'ai pas envie. Fait que nous, on a une vente à faire.
3: OK, attends. Mais là, entre ce que l'enfant aime pas puis veut pas manger, puis entre le parent qui paye puis qui veut que son enfant mange, y a-tu des plaintes des parents? Ben, les enfants disent pas toutes. Moi, je mange jamais le brocoli.
4: Menu est sélectionné d'avance. Le menu est équilibré. Fait que tu vois, exemple, lundi prochain, ça va être poulet au beurre, riz basmati, chou-fleur avec un petit peu de curcuma dedans.
3: Vous aurez compris qu'on n'est pas dans une école publique.
1: Oui, c'est ça.
4: Comme bien, en même temps, il y a beaucoup d'écoles publiques qui ont des services traiteurs.
3: Je pense
4: qui vont
3: pas que ça sente la safran.
1: Ouais, mais il faut que j'envoie des assaisonnements. Moi, mon service public, mettons mon garçon, je mets dans sa boîte à lunch des petits assaisonnements.
3: Ah, oui, OK. C'est une bonne idée, ça.
1: Ben, j'ai pas le choix parce que sinon, lui, il est tellement habitué à moi qui assaisonne énormément. Mais là, quand il arrive à l'école, il est comme, mais maman, il n'y avait pas d'assaisonnement. Fait que là,
3: Mais un condiment, plus que ketchup, moutarde, sel, poivre, ça serait intéressant.
4: Si on revient un peu sur l'assaisonnement, c'est intéressant parce que la première sauce de poulet au beurre qu'on a fait, elle était très aromatique. Là, les profs descendaient.
3: Ça sent bon,
4: ça sent le bon gingembre, ça sent c'était bien dosé, c'était bien assaisonné. J'aurais pu servir à Leslie. Puis honnêtement, elle aurait probablement demi-souri puis faire OK, c'est correct pour cette fois-là. Mais recommence pas, tu sais. Mais puis c'était pas piquant, mais c'était vraiment aromatique.
3: Donc ça a pas super bien marché?
4: Ça a marché à partir de, je te dirais, troisième année.
3: OK. Donc, est-ce que ça veut dire que la prochaine fois, on la fait différemment?
4: On va doser un petit peu plus doux.
3: Les enfants vont faire, je l'ai pas aimé la dernière fois. Comment tu les convaincs, là?
4: C'est la répétition.
3: Nous l'avons transformé et leur dire.
4: Ben tout à fait, mais les gens, c'est pas nécessairement qu'ils l'aimaient pas, mais ils sont moins vautrés dans la sauce. Okay. Je te dirais.
3: Qu'est-ce qui marche, qu'est-ce qui marche pas bien depuis dans tes expériences là?
4: Ben nous on a une séquence aussi où le lundi c'est une pâte, le mardi c'est du poulet, le mercredi c'est végé, le jeudi c'est poisson, puis le vendredi c'est viande. C'est viande rouge, admettons. Le mercredi, là, c'est une vente qui est difficile. Le VG, si on fait toutes sortes de passe-passe, la semaine dernière, j'ai fait un pain de viande VG. On était en cuisine, il était super bon. Il était à base de lentilles rouges, patates douces, carottes, céleri, oignons, lié comme il faut, glacé avec une petite glaise à érable, ketchup, pomme purée.
3: Patates douces, les enfants aiment ça.
1: On peut-tu aller manger à ce resto-là?
4: Écoute, nous autres, on était en cuisine, mais c'est bien bon, cette affaire-là. Je suis allée chercher ma fille à l'école le soir venu, tu sais, ben je suis allée la chercher, j'ai changé de pièce dans le fond. Puis après ça, elle m'a dit tu ne fais plus jamais ça. Je fais Jeanne, qu'est-ce qui s'est passé? Personne n'a aimé ça. Ben voyons, c'est des patates pilées, elles étaient bien assaisonnées, on a mangé le truc. Là, il y avait des pois, il y avait des lentilles, on les voyait, il y avait de la sauce, il y avait trop de sauce. J'étais comme, aïe, qu'est-ce qu'on va faire, tu sais? Fait que je pense qu'à force de répétition, on va y aller. Ouais. Mais en même temps, il y a de la pression du personnel parce que les gens voient ça, puis font les enfants mangent pas, ils s'inquiètent. Mm-hmm. Fait que je pense que quand on aborde, mm-hmm. que ce soit un changement de menu, comme tu vas parler, que ce soit une politique nationale, il faut donner le temps aux choses.
2: Oui, puis oui, il faut l'expliquer aux éducateurs aussi, clairement. Aux personnes sur place. Puis ça, j'ai fait énormément de formations dans les CPE, entre autres, pour expliquer que c'est pas parce que là, un enfant mange pas quelque chose qu'il faut arrêter de lui donner ou qu'il va être malade ou qu'il faut le forcer à manger. Je pense qu'il y a beaucoup de choses à comprendre sur les comportements alimentaires des enfants.
4: On a une équipe exceptionnelle. Tu sais, des gens à la porte jusqu'aux classes, ça se fait très, très bien. Fait que tu sais, je pense que c'est à nous de bien communiquer aussi puis de faire une bonne vente. Puis de dire, hey, nous, on aime ça. C'est le fun. Comme je vois en CPE, ça s'oppose pas. Donc, c'est un peu mon nouveau chemin. Je suis curieux de tout ça. C'est pas mon vrai travail. Hein. Moi, je m'implique puis je fais toutes sortes d'affaires dans la vie.
3: T'as commencé quand?
4: J'ai commencé il y a 2 semaines.
3: OK. Est-ce qu'il y a comme un repas, là, c'était comme, il en restait plus?
4: Ah, ben oui, il y en a plusieurs. Tu sais, on a fait un parmentier de bœuf vendredi. Fait que tu sais, un étagé un peu comme un pâté chinois, pas de bédaine.
3: Mais ce vendredi-là, là, s'il y a des enfants végés, y a-tu toujours une option végé?
4: Les enfants végés, habituellement, ils contournent. C'est pas un gros pourcentage. Okay. On risque d'implanter un plat qui va l'être, mais c'est pas une grosse stat à date.
3: OK, d'accord. Donc ça a bien marché, le parmentier.
4: Ben, ça a bien marché. Ben, oui, tu vois, comme hier, il y avait poulet rôti.
1: Mais c'est mélangé, pourtant? Ça a bien marché quand même?
4: Ça a bien marché, tout à fait.
1: Paradoxe. C'est l'étagé qui fonctionne mieux que le mélanger.
4: L'étagé, le fait que la viande était fondante.
3: Mais est-ce que tu pourrais faire un parmentier lentille le mercredi végé? Ça marcherait-tu? Jeanne, elle serait comme Marc, il y a des lentilles.
4: Bon, je pense que ça va mordre. Ça va être correct. Il y a le TPV aussi qui peut faire une très belle illusion.
3: La protéine végétale?
4: Oui, texturée. Mm-hmm. Tu vois, comme lundi, là, c'est la zinc bolognaise. Ils ont tout arraché. Ça, c'est bien fait. Poulet au beurre, on sait quoi faire pour l'adapter. aujourd'hui, c'est poutine de légumes rôtis. Donc, j'ai appelé Saint-Guillaume. Il y a eu du fromage frais du jour qui a été livré à l'école. Puis, on fait betterave rôtie, panais rôti, carottes rôties, pommes de terre, des petits pois, de la sauce à poutine, de la bonne vieille sauce à poutine qui est végé par ailleurs. Puis après ça, le fromage, une bonne portion. Puis ça va être ça. Puis là, on a notre assiette qui est médiane. On a mis un 70 grammes de fromage. Là, on le sait que les kids vont revenir pour avoir d'autres fromages.
1: J'ai envie d'un suivi. Ouais, c'est ça que je t'écris à soir. Oui. Puis je veux savoir comment ça marche.
4: Les petits pois sont cachés.
3: Ouais.
4: Tout s'intègre bien là-dedans.
3: Betterave rôtie, je vous trouve très audacieux.
1: Vraiment.
4: Mais c'est le fun. On l'a mangé, nous. Ça sent excessivement bon. Ah, encore une fois, tu vois les mouettes circuler autour.
1: Mm-hmm. demain, tu vas là, ça, c'est sûr. Ah,
4: oui. Beau sourire.
3: Oui.
4: Demain, on va faire un gros essai. Pavé de morue, juste au four, avec des écailles de courgettes. Puis on fait une espèce de salsa à base de lentilles rouges, tomates, concombres, oignons, un peu comme une sauce vierge, qui va être juste posée, bien assaisonnée. Puis on va voir comment ça marche. On croise les doigts.
2: Un jour, ces enfants-là vont réaliser à quel point ils étaient chanceux.
4: Je fais mon chemin de croix. Mais je vous dirais que c'est toute une aventure. Puis ça me rend très modeste. Merci à l'équipe qui me soutient. Dans tout ça, puis leur patience, parce que c'était de bons acquis. Puis là, on change les choses.
3: C'est intéressant d'entendre les coulisses de cette expérience là, de cette nouvelle expérience dans la vie.
4: C'est pas fini, hein?
3: De Dany Saint-Pierre. On est avec Dany Saint-Pierre, on est avec la nutritionniste Stéphanie Côté, on est avec Geneviève Evrel, c'est notre trio alimentation. Geneviève nous parle de un restaurant là, vous allez manger dans un restaurant que vous connaissez bien, vous connaissez le menu par cœur, puis oups, le menu a changé. Elle nous explique comment ça se passe en coulisses, elle aussi.

0: C'est l'artiste Love, originaire de la Première Nation de Poundmaker en Saskatchewan. Love, L-O-V, un premier album est paru cet été. C'était très joli tout ça. On poursuit avec notre trio alimentation ce matin. On est avec Stéphanie Côté, nutritionniste, Dany Saint-Pierre, chef et consultant en restauration, et Geneviève Evrel, propriétaire des comptoirs et du traiteur sushi à la maison et autrice également. Et là, tu nous amènes, Geneviève, dans les coulisses d'un changement de menu.
1: Oui,
0: parce que le restaurant décide ça.
1: Exact. Parce que, tu sais, quand on débute en restauration, si ce n'est pas, tu sais, comme moi, mettons, avant d'avoir un réseau de franchisés, qui est un petit réseau, je l'appelle un micro, j'ai quand même eu des restaurants, tu sais, mettons, pignon sur rue, auxquels c'est super le fun, parce que là, tu sais, on s'entend ici, je fais des comparaisons, mais il n'y a pas meilleur, ni moins bon, et plus meilleur, là, bon, on s'entend. Donc, c'est vraiment juste une question de, tu sais, de façon de faire. Donc, là, quand on a un petit resto, puis là, c'est à nous, puis on en a juste un, ben là, si on veut changer un menu, on peut faire une ardoise. On peut se revirer, c'est le fun. Souvent l'équipe embarque parce qu'ils sont habitués comme ça. Parce que tu sais, quand on en a juste un, puis tu sais, je dis juste entre grandes parenthèses parce que c'est énormément de travail, même si ce n'est que un. Ben tu sais, c'est le fun. On peut aller à l'épicerie, on peut aller au marché, on peut appeler son fournisseur le matin même, dire hey, j'ai une bulle au cerveau, je veux faire ça en fin de semaine. Donc là, la marchandise arrive, puis bon, tout est possible. Donc ça, c'est une espèce de liberté, Dany.
2: Ben oui, puis en plus t'es là pour le dire ce qui s'est passé. Fait que s'il y a quelqu'un qui chiale un peu, tu fais « Hey, c'est moi qui t'allais au marché. »
1: Oui, c'est ça.
2: Ça rabat le caquet, ça, je te dirais.
1: Hein? Oui, c'est ma décision à
0: du
1: moi.
0: Du client ou de la cliente.
2: Restaurant. Non, merci.
1: C'est ça qui est le fun. T'sais. Puis des fois, on fait des essais, on fait des erreurs. Bref, dans n'importe quel, que ce soit un petit restaurant, un réseau, bref. Mais là, après ça, quand t'as plusieurs commerces, puis tu sais, encore là, je parle, tu sais, ça peut être un micro-réseau, comme ça peut être une grande chaîne, là, tu sais, on en connaît bien des bannières, là, je peux en nommer, vous en connaissez. Et là, quand c'est le temps de changer des menus, tu sais, c'est vraiment hyper laborieux. Des fois, là, ça doit être planifié plus qu'un an d'avance, là, tu sais. C'est énorme, un an. Surtout, actuellement, dans le monde où on vit, je voudrais vraiment pas reparler des cornichons, mais il y en a certains que là, viennent de sortir menus cornichons. Mais je parle d'une, c'est une tendance, là.
0: Non,
1: je parle pas juste pour ma passion. Je parle vraiment de,
0: tu sais. Non, mais c'est un bon point, parce que ça se peut que quand ça arrive finalement dans la chaîne.
1: Il est trop tard.
0: Il est trop tard.
1: Ben oui, ou tu fais, ben voyons, on sort bien en retard.
0: Exact.
1: Ou des fois, c'est un gage de, OK, là, c'est rendu trop populaire. Tu sais, mettons, je vais le dire, les matcha. Là, quand il y a des grandes chaînes qui en font pour ne pas les nommer, c'est correct, c'est parfait, c'est une accessibilité, c'est une rapidité, c'est un goût. Mais quand c'est rendu que telle personne ou telle chaîne fait du matcha, tu dis OK, là, c'est parce que là, c'est trop, tu sais, ou pas assez, ou t'es content. Mais tu sais, on est capable quand même de voir que.
0: Ou quand c'est la tendance, puis tu rentres dans ton truc de café préféré, puis ils n'en ont pas encore rentré.
1: Ben, c'est ça aussi, tu sais.
0: Fait que là, ça dépend. Ça dépend peut-être.
1: Oui, ou ça dépend peut-être justement du réseau. Justement, tu sais, où c'est là auquel je trouve que c'est intéressant de savoir que justement, quand il faut planifier tellement longtemps d'avance, puis moi, je suis une personne spontanée. Puis moi, j'adore savoir des bulles au cerveau. Puis j'aime ça inventer des recettes à la dernière minute, parce que je vais être sûre que j'ai le bon ingrédient ou la bonne tendance ou pour justement être à la bonne place au bon moment, ce qu'on peut pas faire avec un réseau. Fait que, tu sais, mettons, là, je suis en train de changer les menus de tous les comptoirs sushi à la maison. Il y en a 6. C'est pas tant que ça, vous me direz. Mais quand même.
2: Ben.
1: Le faux start. Ben oui.
2: 6.
1: OK, je sais, j'arrête pas de me dévaluer. Mais ça, c'est quand même beaucoup. Mais tout ça
2: c'est
1: pour dire
2: stock,
1: que. Ouais, c'est du stock. Puis là, tu veux être encore à jour avec qu'est-ce que tu vas leur proposer au moment où ça va être rendu le temps d'y mettre en action, tu sais, ces menus-là. Puis là, ben, il y a tout ça. OK, là, ça, c'est une chose. On fait les menus, on fait les recettes, on fait les photos, on coste. Coste, ça veut dire savoir combien ça nous coûte, combien on le vend, la matière première. Est-ce que tous les produits sont disponibles aussi? Est-ce que j'ai le même produit? Moi, je peux-tu l'envoyer à mon comptoir de cette île? Ben, parce qu'à Montréal, c'est sûr qu'il est facile à avoir. C'est intéressant aussi.
0: Seront-ils frappés par les douanes?
1: Oui, ça,
0: c'est en cours de route.
1: Exact. Ou, ben là, t'as comme un produit qui peut être distribué dans 5 de mes comptoirs, mais celle-là, c'est ça, Saguenay-Rimouski, trop loin. Ah, ben là, c'est tannant. Fait que là, faut tout que t'ajustes. Puis là, toi, des fois, t'as le cœur brisé parce que tu dis, cet aliment-là, ce produit-là, cette tendance-là, j'aurais vraiment aimé ça qu'on embarque dedans, mais c'est pas possible, tu sais. Puis là, après ça, il y a tout aussi l'espèce d'affichage, de standardisation, de panneaux, de menus, le site web, tu sais, c'est ça. Là, des fois, mes franchisés, moi, dans ma tête, je me dis, ça va être réglé dans 2 mois. Non, ça sera pas réglé dans 2 mois. Parce que ça peut prendre 1 an, changer un menu. Parce que là, il y a tout envoi-retour, là. J'allais dire back and forth, mais tu sais, avec les graphistes.
0: Les allers-retours.
1: C'est ça, les allers-retours de menu. Ah non, mais c'est ça, la virgule. Ah non, mais ça, c'est vrai.
0: C'est
1: ça,
0: trop
1: c'est
0: orange.
1: C'est un saumon. Ouais, vas-y.
2: Mais les gens, là, s'imaginent pas que, tu sais, mettons comme opérateur, l'exemple.
1: Ben oui.
2: T'as un petit restaurant, puis tu dis, OK, j'ai une bonne idée, j'ai une assiette. Si tu communiques pas, elle sortira pas. Si personne voit ton assiette, elle bougera pas.
0: Qu'est-ce que tu veux dire,
2: ben, si tu veux innover, si tu veux proposer quelque chose, si tu veux relâcher quelque chose dans la nature, un produit, si t'es pas capable de le communiquer correctement, tu vas rester pris avec.
0: À tes clients.
2: Non, à tes clients. Je pense que le marketing et puis les ventes, c'est la chose la plus importante, des fois, bien avant l'opération.
0: Ouais, mais attends, des fois, une ardoise avant, puis là, après ça, on est dans la standardisation des images. On est vraiment à deux opposés.
2: Tout à fait.
1: Oui, mais le
0: comment
1: but,
0: on arrive pour... avec 3 mots sur une ardoise à rendre ça super à champ, puis ça va être bon. Puis là, on salive à voir une photo qui s'est pris 1 an entre sa recette puis la photo qu'on a voir sur le site web.
2: Mais l'ardoise, s'il y a personne qui traverse la porte, elle peut faire ce qu'elle peut, là. T'sais, fait que je pense que bien au-delà de l'innovation, faut que tu gardes tes gens captivés, faut que tu les intéresses. T'sais, moi, quand je vois des grandes chaînes se commettre à mettre du matcha ou à faire des wraps de poulet frit, là, je me dis, OK, qu'est-ce qui s'est passé?
1: Exact.
2: D'où vient cette pression?
1: Puis il a fallu qu'il soit avant-gardiste aussi, parce qu'il faut voir un peu dans l'avenir, parce que le matcha, mettons, pour ne pas le nommer encore, ben, et ça fait longtemps probablement là, qu'il est envisagé, puis peut-être qu'il est arrivé dernier dans la course au matcha ou dans la course au cornichon, mais on dirait que certaines bannières auraient sûrement envie de dire, non, mais on le savait. On le sait que ça allait fonctionner, mais à cause justement de toute l'espèce de chaîne de gens à qui, parce qu'un un réseau de franchise, c'est une chaîne de restaurants, mais c'est une chaîne d'humains aussi,
2: ben oui,
1: qui travaillent, des opérateurs, des gestionnaires, des décidants aussi. Tu sais, fait qu'il y a tout ça. Tu sais, moi, j'ai la chance d'être un petit réseau. Fait que moi, s'il y a un problème avec quelque chose, on appelle moi, ma directrice générale, puis bon, il y a meilleur de communiquer sans éviter 42 chaînes de courriel. Mais pour des très gros réseaux comme ça, il a fallu que quelqu'un innove. Vas-y, Dani.
2: Oui, tout à fait. Mais tu te ramasses avec un franchisé qui vend 10 millions par année, admettons.
1: Mettons.
2: Dans une bannière qui a décidé d'acquérir, tu sais, puis de s'installer. Il sait ce qui marche puis ce qui marche pas dans son univers. Qu'est-ce que tu fais quand tu veux implanter des nouveaux produits? Mettons, la maison-mère a dit, OK, parfait. Là, on va faire des wraps avec des lanières de tofu végé.
1: Fais-moi confiance.
2: Tu vas mettre ça sur ton menu, let's go.
1: C'est ça.
2: Penses-tu que ça y tente? Il a sa voix au chapitre, lui aussi.
1: Oui, puis ce qui est chouette avec, mettons, un micro-réseau pour peu importe la bannière, c'est que tu as encore cette latitude-là où tu peux faire, je comprends que ton client veut ça. Tu sais, mettons, cette île versus Montréal, elle a toujours des poissons fruits de mer.
2: Ben
1: c'est
2: oui.
1: sûr qu'elle, là, son poké au homard, elle l'a presque à l'année, puis on l'envie, puis moi, j'ai le goût d'y aller. C'est ma recette.
2: On prend ton avion.
1: C'est ça. Mais ça, c'est une latitude que j'ai encore la chance d'avoir, même si j'ai plus juste un restaurant, mais que je ne suis pas dans un réseau de plus d'une cinquantaine, tu sais. Puis après ça, là, on parle pas de ce qui se retrouve comme mini-franchise en épicerie. Ça,
0: ah
1: c'est
0: oui.
1: un an et demi avant, puis oh, que c'est pas toi qui décides déjà.
0: Non, c'est ça, c'est ça. Là, t'es dans des gros joueurs de l'alimentation. Là.
3: Mais est-ce que tu t'empêches de créer des nouvelles recettes? Tu disais, c'est plus facile d'avoir accès à certains aliments à Montréal ou dans les environs versus en région, mais est-ce que tu t'empêches de créer des recettes parce que les régions pourront pas embarquer?
1: Non, je m'empêche pas, moi, personnellement, parce que j'ai la chance de pouvoir encore un peu jouer avec ça, avoir des menus exclusifs par comptoir. C'est ça qui est le fun, c'est que tu peux aller dans un puis dans l'autre. Il y a le menu régulier qui est stable et standardisé pour tout le monde, mais il y a aussi les petits... Ah, tu sais, il y a toujours peut-être des petits bleuets ou Saguenay. Ça fait cliché, mais vous comprenez. Des espèces de précieux, joyeux locaux que j'aime mettre de l'avant. Puis travailler aussi avec des entreprises locales. Il y a certains, un fumoir quelconque qui peut pas m'envoyer de produits ici, mais qui peut le faire là-bas. Ma franchise,

0: Il va me dire, Geneviève, invente-moi de quoi avec ce produit-là. Je veux vraiment le mettre en valeur. Ben non, ça, c'est chouette. Mais c'est ce que, malheureusement, pas toutes les grosses chaînes peuvent faire parce que, ben, c'est un besoin puis c'est une approche différente aussi, tu sais.
1: Je pensais, parce qu'il y a 5 jours, a ouvert à Londres un restaurant de la chaîne La Cage.
0: Oui.
1: Il y en a en France, ils veulent aller s'implanter un peu en Europe. Là, je me dis, OK, là, tu as une bannière. Là, faut que tu conçoives un menu adapté à l'endroit où tu es, mais tu fais partie d'une grande marque qui là, va se vouloir internationale. Fait que c'est intéressant, ça, parce que là, on dit que ça va être un peu plus raffiné, mais en même temps, moi, si je vais à Londres puis je débarque à La Cage, il y a des choses que je vais vouloir retrouver dans ce restaurant-là. Sinon, je vais aller dans un gastropub
0: de là-bas,
1: londonien à côté, tu sais.
2: La Cage aussi, la perception qu'on a de La Cage, elle est pas la même selon la dernière fois que tu y es allé.
0: Ah, ben ça, c'est
2: parce qu'il y a eu un avant et après Louis-François Marcotte.
1: Absolument.
2: Puis après ça, il y a des pratiques. Puis ça s'apparente beaucoup plus à une brasserie européenne pour certaines affaires. Mm-hmm. Puis un menu où la qualité est là. C'est intéressant comme démarche.
0: Mais j'ai vu la conférence de Monsieur Jean-Bédard. C'était tellement intéressant. Puis, tu sais, je venais de passer, moi, en conférence. Puis là, je peux dire que je me suis assise puis j'étais tellement contente de le voir puis de l'écouter. Puis c'était tellement intéressant, le avant, le après. Puis ça aussi, c'était tout. Hey, Louis-François, Jean et toute leur équipe, il a fallu qu'ils, tu sais, ils débarquaient en cuisine. Ils essayaient résistance. Mais il y a ça aussi, tu sais, quand tu parles tantôt, Pénélope, de ta salade que t'aimais puis qui est plus là. Mm-hmm. Mais tu sais, à un moment donné, on veut innover, on veut changer. Là, après ça, c'est
2: sûr. Il y a des chiffres aussi. Un moment donné que tu regardes.
0: Oui, on n'a pas le choix.
2: Combien de fois tu l'as mis d'invidence, c'était la salade que 3 personnes aimaient?
0: Exact. Puis, tu sais, encore là,
1: même si elle est bonne pour ta signature, ton
0: totalement.
1: Branding, parce que c'est comme,
0: mes
1: sushis, c'est edgy, puis on veut aller là. Mm. Si ça se vend pas,
0: là, à un moment donné, c'est parce que tout le monde est perdant, tu sais.
2: Est-ce que c'était si bon que ça, ou c'est parce que tu l'as pas bien vendu aussi?
0: C'est
2: une dynamique, ça.
0: Ah, mais oui, puis ça revient à une autre question, puis un autre sujet que j'aurais aimé faire, mais j'étais pas sûre d'avoir 14 minutes. C'est les photos. C'est les photos. L'autre jour, j'ai fait un petit sondage maison sur mon Instagram. Est-ce que quand tu vas ou choisis un restaurant, tu regardes le menu avant ou après? Ou rendu sur place. Moi, je trouve que ça dépend de la place. Tu sais, des fois, on est comme, on veut se faire saliver d'avance, ou je me garde le mystère, puis ensemble, on regarde le menu, puis c'est excitant. Ça dépend vraiment des endroits, des besoins, etc. Mais sinon, je pense que de plus en plus, les gens, ils vont sur Instagram. Ils veulent voir les photos. Moi, je pense, après mes réflexions, puis ce sondage-là que je voulais juste faire comme une petite question chouette, je me suis rendu compte que moi, si je vais à tel endroit, je vais aller voir sur Instagram, puis là, je vais voir ce sandwich, cette assiette, puis je vais la vouloir. Puis je peux même être déçue aussi, parce que peut-être que je suis allée trop loin dans les photos, puis c'est plus là, parce que c'est un produit de saison. Fait que, tu sais, mais j'avoue que...
1: Ou parce que ça ressemble pas pantoute à sur la photo non plus, là.
0: Mais
1: pas, pas chez toi. Mais
0: Oui, ça se peut.
1: Mais ça se peut très bien.
0: Mais oui, ça se peut. Ça peut m'arriver.
1: Est-ce qu'on peut
0: s'avancer
1: de l'image, puis
0: un peu comme avec les enfants aussi. Tu sais, tantôt, quand tu disais de réessayer plusieurs fois avant de le refaire, tu sais, il y a ça aussi. Puis moi, il y a des fois où j'étais fâchée après moi d'être trop avant-gardiste. Ça, c'est tannant. Parce que là, mettons, en ce moment, cet été, il y a eu un trend, c'était le nachos de tartare de thon rouge.
2: Oui.
0: Des chips de wonton, bon, tu l'as vu passer, des gros cubes de poké de thon rouge, avocat, mangue, mayo, tu sais. Hey, ça prend 4 minutes, j'ai tout au restaurant, je peux faire ça sur mes menus n'importe quand. J'avais mis le nachos de thon rouge en 2019 sur mes menus.
1: Oui, c'est ça
0: que
1: j'allais dire, c'est pas nouveau.
0: Ben non, c'est pas nouveau, mais cet été, c'était un trend. Okay. Puis là, t'as le goût de te lever et faire comme... Non, mais moi, je le faisais, puis vous l'avez pas acheté. Mais là, tout d'un coup, vous les voulez.
1: C'est comme Valérie Plante. Qui dit que dans 10 ans, ses décisions avant-gardistes, ça va être ça dans 10 ans, mais elle était comme avant-gardiste, puis c'est vraiment intéressant de voir quand on a une vision.
0: Des fois, il est trop tôt, des fois, il est trop tard.
2: T'as des produits qui sont tellement distincts, t'as une approche qui est bien à toi, il y a un paquet de pépites dans ton menu qui sont à découvrir. As-tu encore envie ou besoin de faire de la R&D ou tu devrais solidifier ces affaires-là?
0: Totalement.
2: La recherche et développement, merci.
0: C'est une question qui se pose vraiment au quotidien, parce qu'on est
2: affaires
0: sur
2: forts,
0: notre
2: là.
0: Menu là, régulier, qu'on est comme, on fait juste les pousser, on fait juste plus en parler.
2: Ben
0: ils sont bons, ils se vendent. Mais des fois, on dirait que c'est moi, ma dualité avec j'aime tellement s'inventer. Fait que là, je suis comme non,
1: je
0: veux inventer.
1: Je vais juste finir avec quelque chose qu'on avait mentionné en début d'heure où je disais, par exemple, Dani, on arrive là, quand tu avais tes restaurants de pizza.
2: Oui.
1: Moi, là, je veux la pizza, mettons, à la truffe.
2: Oui.
1: Que j'ai mangé chez vous il y a 3 ans ou il y a 6 mois.
2: Ben,
1: puis là, j'arrive. Pas dans le menu. Dommageable?
2: Ben tout à fait.
1: Ben oui.
2: Je pense que tu dois garder 75% de tes affaires qui sont fixes. Puis tu gardes un 25% pour t'amuser.
1: Mm-hmm.
2: Puis c'est quand j'avais le restaurant Auguste à l'époque, là, à Sherbrooke, là,
1: ouais.
2: c'est

0: C'était ça notre loi. Puis admettons, il y avait toujours de la truite, mais c'est la garniture qui changeait selon la saison. Fait que ça faisait une espèce de balise de fonctionnement qui était facile pour les équipes. Tout le monde était habitué de travailler avec les produits. On faisait un pavé de truite, les trims, les retailles, s'en allaient dans le tartare. La mécanique était ultra rodé. Puis le 25%, c'était pour les aventuriers. Le menu du midi, c'était pour ça. Tout le monde était satisfait. C'était un classique qui s'est installé.
1: C'est ça. Autant que j'ai mon menu régulier que si je fais pas ma boîte du mois le menu, là, j'ai envie de nouveauté. Moi, je viens ici toutes les semaines. Fait qu'il faut plaire à tout le monde.
2: Ça dépend aussi de l'ADN du restaurant parce que si c'est un restaurant saisonnier, tu vas t'attendre à ce que le menu change presque complètement en 4 mois.
0: Tout à fait.
2: Deux fois par année. Puis ça fait partie de la force. Puis tu vas là pour ça. Fait que c'est vraiment intéressant. Merci, de Vévrel de nous avoir amené dans les coulisses d'un changement de menu dans un restaurant. Geneviève Vévrel, Miss Sushi, Cornichon chez Flammarion, toujours disponible. Stéphanie Côté, le plus récent livre, Chers parents, je ne veux plus manger de viande, est aux éditions La Presse. Sur stéphaniecôté.ca, il y a plein de trucs et de recettes faciles pour une alimentation saine. Et Dany Saint-Pierre, on te suit évidemment sur Instagram pour tous tes projets. Oui. Merci beaucoup à vous trois.
0: Merci.
2: On a un beau message ici. J'ai tout le temps de le lire, je le lis. Merci beaucoup de parler de tout ça sans culpabiliser personne. Elle dit, quand je vais à l'épicerie, j'ai très rarement de taxes parce que j'achète pas d'aliments transformés, j'achète mes affaires, je prépare tout, les fruits, les légumes, tout ça. J'ai cette chance-là. Pourtant, il m'arrive de ne pas manger à ma faim. L'été est la saison la plus abordable pour bien des gens. Encore faut-il pouvoir s'y rendre, avoir accès, soutenir nos agriculteurs, favoriser le transport accessible. Ça fait partie de l'équation. On peut clairement faire mieux. Je suis convaincue que la chronique, Stéphanie, Fanny fait prendre conscience de bien des choses à bien des gens. Merci pour ça.
3: Espérons.
2: On va joindre Laurence Martin. Bonjour, Laurence.
4: Bonjour, Pénélope. Je suis entièrement d'accord sur la philosophie, sur les menus. Il ne faut pas que ça change trop.
2: OK, d'accord, Laurence.
3: OK.
2: Parlant de menus, mais juste avant, vous êtes là depuis le début de la semaine parce qu'Alex se prépare pour ce soir, cette émission spéciale à 20h.
4: À 20h qu'on va écouter, absolument. Puis nous, on va
2: avec
4: parler...
2: Avec les 5 chefs.
4: Oui, 5 chefs. Puis nous, on va parler... En fait, on va vous amener en Chine parce qu'il y a 50 ans jour pour jour, Mao Zedong mourait, évidemment une figure incontournable de la Chine d'aujourd'hui. Il a fondé la République populaire de Chine. On se pose la question, qu'est-ce qui reste de son héritage aujourd'hui? Est-ce qu'il est célébré ou non? Donc, voilà.
2: Alors, c'est une bonne question à poser, effectivement, pour pouvoir faire ce retour dans le temps, avec notre regard d'aujourd'hui. Bonne émission, Laurence
4: Martin. Merci beaucoup.
2: Alors, c'est Midi Info et c'est dans une demi-heure. On se retrouve après nos illuminés, après les infos, Alain Crevier et Joanne Livre.
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13: Il est 11h. Bonjour mesdames, messieurs. Ici Lucas Jacques à Ottawa. Voici les informations. Le décret du président américain Donald Trump d'interdire l'importation de produits laitiers alcoolisés et motorisés canadiens pourrait être un couteau à double tranchant. Un distilleur de l'Outaouais affirme que ce sont des producteurs d'alcool américains qui pourraient écoper alors qu'un producteur de fromage gatinois y voit une occasion de faire de meilleures affaires. Antoine Fontaine.
14: C'est les compagnies américaines qui vendent aux États-Unis. C'est que ça ne nous affecte pas à nous autres. Ça.
15: À la distillerie Artist in Residence à Gatineau, le fondateur Pierre Manta n'est pas inquiet du nouveau décret du président américain qui interdit l'importation d'alcool canadien. Il s'agit d'un autre soubresaut dans ce conflit commercial où l'alcool est instrumentalisé comme outil de négociation, ce qui vient troubler les plans d'expansion aux États-Unis de Pierre Manta.
14: Mais tout ce qui se passe, là, on va laisser la poussière tomber. Là. Je vois mal qu'un petit Canadien se passe sur une distillerie aux États-Unis là, dans la prochaine année. Et les mesures de Donald Trump, là, je veux dire, c'est un yo-yo. Là. On ne sait pas dans quoi qu'on s'abat à chaque les mois.
15: Il espère, comme d'autres entrepreneurs, que les tarifs et contre-tarifs encouragent l'achat local. Les produits laitiers américains sont tarifés par le Canada à 50% depuis hier, ce qui pourrait bénéficier au copropriétaire de la fromagerie gatinoise La Trappe à fromage, Mario Hébert.
3: Les gens vont chercher à acheter des produits locaux. Puis La Trappe à fromage, mais notre lait vient de Chaville, de la Chute, il vient de la région immédiate.
15: Les conséquences de ces contre-tarifs se font d'ailleurs ressentir ailleurs dans la région de la capitale. Un magasin de revêtement de sol d'Ottawa entrevoit déjà une hausse de prix qu'il n'aura pas le choix de refiler à ses clients, puisque ses couvre-planchers font l'objet de tarifs de la part du gouvernement canadien. Ici Antoine Fontaine, Radio-Canada. Gatineau.
13: Et en ces temps de guerre tarifaire, des premiers ministres des provinces incitent leur population à acheter des produits locaux. La première ministre du Québec, Christine Fréchette, a affirmé hier que si chaque famille québécoise augmentait de 25 $ par semaine ses achats auprès d'entreprises locales, 3 milliards de dollars seraient réinjectés dans l'économie de la province. Son homologue de la Colombie-Britannique, David Eby, a aussi demandé aux Britanno-Colombiens d'encourager l'achat local. Cette semaine, l'application Buy Beaver, qui aide les consommateurs à acheter canadien, a été la plus téléchargée au Canada. Son cofondateur, Arnaud Maheu, explique son fonctionnement.
6: On va vous définir, dans le fond, d'où vient la maison mère du produit en question que vous avez numérisé. Donc, où vont les profits? Ensuite, on va vous dire si ça a été produit au Canada, aux États-Unis ou ailleurs dans le monde. Et finalement, on va vous identifier d'où viennent les ingrédients que l'usine a achetés pour produire ces produits. Puis selon ces trois critères-là, nous, après ça, on va vous donner un score pour savoir si justement c'est un bon produit pour encourager les entreprises locales ou non. Puis c'est pas compliqué que ça.
13: Christine Fréchette a annoncé hier que certains appels d'offres publics allaient être strictement réservés à des entreprises québécoises et canadiennes. À quelques jours de la commémoration des 25 ans des attentats du 11 septembre 2001, le maire de New York, Zoran Mamdani, met en lumière la toxicité de l'air après l'effondrement des tours jumelles du World Trade Center. Il a récemment rendu public des milliers de documents sujets. Les explications d'Isabelle Labéré.
7: Ils ont succombé à un cancer du poumon ou une maladie respiratoire, morts d'avoir inhalé trop de poussière chargée d'amiante et de métaux lourds. Pendant 25 ans, les attentats du 11 septembre ont tué en silence près de 10 000 personnes.
8: On savait tous, nous qui vivions dans le centre-ville de Manhattan, qu'il y avait du poison dans l'air, dans nos climatiseurs, sur nos animaux de compagnie et nos vêtements, et qu'il y est resté pendant des mois.
7: John Stewart, New-Yorkais, animateur de télévision.
8: Tout le monde le savait. Et maintenant, il est très clair que la ville le savait aussi.
7: Les documents mis en ligne ont été retrouvés l'an dernier dans les archives municipales. Ils montrent comment les autorités ont trompé le grand public, le maire de New York, Zoran Mamdani.
9: Les gens sont tombés malades parce que les dirigeants en qui ils avaient confiance leur ont menti et leur ont dit qu'ils pouvaient respirer de l'air toxique en toute sécurité. Les unes après les autres, les administrations ont ignoré ceux qui réclamaient des réponses et des éclaircissements. Il est temps de clore ce chapitre douloureux.
7: D'autres documents seront publiés ces prochains mois. Ils doivent aussi permettre aux survivants de mieux faire reconnaître leur maladie.
13: C'était Isabelle Labéry. En terminant, l'Association des communautés francophones d'Ottawa a élu hier soir son président. Bobby Bourdeau a été élu par acclamation et briguera un deuxième mandat à la tête de l'ACFO. Le président sortant présente une vision de continuité. Il souhaite poursuivre le travail qu'il avait amorcé durant son premier mandat. Selon lui, l'ACFO doit renforcer son rôle en tant que catalyseur de la francophonie ottavienne. Après avoir consulté ses membres récemment, on peut l'écouter.
16: Pour pouvoir vraiment concentrer la prochaine année à voir vers où on s'en va. C'est quoi le futur de l'ACFO Ottawa? C'est quoi le futur de la francophonie à Ottawa? C'est quoi les besoins à prévoir pour le futur qu'on va devoir continuer à revendiquer?
13: Monsieur Bourdeau assurera ce poste durant les deux prochaines années. Voilà, ça complète nos informations. Prévision du temps pour aujourd'hui dans la région de la capitale selon Environnement Canada. Des averses, il y a un risque d'un orage cet après-midi. Pas mal de pluie, on prévoit une hauteur de 10 à 20 mm par endroit. Le maximum prévu pour la journée d'aujourd'hui, 23, un humidex à 30. Les averses qui devraient cesser ce soir et le retour du soleil est prévu pour demain. Au thermomètre, il fait 16 degrés. 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Passez une excellente journée à notre antenne.

Dernière portion d'émission à passer ensemble ce matin. Et tout de suite après, nous allons vers Québec, puisqu'on va vous proposer deux émissions en direct de Québec. Je retrouve donc ma ville natale. On sera demain à la bibliothèque Gabriel-Roy et on sera vendredi matin en direct de l'Université Laval. Et demain, nous aurons avec nous notre

0: aux Illuminés. Bonjour Alain.
1: Hey, allô, ça va bien? Je suis content de savoir que vous venez à Québec, c'est bien.
0: Oui, absolument. Joanne Liu, pédiatre urgentiste au CHU Sainte-Justine. Bonjour Joanne.
2: Bonjour.
0: Également.
1: Allô Joanne.
0: Et également professeur à l'École des populations et de la santé mondiale à l'Université McGill, et vous allez nous faire chacune une révélation récente, c'est le concept. Joanne, tantôt la révélation, elle va porter sur quoi?
2: Elle va porter sur le besoin du rite.
0: Intéressant ça. Et la promesse qui se trouve derrière les rites,
2: oui.
0: C'est ce que je comprends. Ok. Alain, j'adore. Bon, premièrement, Alain, bonne fête.
1: Oh, merci, c'est gentil. C'est très gentil.
0: C'est un grand chiffre.
1: Oui, ben c'est ce que tout le monde disait, mais honnêtement, je revendique ça. Ma chronique, là, elle va vous dire que je revendique. Les gens disent, oh, c'est dans la tête qu'on est vieux. Arrêtez ça, c'est du déni. L'âge que j'ai, je le porte, ce n'est pas du déni, c'est ce que j'ai. C'est pas un âge fictif et je revendique le droit de le vivre pleinement et heureusement.
0: 70.
1: Et ça a commencé le jour de mon anniversaire. J'étais dans l'ouest, sur l'île de Vancouver, et mes petits-enfants de là-bas, qui sont âgés de 5 et 7 ans, sont arrivés avec, ils étaient tellement contents de leur coup. Ils sont avec un bol, plein de crème glacée, puis ils ont planté une chandelle dedans. ils sont venus me chanter « Bonne fête, grand-papa ». Et là, ma petite fille, qui a du haut de ses 5 ans, mais pleine de sagesse, s'approche de moi et me dit, en me regardant dans les yeux, mais elle dit « Là, maintenant, tu es vieux ». Puis je l'ai regardé, elle m'a dit « Mais là, t'es vraiment vieux ». Et là, je me suis dit, mais elle a bien raison. Comment ça se fait que je suis rendu à 70? Pourquoi? D'où ça vient? Mais j'ai pas vu le temps passer. Mais non, justement, j'ai pas vu le temps.
0: Ça parle à Joanne, hein? Comment ça, Joanne? Une grosse réaction, là?
2: Ben, moi, j'ai fêté mes 60. Okay. Je trouve ça, c'est si vite.
1: Et je me suis dit, mais comment ça se fait? Et j'ai pris conscience. Oh, c'est non, mon affaire. Mais je me suis dit, je prends conscience que dans toute ma vie, je n'ai jamais été capable de prendre le contrôle sur le temps, de quelque manière que ce soit, de telle manière que je peux pas vous dire, je suis pas capable de me projeter dans, mettons, à 80 ans. J'en suis incapable, j'ai jamais été capable de faire ça. Et donc, conséquemment, je me suis posé une question tout aussi banale qu'on puisse l'imaginer. Est-ce que par hasard, le temps n'existerait pas?
0: C'est intéressant comme question, mais j'ai hâte d'en entendre plus.
1: Mettons que je suis pas le premier à me poser cette question-là. Je sais pas si Einstein s'est posé cette question-là à cause de l'âge qu'il avait, mais même lui, au début du 20e siècle, à un moment donné, s'est rendu compte que l'idée d'un moment maintenant, tu sais, là, nous, on est tout le temps dans maintenant, on est dans le moment maintenant. Le maintenant, universel, pour tout le monde, peu importe où vous vous trouvez, c'est une illusion. Je trouve ça très bouleversant, mais il y en a un autre, Albert Jacquard, un jour, on discutait du Big Bang, et je lui dis, mais qu'est-ce qu'il y avait avant? Et il me dit, ben justement, il n'y avait pas de « avait ». Lui-même venait de se piéger parce qu'il disait, il n'y avait pas de « avait ». Mais ce qu'il me dit, c'est qu'avant le Big Bang, le temps n'existe pas. C'est très... Moi, je suis beaucoup de misère avec ça, parce que nos vies sont... Même quand je fais du vélo, même quand je pars faire de l'exercice, je pars ma montre, je regarde combien de secondes, combien de minutes... Tout le temps est compartimenté pour se rendre utile. Mais celui que j'aime le plus dans cette question-là, c'est Saint-Augustin, et qui dit, ça a l'air d'une boutade, moi je fais du cabotinage, mais pas lui. Alors lui, il dit, mais que faisait Dieu avant la création? Alors on dit, ben, ça ne vaut de qui va de dire ça. Oui, mais dans le fond, ce qu'il soulève, c'est, est-ce que par hasard le temps ne serait pas faire, est-ce que le temps fait pas partie justement de la création? Donc, Dieu se situe hors du temps. Et ça devient embêtant parce qu'on dit, donc on a tendance à démontrer que le temps, il y a un moment en tout cas où il n'existait pas. Malheureusement pour moi, c'est pas ces temps-ci. J'ai 70 ans.
0: Mais comment ça, il n'existait pas, ou on n'en était pas conscient, ou on le calculait pas de cette façon, ou il n'y avait pas d'emprise sur nous parce qu'il existait?
1: Non.
0: Bon.
1: Non. Le truc...
0: Il y a de la matière, mais il n'y a pas de temps.
1: Il n'y a pas de temps. Alors, avant le Big Bang, il semble-t-il, il n'y avait pas de temps. Le temps universel, maintenant, pour tout le monde, ça aussi, c'est une illusion. Puis, le temps, selon Saint-Augustin, qui nous dit, avant la création, ben, il n'y avait pas de temps, et Dieu est donc situé hors temps. C'est très bouleversant. J'ai beaucoup de misère avec ce genre de notion-là.
0: Mais donc, est-ce que Dieu et Alain Crevier sont hors temps?
1: Ben moi je suis pas en retard, c'est ça mon problème. C'est tout mon problème là.
0: Mais c'est
1: j'ai
0: train
1: de vous dire que j'ai 70 ans et je vais les assumer avec bonheur. Mais alors ça me ramène à un moment dans ma vie, j'en ai déjà dit un mot, un moment dans ma vie où j'ai eu le sentiment que j'avais la preuve que le temps était quelque chose de très aléatoire, relatif et peut-être même inexistant. Je vous ai envoyé deux photos hier, des photos de mes petits-enfants qui à l'époque avaient 2 et 4 ans et ils sont on est ensemble dans une

0: une forêt ancienne. Et là, je marche avec eux, ils ont beaucoup de plaisir. Dans une des deux photos, on voit mon petit-fils qui tient une feuille dans la main. La feuille doit faire la moitié de son corps. Et là, j'ai un moment de grâce où je me dis, mais alors, les arbres qui sont là, parce que maintenant, on les voit même entrer dans un arbre, mais les arbres qui sont là ont 300 à 400 fois l'âge de mes petits-enfants. Mm-hmm. C'est très dérangeant. Et en plus, je prends conscience que je ne vois jamais la cime de ces arbres. Est-ce donc à dire que si je ne vois pas la cime de l'arbre, l'arbre ne peut pas être plus haut que ce que je suis capable de voir? La réponse est évidemment non.
1: Non.
0: Alors, le temps, finalement. Et je me suis posé cette question aussi comme ceci. Je conclue mon anecdote. Et je me suis dit, mais alors, qu'est-ce qui unit ces arbres si anciens, mes petits-enfants qui ont 2 ou 3 ans, et moi qui en ai maintenant 70? Qu'est-ce qui nous dit? C'est pas le temps. Parce que si on vit pas la même période, ce ne sont pas les années, définitivement pas. Mais alors, la seule chose qui nous reste, c'est ce moment qu'on appelle la vie. Ce qui nous unit, c'est la vie, ce n'est pas le temps. Et je revendique ça. Alors, je vous ramène à ma petite fille au tout début qui me dit, maintenant, grand-papa,
1: maintenant, t'es vieux. Hier, t'étais pas vieux, mais là, t'es vraiment vieux.
0: C'est ça. C'est ça. Alors, je me disais, OK, bon, alors, je vais dire que s'il y a des gens qui s'imaginent que c'est dans la tête qu'on est vieux, moi, je dis ça, c'est du déni. Et je vais vous dire un truc qui est réjouissant, en tout cas, moi, que je trouve très réjouissant. Semble-t-il, j'en parle dans mon prochain livre, je fais une plug, là, un prochain livre qui sort dans moins d'un mois, et dans lequel je consacre un chapitre à ça, où je dis toutes les études, semble-t-il. J'ai consulté neuropsy, psy, tout ce que vous voulez, des spécialistes du vieillissement, des gens qui me disent... Toutes les études au Canada vont dans le même sens. Les gens, si vous prenez toutes les tranches d'âge au Canada... Et que vous vous demandez qui sont les plus heureux, ben les plus satisfaits et les plus heureux, ça se trouve être dans ma gang, ceux qui ont 65, 70, 75. Plus tard arrivera le grand âge et des problèmes de tuyauterie, mais on dit que généralement les plus heureux et les plus satisfaits, c'est les personnes âgées. Alors, je vous interdis de m'enlever mon âge et de me faire dire que l'âge, c'est une affaire dans la tête. Non, c'est une période de ma vie, je revendique le droit de la vivre pleinement.
1: J'aimerais quand même entendre la dernière phrase de vos notes parce que je la trouve magnifique par rapport à la non-existence du temps.
0: Mais elle est vraie. Alors, moi, quand je regarde dans les yeux de mes petits-enfants, j'en ai 4. À Limoilou, j'en ai deux dans l'Ouest canadien. Quand je regarde dans les yeux de celles qui viennent me dire que maintenant je suis vieux, ce que je vois dans ses yeux, c'est le début de mon éternité. Ma vie n'a de sens que parce qu'elle continue à travers eux. Alors, je suis très, très réjoui. Ça me donne une sérénité incroyable. Je vois dans les yeux de mes petits-enfants le début de mon éternité.
1: C'est beau, ça. Alors, Joanne.
2: Magnifique.
1: Réaction à tout ce que vous avez entendu?
2: Le dernier énoncé était magnifique, donc c'est extrêmement touchant. Puis je pense que, on réalise pas jusqu'à quel point la prochaine génération, c'est ce qui nous permet de nous projeter dans le futur. Moi, je le dis toujours à les gens mentorés par rapport à ça. Je veux dire, c'est important d'investir dans le futur. Puis c'est important aussi de savoir si nous, on veut avoir un futur en lien précis avec nous. Quand je parle aux jeunes filles, pour savoir, veux-tu avoir des enfants ou pas des enfants?
1: Exact, on en avait déjà parlé de ça, c'est super intéressant.
2: Donc, moi, c'est quelque chose qui me touche, qui me parle. Mais par rapport au temps, ce que ça me fait comme réflexion, c'est que je trouve que le temps, il est élastique, de façon générale. Puis, dans le sens que, par exemple... moi qui a travaillé une grande partie de ma vie dans une urgence, c'est quand les parents arrivent, puis leur enfant a fait une convulsion, ça dit combien de temps, ça paraît une éternité. Il y a des temps élastiques comme ça. Puis il y a des temps qui paraissent une éternité, puis il y a des temps qui paraissent trop courts. Comme arriver à ses 70 ans, puis on dit, aïe aïe, ça vient
0: comment
2: m'arriver.
0: Comment ça se peut pas. Mais
1: si
0: oui.
1: Je prends ce qui se passe présentement avec l'Ebola. Ça, Joanne Liu, ça doit vous paraître une éternité de ne pas être capable de contenir quelque chose et dans le temps qui passe, l'aggravation d'une situation.
2: C'est un excellent point. Ce qui me tue, en fait, par rapport à ça, c'est que on voit quelque chose, on voit un désastre arriver, on sait qu'on a peu de temps pour justement minimiser l'impact de ça. Et pourtant, on n'utilise pas ce temps-là. On pense qu'on a tout le temps devant nous. Et ça, c'est toujours pareil que la prévention. Les gens sont pas capables de prévenir.
1: Exact, parce qu'il n'y a pas d'urgence de faire quelque chose.
2: Exactement. L'urgence est seulement ressentie quand ça se passe vraiment, et là, les actions arrivent. C'est dommage.
1: C'est pour ça que c'est tant difficile de faire la prévention.
0: Ou le hasard aussi, Joanne. Tu sais, je me disais, par exemple, Fleming invente la pénicilline. Aujourd'hui, l'espérance de vie est autour, je dis n'importe quoi, de 82, autour de 82. Au Canada. Alors, Fleming découvre par hasard, c'est du hasard, mais il était équipé pour comprendre le hasard, découvre la pénicilline. Alors, sur mes 82 ans d'espérance de vie, combien je lui dois d'années? Énorme. Mmh. Alors, moi, si je vois la même chose que lui, si je vois de la moisissure sur un comptoir, je passe la débarbouillette, ma chum surtout, on ramasse ça, puis on a zéro impact sur l'humanité. Alors, je dis, dans le temps, c'est ça qui est troublant, c'est que dans le temps, peut-être qu'il y a des choses qui se produisent maintenant et qui viendront nous faire prendre conscience qu'on a changé quelque chose. Fleming, je suis pas sûr qu'au moment où il inventait la pénicilline, avait compris toute l'importance que ça avait. Peut-être que pour, dans les beaux-là, moi, je pense que j'entends, quand chaque fois que j'entends Joanne Liu parler de ça, je me dis, il y a des lumières qui s'allument. Et je sais pas ce que ça donnera demain, je sais pas ce que ça donne aujourd'hui, mais c'était ça le principe. C'est des gens comme Joanne, ça allume des lumières.
1: Est-ce qu'on a un espoir aujourd'hui que ça soit contenu,
2: Ça va un peu mieux. Mais on est quand même loin du compte. Ça demeure qu'on est rendu à plus de 6340 cas. On a une létalité, le nombre de personnes, pourcentage qui décèdent, qui est à 48%, je dis pas de bêtises. Donc, c'est beaucoup plus élevé qu'on pensait que c'était pour être. On n'a pas encore le dessus sur l'épidémie encore. On court toujours derrière. Il y a beaucoup d'insécurité. Il y a encore des centres qui sont attaqués régulièrement, des soignants aussi. C'est difficile.
1: Et d'ailleurs, Joanne, j'en profite pour dire que la version anglaise et la version anglaise est mise à jour de ce livre, L'Ebola, les bombes et les migrants, qui sera Ebola, Bombs and Migrants, va paraître le 13 octobre aux éditions House of Anansi. Donc, il y aura cette version anglaise. J'en profite pour ceux qui veulent vraiment se plonger là-dedans, mais dans aussi d'autres expériences vécues par vous. OK, merci beaucoup pour ça, Alain et Joanne, pour cette première illumination. La révélation, Joanne.
2: La révélation, c'est que en fait, sur le coup, j'ai dit, je pense que je suis foudroyée par l'amour. Puis finalement, je me suis rendu compte, en fait, ce qui me frappait le plus, c'était toutes les rites qu'on inventait autour de l'amour quand on l'officialisait. Puis ça me comme frappé dans le dash.
1: Pourquoi?
2: Ben parce que je trouve ça intéressant de se dire que les gens ont encore envie de fabriquer un rituel autour de leur engagement à travers des mots, des témoins, de la musique. Puis j'ai vécu 4 fois dans le dernier mois.
1: 4 mariages? 4 unions?
2: Mariages. 4 mariages. Unions.
1: Okay.
2: Ben, 4 unions.
1: OK.
2: Et donc c'est quelque chose qui est tellement en contraste avec ce que je vis, moi, qui est une personne qui est dans l'international, qui les conflits, les urgences. Puis là, je vois 4 événements qu'on dit que c'est heureux.
1: qu'on dit que c'est heureux. J'aime votre façon de l'aborder.
2: Ben oui, c'est ça. Donc mais tu sais, puis on a passé un été qui était quand même hyper tendu.
1: Ouais.
2: On n'a pas réussi à faire un deal entre les États-Unis et l'Iran. À Gaza, le couvre-feu est pas respecté. À la mer Noire, on s'entend pas comment faire l'exportation des grains entre la Russie puis l'Ukraine. C'est compliqué.
1: Les feux de forêt.
2: Les feux de forêt, les vagues de chaleur.
1: La canne, ouais, exact.
2: Ça arrête pas, là. Donc, je trouve ça intéressant parce que là, je me dis, waouh, c'est des personnes, comme faire contrepoids à ça, invitation, 4 mariages.
1: Ben, 4 célébrations. Oui, 4 fois.
2: 4 fois. Moi, j'ai dit, oui, je vais y aller. Je dis oui. J'ai pensé à 4 mariages et un enterrement.
1: Oui.
2: Mais j'ai des enterrements, on les a déjà faits.
1: Bon.
2: On va en profiter, 4 mariages.
1: On se concentre sur les événements qu'on dit heureux.
2: Exactement.
1: Les mariages.
2: Donc, 2 mariages chez des trentenaires, 2 mariages chez des sexagénaires. Puis ce qui m'étonne, parce que moi je suis une personne relativement privée, je me dis, ah ouais, mais ça suffit pas de juste aimer dans son coin. Ben non.
1: Est-ce que je comprends, Joanne, puis je vais pas rentrer dans votre personnel, mais que vous avez eu des rites autour de l'amour dans votre vie? De cette façon-là?
2: Ben, j'ai déjà eu un rite, là, mais je vais vous expliquer pourquoi plus tard. Mais non. Mais tu sais, ce rite-là de l'engagement devant sa communauté, puis tout le soin qu'on y met. Le soin, tu sais, il y a rien qui est laissé au hasard. Les mots, les témoins, les invités, la musique,
1: le menu,
2: la nourriture.
1: Les centres de table. Oui.
2: Et en fait, ce que je me dis, waouh, on crée un souvenir collectif. On crée quelque chose de mémorable. C'est un engagement qu'on ritualise. Puis faut comprendre, moi je viens là de la gang là qui était Union Libre, on s'accotait. Si on se mariait dans mes années à moi, on s'est mariés pour des raisons familiales, pour un statut fiscal.
1: Les frais bourses.
2: Voyons donc. On a tout fait ça.
0: Et non, puis, pas moi. Moi, j'ai pas fait ça.
2: Ah, mais toi, t'es tout au-dessus de ça, Alain.
1: Mais on n'est pas tout à fait de la même génération.
2: Ouais.
1: Il y a ça aussi, parce que peut-être que c'était quelque chose de plus générationnel. Mais à un moment donné, le mariage, on voulait pas reproduire ce que nos parents avaient pas réussi à faire.
2: Exactement.
1: Entre autres.
2: Mais c'est tout ça pour dire que ce qui est intéressant à savoir, c'est que on se marie moins au Québec, on est les champions de l'Union libre, 25 % des hommes, 29 % des femmes se marieront avant l'âge de 50 ans. On regarde, mais les gens choisissent de se marier quand même encore. On réinvente un rite. 35 % des mariages sont célébrés par des ministres du culte.
1: Ah, OK, quand même. Au Québec?
2: Au Québec. Okay. Donc le reste, 65 %, ben, on crée le rite. On fabrique quelque chose. On cristallise des symboles choisis. Et ça, je trouve ça intéressant. Donc, le premier mariage, c'est un couple trentenaire. Deux confessions, musulmane et juive, aucune référence religieuse, lisse. Mais ils ont toutes raconté leur vie, comment ils sont tombés amoureuses. Deuxième mariage, on a décidé de dire non, c'est un mix, un mélange de trois cultures, espagnole, guyanaise, chinoise. Puis on a fait un rite mixte. Donc on a fait la cérémonie du thé chinois, la gastronomie espagnole, le gâteau, tout le kit. Pour en rajouter une couche, on a fait ça la journée de l'éclipse solaire parce que les deux travaillent à l'agence spatiale.
1: Oh my God!
2: Okay. On en met des symboles. Puis là, le troisième, c'est un sexagénaire qui, lui, c'est son troisième mariage. On te dit, on espère que c'est bon. Et puis, il est suisse, on mange la raclette, c'est le fun, il nous raconte son histoire d'amour. Puis le quatrième, c'est des amis, c'est un couple gay qui, à toutes les 10 ans, invite les personnes près d'eux, puis ils font une villa. On est tous invités, puis on célèbre leur amour. Puis c'est comme ça. Ils se sont pactés en 99, mais à tous les 10 ans, on se rencontre tout le monde.
1: Là, c'était le 30 ans.
2: Puis c'est le 30 ans.
1: De là, OK.
2: De leur vie amoureuse. Mais tout ça pour dire que moi, ça m'a dit, waouh, je comprends pas pourquoi qu'on a besoin de créer des rites. Puis là, je me dis, premièrement, on fait des mariages pour se rassembler, d'une part. Mais ce qui est intéressant, il y a des chercheurs, puis tout le monde a regardé beaucoup plus au niveau des pertes, donc des rites autour des funérailles. Mais l'expérience, c'est que quand les gens font un rite, après une perte, ça permet de...
1: Après une perte, là, on parle de deuil.
2: De deuil, okay. Exactement. Mm-hmm. On ressent moins de chagrin. Puis à quelque part, on reprendrait un certain contrôle sur la situation. Fait que là, moi, j'essaie... Puis, il n'y a pas de temps sur les mariages, mais je me dis, je me suis mis à faire de l'extrapolation un peu. Mais à quelque part, puis je pense à faire un pont avec ce que Alain a dit, c'est que on fait un mariage, on crée un geste, on choisit des mots, des témoins, ça nous apaise. Mais en gros, qu'est-ce qu'on fait avec ce rite-là? C'est on plante un piquet dans le temps. On se dit, ce moment-là, on l'oubliera pas. On marque le coup.
0: Comme une inouction.
2: Une date. Exactement. Mm-hmm. Des gens, une promesse. C'est une promesse. Et par les temps qui courent, à l'époque où toutes les promesses sont brisées, que les accords internationaux ne marchent plus, mais non, que les alliances changent, moi, je trouve ça quasiment courageux de se promettre une vie à deux. J'appelle ça un peu mon acte de résistance joyeux. Et à quelque part, au-delà de ça, je dirais aussi que se marier aujourd'hui, c'est aussi très humain, réinventer un rite. Moi, en tout cas, ça me touche. Et ça me touche parce que je trouve que qu'est-ce qu'on essaie de faire, c'est accrocher un moment hors du temps. On peut pas arrêter le temps. Aline l'a bien dit, à quelque part, même s'il n'existe pas, on peut pas empêcher le monde de se défaire. Mais en créant ces moments-là, on se dit qu'on ne fera pas disparaître ces promesses-là. On laisse une trace. C'est ça, mon imagination.
1: Alain!
0: C'est super beau.
1: Réaction?
0: Ben, moi, quand Joanne a dit qu'elle parlait de Rich, j'ai pensé à plein de choses, tu sais. Comme par exemple, maintenant qu'on est sorti de l'église, qui organisait tous ces rites-là et qui marquait le temps de façon, et aussi les événements, pas seulement le temps. Maintenant qu'on a plus ça, ben, on a le devoir de réinventer. L'exemple que j'aime bien, la question des mariages, c'est intéressant parce qu'il y a encore beaucoup de gens qui le font de façon très officielle dans des églises.
1: Ouais, alors,
0: ils sont pas
1: croyants,
0: puis ils retournent jamais.
1: Exact.
0: La même chose avec les baptêmes. Alors, les baptêmes, quand on a, tout à coup, on a cette chose absolument incroyable qui se produit, on voudrait bien, et l'exemple que je donne souvent dans mes conférences, c'est pas vrai, hein. On a la naissance d'un enfant, on est complètement émerveillé, et là, vous voulez dire qu'on va ouvrir une bonne bouteille de vin blanc pour dire on va célébrer ça. C'est pas vrai, là, hein. C'est, on va faire plus que ça. Mais quoi? Qu'est-ce qu'on va faire de plus? Non, c'est la même chose. Dans le cas des décès, je sais pas si tu as raconté ça, mais je me trouve, j'ai une bonne amie qui s'adonne à connaître toute la ville de Québec qui décède, et on se retrouve très nombreux au salon funéraire où il y a ses cendres et sa fille qui pleure. Et à un moment donné, il y a un de ses amis à elle, qui est un ami à moi aussi, qui vient me voir puis qui me dit « Alain, il va falloir faire quelque chose parce que les prochaines fois qu'on se verra, ce sera pas lorsqu'un de nous sera décédé. » Alors, la question, elle est gravissime. On s'est regardé puis on s'est dit, c'est vrai, c'est qui le prochain?
1: C'est
0: pas parce que j'ai 70, 75 ou 80. Oui, alors la question du rite, il faudra peut-être trouver une façon de marquer ces temps-là. Je pense que les humains ont besoin de rites et c'est peut-être ce qui nous manque le plus depuis notre décrochage religieux.
1: J'aime ça, cette idée que de ce couple qui, depuis 30 ans, à tous les 10 ans, célèbre, tu sais, quelque chose là-dedans de « on n'attendra pas le prochain grand événement ». Ben, 10 ans, c'est un grand événement, là. Mais je trouve ça intéressant parce que c'est vrai dans les funérailles, puis en vieillissant, on se dit, bon, on se verra dans les prochaines funérailles. Tu sais, c'est comme devenu une espèce de phrase banale, mais qui est tellement...
2: Mais qui est normalisée. Puis moi, c'est une des raisons pour que j'ai été à 4 mariages au mois d'août. Puis je me suis dit, on a fait tellement de funérailles que là...
1: Ah, on célèbre ça,
2: la vie.
1: Puis on célèbre aussi cette espèce d'aveuglement, puis de... Parce que la promesse du mariage, on le sait...
2: 50%.
1: C'est ça.
0: Ah, ben, voilà, il faut pas se marier. Il faut faire comme Brassens. J'ai l'honneur de te pas demander en mariage.
1: Mais on fait semblant que c'est pour la vie. Puis on embarque tout dans ce mensonge, de ce beau mensonge-là, ensemble. Puis maintenant, il y a des rites de divorce, hein. C'est là même les divorces. Promesse d'une vie meilleure, en solo. Il y a des beaux rites.
0: Qu'est-ce qu'on s'instaure?
1: Ouais, moi, j'ai pas mis le croix sur le mariage.
0: Non.
1: Ben, je suis encore vraiment loin du compte, là, mais j'irai pas ça.
0: Ça fait 44 ans que je suis avec ma blonde. Puis non, on parle pas de mariage, on est plutôt Brassens.
1: Alain Crevier, Joanne Liu, merci beaucoup à vous deux. Bye.
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Bonjour, bon mercredi 9 septembre et non pas 8 septembre, comme vient de me rappeler mon réalisateur. Je suis très contente de vous retrouver avant le retour d'Alec demain. Alec qui co-anime l'émission 5 chefs, une élection qui sera diffusée ce soir à 20h sur nos réseaux. On va d'ailleurs lui parler un peu plus tard à Midi Info. Parfois, je ne sais pas vous, mais moi j'aime bien coller une chanson à l'actualité. Et celle qui me trottait en tête ce matin, c'était un des grands succès de Plastique Bertrand. Stop ou encore, est-ce que j'arrête ou je continue? Je trouve que ça décrit très bien le tiraillement canadien après la riposte de Donald Trump d'hier soir parce que, bon, si on récapitule, il y a eu des tarifs de 50% qui ont été imposés par le président américain sur des nouveaux produits comme les meubles, des plastiques le 22 août. Le Canada a répliqué en début de semaine avec des contre-tarifs et là, les États-Unis ont annoncé leur riposte. Bon, pour l'instant, il n'y a rien contre Bombardier, mais le président a carrément interdit certains produits canadiens comme l'alcool d'être importés aux États-Unis. Alors, est-ce que le Canada renchérit? Est-ce qu'on répond à la riposte? Est-ce qu'on arrête ou on continue, pour reprendre les mots de Plastique Bertrand? On sent que du côté d'Ottawa, on n'a pas trop envie d'en rajouter pour l'instant parce qu'on craint d'être pris dans une spirale sans fin. Fanny Olivier, d'ailleurs, sera avec nous dans un instant pour faire le point, pour nous expliquer là, les derniers développements du côté d'Ottawa. Mais aussi pour bien comprendre les impacts de cette surenchère commerciale, on a invité à l'émission Geneviève Dufour, qui est une professeure

0: à l'Université d'Ottawa, qui est toujours très claire dans ses explications, parce que je vous avoue que parfois, on en perd notre latin. On veut examiner avec elle quels vont être les impacts concrets de cette riposte et surtout, jusqu'à quel point est-ce que notre économie va en prendre un coup. Oui, jusqu'à quel point notre économie a les reins assez solides là pour passer à travers cette crise. Donc ça sera vers 12:30. On veut aussi vous entendre là-dessus. Est-ce que le Canada devrait continuer à riposter ou en arrêter là? 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Également à l'émission, on va faire le point sur la campagne électorale au Québec, le Parti conservateur qui a présenté son cadre financier ce matin. Un document qui est plus volumineux que celui de la CAQ. Et on va aussi vous emmener en Chine, parce qu'il y a 50 ans, jour pour jour, mourait celui qu'on surnommait le grand timonier, Mao Zedong, celui qui a fondé la République populaire de Chine en 1949. C'est toujours le régime en place à l'heure actuelle, hein. Il y a eu, bien sûr, une ouverture au capitalisme après sa mort, au commerce avec l'étranger. Mais la Chine est encore gouvernée par le même parti unique, le Parti communiste. Et si vous vous êtes rendu devant la place Tiananmen à Pékin, vous avez remarqué que le portrait de Mao Zedong trône toujours à l'entrée de la cité interdite. Que reste-t-il de son héritage 50 ans plus tard? Serge de Sampigny, qui a réalisé un documentaire sur Mao, sera avec nous vers 12:35. Et pour tout de suite, on va commencer notre tournée des collines à Ottawa avec Fanny Olivier. Bonjour Fanny.
1: Bonjour Laurence.
0: Le gouvernement de Mark Carney a réagi à l'imposition des nouvelles barrières tarifaires imposées par l'administration Trump. Mais il est peu loquace, là. On n'a pas beaucoup de commentaires, là.
1: Non, très peu loquace. Pas de point de presse de Mark Carney ou de Dominique Leblanc. Bon, il va y avoir des ministres visibles plus tard aujourd'hui. Je pense notamment au ministre des Finances, François-Philippe Champagne, qui participe à un événement de la Chambre de commerce d'Edmonton tout à l'heure. Donc, certainement que les journalistes sur place vont l'interroger sur l'impact des nouvelles mesures tarifaires. Tarifaires sur l'économie ou encore la nécessité de bonifier les programmes d'aide qui sont déjà en place. Mais en termes de réaction officielle, là, Laurence, 12 heures après la publication des documents de Donald Trump, on a une seule réaction officielle à se mettre sous la dent. C'est une publication sur les réseaux sociaux du ministre responsable du commerce entre le Canada et les États-Unis, Dominique Leblanc. Il écrit que le gouvernement du Canada évalue actuellement les dernières mesures tarifaires prises par les États-Unis, que la priorité absolue, ça reste de protéger les Canadiens face à ces mesures qualifiées d'injustifiées. Et il ajoute à être toujours en contact avec le représentant américain au commerce, Jamieson Greer, vouloir travailler de manière constructive quand les États-Unis seront prêts à dialoguer. Il n'y a pas vraiment de surprise du côté d'Ottawa quant à ce qui a été annoncé hier. Hein. Ottawa s'attendait à une réplique américaine. Les mesures annoncées hier soir ne sont pas pires que celles qu'on avait anticipées. Je dirais même qu'il y a un certain soulagement de voir que c'est une réponse assez mesurée, là, autant que faire se peut. Là. Et par ailleurs, les dates d'entrée en vigueur ne sont pas tout de suite. Hein. C'est la semaine prochaine, puis le 29 septembre. Donc, ça donne du temps un petit peu pour mijoter tout ça. Mais c'est vrai, vous posiez la question tout à l'heure avec la chanson de Plastic Bertrand, Stop ou encore. On a l'impression que ça serait peut-être plus Stop, finalement.
0: Oui, oui.
1: Dominique Leblanc, dans son message, ne parle pas de riposte supplémentaire. Le gouvernement, on nous dit, va prendre du temps avant de déterminer si, effectivement, il y a lieu de répliquer ou pas aux nouvelles mesures annoncées hier soir. On ne veut rien précipiter et on veut aussi en discuter à la rencontre du cabinet qui commence demain à Banff, en Alberta, qui s'étire sur 2 jours. Donc, on va mijoter tout ça parce que l'enjeu est élevé. Il y a un risque d'escalade tarifaire si on réplique. Donc, est-ce que ça pourrait être judicieux de se dire, ben OK, Donald Trump là a donné sa dernière réplique. Mm-hmm. Il a le dernier mot en ce moment. N'en rajoutons plus et laissons la poussière retomber. Donc, c'est le genre de réflexion là que se font en ce moment les ministres du gouvernement Carney.
2: Ouais, puis même dans le ton de la déclaration de Monsieur Leblanc, on sentait qu'on ne voulait vraiment pas jeter de l'huile sur le feu. Bon, on en parle à Québec, mais à Ottawa, c'est pas simple quand on n'est pas le parti au pouvoir, quand on n'est pas le parti de gouvernement, de tirer son épingle du jeu dans ce contexte de conflit tarifaire.
1: Oui, c'est dur parce que les gens se rallient en ce moment derrière Mark Carney. Donc, si les oppositions attaquent le premier ministre de front, ben, il risque, un, de se mettre à dos les gens qui appuient le premier ministre, ce qui va rendre encore plus compliqué de les courtiser là par la suite pour leur vote, éventuellement aux prochaines élections. Et deux, ils peuvent aussi se faire taxer de ne pas être assez patriotiques. Mmh. En même temps, c'est le travail des oppositions de demander des comptes au gouvernement. Donc, voyez, les chefs doivent choisir minutieusement leur angle d'attaque. Le chef conservateur Pierre Poilievre, bon, lui demande plus de transparence, sauf qu'il a une difficulté supplémentaire du fait qu'il y a plusieurs personnes dans la grande famille conservatrice qui collaborent en ce moment avec Mark Carney dans le dossier tarifaire. Jean Charest, par exemple, mm-hmm. Erin O'Toole, etc. Autre difficulté pour lui, c'est que certains de ses propres députés ne se collent pas à sa ligne de parti. Là, on pense au député ontarien Jamil Givani qui sous-entend que le conflit tarifaire, ben, c'est les Canadiens qui sont fautifs là-dedans. Pour ce qui est du chef du NPD, Avi Lewis, lui dit ben, les problèmes de coût de la vie existaient avant. C'est à ça qu'il faut penser, à monsieur, madame, tout le monde, pas juste aux grandes compagnies. Et enfin, le chef du Bloc québécois, Yves François Blanchet, lui, ne veut pas trop commenter parce qu'il ne veut pas voler la lumière à Paul Saint-Pierre Plamondon en pleine campagne provinciale. Donc, pour l'instant, peu de voix qui se permettent de critiquer ouvertement Mark Carney sur la place publique.
2: Mais vous avez raison de dire qu'il y a des questions quand même encore à poser au gouvernement, ne serait-ce que jusqu'à quel point est-ce que le dossier du français, par exemple, a eu un impact sur la rupture des négociations. On a un peu de réponse, mais il y a encore des zones d'ombre là-dedans. Fanny Olivier à Ottawa, merci beaucoup.
1: Au revoir.
2: Et je me tourne maintenant vers ma collègue Marie-Hélène Tremblay, qui est en studio avec moi. Bonjour Marie-Hélène.
3: Bonjour Laurence.
2: On va continuer sur le dossier tarifaire, parce que bon, cette nouvelle salve de tarifs annoncée hier par le président américain, ça fait réagir les chefs de parti au Québec.
3: Oui, parce que ces nouveaux tarifs-là, pour la petite histoire, Fanny le disait, qui entreraient en vigueur donc le 29 septembre prochain, alors que le Québec serait encore et toujours en campagne électorale, faut le rappeler, à moins d'une semaine du jour du scrutin. Alors, encore une fois, c'est un élément là, qu'on ne pourra pas négliger dans l'équation. Alors, hier, Christine Fréchette, lorsqu'elle a réagi, elle évoquait qu'une récession était possible si les Américains répliquaient aux contre-tarifs canadiens. Alors, ce matin, on a posé la question à la chef de la CAQ, étant donné cette réplique américaine. Je vous dirais qu'elle n'a pas voulu vraiment s'étendre sur le sujet, disant, pour le moment, il faut rester attentif à la situation, qu'il faut cheminer avec les mesures que le Conseil des ministres a adoptées lundi dernier. Et je vous dirais, pas question pour le moment de remettre son chapeau de première ministre à ce moment-ci. Elle dit, allons-y avec les mesures annoncées, on verra comment la chose évolue. Et question de dosage, c'est effectivement peut-être plus sage, parce que tout étant scripté, évidemment, remettre trop souvent son chapeau de première ministre, ça pourrait vite devenir...
2: La ligne est mince.
3: Voilà, faut trouver la fine ligne. Les autres chefs qui présentaient de nouveaux engagements ce matin ont aussi commenté la situation. Charles Milliard, lui, dit que les gouvernements ont un rôle à jouer pour éviter que le Québec, le Canada tombe en récession. Il est d'avis qu'il faut davantage aider les entreprises, donc ne pas seulement leur faire des prêts, mais leur accorder également des subventions. Il faut éviter l'escalade, dit-il, et lui pense qu'il faut reprendre les négociations rapidement avec nos voisins américains. À ce moment-ci, on le disait, ça semble plus facile à dire qu'à faire. Il y a eu un petit débat de sémantique, que je vous dirais, avec le chef du Parti québécois ce matin, qui préfère parler d'un conflit commercial et non pas d'une guerre commerciale avec les États-Unis. Essentiellement, Paul Saint-Pierre Plamondon a répété un peu ce qu'il disait hier, c'est-à-dire que le Québec n'était pas d'accord avec une réplique dollar pour dollar, que le message n'a pas été entendu par Ottawa. Et selon lui, si le Parti québécois prend le pouvoir le 5 octobre prochain, ben ça pourrait donner un meilleur rapport de force avec Ottawa. Il n'a pas vraiment expliqué justement de quelle façon, mais selon lui, ça pourrait changer la donne. Et le chef conservateur, lui, ne souhaite pas non plus une escalade avec les Américains. Il pense que la solution passe notamment que le Québec devienne plus indépendant face aux États-Unis, notamment en exploitant ses ressources naturelles.
2: Mais parlons-en du chef conservateur Éric Duhaime, parce que qu'il a déposé ce matin son cadre financier. C'est le deuxième, je pense, chef de parti à le faire.
3: Oui, après la CAQ.
2: Après la CAQ. C'est un petit peu plus volumineux, hein?
3: Légèrement. 127 pages bien tassées. Mais d'ailleurs, les autres chefs ont promis de déposer leur cadre financier dans les prochains jours. On peut penser que ça arrivera avant le premier débat la semaine prochaine, le 15.
2: On l'espère parce que au fédéral, à l'élection fédérale l'an dernier, c'était venu après les débats. Donc, c'est pas toujours...
3: Ça fausse un peu l'exercice.
2: Exactement.
3: Alors, le point de presse, c'est intéressant parce que le chef et son candidat, Adrien Poulotte, étaient assis devant un tableau sur lequel on montrait la dette brute là qui augmentait, donc en temps réel, qui augmentait de 748 $ par seconde. On était évidemment curieux de voir le cadre financier du Parti conservateur parce que depuis le début de la campagne, on a multiplié les engagements. On a promis de couper 47 milliards de dollars sur 5 ans. Comment? En réduisant l'aide aux entreprises, en coupant 20 000 fonctionnaires, en accélérant la transformation numérique. Les conservateurs ont aussi annoncé des baisses d'impôts très importantes pour les particuliers comme pour les entreprises. Alors, plusieurs ont sourcillé à l'annonce de ces engagements, à commencer évidemment par les adversaires politiques. Mais le candidat Adrien Pouliot, qui a fait ce cadre financier, a promis ce matin même un retour à l'équilibre budgétaire dans 4 ans, que le déficit comptable disparaîtrait dès la troisième année et que le surplus comptable atteindrait près de 5 milliards de dollars la 5e année. Ajoutez à cela que le Parti conservateur ne tient pas compte des hypothétiques transferts fédéraux au Québec, qu'il ne touche pas aux provisions pour éventualité et s'engage à maintenir les versements au Fonds des générations. Alors, on a quoi?
2: Oui. On se demande où est-ce qu'il va couper, comment ça va fonctionner.
3: Comment parvenir à un tel résultat? Mm-hmm. Essentiellement, Laurence, le Parti conservateur dit les baisses d'impôts, que ce soit pour les particuliers ou les entreprises, vont inciter les gens à dépenser davantage, ce qui va ramener davantage de revenus pour l'État. Autant du côté des entreprises qui pourraient être incitées à faire des investissements, malgré le contexte économique actuel et les relations avec les États-Unis, et que les consommateurs, eux, seraient tentés de dépenser davantage. En même temps, avec toutes les préoccupations du logement, du coût de la vie, on peut se demander effectivement si les gens pourraient consommer autant et générer autant de revenus. Ceci dit, il n'y a pas que le cadre financier qui a retenu l'attention ce matin chez les conservateurs.
2: Oui.
3: Il y a aussi un premier candidat qui s'est désisté de la course. Le Journal de Montréal nous apprenait ce matin qu'Éric Lantier, qui est un pasteur, candidat dans Pontiac, un pasteur pro-vie qui s'en prend à la communauté LGBTQ+. Et l'article citait plusieurs publications justement et balados qui ont été diffusés ces dernières années sur différents sites. Alors, Éric Duhem n'a pas directement commenté les prises de position d'Éric Lantier. Cependant, sa déclaration était on ne peut plus claire. Il dit « Le Parti conservateur est un parti pro-choix. Vous aurez compris que la personne qu'il dirige est gay. » Donc, on n'est pas contre les gays, bien au contraire. Alors, le message était assez clair. Le Parti conservateur va procéder à la nomination d'un nouveau candidat dans Pontiac bientôt.
2: Oui, mais on se demande toujours quel processus de vérification il y a eu en amont. Parce que, évidemment, si il y a des journalistes qui sont capables de trouver cette information-là, pourquoi est-ce que le parti n'a pas été capable de la trouver?
3: Absolument. Dans l'intervalle, ce soir,
2: oui.
3: Évidemment, on sera devant le petit écran, 20h à 22h, ce premier rendez-vous pour les chefs. 5 chefs, une élection. Donc, les chefs vont répondre aux questions d'Alec Castonguay,
2: oui.
3: Sébastien Bovet et Anne-Marie Dussault. Alors, les chefs ont hâte de se soumettre à l'exercice. Plusieurs prennent une pause cet après-midi, d'ailleurs,
2: oui.
3: Pour se préparer.
2: Absolument. Merci beaucoup, Marie-Hélène.
3: À demain.
2: À demain. On va parler affaires judiciaires maintenant parce que Guy Turcotte aura droit à une audience de la Commission des libérations conditionnelles du Canada le 22 septembre prochain. Il va demander des sorties de prison avec escorte. Rappelez-vous, hein, Guy Turcotte qui avait été reconnu coupable du meurtre de ses 2 enfants, Anne-Sophie et Olivier, après son 2e procès en 2015, un procès qui avait été très médiatisé. J'en parle avec Isabelle Richer. Bonjour Isabelle.
4: Bonjour Laurence.
2: C'est la première fois que Guy Turcotte fait cette demande. Qu'est-ce qui sera évalué exactement?
4: En fait, le critère dont les commissaires doivent tenir compte, le critère premier, c'est la sécurité de la population, donc le risque qu'il représente, s'il en représente un. Et on dit toujours, est-ce que le détenu est un risque inacceptable pour la société? Si les commissaires jugent que non, c'est un risque acceptable, eh bien, on va lui accorder des permissions de sortie. Et c'est C'est pour ça que le parcours qui mène éventuellement à une libération conditionnelle est lent. On commence avec des sorties escortées par un agent correctionnel, mais c'est pas improvisé tout ça. Le détenu, d'abord, il fait l'objet d'une recommandation de son équipe de gestion à l'intérieur de la prison. Il propose un plan, et le plan de sortie, ben c'est ça. On propose soit des rencontres avec la famille, du bénévolat. On part pas comme ça en sortant de la prison pour faire ce qu'on veut. Oui, non, vraiment pas. Alors, ce sont des sorties de quelques heures, une fois par semaine ou deux fois par semaine. Pendant un certain nombre de mois, on voit, quand on observe comment ça se passe. Si tout va bien, là, on passe à l'étape suivante qui sont les permissions de sortie sans escorte, là aussi pendant quelques heures. Et quand tout ça va bien, là, on passe à la semi-liberté, c'est-à-dire en maison de transition. Là, on est libre pendant la journée, on rentre à la maison de transition le soir.

0: Et ensuite, lui, il est admissible à une libération conditionnelle totale, ce qu'on appelle ainsi, en 2028. Mm-hmm. Là, ça veut dire qu'il pourrait rentrer chez lui, là, s'il a un chez lui à ce moment-là.
1: Oui. Mais puis j'imagine que son comportement en prison aussi
0: absolument
1: a un impact là, sur
0: absolument
1: cette décision-là.
0: Tout ça est considéré. Oui.
1: La décision donc de la commission des libérations conditionnelles, elle pourrait par contre, ça c'est intéressant, ne pas être rendue publique.
0: Oui.
1: Pourquoi?
0: Ça c'est une particularité de la loi sur le service correctionnel et la mise en liberté. Les permissions de sortie, c'est confidentiel, c'est communiqué aux délinquants seulement, à personne d'autre. Alors, on finit tout le temps par l'apprendre, là, évidemment. Mais c'est étrange, Laurence, parce que les décisions en matière de libération conditionnelle, elles sont connues, elles sont publiées, elles sont écrites, on les reçoit, on n'a qu'à en faire la demande. Dans le cas des permissions de sortie, la seule façon dont on pourrait l'obtenir, c'est si elle était rendue sur le banc le 22 septembre. Donc, si les commissaires délibèrent 5 minutes et reviennent et rendent leur décision tout de suite, là, on l'entendra. Autrement, on l'aura pas.
1: Est-ce que c'est votre attente que ça soit rendu sur le banc ou c'est plutôt rare, ça?
0: Ça arrive assez régulièrement. Mm-hmm. Et on peut imaginer que si Guy Turcotte propose un plan et a demandé une audience à la commission, c'est que son plan est solide et qu'il est appuyé. Donc, il devrait pas y avoir une délibération à tout casser dans son dossier. Évidemment, il faut se rappeler que les audiences à la commission des libérations, c'est pas ouvert au public. C'est-à-dire qu'on peut y aller, mais il faut être accrédité. Donc, c'est assez limité. Ce sont en général les journalistes, les membres de la famille et les victimes. Nous, on y assiste d'ailleurs en visio. Auparavant, on y allait, là, c'est en prison. Mais maintenant, on y assiste en visio, maintenant qu'ils ont découvert ça.
1: Ouais. Mais quoi qu'il en soit, là, ce qui est sûr, c'est que Guy Turcotte sera sous la surveillance de cette commission jusqu'à la fin de ses jours.
0: Oui, c'est une peine de prison à vie, hein, le mot le dit. Il pourrait être soumis à des conditions à respecter pendant des années, pendant toujours. Et c'est sûr qu'avec les années, ça peut s'assouplir, mais s'il y contrevient, ben là, il retournerait en prison.
1: Et là, il y a eu une réaction de la mère des deux enfants, Isabelle Gaston. Elle a réagi sur Facebook ce matin.
0: Oui.
1: Qu'est-ce qu'elle dit?
0: Une longue publication adressée à ses trois enfants, Olivier et Anne-Sophie, les victimes, et Xavier, son fils, qu'elle a adopté depuis. Elle dit qu'elle n'est vraiment pas prête, même si elle s'y prépare depuis longtemps. Elle savait que ça arriverait. Il y a eu 4 reports en un an, parce que ça fait depuis 2025 qu'il y est admissible à ses permissions. Il y a eu des reports. Elle dit qu'elle y sera le 22 septembre. Elle lira une lettre, comme elle a le droit de le faire. Elle dit, pour pouvoir envisager un premier pas vers une réhabilitation, la mienne, la vôtre et la sienne. Elle profite d'ailleurs de ce message pour dénoncer le fait que l'aide aux victimes d'actes criminels est passée limitée à 3 ans. Elle dit que c'est inhumain. Elle comprend que c'était pour permettre au plus grand nombre de personnes, de victimes, d'y avoir accès. Mais ce faisant, les victimes des crimes graves n'en bénéficient pas plus longtemps que 3 ans. Elle dit que c'est inhumain. Et elle conclut en disant, j'ai appris comme vous que ça risque d'être confidentiel et elle craint que l'absence d'explication ravive les blessures et alimente l'incompréhension de la société.
1: Ouais, Isabelle Gaston qui est toujours bouleversée, on le comprend. Ouais. Merci beaucoup Isabelle.
0: Je vous en prie.
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1: On va se rendre maintenant au Nouveau-Brunswick parler de langue française parce qu'à la fin de l'année scolaire de juin 2016, les portes de la seule école française de Saint-Paul-de-Ken, qui est un village acadien de 800 habitants dans le sud-est de la province, fermaient pour toujours et les enfants ont été envoyés vers d'autres écoles souvent plus loin de leur domicile. Mais 10 ans plus tard, les conséquences de cette fermeture se font toujours sentir. Je vais en discuter avec mon collègue Nicolas Steinbach. Bonjour Nicolas.
3: Bonjour Laurence.
1: Vous vous êtes intéressé à la question parce que bon, ce village acadien de Saint-Paul, en fait, s'anglicise là, depuis 10 ans, depuis la fermeture de cette école.
3: Voilà, je vous rappelle l'histoire. En 2016, donc l'école de Saint-Paul, qui compte une 60aine d'élèves à sa fermeture, l'établissement qui offre aussi des services de prématernelle à la garderie, c'est plus qu'une école, c'est une institution culturelle essentielle pour le maintien du français, qui sert aussi d'incubateur pour les enfants d'ayant droit, c'est ce qu'avancent les parents à l'époque. Le village, faut comprendre qu'il est entouré de plusieurs communautés anglophones. Alors le Nouveau-Brunswick a une politique scolaire qui permet de déclencher une étude de viabilité lorsqu'une école passe sous la barre des 100 élèves. élèves. C'est le cas de Saint-Paul. Saint-Paul est donc déclaré excédentaire par le ministère de l'Éducation en raison du manque d'élèves et de la vétusté du

0: bâtiment. Alors, elle passe finalement sous le pic des démolisseurs quelques années plus tard, en octobre 2020. Alors, on a voulu faire le point avec des porte-paroles du comité de parents de l'époque, et ce qu'on constate, en parlant aussi à d'anciens enseignants, des pompiers volontaires ou des conseillers municipaux, c'est que tout le monde dit la même chose, le village acadien s'anglicise, a perdu son pouvoir d'attraction pour les familles francophones, des familles francophones qui ont quitté depuis, des familles anglophones qui sont, par ailleurs, elles, déménagées de plus en plus, et des ayants droit qui ont probablement choisi d'autres options, des ayants droit, pour ceux qui ne sont pas familiers, ce sont des familles dans lesquelles le français est la première langue apprise, et toujours comprise par l'un des parents, ou une famille où l'un des deux parents est allé à l'école primaire en français.
1: Oui, c'est ça. Qui ont le droit de fréquenter donc l'école en français. Est-ce que c'était une décision politique ou c'était vraiment une question démographique, cette décision de fermer l'école?
0: Ben, c'est vraiment une initiative en fait de la province du Nouveau-Brunswick, donc avec sa politique 409, qui a été suivie après ça par le Conseil d'éducation. Il faut comprendre que à la fermeture de l'école, Laurence, il y a deux options pour les parents. Ils peuvent aller à l'école Sainte-Marie, à environ une vingtaine de minutes de l'école, ou aller à l'école Le Sommet, une quarantaine de minutes. Et à la dernière rentrée scolaire, en 2025-2026, juste pour donner une idée, on a fait une projection, il n'y avait qu'un seul élève issu de la région de Saint-Paul qui était inscrit à une de ces deux écoles, et ça laisse croire à ses auteurs que finalement les autres ont décidé d'aller vers le système anglophone.
1: Est-ce qu'il y a des initiatives, bon, maintenant que l'école est fermée, est-ce qu'il y a des initiatives pour préserver le français malgré tout là à Saint-Paul-de-Kent?
0: Eh bien, faut comprendre que depuis le dernier recensement, on compte qu'il y avait encore une majorité de ménages en français qui avaient la langue maternelle française, mais depuis on voit que l'écart s'est rétréci avec la communauté anglophone. Donc oui, donc pour contrer ce déclin, il y a des initiatives comme par exemple un projet de garderie et de classe de maternelle à la deuxième année au club de l'âge d'or, mais le district a estimé que le niveau d'intérêt de la communauté finalement pour ces services était trop faible aujourd'hui et que les projets n'ont finalement pas abouti.
1: Ouais, en terminant, est-ce qu'il y a des leçons de l'expérience de Saint-Paul qui ont été tirées? Parce que là, la province a dans sa mire une dizaine d'autres écoles anglophones. Est-ce qu'on pourra éviter la fermeture finalement?
0: De d'autres établissements français en milieu minoritaire, il faut savoir que les autorités scolaires de l'époque disent que l'expérience de Saint-Paul leur laisse maintenant qu'ils vont mieux se préparer finalement pour prendre des décisions futures. Et par exemple, il y a deux écoles francophones qui sont dans la mire du gouvernement dans le district scolaire francophone sud, donc c'est l'endroit où se trouvait Saint-Paul à l'époque, et on a l'intention de commander deux études sociodémographiques pour justement établir, à savoir si il y a des données récentes adapté aux réalités de chacun des milieux pour qu'ils démontrent qu'il y a une assimilation et pour mieux les aiguiller si jamais ils devaient prendre la décision de fermer d'autres écoles avec l'expérience de Saint-Paul qui s'est anglicisée depuis la fermeture de l'école et sa destruction.
1: Ouais, un dossier très intéressant. Nicolas Steinbach, merci beaucoup de nous avoir parlé en direct de Moncton.
0: Merci Laurence.
2: L'économie avec Andréanne Saint-Arnaud.
1: Bonjour Andréanne.
3: Bonjour Laurence.
1: On apprend que le gouvernement du Québec a effacé la dette du géant américain Textron pour protéger les emplois de son usine à Mirabel.
3: Oui, ce sont des informations qui ont été obtenues par notre collègue Thomas Gerbet qui montrent que Bell Textron, qui possède Textron, il le prononce comme ça en anglais, évidemment. C'est une entreprise, évidemment, qui possède une usine à Mirabel où on assemble des hélicoptères, qui vient de profiter d'assouplissements considérables à ses ententes financières avec le gouvernement. On rappelle qu'en 2005, il y a un petit peu plus de 20 ans, Québec avait accordé un prêt de 115 millions de dollars remboursable par redevance à Bell Textron. Au fil des années, l'entreprise en question a tardé à rembourser le prêt qui avait été consenti pour l'inciter à concevoir plus de modèles d'hélicoptères à Mirabel. Or, avec les tensions commerciales qu'on connaît, Québec a renégocié son entente avec Bell Textron et Radio-Canada a appris que sur les 56,5 millions de dollars qui avaient réellement été prêtés finalement à l'entreprise, il restait un petit peu plus du tiers, le 18,6 millions de dollars à rembourser encore d'ici 2030 et que le gouvernement du Québec a accepté de renoncer à cette somme. En échange, Québec a obtenu la garantie que l'entreprise va investir à Mirabel 45 millions de dollars pour moderniser l'usine, qu'on pourrait rapatrier certaines productions d'ailleurs dans le monde, mais surtout maintenir les emplois à Mirabel. Il y en a 1600 en ce moment qui seraient maintenus jusqu'en 2037. Cela dit, il y a bien des sources interrogées qui se demandent si le risque de déménagement était bien réel, parce que l'usine en question est rentable. Alors, dans le contexte, est-ce que Québec a cédé devant de faux risques ou de fausses menaces? On se pose la question, mais au ministère de l'Économie, là, on rassure, le prêt en tant elle a quand même généré des revenus fiscaux dans le passé, pourrait continuer à en générer encore.
1: Et pendant ce temps, on en parle depuis plusieurs jours, la hausse du prix du pétrole qui se poursuit. Le baril vaut maintenant plus de 100 $ à Londres, un seuil qu'on

0: n'avait pas franchi depuis plus de 2 mois. Là.
1: Ouais, et c'est ça se poursuit effectivement. Ça fait plusieurs jours qu'on le voit grimper là comme ça à vue d'œil. Là. Le prix du baril de pétrole, nouvelle frappe américaine et iranienne qui ont fait passer le prix du baril au-dessus des 100 $. Il y a eu des frappes là encore américaines et iraniennes sur des pétroliers, entre autres plusieurs. Là, on parle d'au moins une vingaine dans la région du Golfe. Et là, on craint que parce que les frappes s'approchent là, d'installations pétrolières dans d'autres pays de la région, alors on a l'impression que ça pourrait perturber encore davantage l'approvisionnement. 100 $, là, c'est quand même un seuil psychologique important. Ça a grimpé de 26% depuis le creux du début août. Donc, en à peu près un mois, ça a été une montée assez rapide. Et ça a des effets très concrets pour les consommateurs. Aux États-Unis, encore un record pour le prix du diesel. On s'approche dangereusement des 6 $ le gallon maintenant aux États-Unis, ce qui est du jamais vu. Et ça commence vraiment à avoir un impact sur le comportement des consommateurs. Je vous présente rapidement les données qu'on a au Canada pour les immatriculations de véhicules pour le deuxième trimestre, donc avril, mai et juin. Presque 550 000 nouveaux véhicules qui ont été immatriculés sur les routes du Canada. Évidemment, ben en fait, on est même à un record en 7 ans. Là. Surtout des véhicules à essence qui continuent de dominer le paysage. Mais quand on regarde le nombre d'immatriculations de véhicules à essence, par exemple, ça perd en popularité. Ça a baissé de 7% comparativement à ce qu'on avait il y a un an. Tandis qu'à l'opposé, immatriculation de véhicules électriques en hausse de 40% et immatriculation de véhicules électriques à batterie, 37%. Ça grimpe aussi pour les rechargeables. La preuve qu'à 2 $ le litre, il y a bien des consommateurs qui ont commencé à faire des calculs et dans certains cas, se rendre à l'évidence que rouler électrique commence à être plus abordable, plus avantageux dans certains cas.
0: Oui, même si on n'a plus de tarification carbone pour les consommateurs dans une grande partie du pays. Andréane Saint-Arnaud, merci beaucoup,
1: je vous en prie.
0: Après le Radio-Journal, on va parler de la nouvelle salve tarifaire américaine. Quel impact, quel effet elle aura sur l'économie canadienne? On en discute avec la professeure Geneviève Dufour de l'Université d'Ottawa et on va parler de l'héritage de Mao Zedong, 50 ans après sa mort. À tout de suite.
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6: Ce midi au Radio-Journal, Washington riposte aux contre-tarifs canadiens en bloquant notamment l'importation de motos et d'alcool produits au pays.
7: C'était déjà une business qui était tough, là. Ça, c'est pas bon signe pour nous autres.
6: Et campagne électorale au Québec, pendant que l'approche de Christine Fréchette dans cette guerre commerciale est critiquée, le chef conservateur présente son cadre financier.
8: D'abord, baisser les impôts des entreprises de 59 % pour devenir l'un des endroits les plus attractifs pour investir.
6: Bonjour, ici Jean-Sébastien Bernatché. La Maison-Blanche n'aura pas tardé à réagir. Le président américain Donald Trump a signé hier 5 nouveaux décrets pour répliquer aux contre-tarifs canadiens. La Maison-Blanche a annoncé qu'elle retirera certains produits canadiens de la liste existante, mais haussera le pourcentage de droits de douane sur d'autres biens. Le président a également mentionné que certains produits ne pourront plus traverser la frontière américaine à compter du 29 septembre. Marc-Antoine Leblanc suit le dossier pour nous. Marc-Antoine, comment ces nouvelles mesures de l'administration américaine sont-elles accueillies de ce côté-ci de la frontière?
9: Ben d'abord, faut savoir que des produits laitiers, des boissons alcoolisées et certaines motocyclettes sont touchés. Au Québec, sur l'alcool, l'impact est assez limité. Hein. L'organisation Les Distilleries du Québec nous a répondu que les micro-distilleries québécoises exportent une part très marginale de leur production aux États-Unis. Même chose du côté du Conseil des vins du Québec. Dans l'Ouest, la Colombie-Britannique n'exporte pas beaucoup de vin chez les Américains selon la Wine Growers British Columbia. Même son de cloche chez l'Association des brasseurs du Québec qui expliquait que le Canada n'exporte pratiquement pas de bière, c'est un marché local, mais ça fait plus mal au niveau des canettes. On écoute le directeur général, Philippe Roy.
10: C'est le contenant et non le produit. C'est assez ironique parce qu'on le sait, l'aluminium est produit presque exclusivement au Québec. Donc, on produit de l'aluminium, on l'envoie en lingots aux États-Unis. Il y a un tarif.
6: Et Marc-Antoine, quelles sont les réactions chez les producteurs laitiers?
9: Encore une fois, on nous dit que l'impact est limité. Je vous laisse écouter le vice-président des producteurs laitiers du Canada, Vincent Rainville.
11: C'est surtout au niveau de la logistique, de l'approvisionnement pour ces transformateurs-là. Donc, c'est au niveau de la chaîne là, d'approvisionnement. Donc, les emplois aussi qui pourraient être touchés. Mais au niveau de la ferme, là, moi, je suis producteur laitier, donc au niveau de la ferme, là, l'impact est très minime. Là.
9: Et l'entreprise canadienne BRP qui produit des motos affirme que l'impact des nouvelles mesures américaines devrait être limité pour 2027 là, parce que son carnet de vente est déjà essentiellement complété.
6: Merci Marc-Antoine.
9: Merci.
6: Encore aujourd'hui, les tensions commerciales canado-américaines ont retenu l'attention dans la campagne électorale québécoise. Sébastien Desrosiers suit la caravane de la coalition Avenir Québec. Sébastien, la chef Christine Fréchette n'a pas l'intention, du moins pour l'instant, à court terme, d'adopter de nouvelles mesures de rétorsion?
12: Non, comme vous le savez, le gouvernement interdit désormais aux entreprises américaines d'obtenir des contrats publics dans certains domaines. Christine Fréchette, qui a réuni son conseil des ministres lundi soir, n'a pas l'intention pour l'instant de répéter l'expérience. Je souligne qu'elle disait pas plus tard qu'hier, Jean-Sébastien, qu'une nouvelle vague de tarifs de la part des États-Unis ferait augmenter le risque que le Québec soit plongé en récession. Mais pour l'instant, elle estime que les conséquences sur les entreprises seront limitées, notamment grâce à l'aide d'Ottawa. Voici la première ministre sortante.
13: Donc là, on va cheminer avec ça. Je ne prévois pas, j'ai pas prévu que je suspende ma campagne à courte échéance pour adopter de nouvelles mesures. Donc, voyons de quelle manière les choses se développent.
6: Et Sébastien, ses adversaires craignent une escalade du conflit?
12: Oui, le chef libéral Charles Milliard est d'avis qu'il faut inciter le gouvernement fédéral à retourner à la table de négociation, alors que le chef du Parti québécois, Paul Saint-Pierre Plamondon, dénonce une fois de plus que le Québec n'ait pas été entendu jusqu'ici.
14: On peut pas toujours aller de contre-tarif en contre-tarif. Je pense qu'on va avoir besoin de s'asseoir avec l'administration américaine.
15: Est-ce que ces contre-tarifs canadiens généralisés dollar pour dollar nous servent ou est-ce que c'est en fait un problème et un fardeau supplémentaire sur nos entreprises québécoises.
12: Je mentionne en terminant que Christine Fréchette rencontre l'Union des producteurs agricoles à Longueuil cet après-midi.
6: Merci Sébastien.
12: Je vous en prie.
6: Les conservateurs, eux, ont tel que promis présenté ce matin leur cadre financier. Le parti d'Éric Duhaime promet, entre autres, une réduction du fardeau fiscal des familles et des entreprises et une cure d'amincissement de l'État. Marie-Isabelle Rochon suit la caravane du PCQ. Marie-Isabelle, Éric Duhaime assure toutefois que les coupures qu'il prévoit dans la fonction publique n'auraient aucun impact sur les services à la population.
16: Oui, et dans son cadre financier, M. Duhaime prévoit un retour à l'équilibre budgétaire en 2029-2030 avec un surplus de 1,8 milliard de dollars à la cinquième année. Et le coût de l'ensemble de ses engagements, 52 milliards de dollars. Et le coût pour les financer, 60 milliards à travers des coupes dans l'aide aux entreprises, dans la fonction publique. Et un peu plus tôt ce matin, les chefs des autres partis qui estiment qu'il est impossible de couper autant sans affecter les services. On les écoute.
17: Je me demande comment il va financer son cadre financier. Là. Il est déjà à 65 milliards passés, en fait, d'engagement. S'il y en a un qui est dépensier, là, parmi les chefs politiques, c'est bien M. Duhaime.
15: Ce qu'on surveille, c'est la quantité d'engagements électoraux pour s'assurer que ce soit cohérent dans ce cadre financier. Dans le cas de M. Duhaime, je pense qu'on a dépassé le cap des 50 milliards de dollars.
14: Le discours entre le maintien des services et les coupures ne tient pas la route d'aucune façon. C'est le style de M. Duhaime. Alors, on aura l'occasion d'en parler dans les débats.
6: Par ailleurs, Marie-Isabelle, un premier candidat conservateur qui se présentait dans la circonscription de Pontiac a dû se retirer de la course.
16: Voilà, Éric Lantier, un pasteur, ce matin, Journal de Montréal, qui rapportait que le candidat s'était prononcé en ligne contre le droit à l'avortement, avait exprimé son malaise face à l'homosexualité, s'était aussi dit en faveur des thérapies de conversion. Alors, le candidat a retiré sa candidature pour ne pas être une distraction. On écoute Éric Duhaime.
18: Ce que je vous dis, c'est qu'il y a de la place au Parti conservateur là, pour les gens qui veulent, qui comprennent les politiques du parti. Puis les politiques du parti, c'est qu'on est un parti qui est pro-choix, on est un parti qui est mené par un gay, puis on est un parti qui veut changer le modèle bureaucratique au Québec.
16: Et c'est la première fois qu'un candidat se retire au Parti conservateur alors qu'il y avait déjà eu plusieurs candidats avec des propos controversés.
6: Merci Marie-Isabelle.
16: Je vous en prie.
6: Autres engagements électoraux, la coalition Avenir Québec a présenté son plan pour accélérer la construction d'infrastructures publiques, par exemple les hôpitaux, les écoles, les accélérer à meilleur coût. Le Parti libéral du Québec promet de moderniser la fonction publique pour la rendre plus efficace en éliminant les dédoublements et en donnant plus d'autonomie aux équipes. Le Parti québécois s'est quant à lui concentré sur des mesures pour les premiers acheteurs. Le PQ dit qu'il corrigera cette situation difficile pour les premiers acheteurs en aidant à l'achat d'une première maison, en augmentant l'offre de logements et de maisons et en diminuant l'immigration temporaire. Et puis, Les chefs des cinq principaux partis vont participer ce soir à l'émission « 5 chefs, une élection » depuis l'Assemblée nationale à Québec. Dès 20h, c'est une émission qui vous sera présentée.

0: Ici Gabriel Lemarquant-Peyrault, centre-ville d'Ottawa. Voici un aperçu des informations régionales. Bon midi, mesdames, messieurs. D'abord, la mairesse de Gatineau, Maude Marquis-Bissonnette, demande au prochain gouvernement provincial d'établir un plan d'action pour rattraper le retard de financement, notamment en matière de santé et d'éducation postsecondaire. Elle est entourée d'organismes communautaires et d'organisations de développement économique hier pour porter ce message. Le conseiller désigné du parti Gatineau Ensemble, Timmy Jutra, reconnaît que la santé demeure la priorité la plus importante pour la population gatinoise, mais déplore l'ampleur des revendications qui, selon lui, diluent le message.
1: Et qu'on peut avoir 22 enjeux sur lesquels on demande au gouvernement de se concentrer, mais d'avoir et d'étayer là, des 5 priorités dans lesquelles on estime que la communauté gatinoise, là, ce sont les priorités de la région. C'est une critique que le gouvernement du Québec a maintes et maintes fois répétée envers l'Outaouais, comme quoi on a de la difficulté à prioriser nos dossiers. Bien, hier, c'est pas un exercice qui va dans ce sens-là. Exact. Donc, si on a 22 priorités à 17 régions administratives au Québec, bien, ça fait 374 priorités régionales à travers le Québec. Écoutez, une chatte en perdrait ses chatons, là.
0: Monsieur Jutra indique que lui et son parti Gatineau Ensemble n'ont jamais été consultés au préalable pour la production de ce document. Il affirme avoir trouvé 14 erreurs de calcul et de sources. Et en terminant, une collision mortelle est survenue au cours de la nuit dernière à Ottawa. Les ambulanciers paramédicaux ont été appelés vers 00:45 sur le chemin Fallowfield, près du chemin Old Richmond. Deux véhicules sont entrés en collision. Il n'avait que les conducteurs à bord. Les deux véhicules ont pris feu après l'impact. Le décès du conducteur d'un des véhicules a été constaté sur place. Il s'agit d'un homme dans la vingtaine. L'autre conducteur, un homme dans la trentaine, a été conduit à l'hôpital dans un état critique. Les policiers sont à la recherche de témoins pour comprendre les circonstances de l'accident. Et voilà, c'est les informations à l'antenne d'ici première. Pour d'autres nouvelles, consultez l'application Info. On se retrouve dans une heure. À plus tard.
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0: Rebonjour. Dans une vingtaine de minutes, on va parler de l'héritage de Mao Zedong dans la Chine d'aujourd'hui. Parce qu'il est mort il y a 50 ans, jour pour jour. Bon, évidemment, Mao Zedong, c'est lui qui a fondé la République populaire de Chine. Il a plongé le pays aussi dans le chaos, par exemple, durant la révolution culturelle. Mais il reste une figure indéboulonnable du Parti communiste chinois. On va tenter de comprendre pourquoi avec Serge de Sampigny, qui a réalisé un documentaire sur Mao vers 12h35. On va aussi parler en fin d'émission du TIFF, le Festival international de films de Toronto, qui s'ouvre demain dans la métropole ontarienne. C'est un festival qui reste l'un des plus grands du circuit, mais qui a quand même perdu un peu de son attractivité dans les dernières années, surtout comparativement à Venise, par exemple, ou à Cannes. Le chroniqueur culturel Adrien Vol sera avec nous vers 12h50. Mais pour tout de suite, c'est un nouveau chapitre qui s'ouvre dans la guerre commerciale avec les États-Unis. L'administration Trump réplique aux contre-tarifs canadiens, comme on s'y attendait. Le président américain a ordonné hier l'interdiction d'imposer plusieurs biens canadiens, comme des produits laitiers, les alcools et les motocyclettes. Il demande aussi aux agences gouvernementales de ne plus acheter de produits du Canada, en plus d'étendre la liste des produits assujettis aux tarifs. Alors, pour y voir plus clair, parce que j'avoue que parfois on y perd notre latin, et surtout pour mieux comprendre, est-ce que notre économie va tenir le coup? Je joins Geneviève Dufour, qui est professeure à la Faculté de droit de l'Université d'Ottawa, titulaire de la chaire de recherche en droit du commerce durable, responsable et inclusive. Madame Dufour, bonjour.
1: Bonjour, Madame Martin.
0: Jusqu'à quel point est-ce que cette nouvelle riposte américaine nous fait mal?
1: Ben, il va falloir qu'on analyse tout ça dans les prochains jours. Je suppose que j'ai bien de collègues économistes qui sont en train de travailler sur la question. Mais je vous avoue que quand j'ai lu ces 5 proclamations ce matin, j'ai regardé les annexes, bon, assez rapidement parce que c'est des annexes qui sont très détaillées. Chacune des proclamations a une ou deux annexes, parfois divisées en deux. Il y a beaucoup de produits. J'ai quand même eu comme première impression que M. Trump venait probablement de faire un acte politiquement spectaculaire, tant destiné à ses électeurs ou aux Américains qu'à nous.

0: spectaculaire parce que finalement, ben, vous l'avez bien dit, hein, il y a trois choses qui se passent. Premièrement, on ajoute 50% de droits de douane sur certains produits. Je regarde les produits, puis là, j'ai pas fait une analyse exhaustive, mais on est dans des produits très nichés parfois.
1: Ouais, comme les fromages, par exemple, le papier, ce genre de choses, ouais.
0: Oui, mais on va beaucoup dans le détail, dans des matelas en coton ou des trucs comme ça. J'ai pas l'impression que c'est ce qu'on produit le plus au Canada. Mm-hmm. Puis je veux pas minimiser parce qu'il y a probablement des industries qui vont être affectées par ça. Mais il y en demeure pas moins qui est pas allé frapper où ça fait le plus mal pour oui. l'industrie canadienne. Deuxièmement, ils décident de transformer certains droits de douane qui étaient à hauteur de 50% en embargo, c'est-à-dire en interdiction d'importer. Mais on le dit depuis plusieurs semaines. 50%, ça équivaut à un embargo. Donc, bon, d'accord, c'est très spectaculaire, c'est symbolique.
1: Oui, ça frappe l'imaginaire.
0: Je suis pas sûre. Oui. Exactement. Et troisièmement, il vient retirer certains droits de douane de 50% qu'il nous avait imposés il y a quelques jours. Donc, ça, franchement, et ça, ben, il s'en est pas vanté, évidemment, mais ça nous indique que, ben, il a besoin de nous, il a besoin de nos produits, et ça nous indique en plus de quels produits il a le plus besoin. Donc, je trouve pas que c'est stratégiquement très intelligent. J'ai plutôt l'impression que ça nous démontre que l'administration Trump avait un niveau d'impréparation assez important.
1: Oui, puis ça nous indique aussi potentiellement qu'il y a de la pression aux États-Unis parce que des produits pour lesquels il y avait des tarifs, et là ça a été annulé, c'est souvent lié au coût de la vie aussi.
0: Tout à fait. Je veux dire, vous en avez parlé, puis on en parle depuis ce matin, mais c'est des produits de consommation, des papiers de toilette, essuie-tout, du sucre, du sel, des panneaux électriques. En tout, il y a 8 catégories de produits pour lesquels on retire les droits de douane. Donc, clairement, il y a eu des représentations de la part de l'industrie, mais aussi probablement une grogne de la part des consommateurs qui ont bien fait comprendre à M. Trump que ces droits de douane, ben, ils étaient peut-être un peu tannés de les payer.
1: Ouais. Puis même quand on regarde dans l'ensemble de l'œuvre, bon, on exporte, je pense que c'est plus de 500 milliards de biens vers les États-Unis. Ce qui est touché en ce moment par les tarifs, ça reste quand même une petite partie de nos exportations. Ça aussi, il faut le rappeler, là.
0: Exact. Ça reste une partie minime de nos exportations vers les États-Unis. Il en demeure pas moins que le Québec est très durement touché, plus touché que d'autres provinces. On le sait, là, c'est la Colombie-Britannique, l'Ontario et le Québec qui sont surtout touchés. Là, on vient quand même d'ajouter là des interdictions d'importer des produits notamment d'alcool. Ça peut toucher des micro-distilleries québécoises, probablement le vin de l'Ontario, de la Colombie-Britannique. On sait là qu'il y a beaucoup de vin exporté aux États-Unis, mais encore là, il a retiré de l'interdiction d'importer le whisky et les gros formats d'alcool. Donc encore là, ça vient minimiser beaucoup beaucoup l'impact de ces mesures qu'il a adoptées là la nuit passée.
1: Oui, puis ça nous montre aussi que ça peut changer rapidement. Bon, le grand absent de ces proclamations, c'est Bombardier. Même si Donald Trump a brandi la menace d'interdire la vente de ses avions il y a deux jours, ça ne semble pas aller plus loin pour le moment. Est-ce que vous pensez qu'il a reculé là-dessus ou qu'il réfléchit ou comment vous voyez ça?
0: Ben écoutez, on nous dit qu'il réfléchit. j'ai l'impression qu'il s'est fait probablement dire que c'était une très mauvaise idée dans la mesure où il y a beaucoup d'emplois aux États-Unis qui sont liés à la construction des avions bombardiers au Canada. Il s'est aussi probablement fait dire que ce produit-là était incomparable sur le marché et donc qu'il y aurait probablement de la frustration de la part de ses amis qui ont les moyens de s'en acheter. Mais on n'est jamais protégé contre une mesure de ce type. Il pourrait très bien l'annoncer. Il y a une chose dont on parle un peu moins aujourd'hui, qui a annoncé sur le réseau Truth Social, sur les marchés publics, sur l'approvisionnement gouvernemental. Mais bon, qu'est-ce que ça a comme valeur d'annoncer par un post sur Truth Social, le fait qu'on donne ordre à notre agence gouvernementale
1: de
0: ne plus considérer les fournisseurs canadiens dans l'approvisionnement gouvernemental. Mm-hmm. Donc, je sais pas trop jusqu'à quel point ça va être mis en pratique. On est vraiment dans le flou, faut s'habituer à ça. Ça nous demande beaucoup de résilience, mais ça nous demande surtout d'essayer de comprendre ce qui se passe, puis de pas réagir sur
1: rapidement.
0: Un coup de tête. Puis je pense quand même que les Canadiens font bien ça depuis quelques semaines là. On est posé, on prend des décisions et on s'y tient.
1: La grande question, je pense que tout le monde se pose ce matin, c'est jusqu'à quel point est-ce que l'économie canadienne a les reins assez solides pour passer à travers ça ou est-ce que ça va être très difficile?
0: Écoutez, moi, je suis pas économiste. J'ai l'impression que ça va être très difficile. C'est une guerre commerciale. On ne sait pas jusqu'où ça va aller. Mais la vraie question qu'on doit se poser, c'est jusqu'à quel point on doit endurer en ce moment pour éviter de subir ce genre d'action-là pour des années, voire des décennies. Lorsqu'on négocie avec un pays et qu'on accepte des reculs, c'est souvent très difficile de revenir sur ces reculs-là. Donc, ce qu'on est en train de faire, c'est d'éviter d'avoir des reculs beaucoup trop importants. On est même juste allé jusqu'à nous demander d'abandonner notre souveraineté en matière commerciale sur certains points, sur les minéraux critiques, sur notre capacité à conclure des accords avec d'autres pays. Donc, c'est quand même... Ça vaut la peine pour l'instant. Après ça, ça sera au gouvernement puis aux Canadiens de décider jusqu'à quel point ils peuvent aller dans cette guerre-là. Le Canada est quand même un pays qui a démontré sa résilience dans les derniers mois, voire dans les dernières années, parce que la première administration Trump a porté des coups durs, notamment à l'industrie de l'aluminium. Puis on a vu à quel point ils ont été résilients, à quel point ça leur a permis de se diversifier. Ils ont appris de leurs erreurs.
1: Oui.
0: Et c'est vraiment ça qu'il faut faire en ce moment. Depuis un an et demi, on discute beaucoup avec des entrepreneurs, avec des entreprises ou avec des représentants gouvernementaux qui me disent notamment que les entreprises n'ont pas l'air d'avoir reçu l'électrochoc suffisant pour se diversifier, pour s'approvisionner ailleurs, pour ouvrir des nouveaux marchés.
1: Peut-être
0: mais
1: que là,
0: le gouvernement
1: ce sera le
0: non
1: cas.
0: Plus l'a
1: oui.
0: pas eu.
1: Oui.
0: Parce que le gouvernement doit outiller les entreprises. Donc, peut-être que là, on va enfin bâtir un Canada plus diversifié puis plus résilient.
1: Geneviève Dufour, professeure à la Faculté de droit de l'Université d'Ottawa, merci beaucoup de nous avoir parlé aujourd'hui.
0: Ça m'a fait plaisir.
1: Bonne journée.
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1: Marie-Michèle, Hélène, bonjour.
3: Bonjour, Laurence.
1: On va parler un peu de cette campagne électorale au Québec parce que le Parti conservateur a présenté son cadre financier ce matin. C'est un document volumineux. C'est le deuxième parti à le faire après la CAQ. Puis le document a pas mal plus de pages que celui des caquistes. Peut-être, Marie-Michèle, en commençant, vos premières impressions de ce cadre financier?
4: Oui, juste avant de le commenter, je vais faire un petit mea culpa pour quelque chose que j'ai dit hier. J'ai parlé de 1000 vues sur la vidéo de Charles Milliard quand on discutait de ça. Il y avait 1000 pouces en l'air et non pas 1000 vues. Donc, on voit que
1: bien
4: je
1: ne
4: suis
1: préciser.
4: Pas une influenceuse, mais quand même, je présente mes excuses pour cette erreur d'hier. Le cadre financier, 84 pages. Donc, bravo pour le détail. Bravo pour l'information aussi avant les débats. 84 pages, par contre, dans lesquelles le Parti conservateur a trouvé aucune place pour parler des infrastructures, du plan québécois des infrastructures, qui est en fait la manière dont Québec prévoit investir dans les infrastructures, autant pour les maintenir que pour en construire de nouvelles. Donc ça, c'est assez étonnant, surtout étant donné l'état des infrastructures. Autre absence dans le même ordre d'idée, le troisième lien. qui est pas là non plus et dont le coût est estimé à quand même 3 milliards par les conservateurs. Les conservateurs disent qu'ils veulent en faire un partenariat public-privé, ce qui implique donc de mettre des fonds publics. Mais là, ils nous promettent de parler d'infrastructures plus tard. Alors, on verra à ce moment-là. Sinon, de manière générale, je trouve que le cadre financier présente des dépenses qui sont évidentes et immédiates. Mmh. Et qu'en revanche, les hausses de revenus, elles prennent beaucoup plus de temps à se concrétiser. Elles apparaissent pas non plus comme étant aussi évident. Par exemple, le commerce interprovincial pour engendrer 7 milliards sur 5 ans, c'est un thème très à la mode dans cette campagne, dans d'autres campagnes aussi, mais ça n'a pas encore vraiment fait ses preuves. L'exploitation du gaz naturel aussi, le Parti conservateur estime qu'on pourrait tirer des revenus de 758 millions sur 5 ans, mais ils disent, oh, ça prend de l'acceptabilité sociale, puis c'est un élément non négligeable, d'autant que le PCQ oublie dans son plan de match de dire que partout en Amérique du Nord, c'est l'industrie qui décide du nombre de puits qu'il va y avoir. Il me reste des questions aussi sur l'abolition du FDE. Le PQ en parle aussi de ce fonds-là, le Fonds du développement économique qui sert à aider des entreprises dont la plus connue s'appelle probablement Northvolt. Et là où j'ai un peu de mal à suivre, c'est qu'on parle de liquider les actifs pour épargner 4 milliards sur 5 ans, mais on ne dit pas ce qui arrive avec les passifs. Et quand on parle d'une liquidation d'actifs, là, le PCQ dit on va le faire de façon graduelle et ordonnée, mais quand on annonce qu'on liquide, ben ça se peut qu'on ait du mal à trouver des acheteurs et ou qu'on ait du mal à avoir des bons prix. Donc, il me reste plusieurs questions auxquelles j'ai pas de réponse encore.
1: Hélène, est-ce que c'est votre cas aussi? Parce que, bon, de façon générale, Éric Duhaime dit que son parti va couper sérieusement dans le gaspillage et la bureaucratie sans toucher aux services publics. Il parle d'aller quand même chercher 60 milliards de dollars en économie sur 5 ans. Bon, il y a plusieurs stratégies, puis Marie-Michel en a évoqué quelques-unes, mais est-ce que vous y croyez? Est-ce que quand vous regardez ce cadre financier, ça vous semble crédible?
3: Moi, Laurence, je donne un A+ à Éric Duhaime pour le sérieux accordé à l'exercice. Bon. Et là, j'insiste sur le sérieux. On a droit à un document étoffé, pour ne pas dire presque trop touffu, parfois érudit. On a vraiment affaire à des férus d'économie, avec des références à des recherches internationales, etc. Il y a beaucoup de détails. On expose la méthodologie avec des explications sur l'élasticité, les pertes statiques, la récupération dynamique et la perte comportementale, Laurence.
1: Mon Dieu, je me croirais à l'université.
3: Voilà, exactement. Alors, et je les félicite aussi quand même pour ne pas avoir basé leurs prévisions ni sur des hausses hypothétiques de transferts fédéraux, parce que on n'est vraiment pas sûr que ça va arriver, ni sur une utilisation des réserves pour éventualité. C'est plus prudent. Mais une fois qu'on a dit ça, Laurence, il y a beaucoup de magie dans ce cadre pour répondre à votre question. Alors, par exemple, on prévoit des coûts bien moindres pour les baisses d'impôts, autant celles accordées aux entreprises qu'aux particuliers, des coûts moindres pour l'État que ce qu'on va redonner dans la poche des gens. Et c'est là qu'arrive le concept de perte statique et de récupération dynamique. Mm-hmm. La logique étant, oui, c'est vrai qu'on va se couper de tant de revenus, mais après, les gens avec cet argent-là vont dépenser plus, donc vont payer plus de TPS, vont faire rouler les entreprises qui elles-mêmes payeront plus d'impôts. Et donc, ça ne nous coûtera pas au Trésor autant que ça. Et là, si on fait l'addition de tout ça, là, juste pour les pertes d'impôts et la diminution de la réglementation, l'équipe Duhaime pense récupérer 25 milliards de dollars sur 4 ans. Et ce qui est intéressant, donc 6 milliards à peu près par année, si on divise ça par 4, là, c'est intéressant parce que en 2025, à la campagne fédérale, les conservateurs de Pierre Poilievre avaient fait exactement la même chose.
1: Je m'en souviens, j'allais vous dire ça, oui. Et ça avait été très controversé aussi.
3: Ben oui, et ce qui est intéressant, c'est que pour l'ensemble du Canada, là, ils prévoyaient 15 milliards par année. Alors, les conservateurs québécois sont encore plus optimistes qu'ils arrivent à la moitié de la somme. Et là où il y a aussi beaucoup de magie, c'est que l'inverse n'est pas aussi vrai. Quand on abolit des choses comme les subventions aux entreprises dont Marie-Michel vient de parler, eh bien là, on ne prévoit aucun effet multiplicateur parce qu'on pourrait imaginer que l'absence de subventions va peut-être ralentir certaines activités économiques et donc générer moins de revenus pour l'État. Alors, non, ça, cet effet-là n'existe pas tout d'un coup. Réponse à cette question, on se fait dire, c'est parce qu'on estime que ces mesures-là, ces crédits d'impôt, ces subventions, elles sont inefficaces. Et donc, si elles sont inefficaces, ça ne changera rien de les abolir. pas tellement certaine de cette logique. Alors, c'est pas très grave parce que le Parti conservateur ne s'enligne pas pour former le gouvernement, évidemment, mais quand même, ça a pour effet de minimiser beaucoup l'impact des coupures qu'ils promettent. Ils embellissent le portrait et rendent faisable quelque chose qui l'est peut-être pas autant qu'ils le pensent.
1: Oui, mais en même temps, est-ce que politiquement, Marie-Michel, c'est payant pour eux de faire ça, de parler de toutes ces économies qu'ils veulent faire parce que, bon, ils ont aussi promis, je pense, 20 000 postes coupés dans la fonction publique. Puis, on le voyait ce matin, le Parti libéral annonçait, lui aussi, qu'il voulait supprimer l'équivalent d'environ 12 000 postes de fonctionnaires à temps complet. Puis, je me suis demandé, est-ce que c'est l'influence du Parti conservateur qu'on voit sur les autres campagnes?
4: C'est possible. Après, les libéraux font cette promesse-là quand même depuis un petit moment. Lui, il restait juste à la détailler. Pour le Parti conservateur, ce matin, ça fait sérieux, je pense, de faire ce type de présentation-là, d'arriver justement avec un document étoffé. Il y a une première rencontre avec les chefs à Radio-Canada ce soir. Donc, ils vont pouvoir dire, nous, on arrive avec des chiffres, etc. Mais je sais pas à quel point la population en ce moment croit vraiment les partis qui nous répètent, on va couper X nombre de postes, mais on touchera pas à la santé, on touchera pas à l'éducation, puis on touchera pas à la culture. Donc, autrement dit, on touchera pas aux trois quarts du Québec. Bonne chance.
3: Je trouve votre question vraiment importante, Laurence, parce que souvent, c'est quelque chose que je dénonce. On pense que parce qu'un parti politique n'a pas d'élu à la Chambre à la Chambre des représentants, soit à la Chambre des communes ou l'Assemblée nationale à Québec, ou qu'il en a très peu, que donc on a perdu notre vote et que ça sert à rien. Et je pense que c'est de minimiser l'impact qu'ont les partis à long terme. Le Parti conservateur n'a pas de siège, en aura peut-être après le 5 octobre, on verra. Mais moi, je pense qu'il influence beaucoup le discours public. C'est pas pour rien que la CAQ s'est engluée dans le troisième lien. C'est parce qu'elle avait peur de perdre dans la région de Québec face à des candidats conservateurs. C'est pas anodin que plusieurs, maintenant, nous parlent de dégraisser l'État, de couper les fonctionnaires. Je pense qu'il y a même le gaz à effet, les gaz de schiste, le gaz naturel, pardon, de schiste. Là, tout d'un coup, même Mme Fréchette commence à dire peut-être qu'on devrait regarder ça encore. Il y a un impact, même si un parti non élu, à force de marteler son message, il finit par percoler dans l'ensemble du discours et avoir, je pense, une influence sur les autres partis.
1: Mais parlons d'influence, je veux vous entendre sur un autre sujet parce que l'influenceur et entrepreneur Olivier Primo fait son entrée dans la campagne électorale. Il a été nommé par la CAQ comme ambassadeur auprès des PME. Il va se promener dans les régions là, pour prendre le pouls des entreprises du Québec, de ce que la CAQ peut améliorer. Qu'est-ce que vous en pensez, Marie-Michel, de cette stratégie? Est-ce que c'est une façon d'aller chercher un électorat plus jeune? Comment vous voyez ça?
4: En fait, la CAQ voulait M. Primo comme candidat, mais elle s'est rendue compte que ce serait trop compliqué vu ses investissements, ses intérêts, ses actifs financiers là, nombreux et divers. Ça aurait été en fait une réplique de ce qui s'est passé avec Pierre Fitzgibbon, peut-être même x2 ou x5 ou x10. Donc, cette campagne-là, c'est un moyen de profiter de sa notoriété, de sa capacité, comme vous le dites, à rejoindre un auditoire différent, mais sans prendre le risque de se retrouver dans des situations embarrassantes de ce genre-là, là, d'un point de vue éthique. Mais est-ce que ça va mettre la CAQ pour autant à l'abri des situations embarrassantes? Moi, je n'irais pas jusqu'à dire ça parce que, comment dire, il n'y a pas que des amis, Monsieur Primo. Il y a sa pizzeria qui a été visée par des cocktails Molotov, sa tour de condo aussi qui avait été visée par des coups de feu. Le Journal de Montréal rapportait récemment que la Sûreté du Québec a dit à la CAQ l'hiver dernier que son arrivée amenait quand même des questions en matière de sécurité. Il y a des policiers qui avaient détaillé là, une série de problèmes avec son beach club. Il y a eu des controverses en raison de certains invités. Il y a eu de la bisbille avec ses associés. Bref, ça fait beaucoup de vérifications à faire si vous voulez être candidat, mais ça fait beaucoup de monde aussi qui peuvent s'amuser à déterrer des squelettes puis arriver avec des informations qui pourraient être gênantes. Et la CAQ hier, en annonçant le lancement de la tournée de Monsieur Primo là, pour rencontrer les entrepreneurs. Elle a donné les balises sur son contrat d'abord, donc il est payé par le parti tout ça va être dans le rapport de dépenses. Très bien. La CAQ, elle parle aussi d'un rôle clairement défini. Hein? Donc, il pourra pas faire de promesses d'aide financière, de subventions pendant sa tournée. Mais permettez-moi de douter de la possibilité que lui, M. Primo, ne puisse pas profiter de cette tournée-là pour recueillir de l'information qui va pouvoir l'aider dans son parcours à lui comme entrepreneur. L'information qu'il va emmagasiner pendant la campagne, elle va pas juste disparaître de sa tête. Donc, en résumé, je trouve que la CAQ risque quand même beaucoup, vu son bagage, mais que lui, à l'inverse, il a beaucoup à gagner là-dedans, notamment comme entrepreneur puis comme personnalité publique.
1: Hélène, je vous laisse le mot de la fin là-dessus. Puis, quel avantage a la CAQ de miser sur lui?
3: Oui, je suis pas certaine de la réponse à cette question. Mmh. Laurence, je suis assez d'accord avec l'analyse de Marie-Michel. Et je trouve qu'il y a quand même une confusion des genres. Oui. Parce qu'on nous dit qu'il va à l'écoute, mais en même temps, il va vanter la CAQ. Donc, il y a un double rôle qui ne sont pas nécessairement compatibles. Puis, en bout de piste, n'est-ce pas le rôle des élus de faire cette cueillette sur le terrain, d'aller à la rencontre des entrepreneurs puis de prendre le pouls du terrain pour ensuite rapporter ça à l'Assemblée nationale? Alors, moi non plus, je suis pas certaine de voir qu'est-ce qu'on gagne. Oui, bon, c'est une personnalité très connue, mais il y a peut-être des pépins après coup. Si la CAQ devait être réélue, qu'est-ce qui arrivera de tout ça? Quel sera le rôle de M. Primo? Comment on rétablira la frontière entre les deux? Me semble qu'on s'aventure en territoire dangereux.
1: Oui.
4: Ça peut être délicat pour des PME, si je peux me permettre aussi. Mm-hmm. Là, on lui donne l'information à lui, qui est peut-être un compétiteur, potentiellement. Donc, dans ce sens-là, peut-être que pour certaines PME, ce serait plus intéressant, effectivement, de rencontrer un élu. Là.
1: Oui. Elles vont peut-être être réfractaires à lui partager de l'information.
4: Exact.
1: Hélène, Marie-Michel, c'était un plaisir de vous parler. À très bientôt.
3: Au revoir.
4: Merci, au revoir.
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1: Dans une vingtaine de minutes, on va se rendre à Toronto pour parler du TIFF, le Festival international de films donc de Toronto, qui s'ouvre demain dans la métropole ontarienne. Comme je le disais un peu plus tôt, c'est un festival qui reste l'un des plus grands du circuit, mais qui a un peu perdu de son attractivité là dans les dernières années. Donc, notre chroniqueur culturel Adrien Vol sera avec nous vers 12h50. En début d'émission, je vous ai demandé, est-ce que le Canada doit riposter à la riposte américaine ou est-ce qu'on doit arrêter cela, on peut le dire comme ça. Vous avez été plusieurs à nous écrire. Alors, je vais lire quelques commentaires. Il y a Colette dans l'Est ontarien qui nous écrit « Pas de représailles, il faut demeurer stratégique devant l'impulsivité et la vengeance des États-Unis. » Il lance des attaques qui vont, d'après moi, s'effondrer sous peu. Jean-Pierre est d'accord, hein, il faut faire une pause. Je dirais qu'il est extrêmement important de faire le moins de concessions possible dans les prochaines semaines et d'ajuster à la marge notre stratégie après les élections de mi-mandat en novembre, dépendant des résultats. Il y a Daniel en Outaouais qui dit, à mon avis, oui, il faut répliquer. Ne pas le faire placerait le Canada dans une situation désavantageuse. Ce serait un enlisement. L'escalade, bien que coûteuse et douloureuse, rendra éventuellement la situation intenable pour tous, mais bloquera finalement les plans de M. Trump. Il y a Sylvie de Trois-Rivières qui est d'accord avec ça. Elle écrit « Le Canada devrait riposter en augmentant les tarifs d'électricité pour faire réagir les Américains afin que ceux-ci se révoltent contre M. Trump. Il faut que le peuple américain agisse. » Merci de nous écrire. On aime tous toujours avoir vos commentaires sur les sujets du jour. Maintenant, on va se rendre en Chine parce que il y a 50 ans, jour pour jour, le président et fondateur de la République populaire de Chine, Mao Zedong, décédait. C'est un personnage fondamental, évidemment, de la Chine moderne. Il a dirigé le pays de 1949 jusqu'à sa mort en 1976. On lui doit, l'une des plus grandes famines de l'humanité, le fameux grand bond en avant. Aussi une décennie de chaos avec la révolution culturelle. En même temps, c'est aussi sous son règne que le pays est sorti de ce que plusieurs en Chine décrivent comme le siècle d'humiliation qui avait été marqué par la domination des puissances étrangères. Alors, pour parler de son héritage, comment il est perçu aussi aujourd'hui, je joins Serge de Sampigny, un documentariste qui vient de sortir justement un documentaire sur le personnage. Bonjour, Monsieur de Sampigny.
5: Bonjour.
1: Mao Zedong, pour ceux qui peut-être ne le connaissent pas très bien, c'est un personnage fondamental de l'histoire chinoise qui a dirigé le pays pendant très longtemps, plusieurs décennies. Comment le pays a évolué sous son règne, sous son gouvernement?
6: Ben, comme vous le disiez, il est parti d'une situation où les Chinois étaient complexés. Ils vivaient dans une ce que les historiens appellent un peu une semi-colonie. Il y avait les Occidentaux, il y avait les Japonais, il y avait les Russes qui étaient présents dans des concessions à Shanghai et ailleurs. Et il y a eu une humiliation des Chinois pendant longtemps. Ils avaient aussi à leur tête une dynastie qui venait du Nord et qui considérait comme des barbares selon leur thème, leur terme, et qui depuis le XVIIIe siècle dirigeait la Chine. Voilà. Alors, les Chinois au début du XXe siècle n'étaient pas très heureux, je crois, et il faut dire que des dizaines de millions d'entre eux ont suivi Mao Tse-Tung. Alors, ça nous étonne aujourd'hui quand on dit ça, quand on sait qu'il y a eu environ, et peut-être même plus, que 60 millions de morts à son actif, dont 30 à 40 millions de morts à l'occasion de la grande famine.
1: Ouais, le grand bond en avant.
6: 1959, 1962, oui, c'est ça. Ce qui est très paradoxal, c'est qu'en fait, Mao Tse-Tung a appauvri la Chine tout en la modernisant, vous voyez. Mais aujourd'hui, c'est vrai que c'est aussi une des premières puissances mondiales qui le dispute aux États-Unis. Donc, c'est une histoire très compliquée, très paradoxale, vous voyez, Mao Tse-Tung. Il a certainement changé la Chine, mais pas toujours pour le meilleur, je dirais, pas souvent même.
1: Hein. Oui. Donc, on lui doit des milliers de morts, malheureusement, en lien avec les purges, les famines, la répression. Pourtant, son portrait est toujours affiché en grand devant la place Tiananmen, à l'entrée de la cité interdite. Comment est-ce que le Parti communiste chinois voit son fondateur aujourd'hui?
6: Ben, vous savez, ils sont toujours sur ce que disait Deng Xiaoping, qui a succédé à Mao Tse-Tung à la fin des années 70 jusqu'en à la fin des années 80. Deng Xiaoping disait Mao, c'est 30% d'erreurs et 70% de belles choses. Voilà. Le Parti communiste est toujours là-dessus. Et en fait, moi j'ai eu quelques discussions avec des diplomates chinois. Ils me disaient, bon, moi je suis à Paris là, donc je suis français. Ils me disaient, Mao Tse-Tung pour nous c'est un peu comme vous, Napoléon, vous voyez, c'est une espèce de père fondateur. Alors, vous savez, les Français, Napoléon, ils savent très bien que tout n'est pas rose, hein, quand même. Il y a aussi des millions de morts dans les batailles, etc. Mais c'est pas grave. Napoléon est toujours en haut de la colonne de la place Vendôme, un petit peu comme Mao Tse-Tung est sur la place Tiananmen, malgré ce bilan très dur. Là, quand même, la grande différence, il me semble, c'est que Mao Tse-Tung a tué, ou laissé tuer, parmi sa propre population. Vous voyez, 10% de la population chinoise est morte de la faute de Mao Tse-Tung. Donc ça, c'est quand même très très très bizarre. C'est vrai que quand on va là-bas, on s'étonne de trouver des photos de Mao Tse-Tung. Il y a des sculptures de Mao Tse-Tung. Oui, oui, c'est ce qu'ils appellent le tourisme rouge. Vous voyez, sur tous les lieux de la vie de Mao Tse-Tung, vous avez des espèces de musées. Voilà. Alors Mao Tse-Tung est formidable. Il a un bon sourire. Il règne sur les foules. Il a l'air bienfaisant. Je pense quand même que les Chinois commencent à être un peu embarrassés. Vous voyez, pour le 50e, la commémoration de sa mort, 50e anniversaire, ils en font pas des tonnes, hein, aujourd'hui. Voilà.
1: Oui, parce que vous avez parlé de l'impression du Parti communiste, là, le fameux 70%, 30%, mais est-ce que c'est le même ratio dans la population chinoise?
6: C'est impossible de le savoir, vous savez. Mao Tse-Tung, on l'honore, mais on n'en parle pas. Voilà. Et moi, j'ai été tourné là-bas sans visa journalistique. Ils m'ont refusé. Ils m'ont encouragé à faire ce portrait télévisé, mais ils m'ont pas donné le visa. Ben, c'est très chinois, très parti communiste chinois, ça. Et donc, j'ai pas beaucoup posé de questions, parce que si je posais des questions aux Chinois avec un interprète, tout de suite j'étais repéré et expulsé de Chine. Donc, en fait, il faut pas en parler. Il faut faire quelques révérences devant les statues. Il y a des gens dans leur voiture, sur leur pare-brise, qui ont une petite statue de Mao, vous voyez, devant leur volant. C'est un peu comme ça. C'est un peu comme si ça avait été toujours comme ça, que ça sera toujours comme ça. On se pose pas de questions. Il y a un mécanisme quand même qui s'est passé et qui permet au régime de perdurer tout en honorant la mémoire de Mao Tse-Tung. C'est le mécanisme du bouc émissaire. C'est-à-dire après la révolution culturelle, ça a été absolument effrayant et beaucoup de gens qui ont 70 ans, 80 ans ont été victimes de ça aujourd'hui en Chine. Mais le Parti communiste chinois a dit, mais c'est pas la faute de Mao, c'est la faute de ce qu'ils ont appelé la bande des psychiatres, y compris la propre femme de Mao. Alors ça, c'était très très simple, très commode, parce que ça leur a permis de dire, bon, ben on continue d'honorer Mao. Lui, il était, vous savez, dans les, quand il y a des dictatures, on dit toujours le grand chef, le grand dictateur ne sait pas les choses horribles qui se passent. On disait ça avec Hitler. Et ben c'est ce qui se passe un peu en Chine. Lui, il savait pas ça. Et c'est les autres qui, en son nom, ont commis des atrocités. Ils s'en tirent comme ça, le Parti communiste.
1: Oui, et puis ça leur permet aussi de garder la mainmise sur le pouvoir, parce que Mao Zedong, je veux dire, le Parti communiste chinois, le parti de Mao Zedong, est encore au pouvoir. Il n'y a toujours pas d'élection présidentielle. Donc, c'est sûr que de garder un peu Mao Zedong, de ne pas le renier complètement, c'est sûr que ça les aide aussi à asseoir leur autorité, non?
6: Oui, il y a des sinologues qui disent que si Mao s'effondre, tout s'effondre. Mais là encore, c'est très paradoxal, parce que le propre père de Xi Jinping, qui était membre du Parti communiste, a été envoyé à la campagne, a été mis de côté, il a souffert, était emprisonné par Mao Zedong. Donc on pourrait penser que Xi Jinping aujourd'hui dise, bon ben quand même on va arrêter d'en faire trop là-dessus, hein. Ben non, ça lui permet, je pense, si Mao est considéré comme quelqu'un de parfait, de continuer à ce qu'on essaye de dire, que Xi Jinping lui-même est parfait, voyez, et que le Parti communiste est parfait. Voilà. Mmh. Alors l'homme de la rue, les citoyens comme vous et moi en Chine, est-ce qu'ils n'en pensent pas moins? Est-ce qu'ils savent que c'est un peu plus compliqué que ça, parce que la propagande officielle est très très importante. Est-ce qu'ils savent que c'est un peu trop simple comme histoire, qu'on leur sert une soupe? Je ne sais pas, c'est possible, c'est possible. En tout cas, personne ne se risquera à en parler en Chine continentale.
1: Ouais, parce
6: moi, tous les interviews, je les ai fait à l'étranger pour mon documentaire.
1: Oui, parce que la question aussi qu'on se pose, c'est est-ce qu'il y a un phénomène, ce que j'appellerais la « goodbye Lénine », au revoir Lénine, où on voyait, par exemple, des gens juste après la chute du mur de Berlin, donc à Berlin-Est, qui étaient nostalgiques de la période communiste. Est-ce qu'il y a un peu de ça encore en Chine ou plus du tout?
6: Un peu peut-être.
1: Je veux dire la période communiste sous Mao Zedong là. Je parle du communisme de façon économique là.
6: Oui, c'est un peu difficile à dire, franchement, ce qu'ils pensent. Ce qui est sûr, c'est que, vous voyez, il y a eu, en URSS, la déstalinisation. Donc, Staline, on a dit à un moment officiellement que c'était pas bien. En Chine, il n'y a jamais eu de démaoïsation. On n'a jamais dit que Mao avait été responsable d'un bilan absolument effrayant, hein, 10% de sa population. Ça veut pas dire qu'il les a tous tués, et puis ça veut pas dire qu'il les a tous, qu'il a voulu qu'on les tue aussi, mais c'était les conséquences de sa politique. Voilà. Alors, ça autorise tout, toutes les mémoires, et je pense qu'il faudra quand même, c'est mon impression, hein, beaucoup de temps avant que les Chinois puissent avoir une évaluation juste et précise de l'action de Mao Tse-tung, quitte à considérer qu'il y a aussi des aspects positifs, pourquoi pas, hein, mais quand même, il faut un peu les chercher, je crois.
1: Serge Sampigny, c'était fascinant de vous parler. Merci beaucoup d'avoir été avec nous. Je rappelle que vous venez de sortir un documentaire justement sur le personnage de Mao Zedong. Merci de nous avoir parlé.
6: Je vous en prie.
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1: Bonjour Raphaël.
7: Bonjour Laurence.
1: On va parler de cette fronde qui monte de plus en plus à l'international contre les colonies israéliennes en Cisjordanie. Bon, il y a le Royaume-Uni qui a décidé d'interdire le commerce avec les colonies. La France et le Canada suivent l'exemple.
7: Oui, ça a été annoncé hier par ces trois pays. Mais c'est vraiment le Royaume-Uni qui a le plus publicisé son geste avec une allocution du ministre des Affaires étrangères Ed Miliband au Parlement à Westminster. Le ministre qui a dit que son pays devait agir avant qu'il ne soit trop tard. Il fait référence donc, oui, à la colonie en Cisjordanie, à l'expansion des colonies, aux violences de colons aussi qui ont fait la manchette au cours des derniers mois. Et donc, Londres a décidé, comme Paris et Ottawa, d'interdire le commerce avec les colonies qui sont jugées d'ailleurs illégales au regard du droit international. On ajoute également des sanctions qui visent certaines compagnies, notamment de construction, on peut penser, pour contribuer à l'expansion de ces colonies. Le ministre Miliband a entre autres déjà critiqué le projet E1. C'est un projet de colonie qui séparait Jérusalem-Est de la Cisjordanie. Donc, dans le communiqué hier, on disait du côté de Londres suivre l'exemple de d'autres pays qui avaient déjà pris des mesures en ce sens-là. On nommait entre autres l'Irlande. La grande différence, c'est que l'Irlande, c'est un pays qui est critique d'Israël depuis très, très longtemps. Dans ce cas-ci, quand on parle de la France, du Royaume-Uni et du Canada, on parle d'abord de trois pays qui sont membres du G7, mais aussi qui sont des alliés traditionnels d'Israël. Et le ministre britannique a utilisé quand même des mots très durs hier à l'endroit de ce qui se passe en Cisjordanie en parlant, par exemple, de colons terroristes et de nettoyage ethnique.
1: Bon, on imagine que tout ça, ça n'a pas fait plaisir à l'État hébreu. Et là, Israël a décidé de répliquer.
7: Oui, la réplique est venue très rapidement hier par la voix du ministre des Affaires étrangères, Gideon Saar, qui rejette les propos de son homologue et qui a annoncé des mesures aussi en réplique. 11 députés britanniques interdits d'accès sur le territoire israélien. La fermeture aussi prochaine du consulat britannique qui se trouve à Jérusalem-Est. Le ministre parle d'efforts d'ingérence d'une nation étrangère en faisant référence au Royaume-Uni alors que son pays, Israël, est en pleine campagne électorale. Et c'est vrai que tout ça s'inscrit dans une campagne électorale au niveau national avec cette coalition au pouvoir à laquelle appartient le ministre des Affaires étrangères qui est dirigé par le premier ministre Benjamin Netanyahou qui veut être réélu et qui est favorable à l'expansion des colonies en Cisjordanie que les membres du gouvernement appellent la Judée-Samarie. Et il y a des membres influents d'ailleurs de ce gouvernement qui viennent des colonies. Cela dit, même si le gouvernement Netanyahou tombait, que c'est l'opposition qui gagnait le 27 octobre prochain, faudrait voir quel serait l'impact de ce changement éventuel de gouvernement dans le dossier de la colonisation, parce que les partis majeurs d'opposition ne s'opposent pas nécessairement à l'existence des colonies. Alors, faudra voir dans ce scénario. Et pour revenir à la réplique d'Israël sur la décision du Royaume-Uni, de la France et du Canada, le ministre britannique des Affaires étrangères, Ed Miliband, a été questionné un peu plus tôt sur les ondes de la BBC aujourd'hui sur cette réplique israélienne. Il a dit « on ne pouvait pas demeurer inactif juste parce qu'on craignait les répliques, les représailles israéliennes. On s'y attendait du côté de Londres, évidemment. »
1: Puis du côté des Américains, parce que vous avez parlé des alliés traditionnels d'Israël, évidemment, les États-Unis, c'est un allié d'Israël.
7: Le plus grand et le plus important.
1: Oui, le plus grand. Alors, comment est-ce qu'ils réagissent, eux?
7: C'est intéressant parce que le secrétaire d'État, Marco Rubio, a été questionné là-dessus hier, Laurence. Il dit, bon, évidemment, les États-Unis ne suivront pas l'exemple de ces trois pays. Le contraire nous aurait beaucoup étonnés. Cela dit, il a dit, pas plus de commentaires. Et il n'a pas condamné le geste posé par Londres, Paris et Ottawa. Et ça s'inscrit quand même dans un contexte où on entend des critiques de plus en plus de la part des États-Unis à l'endroit des autorités israéliennes ou encore à l'endroit des colons dans le cas qui nous occupe. Parce qu'il y a entre autres l'ambassadeur des États-Unis en Israël, Mike Huckabee, qui a critiqué le siège par des colons du petit village de Kousra cet été où vivaient des Palestiniens dont certains avaient la nationalité américaine. Il a visité l'endroit, l'ambassadeur Huckabee. Il a parlé de terroristes, d'activités criminelles. Et ça vient quand même d'une personne qui a été nommée ambassadeur par Donald Trump en raison de sa proximité avec les autorités israéliennes. L'administration Trump avait abandonné déjà des sanctions contre certains colons israéliens qui avaient été mises en place par l'administration Biden. Donc, on avait voulu finalement être plus clément dans ce dossier-là. Mais là, on voit le ton qui montre avec ces interventions de Mike Huckabee. Ça s'inscrit dans un contexte quand même de plus en plus tendu entre les États-Unis et Israël. On en a déjà parlé à l'émission, entre autres avec ces critiques de Donald Trump à l'endroit de Benjamin Netanyahou dans le contexte de la guerre en Iran. Et puis à ça, ajoutons ce qui se passe en ce moment dans le dossier de la colonisation. C'est pas anodin quand même.
1: Oui, et ça s'inscrit aussi dans le contexte où Benjamin Netanyahou doit se défendre sur ce qu'il savait ou non du 7 octobre.
7: Oui, ça c'est un très gros dossier en Israël. Ça fait énormément réagir. Il y a un livre qui affirme que le président des Émirats arabes unis avait averti Benjamin Netanyahou qu'une attaque de grande ampleur se préparait une semaine avant le 7 octobre 2023. Et tout ça survient dans le contexte où il y a énormément de questions qui se posent dans la société israélienne sur ce que savait ou ne savait pas le premier ministre israélien, dans la mesure où Israël dispose de très bons services de renseignement, dans la mesure où Israël dispose d'une des plus grandes armées de la région. Benjamin Netanyahou nie le tout. Mais cela dit, ça risque d'alimenter des critiques à son endroit de la part des représentants de l'opposition dans le contexte que j'évoquais tout à l'heure, c'est-à-dire un contexte électoral et dans le contexte aussi où depuis des mois, Benjamin Netanyahou refuse la tenue d'une enquête pour approfondir et savoir ce qui s'est passé le 7 octobre. On va certainement en entendre parler au cours des prochaines semaines.
1: Oui, absolument. Ça pourrait lui nuire pour les prochaines élections. Merci beaucoup, Raphaël.
7: Merci, au revoir.
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1: On va terminer l'émission en parlant de cinéma parce que demain va s'ouvrir la 51e édition du Festival international du film de Toronto. Il y a 225 longs-métrages et séries qui seront présentés jusqu'au 20 septembre prochain. Avec nous pour en parler, Adrien Vol, notre collègue à Toronto qui couvre le TIFF, comme on l'appelle, pour la 5e fois cette année. Adrien, bonjour.
8: Bonjour Laurence.
1: Qu'est-ce qu'on sait de la programmation de ce festival, les grands films là qui vont être à l'affiche?
8: Alors, c'est toujours une question épineuse quand on parle du TIFF, parce que le TIFF, c'est vraiment un rendez-vous pour le grand public avant tout. Et l'essence de ce TIFF, normalement, c'est d'être le meilleur festival des festivals, c'est-à-dire présenter tout ce qui a été plébiscité dans l'année écoulée. Donc, on va voir les grands films de Cannes avec Fjord, La Palme d'Or. On va également voir aussi les films qui sont actuellement projetés à Venise et qui attirent les bonnes critiques. Mais il y a également quelques premières mondiales, et notamment de cinéma américain, puisqu'on pourra voir Misty Green, le dernier film de Chris Rock. On pourra aussi voir le dernier film de Zack Snyder, The Last Photograph, et même le festival ouvre avec un hommage à la mère des droits pour les personnes handicapées, Judy Human, avec un film qui s'appelle Being Human de Sian Snyder, qui est intéressant de voir qu'il vient pour ouvrir le festival de Toronto, puisque la dernière fois que Sian Snyder est venu à Toronto, c'était pour présenter Coda, le film qui a remporté l'Oscar du meilleur film en 2022. Donc vous voyez, il y en a pour tous les goûts. On peut aussi aller dans le cinéma asiatique, le cinéma africain, vous imaginez bien, Laurence, 225 films et séries.
1: Il y a du choix.
8: Ça fait beaucoup. Voilà.
1: Il y a du choix. Puis, bon, ce qui est bien aussi au Festival international de Toronto, c'est qu'on peut voir des vedettes, des acteurs. Est-ce qu'il y en a beaucoup qui sont attendus cette fois-ci?
8: On a 800 noms qui sont confirmés. Ouh. Donc, pour vous dire, Laurence, sur 10 jours de festival, ça fait beaucoup. Là aussi, on peut choisir un peu ce qu'on veut. Lee Chang-dong, grand réalisateur coréen qui est en train de remporter tous les suffrages à Venise. On peut aussi voir, bien évidemment, les grandes vedettes américaines, celles que j'ai citées, auxquelles s'ajoutent Naomi Watts, Forrest Whitaker. Il y a aussi les Européens qui sont bien présents. Je pense à Isabelle Huppert, à Virginie Efira, qui ont confirmé leur présence cette année. Mais peut-être que les personnalités les plus attendues pour cette édition, c'est un des couples les plus glamour du cinéma international, puisque je parle de Penélope Cruz et Javier Bardem, qui eux aussi ont confirmé qu'ils seraient là, puisqu'ils jouent dans Bunker, le nouveau film du réalisateur français Florian Zeller. Côté québécois, on a aussi de très beaux noms, Marie-Josée Croze qui vient pour présenter Neverman. On aura aussi Laurence Leboeuf qui vient pour jouer dans Stunt Driver, et la fille de Gilles Villeneuve, Marie Villeneuve, puisque un film qui lui est consacré va clôturer le festival.
1: Donc, on comprend qu'il y en a pour tous les goûts.
8: Absolument.
1: Le TIFF, bon, en même temps, c'est un festival qui est très prestigieux, mais on sent qu'il y a peut-être d'autres festivals aussi en ce moment qui tirent la couverture de leur côté.
8: Oui.
1: Je pense à la Mostra à Venise, le Festival du film de Telluride, ça c'est au Colorado, aux États-Unis, le Festival du film de San Sebastian en Espagne. Est-ce que c'est dur ou est-ce que c'est plus dur pour le TIFF de tirer son épingle du jeu en ce moment?
8: Alors, c'est toujours une question qui revient à chaque année, puisque la concurrence entre les festivals est féroce et on pourrait la poser à tous les festivals que vous venez de citer à l'instant. C'est vrai que cette année, Telluride a fait un très bon score en prenant plusieurs premières mondiales ou premières nord-américaines comme The Debut, le dernier film de Jesse Eisenberg, qui est une comédie musicale avec une Julianne Moore totalement déjantée. Mais il faut quand même le dire, le Festival de Toronto reste quand même un rendez-vous très important. C'est le seul festival qui est classé A en Amérique du Nord, un des deux seuls sur le continent américain tout entier, puisque le deuxième c'est à Buenos Aires, donc ça veut
1: classé
8: dire que
1: c'est un festival A, qu'est-ce que ça veut dire?
8: Oui. Ça veut dire qu'il remplit un certain nombre d'éléments sur le cahier des charges des producteurs internationaux et qui permet finalement d'attirer les producteurs, parce qu'ils savent que le festival respecte un certain nombre de choses qui leur permet de présenter leurs films dans de très bonnes conditions. C'est pour ça que les autres festivals classés A, c'est Cannes, c'est Venise, c'est Berlin, Busan en Corée du Sud, mais Toronto reste quand même un des seuls à pouvoir présenter aussi bien en Amérique du Nord. Et puis, c'est la porte d'entrée vers le marché américain dans son ensemble, que ce soit pour le Canada, mais également les États-Unis et le Mexique. Donc, même si jamais il y a des fois où c'est des sortes de batailles d'égo qui se font comme ça entre les différents festivals, où un tel va avoir telle grande première mondiale, le Festival de Toronto reste quand même très compétitif. L'année dernière, c'était sa 50e édition, 51e, vous l'avez dit, cette année. Et bon, pour l'instant, il y a peut-être un peu moins de vedettes cette année. Quelques premières mondiales que le festival aurait bien voulu, mais il reste quand même en très très bonne santé avec plusieurs centaines de milliers de visiteurs attendus.
1: Oui, mais pendant un certain temps, on disait quand même de ce festival que c'est le premier pas vers la course aux Oscars. Là, j'ai l'impression que c'est davantage Venise qui a pris cette place-là. Est-ce que c'est vrai?
8: C'est une discussion qu'on peut avoir encore une fois. Bien sûr, ceux à Venise vont vous dire que c'est Venise, ceux à Toronto vont vous dire que c'est ceux à Toronto. À Toronto, il y a quand même un élément qui reste essentiel pour les Oscars, et c'est le seul sur lequel il faut s'arrêter, c'est que chaque année, il y a un prix du public, et depuis 25 ans, même depuis les années 90, ce prix du public n'a jamais failli. Le film choisi a toujours été dans la course pour le meilleur film de l'année aux Oscars. Donc, ça reste quand même une porte d'entrée qui est importante pour les Oscars. Et puis, en plus de ça, c'est un des seuls festivals dans ceux qu'on a cités qui présente des films en conditions réelles, c'est-à-dire avec un vrai public. Et ça aussi, aucun autre festival peut le prendre à Toronto.
1: Oui, puis parmi les nouveautés importantes cette année, il y a ce fameux marché du film, là, le TIFF The Market. Le chef de la direction du TIFF, hein, Cameron Bailey, qui dit que ce marché peut aider l'industrie audiovisuelle canadienne à tirer son épingle du jeu dans le contexte actuel. Est-ce que ce marché, c'est la réponse du festival à la guerre commerciale qui nous oppose au protectionnisme américain, y compris sur le marché du film?
8: Il y a quelque chose de ça. Je sais pas, vous avez dû le voir, Laurence Martin, dernièrement, Donald Trump a annoncé qu'il allait mettre en place des incentives pour le cinéma aux États-Unis parce que il en a marre d'une certaine manière que le cinéma soit tourné ailleurs. C'est vrai que le Canada est très compétitif, mais Donald Trump peut faire bien ce qu'il veut. On reste quand même très compétitif au niveau des conditions fiscales, évidemment, mais aussi parce que notre monnaie coûte beaucoup moins cher que le dollar américain, et donc tourner des films ici, ça reste moins cher. Donc il peut bien faire ce qu'il veut. Le marché, c'est plus une officialisation de quelque chose qui se faisait déjà, c'est-à-dire des deals qui étaient signés dans des chambres d'hôtel, dans des couloirs, à la sortie de certaines séances. Là, on est vraiment dans quelque chose qui va faire ressembler Toronto un peu au marché de Cannes, c'est-à-dire qu'il va y avoir différents kiosques, différents stands avec des vendeurs, des délégués en fonction des pays, en fonction des sociétés de production. Le pavillon canadien est d'ailleurs immense, c'est le plus grand des 400 kiosques qui sont installés, pour justement davantage montrer que Toronto est un acteur incontournable du cinéma mondial, plus encore que pour répondre juste aux menaces de Donald Trump.
1: Adrien, les États-Unis. Je dois vous interrompre parce que c'est la fin de l'émission, mais va assurément suivre ce festival. Merci beaucoup d'avoir été avec nous de Toronto,
8: Laurence.
1: Et bon
8: Merci.
1: Festival.
8: À très bientôt.
1: Et ce soir, il y a l'émission 5 chefs, une élection, qui est animée par Alec Castonguay en direct de Québec. Bonjour Alec.
9: Bonjour Laurence.
1: Bon, je dis que c'est animé par vous, mais aussi Sébastien Beauvais et Anne-Marie Dussault qui vont poser des questions. Comment vous vous sentez? C'est le premier grand rendez-vous en direct de la campagne.
9: Oui, je me sens fébrile. On est excités ici. Ça fait quand même deux jours qu'on prépare toutes nos questions avec minutie et détail, sachant qu'évidemment, il faudra les ajuster en fonction des réponses des chefs. Donc, on est quand même content de pouvoir enfin les poser, mais... Je vous avoue que pour moi, il y a un peu quand même de nervosité. C'est la première fois que je fais ce type d'exercice-là à la radio. Puis même pendant 20 ans à la presse écrite, avant, j'ai fait des centaines, c'est pas des milliers d'entrevues avec des politiciens, mais il n'y a pas le côté formel d'une entrevue avec trois animateurs, un chef, un grand décor. Là, on est dans l'agora de l'Assemblée nationale. C'est vraiment magnifique, mais ça impose aussi un certain décorum. Donc, je vous avoue qu'il y a une petite nervosité là quand même à subir ce baptême un peu pour moi. Mais une fois sur le plateau, là, quand ça va commencer, je pense que je vais être très content d'y être.
1: Oui, je suis certaine que ça va être très intéressant. Donc, on vous écoute à 20h ce soir en direct. Merci beaucoup, Alec.
9: Ça m'a fait plaisir. À bientôt.
1: Voilà, merci. Bonne journée.
10: 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Ici Émilie Perrault, l'auteur de La fiancée américaine Éric Dupont pour son récit Les princes charmants, et on fouille dans les tiroirs de la persévérante Rebecca de Raspe qui s'est fait refuser 7 séries télé avant d'avoir le feu vert pour un projet, tout de suite après La journée est encore jeune.
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12: Il est 13h, ici Gabriel Lemarquand Perrault, au centre-ville d'Ottawa. Voici les informations. D'abord, parlons du président américain Donald Trump, qui a hier signé 5 nouveaux décrets pour répliquer aux contre-tarifs canadiens. Certains produits ne pourront plus traverser la frontière américaine à compter du 29 septembre. De nouveaux produits canadiens seront ajoutés à la liste des biens touchés par des tarifs de 50%, tandis que d'autres en seront retirés. Marc-Antoine Leblanc suit le dossier.
13: Au Québec, comme dans l'Ouest, on nous dit que l'impact des nouvelles mesures américaines est limité sur l'alcool. L'organisation Les Distilleries du Québec nous a répondu que les micro-distilleries québécoises exportent une part très marginale de leur production aux États-Unis. La Colombie-Britannique, elle, n'exporte pas beaucoup de vin chez les Américains, selon la Wine Growers British Columbia. Même son de cloche chez l'Association des Brasseurs du Québec, qui expliquait que le Canada n'exporte pratiquement pas de bière. C'est un marché local, mais ça fait plus mal au niveau des canettes, par contre. On écoute le directeur général, Philippe Roy.
14: C'est le contenant et non le produit. C'est assez ironique parce qu'on le sait, l'aluminium est produit presque exclusivement au Québec. Donc, on produit de l'aluminium, on l'envoie en lingots aux États-Unis. Il y a un tarif.
13: La situation est similaire pour le secteur du lait, selon le vice-président des producteurs laitiers du Canada, Vincent Rainville.
15: C'est surtout au niveau de la logistique, de l'approvisionnement pour ces transformateurs-là. Donc, c'est au niveau de la chaîne là, d'approvisionnement, donc les emplois aussi qui pourraient être touchés. Mais au niveau de la ferme, là, moi je suis producteur laitier, donc au niveau de la ferme, là, l'impact est très minime. Là.
13: L'interdiction américaine entrera en vigueur le 19 septembre prochain. Ici Marc-Antoine Leblanc, Radio-Canada, Montréal.
12: Et encore aujourd'hui, les tensions commerciales canado-américaines s'invitent dans la campagne électorale québécoise. La chef de la coalition Avenir Québec, Christine Fréchette, n'a pas l'intention d'adopter de nouvelles mesures de rétorsion, du moins pas pour l'instant. Sébastien Desrosiers fait le point.
16: Le gouvernement interdit désormais aux entreprises américaines d'obtenir des contrats publics dans certains domaines. Alors Christine Fréchette, qui a réuni son conseil des ministres lundi soir, n'a pas l'intention pour l'instant de répéter l'expérience. Je souligne qu'elle disait pas plus tard qu'hier qu'une nouvelle vague de tarifs de la part des États-Unis ferait augmenter le risque que le Québec soit plongé en récession. Mais pour l'instant, elle estime que les conséquences sur les entreprises seront limitées, notamment grâce à l'aide d'Ottawa. Voici la première ministre sortante.
17: Donc là, on va cheminer avec ça. Je ne prévois pas, j'ai pas prévu que je suspende ma campagne à courte échéance pour adopter de nouvelles mesures. Donc, voyons de quelle manière les choses se développent.
16: Ses adversaires craignent quant à eux une escalade du conflit. Le chef libéral Charles Millard est d'avis qu'il faut inciter le gouvernement fédéral à retourner à la table de négociation, alors que le chef du Parti québécois, Paul Saint-Pierre Plamondon, dénonce une fois de plus que le Québec n'ait pas été entendu jusqu'ici.
18: On peut pas toujours aller de contre-tarif en contre-tarif. Je pense qu'on va avoir besoin de s'asseoir avec l'administration américaine.
19: Est-ce que ces contre-tarifs canadiens généralisés dollar pour dollar nous servent ou est-ce que c'est en fait un problème et un fardeau supplémentaire sur nos entreprises québécoises?
16: Et cet après-midi, Christine Fréchette sera la seule sur le terrain. Elle rencontre des représentants de l'Union des producteurs agricoles. Ici Sébastien Desrosiers, Radio-Canada. Longueuil.
12: Et puis les chefs des principaux partis vont participer ce soir à l'émission 5 chefs, une élection depuis l'Assemblée nationale à Québec de 20h. La pression s'intensifie dans le détroit d'Ormuz avec la reprise des frappes entre les États-Unis et l'Iran. Des navires, dont des pétroliers, sont en feu dans la région du Golfe. Pendant ce temps, le prix du baril du Brent dépasse les 100$ pour la première fois depuis la fin juillet. Le récit d'Hugo Métro.
20: Téhéran diffuse des images de ce qu'il présente comme une attaque contre une vingtaine de navires américains et étrangers dans la région du Golfe. Puis, dans une déclaration lue à la télévision d'État iranienne, les gardiens de la révolution justifient cette offensive. Ils affirment répondre aux frappes américaines contre plusieurs pétroliers iraniens quelques heures plus tôt. Et Washington réplique presque aussitôt. Le secrétaire d'État américain Marco Rubio prévient, tant que Téhéran s'en prend aux navires américains, les États-Unis vont continuer de frapper les pétroliers iraniens. Malgré cette nouvelle poussée des tensions, le directeur de l'Observatoire sur le Moyen-Orient à la chaire Raoul Dandurand de l'Université du Québec à Montréal, Sami Aoun, ne voit pas de nouveau tournant dans le conflit.
21: Pour l'instant, c'est le statu quo. Ni guerre, ni paix, quand même. Mais aussi, il faut attendre les élections qui viennent pour le Congrès le 3 novembre.
20: Les élections de mi-mandat américaines pourraient donc peser sur la suite, avec toujours au cœur de cet affrontement, le détroit d'Ormuz, ce passage clé pour le pétrole mondial. Ici Hugo Métro, Radio-Canada, Montréal.
12: Et en terminant, l'Espagne connaît son été le plus chaud depuis le début de ses relevés météo en 1961. Cet été, le pays a enregistré une température record de 24,5 degrés. L'Espagne subit des vagues de chaleur de plus en plus fréquentes et prolongées avec des températures qui dépassent souvent les 40 degrés. Plus de 5000 décès attribuables à la chaleur ont été enregistrés en Espagne entre le 1er juin et le 31 août. Un record pour cette période selon l'Institut de santé Carlos III. Et voilà, c'était les informations. À la météo, il fait actuellement 17 degrés avec de la faible pluie au centre-ville d'Ottawa. On prévoit un maximum de 23 degrés aujourd'hui. 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
0: Hey, demandez-y, hein?
3: Ah oui. Hey.
0: André Pronovost, dernier survivant de la dynastie des années 50 du Canadien de Montréal, vient de nous quitter. Et c'est confirmé, TVA Sports présentera les matchs du Canadien pendant les 12 prochaines années. Sombre journée dans le monde du sport. Sombre journée. 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
3: Ben, c'est les gens qui vont dire ça.
22: Moi, je dis rien.
3: Ben non, ouais. C'est sûr que vous vous dites rien. Chicken.
0: On est très heureux d'être en onde ici, puis surtout d'avoir des gens autour de la table parce que c'est l'enfer à Montréal. José Boileau a failli pas se rendre à cause des mondiaux de vélo, les championnats
23: oui,
0: du monde.
23: Oui, oui, c'est ça. Non, ouais. Mais moi, c'est au point, moi, ça va passer au coin de ma rue, puis je me dis, est-ce que je vais même me déplacer pour marcher, là, pour
0: vous aller les voir? Lancer des Saint-Saëns.
23: Non, mais quand il y a la course de Montréal, là, bon, en général, j'y vais, là, je prends plein de photos et tout, mais là, j'ai comme je trouve qu'on n'a pas été consulté beaucoup, le citoyen.
0: C'est vrai?
23: Oui.
0: OK, bien, je veux dire, consulté beaucoup. Ils veulent... Je veux dire, dans quelle mesure on aurait pu vous consulter? Comme par exemple, voyez, voici le tracé, il y a des vélos qui passeraient là. Vous êtes d'accord ou non? Non, je ferais passer ailleurs.
23: Non, c'est pas de pas bloquer pendant un mois, à un moment donné. Là.
0: Mais c'est techniquement, je veux dire, à un moment donné. Mais je comprends. Hey, mais attendez-moi bien, je pense qu'il y avait d'autres solutions.
23: Mais ce qui est très drôle, c'est que parce que je suis capable quand même de m'assiner avec moi-même, là, je me dis, mais franchement, là, dans un an, vas-tu même t'en rappeler que t'as chiolé contre les rues bloquées? Voyez, je suis quand même un petit peu de bonne foi.
0: Mais partez à Mégantic.
23: Je suis lucide par rapport à moi-même.
0: Pourquoi vous repartez pas dans votre chalet?
23: Ben non, mais je voulais que je vous en parle, le pont Champlain, l'autoroute 10 fermée, j'ai tout vérifié ça, moi.
0: Ben là, on n'est pas...
23: Non, mais on va pas passer...

0: On est comme bouche-trou.
1: Ben, vous êtes pas des bouche-trous, mais je veux dire, vous comprenez, il y a soit Céline, soit les tarifs. Fait que choisissez. Ben, c'est ça. Allez-y.
2: Oui, du côté de la maudite politique, vous vous souvenez, hier, on a parlé à Martine Ouellet, elle nous disait, l'indépendance du Québec, ça nous aiderait là, dans la guerre tarifaire. C'était aussi un sujet de discussion au mordu de politique où Michel Courchain a dit que ce serait, au contraire, une très mauvaise chose.
3: Tout seul, on n'est pas grand-chose. Et notre économie, même si on a des ressources, même si on a de l'aluminium, même si on a du bois, une fois qu'on va être un pays tout seul... Ben, je m'excuse, on sera pas grand-chose. On va donc devoir travailler avec.
4: Moi, je pense que...
3: On devra travailler avec d'autres. On n'aura pas le choix.
2: Bon, les petits pays à l'écoute en ce moment se demandent peut-être s'ils devraient s'excuser d'exister, mais c'est un petit peu fâché Jean-François Lisée là, qui a eu l'impression que Mme Courchain estimait qu'on est trop poche pour être un pays.
3: Oui, mais il faut vouloir travailler avec les autres. Mais Jean-François, il faut vouloir travailler avec les autres. Non, mais il faut vouloir travailler avec les autres, Jean-François. C'est ça mon propos.
5: Ce que Michel veut dire. Jean-François.
6: Là, vous parlez tous en même temps. Vous parlez tous en même temps. On vous entend pas, là.
4: Est-ce que tu penses vraiment ce que tu viens de dire, Michel?
3: Il faut travailler avec les autres, Jean-François. C'est ça que je dis.
1: C'est la bonne journée pour prendre congé pour Sébastien Bovet, je trouve. Hein,
2: ouais. Ça faisait beaucoup de ce que de Dimitri Soudas. En tout cas, je ne sais pas si le Québec sera en mesure de négocier avec les États-Unis, mais
1: C'est vrai, c'est moi qui... Excusez-moi, j'ai cliqué dans votre texte. Je suis très excité par ce qui se passe devant moi. Excusez-moi.
2: Oui, c'est ça. Je sais pas si ça sera en mesure de négocier avec les États-Unis, mais en tout cas, ces quatre personnes-là ne sont pas en mesure de négocier entre eux, visiblement. Pauvre Véronique Prince, oui, qui essayait d'aller à la pause en vain.
4: Est-ce que le Québec sera... Pas grand-chose.
3: Jean-François, tu déformes mes paroles. Ce que j'ai dit, puis je vais le répéter. Il faut travailler avec les autres, avec nos richesses, il va falloir les partager avec d'autres. C'est ça que je dis. Et ne me fais pas dire ce que je n'ai pas dit.
4: On va être grand-chose. On va être quelque chose.
2: Sommes-nous grand-chose ou quelque chose? Je sais pas trop. Comme disait René Lévesque, on est peut-être quelque chose comme pas grand-chose. Mais en tout cas, on sait ce qu'on pourrait devenir si Québec solidaire prenait le pouvoir, comme le dit Mathieu Bock-Côté à LCN.
7: QS, de son côté, en annonçant des épiceries néo-soviétiques pour faire la concurrence au marché, là-dedans, il y a quelque chose d'un peu lunaire. On se dit, est-ce qu'ils se sont trompés de siècle ou de millénaire, ou peut-être les deux?
2: Oui, QS se trompe de millénaire. Là, cette idée aussi de s'inspirer des fameuses épiceries d'État de l'ère mérovingienne. Il n'est pas nécessairement contre le fait, lui, que l'État finance certains trucs, mais il ne faut pas exagérer.
7: Que l'État facilite la vie des entrepreneurs, OK. Que l'État décide de s'improviser constructeur de logements, administrateur de logements. Cette espèce de modèle, genre soviéto-moldave, ne m'enthousiasme pas du tout.
2: Le modèle soviéto-moldave, donc les camarades locataires de nos HLM doivent être inquiets d'entendre ça. Éric Duhaime, lui, pense un peu la même chose des CPE.
8: Il y a beaucoup de gens là qui vont même inscrire leurs enfants sur des listes d'attente d'un garderie alors qu'ils ont même la femme a même pas encore accouché là. Donc il y a vraiment ça, c'est juste ça, ça démontre comment le modèle est soviétique, c'est barre là.
2: Oui, donc la peur des communistes, c'est toujours d'actualité 80 ans après Duplessis. Oh, c'est quoi?
1: C'est l'alerte troisième lien.
2: Alerte troisième lien, encore un parvenu de Montréal qui va vous parler d'un pont à Québec. Désolé monsieur Ouellet de Radio X.
9: Je me fais dire une gang de parvenus à Montréal. Les études ne disent pas que vous avez besoin d'un troisième lien. Ferme-moi ta gueule.
1: Ah.
9: Viens donc le vivre, le trafic. Non, mais tu sais, mané.
10: Mais là, selon les études...
9: C'est une flatulence au micro.
1: Oh, hey, vous avez jamais fait ça, vous?
2: Non. Donc, l'affaire, c'est ça, c'est que c'est pas juste les parvenus montréalais qui flatulent. Hein. Il y a aussi le journaliste de Boulevard FM à Québec qui en avait une pas pire pour M. Duhaime.
11: 10 000 passages sur le pont prévu, c'est 6 % environ de la circulation des deux autres ponts. Est-ce que vous pensez que 6 % c'est suffisant pour régler les problèmes de circulation sur les heures de pointe?
8: C'est sûr que ça peut pas être la seule solution. Cela étant dit, 6 % c'est 6 % de mieux que rien. Là. Ouais.
11: Au lieu d'attendre une heure, je vais attendre 50, 55 minutes?
8: Il va attendre 6 % de moins minimum, peut-être plus. Donc, je pense qu'au moins, on va y alléger un peu le fardeau.
2: C'est vrai que je suis pas sûr que côté coût-bénéfice, là, mieux que rien, c'est suffisant. Par contre, ils ont beaucoup investi dans la lettre F. Hein. Il y avait écrit « trafic » avec deux F sur la petite pancarte en avant du lutrin. Alain Laforêt de TVA lui a fait remarquer.
12: Est-ce qu'il va y avoir plus de circulation, 50 % de plus, parce que « trafic », ça prend juste un F?
11: Oups.
13: « Trafic », ça prend juste un F.
11: Oups. Ah, sur l'autre, OK.

0: Excusez-moi.
1: Merci beaucoup.
0: Merci. C'était pas une question, parce que je comprends, j'ai pas besoin de répondre à ça.
2: Bon. Pas besoin de répondre. Trafic avec deux F, c'est quand même mieux que rien.
3: Je vous remercie beaucoup, Olivier. Franchement. Éric Duhaime aussi, il était pas content. Il aimait pas les questions des journalistes aujourd'hui.
2: Ah ouais?
3: Il aimait pas les questions. Il aimait pas ça aujourd'hui. Je peux comprendre, à un moment donné, ça fait beaucoup de questions. Mais il va falloir qu'il réponde à des questions lors du fameux débat des chefs. En fait, c'est cinq chefs, une élection. Comment ça s'appelle exactement?
4: Cinq chefs.
3: C'est tout?
4: ARDI.
3: Ah oui, d'accord. Alors, bon, de toute façon, ça va avoir lieu parce que il y aura pas grève à Radio-Canada. On avait eu peur de ne pas avoir ce premier débat des chefs. Cinq chefs qui doivent essayer de convaincre les électeurs. Et on a encore du jeu quand même parce que on regarde les intentions de vote. Ça bouge moins, mais la solidité pas nécessairement là. Alors, je vais vous poser la question, Paul et José. C'est quoi le sujet que chacun des chefs devrait aborder pour au moins convaincre l'électeur? Je commence avec José. On va commencer par le premier chef, celui qui est en tête, Paul Saint-Pierre Plamondon. À part une passerelle au-dessus de l'avenue du Parc pour vous, ce serait quoi donc?
5: Ben, c'est que moi, je vois pas ça comme des sujets. Pourquoi? Parce que il y a tellement de choses qui se disent depuis le début que, en tout cas, moi, j'arrive pas à voir qu'est-ce qui fait qu'un électeur va être séduit par une proposition plutôt que par une autre. Donc, je trouve que pour ce qui est des chefs, on en revient encore au fond quand même au ton. Et là, pour Paul Saint-Pierre Plamondon, ben là, j'aimerais ça, il est en tête, là, ça fait quand même longtemps qu'il est en tête. Ce serait agréable qu'il ait l'air d'avoir du fun, de faire campagne. Et plutôt que d'avoir toujours ce ton aussi donneur de leçons, parce qu'en fait, ce qui est frappant, parce que moi, c'est ça que je voyais là, cette semaine en regardant le site de Québec 125, ce décalage entre la position des partis et la position des chefs. Donc, Paul Saint-Pierre Plamondon est moins populaire que son parti.
3: C'est fou, hein?
5: Ça va en déclinant, mais je trouve que c'est bien sa faute si c'est comme ça, parce que c'est pas que ses propositions soient controversées ou plus que quelqu'un d'autre d'un autre parti, mais il a pas l'air d'avoir du plaisir, il a pas l'air de vouloir rassembler. Donc, je trouve que ce soir, moi, ce que j'attends, c'est quelqu'un, peut-être un petit sourire.
3: Sympathique.
5: Un petit côté sympathique. Il est capable de l'être. Il l'a déjà
3: été. Je sais qu'il l'a déjà été.
5: Dans sa vieille vie.
3: Oui.
5: Mais là, il faudrait retrouver ça. Alors, donc, pour les sujets, c'est peut-être plus Paul qui va pouvoir vous guider.
4: Paul? Ouais, mais beaucoup de pression.
3: Ben non, mais en même temps, je veux dire,
4: c'est vrai qu'il faudrait, tu sais, Paul Saint-Pierre Plamondon donne souvent l'impression de vouloir avoir le dernier mot, puis dire qu'il est rationnel, substantiel, rigoureux, factuel, significativement constructif. Mais
3: oui, c'est sûr que c'est des termes plates, ultimement. On dirait qu'on est dans un cours de statistique.
4: Fait qu'on enchaîne avec une question.
3: Mais
4: les autres parties, parce que je vois qu'il reste beaucoup de temps.
3: Non, mais charlatan, Paul. Stressez pas avec ça.
4: Ouais, t'es un peu nerveux.
3: Oui. Mon Dieu, c'est plus sympathique. Prenez le conseil de José pour Paul. Deux Paul, ça besoin de sourire. Non, mais une fois que c'est dit, je disais, qu'est-ce qu'il y a besoin
4: Paul
3: de faire pour convaincre
4: qu'un Sébastien Bovet, mais il faut qu'il trouve une façon adéquate de critiquer le fédéral. Il peut pas donner l'impression d'accorder une égale valeur à Donald Trump qu'à Mark Carney. Mm-hmm. Et il a le droit de critiquer les mesures contre-tarifaires du Canada. Maintenant, on va pas non plus forcer les gens à applaudir Mark Carney, mais il doit réussir à le faire de façon un peu plus subtile, sans avoir l'air de se désolidariser du Canada, puis de critiquer la personne qui, en ce moment, défend les Canadiens, et ça, c'est les Québécois eux-mêmes qui en ont l'impression, puis aussi pas donner l'impression d'être celui qui critique des nouvelles dont tous les autres se réjouissent, par exemple les chantiers des villes, l'entente sur le transport collectif, puis aussi peut-être juste faire jouer la diapositive des huit dernières années du gouvernement caquiste, là. Commencer chaque phrase par oui, mais, puis après, qu'est-ce que tu dis, Nordvolt, ça clique.
3: Ben, ça me permet d'enchaîner avec la prochaine chef. La personne qui ne mettra pas les diapositives des huit dernières années, c'est Christine Fréchette. Qu'est-ce qu'elle doit faire, elle, pour que les électeurs soient plus heureux et qu'ils aient envie de voter pour Christine Fréchette?
4: Je pense qu'elle veut pas que les gens soient heureux. Elle veut pas qu'ils soient malheureux non plus, mais elle veut davantage qu'ils aient peur. Sa stratégie, ça va être assez simple. Ça se décline en trois mots. Oui, mais Trump ou Coalition Avenir Québec, ça, c'est les trois mots qu'elle dit pas.
3: OK. Fait que c'est ça. C'est une affaire de six mots. Oui, mais Trump et Coalition Avenir Québec.
4: C'est ça. Comme avec si vous êtes familier avec les documents Word, là, vous biffez.
3: Oui, exactement. Strike through qu'il appelle, là.
4: Exact. C'est
3: parfait.
4: Ses adversaires vont devoir la forcer à préciser sa position sur les gaz de schiste. Elle dit peut-être. Le privé pour les médecins généralistes, elle dit pourquoi pas si nécessaire. Et aussi, crise du logement, pas vraiment. École à trois vitesses, pas trop
3: oui,
4: de problème.
3: Mais Trump... Oui, ben, il y a une réponse à tout.
5: Mais non, mais c'est pas fou de parce que là, évidemment, ce soir, c'est pas un débat. Donc, elle répond à des questions. Oui. Mais c'est pas fou de jouer la carte Trump parce que, eu égard aux finances du Québec, qui vont pas très bien, ça, c'est la faute de la CAQ, mais elle est très habile à écarter ce passé-là. Et donc, de se tourner vers l'avenir, de dire, voyez, je suis responsable, je suis sérieuse, je suis solide. En plus, j'ai du fun à faire campagne parce qu'elle a l'air d'avoir du fun à faire campagne.
3: Oui, quand même plus, hein.
5: Oui, elle sourit, tout ça. Donc, de se tourner vers l'avenir, je pense que c'est sa carte de sortie parce que les gens veulent du changement. Donc elle a réussi, c'est quand même surprenant, à l'incarner pour le moment une certaine partie de ce changement-là.
3: Oui, en faisant oublier complètement que...
5: Oui, alors c'est pour ça qu'elle doit venir vers demain, puis demain, ben, ça s'appelle Trump. C'est ça.
4: Bon, puis elle peut aussi dire, si j'étais pas la meilleure, pourquoi est-ce que Olivier Primo d'abord fait une tournée du Québec?
3: Ben non, mais ça, on en parlera plus avant quand on aura Olivier Primo avec nous. Je veux dire, ça, c'est ma grande question
4: sur
3: les dépenses électorales.
4: C'est juste une phrase que je voulais placer, mais...
3: Ben, bien placée, quand même. Oh non, ça a été bien...
4: Elle était écrite sur ma feuille.
3: Wow! Puis c'est rare, en plus. Il nous reste un peu de temps pour parler des trois autres chefs, mais on va y aller avec...
4: C'est tout le problème de la campagne, vous venez de résumer. La campagne électorale en une phrase.
3: Alors, on donne la visibilité à la troisième personne, c'est-à-dire Charles Milliard. Vous avez 30 secondes pour m'expliquer qu'est-ce que Charles Milliard devra faire. Changer de nom, il est trop tard.
4: Ouais. Ben, probablement pas brandir des épouvantails en disant que la CAQ, ce sont des crypto-souverainistes. Personne n'y croit. Ouais. Puis, il doit trouver des façons de se distinguer sur le plan économique. Dire, c'est bien beau, Christine Fréchette qui dit qu'elle va défendre les PME, puis avoir des mesures d'aide. Mais nous, ça fait plusieurs années qu'on crie ça dans le désert. Et là, Christine Fréchette promet de faire exactement le contraire de ce que son gouvernement a fait. C'est nous qui sommes crédibles en l'économie. La preuve, j'ai derrière moi une équipe avec plein de gens dont vous connaissez pas encore le nom parce qu'on n'a pas le temps de parler d'eux.
3: Ben encore une fois.
5: Ouais, c'est ça. Mais pour vrai, les libéraux ont quand même une équipe et ça pourrait être mis davantage de l'avant. Mais le conseil pour Charles Milliard, c'est au fond ce que Bernard Drinville avait dit de Madame Fréchette, vous êtes beige, mais il est beige. Donc là, il y a une occasion ce soir, on va le voir là.
3: Et comment on fait, il joue curling? C'est difficile de sortir le curling du gars.
5: Bon, ben écoutez, peut-être aller faire un tour de vélo sur le Mont-Royal.
4: Mais il faudrait qu'il dise quelque chose.
3: Ah, ça, il y a ça.
4: Mais
3: ça,
4: comme vraiment, quelque chose dont on va se souvenir parce que c'est super bon en politique être capable de faire une phrase complète avec une syntaxe impeccable. Mais des fois, t'essayes de rentrer une idée dans la phrase.
3: Il a dit puis on lui a dit de pas dire ça.
5: Oui, mais en même temps, on s'en rappelle.
4: On lui a donné une taxe dans le dos en disant, c'est beau burn.
5: Mais d'ailleurs, vu le temps s'écoule, moi, je trouve que c'est ça par rapport à Éric Duhaime. Il dit beaucoup de choses très, très contestables, Monsieur Duhaime. Mais il a l'air de se croire. Puis, il est un excellent communicateur. On peut pas lui enlever ça. Donc, il est habile. S'il n'est pas d'accord avec les questions, il le dit. On le voit aujourd'hui. Ouais. Donc, ça, c'est quand même intéressant. Puis, je veux finir avec Ruba Gazin parce que pour moi, Ruba Gazin, c'est pas la femme de ce soir, mais la femme des débats. Il risque fort que ça fasse comme pour Françoise David puis Manon Massé, qu'elle se gagne du respect parce que c'est pas quelqu'un qui va s'enflammer. C'est quelqu'un qui a des idées qui sont... Ouais. On peut débattre. Donc, elle, c'est plus avec les débats qui s'en viennent qu'on va pouvoir bien mesurer ce qu'elle a dans...
3: Puis qu'est-ce que les prochaines semaines lui réservent? Même chose.
4: Éric Duhaime, sa stratégie de dire vous êtes tous pareils, vous êtes tous des pourris. puis dire si mes candidats posent réellement un problème, nommez-moi un d'entre eux. On sera pas capable. On l'a déjà oublié. Donc, plus un pour lui. Québec solidaire, c'est de mettre de l'avant des dossiers vraiment concrets dont Ruba Gazal sera à peu près la seule à parler. Si elle réussit à parler de logement, de transport collectif, déjà les gens vont dire peut-être pas un gouvernement solidaire, mais au moins quelques députés solidaires pour défendre ces sujets.
3: Bon, on leur souhaite bonne chance. Et de toute façon, on va en reparler, mais il y aura pas de gagnant ce soir à part l'électeur. C'est ça qu'il faut souvenir. Merci beaucoup.
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2: Ben oui, nouveau candidat parachuté qui est aussi un candidat poteau, j'ai l'impression. Henri McLaren se présente pour la CAQ dans Matane Matapédia Métis face à Pascal Bérubé du PQ. Bonne chance avec ça. Surtout que son lien avec la circonscription est très ténu.
3: Parlez-nous de vous un peu.
7: Donc, j'ai grandi dans la région des Outaouais, mais j'ai travaillé beaucoup au Jardin de Métis. J'ai beaucoup d'amis dans la région.
3: Est-ce que vous habitez dans la circonscription?
7: Donc, en ce moment, j'habite à Montréal, mais je cherche activement à me déplacer en région.
2: Oui, donc un gars de l'Outaouais qui habite à Montréal, mais qui a déjà désherbé des plates-bandes au jardin de Métis. Après le vote par correspondance, peut-être la candidature par correspondance, est-ce qu'il connaît quand même les enjeux de la circonscription? Mais disons qu'on n'a pas eu beaucoup de temps pour juger parce que l'entrevue s'est finie après seulement quelques minutes.
8: Vous ferez quoi pour que dans la région, on ait des services

0: de qualité, des services de santé de qualité.
1: Donc, je pense que c'est continuer à faire des travaux de renouveau des hôpitaux, puis de combler la pénurie de main-d'œuvre. Bon.
0: Alors, on pensait pas que l'entrevue allait se terminer de cette façon-ci, mais bon.
2: On n'a plus jamais entendu parler.
0: Je vous remercie, Olivier.
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4: Il y a des gens pour qui le téléphone ne fonctionne pas. Il y a des gens qui reçoivent un appel. J'imagine que notre prochaine invitée, ça s'est passé exactement comme ça aussi. Marjolaine Ferron, candidate dans Mirabel pour l'équipe Christine Fréchette. Je vais corriger ici, là, c'est mon équipe qui a écrit ça. C'est la Coalition Avenir Québec, vous en souvenez d'ailleurs?
5: Oui, oui, tout à fait.
4: Vous avez reçu, j'imagine, un appel de Christine Fréchette pour vous présenter dans cette circonscription-là. Ça s'est passé comment?
5: Ça s'est super bien passé. J'ai été d'abord effectivement très touchée par cet appel-là. Ça m'a fait plaisir, puis on a pu discuter quand même assez longuement.
4: Puis pourquoi avoir choisi la CAQ et pourquoi avoir choisi Christine Fréchette?
5: Ben, il y a l'effet Christine Fréchette. Ouais. Je pense que vous en entendez parler aussi beaucoup, mais je l'ai senti définitivement lors de cet appel-là, mais même avant aussi, ça s'est installé. C'est une femme de tête qui m'inspire beaucoup. C'est une mère de famille aussi. Sa façon de voir la politique, ça me rejoint aussi. Puis tout ce qui touche la coalition, je sais qu'on fait beaucoup de blagues avec le fait que ça s'appelle l'équipe Christine. Ouais. Oui, je comprends tout à fait.
4: C'est aussi le nom, là, sur les bulletins de vote. Fait que c'est important quand même.
5: Tout à fait. Ouais. Oui, vous avez raison. Mais oui, il y a cet effet aussi de coalition qui a ce sens du mot me touche particulièrement parce que c'est vrai qu'au sein du parti, on retrouve des gens qui pensent de cette façon-là, puis on se retrouve au milieu. Il y a des candidats, des gens qui sont là, qui viennent de parcours différents, qui ont des sensibilités différentes, qui ont même parfois des convictions aussi un peu différentes.
4: Est-ce que vous pensez que la ligne de parti est moins forte à la Coalition Avenir Québec?
5: Non, je pense pas ça. Non, je pense
4: que la ligne de parti est quand même directe, qu'elle est claire, mais on a le droit d'avoir des pensées différentes. Mais pas nécessairement des exprimés. Comment ça fonctionne d'ailleurs à la CAQ? Parce que là, vous avez un passé d'entrepreneur.
5: Oui.
4: Passé pas très loin non plus. Vous venez d'arriver à la CAQ. Vous avez travaillé avec la famille dans Maison Lavande, qui est une entreprise qu'on connaît bien. Qui vend quoi, Olivier?
2: De la lavande.
4: Merci.
5: C'est vraiment pas faux.
4: Olivier connaît sa région quand même. Vous avez travaillé aussi comme création de contenu là-bas. Là, vous arrivez dans un autre type de famille qui est peut-être un peu plus, j'ai l'impression, peut-être un peu moins naturel parce que c'est des familles qu'on compose, une coalition, c'est un peu ça. Vous avez pas peur justement de perdre ce que vous étiez à l'intérieur d'une famille politique de cette nature-là?
5: Mais c'est une bonne question, mais non, j'ai pas cette crainte-là du tout parce que justement, j'arrive avec mon parcours, puis ça me donne des ailes aussi pour la suite, puis pour réfléchir autrement. Ouais. Moi, c'est une politique de proximité que j'ai envie de vivre, puis ça a toujours été ça aussi à travers mon parcours d'entrepreneur. Alors, j'ai comme l'impression que je peux le vivre, ça aussi, à travers le parti. Puis, non, je m'y plais déjà en ce moment.
4: C'est un comté compliqué à représenter, Mirabel. Je dis compliqué parce qu'il y a beaucoup d'enjeux en ce moment. Là, on parle du train, le TGV Québec-Toronto. On a entendu le Parti québécois s'opposer à ce projet-là parce que, bon, peut-être même pas parce que c'était désagréable pour les gens, c'était plus parce que c'était une promotion du fédéralisme. C'est compliqué. Mais il y a des gens qui s'opposent, évidemment, dans votre comté à ce projet-là parce qu'on a peur de se faire exproprier, on a peur de perdre, évidemment, certains terrains, on a peur de perdre aussi une qualité de vie. Quelle est la position de Marjolaine Ferron? Dans le cas du TGV, Québec-Toronto?
5: C'est une très bonne question. D'abord, c'est sûr que les inquiétudes, les préoccupations des citoyens de Mirabel sont légitimes. On peut pas parler d'un projet d'une aussi grande ampleur sans se rappeler l'histoire de l'aéroport de Mirabel, des expropriations qui en ont suivi aussi. Donc, c'est clair que ces préoccupations-là doivent être adressées. Après, c'est vrai que c'est un projet qui est fédéral. C'est un projet où Alto et le gouvernement fédéral doivent absolument se pencher puis venir sur le terrain pour répondre aux questions et aux préoccupations légitimes des citoyens.
4: Christine Fréchette est rendue vraiment best bud avec Mark Carney. J'ai l'impression que ça va être quand même plus facile peut-être de coordonner ce projet-là.
5: J'ai hâte de voir, mais pour elle aussi, c'est une préoccupation. On partage la même. Il faut absolument qu'il y ait une acceptabilité sociale pour aller de l'avant avec ce projet-là. Puis je compte bien représenter les citoyens de Mirabel dans ce projet-là.
4: Écoutez, les élections s'en viennent à grands pas. Il y a... dans une campagne électorale, j'ai l'impression plusieurs impondérables, mais l'image en est une. Vous êtes une spécialiste en marketing, c'est vos études. Quand les pancartes sortent, on analyse tout le temps un peu bon l'image de chacun des partis. Quel parti a les plus belles pancartes selon vous? Enlevez le fait. En toute transparence, là, on regarde les. Moi, j'ai un petit faible. Je disais.
5: Je veux connaître le petit faible.
4: Le faible n'est pas pour le parti. On n'a pas à Radio-Canada, on n'a pas d'opinion politique. Mais Québec solidaire fait des pancartes qui se sont distinguées. Alors que le Parti libéral, le Parti québécois et la CAQ, c'est difficile de les distinguer presque.

0: Vous, oui. vous avez choisi un fond bleu, vous avez choisi une image qui se ressemble. Vous auriez fait la même chose?
1: Mais je trouve qu'on parle beaucoup des pancartes de notre parti.
0: Ouais.
1: Je trouve que déjà ça...
0: La bulle conversationnelle.
1: Mais l'idée, oui. Ouais. Tout à fait. Non, je les aime parce que ouais. c'est minimaliste, c'est ouais. lumineux, c'est l'essentiel est là. Je pense que
0: ouais.
1: non, je les adore honnêtement. Puis je trouve qu'on en parle beaucoup. Donc
0: on voit pas beaucoup le logo de la CAQ. Ça, je vais vous le dire. Ça me tanne, mais ça bon. Qu'est-ce que je voulais vous dire? là, ce qui s'en vient, c'est le dernier droit de la campagne. En même temps, il nous en reste encore pas mal. Là, mais dans ce dernier droit de campagne, on a l'arrivée d'Olivier Primeau qui va arriver. Olivier, est-ce que vous le connaissiez avant? Connaissez autrement que sur les réseaux, là?
1: Oui, tout oui? à fait. Oui, c'est un ami à moi okay. depuis maintenant 12 ans.
0: OK, bon, ben Olivier va arriver et puis il va donner un coup de main à cette campagne-là. Là, inquiétez-vous pas, il nous reste une vingtaine de secondes, mais on va continuer après le bip, là.
2: L'épilogue?
0: Oui, non, mais je dirais après que ça soit... Ben là, okay. on prend tout le temps.
2: Oh mon Dieu, ceci. Quel malheur.
0: Mais Olivier Primeau, donc, arrive et il va commencer sa... J'ai de la misère à définir ce que c'est, sa tournée. Sa... Est-ce que... Un Olivier Primeau peut aider une campagne électorale, vous le pensez?
1: Je pense que sa mission est définitivement noble. Je pense.
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5: Ici Émilie Perrault. Aujourd'hui à l'émission, je reçois la dramaturge et désormais scénariste Rebecca Adras. Bonjour.
6: Bonjour.
5: On a eu envie de t'inviter parce qu'on a vu passer sur ta page Facebook, qui franchement, allez vous abonner. Il se passe beaucoup de choses sur la page Facebook de Rebecca Adras. Et il y a un statut que tu as écrit qui commençait par la phrase « L'annonce que je m'apprête à faire, c'est une des plus excitantes de mon parcours d'autrice ». Là, tu parles d'un projet télé.
6: Oui.
5: Qui s'en vient à Télé-Québec.
6: Oui, absolument. C'est une série en fait, ma première série sur un sujet qui me tient vraiment à cœur, c'est-à-dire les troubles alimentaires. Et c'est excessivement excitant pour moi de voir cette œuvre prendre vie.
5: Oui.
6: Puis, juste pour l'anecdote, il y a plein de gens qui pensaient que je me lançais en politique en lisant
5: non,
6: cette
5: vrai.
6: Première phrase.
5: Alors, on rectifie les faits.
6: Non, je ne me lance pas en politique.
5: On parle d'un projet télé. Et ce que je trouve aussi intéressant, c'est que derrière ce projet télé qui fonctionne, il y a eu quelques refus.
6: Et beaucoup.
5: On va aller fouiller dans les tiroirs de Rebecca de Raspe. Également, en deuxième heure, un livre que j'ai commencé à lire un petit peu en avance. Et là, j'arrivais plus à le déposer. C'est Les Princes Charmants d'Éric Dupont qui se dévoile ici dans un récit autobiographique, là où on l'attendait pas. J'ai très, très hâte de le rencontrer en deuxième heure. Également, le saxophoniste qui mène une carrière internationale, Yannick Rieu, qui vient nous proposer un premier livre des carnets sous le titre La musique du silence. Et le duo Mère-Fille, Arizona et Heather O'Neill, qui nous garde au courant des dernières tendances en littérature anglophone, mais surtout des livres qui provoquent de fortes réactions. Tous ces gens réunis pour prouver encore une fois qu'il restera toujours la culture.

0: il restera toujours la culture.
1: On dirait que toutes les saisons sont des grosses saisons pour la dramaturge Rebecca Terrasse, à qui on doit de grands succès théâtraux, Les Filles du Saint-Laurent, Les Glaces, ceux qui se sont évaporés, et plus récemment, on pense à Jeannette, Fanny, et les adaptations à travers tout ça, La Nuit des Rois, Quichotte, Orgueil et Préjugés. Et là, je l'accueille au son d'une découverte musicale récente, c'est William Basinski. Rebecca, qu'est-ce qui t'interpelle là-dedans? C'est de la musique pour écrire, ça?
2: C'est de la musique pour écrire et c'est surtout sa démarche, en fait. Il travaille sur le temps. La marque que le temps laisse. En fait, il travaille à partir de bandes magnétiques qu'il fait tourner et on entend, en fait, la désintégration de la bande magnétique. Donc, ça me fascine parce que c'est vraiment un exemple de la forme qui rencontre le fond. Mmh. Et j'ai vraiment eu un gros coup de cœur pour cet artiste dernièrement. Donc, je suis contente de l'entendre.
1: On a besoin de temps comme créatrice, hein?
2: Oui, absolument. Et ce temps-là,

0: là, on n'en a pas toujours le luxe. Dernièrement, je trouve que c'est vraiment mes réflexions sur le temps viennent aussi impacter mon rapport à mon travail.
1: La façon dont tu écris. Tu es aussi fascinée par la démarche d'une artiste visuelle, Jessica Houston, qui va présenter l'expo De l'eau, partout de l'eau et pas une goutte à boire. Ça va se passer à la Galerie Armure à Montréal. C'est du 12 septembre jusqu'au 31 octobre. À part ces très beaux titres, là, qu'est-ce qui te fascine dans son travail?
0: C'est qu'elle travaille vraiment... Encore une fois, c'est une artiste qui fait rejoindre le forme avec son fond, avec le fond. C'est vraiment une artiste qui va travailler avec la matière, avec l'environnement. Il y a une toile qui me fascine. En fait, c'est une photo qu'elle a prise en Alaska. Puis elle a fait tremper cette photo dans l'eau des glaciers. Donc, c'est vraiment l'eau des glaciers qui vient travailler l'image. Et c'est vraiment ça qui me fascine, en fait. C'est un peu comme l'artiste dont on parlait avant.
1: William Basinski. Ouais. Donc, tout ça se rejoint. Ouais. Ta carrière au théâtre, elle est prolifique, Rebecca. On parle d'un succès populaire, de succès critique, des prix prestigieux. Le prix du gouverneur général, le prix Javette Marchessault également. Et tout ça, finalement, je crois comprendre que c'est parce que de l'autre côté, ça décollait pas vraiment en télé dans les dernières années.
0: Exactement, ça, ce qui est arrivé. Ouais, non, en fait, quand j'ai terminé l'école nationale en écriture dramatique, tu sais, c'est sûr que mon désir premier, c'était d'écrire du théâtre. Mais comme tout auteur qui sort d'une école de théâtre, on se dit, ah, la télé, c'est payant, je vais écrire de la télé. Mais tous les projets que j'ai développés, et il y en a beaucoup, n'ont pas passé du tout le stade du pitch, le stade du premier épisode. Il y a beaucoup de personnages qui sont morts, qui sont dans mon ordinateur en train de flotter en mode eh oh. Donc voilà, donc ça a pris 15 ans, mais ça m'a vraiment permis de plonger dans mon écriture théâtrale. Mm-hmm. Puis c'est ma passion, c'est l'écriture théâtrale, c'est le théâtre qui m'a amené à l'écriture, c'est pas l'écriture qui m'a amené au théâtre.
1: Donc c'est peut-être une bonne chose finalement que pendant toutes ces années-là, tu as pu te concentrer. Mais il y a quand même à travers tout ça un projet qui a émergé et qu'on va voir cette année à Télé-Québec, ça s'appelle Charlotte sous surveillance. Raconte-moi la genèse de ce projet-là.
0: Alors,
1: il était une fois
0: Rebecca Deraspe, qui a 15 ans, qui souffre de troubles alimentaires et qui se fait hospitaliser pendant 6 longs mois, à l'hôpital de Rimouski. Et cette période de ma vie a été une période de grande introspection. Je n'avais pas le choix, j'étais seule dans une chambre. Et à ce moment-là, je me suis dit, OK, je veux me sortir de cette maladie parce que je veux témoigner un jour de cette maladie. Puis après, le temps a passé. Et il y a à peu près 4 ans, j'ai fait un statut Facebook, tout passe par Facebook.
1: Abonnez-vous.
0: Avec une photo de moi très parfaite. J'étais dans un corps de tambour éclairon et j'étais
1: une photo de ton adolescence.
0: De
1: là.
0: Mon adolescence, moi qui étais très parfaite, très droite, tout ça. Puis j'ai écrit un truc genre, j'aurais envie de dire à cette petite fille là que ce n'est pas nécessaire d'être parfaite. J'aurais envie de lui dire qu'elle a le droit de dépasser de partout. Et il y a une productrice extraordinaire qui s'appelle Vicky Boudander de Passego, les producteurs Passego, qui
1: m'écrit. Ils sont derrière Chouchou, entre autres.
0: Oui, plein de succès. Ils ont accompagné aussi des auteurs de théâtre dans leur première série télé. Qui m'écrit, je pense qu'il faut faire quelque chose avec ça. Je pense qu'il faut faire une série sur les troubles alimentaires. C'est pas quelque chose qui existe et c'est quelque chose qui est très, très présent. La maladie est très présente. Le désir de perfection aussi, de contrôle de nos adolescentes et de nos adolescents. Donc, moi, j'avais fait une croix sur l'écriture de télé. J'étais tannée là, de faire des deuils puis de me faire dire non. Et là, je me suis dit, OK, pour ce sujet-là, avec cette équipe-là, j'y vais.
1: Je replonge.
0: Voilà, c'est comme ça que ça commence.
1: Et visiblement, ça a fonctionné parce que t'es passé à toutes les étapes. Donc, au départ, c'est quoi? C'est un pitch?
0: Ouais, au départ, c'est un pitch, un document aussi, on appelle ça une bible. Mm-hmm. Donc, tu développes quelques personnages,
1: expliques ce qui pourrait se passer pendant une saison.
0: Exact. Okay. Le ton, tu sais, un peu, tu sais, comme les grandes lignes. Mm-hmm. Puis là, on envoie ça à des diffuseurs. Puis là, les diffuseurs disent oui ou non. Puis à un moment donné, Télé-Québec est tombé en amour avec le projet. Puis ils nous ont lancé pour écrire, à la base, c'est un épisode. Puis après ça, t'en écris deux. Puis après ça, trois. Puis là, après un moment, ils ont dit, OK, on s'en va en production. Donc là, j'écris tous les épisodes et là, ça devient vraiment l'aventure, la vraie.
1: Et là, tu es officiellement une scénariste.
0: Oui, regarde!
1: C'est fait maintenant, Rebecca. Donc, Charlotte sous surveillance, on va voir ça un peu plus tard à Télé-Québec. On peut pas encore parler là de des acteurs et tout ça qu'on va voir à l'écran, mais je veux que tu me parles de l'écriture. Parce que là, on l'abordait la semaine dernière avec Manal Drissi à l'émission, qui vient nous parler là de ce qu'elle regarde sur les écrans. Puis on parlait de séries pour ados, justement. Et il y a toujours la question du ton.
0: Oui.
1: Tu t'es rendu où là-dedans pour ça? Parce que évidemment, tu veux que ce soit authentique. Oui. Tu es une adolescente, même à la maison.
0: Oui, elle a 14 ans.
1: Elle a 14 ans. Est-ce qu'elle te sert de...
0: Oui, par moment, je lui demande de m'aider avec quelques mots, mais à chaque fois, elle me dit « Maman, fais pas ça. Fais pas ça, s'il te plaît, je vais avoir honte. » Et je peux comprendre ce qu'elle veut dire. En fait, c'est vrai qu'un adulte qui se met à utiliser un langage d'ado pour faire parler, même si c'est des adolescents dans la série, tu le sens. Il y a quelque chose de pas vrai, il y a quelque chose de plaqué, il y a quelque chose de la vieille personne au tourisme de la jeunesse, qui fait du tourisme dans le monde de la jeunesse. Mais bon, j'ai dû avoir une étape de travail où est-ce que les jeunes parlaient comme des jeunes. Okay. Donc, ils pouvaient dire daron, daronne, des trucs comme ça. Puis là, tout le monde autour de moi était mal à l'aise. Personne n'osait me le dire.
1: C'est magnifique, ça.
0: Puis à un moment donné, ben il y a quelqu'un qui a osé. Et j'ai vraiment refait, en fait, une version où est-ce que j'ôtais ces empreintes et ces emprunts-là. Et donc, je pense que moi, tu sais, comme quand je dois écrire pour les ados, je me dis pas, je vais penser comme un ado. Parce que
1: Orgueil et préjugés dans ton adaptation, c'était chez Denise Pelletier, tu savais qu'il y avait des adolescents qui allaient être là, mais
0: j'ai jamais
1: dans
0: pensé
1: une adaptation que pour eux là.
0: Non, même pas du tout. Puis je pense que ça poserait problème. Ça pourrait poser problème. Non, en fait, ce que je me dis, c'est juste, c'est des personnages d'ados. C'est ce qui va intéresser les ados. C'est pas parce que c'est des sujets que je vais pas rapper autour des sujets.
1: Donc, ça nous rassure. Il y aura pas de slam autour.
0: Il y aura pas de
1: des troubles alimentaires dans Charlotte sous surveillance.
0: Mais ceci étant dit, je reste. En fait, faut rester authentique dans comment on aborde l'écriture. Puis c'est vraiment comme ça que je pense que j'ai réussi à faire quelque chose qui va parler à tout le monde, en fait. C'est pour adolescents et leurs parents, et même si on n'a pas d'adolescents. C'est une série sur quelqu'un qui essaye de se sortir d'une maladie, puis qui rencontre des alliés dans cette course à la guérison.
1: Tu avais déjà mentionné dans ton questionnaire culturel, Rebecca, que avec ta mère, là, Virginie, était une religion. Vous écoutiez ce téléroman-là tous les soirs. Que ça vous avait même rapproché, parce que c'est un rendez-vous. Est-ce que t'espères un impact comme ça pour Charlotte sous surveillance?
0: Question. Oui.
1: On l'assume.
0: Mais l'affaire avec Virginie, c'est que c'était à tous les soirs.
1: Oui, c'est ça.
0: Fait que c'était vraiment à 19h, on s'assoyait, puis je buvais.
1: On dansait sur le générique, parce que quelle chanson en vente, disons-le.
0: C'est vrai, c'est vrai. Fait que ce petit rendez-vous-là dans la journée était vraiment important. Je pense qu'avec Charlotte sous surveillance, la vraie rencontre qui va se passer entre parents et enfants et adolescents, c'est plus des discussions autour de toi, comment tu vis ça, toi, comment tu te sens. Est-ce que, tu sais, comme, c'est plus autour des discussions que va se tramer, en fait, la rencontre.
1: C'est ce que t'espères.
0: Oui, j'aimerais beaucoup.
1: Alors, on surveille ça dans la prochaine année à Télé-Québec, Charlotte sous surveillance. Mais t'as pas délaissé la dramaturge pour autant, là.
0: Non.
1: T'es pas en train de renier le théâtre. T'es déjà, d'ailleurs, en train de travailler sur un prochain projet. Qu'est-ce que tu peux nous dire à ce stade-ci de ton écriture,
0: Rebecca? Rien du tout.
1: Rien. Ça va être très intéressant, cette entrevue.
0: Non, c'est pas vrai. Alors, je peux pas dire pour quel théâtre. Je peux pas, tu sais, comme c'est comme les théâtres se gardent le moment
1: opportun
0: de la déclaration, et je les comprends. Mais je travaille sur... en fait, j'ai deux projets dans mes placards. Le premier projet, c'est sur la soumission chimique. C'est sur inspirée de Madame Pellicot, Gisèle Pellicot.
1: Donc, la question de la soumission
0: la
1: chimique.
0: La question de la soumission chimique, pardon, m'intéresse, je suis traversée de partout par cette histoire, puis par le fait que c'était 50 hommes, en fait, avec l'histoire de Gisèle Pellicot, c'était 50 hommes avec des profils complètement différents. Il y avait un jeune homme de 19 ans dont la blonde était en train d'accoucher, puis il y avait des messieurs de 70 ans qui avaient un parcours d'intellectuel. Tu sais, il y avait toutes sortes de profils. Donc ça, je trouve que dramaturgiquement, il y a quelque chose à explorer là-dedans. Et j'ai envie de réfléchir aussi à d'où vient cette violence, d'où vient ce désir de domination. Parce que quand on endort une femme pour je m'excuse, c'est un peu encore. Des sujets. Oui. Mais quand on endort une femme pour la violer, c'est pas une question de sexualité. C'est une question de violence. Donc, je réfléchis vraiment à d'où vient cette violence, même dans l'histoire
1: ça,
0: de la civilisation.
1: Ça t'a même rattrapé lors d'un voyage, là, oui. Face à une œuvre d'art.
0: Oui. En fait, j'étais cet été avec mon enfant. On est allé à Florence et on était dans un musée face à une toile signée Artemisia Gentile. Mon Dieu, je suis pas sûre de l'avoir dit comme il faut, qui s'appelle Judith décapitant Holoferne. C'est une toile très très très prenante, violente comme le titre nous en avertit. Et je me suis intéressée à cette peintre qui vivait dans les années 1600, qui était une femme. Déjà, j'étais comme un peu impressionnée parce qu'il y en a pas beaucoup. Et là, en faisant des recherches, je me suis rendu compte que c'était une femme qui avait subi, qui avait été violée en fait par un artisan qui travaillait à l'atelier de son père. Et quand ce viol a eu lieu, son père a porté plainte parce que on déshonorait sa fille et elle n'était plus apte au mariage, ce qui est assez aberrant au fond. Et en cours, pendant son procès, en fait, il fallait qu'elle subisse la torture civile. Je vais t'expliquer c'est quoi la torture civile.
1: Ok.
0: En fait, on enroulait des cordes autour des doigts des victimes qui venaient témoigner, des petites cordes, et avec un moulinet, on les serrait comme ça, puis ça cassait les doigts de la personne en train de témoigner. Et si la personne continuait à témoigner, à dire « je dis la vérité, je dis la vérité, je dis la vérité », c'est qu'elle disait la vérité, puisqu'on était en train de la torturer. Elle aurait pu arrêter cette torture-là en disant « ben non, je mens ».
1: Et donc, c'est une peintre, là.
0: Et c'est une peintre. Et donc, on était en train de lui casser les doigts. Mmh. Et moi, cette histoire-là m'a complètement chavirée. Mmh. Et ça m'a fait comme tomber dans un autre gouffre de recherche. Et
1: donc, ça prend tout à coup une dimension historique. Là, on sort juste de l'affaire Pellico.
0: Exactement. C'est ça l'idée-là. Ça a l'air comme éclaté mon truc, mais je suis en recherche présentement.
1: Oui, c'est ça. Donc, ça peut aller dans plein de directions. Ouais. Puis, ça revient à ce qu'on disait plus tôt sur les artistes qui t'intéressent en ce moment, qui donnent du temps au temps.
0: Exactement, oui.
1: Et c'est ce que tu as besoin de te donner toi aussi pour savoir la forme que ça va prendre.
0: Oui. Puis ça, c'est rare que moi, j'ai eu ce privilège-là, c'est dernières années, tu sais, tout était très rapide, les rendez-vous étaient très très les rendez-vous, les deadlines.
1: Oui, oui. Ben, c'est parce que quand on est au théâtre, évidemment, il y a les saisons se programment d'avance, il y a une date de tombée, donc il faut y arriver, il faut que le texte soit prêt à ce moment-là.
0: Oui, oui, tout le temps.
1: Puis c'est pas comme un roman que tu peux écrire de ton côté puis,
0: pendant 10 ans.
1: Il y a des gens qui attendent.
0: Ouais. Non, il y a des gens qui attendent, il y a des gens qui avec de l'argent qui attendent, il y a des concepteurs qui veulent savoir de quoi vont avoir l'air leurs costumes. Puis je comprends, il y a toute une équipe autour qui attendent. Mais à un moment donné, ce rythme-là, il est épuisant. Et donc avec ce projet-là, je laisse les choses se déposer, puis je vois comment elles vont émerger, parce que ça prend du temps aussi digérer un sujet, prendre le temps de faire des recherches, puis voir comment ça va descendre en toi, puis comment ça va ressortir. Mm-hmm. Quand t'as pas le temps de faire ça, des fois ça devient plaqué ou ça devient comme, donc là je me suis donné un peu le luxe d'explorer, ça fait du bien.
1: Est-ce que tu essayer de contacter Madame Pellico. Est-ce que
0: c'est... Non, j'ose pas parce que tu sais elle est venue ici.
1: Mm-hmm. Pénélope a fait une entrevue avec elle. On l'a vu, tout le monde en parle.
0: Exactement. Mais là je me disais mais mon Dieu, faut la protéger cette femme. Puis il y aura pas son nom dans la pièce. C'est pas l'histoire de Gisèle Pellico. C'est pas l'histoire de ces 50 hommes là. C'est l'histoire de la violence en fait. De où vient cette violence. Puis toute la notion, puis j'en ai pas encore parlé, mais il y a comme une troisième partie à mon truc. En tout cas, toute la notion aller en cours.
1: Oui.
0: Tu sais, moi, j'ai appris l'an dernier qu'on pouvait aller assister à des procès. Donc, j'ai assisté au procès de Gilbert Rozon pour voir comment les choses se placent, pour voir comment c'est presque une salle de théâtre.
1: Ah oui, il y a une dynamique là, qui s'installe. Donc, t'es allé assister à ça. Donc, ça aussi, ça pourrait se retrouver.
0: Ça va faire partie du projet, ouais.
1: On peut dire que c'est Sylvain Bélanger que tu vas retrouver à la mise en scène, de travailler aussi avec un homme.
0: Oui.
1: Là-dessus, est-ce que ça faisait partie de ta réflexion?
0: Ça fait 100% partie de la réflexion, parce que pour moi, c'est vraiment ensemble qu'on peut dénouer, en tout cas, une partie de ce nœud de violence qui s'est créé sur des centaines d'années.
1: Alors, on surveille ce projet-là. Mmh. Éventuellement, on te laisse du temps parce que la création a besoin de temps. Rebecca, tu restes avec nous. Dans un instant, on va aller fouiller dans ces tiroirs remplis de projets télé. Mais juste avant, on va aller écouter un pianiste que tu aimes particulièrement. C'est Jean-Michel Blais.
0: Oui.

0: Et Jean-Benoît Lasanté, qu'on connaît pour En direct de l'univers, qui est à la programmation musicale cette semaine. Il voulait nous faire entendre Nina de Jean-Michel Blais. Je disais que c'est un pianiste que tu aimes particulièrement. Rebecca, tu as une histoire quand même précieuse là, avec Jean-Michel Blais.
1: Oui, en fait, ma maman et moi, on écoutait, on adorait son, le Rose, le morceau Rose. Ouais. Puis on écoutait ça... beaucoup quand on faisait de la voiture, quand on roulait, tu sais, dans Charlevoix, les montagnes, puis on entendait ça. Puis tu sais, c'est vraiment des moments qui sont très marqués en moi. Et à la fin de sa vie, ma mère a perdu la mémoire, je vais dire ça comme ça. Elle me reconnaissait plus. Et quelques jours avant son départ, on était à l'hôpital, puis je me suis dit, je vais y faire écouter ce morceau-là. Puis tout d'un coup, j'ai vu dans ses yeux qu'elle me reconnaissait. Et donc, c'est extrêmement touchant pour moi de... Quand j'entends ce morceau, puis j'en avais parlé avec Jean-Michel de cet événement-là, puis il m'avait dit, ah, c'est fou parce que j'ai écrit ce morceau-là une femme qui avait un cancer au cerveau.
0: La mère de son amie.
1: Ouais. Donc puis c'est ce qui a fini par emporter ma mère. En tout cas, c'est compliqué.
0: Mais tout ça est quand même particulier.
1: Oui.
0: Que cette chanson-là ait été créée dans ce contexte-là aussi.
1: C'est fou. Puis à un moment donné, je racontais cette anecdote à une émission de radio, et là, la personne à côté fait. C'est fou parce que moi, mon enfant est né sur cette musique-là. Ouais, c'est fou. Il y a comme quelque chose qui transcende, qui ouvre les passages entre le ici et le quelque part ailleurs.
0: Ouais.
1: En tout cas, là, j'suis un peu.
0: Non, mais entre la vie et la mort hier, on était justement dans les chansons d'accouchement. On a reçu plein de témoignages nos auditrices. Absolument. Alors là, j'espère que t'es prête, Rebecca Deraspe, parce qu'on va aller fouiller dans tes tiroirs.
1: Je suis prête.
2: Dans mes tiroirs.
0: Alors, on le disait, Charlotte sous surveillance, ce sera ton premier projet télé qui va arriver. Mais avant ça, il y a eu 7 projets.
1: J'ai pas fait le calcul précis, mais 7
0: là, il
1: y en
0: projets.
1: A beaucoup. Ouais.
0: J'ai quelques titres ici. On va aller faire un peu d'archéologie. L'effet Juliette.
1: Ouais.
0: C'était quoi ça, l'effet Juliette?
1: Alors, je vais essayer de le pitcher.
0: Okay.
1: Parce que c'est ça l'exercice aussi, parce que quand on a un projet télé, il faut le pitcher à quelqu'un.
0: Faut
1: que ça se passe bien. Donc, l'effet Juliette, ça raconte l'histoire des amis de Juliette qui, à ses funérailles, se rendent compte que toute leur rupture amoureuse depuis les 10 dernières années ont été causées par Juliette. Boum, boum. Vous voulez connaître la suite? Vous ne la connaîtrez pas.
0: Parce que personne ne l'a acheté. Alors, mais qu'est-ce que ça veut dire? Il était causé par Juliette.
1: Juliette s'arrangeait pour que toutes les histoires d'amour de ses amis finissent parce qu'elle voulait les garder pour elle.
0: Elle voulait pas, parce que évidemment, quand elles ont des chums, qu'elles sont heureuses, elles sont moins disponibles.
1: Exactement.
0: Comme amies.
1: C'était une série, en fait, sur l'amitié, sur les relations amoureuses, puis sur les problèmes de santé mentale.
0: C'est une petite ratoureuse, Juliette, on va le dire comme ça. Ça s'est rendu à quelle étape, ça?
1: Un épisode.
0: Un épisode, okay.
1: Ouais. Mais qui a été écrit, qui a pas été...
0: qui n'est pas allé plus loin
1: non,
0: que
1: c'est ça.
0: Viral.
1: Viral, OK. Viral, c'est un projet... OK, je vais faire l'exercice du pitch. Viral, ça raconte l'histoire de deux personnages dont je me rappelle plus le nom, qui organisent des vidéos viraux.
0: Oui.
1: Qui, tu sais, comme un peu, tu sais, comme on peut trouver sur Internet un chat qui porte un petit chapeau puis qui se fait électrocuter. Voyons. Pourquoi c'est l'exemple qui me vient?
0: Mais
1: je
0: ne
1: sais pas.
0: C'est celle que tout le monde va partager.
1: Ouais, exactement. Mais eux, ils font semblant que c'est le fruit du hasard qui était à la création de ces vidéos, mais c'est eux qui créent ces vidéos-là. Puis là, on les suit vraiment dans leur... dans les tournages, puis dans les aventures.
0: On était avant l'IA, là.
1: On était avant l'IA, puis c'était un projet que j'avais développé avec, je vais lui donner son crédit, Guillaume Lambert.
0: Oh, OK, donc on voit le ton, là, qu'il y avait aussi.
1: Exact.
0: Ça s'est rendu...
1: Ça s'est rendu même pas un épisode. On a fait une Bible.
0: Une Bible. Ouais. Donc, tu avais imaginé...
1: les personnages.
0: Quelques épisodes, ce qui pourrait se passer.
1: Ah non, on avait écrit un épisode. Oui, on avait écrit un épisode.
0: Les gens ne savent pas à quel point... il y a beaucoup de scénaristes qui développent, qui écrivent et qu'il y a des gens qui peuvent passer leur vie sur du développement là.
1: Ah oui, 100%, il y a des gens qui vivent de ça mais qui ne vont jamais voir les personnages qu'ils ont imaginés prendre vie. Je trouve ça terrible.
0: Oui. L'astronaute.
1: Oui.
0: Oh, c'est ça.
1: Alors ça c'est encore avec un Guillaume, mais cette fois-ci Guillaume Corbeil.
0: Ok.
1: C'était l'histoire d'un homme qui arrive après un voyage de
0: dans l'espace. Oui.
1: Il arrive à ses propres funérailles. Dans sa maison, il assiste à ses propres funérailles et personne le voit. Et là, on avait expliqué ça par une affaire de faille dans le lac. Je sais pas trop comment on avait fait tenir ça. Je pense que celle-là, je peux comprendre pourquoi ça a pas passé. Mais ouais, c'était ça le pitch.
0: Et ça se rend devant un diffuseur?
1: Oui.
0: Okay.
1: Tout ce que je dis, ouais. Je les ai toutes pitchées devant des diffuseurs.
0: Ouais. Qui finalement dit merci.
1: Non merci.
0: Non merci. Ce sera pas possible. Et de fil en aiguille, on est arrivé finalement à ce projet Charlotte sous surveillance, celui-là, qui finalement va exister. Quand tu repenses à ça, là, parce que tu as fait l'exercice là, d'aller replonger un peu dans ces projets-là, est-ce que tu as de la nostalgie pour ces documents-là là, qui doivent traîner quelque part dans ton...
1: C'est une bonne question. Je pense que l'effet Juliette, un peu, parce que c'était mon premier. Je venais de sortir de l'école, j'avais mon petit bébé de 3 mois, mais je travaillais quand même. Tu sais, c'était comme un peu...
0: Tu y croyais, là.
1: Oui, vraiment. Donc, peut-être pour celui-là, mais je suis excessivement ravie que mon premier projet qui voit le jour soit ce projet-là, parce que c'est un projet qui prend parole dans le monde. Uh-huh. Tu sais, je pense que l'effet Juliette, ça aurait pu être vraiment sympathique.
0: Oui.
1: Mais... au niveau de la prise de parole, c'était peut-être un peu plus flou.
0: Là, alors que Charlotte sous surveillance, qui va parler de troubles alimentaires, t'as l'impression que ça peut avoir un impact.
1: Oui, oui, vraiment. Puis c'est pour ça que je me dis, OK, les astres se sont alignés pour que ça soit vraiment ça qui vienne au monde en premier. Puis dans tous mes projets, c'est très, très important pour moi de me poser la question, qu'est-ce que je dis? Qu'est-ce que je veux changer chez une personne au moins? Donc, pour moi, il y a quelque chose de très cohérent avec ma démarche.
0: De le faire à la télé, est-ce que tu penses que ça peut avoir... parce que évidemment, au théâtre, on le sait, là, si tu as souvent reçu des témoignages de gens qui disent j'étais pas la même personne avant puis après. Il y a des choses qui nous restent, mais c'est on rejoint pas nécessairement autant de gens qu'à la télé.
1: Ouais, exact. Mais je l'ai pas vécu encore, donc je vais voir comment ça va faire résonance, comment la réception va se rendre à moi. Ouais. Parce que c'est vrai que quand t'écris une pièce, puis là, à la première, il y a 300 personnes qui se lèvent puis qui applaudissent, mais ta petite dose de satisfaction, elle arrive.
0: C'est concret.
1: C'est très, très concret. À la télé, tu sais, je serai pas dans les 75 000 chaumières ce soir où ils vont écouter Charlotte sous surveillance. Donc, j'ai hâte de voir comment ce rapport à la réception-là va se rendre à moi. Mais on dirait que là, je me dis, je le fais pas pour, j'ai jamais fait ça pour les 300 personnes qui se lèvent, on s'entend. Mais on dirait que là, je me dis, je serai pas témoin de la discussion entre une mère et sa fille, entre un père et sa fille, entre un père et son fils, peu importe. Je serai pas témoin de ça, mais
0: juste de savoir que ça peut exister.
1: Ça m'apaise, ça me donne de l'énergie, puis ça me dit, OK, t'as bien fait de faire ça, Rebecca.
0: Merci beaucoup, Rebecca Deraspe, pour cette demi-heure qu'on a passée ensemble. On t'a demandé, c'est quoi ton prochain geste culturel? T'as hâte d'aller au théâtre, à l'Espace Go, Enfin te voilà, de Marie-Hélène Larose Truchon. Qu'est-ce qui t'intrigue dans cette pièce de théâtre?
1: Ben, je dois être transparente. C'est une de mes meilleures amies.
0: Tout d'abord.
1: tu sais, on voit. J'adore son écriture. Puis, je suis vraiment contente que son écriture soit enfin entendue dans un théâtre montréalais, tu sais, comme, donc c'est dans une mise en scène de Sébastien David. J'ai vraiment vraiment hâte, puis je l'ai lu le texte.
0: Ben,
1: je peux vous dire que c'est formidable.
0: Alors vous avez peut-être vu ces affiches là de Sophie Cadieux qui est comme un peu une Britney Spears. Alors ça va se passer à l'Espace Go. Je rappelle qu'on est toujours à l'écoute de vos prochains gestes culturels. Alors, vous pouvez nous écrire via la bulle de conversation. Il y a l'onglet participer à l'émission. C'est là que vous allez trouver le numéro de notre boîte vocale si vous voulez nous tenir au courant de ce que vous avez envie de faire pour votre vie culturelle. C'est MC Gilles qui sera avec nous vendredi pour lui aussi y aller d'une promesse. Et je vous donne rendez-vous, moi, tout de suite après le bulletin de nouvelles en deuxième heure. On parle du livre Les Princes Charmants d'Éric Dupont qui sera avec nous. Et j'ai oublié de parler de cette magnifique bande dessinée Les Glaces de Rebecca Deraspe et Joachim Bélanger. C'est chez Éco-Société.
1: C'est formidable.
0: Elle est magnifique.
1: Les dessins de Joachim Bélanger sont exceptionnels.
0: Allez vous régaler les yeux. C'est en librairie la semaine prochaine.
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6: Il est 14h, ici Gabriel Lemarquant-Perrault, au centre-ville d'Ottawa. Voici les informations. Bon après-midi, mesdames, messieurs. D'abord, le président américain Donald Trump a signé hier 5 nouveaux décrets pour répliquer aux contre-tarifs canadiens. Il a notamment annoncé que certains produits ne pourront plus traverser la frontière américaine dès le 29 septembre. Les produits laitiers, les boissons alcoolisées et certaines motocyclettes sont touchés par la mesure. Les joueurs de l'industrie de l'alcool ne démontrent pas beaucoup d'inquiétude. En Colombie, Britannique, les producteurs exportent peu aux États-Unis. Même son cloche de la part de l'Organisation des distilleries du Québec qui vendent peu aux Américains. Le directeur général de l'Association des brasseurs du Québec, Philippe Roy, précise de son côté que c'est l'approvisionnement en canettes qui pourrait surtout être touché.
7: C'est le contenant et non le produit. C'est assez ironique parce qu'on le sait, l'aluminium est produit presque exclusivement au Québec. Donc, on produit de l'aluminium, on l'envoie en lingots aux États-Unis. Il y a un tarif.
6: Les producteurs laitiers et le milieu des fabricants de motocyclettes anticipent aussi un impact limité sur les ventes. Par ailleurs, le décret américain nuira davantage aux entreprises américaines ayant une usine au Canada, selon un distilleur de Gatineau. Le fondateur de la distillerie, artiste en résidence, déplore toutefois que l'alcool soit utilisé comme outil de négociation dans cette guerre commerciale, ce qui vient troubler le plan d'expansion aux États-Unis de Pierre Manta.
8: La distillerie aux États-Unis, on ne l'ouvrait pas avant 3 ans. Mais tout ce qui se passe, là, on va laisser la poussière tomber. Là. Je vois mal qu'un petit Canadien se passe sur une distillerie aux États-Unis là, dans la prochaine année. Les mesures de Donald Trump, là, je veux dire, c'est un yo-yo. Là. On ne sait pas dans quoi qu'on s'abat à chaque mois. Il y a rien qui me surprend. Ça va être quoi dans 2 mois? Je l'accepte. Je suis un entrepreneur. Je suis habitué à avoir des affaires à même. J'ai aucune idée de quel bord ça va aller. Mais je sais que ça peut pas toffer.
6: Pierre Manta a bon espoir qu'une fois que la poussière est retombée, les Canadiens continueront d'encourager les entreprises locales. Élection provinciale maintenant, la deuxième semaine de la campagne électorale prend fin aujourd'hui au Québec avec un premier rendez-vous auprès des téléspectateurs de 20h ce soir. Les chefs des principaux partis prennent part à l'émission 5 chefs, une élection depuis l'Assemblée nationale. Plus tôt aujourd'hui, en conférence de presse, certains d'entre eux ont été questionnés à savoir s'ils s'y sentent prêts. Voici les réponses de la chef de la coalition Avenir Québec, Christine Fréchette, suivie de Paul Saint-Pierre Plamondon et de Charles Milliard, respectivement chef du PQ et du PLQ.
11: Moi, j'ai été testée à l'immigration alors qu'on avait la crise du chemin Roxham. J'ai été testée à l'économie alors qu'on avait Donald Trump qui s'amenait à la Maison-Blanche. Puis j'ai été testée comme première ministre depuis avril dernier. Mon parcours représente un profil parfait, en fait, pour le type de situation auquel on fait face en ce moment.
12: Fébrile et content d'avoir une tribune qui laisse de l'espace, du temps. Je pense qu'en général, les Québécoises et les Québécois accordent du temps à ce genre d'exercice-là. Donc, c'est une belle occasion de résumer nos propositions.
13: Et ce qui est intéressant ce soir, on ne débattra pas, ça viendra, mais les gens pourront comparer un à la suite de l'autre. Les

0: style de leadership et je pense que ça va aider les Québécois à se faire une tête.
1: Nos collègues Sébastien Bovet, Anne-Marie Dussault et Alec Castonguay vont donc s'entretenir à tour de rôle avec les cinq chefs. L'émission sera diffusée sur l'ensemble des plateformes de Radio-Canada. Quant aux conservateurs d'Éric Duhaime, ils ont, tel que promis, présenté ce matin leur cadre financier. Le parti promet, entre autres, une réduction du fardeau fiscal des familles et des entreprises et une cure d'amincissement de l'État. Éric Duhaime assure toutefois que les coupures qu'il prévoit dans la fonction publique n'auraient aucun impact sur les services à la population. Marie-Isabelle Rochon suit la caravane du PCQ.
2: Depuis le jour 1 de la campagne, Éric Duhaime promet de réduire le fardeau fiscal pour les familles et de réduire la taille de l'État. Aujourd'hui, dans son cadre financier, le parti estime que l'ensemble de ses engagements coûteront 52 milliards de dollars. Et pour y arriver, le parti compte dégager 60 milliards à travers des coupes dans l'aide aux entreprises et dans la fonction publique. Le parti prévoit un retour à l'équilibre budgétaire à la quatrième année. Les chefs des autres partis estiment impossible de couper autant sans affecter les services. On écoute Christine Fréchette, Paul Saint-Pierre Plamondon et Charles Milliard.
3: Je me demande comment il va financer son cadre financier. Là. Il est déjà à 65 milliards passés, en fait, d'engagement.
4: Ce qu'on surveille, c'est la quantité d'engagements électoraux pour s'assurer que ce soit cohérent dans ce cadre financier. Dans le cas de M. Duhaime, je pense qu'on a dépassé le cap des 50 milliards de dollars.
0: Le discours entre le maintien des services et les coupures ne tient pas la route d'aucune façon. C'est le style de M. Duhaime.
2: Par ailleurs, un premier candidat conservateur qui se présentait dans la circonscription de Pontiac, Éric Lantier, un pasteur, a été retiré de la course. Le candidat avait tenu des propos en ligne contre le droit à l'avortement et avait exprimé son malaise face à l'homosexualité et s'était aussi dit en faveur des thérapies de conversion.
5: On est un parti qui est pro-choix, on est un parti qui est mené par un gay, puis on est un parti qui veut changer le modèle bureaucratique au Québec.
2: Depuis le début de la campagne, le chef du Parti conservateur a été questionné sur plusieurs candidats ayant tenu des propos controversés en ligne sans y donner suite. Mais c'est la première fois qu'une candidature est retirée. Ici Marie-Isabelle Rochon, Radio-Canada, Québec.
1: Et voilà, c'était les informations. À l'antenne d'ici première, à la météo, des averses prévues cet après-midi avec un risque d'un orage, un maximum de 23 degrés. Il fait actuellement 19 degrés, de la faible pluie au centre-ville d'Ottawa. On prévoit également des averses cessantes tôt ce soir, partiellement nuageux par la suite, avec un 40% de risque d'averses, un maximum de 16 degrés qui est prévu pour ce soir et cette nuit. On se retrouve dans une heure. À plus tard.

0: Ici Émilie Perrault, il restera toujours la culture se poursuit avec l'auteur Éric Dupont, qu'on connaît pour La fiancée américaine, pour La ricaneuse, mais qui vient nous proposer un nouveau livre. Bonjour Éric.
1: Bonjour Émilie.
0: Les princes charmants, c'est le titre de ce livre, un livre magnifique que j'ai commencé à lire en me disant, oh, juste quelques pages, parce que j'étais pas rendue là dans ma pile, vous comprendrez que j'ai un horaire de lecture quand même assez serré, et là j'étais plus capable de le déposer. J'ai été captivée par cette lecture-là, Éric Dupont. Un livre qui s'ouvre avec un aphorisme. C'est la nuit qui fait le jour.
1: Oui.
0: Est-ce que c'est un avertissement de ce qu'on va découvrir sur Éric Dupont?
1: Non, c'est une promesse pour tout le monde.
0: Oui, hein?
1: C'est votre nuit qui va faire le jour.
0: Ah! C'est, donc, c'est écrit avec espoir, tout c'est, ça.
1: Oui, bien sûr, bien sûr. C'est un livre rempli d'espoir, d'ailleurs.
0: Je suis d'accord.
1: Oui, c'est ça, tu n'as pas... En fait, tu as commencé à lire, tu ne pouvais pas t'arrêter. Tu n'es pas la première à me dire ça.
0: Ouais.
1: Mais je pense, j'y repensais après pourquoi c'est comme ça. Puis c'est dans l'approche, la manière avec laquelle il a été écrit. Parce que dans le fond, ça devait s'appeler ça au début, pas Les Princes Charmants, ça devait s'appeler Mes Devoirs de Portugais.
0: OK.
1: Parce que il y a à peu près 2 ans de ça, j'ai décidé de prendre des cours de portugais écrits parce que j'écris comme je parle en portugais, puis ça fait un peu nul. Donc j'ai décidé d'approfondir ma connaissance du portugais que je parlais déjà parce que mon conjoint est brésilien. Puis donc je me suis trouvé un prof en ligne et puis chaque semaine mon devoir c'était d'écrire 2-3 pages en portugais. Puis c'était des récits autobiographiques. Puis le prof que j'avais trouvé, c'était un prof aussi au secondaire.
0: Ah, oh, mais là!
1: Ouais.
0: Il y a plein de raisons. Ouais. Là, on commence l'entrevue, mais il faut juste que je finisse de présenter la table,
1: Éric. Je m'excuse.
0: C'est pareil comme le livre. On n'est pas capable de déposer l'auteur non plus.
1: Je peux y aller si vous voulez.
0: Alors, cette voix que vous entendez, c'est celle de Yannick Rieu. Bonjour. Qu'on connaît comme saxophoniste, qui lui fait paraître un premier livre, La musique du silence. Une préface de Gilles Archambault.

0: intéressant aujourd'hui. Heather, qu'est-ce que tu nous proposes, toi?
1: Bon, je vais parler d'un livre qui s'appelle Life of M par Rachel Cuss.
0: Mm-hmm.
1: Et c'est, dès que ça sortit, c'était controversial parce que il y avait des rumeurs qui s'étaient basées sur Natalie Portman.
0: Voilà.
1: Et c'était vrai. Et en fait, Natalie Portman était fâchée avec ce livre-là.
0: Et voilà.
1: Tannée. Mais c'est ça, il faut pas passer des temps avec les écrivains.
0: Oui,
1: les gens pensent qu'on va juste écrire des belles choses là-dessus. Mais on est pas comme
0: notes,
1: ça.
0: Vous prenez des notes. Et Arizona, toi, tu nous proposes Fruit Fly.
2: Oui, Fruit Fly de Josh Silver. Mm. Et c'est le livre du moment. C'était, ça retourne en librairie cette semaine, mais c'était vendu pour un mois.
0: Ça a été en rupture de stock.
2: Oui,
0: et là, c'est de retour. Puis je pense qu'Éric Dupont est très intéressé par cette proposition-là. Merci beaucoup d'être avec nous.

0: Quand on lui demande de quel fan club il pourrait faire partie, mon prochain invité répond Diane Dufresne, pour qui il a beaucoup de tendresse, et il ajoute « Les gens disent qu'elle a l'air de mauvaise humeur. Moi, je pense qu'elle est juste lucide. » Ce mélomane est un auteur qui laisse tomber les masques de la fiction avec son nouveau livre « Les princes charmants ». Entre l'ombre d'un père policier, le souvenir de ses élèves à Toronto et la célébration d'un amour naissant, il nous offre un récit qui nous rappelle que si les contes de fées sont parfois une illusion, la vraie lumière, elle, finit toujours par traverser la nuit. Éric Dupont, ce qu'on entend, là, ça pourrait être la trame sonore de ce livre.
1: Ça pourrait en faire partie, c'est certain. C'est Maria Bethania qui chante des chansons de Vinicius de Moraes sur un album légendaire qui, d'ailleurs, c'est le premier album que j'ai reçu en cadeau de mon conjoint. Ça fait 17 ans qu'on est ensemble. C'est la première chose qu'il m'a offerte, c'était ça. Okay, je m'attendais à une livre de café. J'ai reçu ça. Puis au début, je comprenais pas ce qu'elle disait. Puis au fil du temps, j'ai appris la langue et tout ça. Et puis bon, ça demeure encore... Je l'écoute régulièrement. Que falta que você me faz, comme tu me manques.
0: Comme tu me manques. Voilà. Dans ce livre-là, Éric, je trouve que tu y vas aussi d'une vulnérabilité. Dès les premières pages, tu t'adresses à cet homme-là qui aujourd'hui est ton amoureux, mais à ce moment-là, c'était les débuts de quelque chose. Tu dis « Chaque fois que je démontre trop d'enthousiasme pour découvrir que je suis inadéquat, je meurs un peu. » Que c'est universel, ce sentiment, Éric Dupont.
1: Oui, bien sûr. Puis c'est un sentiment, on sait, qui nous empêche de faire un paquet de choses et qui nous pousse à faire d'autres choses pour compenser ce sentiment d'être inadéquat. Beaucoup de choses peuvent nous donner l'illusion qu'on est adéquat. Beaucoup de gens peuvent nous la donner. Des substances aussi, toutes sortes d'activités peuvent nous finalement nous faire croire qu'on est adéquat. Mais finalement... La seule chose qui peut nous révéler à notre adéquation, je pense que c'est l'amour.
0: Oui.
1: Ah, c'était la seule chose, moi, qui m'a... J'allais dire que j'ai trouvé, mais qui m'a trouvé, qui, dans laquelle je ne suis pas inadéquat.
0: Et qui, visiblement, a bien servi aussi ta carrière de romancier, parce que depuis cet amour-là, les choses se sont passées quand même pour toi, Éric. En 2024, je te recevais pour ton roman La Ricaneuse.
1: Oui.
0: On avait eu une discussion intéressante sur le fait que je te sentais en dehors des tendances littéraires, loin de l'autofiction. Tu m'avais avoué que t'aimais le fait que les gens... en sache pas beaucoup sur l'auteur derrière le livre. Alors, je t'avoue que j'ai été un peu étonnée quand j'ai vu que tu nous offrais, rapidement, une nouvelle offrande littéraire, parce que d'habitude, c'est peut-être un peu plus long entre tes livres, et que c'était autobiographique. Là, on a commencé à en parler tout à l'heure, donc c'est au départ, c'était des devoirs qu'on te donnait. Est-ce que ça t'a surpris toi-même d'aller là?
1: Oui, ça m'a beaucoup étonné. Ça m'étonne encore. J'en reviens pas que j'ai fait ça. Mais en même temps, comment est-ce que je pourrais dire... J'ai écrit le livre très tranquillement, ça m'a pris une année complète. Et ma sœur me disait, c'est comme un livre Instagram, parce que les textes sont courts, puis on le fait toujours dérouler jusqu'à temps qu'on arrive au bout.
0: C'est vrai, on défile.
1: Et ça, c'est dû au fait que les textes étaient écrits comme des entités complètes, c'est-à-dire que chaque semaine, comme je disais tantôt, il fallait que je divertisse mon prof brésilien, Rodrigo, qu'il fallait que ça soit divertissant pour lui. Puis depuis des années, je voulais écrire l'histoire de cette fin de semaine que j'ai passée à Toronto il y a plusieurs années et que j'avais trouvé marquante. Tu sais, quand tu dis qu'il y a un avant puis un après dans une vie.

0: vie.
1: Tu retournais à Toronto comme pour régler quelque chose dans ce week-end.
0: Ouais, ben c'est un vrai voyage que j'ai fait là. Et puis quand je suis revenu à Montréal, Leonardo, mon conjoint m'attendait à la gare. Donc dans la gare de Montréal déserte. Puis et c'est là où pour moi, tu sais, on se fait des on regarde toujours son histoire avec un peu de subjectivité. Pour moi, il y a un avant puis un après. Il y a moment-là où je suis arrivé à la gare puis il m'attendait. Et c'est ça. Je pense que la vérité qui sort dans le livre, c'est la vérité qui a été révélée par l'amour, je pense.
1: Donc, ce sont de courts chapitres. Je dis, c'est le récit d'un voyage vers Toronto où tu as habité pendant quelques années. Donc, tu retournes là-bas. On comprend pour régler quelque chose du passé et c'est entrecoupé d'autres souvenirs fondateurs.
0: Oui.
1: Donc, le titre « Les princes charmants », qu'est-ce que ça t'inspire, la figure mythique du prince charmant, Éric?
0: Bon, si on sort un peu des clichés, je pense que le prince charmant, c'est celui pour qui... c'est celui qu'on veut à la fois être et avec lequel on veut être. Okay? C'est à la fois un vouloir être et puis une compagnie qu'on veut garder. Puis j'ai été assez c'est-à-dire qu'en racontant ces histoires-là, j'ai pas pu m'empêcher de parler de la relation que j'avais avec mon père, surtout autour de l'homosexualité, qui était vraiment un point d'achoppement important avec lui. Là. Puis il fallait que je raconte ces histoires-là, comme quand il m'a offert une thérapie de conversion, par exemple. Ouais.
1: Oui, ça va jusque-là. Et quand tu parles de ça, la thérapie de conversion, ce qui peut étonner, c'est qu'il y a une partie de toi qui trouvait que c'était une proposition intéressante.
0: Mais bien sûr. Parce qu'on avait... Écoute, j'avais 18 ans, j'arrivais à Ottawa pour aller à l'université, j'arrivais de la Gaspésie, personne ne m'avait parlé de l'homosexualité à l'école secondaire. Personne ne m'avait dit « t'es pas malade ». Okay? Tout ce que j'avais entendu dire, c'est des insultes. Donc, moi, j'arrive à Ottawa, puis je me rends compte que la vie n'est pas beaucoup plus facile là. Tu te fais lancer des roches, littéralement. Les gars se faisaient tuer dans le parc à côté du Parlement. Il y avait des meurtres, OK, de gays qui avaient lieu là. Donc, quand t'as 18 ans, puis quelqu'un te dit « ça peut se guérir », t'as juste envie de le croire. Puis là, je me dis « écoute, ça réglerait tellement de problèmes avec mon père, avec tout le monde ». Et puis, alors j'accepte la proposition d'aller dans cette thérapie de conversion. Mais ce qui est drôle là-dedans, c'est que il avait contacté un pseudo-psychiatre quelque part à Huntingdon, OK? Puis il fallait que ma mère soit là. Le problème, c'est que papa parlait plus avec ma mère. Il était plus bon. Donc il fallait que je convainque ma mère de venir avec nous pour qu'elle lise des textes pendant que j'étais sous hypnose.
1: Parce qu'évidemment, c'est la faute de la mère.
0: Ben oui, c'est la faute d'elle. Mais c'est parce que moi, maman là-dedans, elle aurait ri tout le long. Elle aurait embarrassé tout le monde. Elle serait morte de rire, tu vois? Puis après, bon... Et là, pendant cette... que ça se passe, je rencontre un garçon que je trouve extraordinaire. Puis je pense rien qu'à ça, OK? Et puis là, je fais le raisonnement suivant. OK, si ce docteur-là me guérit, Jeff, on oublie ça, là.
1: Il faut pas que je guérisse.
0: Non, faut pas que je guérisse, je vais être malade, OK? C'est à cause de ce garçon irlandais aux yeux bleus que je suis pas allé à ma thérapie de conversion. J'ai dit à mon père, non, parce que Jeff voulait qu'on voyage en Australie. J'ai dit, je m'en vais en Australie, j'irai pas avec toi à Huntingdon. Et puis, il était très triste, mon père, évidemment. Oui. Le pire, c'est que c'est rien passé avec Jeff.
1: Yeah. Mais j'ai l'impression que la thérapie de conversion aurait pas marché non plus, Éric.
2: Je vais pas...
1: Je vais pas être présomptueuse, là. Mais je pense pas que ça marche.
0: Mais tu sais, c'était aussi d'avoir un père qui pense que l'homosexualité est une maladie et qu'elle peut se guérir dans le monde et la société où nous vivons. Ça m'a pendant des années embarrassée. Ouais. Je suis plus embarrassée par ça d'avoir eu, parce qu'à cause du milieu dans lequel je travaille, très intellectualisé, etc., où il faut absolument tout accepter, d'admettre devant des collègues ou d'autres étudiants en littérature à l'époque que mon père avait essayé de me guérir de mon homosexualité. Moi, j'avais honte de ça. C'était comme c'est avoué de venir d'un endroit qui avait pas évolué, tu sais. Bon. Voilà. Puis c'est un peu, je préfère parler de pratiques sexuelles extrêmes que de parler de ça. Ça m'embarrasse.
1: Ah. Ça dit quelque chose sur la pudeur.
0: Bien sûr.
1: C'est ça. C'est un livre sur l'amour et donc le désir de plaire au père, c'est quelque chose qui revient. Il y a cette histoire dans l'enfance, les leçons de piano qui t'avaient été interdites parce que ça, c'était pas assez masculin pour ton père.
0: Non.
1: Tu écris « Je deviendrai joueur de hockey parce que j'aimais mon père plus que j'aimais la musique ».
0: Oui. Non, parce que tout d'un coup, j'arrive à la maison, j'ai 8 ans, je veux des leçons de piano. Puis ce monsieur-là, mon père, qui avait pas beaucoup d'attention pour moi parfois, puis qui pouvait être un peu rude, un peu... Soudainement, là... Ah, là, il devient

0: Il est devenu le moniteur ou l'instructeur, le prof de patin à Matane pour le hockey mineur. C'est lui qui a pris ça en charge pour que je joue au hockey.
1: Okay, pour donc, tu as l'attention de ton père tout à coup. Là.
0: Pas, non, mais tout le monde regarde mon père, puis c'est mon père.
1: Okay? Oui,
0: puis
1: en mon plus, père.
0: Non, puis il arrive là en uniforme de la sûreté. Mm. OK. Puis il change, puis là, il va se changer, puis là, il a son uniforme de prof de patin. Regarde, c'est quelque chose. Ça battait les leçons de piano autour de là. Puis, mais à cette époque-là, tu vois, c'était... Je comprenais pas ce que j'avais abandonné avec le piano.
1: Oui, c'est ça. C'est intéressant comme adulte d'aller revisiter ces souvenirs-là.
0: Oui.
1: On parle donc de ce livre, Les Princes Charmants, ce récit d'Éric Dupont, qui s'attendait pas à écrire. Il y a des chapitres où effectivement tu te dévoiles, mais tu le disais peut-être que il y a des choses qui étaient moins honteuses. Le chapitre Le Cri, par exemple, où tu parles du fait qu'il y a une période de ta vie où tu as consommé la drogue. Est-ce que ça, c'est difficile à écrire pour toi?
0: Non, pas vraiment. C'est pas vraiment difficile à écrire parce que je pense qu'il faut en parler absolument. Le problème est devenu, avec le temps, en tout cas dans la communauté gay, le problème est devenu tellement répandu et cause tellement de dommages que je crois que nous sommes arrivés à un point où il faut avoir une conversation ouverte sur la question du crystal meth, des drogues chimiques, du chemsex, des raisons pour lesquelles autant de jeunes hommes gays se tournent vers ça pour avoir l'impression d'être adéquats.
1: Ouais.
0: Je pense qu'on est rendu là. Puis aussi, à l'âge que j'ai là, c'est comme... ça me dérange pas d'être le mononcle compréhensif qui explique à la jeunesse. Écoute, tu vois, parce que c'est pas en évitant le sujet, je pense qu'on va le régler.
1: Oui.
0: Tu vois.
1: J'imagine qu'Arizona est d'accord avec ça.
2: Oui, exactement. Et juste en t'écoutant de le livre que je vais parler tantôt, ça parle exactement de qu'est-ce que tu es en train de parler, de cette origine de dépendance aussi, de comme ça vient d'où, et cette conception que la dépendance vient de la traumatisme, de l'enfance.
1: La trauma.
2: Mais ça peut venir de n'importe où aussi.
0: Je pense que oui. C'est une explication. Quand la drogue est accessible et elle est donnée comme quelque chose d'absolument inoffensif, c'est très facile de l'accepter. Tu décides pas de prendre de l'ecstasy la première fois parce que tu penses à ton père, non.
2: Oui.
0: C'est pas pour ça que tu le fais. Tu le fais pour d'autres raisons.
2: Oui, et que la dépendance, ça vient juste d'un sorte de famille, comme une famille de prostituées, comme dans le livre de que je vais en parler.
3: Ouais, sont juste des gens pauvres, et c'est pas vrai, l'addiction, ça peut toucher à tout le monde.
1: Oui. Il faut en parler de façon plus honnête, plus directe. C'est ce que Éric Dupont fait dans ce livre-là, parce qu'à ce moment-là, dans ta vie, toi, t'es professeur au secondaire.
0: Oui, en plus.
1: Donc, c'est pas l'image qu'on se fait d'un prof au secondaire, là.
0: Non, c'est pas l'image qu'on se fait d'un prof au secondaire. Je ne suis plus prof au secondaire je l'ai été pendant quelques années à Toronto. C'est une expérience qui a changé ma vie, qui m'a fait comprendre les choses d'une manière très différente. Mais je pense que certains de mes élèves consommaient autant que moi, mais moi, c'était pas pendant mes heures de travail.
1: On rassure les parents qui sont à l'écoute, là, qui se rappellent qu'Éric Dupont était le prof de leurs élèves.
4: C'est intéressant, si je peux me permettre. C'est une entrevue très intéressante parce que on a parlé d'inadéquation. Je me demande jusqu'à quel point c'est pas la société qui est inadéquate.
0: Oui,
4: nous, on essaie de rentrer dans une société qui est déjà faite quand on est, bien sûr, elle est déjà là, elle est dans son mouvement, et des fois, nous, c'est peut-être pas nous qui sommes inadéquats, mais c'est l'environnement dans lequel on est. Et une dernière petite chose, vous deviez avoir un père qui vous aimait beaucoup.
0: Mon père m'adorait.
4: Oui, certainement.
0: C'est par amour qu'il a fait ces choses-là.
4: Oui,
0: je le dis d'ailleurs
4: c'est ça.
0: Dans le livre.
4: Oui.
0: Parce que si mon père m'avait pas aimé, il m'aurait tout simplement ignoré. Mon père m'a beaucoup aimé et c'est ça qui l'a fait souffrir énormément. Parce qu'il y a un autre truc que je raconte aussi dans le livre, quand il est rentré dans la sûreté. Il y a eu un entretien en 1968 avec deux officiers de la sûreté. Lui, il avait 19 ans, je pense, ou 20. Ouais. Mais moins que ça, 19. Puis, ils lui ont demandé d'emblée tout de suite, êtes-vous homosexuel? Il a dit non, pourquoi vous me posez cette question-là? Parce que vous avez deux frères qui étudient pour devenir infirmiers.
4: C'est terrible. Ouais. C'est toute une époque. Hein?
0: Ben voilà. Ouais. Ça fait que là, on part de là, puis on va jusqu'aux leçons de patin.
1: Ouais.
0: Puis après, tout ça, ceci explique cela.
4: Bien sûr.
1: Un père qui avait peur que son enfant soit ostracisé.
0: Mais je comprends. Puis
1: donc,
0: Mais
3: c'est toujours difficile d'écrire sur ces sujets-là parce que, en fait, même si on a des parents abusifs, les enfants vont toujours les adorer.
1: Oui.
3: Puis,
1: oui.
3: Les parents

0: sont abusifs, ça ne veut pas dire qu'ils n'aiment pas leurs enfants.
1: Tout ça peut cohabiter.
0: Ouais, ça peut cohabiter. Puis c'est difficile de le rendre dans un texte parce que tu veux toujours pas que le lecteur ou la lectrice dise, mais je déteste le père. Tu veux aussi qu'ils aiment ton père.
2: Bien sûr. Et c'était ma préoccupation. Ouais. L'écrivain, tu as compris, Heather, que moi, mon père, je le condamne pas pour avoir pensé et dit et fait ces choses-là. Il y a d'autres anecdotes aussi qu'on peut lire dans le livre qui sont assez ahurissantes. Oui. Là. Il s'est pas arrêté à la thérapie de conversion.
1: Non, mais on laissera les gens le découvrir, mais ça va encore plus loin. Et justement, moi, je disais souvent, quand on lit du Éric Dupont, je trouve qu'il y a beaucoup de liens avec l'écriture aussi de Heather O'Neill, puis je pense que le rapport au père me semble être un point en commun là, entre vous deux. Et souvent, je me disais, mon Dieu, mais il a une imagination tellement foisonnante, mais je me rends compte que ta vie a été aussi quand même, à certains moments, ahurissante. Là.
2: Oui, c'était ahurissant. Mais tu sais, mon père m'a légué une qualité ou un défaut chez lui qui m'a permis de tout traverser. Il sait pas peut-être qu'il savait avant de mourir qu'il m'avait légué son front de bœuf.
1: C'était un conteur aussi.
2: Oui. Mmh. Il m'a légué ce qu'il fallait pour que je survive, que je sois très heureux avec tout ce que je suis. Puis, mon père était capable de regarder un archevêque dans les yeux puis lui dire, excuse, mais tes histoires m'intéressent pas, veux-tu t'en aller? Tu sais, il était capable de faire ça. Bon. En Gaspésie.
1: Oui.
2: Bon. Et il se calissait de ce que les gens pouvaient penser. Et il m'a légué ça. Mmh. Puis ça, c'est mon arme la plus précieuse. Avec ça, je peux être ce que je veux.
1: Oui.
2: Tu vois? Donc, il n'y a pas à s'en faire.
1: je parlais d'un talent de conteur. Ton début de carrière, c'était aussi à travers tes élèves au secondaire. Tu testais des histoires sur eux, là.
2: Oui. La plupart de mes livres ont été testés sur d'innocents adolescents qui me regardaient raconter ces histoires de guerre et de... Voilà, ils ont été certains quand j'en croise, ils me les rappellent ces histoires-là. Il y en a une que j'ai vue à Trois-Rivières l'année dernière qui me disait, Monsieur Dupont, ben là, on m'appelle encore Monsieur Dupont, la fiancée américaine, vous nous l'avez toute contée.
3: Moi, je suis l'adolescent qui a écouté les histoires de ma mère.
1: Oui,
3: Il y avait toujours comme, quand j'étais jeune, est-ce que tu préfères une histoire comme ça ou ça? Qu'est-ce qui t'intéresse plus? Et là, je disais, oh, j'aime cette histoire et là, c'est un nouveau roman.
1: Et donc, c'est ça aussi, tu voyais un peu la réaction des élèves.
2: Ils sont impitoyables. S'ils n'aiment pas ça,
1: en adolescent, ça te le dit, là.
2: Non, ils jasent entre eux autres, ils te laissent border.
1: Il y a un moment dans le livre où tu parles du phénomène du ponding, qui est un comportement qui est caractérisé par des activités compulsives, répétitives, obsessives. Est-ce que pour toi, l'écriture est une forme de ponding? Quand tu retournes dans ce passé-là, est-ce que c'est une façon de classer ces événements-là, de les organiser?
2: Oui, je crois que c'en est un, mais c'est parce que j'ai été témoin de gens qui faisaient du ponding. Qui démontent des horloges, qui démontent des appareils et qui observent les pièces. Et c'est une conséquence de l'usage prolongé de méthamphétamine. Mm-hmm. Okay? Je pense que l'écriture peut devenir une forme de ponding si elle devient répétitive, si elle devient sans but. Si c'est juste de noircir des pages avec des souvenirs, là oui, je pense que c'est du ponding parce que ça devient un texte improductif qui se mord la queue.
1: Alors que là, il y a quelque chose qui est organisé dans ce voyage-là.
2: Oui.
1: Au bout de tout ça, est-ce que Éric Dupont est un prince charmant?
2: Apparemment, oui. Oui, c'est ce qu'on m'a dit. Il y a deux ou trois personnes qui me l'ont dit parce que je me disais, mais les princes charmants dans le bouquin, c'est qui? Ben, c'est toi! OK. Je pense que oui. En fait, l'expression vient que le surnom que j'ai pour mon conjoint, c'est Petit Prince du Sud, parfois, quand il est un peu capricieux.
1: Ça, c'est adorable.
2: Oui. il a des surnoms pour moi aussi.
1: Oui, c'est ça. Ça va dans les deux directions. Comment est-ce que l'amoureux a reçu ce livre-là?
2: Comme la plus belle déclaration d'amour qu'il ait jamais reçue de sa vie. Il a adoré ça. Il a quasiment insisté pour que je le publie. Lui, il est très fier de ce texte-là, de ses histoires, parce que le livre est rempli de ses histoires aussi.
1: Oui.
2: De sa vie à lui. Au Brésil, de son enfance, etc., de sa vie passée, de Petit Prince. Il a beaucoup aimé ça. Il est très fier de ce livre-là.
1: Donc, il est déjà traduit en portugais, si je me fie au fait que ça a d'abord été écrit en portugais?
2: Il existe une version portugaise, oui, que j'ai toujours chez moi, oui. Il faudrait qu'elle soit corrigée, évidemment. C'est du portugais très scolaire.
1: Un portugais mignon.
2: Ouais,
1: alors, le titre de ce livre, je rappelle, Les Princes Charmants, c'est ce récit d'Éric Dupont, captivant. Une page couverture, d'ailleurs, magnifique. Je veux souligner

0: travail de Sarah Hébert qui a fait un collage.
1: Merci Sarah.
0: C'est si beau. Donc, par l'auteur de La fiancée américaine, tel qu'indiqué sur la page couverture, il est publié aux éditions Marchand de feuilles. C'est disponible dès aujourd'hui en librairie. Il y aura un lancement à Montréal au Bar Mamie le 22 septembre.
1: À 17h.
0: À 17h, précisément. Tu restes avec nous, Éric Dupont?
1: Certainement.
0: Parce que je sais que tu es fan aussi de tous les gens qui sont autour, oui, de la table. Dans un instant, c'est Heather O'Neill qui nous explique pourquoi l'actrice Natalie Portman ne voudra plus jamais se lier d'amitié avec une autrice. Tout de suite après cette chanson choisie par notre programmateur musical invité cette semaine, Jean-Benoît Lasanté.

0: M'entends-tu? Richard Séguin, j'avais jamais écouté cette chanson-là, mais qui parle aussi d'une relation père-fils. Donc, c'est un peu en écho tout ce qu'on se disait avec Éric Dupont il y a un instant. Est-ce que Éric est en train de méditer sur la chanson?
1: Oui. Non, je t'écoute, je t'ai entendu.
0: Mais c'est Jean-Benoît Lasanté qui est à la programmation musicale. Il dit « J'adore Richard Séguin ». Qui n'aime pas Richard Séguin d'abord? Là, écrivez-nous. Là. Je pense que c'est unanime, tout le monde l'aime. Elle dit « En fait, elle me donne beaucoup d'espoir, cette chanson-là. M'entends-tu? »
2: On lit quoi?
0: Heather O'Neill, qu'on connaît comme écrivaine, mais qui est ici en tant que lectrice et qui nous propose de lire Life of M de Rachel Cusk, un livre qui fait beaucoup, beaucoup jaser parce qu'il implique d'une certaine façon Natalie Portman.
3: Oui, absolument. Donc, il y avait des rumeurs qui étaient basées sur elle. Donc, on est toutes curieuses parce que, en fait, normalement, quand on écrit un livre sur quelqu'un, on change. Des détails et des...
0: On essaie de le cacher.
3: Donc, dans le livre, c'est absolument Natalie Portman. Ça ne peut pas être une autre actrice. Elle décrit tous ses films dans lesquels elle jouait. Sa première film était La Professionnelle. Elle était dans Black Swan et tout ça. Elle n'est juste pas nommée. Et en fait, c'est parce que, originalement, parce que je sais un petit peu, on est des collègues. Mais Rachel Cusk, la titre était Life of Natalie Portman.
0: Oh, OK. Donc, c'était nommé là, en partant. Là.
3: Parce qu'elle a demandé à Natalie Portman, parce que Natalie Portman, il y a beaucoup de vedettes maintenant qui veulent s'attacher à des écrivaines.
0: Oui.
3: Parce que si tu as un ami qui est une écrivaine, ça veut dire que tu es un intellectuel.
0: Oui.
3: Et bien, les acteurs, ils veulent... les célébrités sont juste connues pour les belles faces, puis ils veulent être prendre sérieusement.
0: Oui, on veut avoir l'air intellectuel, on veut s'entourer là, d'écrivains.
3: Donc, on le voit toujours traîner avec des livres. Puis c'est toujours des livres qui sont très, très littéraires. C'est toujours comme Rachel Cusk et Deborah Levy. Puis je me demandais, mais pourquoi ils sont en train de lire des livres écrits par des femmes qui sont... l'intériorité.
0: Oui.
3: Il parle juste de, est-ce que je vais garder ce tasse que mon ex-mari m'avait donné? Il peut parler de ça pour 20 pages. Et je demande, est-ce que c'est peut-être leur personne qui dit, mais si tu veux être regardé comme un intellectuel, il faut acheter ce livre-là? Ou peut-être c'est parce qu'il manque de l'intériorité.
0: Ah!
3: Et ça, c'est ce que Rachel Cusk dit dans son livre.
0: Donc, elle parle d'une comédienne qui manque peut-être de vie intérieure.
3: Elle suit Natalie Portman. Premièrement, Rachel Cusk, elle déteste les films. Elle pense que c'est une art stupide. Là, on est là pour 2 heures, on est pris comme prisonnière, puis là, on sort de la cinéma, puis on pense qu'on est dans le Moyen-Âge. Pourquoi?
4: Moi, j'ai trouvé ça intéressant comme take.
0: C'est une drôle de prise de position. J'avais jamais entendu ça sur le cinéma.
3: Non, parce qu'une fois, parce qu'on a fait on a voyagé toute la langue de Canada sur une tournée littéraire ensemble, puis une fois, j'ai demandé une question par rapport à la télévision, puis elle a dit « Heather ». Je ne regarde jamais la télévision. Puis je dis, relax un petit peu.
1: Excuse-moi, mais au moins, elle a vu les films avec Natalie Portman.
3: Non, elle les regardait pour la première fois, elle dit, dans ce livre-là, pour regarder son œuvre. Et ça, c'est le problème pour laquelle Natalie Portman ne l'aime pas. Donc, quand Rachel Cusk a rencontré Natalie Portman, elle a dit, pour la première fois, elle se sentait laide. Et Rachel Cusk est une femme magnifique, très snob.
4: Elle se pense vraiment belle.
3: Ouais, elle est une grande beauté. Donc, elle a rencontré Natalie Portman, puis elle se sentait laide. Elle a dit pourquoi? Et elle a dit, mais c'est parce que j'ai la laideur de l'expérience. Et Natalie Portman, elle ne peut pas avoir la laideur d'expérience parce qu'elle n'a pas des vraies expériences humaines.
0: Okay, donc, c'est un livre qu'elle écrit parce qu'elle déteste Natalie Portman?
3: Non, c'est la façon dont elle écrit. Elle veut une objet. Elle veut parler des actrices.
0: Oui, donc,
3: qu'est-ce qui se passe si tu es une tellement grande célébrité et tu passes toute la vie, donc elle suit Natalie Portman et tout le monde est gentil avec elle.
0: OK, donc toute cette vie de paraître.
3: Oui, c'est ça.
4: Mais moi, je trouve que... ça se voit la jalousie. Comme Rachel Cusk, c'est sûr qu'elle est jalouse de Portman. Alors, c'est un peu, c'est vraiment intéressant à lire.
2: Et elles sont devenues amies, donc, avant la parution?
4: Oui, mais c'est comme ça que le projet a commencé. Okay. Ils sont des amies. Mm-hmm. Et elle a demandé à Portman, est-ce que je peux écrire un livre sur toi? Elle a dit oui. Sauf quand elle a lu le livre, elle était comme, ah, c'est quoi cette histoire de moi, de personnage? Parce qu'elle dit que, elle est pas une vraie personne parce qu'elle est tellement performative de être une bonne personne.
3: Elle peut pas vraiment expérimenter la dépression.
4: Oui, parce qu'elle est juste une actrice.
3: Ouais, donc elle est toute comme vide à l'intérieur. Mais Rachel Cusk, c'est la façon dont elle écrit toujours. Parce que moi, j'ai toujours, quand j'étais en tournée avec elle, j'étais terrifiée qu'elle allait me décrire. Parce que j'imaginais toujours la façon qu'elle allait me décrire, comme si je fouillais pour des clés. C'est comme, oh, elle fouillait pour ses clés, comme un sort de, c'était une performance de théâtre de cruauté. J'étais comme avec Antonin Artaud et maintenant, je croyais même pas dans les clés qu'Heather cherchait.
4: Et c'est ça, quand je lisais, je suis comme, imagine être observée par Rachel Cusk. C'est vraiment
2: un cauchemar.
3: Oui, donc Natalie Portman, elle a dit oui, c'est une belle idée, mais je dis,
4: elle
3: mais
4: comprend pas son écriture. Ah, donc, ouais.
2: Est-ce que c'est la preuve qu'elle avait peut-être pas vraiment lu?
3: Exactement. Oui.
2: Alors, donc ce livre, Life of M, il est en librairie depuis le 25 août. Et là, est-ce qu'elle l'a poursuivi?
4: Je pense pas qu'elle peut.
2: Non, hein?
3: Non, elle va le laisser aller.
2: Elle va laisser aller, puis elle va juste plus jamais avoir d'amis autrices.
3: Ouais, en fait, elle a déjà eu une relation mauvaise avec un autre écrivain, Jonathan Safran Foer. Mm-hmm. Elle a décidé, est-ce qu'on peut écrire des courriels ensemble? Mm-hmm. Et il a dit oui. Puis bon, il a tombé en amour avec elle. Il a quitté sa femme.
4: Pour c'est Natalie comme... Portman, mais ça n'a pas fonctionné.
3: Et Natalie Portman dit, oh, mais non, je ne suis pas de tout intéressée.
2: Mais mon Dieu, il y a des chapitres dans cette histoire-là.
1: Mais ça a donné un coup de publicité au bouquin quand même. Mais parce que moi, l'histoire avec Natalie Portman, j'en avais entendu parler.
3: Absolument.
1: Mais j'arrivais pas à me souvenir du titre du livre, mais quand tu as parlé de Natalie Portman, j'ai dit, oui, c'est cette histoire-là avec elle.
3: Elle a toujours des controversies, Rachel Cusk. Oui. Parfois, elle a eu une controversie parce qu'elle a écrit un mémoire sur être une mère, puis elle a dit, c'était horrible, puis elle avait le goût des fois de jeter sa bébé par la fenêtre.
1: Okay.
3: Et ça réagit tellement des personnes ont été fâchées contre elle.
4: Donc, ça
3: dit,
4: fait parler du livre, ouais, ça le fait
3: mais
4: lire
3: en
4: aussi.
3: Fait...
4: Ouais, c'est comment ça qu'elle vend les livres?
3: Non, mais la chose, c'est qu'elle était vraiment avant son temps avec ce livre-là, ouais. Parce que maintenant, on lira ses mémoires, puis il y a tellement des femmes qui parlent de la fête.
4: Absolument,
3: que
4: la matrophobie, la semaine dernière, j'en parlais avec Louise Chenevière.
3: Donc, des fois... Rachel Cusk, elle dit des choses qui sont pas confortables, mais comme ça la vie, c'est ça les écrivaines.
2: Voilà, merci beaucoup Heather O'Neill. Un peu plus tard, c'est Arizona qui nous fait sa suggestion de lecture.

0: Mon prochain invité est l'une des figures incontournables de la scène jazz canadienne, un musicien d'exception pour qui la culture est un engagement de chaque instant. Si son saxophone est évidemment l'objet qui le suivra toute sa vie, il est habité par la peinture intense de Van Gogh, passionné par les colosses du travail comme Victor Hugo et guidé dans sa jeunesse par le souvenir d'un professeur de français qui était aussi pianiste. On le reçoit au son de son interprétation de Giant Steps de John Coltrane. Yannick Rieu, c'est l'artiste que vous aurez, que tu aurais aimé voir en spectacle.
1: John Coltrane, ben oui. Il a certainement changé des choses chez moi.
0: Oui?
1: Il a déjà changé des choses juste en l'écoutant sur disque. Mais évidemment, le jazz est un art vivant. Un art qui se goûte sur place, ouais. Surtout. On peut toujours écouter des disques, mais il n'y a jamais l'énergie qu'on retrouve sur scène. Avec cette énergie qui passe du spectateur au musicien et inversement.
0: Tu avais 7 ans lors de son décès, donc on comprend là, que c'était oui. Peut-être pas possible de se tenir dans les clubs de jazz à ce moment-là. 2026, c'est le 100e anniversaire de naissance de John Coltrane. D'ailleurs, oui. Au Festival de jazz, tu as présenté un spectacle qui va être repris bientôt aussi au Dièse 11. Hein?
1: Dièse 11,
0: c'est hein? Ça, qui va aussi servir de lancement pour ce livre dont on va parler aujourd'hui, donc La musique du silence. Je prends la peine de le dire, là, on est avec plus de 40 ans de carrière pour Yannick Rieu, mm-hmm. 15 albums, 3 Félix, 2 prix Opus, un prix Oscar Peterson, une carrière à l'international. Tu retournes en Chine pour une 24e tournée
1: oui,
0: là-bas
1: ben,
0: cet automne.
1: Déjà.
0: Et ce livre-là, donc, c'est un croisement entre l'essai et l'autobiographie. On parle de ton rapport à la musique. Dans ce livre-là, tu écris, aussi paradoxal que cela puisse paraître, malgré plus de 40 ans de pratique instrumentale, j'ai l'exquise impression d'être constamment au début de quelque chose.
1: Oui.
0: C'est précieux, ça?
1: Oui, c'est très précieux. Je pense que l'émerveillement de... Déjà, juste quand j'ouvre un œil le matin, comme ce matin, j'ouvre un œil puis dis, je suis encore vivant aujourd'hui. J'ai passé une nuit dans le silence, justement dans le où on sait pas trop où on est, qu'est-ce qu'on fait. On pense pas, on n'est pas là. En même temps, j'en parle un petit peu dans le livre mm-hmm. de cette parce que ça se passe en musique aussi, ce genre de choses, cette pensée qui prend une pause, on va dire.
0: Ouais.
1: Donc, la musique, il n'y a pas de rapport avec la pensée. Donc, forcément, oui, d'être émerveillé par la musique, mais par le fait d'être vivant, tout simplement. Je pense que c'est précieux parce que c'est quelque chose qu'on prend pour acquis.
0: Ouais.
1: Et je pense que ça vient peut-être quand on vieillit un petit peu.
0: Est-ce que ça fait longtemps que tu avais le goût d'écrire ces carnets-là de musicien?
1: Ben, un autre paradoxe, j'ai jamais eu le goût d'écrire vraiment. C'est plus, c'est difficile à expliquer. C'est des choses qui se font. La musique s'est faite de la même façon. J'ai mm-hmm. commencé à faire de la musique et j'ai continué à faire de la musique. Alors j'ai commencé à écrire des choses et juste continué, mais j'ai pas le goût d'écrire, d'être un écrivain. J'ai des pensées. Et peut-être que, encore une fois, peut-être l'âge venant, j'ai mm-hmm. peut-être envie que ça reste un peu.
0: Oui, et quelque chose de
1: pour
0: permanent.
1: Pour quelques personnes, peut-être. Pour moi, d'abord, je crois, pour ça aide à clarifier moi-même mes pensées que j'ai sur ce que je fais,
0: mm-hmm.
1: sur ce que je sens, ce que je vis.
0: Est-ce que tu savais que le sujet du livre allait être le silence?
1: Pas du tout. En fait, ça c'est au fur et à mesure, d'ailleurs avec Marie-Claude Desorcy, mon éditrice, quand on a commencé, quand j'ai envoyé les textes, elle m'a dit il y avait beaucoup de choses, il y avait des choses sur la politique, sur la sociologie, philosophie, sur la musique aussi. Mm-hmm. Elle dit, bon, il y a beaucoup trop de choses, il va falloir se concentrer un peu. Elle m'a déjà donné une direction. Et à partir de là, j'ai commencé à peut-être réfléchir un peu plus ou relire certains de mes textes qui étaient peut-être pas aboutis tout à fait. Mm-hmm. Et j'ai tenté vraiment de cerner c'est pas des problèmes, mais certaines situations qu'un musicien retrouve sur la scène ou en dehors de la scène. Et j'ai essayé de passer de l'autre côté, justement, du décor. Derrière le décor, qu'est-ce qui se passe? Quand on joue, quand on improvise, mm-hmm. qu'est-ce qui se passe? Mais voilà, ouais, c'est un peu le questionnement.
0: Et c'est quoi la place du silence quand tu joues du saxophone? Est-ce que c'est dans la respiration?
1: Non, c'est pas évident. Je sais pas si j'ai réussi à bien expliquer, parce que c'est pas évident à expliquer la pensée qui prend une pause pendant qu'on joue.
0: Mmh.
1: Ça serait trop lent. Si la pensée était dans le phénomène musical, dans l'improvisation surtout, je crois qu'on serait toujours en retard par rapport à ce qui se passe dans le moment présent.
0: Si donc, on est en train de s'analyser, si on est en train de réfléchir oui,
1: voilà,
0: à ce qu'on
1: voilà,
0: fait.
1: Voilà. Donc, quand je parle du silence, c'est cet espace à partir duquel on fait juste vivre l'instant vraiment présent. En musique, ça peut être dans la vie aussi, hein. Mm-hmm. Mais en musique, c'est particulier parce que si ça, c'est pas là, en général, la musique, c'est plutôt raté. Ça peut être bien en apparence, ça peut être, ça peut passer quand même, ça peut être une musique agréable à écouter, etc., etc. Mais il y a un truc qui passe pas si on n'est pas dans cette présence qui exclut la pensée, qui, elle, juge, jauge, a des opinions sûres, etc., etc.
0: Donc, c'est le contraire de l'écriture, finalement. Parce que l'écriture, c'est ça, c'est on peut revenir en arrière, on peut corriger, on peut effacer.
1: Tout à fait. C'est pour ça que j'ai trouvé ça, en même temps très gratifiant d'écrire, mais en même temps extrêmement difficile parce que j'écrivais 2, 3, 4 phrases, un paragraphe. Je croyais que c'était, que ça se tenait un peu. Le lendemain, tu relis et puis non, pas du tout. C'est pas bien du tout. Donc, il faut reprendre. Des fois, on peut passer des jours et des jours sur un mot. Quel mot va vraiment illustrer ce que j'essaie de dire? Surtout un sujet comme ça, parler du silence. À partir du moment où on en parle, ben, on n'est plus dans le silence. Non. Donc, voilà.
0: C'est ça.
1: Forcément. Un autre paradoxe.
0: Ouais. À la page de 35, tu écris « La virtuosité aujourd'hui, elle est partout. Elle va vite, elle sait, elle impressionne. Mais la musique commence là où le savoir ne suffit plus, là où la vie affleure, où quelque chose déborde. Sans cela, tout devient reproduction, démonstration, musée bien éclairé. »
1: Oui.
0: T'es pas impressionné par la virtuosité?
1: Oh non, pour être honnête, c'est toujours impressionnant. Quelqu'un qui maîtrise son instrument, c'est toujours qui maîtrise vraiment bien son instrument, c'est toujours impressionnant, bien sûr. Mais ça ne suffit pas. C'est des calories vides pour faire un petit parallèle. C'est un peu ça. Donc oui, ça peut. Je me souviens quand j'étais étudiant, quand j'étudiais certains saxophonistes qui étaient vraiment. Je me disais mais comment on peut jouer du saxophone? J'étais très impressionné. Ça a certainement motivé des heures de travail chez moi aussi, qui n'étaient pas à ce moment-là. Je parlais pas vraiment du silence. Pour moi, il fallait que je remplisse plutôt ce silence qu'autre chose au lieu de m'en servir. Quoi. Donc oui, la virtuosité, elle est utile pour faire oublier l'instrument, je dirais. Je dirais que c'est un autre paradoxe encore.
0: Oui.
1: C'est que on travaille beaucoup l'instrument pour justement que ça paraisse facile.
0: Oui, faut que ça ait l'air facile.
1: Si le spectateur ou l'auditeur ou l'auditrice qui est en train de souffrir avec toi, en train de essayer de maîtriser ton instrument sur la scène, il y a un truc qui va pas. En même temps, la virtuosité n'est pas un but en tant que tel.
0: Non, mais en même temps, à partir du moment où on maîtrise bien un instrument, puis on sait que dans l'improvisation, l'erreur peut devenir intéressante, mais
1: tout à fait.
0: Mais quand on est virtuose, on veut pas faire d'erreur non plus. Oui. Ça aussi, c'est un paradoxe intéressant.
1: Oui, tout à fait. Et il y a l'époque aussi, parce que si on prend les saxophonistes, on va dire des années, ou d'autres instrumentistes, des années 20-30, la technique a beaucoup... C'est beaucoup développé, c'est beaucoup, les gens maîtrisent beaucoup plus l'instrument, mais en même temps, les gens des années 20, 30, 40 ou 50 n'étaient pas inadéquats par rapport à ce qu'ils jouaient, à ce qu'ils voulaient transmettre à l'auditeur ou l'éditrice. Donc, là, il y a

0: une espèce, un autre paradoxe. Il disait, ben, pourquoi on a besoin de maîtriser l'instrument à ce point-là, alors qu'il y a des gens qui ont dit des choses tout à fait pertinentes sans avoir cette technique-là. Mm-hmm. Et voilà, ben, on se démerde avec ça.
1: Ben, il y a l'objet d'un livre, en tout cas. Il y a de quoi écrire, assurément.
0: Oui, c'est intéressant.
1: Tu parles aussi de ta pratique. En fait, tu compares ça à un ouvrier qui revient chaque jour à l'établi. Cette idée-là de la répétition, de la constance, comment est-ce que ça nourrit ton art?
0: J'ai toujours la difficulté à me considérer comme artiste. Je trouve que ce mot, c'est un problème personnel. Je trouve ça un peu élitiste quand on dit les artistes. C'est comme si c'était une communauté un peu à part. Je crois pas. Moi, je me considère comme un artisan plus. Mm-hmm. À la limite, comme un ouvrier. C'est le milieu d'où je viens. Je viens de Saguenay. J'ai été éduqué, élevé à côté de l'usine d'Alcan. Tous mes copains, mes copines, c'était des fils d'ouvriers, filles d'ouvrières. Et ça, je crois que ça reste dans moi, ça. Cette façon d'aborder la musique, non pas comme un artiste inspiré qui crée. Je suis plus un ouvrier qui remet son ouvrage tous les jours.
1: Mais peut-être que c'est cette image-là qui est fausse, en fait. Peut-être que ça existe pas, cet artiste qui reçoit l'inspiration divine.
0: C'est peut-être un peu hollywoodien.
1: Oui, c'est ça. Peut-être que tous les artistes sont finalement des artisans.
0: Ben moi je le vois comme ça. Oui. C'est on travaille chaque jour sur ce qui nous intéresse, sur ce qui nous interpelle, sur ce qu'on sent, sur ce qu'on a envie de ce dont on a envie de parler. Voilà, c'est quelque chose de très simple finalement. C'est comme un ouvrier mais moins mécanique.
2: Mais il faut pas dire aux gens, on veut que tout le monde pense qu'on est magique. Oui. On se lève un matin, les dieux nous parlent à nous, puis c'est pas difficile du tout.
3: Faut entretenir le mythe
4: de
2: l'artiste.
4: Quand on t'entend jouer, en tout cas, on a l'impression que la magie existe.
2: Ouais.
4: Quand on te voit et on t'entend jouer, on a l'impression que la magie existe.
1: Quelque chose de magique.
0: Ouais.
1: Merci. On accepte ce compliment-là. Ce livre, donc, La musique du silence, carnet d'un musicien de Yannick Rieux, il est paru aux éditions Binôme. Il est en librairie et je le disais, il y aura un lancement du livre au magasin du Dièse 11 et il y a le concert aussi autour de ça.
0: Le 12 septembre. De 3 à 5 heures.
1: Et voilà, on invite les gens, c'est sur la rue Saint-Denis à Montréal. Merci beaucoup, Yannick Rieux. Dans un instant, Arizona O'Neill nous parle d'un livre qui est devenu un véritable phénomène littéraire du jour au lendemain. Mais juste avant, on écoute un choix de notre programmateur Jean-Benoît Lasanté, directeur musical dans Direct de l'Univers, qui veut nous faire entendre son groupe montréalais préféré, les Bar Brothers.

0: Neil, à ton tour de nous tenir au courant d'une tendance littéraire en ce moment. C'est autour du livre Fruit Fly de Josh Silver. Qu'est-ce qui se passe autour de ce livre-là?
1: Oui, alors il faut commencer pour dire que la raison de que ça a vendu tout de suite, c'est que c'était comparé à Yesteryear et Yellowface.
0: Alors, des livres dont vous nous avez déjà parlé,
1: oui,
0: évidemment. Rappelez-vous, quand O'Neill nous parle de quelque chose, c'est en rupture de stock après.
1: Oui. Et c'est deux livres qui critiquent des femmes blanches. Mm-hmm. Et c'est intéressant parce que c'est des livres qui sont lus par des femmes blanches.
0: Aussi,
1: en majorité. Mm-hmm. Alors là, on a un nouveau livre qui sort. C'est Josh Silver, c'est un homme gay. Et le livre, c'est une réflexion et un critique sur les femmes hétérosexuelles qui sont en train d'écrire des romans sur des hommes gays.
0: Par exemple,
1: qui dit au début du livre, c'est A Little Life de Hannah Yanagihara. Je pense en français, c'est un vie comme les autres.
0: Oui, cette brique-là qui est très, très, très populaire.
1: Oui, mais il faut aussi dire que cette histoire est bien plus longue que juste en maintenant, parce que tout le monde est en train de parler à cause de Heated Rivalry et Rachel Reed. Alors, on pense que c'est une tendance nouveau.
0: Oui, parce que c'est ça, évidemment, Heated Rivalry qui raconte ces histoires d'amour de hockeyeurs homosexuels.
1: Oui.
0: Et Rachel Reed, elle est hétérosexuelle.
1: Oui, exactement. Mais ça va jusqu'au, comme dans les années 70 en Japon, il y avait des mangas qui s'appellent Yaoi. Mm-hmm. Et c'était le début de les femmes qui écrivaient des mangas. Avant ça, c'était juste des hommes. Et des femmes ont commencé à écrire des mangas où c'était des deux garçons en amour. Et tout à coup, en enlevant des femmes de les mangas, c'était plus des textes sexistes.
0: Mm-hmm.
1: Alors ça a commencé, ça a rentré dans la culture western, mais ça a rentré dans notre culture comme un subgenre.
0: Oui.
1: Alors c'était quelque chose qui était en ligne. Alors si tu es une femme de mon génération, peut-être tu connais les sites web Archive of One's Own, Wattpad and DeviantArt.
0: Donc qui est comme du fanfiction.
1: C'est
0: un
1: du fanfiction. Okay. Alors c'est là que ça a rentré et ce terme yaoi qui sort de les mangas japonais, ça c'est quelque chose qui a sorti sur ces sites web. Et il y avait toujours un dialogue sur ces sites qu'il faut pas montrer les hommes quand on est en train de lire ces sortes de textes.
0: Oh, ok. Oui. Donc que ça s'adresse vraiment aux filles.
1: Oui, c'est vraiment aux filles. C'est écrit par des femmes pour les femmes. Mais là, tout à coup, on est sur display avec Heated Rivalry.
0: Oui, avec Heated Rivalry, tout le monde parle de ça.
1: Et là, c'est vrai que c'est un topic dangereux. Mm-hmm. Et en lisant le livre de Josh Silver, ça a vraiment changé mon perspective.
0: OK, de quelle façon?
1: Alors là, on a un écrivaine dans le livre, Mallory. Mm-hmm. Elle est très connue, mais elle souffre d'un syndrome de la page blanche. Mm-hmm. Elle met en Google comment écrire un best-seller. Et ça dit, il faut aller dans les textes. Deux hommes en amour, mais aussi un homme gay sur la dépendance de drogue avec un passé très traumatisé.
2: Tu vois, j'aurais pu lui dire ça avec un besoin de Google.
0: OK, donc on va vraiment dans les grands clichés. Là.
1: Les grands clichés. Okay. Alors là, elle rencontre un jeune homme sur Grindr et elle commence à voler des histoires de son vie. Sauf parce que le livre est moitié dans la perspective de le garçon et la moitié dans son perspective.
0: Okay.
1: On voit dans la façon elle prend ses... les vraies histoires, mais elle les misinterprète. Comme elle les
0: transforme et c'est là où on tombe peut-être dans le cliché.
1: Ouais. Très cliché.
0: Donc, c'est intéressant d'avoir les deux,
1: oui,
0: les deux angles.
1: Oui, c'est très intéressant. Ouais. Et qu'est-ce qui est intéressant aussi, c'est que Mallory, la personnage de femme, est tellement un sexiste comme un caractéristique très, pas vrai, comme elle est pas une vraie femme.
0: Oui, mais c'est exagéré, ça aussi, ouais, son personnage à elle. Donc, ça va dans les deux côtés.
1: Elle est très stéréotypique, blanc. Ouais. Mais en lisant, comme moi, j'étais au début très choquée de son personnage. Et j'étais comme, c'est vraiment sexiste. Mais là, c'est qu'est-ce que Josh Silver est en train de redonner aux femmes, de comme ça, c'est moi en train de t'écrire, est-ce que t'aimes ça? Non, j'aime pas ça.
0: C'est puissant. Donc, c'est ça, c'est comme ça. Lui se sent, par exemple, quand il lit Heated Rivalry ou les autres livres. Heather, qu'est-ce que t'en as pensé, toi, de Fruit Fly?
3: Ouais, c'est choquant aussi parce qu'il parle sur le sujet. C'est drôle parce qu'il prend l'hétérosexualité comme un problème.
0: OK. Parce que faut régler l'hétérosexualité.
3: Oui, c'est ça. Parce que normalement, dans les livres que les hétérosexuels écrivent sur les homosexuels, le problème, c'est leur sexualité. Dans ce livre-là, un des problèmes de Mallory, c'est qu'elle est hétérosexuelle. Ça veut dire qu'elle va avoir un homme, mari qui va la tromper.
1: Oui. Il faut dire aussi que son mari, lui aussi, c'est un stéréotype de toutes les mauvaises choses qu'un mari peut être. Comme
0: tout arrive en même temps.
1: Oui, il est possessif, manipulatif, il trompe, il frappe. Genre, c'est comme intense.
0: Oh, OK.
1: Oui.
0: Alors,
1: elle aime pas avoir du sexe avec lui, là.
2: Un beau portrait de...
1: Oui, de la hétérosexualité.
0: C'est très intriguant. Je rappelle le titre. Donc, Fruit Fly, c'est de Josh Silver. C'est un livre qui est en librairie depuis le début du mois d'août, qui était en rupture de stock, qui semble-t-il de retour, là.
1: C'est retour,
0: en librairie,
1: ouais.
0: Et qui va retourner en rupture de stock parce que vous en avez parlé toutes les deux. Merci beaucoup, Arizona et Heather O'Neill. Merci. Et on entend en ce moment encore une fois Yannick Rieux, saxophoniste, qui est avec nous. On va se laisser au son de Giant Steps. Moi, je vous donne rendez-vous demain dès 13h30, entre autres avec Dominique Tardif. On va recevoir Antoine Corriveau en prestation musicale. C'est un rendez-vous dès demain.
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0: Voici Maud Rivard.
1: Il sera question d'une bonne nouvelle en santé dans la région. Ça va faire du bien. L'hôpital Mémorial de Wakefield qui aura droit à une cure de rajeunissement au cours des prochains mois, cet automne, nous dit Santé Québec Outaouais. On investit avec l'aide de la Fondation Santé des Collines 850 000 $. C'est notamment pour la construction d'une salle d'isolement, pour acquérir de nouveaux équipements aussi, le plateau diagnostique. Le plateau diagnostique, qu'est-ce qu'il comprendra? Un équipement de radiographie mobile. Et on veut, dans une étape subséquente d'ailleurs, ajouter des équipements à la fine pointe de la technologie pour ce qui est des échographies, des radiographies également. Là, pas mobile, mais vraiment des équipements en tant que tels, appareils d'échographie générale, appareils de radiographie générale. Ça va nécessiter des investissements supplémentaires, mais on est vraiment dans cette période-là, dans cette phase d'améliorer les services aux patients. J'imagine, si vous êtes dans le secteur, vous saurez nous le dire. Écrivez-nous dans la bulle de conversation. D'ailleurs, sur Audio, on veut vous lire là-dessus, puisque vous entendez souvent parler du nouvel hôpital à Gatineau, mais on veut parler aussi de ce qui se passe dans la MRC des Collines. Alors oui, il y a beaucoup de gens, probablement, qui sont référés vers d'autres hôpitaux hein, pour des examens, des tests, des diagnostics. On veut pouvoir faire des échographies sur place. Pour les femmes enceintes, hein, ça ne se fait pas présentement. Ça devrait être une possibilité dans les prochains mois, prochaines années. Il y a aussi la modernisation de la salle de choc. On va parler de tout ça, de recrutement aussi, oui, avec Frédéric Parizeau, directeur du réseau local de services des Collines. Et un petit peu plus tard dans l'émission, à la veille du débat électoral sur la petite enfance, on va parler avec l'Observatoire des tout-petits. On a un nouveau rapport, perspective économique sur le développement des tout-petits. Et on martèle, donner à l'appui, à quel point, quand on investit dans la petite enfance, même pour aider les femmes qui vont accoucher bientôt, lors de la grossesse, leur donner le plus de services possible, le plus adapté possible aussi ces services, eh bien, chaque dollar, là, c'est le maximum de rendement. Puisque l'enfant, quand il naît, il a tous les acquis. Et par la suite dans la société, il peut cocher à peu près tout ce qu'il y a comme condition gagnante pour avoir une belle vie, une belle qualité de vie. La présidente du conseil d'administration de l'Observatoire des tout-petits, Julie Meloche, sera avec nous. Et l'équipe est là, s'installe peu à peu. Jules s'en vient, Marie-Lou est là, Marie-Lou.
2: Bonjour.
1: C'est Gabrielle qui est aux informations aujourd'hui. Bonjour.
3: Bonjour, Maud.
1: Alors, d'abord, la décision de Donald Trump d'interdire l'importation de certains produits canadiens aux États-Unis dès le 29 septembre fait peu réagir.
3: En fait, le milieu des fabricants de motocyclettes et celui des boissons alcoolisées anticipent peu de bouleversements sur leurs ventes. C'est plutôt la production de canettes pour la bière qui suscite des craintes chez les microbrasseurs puisque la chaîne d'approvisionnement est touchée par la guerre commerciale. Aussi, l'exclusion du lactosérum des importations américaines touchera peu les exportations canadiennes, mais il peut y avoir certains dommages collatéraux selon le vice-président des producteurs laitiers du Canada, Vincent Rainville.
4: Au niveau de la logistique de l'approvisionnement pour ces transformateurs-là, donc c'est au niveau de la chaîne là, d'approvisionnement, donc les emplois aussi qui pourraient être touchés. Mais au niveau de la ferme, là, moi je suis producteur laitier, donc au niveau de la ferme, là, l'impact est très minime. Là.
3: Les produits ciblés par le président américain dans l'annonce d'hier étaient déjà assujettis à des surtaxes de 50% depuis.

0: le 20 août. Et cette escalade des tensions commerciales entre le Canada et les États-Unis s'invite encore aujourd'hui dans la campagne électorale québécoise. Ce matin, la chef de la coalition Avenir Québec et première ministre sortante Christine Fréchette a dit qu'elle n'a pas l'intention d'adopter de nouvelles mesures de rétorsion après en avoir annoncé une série lundi soir. Mais quelques-uns de ses adversaires dans la campagne craignent une potentielle surenchère. Voici le chef libéral Charles Milliard, suivi de celui du Parti québécois Paul Saint-Pierre Plamondon.
1: On peut pas toujours aller de contre-tarif en contre-tarif. Je pense qu'on va avoir besoin de s'asseoir avec l'administration américaine.
2: Est-ce que ces contre-tarifs canadiens généralisés dollar pour dollar nous servent ou est-ce que c'est en fait un problème et un fardeau supplémentaire sur nos entreprises québécoises?
0: La stratégie à adopter face aux tarifs américains et à la réponse canadienne fera d'ailleurs certainement l'objet de discussions ce soir avec les chefs des principaux partis qui prendront tous part à l'émission 5 chefs, une élection diffusée sur toutes nos plateformes dès 20h. Le gouvernement fédéral sollicite le point de vue de la population afin de l'aider à bâtir sa stratégie nationale sur la sécurité de l'eau. Ottawa élabore ce plan au moment où la dénomination du lac Ontario fait débat. Les précisions d'Étienne Lajoie.
3: Les Canadiens peuvent maintenant faire part de leur perspective sur l'importance de l'eau douce, l'objet principal de la nouvelle stratégie annoncée en mars. Les objectifs de la stratégie sont multiples, selon la ministre fédérale de l'Environnement, Julie Desbroussins.
4: Afin de protéger les écosystèmes d'eau douce, de s'adapter à l'évolution du climat et d'assurer la sécurité de l'eau pour les générations futures.
3: Le fédéral cite des enjeux environnementaux comme motivation pour la création de la stratégie. Ottawa conçoit son plan alors que le président américain Donald Trump évoque entre autres la proportion du lac Ontario appartenant aux États-Unis pour justifier son changement de nom. Soula Chronopoulos, présidente de l'organisme Aqua Action qui appuie les entreprises liées aux technologies de l'eau, note que les ressources en eau au pays sont menacées au niveau politique.
5: Tous les pays qui n'ont pas d'eau, maintenant tout le monde veut venir ici. Les industries veulent venir à côté des eaux.
3: La menace, dit-elle, ne vient pas uniquement du sud de la frontière. La stratégie nationale donnera à l'eau l'importance qui lui est due, d'après Soula Chronopoulos.
5: On est en train de vraiment protéger la souveraineté.
3: Les Canadiens ont jusqu'au 25 octobre pour donner leur avis sur l'eau douce. Ici Étienne Lajoie, Radio-Canada, Toronto.
6: Sur la scène internationale, l'avion du président ukrainien Volodymyr Zelensky a failli être touché par un drone tandis qu'il était en route vers Oslo en Norvège.
0: C'est une information rapportée par le bureau du premier ministre norvégien Volodymyr Zelensky qui est d'ailleurs attendu au cours des prochains jours au Canada. Un sommet international de l'espace se tient aujourd'hui et demain à Paris. Les représentants de 120 pays devraient assister à l'événement au Grand Palais. Et l'un des sujets au cœur des discussions, les vols habités, autrement dit ceux qui peuvent transporter des astronautes dans l'espace. Le reportage d'Ariane Grissel.
7: Voulons-nous prendre les commandes ou rester de simples passagers? Se demandait en mai dernier le patron de l'Agence spatiale européenne, Joseph Aschbacher, dans une tribune publiée dans le journal Le Monde. Une question qui n'est pas qu'une image, puisque l'Europe a toujours fait transporter ses astronautes dans des vols russes et américains. Mais depuis l'invasion de l'Ukraine en 2022, plus question de voyager à bord des vaisseaux Soyouz. Et plus récemment, les États-Unis se sont désengagés de certains projets, ce qui semble avoir engendré une prise de conscience côté européen. Parmi les pistes vers l'indépendance, le patron d'Ariane Group soulignait il y a quelques jours que la fusée Ariane 6 serait adaptable au transport d'équipage. Pour cela, il faudrait par exemple ajouter de quoi pouvoir interrompre la mission en cas de danger. Dans cette quête d'autonomie, l'Agence spatiale européenne mise sur une partie de financement par des sociétés privées avec l'espoir que l'Europe se fasse sa propre place dans un univers de plus en plus compétitif. L'Inde dit être prête à lancer ses propres vols habités dès l'an prochain.
0: C'était Ariane Grissel. Un demi-siècle après sa mort, des fidèles et admirateurs du dirigeant communiste chinois Mao Zedong se sont rassemblés aujourd'hui dans son village natal de Shaoxuan. Cet endroit représente un haut lieu du tourisme rouge qui désigne ses voyages sur les traces du Parti communiste chinois. Et les touristes sont de plus en plus jeunes, comme l'a constaté Delphine Sureau.
8: Un micro fixé sur son chemisier blanc, la guide arrête son groupe devant une immense statue en bronze. Mao surplombe son village natal. Wen Rong, jeune trentenaire, dépose des fleurs jaunes et s'incline trois fois.
9: C'est notre chef. C'est grâce au président Mao que nous menons aujourd'hui une vie aussi agréable.
8: Ici, un visiteur sur trois a moins de 35 ans. De plus en plus de jeunes viennent volontairement visiter le village, car Mao est une source d'inspiration pour une génération sous pression. C'est le cas de Ran, 21 ans, étudiant en médecine.

0: et de la révolution culturelle, des erreurs selon le parti. 50 ans après sa mort, l'image de Mao reste intacte, pendant que ses années les plus sombres s'effacent des mémoires. À Shaoshan, Delphine Sureau, France Inter.
1: Et en terminant, les autorités népalaises intensifient les recherches pour retrouver les corps des disparus après la crue meurtrière fin août. Elles se feront notamment à l'aide de drones. Les secours poursuivent aussi leur travail dans les tunnels de chantiers de centrales hydroélectriques où il pourrait y avoir des survivants. Plus de 1300 personnes ont perdu la vie et quelques 5000 autres manquent toujours à l'appel selon le dernier bilan. Parmi les disparus figurent des ressortissants étrangers, des employés de centrales hydroélectriques et des travailleurs de chantiers. Et voilà, c'est complet.
2: Merci bien, Gabriel. À la météo, Marie-Lou, ah ben vous nous l'aviez dit, hein, faut apporter le parapluie, c'est
3: oui,
2: ce qu'on a fait.
3: Et on en voit beaucoup là sur la rue Sparks. Je vois aussi beaucoup d'imperméables. Jules qui a son imperméable.
2: Ah, c'est
3: vrai,
2: c'est un imperméable qui ressemble à une chemise.
3: Oui, oh. Très bel imperméable d'ailleurs. Hein, on peut être à la mode même quand il pleut.
2: Et voilà.
3: Alors c'est une journée comme ça de mode pluvieuse et nuageuse.
2: La tendance est au gris.
3: Voilà, exactement. On parlait de couleur terne hier là, ben c'est ça. La tendance est au gris pour aujourd'hui. 10 à 20 mm, c'est ce qu'on prévoyait pour la journée. Il y a encore des risques d'orage au cours de l'après-midi et on pourra ajouter à ça un 5 mm supplémentaire en début de soirée. Parce que je vous dirais qu'à partir de le milieu de la soirée, là, les précipitations devraient cesser. Alors, par la suite, ben, la tendance sera au dégagement. Ça, c'est la bonne nouvelle. C'est une journée de pluie et par la suite, retour du temps plus clément. Remarquez que pour les secteurs plus au nord, notamment la Haute-Gatineau et le Pontiac, le ciel sera un petit peu plus variable demain, mais peut-être un soleil un petit peu plus généreux pour Ottawa, Gatineau et surtout l'Est ontarien. Mais quand même, en termes d'heures d'ensoleillement, demain, on se trouve à avoir un possible 6 heures. Ça augmente à 8 heures d'ensoleillement pour la journée de vendredi et 10 pour la journée de samedi. Ah. Ce sera l'apogée de cette séquence de journées ensoleillées et ça va redescendre à partir de dimanche parce que là, il y a d'autres averses de prévues pour dimanche. Mais pour l'instant, les probabilités sont à 60% et en termes de quantité, c'est pas grand-chose. Alors, somme toute, on s'en tire bien malgré la pluie d'aujourd'hui. Où on va sentir une petite différence, c'est peut-être au thermomètre. Hein. Aujourd'hui, 19, c'est ce qu'on a. Ça fait longtemps qu'on n'a pas eu des températures là, sous la barre des 20 degrés. À partir de demain, on va sentir, c'est un front froid là, qui passe, qui nous donne ses averses. Et là, à partir de demain, on va sentir que les nuits se rafraîchissent. Parce qu'encore cette nuit, entre 15 et 16 degrés, oui. C'est au-delà des normales de saison. Mais à partir de la nuit de jeudi à vendredi, 8. Donc, on sera sous les 10 degrés.
2: Je pense à mes toutes petites aubergines.
3: Oui, les tomates, moi aussi, là, j'ai une pensée pour les tomates. Alors, 8, un petit 8, c'est ce qui est prévu dans la nuit de jeudi à vendredi. Ça, c'est sous les normales de saison, mais ça va remonter. Là, c'est une seule nuit là qui sera sous la barre des 10 degrés. Alors, à surveiller. Sinon, le jour, bon, on est dans les valeurs saisonnières, même un peu au-delà, maximum prévu demain, 22. Même chose pour vendredi. Et cette fin de semaine, une petite remontée des températures, le 24-25 degrés sont prévus.
2: Ah, eh ben c'est bien ça.

0: Ah, ça change de She Stole My Truck. On l'entend beaucoup, celle-là. Crave va lancer une série documentaire de 2 épisodes sur le chanteur Matt Lang en 2027, Jules.
1: Ouais, une série qui va donner un accès inédit à la vie de Matt Lang. Le but, c'est de faire comprendre comment un jeune homme de Maniwaki en est devenu à devenir une figure incontournable de la musique country québécoise. On va vraiment plonger dans son quotidien, la création musicale, la tournée, les voyages, mais aussi la vie personnelle en se promenant de Maniwaki à Nashville, en passant notamment par Montréal. C'est une série de 2 épisodes de 60 minutes. Ça doit sortir sur Crave quelque part en 2027.
0: Refoulement sur l'autoroute Guy Lafleur, Mario.
2: Transport Québec l'avait annoncé, il y a des travaux d'inspection de structure ou du genre là sur le ponceau qui surplombe le ruisseau de la brasserie. Ça a eu lieu hier et ça avait une incidence sur la circulation et c'est absolument le cas encore en ce moment. Alors c'est si on arrive dans le sens du matin,

0: matin, là, sur le pont des Draveurs, direction ouest vers le secteur de Hull. On prend la bretelle vers la 5. Un peu plus loin dans cette bretelle, il y a une voie en moins avec les ouvriers présents. Alors, on doit converger de deux à une seule voie. Et si on arrive en ouest sur l'autoroute Guy-Lafleur, à partir du pont des Draveurs, c'est pare-choc contre pare-choc. Et là, on doit converger à une seule voie, la voie de droite, là, jusqu'à la bretelle vers la 5. Sens inverse, ben, je vous dirais que même une pluie faible semble avoir encore une fois une incidence sur la circulation. Oui. L'accès à l'autoroute Guy-Lafleur par la 5 Sud, refoulé dans la bretelle en provenance des boulevards du Casino et Saint-Raymond, ça déborde sur la 5 Sud. Par le pont McDonald quartier, pour l'instant pas si mal, par des allumetières plus denses avant le carrefour giratoire de Montigny, avant et sur le pont des Draveurs, plus lent également. Il y a des travaux sur les feux de circulation à l'intersection Labrosse et Saint-René. Alors, je vois du refoulement là dans ce sens, à cet endroit. Et aussi sur le Queensway, lenteur familière, direction Canada de Bronson jusqu'à Woodruff, sens inverse Maitland jusqu'à Parkdale. Et la 174, quelques lenteurs, mais rien de très marqué.
1: Il y a un résident d'Embrun qui a lancé un site, en fait, pour du covoiturage. Il a au cours de l'été, pendant ses vacances, il a mis au point ce site-là. Ça s'adresse, oui, aux fonctionnaires avec ce retour bureau 4 jours/semaine, mais ça s'adresse aussi à tous les automobilistes qui souhaitent s'inscrire, qui sont dans le même secteur et qui voudraient covoiturer. Ça s'appelle, le nom du site, c'est iHopOn, mais vous pouvez .com, mais vous pouvez avoir la version en français, là, même si le nom du site est en anglais. Et il l'a lancé pour toute la région de la capitale nationale. Et là, je suis allée voir un petit peu plus tôt. Je voyais qu'il y avait surtout des circuits du côté d'Ottawa vers Gatineau qui étaient populaires, mais ça va peut-être changer puisque Pierre-Paul Roy, qui se surnomme Pete, je pense que ça fait son petit bonhomme de chemin, son initiative. L'équipe du Téléjournal est allée discuter avec lui. Vous pourrez l'entendre dans les prochaines heures. Le covoiturage, on en fait grâce à Mario d'ailleurs. Chaque soir, j'ai le privilège, moi et d'autres collègues, d'être reconduite par Mario. Et ça se passe très bien, je le souligne, mais quand on embarque parfois avec des gens qu'on connaît pas, peut y avoir des anecdotes.
0: J'imagine, hein?
1: Moi, je me souviens d'Allostop, là. C'était avant Amigo, maintenant c'est Amigo. Oui. Moi, c'était Allostop il y a une vingtaine d'années.
0: Il y a Papa Ride aussi qui est né ces dernières années aussi.
1: Puis, moi, j'allais notamment au Saguenay quand j'étudiais au Cégep. Je suis allée aussi, j'ai fait Québec-Montréal à quelques reprises. Et c'était surtout quand ça ne parlait pas du tout dans la voiture. Disons une automobile pleine, là, 5 personnes. Et là, personne ne parle. Après une heure, il y a comme un malaise qui s'installe. Puis là, on se dit, est-ce que je parle? Est-ce que je romps ce silence? Mais finalement, je décidais de pas parler. C'est pas l'époque des téléphones non plus, il y a une vingtaine d'années. Alors, je regardais les arbres défiler sur la route.
2: Pourtant, l'avantage d'embarquer des gens, c'est que
1: c'est d'avoir une
2: ça passe plus rapidement. Ben, exactement.
1: Semble, oui.
2: Quand on a quelqu'un à côté de nous avec qui discuter, ben on a l'impression que le trajet se fait beaucoup plus vite. Alors, ouais, je peux comprendre le malaise, mais j'ai pas fait beaucoup de covoiturage, non. Je l'ai fait à l'époque de la cité collégiale, là, quand j'ai commencé mes études ici dans la région. J'ai un collègue de classe qui vivait aussi à Sherbrooke. Alors, de temps en temps, on embarquait ensemble. Je l'amenais à Sherbrooke, je le ramenais en Outaouais. Mais sinon, j'ai jamais...
1: C'est une relation que vous avez établie aussi. Vous connaissiez.
2: Oui, c'est ça.
1: C'est plus facile.
2: Oui, il n'y avait pas de malaise.
1: Ça sera le cas
2: là
1: aussi pour ceux qui vont covoiturer sûrement dans la région.
2: Ben, c'est ça.
3: Moi, j'en faisais régulièrement. Là, j'en fais peut-être quelques fois par année.
1: Oui.
3: Du covoiturage, puis lorsque je veux pas parler aux gens, j'écoute la radio.
1: OK.
3: J'aime ça écouter la radio dans les différentes régions.
1: Oui.
3: Je me promène de station communautaire, radio privée, radio publique, Radio-Canada, puis j'écoute beaucoup de radio parler, donc lorsque je veux faire mon antisocial, j'allais dire, je mets la radio, mais je trouve ça intéressant parfois lorsqu'on est deux. Donc lorsque j'ai seulement un covoitureur ou une covoitureuse avec moi, je trouve ça bien parce que on peut développer une relation en quelque sorte, surtout si c'est un long trajet versus si on est 4-5 dans la voiture, ben là ça devient plus difficile d'engager une conversation avec chaque personne qui est là. Puis j'ai plein d'anecdotes, notamment dernièrement j'ai embarqué une personne là, de Québec jusqu'à Gatineau et je me suis rendu compte que c'était une des très bonnes amies ma mère.
1: Ah oui.
3: Alors que c'est ça, puis surtout lorsque les gens réservent sur certains sites, on voit juste le prénom.
1: Mm-hmm.
3: Donc on connaît l'identité de la personne lorsque la personne se présente.

0: Et ben c'est ça, des fois on a des surprises assez intéressantes.
1: Hey, moi je me souviens d'avoir dormi aussi tout le long. J'étais la seule. Donc il y avait le conducteur, il y avait moi à côté, puis on ne se connaissait pas. Alors là je me suis réveillée, on était à 5 minutes du pont où on arrivait. Oh, je me sentais mal. Est-ce que j'ai bavé? Est-ce que j'ai Mais là voilà, j'ai jamais revu cette personne. Jules, est-ce que vous en faites du covoiturage?
2: Non, je fais c'est pas dans mes habitudes, mais je trouve que c'est une excellente idée là, celle-là, surtout
1: oui,
2: pour
1: hein?
2: le Gatineau Ottawa. On est tellement dans la même situation
1: les bouchons,
2: là.
1: Exact.
2: Franchement, très bonne idée.
1: Oui, chapeau, Mario.
3: Ben oui, moi j'ai même moi, vous avez parlé de privilèges. Oui. Moi aussi, je peux le voir comme ça, comme conducteur. Et j'ai eu diverses passagères, peut-être passagers aussi, mais au fil des ans ici à Radio-Canada. Et quel plaisir, non vraiment. Puis on apprend à connaître un petit peu plus nos collègues qu'on voit. Peut-être pas en dehors des émissions.
1: Hey, on se confie parfois.
4: Ben oui, on
1: Mario
4: avait
1: Mobile.
4: Ça. Nous aussi, l'autobus, on appelait ça l'autobus du TJ, du téléjournal. On était plusieurs collègues du téléjournal. On terminait tous un peu plus tard, à 7 heures. Donc, on embarquait ensemble. Et puis, oui, effectivement, il y a des petites anecdotes qui se racontent après. Je trouve que ça rapproche de faire du covoiturage comme ça.
3: Dans mon cas, on parle de la Mario Mobile.
1: C'est ça.
3: Vous alliez dire, moi?
1: Ce qui se passe dans la Mario Mobile. Reste dans la Mario Mobile. Mais on voudrait avoir vos anecdotes sur l'application audio via la bulle de conversation. On aimerait beaucoup vous lire.

0: Importante nouvelle dans le milieu de l'humour de la région. Le Festival d'humour de Gatineau entre dans l'univers juste pour rire.
1: Ouais, on a appris ça aujourd'hui. C'est une alliance stratégique pour agrandir le festival à l'approche de son 10e anniversaire. Le Festival d'humour de Gatineau passe donc sous la marque de Juste pour rire qui va en assurer le développement et l'exploitation. Voici Alex Van Dieren, cofondateur du Festival d'humour de Gatineau.
2: On aurait pu continuer comme ça, mais vraiment notre rêve, c'était de voir une expansion avec, ben, comme je disais, des galas, peut-être de la captation télé. Franchement, on n'est pas équipé pour ça. Et en toute transparence, quand on parlait avec l'équipe de Sylvain lui-même, de ce que ça prenait pour l'amener là, à un moment donné, faut être assez se regarder nous-mêmes, se dire, bon, est-ce qu'on a cette expertise-là? Est-ce qu'on a déjà fait ça, nous autres, dans le passé, de grands galas et de la captation télé? La réponse, c'est non. Et à un moment donné, si c'est ce qu'on souhaite, c'est un peu, là, je vais faire un parallèle peut-être un peu poussé, mais on souhaite le meilleur pour nos enfants. On veut qu'ils soient entourés encore mieux que nous et qu'ils réussissent mieux que nous dans la vie. C'est un peu comme ça qu'on a approché le festival. Qu'est-ce que le festival, lui, là, oublions-nous pour l'instant, qu'est-ce que le festival a de besoin pour aller le plus loin possible pour grandir? Ben, c'est une équipe plus grande et spécialisée en humour, et c'est exactement ça. Juste pour rire, c'est de l'humour. C'est ça qu'ils font dans la vie. Et nous, on continue de travailler fort sur de grands projets où l'aspect créatif est encore plus important, plus prédominant. Et ça, c'est notre spécialité.
0: Et quelle sera la plus-value pour la scène humoristique de la région?
1: Ben, plusieurs choses, là, nous disait justement l'organisation du festival. Tout d'abord, plus de moyens,
0: ouais.
1: Évidemment, plus de reconnaissance, mais aussi de la visibilité. Parce que Juste pour rire, ça permet de voyager. L'entreprise, en ce moment, elle est à Montréal, à Québec, à Charlevoix. Maintenant, là, elle va être en Outaouais. Il y a même des festivals dans plusieurs autres endroits dans le monde, là, comme Vancouver, Sydney ou même dans les Bermudes.
2: Ce que ça permet, c'est d'être associé à une marque, donc Juste pour rire, qui se promène partout dans la francophonie, mais évidemment au Québec, de gagner en visibilité. Moi, ce que je souhaite, c'est qu'il y a des gens, parce que ça existe déjà, il y a des gens qui font Juste pour rire à Québec et ensuite qui font Montréal, et le chemin inverse, c'est vrai, on va pouvoir rajouter Gatineau, un peu comme si c'était une tournée, dans le fond, là, de se promener un peu partout à travers l'humour au Québec, et que les francophones puissent voyager en s'amusant, en riant, évidemment, et qu'on fasse partie de ce cercle-là. Je pense au rayonnement puis au sentiment d'appartenance des Gatinois. Je souhaite, du moins, que ça l'augmente ou que ça contribue à l'augmenter.
1: Et vous savez, Maude, les fameux galas juste pour rire, ben là, on va pouvoir en avoir ici dans la région.
2: On a souvent parlé de galas. On a fait des soirées spéciales. Est-ce qu'on pourrait faire des galas? Ben, ça fait partie du modèle d'affaires de Juste pour rire, des galas en salle, des galas intérieurs. Donc ça, assurément que ça va faire partie de l'offre. Je pense que les festivaliers de Gatineau vont avoir la chance, un, d'avoir des noms exceptionnels sur la scène, mais possiblement d'avoir une offre étendue. Je veux pas trop m'avancer rapidement, et Sylvain pourra bien dire

0: ce qu'il a le goût de dire, mais il nous a parlé de projets d'ici 5 ans exceptionnels pour le festival. Donc, est-ce qu'on peut parler de plus de journées de programmation, de spectacles en salle et de spectacles même peut-être ailleurs sur le territoire de Gatineau aussi?
1: Et puis pour les gens de la région, ça amène une plus grande offre d'humoristes internationaux, notamment, comme l'a expliqué Sylvain Parent-Bédard, président directeur général de Juste pour rire.
0: C'est pas Gatineau qui devient Juste pour rire, c'est Juste pour rire qui devient un peu Gatineau. D'ailleurs, on va rester sur le conseil d'administration. Paul Collin et moi, on fait partie des cofondateurs pendant quelques années encore. Ça fait partie de l'entente. Ça fait partie de l'entente de faire la production d'événements encore pour minimalement 2 ans. Donc, on va contribuer encore au festival. Ce qui veut aussi.
2: C'était pas le bon extrait?
1: Ce n'était pas le bon extrait, on va entendre ça plus tard là, dans notre discussion, mais là, je vais vraiment vous faire entendre Sylvain Parent-Bédard, le président directeur général de Juste pour rire.
3: Lorsqu'on va faire venir des gens au Festival d'humour de Québec et au Festival d'humour de Montréal, qui viennent de la Suisse, de la France, de la Belgique et de la francophonie mondiale, ben maintenant, on va pouvoir leur offrir de venir présenter leur art avec une date supplémentaire et un territoire supplémentaire et un public complémentaire pour découvrir et augmenter le fanbase.
2: Et l'essence de la région va-t-elle demeurer, Jules?
1: On nous assure que oui. Demandez à n'importe quel humoriste, le public de Gatineau est reconnu pour être le meilleur public d'humour. Voici encore une fois Sylvain Parent-Bédard à ce sujet.
3: Définitivement, il est vrai que Gatineau, c'est un excellent public d'humour. Avec la Maison de la culture, c'est une des salles favorites de tous les humoristes. L'humour est en santé au Québec et au Canada, mais l'humour est particulièrement en santé à Gatineau. Et c'est une des raisons pour laquelle le marché, la région est très, très importante pour la marque et l'univers Juste pour rire.
1: Là, on parle de public, mais il y a aussi plusieurs humoristes qui ont émergé de la région pour devenir les grands noms de l'humour du Québec. Pour ça, le festival tient à conserver ses racines ancrées dans la communauté de l'Outaouais. On va réécouter Alexandre Diran, ce qu'on entendait tantôt, mais avec un plus de contexte, disons.
0: C'est pas Gatineau qui devient Juste pour rire, c'est Juste pour rire qui devient un peu Gatineau. D'ailleurs, on va rester sur le conseil d'administration. Paul Collin et moi, on fait partie des cofondateurs pendant quelques années encore. Ça fait partie de l'entente. Ça fait partie de l'entente de faire la production d'événements encore pour minimalement 2 ans. Donc, on va contribuer encore au festival. Ce qui veut aussi dire que Sylvain et son équipe veulent pas arriver ici et tasser le festival. C'est une intégration. Donc, il y a des choses, vous venez de le dire, qu'on faisait, qu'ils veulent continuer de faire, c'est-à-dire la relève. On a fait une place pour la relève tous les samedis depuis l'année 1 du festival et c'est quelque chose qui va être poursuivi dans le futur. Je pense que ça a permis à des gens de venir en tant qu'humoriste de la relève, mais ce qui nous a fait le plus plaisir, c'est de voir plusieurs humoristes, dans les années suivantes revenir sur les planches dans la programmation officielle. Et ça, ça fait plaisir comme organisateur de voir que non seulement ils ont continué de persévérer, mais ils reviennent comme humoristes et même humoristes de premier plan. Là.
1: Pour souligner son 10e anniversaire, le Festival d'humour de Gatineau va préparer une édition spéciale qui va marquer le début de cette nouvelle ère là, avec Juste pour rire. Les détails de la programmation vont être dévoilés au cours des prochains mois.
2: Merci bien, Jules. Coup d'œil aux ponts interprovinciaux, Mario.
4: Pont Champlain, les approches par la promenade Kitchizibi direction ouest, ça refoule depuis la bretelle de sortie Parkdale jusqu'au pont. En sens inverse, au-delà d'un demi-kilomètre de refoulement pour le virage à gauche vers le pont Champlain, alors que sur la promenade Island Park, lenteur depuis près de la rue Helena jusqu'à l'accès au pont. Traverse la Chaudière et pont du Portage. Je dirais qu'au moins, là, à partir du milieu de chacune de ces structures, là, c'est plus lent jusqu'à l'arrivée à Gatineau. Et ensuite, là, sur Maisonneuve, depuis Place d'accueil jusqu'à des Allumatières, c'est plus lent. Pont Alexandra, dernière moitié ou dernier tiers vers Ottawa, au ralenti également là, jusqu'à l'arrivée à Saint-Patrick, près du Musée des Beaux-Arts. Le pont McDonald-Cartier, ben d'abord, l'approche pour se rendre à ce pont par la promenade Sir Georges-Étienne-Cartier, refoulement à l'entrée du parc Rockcliffe jusqu'à l'accès à Sussex King Edward, alors que le pont lui-même est bien occupé là, depuis, je dirais, les derniers mètres sur King Edward jusqu'à l'arrivée à Gatineau. L'accès à l'autoroute Guy Lafleur, là, c'est vraiment très dense. Je viens de vous parler.

0: parler du pont McDonald's quartier, mais par la 5 Sud, c'est refoulé dans la bretelle en provenance des boulevards du Casino et Saint-Raymond. Ça déborde sur la 5 Sud, bien avant le pont d'étagement du boulevard du Casino. Sur des allumetières, le refoulement est depuis au moins Lac des Fées, par choc contre par choc jusqu'à l'accès à l'autoroute. Et si on arrive depuis Montcalm, ma foi, la file est avant le pont d'étagement au-dessus du boulevard des allumetières. Sur Saint-Joseph-Nord, une file avant Jean-Prou jusqu'à la bretelle de virage vers le pont Alonzo-Wright et l'autoroute Guy Lafleur direction ouest, sens du matin, depuis le pont des Draveurs jusqu'à la bretelle vers la 5, par choc contre par choc. Plus loin dans la bretelle, il y a des travaux.
1: 15h30, Gabriel, la présence d'un délinquant sexuel à Gatineau sème l'inquiétude sur les réseaux sociaux.
2: Alors que plusieurs citoyens l'auraient aperçu sur le territoire de la ville, notamment dans le secteur de Hull. On fait le point avec Anne-Marie Triquet. Alors Anne-Marie, les inquiétudes surviennent suivent la publication d'un avis du service de police d'Ottawa, un avis qui date du 21 août.
3: Exact. Donc, il s'agit d'un avis en fait à l'endroit de Aaron Gilpin, un homme qui est inscrit au registre national des délinquants sexuels. Dans son avis, le SPO estime qu'il représente un risque considérable en matière de sécurité publique en raison notamment de ses antécédents criminels. On parle ici d'une infraction sexuelle à l'endroit d'un enfant, des voies de fait, des infractions liées aux armes, entre autres. Et en gros, le service de police d'Ottawa dit avoir publié cet avis pour sensibiliser, oui, la population et encourager les membres de la communauté quand même à demeurer vigilants dans le secteur d'Ottawa.
4: Le politique au Québec a toujours été jusqu'à présent opposé à ce que les registres soient publics et accessibles à tous.
2: Bon, mais reste qu'il faut, qu'il faut rappeler Anne-Marie que le service de police de la ville de Gatineau n'a pas émis d'avis là similaire à celui du service de police d'Ottawa.
3: Voilà, donc ce qui explique cette décision, en gros, c'est que l'avis en question a été publié en vertu d'une loi ontarienne qui ne s'applique pas au Québec. On parle ici de la loi sur la sécurité communautaire et les services policiers qui date de 2019. On vient de l'entendre, là, mais on va peut-être le réentendre. C'est l'expert en criminologie Jean-Claude Bernheim qui lui dit que la différence en fait s'en tient à une différence politique entre le Québec et l'Ontario.
4: Le politique au Québec a toujours été jusqu'à présent opposé à ce que les registres soient publics et accessibles à tous, et que la police ne diffuse pas systématiquement l'information. C'est une décision politique.
3: Bon, Gabriel, c'est quand même important de le rappeler, là. Cet individu a vraiment purgé sa peine. Il n'est soumis à aucune condition de mise en liberté, ni à aucune restriction imposée par un tribunal. Il n'y a aucune accusation à son endroit à l'heure actuelle. Donc, le service de police de la ville de Gatineau indique que les membres de la communauté devraient seulement contacter ses agents s'ils observent l'individu en train de commettre une infraction. Donc, c'est quand même très important à se rappeler de ça. La porte-parole du SPVG, André East, à qui on a parlé, rappelle aussi aux citoyens de ne surtout pas faire justice soi-même. On peut l'écouter.
5: On veut rappeler aux gens qu'on ne peut pas se faire justice nous-mêmes. Que ce soit des propos qu'on met sur les réseaux sociaux, s'ils sont menaçants, s'ils sont haineux, s'ils incitent les autres à commettre des infractions, ben nous-mêmes, on peut être accusés au criminel. Donc, on comprend qu'il y a de l'inquiétude, on comprend que les gens veulent savoir ce qui peut être fait, mais de prendre la justice entre nos mains, ce n'est pas une solution.
3: Donc, voilà, on l'a entendu, et c'est ce qu'on rappelle vraiment du côté du service de police de la ville de Gatineau. Oui, il peut y avoir des inquiétudes sur les réseaux sociaux, mais vraiment, pour que la police intervienne, il faut qu'il y ait vraiment une infraction qui est commise par cet individu.
2: Anne-Marie Triquet, merci beaucoup.
3: Au revoir.
2: Le décret du président américain Donald Trump d'interdire l'importation de produits laitiers alcoolisés et motorisés canadiens pourrait être un couteau à double tranchant. Un distilleur de l'Outaouais affirme que ce sont des producteurs d'alcool américains qui pourraient écoper, alors qu'un producteur de fromage gatinois, lui, y voit une occasion de faire de meilleures affaires. Antoine Fontaine a plus de détails.
6: C'est les compagnies américaines qui vendent aux États-Unis. C'est que ça ne nous affecte pas à nous autres. Ça.
7: À la distillerie Artist in Residence à Gatineau, le fondateur Pierre Manta n'est pas inquiet du nouveau décret du président américain qui interdit l'importation d'alcool canadien. Il s'agit d'un autre soubresaut dans ce conflit commercial où l'alcool est instrumentalisé comme outil de négociation, ce qui vient troubler les plans d'expansion aux États-Unis de Pierre Mantan.
6: Mais tout ce qui se passe, là, on va laisser la poussière tomber. Là. Je vois mal qu'un petit Canadien se passe sur une série aux États-Unis là, dans la prochaine année. Les mesures de Donald Trump, là, je veux dire, c'est un yo-yo. Là. On ne sait pas dans quoi qu'on s'abat à tous les mois.
7: Il espère, comme d'autres entrepreneurs, que les tarifs et contre-tarifs encouragent l'achat local. Les produits laitiers américains sont tarifés par le Canada à 50 % depuis hier.

0: ce qui pourrait bénéficier au copropriétaire de la fromagerie gatinoise La Trappe à fromage, Mario Hébert.
1: Les gens vont chercher à acheter des produits locaux. Puis La Trappe à fromage, mais notre lait vient de Shawville, de la chute, il vient de la région immédiate.
0: Les conséquences de ces contre-tarifs se font d'ailleurs ressentir ailleurs dans la région de la capitale. Un magasin de revêtement de sol d'Ottawa entrevoit déjà une hausse de prix qu'il n'aura pas le choix de refiler à ses clients, puisque ses couvre-planchers font l'objet de tarifs de la part du gouvernement canadien. Ici Antoine Fontaine, Radio-Canada, Gatineau.
2: Et le maire sortant d'Ottawa, Mark Sutcliffe, a dévoilé aujourd'hui son plan pour mettre fin à l'itinérance dans la capitale.
3: Il promet notamment la construction de 650 logements avec services de soutien au cours des 5 prochaines années. À plus long terme, d'ici la prochaine décennie, il se donne comme objectif d'ajouter 10 000 logements abordables. Pour y parvenir, Mark Sutcliffe veut obtenir davantage de financement des gouvernements fédéral, provincial et municipal, ainsi que du secteur privé. Le collègue Frédéric Pepin qui sera avec nous plus tard pour nous en parler.
2: Merci Gabriel.
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2: Alors que le marché du travail reprend son rythme habituel d'automne, un nouveau sondage vient confirmer une tendance forte. Pour changer d'emploi, c'est le salaire qui passe en premier. Selon un sondage léger commandé par l'Ordre des conseillers et conseillères en ressources humaines agréées, jusqu'à 80 % des travailleurs québécois seraient prêts à faire le saut chez un concurrent pour une simple hausse salariale. On laisse donc loin derrière l'équilibre travail-vie personnelle ou les avantages sociaux. Comment les employeurs peuvent-ils réagir face à cette pression salariale? Et les employés risquent-ils de perdre au change? On parle de tout ça avec Manon Poirier, directrice générale de l'Ordre des conseillers en ressources humaines agréées. Bonjour.
6: Bonjour.
2: 80 % donc des gens prêts à changer d'emploi pour un meilleur salaire, c'est ce qu'on constate dans ce sondage. C'est énorme. Est-ce que ces données-là, ça vous surprend?
6: Non, parce qu'on voyait, bien sûr, le salaire a toujours été un élément important et on voyait, en fait, il y a quelques années, la conciliation travail-vie-famille avait pris un peu le palmarès.
2: Oui. Ah oui.
6: Mais depuis quelques années, effectivement, là, c'est le salaire qui revient comme la priorité ou en fait la principale raison pour laquelle je changerais de poste. On comprend bien, je pense qu'il y a le contexte actuel, le coût de la vie, l'inflation fait que les gens veulent améliorer leur pouvoir d'achat.
2: Et est-ce que c'est justement le coût de la vie qui fait que c'est encore plus élevé chez les 18-34 ans, 89 % d'après vous?
6: Oui, il y a peut-être cet aspect-là parce que, en fait, ce qu'on sait, l'Institut de la statistique, il y a deux semaines, sortait des travaux intéressants. On disait qu'en fait, malgré ce qu'on pense, le pouvoir d'achat de tout le monde n'a pas nécessairement diminué au fil du temps. Fait que c'est quand même assez intéressant de savoir.
2: Oui.
6: Mais il a diminué pour 40 % des familles ou des individus qui ont moins de revenus. Donc, c'est sûr que quand on est en début de carrière, possiblement que c'est peut-être là où les salaires sont moins intéressants, fait que c'est à la fois peut-être parce qu'ils sont plus sensibles à cette inflation et aussi parce que on veut faire ses preuves puis on veut améliorer son sort, on veut acheter notre première maison, donc il y a peut-être cette volonté-là qui fait que c'est notamment les plus jeunes là, qui sont prêts à changer d'emploi pour une meilleure offre salariale.
2: Mais il y a des différences selon le genre.
6: Oui. Oui, alors ben oui. Donc effectivement, je le dis un peu résigné parce que
2: oui.
6: Mais les femmes sont plus intéressées à des considérations justement de travail, vie personnelle, plus de flexibilité, plus de télétravail. Donc c'est un fait, si on le voit encore. Donc c'est ce qui interpelle plus les femmes. Le salaire est toujours le plus important, mais quand même c'est elles qui valorisent ces aspects-là. On comprend bien pourquoi.
2: Oui, ouais. Donc, vous êtes résigné parce que il y aurait peut-être matière à mieux partager les tâches et peut-être que si des deux côtés on avait les priorités salaire et travail vie personnelle, ça pourrait mieux fonctionner.
6: Oui, un jour peut-être qu'il n'y aura plus de distinction entre les priorités de tout un chacun,
2: ouais.
6: Mais effectivement, on sait que la responsabilité là, parfois là, des enfants, des parents, ça c'est pas toujours comme ça. On s'entend bien.
2: Non,
6: on a bien évolué
2: beaucoup.
6: Comme
2: oui.
6: Société, mais quand même, ça les chiffres nous révèlent encore une fois là que c'est davantage une préoccupation féminine.
2: Oui. Avec ces données-là. On est une PME, qu'est-ce qu'on fait? C'est assez difficile de concurrencer avec d'autres entreprises peut-être qui ont les reins plus solides, on n'a pas les moyens de faire de la surenchère salariale. Qu'est-ce que vous conseillez aux PME pour retenir leurs employés?
6: Oui. Ben, la première chose au niveau des salaires, ce qui est important, c'est de s'assurer de l'équité à l'interne. Donc, bien sûr, on viendra à l'équité par rapport au marché, mais est-ce que ma structure de salaire, est-ce que la façon dont je paye mes employés à l'interne, est-ce que ça se tient? Est-ce que c'est équitable? Est-ce que si tout le monde voyait les salaires de tout le monde, c'est pas ce que je suggère, mais vous comprenez, mais est-ce que on comprendrait pourquoi un est payé plus que l'autre? Donc, ça, c'est important parce que la dernière chose qu'on veut comme dirigeant d'entreprise, c'est qu'il y ait un sentiment d'iniquité entre les employés par rapport à la rémunération, parce que les gens se parlent de plus en plus du salaire. Fait que si les gens croient que c'est un sujet tabou, ben de moins en moins. Donc les gens sont beaucoup plus à l'aise à parler de leur salaire. Donc ça se sait entre employés. Donc c'est la première chose pour éviter la perception d'iniquité. Bien sûr, de savoir où on se situe par rapport au marché, c'est quand même un élément de base. Donc au moins d'être conscient de où on est par rapport au marché. Mais après ça, des pratiques sont à la portée de tout le monde, c'est de mieux communiquer la valeur de la rémunération. Parce que souvent, on s'arrête beaucoup au salaire. Bien sûr, c'est un élément essentiel, mais il y a d'autres choses qui se rajoutent. Et de pouvoir, par exemple, si à chaque année, il y a des augmentations de salaire, ben c'est un beau moment pour dire, ben voici, toi, tu es payé 60 000 $ mais nous, on met, par exemple, 3 000 $ pour tes assurances collectives, on contribue à deux. Donc, de donner des chiffres, de venir valoriser. Le 60 000, il passe souvent à 70, voire 75 000 parfois. Juste de donner cette information-là aux gens, ça peut éveiller certaines personnes. Et bien sûr, ben, jouer sur les éléments non financiers, non monétaires, vraiment sur les pratiques de gestion, sur le climat de travail, sur la reconnaissance. Ce sont des éléments essentiels pour fidéliser notre monde.
2: Oui, trois éléments, trois piliers de la motivation qu'on décrit. L'autonomie, l'appartenance et la compétence.
6: Exactement. Puis des fois, on cherche des différents moyens de retenir les gens. Puis les gens sont très créatifs, c'est très bien. Mais vraiment, fondamentalement, comme humain, ce qu'on a besoin, puis c'est la science qui décide la reconnaissance, c'est de valoriser nos compétences, donc d'utiliser pleinement nos compétences dans notre travail, d'avoir de l'autonomie décisionnelle. Est-ce que je peux prendre des décisions pour non seulement sur la façon que j'exécute mon travail, mais est-ce que j'ai une certaine latitude de décision quand arrive une situation qui n'est pas scriptée? Et le sentiment d'appartenance, est-ce que je suis fière de faire partie de ce groupe-là. Ce sont les trois piliers sur lesquels, comme employeur, on peut travailler.
2: Oui. Et pour l'employé, c'est d'autant plus dans cette veine-là, d'autant plus utile de regarder non pas le salaire horaire seulement, mais la rémunération globale.
6: Oui, tout à fait. Puis de vraiment aller valider les chiffres hein, parfois, puis de vraiment tout additionner, non seulement ce que notre employeur nous offre, mais parfois on peut accepter un changement de poste qui va nous rapprocher de la maison, par exemple, et de comptabiliser les économies de
2: transport. Ben oui.
6: Exactement. Mmh. Et peut-être donner une valeur à notre temps. Donc en disant, ben peut-être que cette heure-là que je vais retrouver chaque jour, ben elle a une valeur pour moi, elle est importante. Donc ce qui pourrait faire que je vais résister à une offre qui m'offrirait une rémunération supérieure, par exemple, de 10%.
2: Ah bon. Alors, même si le salaire joue pour beaucoup, les PME, les entreprises ont encore une marge de manœuvre. Là, l'humain, il peut être important plus que le portefeuille.
6: Exactement. Oui. Donc, de pas minimiser cet aspect-là, c'est absolument essentiel.
2: Manon Poirier, directrice générale de l'Ordre des conseillers en ressources humaines agréées du Québec. Merci beaucoup d'avoir été avec nous.
6: Merci à vous. Au revoir.
2: Congestion sur l'autoroute Guy Lafleur, Mario.
7: Une voie en moins dans la bretelle vers l'autoroute 5 si on arrive depuis le pont des Draveurs en direction ouest dans le sens du matin. Alors là, dès qu'on s'engage sur le pont des Draveurs, direction secteur de Hull, comme je disais, sens du matin, on converge de 3 à deux ou une voie là pour la bretelle vers la 5 et plus loin dans la bretelle, il y a une voie en moins pour des travaux d'entretien et aux besoins réparation du ponceau qui surplombe le ruisseau de la brasserie. Mais il y a autre chose. Si on est sur l'autoroute Guy Lafleur, direction S, sens du retour à la maison. Si on part, exemple, de Montcalm ou encore des Allumetières, il y en a beaucoup qui comptent sur un petit peu plus loin, là, une bretelle de virage, une grande courbe là, pour aller prendre l'autoroute 5 ou encore le pont McDonald-Cartier, Maisonneuve, Sacré-Cœur, tout cela. Cette bretelle fait partie des fermetures en cours, théoriquement jusqu'à 19h, là, pour les travaux dont je viens de vous parler. Alors, ça fait en sorte qu'il y a congestion aussi pour accéder à l'autoroute Guy Lafleur par des Allumetières. On est maintenant avant la promenade.

0: de la Gatineau par Montcalm au pont d'étagement au-dessus du boulevard des Allumetières, par la 5 Sud bien sûr dans la bretelle en provenance des boulevards du Casino et Saint-Raymond, mais presque refoulé à l'entrée de la bretelle en provenance de Montbleu-Saint-Joseph, par le pont McDonald-Cartier refoulé depuis King Edward. Boulevard Fournier quand même bien pour le pont Lady Aberdeen, Saint-Joseph-Nord, une file avant le carrefour giratoire Jean-Prou pour la bretelle de virage vers le pont Alonzo Wright. Et sur la 105 depuis Chelsea, là, c'est dans la côte surtout que c'est refoulé dans ce secteur. Et par ailleurs, je rappelle qu'il y avait des feux de circulation hors service là, angle Labrosse et Saint-René dans le secteur de Gatineau. Prochain bulletin, on commencera avec Ottawa.
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2: Scène sportive, Jonathan. Le championnat du monde de basketball en fauteuil roulant est en cours.
3: Oui, et les meilleurs joueurs et joueuses au monde s'affrontent dans la capitale pour les 10 prochains jours. Ça fait quelques jours déjà que vous pouvez voir les athlètes déambuler dans la capitale. Il y a les Japonais, il y a 2 jours, qui ont été aperçus sur la colline du Parlement, faisaient leur petite visite touristique. En tout, c'est une 15aine de formations chez les hommes, 12aine chez les femmes qui s'affrontent. L'équipe canadienne féminine va affronter cet après-midi, dans 30 minutes, là, l'Espagne. 2 équipes qui se situent au milieu de classement mondial. Je vous disais 15aine chez les hommes, c'est parce qu'on a 16 formations inscrites, mais l'Iran a eu des problèmes de visa, donc ne pourra pas participer à ce tournoi-là qui se déroule à plusieurs endroits. Au centre Rogers, pour ce qui est des entraînements, il y a des matchs présentés à l'Université Carleton, mais principalement à la place TD. Les hommes vont jouer après les cérémonies d'ouverture, là, vers 19h, 19h30. Pour tous ces athlètes-là, c'est vraiment, Maude, un rêve réalisé, hein, de participer à un championnat devant leur famille et leurs amis, parce que c'est très rare, on n'a pas l'occasion de jouer. Un des joueurs hier soir m'a dit, c'est la première fois que ma mère va me voir en direct dans un match. Ben oui, j'ai fait ça moi aussi. Oh. Alors, qu'en est-il le capitaine de l'équipe canadienne, Carlin Higgins?
4: C'est ma 10e ou 11e année sur l'équipe maintenant. Et j'ai jamais joué dans un tournoi de cette magnitude ici au Canada. Alors, ça va vraiment spécial d'avoir notre ami et famille capable de venir ici et voir les championnats du monde, c'est spécial. COVID, Tokyo 2021, personne dans les gymnases. Alors, d'avoir une opportunité de jouer ici avant tout le monde, au Canada, ça va être une grosse checkmark dans notre carrière.
2: Ah oui, coché. Et quel genre d'équipe présente le Canada chez les hommes?
3: C'est dur à dire parce qu'on est vraiment en pleine transition chez les hommes au Canada. C'est une équipe très jeune. Il y a plusieurs athlètes qui ont quitté la formation après les Jeux paralympiques de Paris. Alors, on me dit du côté des entraîneurs canadiens que les équipes à surveiller dans la compétition, ce serait la Grande-Bretagne et l'Australie qui sont vraiment des puissances. Mais on croit que le Canada, là, dans les prochains jours, devra mettre l'accent sur sa vitesse, sa robustesse aussi contre des pays plus grands. Alors, évidemment, vous allez dire, s'ils sont plus grands, comment on peut être plus robuste? Je peux vous dire qu'à l'entraînement hier soir, ça frappait fort, parce que vous savez qu'en fauteuil roulant, lorsqu'on n'est pas dans la même direction là, dans la course en fauteuil, si vous me permettez l'expression, le roulement, on peut bloquer l'adversaire. Et ça donne des contacts très, très physiques, très robustes, très forts. Alors, les coéquipiers de Higgins veulent miser justement sur cette robustesse, un travail acharné. Écoutons Lionel Tamaki.
5: On est une équipe qui avons faim, d'autres pays vont nous voir à partir. On va nous voir souvent comme les underdogs, mais on a prouvé à plusieurs reprises que peu importe qui est en face de nous, on vient pour jouer. Le Canada, on a une histoire riche dans le sport et le match ne va jamais être décidé avant le dernier buzzer de fin.
3: Alors, le format est difficile aussi hein, pour les différents pays. Je vous le disais, chez les hommes, c'est 16 pays, 4 groupes. Les 2 meilleurs passent à la ronde suivante, mais c'est élimination directe par la suite. Mmh. Alors, on me disait du côté des entraîneurs, vous pouvez remporter votre phase de groupe, votre groupe, et affronter un adversaire là très, très puissant dès la phase éliminatoire, et donc votre tournoi peut se terminer rapidement. Faudra y penser. Et le Canada a comme un cadeau, mais une difficulté en même temps. Oui. Je disais que l'Iran n'est pas là, était dans le groupe du Canada. Donc, on gagne un match automatiquement. C'est bien, mais en même temps, on ne jouera que 2 rencontres en phase préliminaire. Et ça pourrait affecter les Canadiens sur l'expérience, oui. Évidemment l'exécution également. Le capitaine s'inquiétait un petit peu, Colin Higgins, de ce facteur-là, de dire ben avec un match de moins, là, quand on arrive à un moment où l'exécution doit être à son meilleur en phase éliminatoire, peut-être qu'on aura un petit retard.
2: Et au hockey, un ancien joueur des Sénateurs revient dans la Ligue nationale.
3: Ouais, 4 ans plus tard, c'est Alex Formanton qui va renouer avec la Ligue. L'ancien attaquant se joint aux Oilers d'Edmonton. Un hockeyeur, Formanton, de 26 ans, qui a accepté un contrat donc d'une saison au salaire minimum de 850 000 $ américains. Et il devient le troisième joueur, rappelez-vous, acquitté dans l'affaire d'agression sexuelle alléguée impliquant 5 membres d'équipe Canada Junior de 2018 à être embauché par une équipe du circuit Bettman. Il y avait le gardien Carter Hart qui a disputé 40 parties la saison dernière et en séries éliminatoires chez les Golden Knights de Vegas. Il a aidé l'équipe d'ailleurs à atteindre la finale de la Coupe Stanley. Pour sa part, l'attaquant Dylan Dubé a accepté un contrat avec les Blues de Saint-Louis au mois de juillet. Formanton, lui, n'a pas joué depuis la saison 2021-2022 lorsqu'il avait inscrit 18 buts en 79 parties dans la capitale. Mais il a passé 3 saisons en Suisse chez le HC Ambrì Piotta. Piotta, oui, a amassé donc 52 points en 88 matchs là-bas. Hart, Dubé, Formanton, de même que Michael McLeod et Carl Foote, ont tous été blanchis des accusations en juillet 2025 lors de ce procès là, très suivi pour agression sexuelle pour des faits qui se seraient produits à London, en Ontario, il y a 8 ans.
2: Merci bien, Jonathan. À tantôt.
3: À tantôt.
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2: Avez-vous remarqué à quel point la question des changements climatiques est peu populaire en campagne électorale? Au Québec, on en entend peu parler jusqu'à maintenant, dans cette campagne. Et aux États-Unis, où les élections de mi-mandat approchent à grands pas, aucun parti n'en a fait son cheval de bataille. Si on ne s'en étonne pas vraiment du côté des Républicains, ce silence des démocrates sur l'environnement en dérange plus d'un. Est-ce qu'il vaut mieux ne pas parler du climat tout court ou en parler différemment, de manière moins frontale? Ça fait débat et c'est ce qu'on aborde avec Valérie Boisclair, journaliste spécialisée en environnement. Bonjour Valérie.
6: Bonjour Maude.
2: C'est une stratégie qu'on recommande aux politiciens donc. En quoi ça consiste au juste?
6: Ben, ça a même un nom en anglais. Oui. Eux, ils appellent ça du climate hushing. Donc, il n'y a pas de traduction parfaite, là, mais nous, on peut appeler ça en français la stratégie du silence climatique. C'est une expression là qu'on entend de plus en plus chez nos voisins américains. Et concrètement, cette stratégie-là, elle consiste à délibérément minimiser l'importance des changements climatiques ou tout simplement d'éviter d'en faire même mention. Et ça, c'est pas juste une impression. Là-bas, ils l'ont mesuré, c'est-à-dire que il y a un média, le média américain Inside Climate News, qui a analysé tous les communiqués de presse qui ont été publiés au Congrès, donc que ce soit à la Chambre des représentants comme au Sénat, entre 2016 et 2026. Donc, c'est à peu près 500 000 de documents. Et ils ont constaté que les mentions des changements climatiques avaient chuté de façon spectaculaire depuis 2025, donc depuis le retour de Donald Trump à la Maison-Blanche. Et ce qu'on voit dans le fond, c'est que les démocrates, ils en parlent moins et que le contraste, il est vraiment frappant là avec la période où c'était Joe Biden qui était au pouvoir, parce que sous lui, là, les démocrates au Congrès ont vraiment mis à l'ordre du jour la question climatique de façon régulière. Ils ont même adopté une loi, peut-être que vous vous en rappelez, c'était l'Inflation Reduction Act, oui. Là, qui débloquait des sommes inégalées aux États-Unis pour accélérer le développement des énergies propres et donc, du même coup, là, lutter contre les changements climatiques.
2: Mais pourquoi faire ce choix-là maintenant? Pourquoi évacuer la question climatique des promesses, des discours, Valérie?
6: Ben, ce qu'on voit, c'est que dans le cas des démocrates, là, ils axent surtout leur message à l'approche des élections de mi-mandat, qui sont le 3 novembre prochain, autour de l'abordabilité. Hein, vous êtes sûrement familier avec le mot, là, on l'a entendu beaucoup ici même au Canada. Ça veut dire qu'on parle surtout du coût très élevé de la vie, de l'épicerie, de l'essence, de l'électricité, parce que ce sont des sujets qui arrivent au sommet de la liste des préoccupations des Américains. Et ça, c'est particulièrement vrai depuis les frappes des États-Unis et d'Israël contre l'Iran à la fin février. Donc, une attaque qui a mené, on le sait, à la fermeture du détroit d'Ormuz par où transitent beaucoup de produits pétroliers. Alors, depuis ce moment-là, on voit que les démocrates ont résolument orienté leur discours autour de cette question. Donc, ils critiquent, ils attaquent beaucoup Donald Trump et les républicains parce qu'ils les accusent d'avoir compromis l'accès à l'énergie pour les Américains, qu'essentiellement, ben, c'est à cause d'eux si ça coûte plus cher. Donc, il y a ça qui est une piste de réponse. Mais je vous dirais qu'il y a aussi deux rapports qui sont sortis puis qui sont venus nourrir les réflexions dans les rangs des démocrates. D'abord, une analyse qui a été faite à la demande du Comité national démocrate pour voir qu'est-ce qui pouvait bien expliquer la défaite de Kamala Harris contre Trump en 2024. Et dans cette analyse-là, on indiquait que les messages relatifs au changement

0: climatique et à la transition vers les énergies vertes, ça avait suscité de l'inquiétude chez les travailleurs de secteurs plus traditionnels qui se sont mis à craindre de perdre leur emploi. Et en soi, donc, on comprend que c'est pas la seule raison qui explique sa défaite, bien sûr, mais reste que c'est un élément qui est ressorti. Et le second rapport, c'est un sondage plutôt qui a été fait dans des états clés par un groupe de réflexion, le Searchlight Institute, et il concluait que la première règle pour résoudre les changements climatiques, c'est de pas en parler. Parce que d'un point de vue électoral, ce serait pas payant, ce serait pas assez proche des préoccupations des gens.
1: Mais là, est-ce que ça veut dire que les démocrates font comme si ça n'existait pas, les changements climatiques?
0: Non, ils ne nient pas l'existence des changements climatiques. Par exemple, le Searchlight Institute, ça a été fondé par un stratège démocrate. Donc, dans le rapport, ça recommandait de pas faire passer le climat devant d'autres enjeux parce que ça risquerait d'affaiblir le message. Il disait, gardez en tête que les gens, ils veulent une aide immédiate. Ils veulent une réponse concrète, pas se faire parler de problèmes qui sont plus abstraits comme les gaz à effet de serre, vous voyez. Donc, c'est pas qu'il disait de plus en parler, mais que la meilleure stratégie, la recette gagnante, selon ce rapport, ce serait de faire des propositions qui vont répondre à la fois à la situation économique difficile des Américains et du même coup lutter contre la crise climatique, mais sans trop mettre l'accent là-dessus. Puis c'est là que la stratégie du climate hushing, là, du silence climatique, fait débat. Il y en a qui vont dire que c'est une erreur de pas appeler un chat un chat, et il y en a d'autres qui vont trouver une façon détournée d'en parler sans réellement l'évacuer là, de leur agenda.
1: Ben voilà, là on est là-dedans. Hein. Les politiciens cherchent à adapter leur discours aux priorités des gens. Pour certains, c'est normal. Pour d'autres, on se dit, ben, il faut agir quand même.
0: Ben, en fait, le problème là, avec les sondages, puis mon collègue Étienne Leblanc, il l'explique très bien dans une analyse qu'il a publiée sur le site web de Radio-Canada, c'est qu'on va placer l'environnement et le climat comme des enjeux complètement séparés des autres. Et c'est là qu'on voit que ça arrive tout en bas des priorités. Mais ça veut pas dire que les gens sont pas préoccupés. Il y a plusieurs sondages menés assez récemment là auprès des Américains qui montrent qu'ils sont inquiets. D'ailleurs, en ce moment, on voit qu'il y a une forte grogne aux États-Unis contre les centres de données, que ça réunit des gens de toutes les allégeances politiques et les préoccupations, entre autres, elles sont environnementales.
1: C'est vrai.
0: Alors, l'eau, dans les rangs, oui, tout à fait, l'eau, la pollution, la santé au final. Alors, dans les rangs démocrates, il y en a certains qui se disent, OK, mais est-ce que c'est pas à nous de rappeler aux gens que tous ces problèmes-là sont en fait reliés? Il y a des voix qui s'élèvent pour s'opposer à cette stratégie, qui pensent en fait que le meilleur message, c'est celui qui permet de rappeler au public qu'il y a aussi des bénéfices économiques à résoudre la crise climatique. Que les énergies renouvelables, par exemple, c'est meilleur pour le climat, certes, mais ça coûte aussi moins cher, au final, aux Américains que les énergies fossiles. Et pour illustrer ça, je pense à Bill McKibben, qui est un journaliste de renommée et militant écologiste. Lui, il dit, la lumière du soleil doit parcourir des millions de kilomètres pour atteindre la Terre, mais elle n'a pas besoin de passer par le détroit d'Ormuz. Donc, vous voyez, c'est une façon d'en parler, de rendre ça imagé, mais aussi concret pour le public. C'est de rappeler aussi qu'après un été où on a vu des feux de forêt, des vagues de chaleur, quand c'est pas les inondations qui sont alimentées par les changements climatiques, tout ça pèse sur le portefeuille des Américains. Ça se répercute sur le prix des assurances habitation, sur la valeur des propriétés. Bref, tout ça pour dire que parler du climat, au final, c'est aussi parler d'abordabilité.
1: Et en quelques secondes, est-ce qu'on peut faire un copier-coller sur la campagne électorale au Québec?
0: C'est sûr qu'au Québec, on n'a pas fait le même exercice qu'aux États-Unis. On n'a pas mesuré la place de l'environnement dans les annonces des formations politiques, mais je pense qu'on se trompe pas en disant que c'est pas le sujet de l'heure. On voit même un parti comme Québec solidaire, qui fait d'habitude du climat l'un des piliers, revoir sa stratégie. Sa co-porte-parole, Ruba Gazal, a dit qu'elle était sensible à la fatigue climatique des gens. Donc, elle évoque un peu ce dont on parle depuis tantôt. Oui, c'est important l'environnement, mais la priorité des gens, c'est le coût de la vie, le logement, l'épicerie. Ça fait 2 semaines, là, que les élections ont été déclenchées. Oui. 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
1: Oh, très bon à savoir, Valérie Boisclair. Merci beaucoup.
0: Merci à vous.
1: Collision sur la 417 Est à Canada, Mario.
2: Alors, si on part, par exemple, de Stittsville et qu'on s'en vient vers Canada et centre-ville d'Ottawa, donc en direction Est sur la 417, oui, en effet, les deux voies de droite sont bloquées à la hauteur de la promenade Huntmar, qui est un peu avant Terry Fox. Alors, il y a un peu de refoulement de ce côté-là. Bien sûr, le plus populaire, si on veut, là, l'après-midi dans le sur le Queensway, c'est en direction.

0: de Kanata, mais donc en direction ouest. Mais je vous dirais que dans l'autre sens, c'est aussi très intense. Alors, en ce moment-là, direction ouest, direction Kanata, depuis Promenade Vanier Riverside jusqu'à près de Greenbank Pinecrest, c'est vraiment très dense et au ralenti. Bien sûr, il y a la pluie là qui n'aide pas à la situation, mais aussi là période de la rentrée, etc. Et aussi entre la 416 et Moody, c'est un peu plus lent. En sens inverse, après Greenbank Pinecrest, jusqu'à la 174 au chemin de Montréal. On voit que c'est plus lent. Chemin Innis, direction est, avant Bantry jusqu'à Innis-Sirville, au ralenti. Et pas mal tous les ponts interprovinciaux là où les approches là, bien occupées, surtout en direction de Gatineau, mais le pont Alexandra rempli direction Ottawa. Prochain bulletin, on reverra les accès à l'autoroute Guy Lafleur.
1: Dans quelques minutes à l'émission, il sera question de la désinformation en matière d'alimentation. Est-ce que vous suivez quelques pages? Est-ce que vous en voyez passer des vidéos un peu étranges? Là, vous êtes sur votre divan le soir, vous vous dites, est-ce que c'est vraiment, est-ce que c'est vrai ça?
2: Après trois sacs de chips.
1: Exactement, ben oui. Une dame qui vous dit tout ce qui est rouge, et là, elle a une pomme verte, un poivron rouge et d'autres aliments rouges derrière. Tout ce qui est rouge, c'est bon pour le cœur. Tout ce qui est jaune, c'est bon pour la peau. Parfois, c'est gros. Parfois, c'est tout simplement faux. Benoît Boulanger, alias Ben Nutri, sera avec nous pour démêler le vrai du faux. Aux informations, Gabriel, Christine Fréchette annonce un plan de 56 millions de dollars pour soutenir les agriculteurs de la province.
3: À sa sortie d'une rencontre avec l'UPA à Longueuil, la chef caquiste a précisé qu'elle réserverait l'essentiel de ce montant à la relève et doublerait la contribution du gouvernement à un fonds qui lui est dédié. Les quelques millions restants serviraient à faciliter le transfert d'entreprises. Voici Christine Fréchette.
4: Bien contente d'avoir pu en fait confirmer qu'on allait rendre permanente le remboursement du coût carbone. Je pense que ça a été bien accueilli. On avait déjà un engagement pour le rembourser en les deux premières années. J'avais fait cet engagement-là lors de la course à la chefferie. Je le rends maintenant permanent, advenant que les Québécois nous donnent leur confiance. Le 5 octobre prochain également, on va doubler notre investissement dans le fonds d'investissement pour la relève agricole. Je pense que ça a été bien reçu du côté du milieu agricole. Et puis également, on va poursuivre nos démarches en matière d'allègement réglementaire.
3: Plus tôt aujourd'hui, Christine Fréchette a aussi annoncé des mesures pour accélérer la construction d'infrastructures publiques à meilleur coût. Le Parti libéral du Québec s'est quant à lui engagé à moderniser la fonction publique pour la rendre plus efficace. Pour sa part, le Parti québécois s'est concentré sur des mesures en faveur des premiers acheteurs de maisons, tandis que le Parti conservateur a présenté son cadre financier. Le président américain Donald Trump a signé hier 5 nouveaux décrets pour répliquer aux contre-tarifs canadiens. Il a notamment annoncé des droits de douane de 50% sur de nouveaux produits. C'est notamment le cas des matelas, des voiturettes de golf, des meubles en bambou et en rotin, ainsi que les bateaux à moteur. Au centre du Québec, les mesures de rétorsion américaine pourraient affecter certaines entreprises. Voici le reportage de Léa Lauzon.
5: De nouveaux produits canadiens sont maintenant frappés par des droits de douane de 50%. C'est notamment le cas des bateaux à moteur. À Princeville, Prince Craft réalise entre 25 et 30% de ses ventes aux États-Unis. Pour l'instant, l'entreprise analyse les nouvelles mesures, mais son directeur général estime qu'il est encore trop tôt pour mesurer les conséquences. Et Washington veut aussi interdire l'importation de certains produits canadiens, dont les produits laitiers. À la fromagerie du Presbytère à Sainte-Élisabeth-de-Warwick, on limite déjà les exportations vers les États-Unis, comme l'explique le fondateur Jean Morin.
6: On a pris la décision, avant d'aller aux États-Unis, de s'assurer de pas y aller avec des gros volumes, puisque c'est des options très potentielles. La politique. Et la politique peut définir, en quelque part, un arrêt, une suite ou des tarifs, comme il se passe actuellement. Donc, comme il est un jeu très, très aléatoire et très, très circonstanciel, bon, on a choisi de ne pas trop y aller avec des gros volumes aux États-Unis.
5: Une rencontre avec de potentiels acheteurs américains était toutefois prévue prochainement. Mais le propriétaire craint maintenant qu'elle soit annulée. Ici Léa Lauzon, Radio-Canada, Sainte-Élisabeth-de-Warwick.
3: Un homme de 23 ans a reconnu avoir tiré des coups de feu sur une école juive de Montréal le 12 novembre 2023. L'accusé avait déchargé une arme à feu sur la porte d'entrée principale de l'école juive Yeshiva Gedola dans l'arrondissement de Côte-des-Neiges, Notre-Dame-de-Grâce. Il a été condamné à une peine de 5 ans de prison. Marc Véro est au palais de justice de Montréal.
7: Abdirazak Mahdi Ahmed faisait face à 3 chefs d'accusation, coup de feu sur l'école juive, vol et recel de véhicules. Il était à bord d'un véhicule volé vers 4 heures du matin le 12 novembre 2023 lorsqu'il a tiré sur la porte principale de l'école Yeshiva Gedola. 3 impacts de

0: balles de 9 mm ont été retracées sur la porte. Arrêté en mai 2024, il a reconnu sa culpabilité ce matin à une accusation réduite d'avoir déchargé une arme à feu. On ne sait rien de ses motivations ni s'il a commis des gestes similaires auparavant sur d'autres institutions juives. Le procureur de la Couronne, Jean-Christophe Ardenus.
1: On n'a pas les éléments de preuve qui nous permettaient d'en conclure hors de tout doute raisonnable le motif de l'intention de créer, de faire un geste de nature d'un criminel. Et étant donné que c'est un facteur aggravant qui doit être prouvé par le ministère public hors de tout doute raisonnable, on n'était pas en mesure de présenter cette preuve-là à la Cour dans le cadre des procédures.
0: Mahdi Ahmed reviendra en cour le 19 octobre. La communauté juive s'adressera au tribunal à ce moment-là. Ici Marc Véraud, Radio-Canada, au Palais de justice de Montréal.
2: Les avocats de la Commission des droits de la personne et des droits de la jeunesse menacent de débrayer. Les 19 juristes se sont dotés d'un mandat de grève vendredi dernier. Un avis de grève a été transmis le 18 septembre. Pour le 18 septembre, leur convention collective est échue depuis le 31 mars 2023.
3: Et la convention républicaine, c'est un peu...
4: Un instant, oui. Aux États-Unis, pendant que le président américain dicte une grande partie de l'actualité internationale, son parti prépare un futur sans Donald Trump.
2: Ben oui, on l'entendait justement, le président qui ne peut pas constitutionnellement concourir à un troisième mandat et rien n'est joué d'avance sur l'identité de son successeur. Les élections de mi-mandat de novembre pourraient dicter la direction que prendront les républicains. Franck Mathévon est à Dallas.
3: La convention républicaine, c'est un peu un meeting géant de Donald Trump sur deux jours. Le président américain est partout, sur les t-shirts, les casquettes, dans les boutiques et surtout sur scène. Il va s'adresser aux quelques 20 000 participants ce soir et demain. Est-ce une bonne stratégie en vue des élections de mi-mandat alors qu'il est au plus bas dans les sondages, à moins de 35% dans plusieurs enquêtes? Pam Reel, venue de l'Indiana avec une veste scintillante aux couleurs du drapeau américain, est convaincue qu'il n'y a rien de mieux pour mobiliser l'électorat républicain.
5: Quand le président Trump est présent à un événement, les gens viennent spécifiquement pour ce jour-là. Il attire les foules. C'est un orateur incroyable. Il a un tel charisme. Même si vous n'êtes pas d'accord politiquement, l'écouter une fois, c'est formidable. C'est un communicant très doué.
3: Mais beaucoup de candidats, d'élus républicains n'ont pas fait le déplacement. Placement à Dallas. Les midterms, ce sont d'abord des scrutins locaux, un vote pour des élus au Congrès, ce n'est pas une présidentielle. Et puis trop de Trump peut être contre-productif. Au sein même de son parti, certains ne veulent pas s'afficher avec le président et ne mentionnent même pas son soutien pour leur campagne. Ils voient désormais en lui un handicap plus qu'un atout. Dallas, Franck Mathévon, France Inter.
2: Et voilà, c'est complet.
4: Merci bien, Gabriel. À la météo, Marie-Lou, c'est de la pluie. De la pluie pour combien de temps encore? Hein?
6: Ben pour quelques heures.
4: D'accord.
6: C'est pas si long que ça. Je sais que c'est une petite journée grise, pluvieuse. Ah, il fallait traîner le parapluie aujourd'hui. On n'a pas eu beaucoup de répit. Mais c'est l'histoire d'une journée. Ça cesse au cours de la soirée prochaine, mais ça pourrait tomber de façon soutenue encore là au moins jusqu'à 21h probablement dans ces eaux-là. Et par la suite, ça va cesser. Donc, ce qu'on prévoyait aujourd'hui, là, c'est entre 10 et 20 mm et peut-être un 5 mm supplémentaire, mais tôt ce soir. Comme je vous le mentionnais, ça cesse par la suite. Et la bonne nouvelle, c'est que demain, déjà, ben, on va retrouver une part de soleil. Je dis une part parce que dans les secteurs plus au nord, il y aura quand même des débordements nuageux. Alors, un ciel plutôt variable, mais un mélange de soleil et nuages pour Ottawa, Gatineau et l'Est ontarien. Et par la suite, ben, tout le monde va bénéficier d'un presque plein soleil. Et je dis presque parce qu'on n'aura pas le maximum d'heures d'ensoleillement qu'on a à ce temps-ci de l'année. Mais quand même, 8 heures d'ensoleillement pour la journée de vendredi et 10 pour la journée de samedi. Alors, ce seront, somme toute, de très belles journées pour faire le plein. Et côté température, ben là, aujourd'hui, les températures n'ont pas atteint le maximum prévu.
4: Non, hein?
6: On est encore à 19, ça résiste. Évidemment, quand on n'a pas le soleil pour nous réchauffer, ça fait en sorte que les températures restent un peu plus basses. Mais demain, ça devrait remonter dans la vingtaine de degrés, entre 19 et 22 pour l'ensemble des secteurs, 22 aussi pour la journée de vendredi. C'est ce week-end qu'on verra des températures là, 4 à 5 degrés au-delà des normales de saison.
4: Oh, et beau samedi en plus.
6: Ouais, dimanche un petit peu moins, okay. Mais samedi, très belle journée.
4: Merci Marie-Lou. On revoit les accès à l'autoroute Guy Lafleur. C'est encore dense hein,
7: oui,
4: certains
7: oui,
4: endroits.
7: Oui, absolument. Vous avez parfaitement raison, Maud, de prévoyer là, beaucoup, beaucoup plus de temps pour votre retour à la maison. À divers endroits, la pluie n'aidant pas, mais il y a aussi des entraves, des travaux qui se poursuivent aujourd'hui. Mais parlons de l'accès à l'autoroute Guy Lafleur par la 5 Sud, en direction Est, là, bien sûr, l'autoroute.

0: direction est, dans le sens du retour, à partir de Montcalm ou encore des Allumetières. Sachez que plus loin, la bretelle de virage vers la 5, là, une très grande courbe, là, elle est fermée pour des travaux d'inspection de structure du ponceau au-dessus du ruisseau de la brasserie. Et ces travaux d'inspection font aussi en sorte que dans la bretelle vers la 5, en provenance de l'autoroute Guy Lafleur, dans le sens du matin, là, après le pont des Draveurs, ben ça fait qu'il y a une seule voie où on passe à cet endroit. Et le refoulement, là, pont des Draveurs jusqu'à la bretelle vers la 5, c'est extrêmement dense de ce côté. Et je vais vous dire aussi, terminer avec ceci, Montcalm à partir d'Alexandre Taché jusqu'à Saint-Joseph, c'est très dense, mais aussi le boulevard Saint-Joseph depuis Taché jusqu'à des Allumetières, presque par choc contre par choc.
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2: Les contenus reliés à l'alimentation sont populaires, très populaires sur les réseaux sociaux, mais la désinformation y circule aussi abondamment. Il est parfois difficile de déterminer si ce qu'on consulte est fiable ou non, n'est-ce pas? Hein? On est sur le divan en fin de soirée, puis on fait défiler les contenus. Il y a un petit doute, mais on est là, plus vulnérable parfois. Comment combattre cette désinformation? Quelle est la place des professionnels de la santé aussi sur les réseaux sociaux? On en parle avec Benoît Boulanger. Il est nutritionniste, doctorant en nutrition à l'Université Laval, alias Ben Nutritionniste aussi sur les réseaux sociaux. Il publie des contenus sur la nutrition sur Instagram. Il a plus de 70 000 abonnés sur cette plateforme. Sur TikTok aussi, 20 000 personnes le suivent. Et il est avec nous donc, Benoît Boulanger, bonjour.
3: Bonjour, merci de l'invitation.
2: C'est un plaisir. Donc oui, je le disais, il y a beaucoup de contenus qui circulent sur l'alimentation. Comment c'est venu cette volonté de prendre une place pour trier tout ça, démêler le vrai du faux?
3: Ouais, Au départ, j'avais premièrement vraiment le goût et du plaisir à faire de l'éducation en nutrition. Je pense que c'est vraiment ça aussi qui m'allume et qui me passionne. Mais j'avais l'impression d'avoir une perspective qui était d'un côté unique puis d'un autre côté aussi privilégié. Dans le sens que j'avais l'impression que c'était unique parce que moi, de l'autre côté, d'un autre pan de ma vie, je suis athlète professionnel de CrossFit et je baigne dans les gyms plus de 5 heures par jour. Je suis vraiment tout le temps là. Et j'avais vraiment ce contexte-là aussi au niveau de la nutrition, de performance, très peu associé au comportement, très peu associé à la santé même. C'était vraiment dans une optique de performance pure. Alors que de l'autre côté, je faisais mes études graduées en comportement alimentaire, où on parlait de stigma à l'égard du poids, de grossophobie, de culture des diètes. Puis là, j'avais vraiment cette dichotomie-là où je me disais, je peux pas être le seul à faire le pont entre ces deux choses-là, parce que pour moi, c'était pas dichotomique, c'était sur un continuum. Fait que c'est beaucoup ça qui m'a incité à dire, OK, c'est une vision unique que peu de nutritionnistes ont, il faut que j'en profite pour en parler. Puis le côté privilégié, c'est aussi que je le savais que j'étais premièrement un homme cis, blanc, etc., mais aussi qui vivait dans un corps mince, qui par le fait d'être aussi athlète professionnel, je fit avec les standards de beauté. Fait que je savais que j'allais rejoindre une population qui était pas vraiment touchée initialement par tout le discours anti-diète, tout le discours anti-grossophobie. C'est comme si je ressentais la responsabilité de toucher ce public-là qui va probablement pas être touché par les activistes un peu plus connus du domaine.
2: Activistes, donc, on dit. Et là, avant de parler de ce qui pourrait peut-être être amélioré, pourquoi c'est comme ça? Donc, les contenus à propos de l'alimentation sont très populaires et il y a toutes sortes de choses qu'on y retrouve. Là, quand je faisais défiler vos publications récentes, Benoît, je voyais une dame, là, je me souviens même plus son nom, qui disait, bon, le rouge, en montrant des aliments derrière elle, poivron ou des aliments rouges, ça aide le cœur. Le jaune, ça aide autre chose. Puis là, après ça, on défait ce mythe-là. Mais donc, c'est ça. Simple. On peut y croire si on est là. Je parlais de vulnérabilité en fin de soirée sur le divan. C'est qu'ils savent que ça génère des clics, des vues, puis que ça va être populaire.
3: Ben oui, puis ils sont excellents dans ce qu'ils font, honnêtement. T'sais, moi, je pense que si j'avais une compagnie de marketing, j'engagerais du monde qui sont bons sur les réseaux sociaux pour nous vendre de la désinformation parce que potentiellement, ils sont... Ouais. Excellent dans la transmission d'émotions, la capacité à faire passer un message simplement avec des bons hooks, là, pour nous attraper rapidement, puis nous garder justement en haleine devant un cours réel où on a littéralement l'option de skipper au prochain avec un petit mouvement de doigt. Là, tu sais, c'est probablement un des endroits les plus difficiles à garder l'attention des gens, contrairement à, je sais pas moi, une salle de cinéma où tu es déjà prisonnier de l'endroit, ou même devant la télé où tu dois changer.

0: changer de poste littéralement. Là, c'est vraiment une question de microsecondes où tu peux perdre quelqu'un. Fait qu'ils sont excellents là-dedans, puis ils parlent d'un sujet que tout, qui concerne tout le monde. Tu sais, idéalement, tout le monde mange 3 fois par jour, tout le monde a son expérience avec la nutrition. Fait que, clairement que c'est ça aussi qui amène énormément de réactions, c'est ça qui amène la viralité autour du contenu en nutrition. Puis tu sais, c'est ça semble être une mode, hein, mais c'est une mode qui dure depuis toujours. On parle toujours de poids, on parle toujours de santé, on parle toujours de ce qu'on mange. Puis ça nous obsède, que pas juste au Québec, hein, en Amérique du Nord de manière générale. Fait que je pense que c'est un peu un melting pot de tout ça qui fait que ces influenceurs-là ont autant de succès. Là.
1: Et il y en a de la matière pour vos vidéos explicatives. C'est quoi les fausses croyances qui circulent beaucoup en ce moment sur les réseaux sociaux?
0: Les modes sont autour quand même beaucoup de qu'est-ce que les aliments font, pas nécessairement des diètes, ça a le mauvaise presse ces temps-ci, ces mots-là. Fait que je pense qu'on est rendu dans une optique où on essaie de faire de la suroptimisation aussi, donc on accorde des propriétés fausses, mais un peu surnaturelles à des aliments, comme si tel nutriment allait changer notre vie, tel aliment allait booster telle hormone, tel supplément même va changer votre vie, va vous faire perdre du poids, va tout régler tous vos problèmes. Fait qu'on est un peu moins dans le culte de la diète, on est moins dans un peu même les genres de gourous là, qui proposent des façons de manger, qui c'est quasiment leur nom qui donne à la diète. Alors qu'on est plus dans l'aliment, le supplément. Ça, c'est des très grandes modes. Il y a aussi tout un contexte aussi même politique. L'alimentation, c'est très politique malgré qu'on veut pas le croire. Mais tu sais que si on parle par exemple de des huiles végétales qui a été un grand tollé là aux États-Unis où on a parlé de ça pendant des millions et des millions de publications. Vraiment là, ça a été très très très intense. Si vous êtes moindrement abonné à des comptes en lien avec la nutrition, vous en avez déjà entendu parler, où on démonisait l'huile de canola ou toutes les huiles végétales qu'on peut retrouver pour valoriser les graisses animales. Mais ça, c'est très politique comme positionnement parce qu'on vient remettre en question littéralement la littérature scientifique qui dit l'opposé, hein, que les huiles végétales sont bénéfiques pour la santé cardiovasculaire. Donc là, on est dans un contexte où on dit qu'on nous a menti, qu'on nous cache la vérité sur les huiles végétales, que le gouvernement a d'avant, ou puis je ferai pas des éditoriales de Trump, là, mais même le renversement de la pyramide aux États-Unis, la pyramide alimentaire, fait qu'il y a vraiment, vraiment un narratif autour des mythes en nutrition qui est très, très proche de la politique, puis c'est une autre tendance qu'on peut voir là, très souvent sur les médias sociaux.
1: Et vous, bon, ça fonctionne visiblement, vous pouvez, vous êtes populaire, vous pouvez la combattre, la désinformation. Est-ce que vous pouvez vérifier si les gens, justement, se rendent jusqu'au bout de la vidéo?
0: Oui, on peut le voir si les gens se rendent jusqu'au bout de la vidéo, puis c'est aussi la raison pourquoi j'ai écrit tout le temps sur le déçu avis d'un nutritionniste à venir, là, pour... Ouais. D'encourager les gens à aller prendre la bonne information, mais bon, potentiellement qu'on rejoint pas tout le monde comme ça quand même.
1: Ouais, effectivement, mais ça fait son petit bonhomme de chemin, puis les professionnels de la santé aussi devraient, j'imagine que c'est ce que vous estimez, devraient être davantage présents. Est-ce qu'ils le sont un peu plus sur les réseaux sociaux?
0: Oui, il y en a de plus en plus, c'est juste que c'est un milieu tellement aride pour justement la nuance, pour je prendre le temps de citer les bonnes informations puis de peser le pour puis le contre, montrer les deux revers de la médaille. C'est trop rapide. Il faut être plus émotif, plus spontané, plus noir, plus blanc. C'est ce que les influenceurs font de bien, puis c'est ce que nous, comme professionnels, on veut pas faire, mais qu'on doit réussir à intégrer pour toucher ces gens-là. Moi, j'analyse quand même beaucoup ça dans ma pratique.
1: Oui.
0: Puis il y a tout le contexte aussi de l'information qui est régie ou protégée, qui protège le public par les ordres professionnels. Donc, moi, je pense qu'on doit encourager de manière générale les gens à, que ce soit sur les réseaux sociaux ou autres, mais écouter l'information venant des professionnels qui sont régis par des ordres, parce que cet ordre-là va venir protéger le public et donc vous-même quand vous consommez le contenu, contrairement à quelqu'un qui est son propre régisseur de l'information, puis qu'il peut un peu dire n'importe quoi finalement. Tu sais. Fait que les professionnels, c'est dur d'être sur les médias sociaux par le fait qu'on est régi par un ordre et tout ça, mais de plus en plus, ils nous laissent la place parce qu'ils voient bien que les gens... Puis tu sais, avant, on disait « Ah, les jeunes sont sur les réseaux sociaux, là, je veux pas être plate,
1: tout le monde
0: est sur les réseaux sociaux. » Fait que tu sais, c'est rendu qu'ils sont très conscients qu'on doit... Si on n'occupe pas cette place-là, quelqu'un d'autre va le faire, puis il va probablement propager de la désinformation pour avoir des bénéfices.
1: Benoît Boulanger, nutritionniste, doctorant en nutrition.

0: Nutrition Université Laval et Ben Nutritionniste sur les réseaux sociaux. Merci beaucoup. À bientôt, Benoît.
1: Merci à vous. Bye.
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0: Ah, les tarifs, les contre-tarifs, la guerre de mots, tout ça forme un bruit ambiant assez assourdissant. On se demande combien de temps ça va durer, si le Canada et les États-Unis vont finir par retourner à la table pour s'entendre. Bilan des dernières semaines, perspective sur le plan historique aussi avec notre chroniqueur économique, David Tessier, qui est de retour. Bonjour, David.
3: Bonjour, Maude.
0: Alors, l'administration Trump est dans une position qu'on conserve depuis un bon moment. Est-ce qu'on veut, on s'acharne envers le Canada, je pense qu'on peut le dire comme ça. Est-ce qu'on va y gagner? Est-ce que du point de vue des Américains, il y a quelque chose encore dans ce contexte actuel à gagner?
3: Ben pour les Américains, c'est sûr que au moins Donald Trump, il est cohérent avec lui-même.
0: Oui.
3: Il l'avait dit. Puis tu te rappelles pendant toute l'année dernière. Mm-hmm. Chaque fois qu'on parlait de négociation, moi j'ai toujours fait preuve de la cassante qui prévoit que j'ai toujours dit il n'y en aura pas d'entente.
0: Parce que Donald Trump n'en veut pas.
3: Il en veut pas. Mm. Puis c'est normal, il y a une rhétorique expansionniste.
0: Oui.
3: Et le fait de ne pas avoir d'entente, ça alimente sa rhétorique expansionniste. Mm. Bon, là où tu me posais la question, est-ce que ça peut durer longtemps? C'est sûr que les Américains sont plus en moyen que nous de supporter une guerre commerciale. Par contre, là, si on graisse sur la base strictement économique...
0: Oui. À la base, est-ce qu'il y avait une certaine logique à
3: oui,
0: ces tarifs?
3: Oui, parce que à la limite, les tarifs, ça peut toujours se justifier.
0: Oui.
3: On veut protéger notre économie, on veut favoriser certains secteurs qui sont pas vraiment concurrentiels, et donc en imposant un tarif, ça fait en sorte qu'on protège les secteurs en question. Mmh. Mais nous, dans notre jargon, on appelle ça les bénéfices concentrés, coûts diffus, la théorie de l'action collective de Michael Rosen. Et ce pourquoi il y a un rationnel des tarifs, c'est que le tarif vise des bénéfices très concentrés,
0: oui.
3: Donc aider certains secteurs. Il y a un coût à ça. C'est sûr qu'il y a un coût. Mais le coût est diffus, c'est-à-dire que l'ensemble des consommateurs américains vont payer un peu plus cher. Mais là, tu viens de m'entendre.
0: Le coût
3: un
0: n'est
3: peu
0: plus
3: cher.
0: Vraiment diffus.
3: Mais ben, c'est ça. Mais là, si j'ai un tarif de 10-15%, bénéfice concentré, coût mm-hmm. diffus, la théorie, ça s'applique bien. Mais là, avec des tarifs de 50%, là, le bénéfice est toujours là pour certains secteurs. Mais le coût n'est plus diffus. Là, c'est le coût, on le ressent directement. Et c'est là que ça peut être dommageable. Puis on le voit d'ailleurs.
0: Des deux côtés, d'ailleurs.
3: Des deux côtés, mais du côté américain. Parce que c'est sûr que faut tout se mettre dans la tête que le gros pays, lui, quand je disais que Donald Trump avait pas intérêt à signer, le gros pays, lui, l'entente commerciale, c'est bon pour lui. Mais c'est surtout bon pour le petit pays. D'accord? Donc, le petit pays profite beaucoup plus que le gros pays. C'est pour ça que c'était à nous qui voulait tant s'acharner dans ce cas-là à vouloir une entente. Fait que lui, Donald Trump, fait que c'est sûr. Puis même dans la suite, dans la guerre commerciale qu'on vit là, le gros pays est plus en mesure de supporter les tarifs parce qu'il est plus gros. L'économie américaine, c'est presque 13 fois l'économie canadienne. Fait que c'est sûr que nous, on va souffrir davantage. Mais le point, puis d'ailleurs, vous en parliez hier, je me rappelle avec Guillaume Lavoie,
0: oui.
3: C'est que là, ça commence à avoir des conséquences politiques aux États-Unis, donc ces fameux coups diffus-là, qui, en général, on n'en parle pas, on n'en discute pas. Là, on commence à en discuter parce qu'il y a des effets directement.
0: Oui.
3: Et ça peut avoir des effets assez fondamentaux.
0: Le Canada a riposté. On a bien fait de répliquer?
3: Oui, il fallait. Moi, je pense que, surtout que ce qui était vraiment choquant et insultant, c'est que là où ça a chopé, c'était qu'on pouvait même plus signer d'entente commerciale avec d'autres pays. Donc, on met en... Là, ce que je parlais de visée expansionniste, on le connaît, mais là, c'était au cœur de notre souveraineté.
0: Oui, oui.
3: Puis pour un pays, c'est fondamental d'avoir accès aux autres pays, à l'ouverture au commerce pour s'ouvrir au monde.
0: Oui.
3: Puis là, on disait, non, on va avoir un droit de regard sur vos ententes commerciales. Je pense que au-delà de la langue avec le Québec, c'était vraiment là où que ça passait pas du tout. On a le droit, on est souverain, puis on a le droit de négocier des ententes commerciales avec d'autres pays.
0: Je veux qu'on prenne un peu de temps pour revenir sur le président McKinley.
3: Oui.
0: Donald Trump, il fait allusion souvent, le 25e président des États-Unis, qui a été en poste à la fin des années 1800, donc de 1897 à 1900.
3: À 1901, assassiné à Buffalo en septembre 1901.
0: Avant de devenir président, il voulait imposer des tarifs. Il a imposé des tarifs.
3: Oui.
0: Mais elle s'est rendue compte

0: que ça ne fonctionnait ben, ça. Pas.
1: Ce qui est assez fascinant, c'est que Donald Trump nous parle de McKinley, c'était le monsieur Tariff, il a absolument raison. Il dit souvent des choses fausses, mais celle-là est vraie. Mais tu l'as dit tantôt, McKinley était président en 1897. Mais les tarifs McKinley, ça n'a pas été mis en place pendant qu'il était président, c'était mis en place pendant qu'il était représentant à la Chambre des représentants, en 1890. Il était directeur président du puissant comité qu'on appelle les voies et les moyens. Et donc, c'était quelque temps en 1890 qui impose des tarifs de 49,5%. Pour les raisons qu'on disait tantôt, les fameux bénéfices concentrés. Mais là, ça a eu des effets, c'était tellement élevé. Comme on racontait encore tantôt, les fameux coûts diffus, les coûts n'ont pas été diffus.
0: Exact.
1: Et à l'élection de mi-mandat de 1890, ils en ont mangé une belle et ils ont perdu 93 sièges à la Chambre des représentants, y compris lui-même. Donc, McKinley a perdu son siège en 1890. En 1892, donc 2 ans plus tard, c'est ce qu'on souhaite, la présidentielle, le président républicain de l'époque a perdu son siège à la Maison-Blanche. Mais ironie de l'histoire, 4 ans plus tard, McKinley est revenu comme président.
0: Ben oui.
1: En 97. Et là, évidemment,
0: avec il a évolué. Une autre vision. Ben oui, c'est ça.
1: Mais ce qui est le plus fascinant, c'est que la veille de son assassinat, à Buffalo, en 1901, il fait un discours, puis qu'on peut aller lire aujourd'hui, et là, il admet la chose suivante, il nous dit, écoutez, les tarifs...
0: C'était une erreur.
1: C'est chose du passé. Il faut viser quoi? Des traités de réciprocité commerciaux. Des traités avec nos partenaires commerciaux.
0: Et un élément qu'on aborde, que je n'ai pas entendu encore, moi, les effets pour le Canada à l'époque, sous McDonald's.
1: Absolument. L'effet à l'époque, on s'entend, il y avait des visées expansionnistes. Le président McKinley, comme c'est encore plus fort à l'époque, il y avait des visées expansionnistes. Mais la réaction canadienne avec John A. McDonald, c'était quoi? C'était de diversifier notre économie. À cette époque-là, il n'y avait pas de Chine, c'était surtout la Grande-Bretagne. Et le nationalisme canadien a été renforcé. Et ça a été un peu la naissance, ça a accéléré le fameux chemin de fer transcontinental pour favoriser l'unité canadienne. Donc, la volonté de nous asphyxier avec des tarifs de 49,5%, ça a eu l'effet inverse de nous souder davantage. Puis là, on a l'impression que l'histoire se répète. Parce que si on regarde les chiffres, là, en juillet, on s'est aperçu que l'on a atteint des records. Les records de nos exportations hors États-Unis ont atteint 25 milliards de dollars. C'est énorme. C'est le plus haut, c'est un niveau historique, en hausse de 7,4%. Sur le mois précédent, donc juillet 2026. Et ça représente maintenant le tiers de nos exportations. Donc, tout cet acharnement-là contre nous a incité, puis ça avait commencé avec Justin Trudeau, puis ça s'est vraiment accéléré avec Carney, ça nous a mené à diversifier notre économie, faire en sorte qu'on exporte davantage ailleurs, puis à long terme, ça peut juste faire en sorte que les volontés expansionnistes, ça va faire en sorte que le Canada va être un pays plus fort économiquement, parce que plus résilient. Du point de vue politique, on sent la cohésion. Mm-hmm. Donc, ça a carrément l'effet inverse, comme on a vécu à l'époque. La seule chose qu'on souhaite, c'est que l'histoire se répète.
0: David Tessier, merci beaucoup, David. À bientôt.
1: Ça me fait plaisir. À la semaine prochaine.
0: C'est l'heure pour se rendre vers Orléans, Mario.
2: Là et à plein d'autres endroits, madame, monsieur, si vous vous apprêtez à prendre la route pour le retour, là, 16h, presque 29 minutes, je vais vous dire, c'est un retour pas évident du tout. La pluie n'aide sûrement pas. Alors, sur le chemin Innes, par choc contre par choc ou presque, là, direction Est, depuis Saint-Laurent jusqu'à Innes-Cerville, sur la 417 direction Est, à partir de Woodruff, c'est une longue file de véhicules. Il y a du mouvement, mais quand même beaucoup plus au ralenti, jusqu'à la 174 chemin de Montréal pour le retour vers Orléans. Le chemin Ogilvie aussi assez occupé, je dirais même dans les deux sens entre Saint-Laurent et la promenade de l'aviation, ainsi que plus loin en direction est avant d'arriver au chemin Blair. Queensway vers Kanata, au ralenti avant la sortie avenue Marne-Rue-Nicolas jusqu'à Woodruff et aussi là entre la 416 et la promenade Moody. De l'attente aux approches du pont Champlain par Island Park, on est avant l'avenue Byron sur la promenade Kitchisibi direction ouest. Le ralentissement, là, c'est mi-chemin entre le musée de la guerre et la sortie Parkdale jusqu'au pont Champlain, alors que en direction est sur la promenade Kitchisibi, refoulement depuis près des feux à la plage Westboro pour virer vers le pont Champlain direction Gatineau.

0: 16h30, Gabriel, la présence d'un délinquant sexuel à Gatineau sème l'inquiétude sur les réseaux sociaux, alors que plusieurs citoyens disent l'avoir aperçu sur le territoire de la ville.
1: Et l'inquiétude suit la publication d'un avis du service de police d'Ottawa au mois d'août à l'endroit d'Aaron Gilpin, un homme qui est inscrit au registre national des délinquants sexuels. Dans son avis, le service de police estime qu'il représente un risque considérable en matière de sécurité publique. Le service de police de la ville de Gatineau n'a toutefois pas émis d'avis similaire. Selon la porte-parole André East, c'est que l'avis en question a été publié en vertu d'une loi ontarienne qui ne s'applique pas au territoire québécois. Il ajoute que les gens ne devraient pas appeler le SPVG à propos de ses déplacements puisqu'il n'y a actuellement pas d'accusation à son endroit.
2: On comprend que la publication de l'avis qui a été fait peut susciter de l'inquiétude. Définitivement, on ne pourrait pas s'attendre à autre chose que ça. Par contre, il faut comprendre que cet individu-là, il est libre. Donc, il est en liberté de l'apercevoir sur le territoire. Si cet individu-là n'est pas en train de commettre une infraction ou d'enfreindre un règlement, ben il n'y a pas d'action policière qui peut être entreprise. Donc, ça ne donne rien d'appeler au service de police pour signaler sa présence à un endroit s'il n'y a pas d'infraction de commise.
1: André East précise par ailleurs que les membres de la communauté peuvent toutefois contacter les agents du SPVG s'ils observent l'individu en train de commettre une infraction. De son côté, le service de police d'Ottawa d'y avoir publié l'avis original afin de sensibiliser la population et d'encourager les membres de la communauté à demeurer vigilants. À Ottawa maintenant, le conseil municipal va trancher une bonne fois pour toutes si l'avenue Trump sera renommée. Le conseiller du quartier Rivière, où est située l'avenue, a déposé une motion pour que le vote ait lieu d'ici la fin du mois d'août. On en parle avec Frédéric Pepin. Alors Frédéric, le conseil dit que c'est choquant qu'une rue porte le nom de Donald Trump.
3: Oui, c'est le conseiller municipal Riley Brockington qui a fait ses affirmations aujourd'hui. C'est lui qui a déposé la motion, c'est le conseiller du quartier en question. Il considère qu'il s'agit d'un honneur que le président américain ne mérite plus. La rue se trouve, je vous le rappelle, près de la ferme expérimentale, se trouve dans le petit quartier qui s'appelle Central Park, hein, thématique de New York. Toutes les rues sont inspirées de cette même thématique-là. Et c'est le mois dernier, c'est le conseiller Brockington qui avait déclaré qu'il était temps de renommer l'avenue Trump. Il passe maintenant à l'action. La motion sera soumise au vote dans deux semaines, soit le 23 septembre. Le conseil municipal devra voter si oui ou non la rue sera renommée. On peut écouter Riley Brockington.
4: I received an overwhelming level of correspondence literally from around the world within Ottawa. I've heard from people in many American states. I'm quite surprised how far this has gone.
3: Il dit qu'il a reçu des courriels, plusieurs courriels de la part de résidents, même des Américains qui ne sont pas surpris par ce désir du conseiller municipal de vouloir changer le nom dans le petit quartier.
1: Bon, et que dit maintenant le maire Mark Sutcliffe?
3: Le maire est d'accord avec cette initiative. Il a rappelé qu'il y a eu une précédente tentative de renommer l'avenue Trump, c'était en 2021. Ça avait échoué parce que les résidents de cette rue ne voulaient pas, par majorité, que la rue soit changée. Selon le maire Sutcliffe, eh bien, ce sentiment a plutôt changé là depuis, avec les récentes actions du président Trump.
5: Je pense que si la motion est adoptée, que le processus va commencer et il n'y aura pas un choix. Le nom sera changé à l'avenir, mais j'espère que si les résidents ont des inquiétudes pendant les deux semaines avant la prochaine réunion du conseil municipal, ils peuvent être en contact avec le conseiller et puis après ça, il faut avoir une consultation sur le nouveau nom de la rue.
3: La motion prévoit que justement, le nouveau nom qui sera choisi par les résidents devra être proposé au conseil municipal avant l'été 2027.
1: Frédéric Pepin, merci beaucoup.
3: Au revoir.
1: Le décret américain qui interdira l'importation de produits comme l'alcool canadien aux États-Unis nuira davantage aux entreprises américaines ayant une usine au Canada, selon un distilleur de Gatineau. Le fondateur de Artistes en résidence déplore toutefois que l'alcool soit utilisé comme outil de négociation dans cette guerre commerciale, ce qui vient troubler les plans d'expansion aux États-Unis de Pierre Manta.
6: Même la distillerie aux États-Unis, on ne l'ouvrait pas avant 3 ans. Mais tout ce qui se passe, là, on va laisser la poussière tomber. Là. Je vois mal qu'un petit Canadien se passe sur une distillerie aux États-Unis là, dans la prochaine année. Les mesures de Donald Trump, là, je veux dire, c'est un yo-yo. Là. On ne sait pas dans quoi qu'on s'embarque à chaque mois. Il y a rien qui me surprend. Ça va être quoi dans 2 mois? Je l'accepte. Là. Je suis un entrepreneur. Je suis habitué à avoir des affaires à même. J'ai aucune idée de quel bord ça va aller, mais je sais que ça peut pas toffer.
1: Pierre Manta a bon espoir qu'une fois la poussière retombée, les Canadiens continueront d'encourager les entreprises locales. Et en terminant, toujours à Ottawa,

0: Le procès pour meurtre de Fisha Tekli prend du retard. Le Montréalais de 38 ans est accusé du meurtre de Burti Beery, âgé de 36 ans, au moment de sa mort en octobre 2024 à Ottawa. Ce matin, le juge Ian Carter a dû exempter de leurs fonctions 4 jurés, ce qui crée des délais. De nouveaux jurés devront être sélectionnés mercredi prochain. La couronne commencera ensuite à présenter sa preuve.
1: Merci bien, Gabriel.
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1: On a eu droit à une demi-journée de campagne de la part des chefs en cette campagne électorale provinciale. Tout le monde était en mode de préparation pour la tenue ce soir de l'émission 5 chefs, une élection. C'est partout, hein, sur ICI Télé, Tout.tv, RDI, à la radio aussi de 20h à 22h. On parle de où on en est dans cette campagne avec Guillaume Bourgault-Côté, chef du bureau politique à l'actualité. Bonjour Guillaume.
3: Bonjour Maude.
1: Cet événement-là, ça marque un peu le début de la deuxième phase de la campagne électorale.
3: Oui, qui est une phase toujours très importante, intéressante. Oui. Donc, la phase des débats. Ben, ce soir, c'est pas un débat, mais c'est quand même tout le monde est présent au même lieu et devra répondre pendant une vingtaine de minutes chacun à différentes questions. Puis c'est une formule d'ailleurs, j'ai hâte de voir ce soir parce que les premières éditions ont été très intéressantes. C'est-à-dire que ça donnait le temps et la possibilité aux différents chefs de vraiment présenter leurs engagements, mais les défendre aussi, donc dans une formule qui est plus fluide souvent qu'un débat. Il y aura bien sûr des débats, il y en a 3 quand même cette année, TVA, Nouveau et Radio-Canada un petit peu plus tard, là, à compter de la semaine prochaine. Puis, ce qui va être intéressant, surveiller Maude, c'est évidemment l'effet de tout ça dans le contexte actuel, parce que on a quand même 5 partis qui sont dans le portrait, qui vont faire élire, ou en tout cas qui ont des bonnes chances de faire élire des députés. Vous avez encore à peu près 40% des électeurs qui, selon le dernier sondage léger, pourraient encore changer d'idée. Donc les choses sont, il y a vraiment pas de rien de coulé dans le béton à ce moment de la campagne. Et puis ben là, bien sûr que tout ça met une pression particulière sur les chefs, mais en même temps ils peuvent voir ça comme une opportunité aussi particulière pour passer leur message. Donc 20h ce soir, et puis ben voilà, c'est le début de cette deuxième phase là, qui avec 5 chefs, une élection.
1: Bon, on disait demi-journée de campagne, mais on a quand même eu droit à la présentation du cadre financier du Parti conservateur du Québec ce matin. Éric Duhaime parle d'un plan qui propose une vraie transformation du rôle de l'État, et les chiffres sont là pour le dire?
3: Oui, tout à fait, puis c'est intéressant quand même parce que son positionnement politique, il est très clair à M. Duhaime, l'idée que les conservateurs, c'est un parti vraiment à part des autres, plus à droite, qui propose de sortir du modèle québécois, qui propose de donner un coup de barre. On assume vraiment ces positions-là, on le sait, mais dans le cadre financier, c'est très, très clair. Puis il n'y a pas d'exagération, à mon sens, quand il dit oui, que ça va être une grosse transformation. Quand il parle de réduction majeure d'impôts, de dépenses, de la taille de la fonction publique, il y a 84 pages quand même. Là, c'est un document assez long et détaillé. Puis bon, les chiffres, on les connaît un peu, hein, les baisses d'impôts, par exemple pour les particuliers, c'est près de 30 milliards sur 5 ans que ça coûterait à l'État. L'impôt des entreprises, 23 milliards. L'abolition de la taxe carbone, près de 4 milliards. Donc, il y a beaucoup d'argent comme ça dont on va se priver, mais on dit on va quand même atteindre l'équilibre budgétaire parce que ben voilà, il y aurait quelque chose comme 47 milliards de coupes dans les dépenses publiques. Évidemment, réduction des subventions aux entreprises, on en avait déjà parlé, 20 000 fonctionnaires de moins. Différentes choses comme ça qu'on détaille. Puis je lisais ça en me disant, Maude, à quel point ça tranche avec ces attentes qu'on avait quand la vérificatrice générale a présenté son rapport avant la campagne électorale. On se disait, ça va être très prudent comme campagne en termes d'engagement. Mais du côté des conservateurs, on y va de façon assez forte, mais assez cohérente aussi là, avec la philosophie et avec le programme des conservateurs.
1: Éric Duhaime, il a aussi dû défendre aujourd'hui 2 de ses candidats pour des déclarations, des positions passées également. Ça lui arrive souvent depuis le début de la campagne, puis là, on sent que ça le dérange. Hein?
3: Ben oui, il l'a dit clairement aux journalistes aujourd'hui, mais c'est un peu paradoxal, je vous dirais, parce que moi, je trouve qu'il est arrivé dans cette campagne quand même bien préparé, en tout cas beaucoup mieux qu'en 2022. Il a publié récemment un gros livre sur la position autonomiste du parti. Il avait publié avant la campagne le livre noir des vieux partis, donc qui est une espèce de critique du modèle québécois, mais très appuyé quand même. Ensuite, on a déjà eu sa plateforme avant la campagne, on a le cadre financier. Il arrive souvent à imposer les thèmes dans la campagne, mais c'est drôle parce qu'on a un petit peu l'impression que le volet de la préparation d'une campagne qui consiste à bien choisir ses candidats, on a peut-être fait ça un petit peu plus vite. Puis là, à tous les jours, à peu près depuis le début, il y a eu une histoire ou l'autre, un candidat qui proposait 2

0: euthanasier les gens qui étaient pro-vaccin. Il y a eu des candidats en faveur du 51e État. Là, aujourd'hui, c'est le Journal de Montréal qui a trouvé un candidat anti-avortement et en faveur des thérapies de conversion. Là, au début, on a commencé par le défendre, mais finalement, bon, il s'est retiré, puis M. Duhaime est venu rappeler que les conservateurs étaient pro-choix et que lui-même, évidemment, est gay. Il le répète souvent. De façon de dire, on sont certainement pas contre les homosexuels. Donc, c'est... Mais voilà, il y a eu ça. Après ça, la presse avait un autre candidat qui avait déjà comparé Justin Trudeau à Adolf Hitler. Il y en a beaucoup quand même depuis le début, puis M. Duhaime défend la plupart des candidats en disant, ben écoutez, liberté d'expression, puis tant qu'il adhère au programme, ça me convient, sauf que il perd quand même beaucoup de temps avec ça, c'est ce qu'on peut remarquer, et ça vient nuire un peu à la volonté de crédibiliser le parti, puis de dire, c'est pas juste M. Duhaime, il y a du monde intéressant autour de lui. Non, c'est pas tout le monde qui est controversé autour de lui, mais ça, disons que ça commence à en faire beaucoup, effectivement, là, depuis le début de la campagne.
1: Par ailleurs, Guillaume, vous publiez aujourd'hui un dossier en couverture du magazine L'Actualité sur le retour à l'avant-plan de la question nationale dans le débat politique et dans la campagne actuelle. C'est la première fois depuis 1994 qu'on peut dire que c'est vraiment un enjeu électoral. Ça fait si longtemps.
0: Oui. Ben oui, parce que rappelez-vous qu'après la défaite de 95, on a vraiment mis ça de côté en auprès du Parti québécois.
1: On en parlait, mais peut-être pas à l'avant.
0: Ouais, mais non. Puis même rappelez-vous en 2014 quand Pierre-Carl Péladeau a levé le poing et a dit bon, on veut faire un pays, ça a fait peur à tout le monde. C'est un peu l'état de situation, mais on a vraiment mis ça de côté. Puis même je me rappelais Paul Saint-Pierre Plamondon qui en 2016, donc première campagne au leadership qu'il a fait, lui promettait un référendum seulement dans un deuxième mandat, seulement si 20% de la population allait signer un registre pour en demander un et seulement si les sondages disaient que le oui était à 45%. Ça, c'est en 2016. Évidemment, il a changé d'avis complètement lorsqu'il est devenu chef du PQ en 2020. Mais depuis ce temps-là, puis avec la remontée du PQ aussi, c'est vrai que ça a ramené vraiment l'enjeu à l'avant-plan. Puis je pense qu'on le voit quand même dans la campagne jusqu'ici et on risque de le voir encore plus à mesure qu'on se rapproche du 5 octobre. Alors, le texte explore tout ça, un peu la vitalité du mouvement souverainiste, le décalage aussi qu'il peut y avoir entre ce qu'on... Par exemple, on a beaucoup parlé que les jeunes seraient redevenus très, très souverainistes.
1: Oui.
0: Bon, quand vous regardez les chiffres attentivement, c'est pas le cas, mais il y a quand même effectivement une vitalité qui est assez présente. Et puis, à travers tout ça, c'est aussi d'essayer de voir le travail qui restera à faire pour le Parti québécois, parce qu'à 30% d'appui, à peu près le 32% pour la souveraineté, on est quand même très loin du compte. Mais il y a ça, il y a cette une certaine activité là dans la société civile qui fait en sorte que on a l'impression du côté des souverainistes d'être dans un bon moment, disons, pour parler de ça.
1: Mais là, on a dit, c'est ce que soulignait Paul Saint-Pierre Plamondon, tant que Trump sera au pouvoir, pas de référendum, c'est bien ça? Il a affirmé.
0: Pas de référendum, avant 2029, effectivement.
1: Et L'Actualité, vous avez commandé un sondage à la Maison Palace pour comprendre qu'est-ce qui motiverait les gens à voter oui ou non. Vous avez pu comparer avec un sondage inédit qui avait été réalisé après le référendum de 95, qu'est-ce qui a changé, Guillaume?
0: Ouais, mais écoutez, c'est intéressant parce que c'était Jean-François Lisée qui était conseiller du premier ministre à ce moment-là, puis qui avait commandé vraiment quelques jours après le vote un sondage pour comprendre les motivations des gens. Et donc, on a refait un peu l'exercice, pas exactement la même méthodologie, mais quand même pour comparer. Intéressant parce qu'en 95, les gens disaient, ben ceux qui ont voté oui... La première raison, c'était qu'ils voulaient un Québec souverain. Ensuite, il y avait l'idée de la protection du français, de la culture. Et dans les raisons moins importantes, il y avait le constat que le fédéral avait rien à offrir au Québec, puis que aussi on aimerait avoir plus de pouvoir. Ça, c'était en 95. En 2026, il y a des choses qui ont bougé. Donc, la première raison qui ressort, c'est que les gens aimeraient que le Québec dispose de tous les pouvoirs dans ses champs de compétences, d'une part. Le désir de protéger la langue et la culture, c'est encore très important comme considération. Et en bas de liste, on a cette idée que le fédéral nuit au Québec puis à la survie de la nation québécoise, ce qui est quand même au cœur du discours de M. Plamondon. Alors, si on compare les deux, en gros, la volonté d'avoir plus de pouvoir est devenue plus importante, la protection de la langue est restée importante, puis on voit que le manque de ressentiment par rapport au fédéral est assez constant. Puis ici, je termine là-dessus, mais par rapport au camp du non ou à ceux qui voteraient non. C'est la même chose. C'est intéressant. Les gens en 95 voulaient surtout préserver l'unité nationale, avaient peur des conséquences économiques d'un oui. Ben, c'est la même chose cette année qui ressort avec une nouveauté, évidemment, la présence, la peur de la situation géopolitique mondiale. Là, le sondage date du mois de juin. Là, j'imagine que si on reposait la question aujourd'hui avec la guerre tarifaire accentuée

0: peut-être que ça serait différent. Mais en tout cas, il y a différentes données là-dessus là, qui font le tour un petit peu de ce mouvement-là et de ce qui sous-tend les positions des uns et des autres.
1: Guillaume Bourgault-Côté, merci beaucoup, Guillaume.
0: Grand plaisir, salut bien.
1: Entrave en cours dans une bretelle d'autoroute, Mario.
2: Ce sont des travaux prévus par Transport Québec, travaux d'inspection et d'entretien de structures. Là, en fait, le ponceau qui surplombe le ruisseau de la Brasserie. Je tente de vous situer. Si on est dans le sens du matin sur l'autoroute Guy Lafleur, on passe le pont des Draveurs là en direction du secteur de Hall. On prend la bretelle vers la 5. Un peu plus loin dans cette bretelle, il y a le ponceau qui surplombe le ruisseau de la Brasserie. Il y a une voie en moins. Alors, on doit converger de deux à une seule voie à cet endroit. Mais aussi, il y a une autre voie qui est fermée, une bretelle d'autoroute. Si on prend l'autoroute Guy Lafleur dans le sens du retour à la maison, à partir de Montcalm ou encore des Allumetières, un petit peu plus loin, à droite, il y a cette bretelle, une grande courbe prononcée pour aller vers l'autoroute 5. Cette bretelle-là aussi est fermée. Tout cela fait en sorte que si on circule en ouest, dans le sens du matin, sur l'autoroute Guy Lafleur, au pont des Draveurs, c'est très dense et très lent jusqu'à la bretelle vers la 5. Mais aussi en sens inverse, là, l'accès à l'autoroute Guy Lafleur par la 5 Sud, dans la bretelle en provenance des boulevards du Casino et Saint-Raymond, et ça déborde depuis l'entrée à partir de Montbleu-Saint-Joseph, le pont McDonald-Cartier, très refoulé par des allumetières. On est à Lac des Fées.
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1: Sam Sportif, Jonathan, le championnat du monde de basketball en fauteuil roulant est en cours.
4: Oui, c'est bien amorcé dans la capitale à trois endroits différents, mais principalement à la place TD pour ce qui est des matchs entre les différents pays. Et actuellement, donc, il y a un match du Canada du côté des femmes qui affronte l'Espagne. Et c'est un match très, très, très serré. C'est 26-25 pour le Canada en fin de deuxième quart. Je vous rappelle que ce championnat va se dérouler pour les 10 prochains jours à Ottawa. Une quinzaine de formations donc chez les hommes et une douzaine chez les femmes. Et évidemment, on est très, très heureux du côté des deux formations canadiennes de pouvoir participer à cet événement devant nos parents, nos amis, notre famille, parce que c'est plutôt rare. Et écoutons là-dessus le capitaine de l'équipe canadienne masculine, Colin Higgins.
5: C'est ma 10e ou 11e année sur l'équipe maintenant. Et j'ai jamais joué dans un tournoi de cette magnitude ici au Canada. Alors ça va vraiment spécial d'avoir notre ami et famille capable de venir ici et voir les championnats du monde. C'est spécial. Like, COVID, Tokyo 2021, personne dans les gymnases. Alors d'avoir une opportunité de jouer ici avant tout le monde au Canada, ça va être... une grosse checkmark dans notre carrière.
1: Et quel genre d'équipe présente le Canada chez les hommes, Jonathan?
4: C'est une équipe qui est vraiment en transition, Maude. On a plusieurs jeunes joueurs qui sont avec la formation depuis peu de temps parce qu'il y a vraiment une, comme je vous disais, une transition, un changement après les Jeux de Paris. Alors, c'est dur de prédire un peu ce qu'ils vont faire. D'ailleurs, l'équipe elle-même me disait vouloir prendre les choses un match, un jour à la fois, sans se fixer d'objectifs peut-être de positionnement ou de médaille. Il faudra surveiller, selon les entraîneurs, la Grande-Bretagne, l'Australie dans cette catégorie-là chez les hommes là, qui est très, très, très forte. Et on veut vraiment mettre l'accent sur le jeu physique du côté des Canadiens, un travail acharné. En ce moment, une plus petite équipe, mais qui est capable de jouer physique. Écoutons là-dessus Lionel Tamoti.
6: On est une équipe qui avons faim. D'autres pays vont nous voir à partir. On va nous voir souvent comme les underdogs. Mais on a prouvé à plusieurs reprises que peu importe qui est en face de nous, on vient pour jouer. Le Canada, on a une histoire riche dans le sport. Et le match ne va jamais décider avant le dernier buzzer de fin.
4: Et là, la foule est encore un peu dispersée. Maud, à cette heure-ci, les hommes qui vont jouer après la cérémonie d'ouverture, qui sont à 18h30, et on jouera un match de moins en phase préliminaire, j'en parlais tout à l'heure, parce que l'Iran, qui est dans le groupe du Canada, n'a pas obtenu tous les visas nécessaires, donc l'équipe ne peut pas participer à ce championnat du monde. On verra si ça va avantager le Canada avec une victoire, peut-être le désavantager avec un match de moins qui pourrait jouer un petit peu sur la cohésion à partir de la phase d'élimination. Là, on verra dans les prochains jeux.
1: Et un mot sur un ancien joueur des Sénateurs qui revient dans la Ligue nationale.
4: Oui, après 4 ans sans jouer dans la Ligue nationale de hockey, c'est Alex

0: Formanton qui a signé un contrat avec les Oilers d'Edmonton, un contrat pour une seule saison, un salaire minimum de 850 000 $ américains, parce que le hockeyeur de 26 ans n'a pas joué depuis 2021-2022. Il a été le troisième joueur acquitté, donc, dans l'affaire d'agression sexuelle qui incluait des membres d'équipe Canada Junior de 2018 à revenir dans la Ligue nationale de hockey, parce que le gardien Carter Hart a disputé 40 matchs la saison dernière, plus les séries éliminatoires avec les Golden Knights de Vegas, et l'attaquant Dylan Dubé lui a accepté un contrat avec les Blues de Saint-Louis au mois de juillet. On verra pour Formanton, qui avait quand même récolté 18 buts en 79 matchs à Ottawa lors de sa dernière saison. Il reste deux joueurs qui avaient été acquittés, Michael McLeod et Carl Foote, qui n'ont pas signé de contrat encore dans la Ligue nationale de hockey.
1: Merci bien, Jonathan. Bonne soirée.
0: Merci, au revoir.
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1: Après 35 ans de service, le commerce Sport Échange Outaouais annonce sa fermeture. Le magasin d'équipements sportifs neufs et usagés à prix réduit a fait partie du quotidien de plein de familles dans la région qui ont pu faire des économies. Et pour plusieurs d'entre elles, c'est une grande perte. On en discute avec Noémie Laplante. Bonjour Noémie.
3: Bonjour.
1: Ça fait vraiment réagir cette annonce.
3: Oui, absolument. Sport et Échange Outaouais, on a fait l'annonce dans une publication sur Facebook qui a suscité quand même un millier de mentions j'aime et près d'une centaine de commentaires. Le commerce qui vend et échange des articles de sport neufs et usagés est devenu une véritable institution là, dans les 35 dernières années dans la région. Et pour plusieurs clients, là, c'était une façon d'avoir accès à de l'équipement sportif à moindre coût. Et pour certaines familles, ça faisait toute la différence. Je vous lis quelques commentaires laissés sous la publication de l'entreprise. Une internaute, entre autres, remercie le commerce d'avoir permis à plusieurs personnes de pratiquer et d'essayer des sports qui auraient été trop coûteux. Elle ajoute que Sport Échange Outaouais a fait une grosse différence pour plusieurs familles. Une autre internaute qualifie cette annonce d'une triste nouvelle pour une entreprise de chez nous. Elle ajoute que sa fille ne ferait probablement pas de ski aujourd'hui sans le commerce compte tenu du prix de l'équipement. Et finalement, une autre personne explique de son côté qu'elle est louée de l'équipement de ski pour son jeune. Et sur le terrain, plusieurs personnes nous ont aussi partagé leur déception. Là, on peut les écouter.
4: Non, ça n'a pas de sens parce que tous les gens ont besoin. Les moins démunis, ils ont besoin. Les familles qui sont pauvres, ils ont besoin d'aller à ces places-là. Puis si les femmes, où est-ce qu'on y aille?
5: Ça n'a pas de sens. Je trouve ça triste parce que c'est sûr qu'il y a du monde qui a besoin de ça. T'sais. Les prix sont bien meilleurs. C'est un sport échange, tout ça. Après moi, ça va nuire. Il y en a qui feront plus de sport à cause de ça.
6: Les vêtements sportifs durent pas longtemps. Ils s'abîment pas beaucoup tout le temps. Fait que c'est le fun quand tu peux les échanger. Moi, je trouvais ça bien. Puis c'est économique pour les familles aujourd'hui. Surtout avec les temps qui courent, là.
7: J'essaie de rester savoir qu'ils m'ont fermé, là. On est découragés.
1: Et comment l'entreprise a justement expliqué sa décision de fermer ses portes?
3: Donc, le commerce est revenu sur les 5 dernières années qui ont été particulièrement difficiles pour les affaires. Le propriétaire Éric Corcoran, lui, a évoqué la pandémie COVID-19, l'augmentation du coût des produits et des opérations, mais aussi les difficultés d'approvisionnement. En entrevue, a insisté sur le fait qu'il voulait relever de nouveaux défis. On peut l'écouter.
8: On a réussi à utiliser cette plateforme pour aller rejoindre une clientèle encore plus loin. On a vendu partout dans le monde avec des plateformes numériques. Pour ce qui est du contexte économique, écoutez, ça n'a pas rapport avec les Amazons de ce monde tant que ça. On a réussi à s'ajuster. Par contre, il n'est pas nié que les coûts d'opération et les coûts de main-d'œuvre ont beaucoup augmenté depuis les dernières années.
3: On le rappelle, l'entreprise avait déjà évoqué dans les médias des difficultés au début de la pandémie COVID-19. En mars 2020, elle avait dû mettre à pied temporairement 30 employés. Puis elle n'avait pas non plus les infrastructures nécessaires au début de la pandémie là pour prendre les commandes en ligne, ce qui avait ajouté aux difficultés financières. Mais malgré tout, Éric Corcoran garde quand même un très bon souvenir des 35 dernières années. On peut encore l'écouter.
8: Le 35 ans au complet est un beau souvenir. Il y a eu ces enjeux de défis et de toutes sortes, mais on a tout le temps réussi à passer au travers les tempêtes. Et ce que je vous dirais, c'est que pendant 35 ans, j'ai eu, et mon équipe a eu l'impression qu'on gagnait.
1: Et même la mairesse de Gatineau a réagi à l'annonce de Sport Échange Outaouais.
3: Mm-hmm. La mairesse de Gatineau, Montmarquis Bissonnette, a dit ce matin pendant un point de presse que c'était une perte pour la ville de Gatineau et ses citoyens. Elle espère que les gens vont demeurer actifs, considérant que le manque d'accès à de l'équipement sportif, c'est souvent un frein à l'activité physique. Je vous propose de l'écouter.
9: Oh, c'est un commerce qu'on connaît bien, hein? Puis ceux qui ont des enfants,

0: enfants, entre autres, ou ceux qui pratiquent des sports, c'est une bonne façon d'accéder à du sport, là, parce qu'on est capable d'acheter des patins, des skis, des articles de sport à moindre coût. Là. Donc, c'est sûr que c'est triste de perdre une institution comme celle-là. Puis, ben, on va souhaiter de beaux nouveaux défis aux propriétaires.
1: Le propriétaire nous a aussi dit qu'il va liquider le reste de son inventaire et que le magasin va rester ouvert pendant le mois de décembre. L'entreprise a précisé qu'elle n'est pas en faillite et qu'elle va respecter là, ses engagements auprès de ses clients, ses employés et ses fournisseurs.
2: Noémie Laplante, merci beaucoup.
1: Merci.
2: Une invitation qu'on vous lance le 24 septembre. On sera en direct de l'UCO, du café-bar étudiant Le Tonic, pour une émission spéciale sur les élections provinciales. On va accueillir les représentants des candidats qui représentent chaque formation politique, les principales formations politiques au Québec, et on veut poser les questions qui vous préoccupent. C'est sûr que, et d'ailleurs nos collègues du Téléjournal, Patrick Foucault, Mathieu Nadon, vous ont interpellé là-dessus, à savoir qu'est-ce que vous voulez entendre, quels sont, vous, vos dossiers chauds qui vous tiennent à cœur. Eh bien, la santé, c'est revenu très souvent, mais plus spécifiquement, hein, on sait que le Parti libéral du Québec s'est engagé à une parité salariale entre l'Ontario et le Québec pour ce qui est du personnel en santé. Pensons ici aux infirmières. Mais ça va au-delà de ça, selon plusieurs personnes. Ça touche les conditions de travail, les horaires, la répartition des tâches aussi, hein, plus de personnel du côté d'Ottawa, selon Caroline Dufour de l'UQO notamment, qui a pratiqué de deux côtés. Alors, qu'est-ce qu'on peut faire? Non, un ajout supplémentaire à part la question salariale pour améliorer les conditions et garder notre personnel en santé. Ce n'est qu'un exemple, mais on veut les entendre, vos questions. Vous pouvez, via la bulle de conversation sur audio, on vous a préparé un petit formulaire tout simple. Vous cliquez sur la bulle, oui, maintenant, là, faites-le. Vous cliquez sur la bulle et vous cliquez sur participer à l'émission et vous inscrivez votre question, le parti que vous voulez entendre là-dessus. Si vous voulez venir la poser en personne, puisque vous êtes convié, bien entendu, de 15h à 18h le 24 septembre. Et si vous voulez qu'on soit votre porte-voix, c'est possible aussi, ne vous en faites pas. Et on vous attend en grand nombre. Pour venir, pas besoin de s'inscrire. 15h à 18h le 24 septembre. Bon, interprovinciaux, Mario.
3: Oh oui. Sur les ponts interprovinciaux ainsi qu'aux approches, si vous prenez la route dans les toutes prochaines minutes là, pour votre retour, madame, monsieur, sachez qu'il y a beaucoup plus d'attentes. Là, ça sent beaucoup, beaucoup la rentrée. La pluie peut-être contribue là, à faire ralentir et des entraves par endroit. Alors, on se lance accès au pont Champlain par la promenade Island Park, refoulement avant l'avenue Byron. Sur la promenade de Kitchissibi, je vais vous dire, là, c'est presque au ralenti depuis les plaines Le Breton, là, près du musée de la guerre, jusqu'au pont Champlain, alors qu'en sens inverse, sur la promenade Kitchissibi, refoulement depuis près des feux à la plage Westboro pour le virage à gauche vers le pont. Traverse de la Chaudière, pont du Portage, presque refoulé à Wellington dans les deux cas jusqu'à l'arrivée à Gatineau. Le pont Alexandra donne l'impression d'être quasiment rempli direction Ottawa et Gatineau, alors que le pont McDonald-Cartier, plus lent depuis les derniers mètres sur King Edward jusqu'à l'arrivée à Ottawa sur la 5 Nord. Queensway vers Kanata, plus lent avant Bronson jusqu'à près de la promenade Moody, le secteur de Kanata. Et en sens inverse, de Woodruff jusqu'à la 174 au chemin de Montréal. Accès à l'autoroute Guy Lafleur par la 5 Sud, ben, c'est non seulement l'entrée de la Bretelle en provenance des boulevards du Casino et Saint-Raymond, mais ça déborde sur la 5 Sud avant le pont d'étagement du boulevard du Casino. Par le pont McDonald-Cartier, je vous le disais, là, c'est en train de s'améliorer. Par des allumetières, on est avant le carrefour giratoire de Montigny.
2: Et au retour des informations, il sera question d'investissement à l'hôpital de Wakefield. À tout de suite.
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0: Aujourd'hui au Radio Journal, de nouveaux tarifs américains aux impacts plutôt limités.
1: Et pas aller frapper où ça fait le plus mal.
0: Un avis partagé par des producteurs d'alcool visés par un embargo.
2: C'est sûr qu'on est perdant, mais ça se chiffre pas en plusieurs millions de dollars de pertes de ventes directes.
0: Un premier rendez-vous télévisuel pour marquer la fin de la deuxième semaine de campagne électorale au Québec.
3: C'est une belle occasion de résumer nos propositions.
4: Les gens pourront comparer, un à la suite de l'autre, les styles de leadership.
0: Et aux États-Unis,
5: everybody's coming to the convention.
0: Les Républicains tiennent un rassemblement partisan en vue des élections demi-mandat. Bonjour, ici Jean-Sébastien Bernatché. Plus de peur que de mal, sans minimiser les répercussions que la riposte de la Maison-Blanche annoncée hier soir aura dans certains secteurs, de nombreux experts et producteurs au pays estiment que les dommages qu'elle causera seront somme toute assez limités. Oui, Washington a décidé d'imposer des tarifs de 50 % sur de nouveaux produits canadiens. Par contre, il cesse de le faire sur d'autres. Et si un embargo a été décrété pour le 29 septembre sur certains produits d'ici, son impact sur le secteur de l'alcool, par exemple, ne saurait être qualifié de dévastateur. Explication de Marc-Antoine Leblanc.
6: Avec les 5 proclamations de Donald Trump, des produits sont ajoutés à la liste de biens frappés par des tarifs de 50 % comme des matelas, mais d'autres sont retirés, tels que le papier hygiénique. Preuve que le président a besoin du Canada, selon la professeure à la faculté de droit de l'Université d'Ottawa, Geneviève Dufour.
1: Ça nous indique que il a besoin de nous, il a besoin de nos produits.
6: Elle est d'avis que le Canada s'en sort plutôt bien dans les circonstances.
1: Et pas aller frapper où ça fait le plus mal.
6: L'administration Trump interdira aussi certains produits canadiens d'entrer aux États-Unis comme des boissons alcoolisées. Mais encore une fois, l'impact sera limité, selon le directeur général de l'Association des brasseurs du Québec, Philippe Roy.
7: 90 % de la bière qui est consommée au Québec ou au Canada vient et produit ici. Est produit dans le pays, est produit avec des céréales du pays. Alors, c'est vraiment un marché intérieur.
6: Ce qui est vrai pour l'Est du pays, l'est aussi pour l'Ouest. La Colombie-Britannique n'exporte pas beaucoup d'alcool aux États-Unis, rappelle le président-directeur général de Wine Growers British Columbia, Jeff Guignard. Et le constat est le même chez les producteurs comme Nicolas Duvernois, derrière Pure Vodka et Romeo Gin.
2: Pour des joueurs comme nous, pour d'autres PME, c'est sûr qu'on est perdant, mais ça se chiffre pas en plusieurs millions de dollars de pertes de ventes directes.
6: C'est surtout les entreprises de whisky canadiens qui sont perdantes, à son avis. Ici Marc-Antoine Leblanc, Radio-Canada, Montréal.
0: Campagne électorale au Québec maintenant. La décision du gouvernement Fréchette d'effacer la dette de l'entreprise américaine Bell Textron a fait réagir aujourd'hui. Radio-Canada révélait ce matin que Québec a renoncé le mois dernier à 19 millions de dollars de redevances par crainte que l'usine de production d'hélicoptères soit déménagée de Mirabel aux États-Unis. Thomas Gerbet.
8: Le chef du Parti québécois, Paul Saint-Pierre Plamondon, se demande si le risque était si grand de perdre des emplois aéronautiques à Mirabel, alors que Bell Textron est rentable.
9: À quel point c'est vrai que Bell Textron allait déménager ses activités?
8: Le mois dernier, le gouvernement Fréchette a conclu une entente où il renonce à 19 millions de dollars que la compagnie américaine lui devait. Il s'agit d'une partie d'un vieux prêt de plus de 20 ans que Bell Textron rechignait à rembourser.
9: Mais quand il est question de faire des cadeaux en subvention ou en pardonnant des prêts qui sont pourtant juridiquement obligatoires, quand il est question d'étaler les centaines de millions de dollars au pif de Pierre Fitzgibbon et Christine Fréchette, là, de l'argent, il y en a.
8: Québec craignait que l'entreprise américaine déménage sa production de Mirabel vers les États-Unis dans le contexte de la guerre commerciale. La première ministre sortante, Christine Fréchette, justifie ainsi sa décision.
10: En fait, c'est un exemple de mesure où, dans le contexte actuel, sauver 1600 emplois, des emplois bien rémunérés dans un secteur porteur, créneau d'avenir, je pense que c'était la mesure à prendre. Il faut éviter des délocalisations d'emplois structurants, bien rémunérés, créateurs d'avenir.
8: Le gouvernement a convenu avec Bell Textron que si ses ventes dépassent les attentes, elle devra de nouveau payer des redevances au Québec. Ici Thomas Gerbert, Radio-Canada, Montréal.
0: Toujours au sujet de la campagne, le chef du Parti conservateur a dévoilé son cadre financier qui repose essentiellement sur des baisses d'impôts et des coupures dans la fonction publique. On écoute Éric Duhaime, suivi des chefs caquistes Christine Fréchette, péquistes Paul Saint-Pierre Plamondon et libéral Charles Milliard.
11: D'abord, baisser les impôts des entreprises de 59 %. On veut libérer et libéraliser massivement notre économie en réduisant de 30 % les exigences réglementaires au cours des 5 prochaines années.
10: S'il y en a un qui est dépensier là, parmi les chefs politiques, c'est bien M. Duhaime.
9: Ce qu'on surveille, c'est la quantité d'engagements électoraux pour s'assurer que ce soit cohérent dans ce cadre financier. Dans le cas de M. Duhaime, je pense qu'on a dépassé le cap des 50 milliards de dollars.
4: Le discours entre le maintien des services et les coupures ne tient pas la route d'aucune façon.
0: Et la journée est loin d'être terminée pour les chefs des 5 principaux partis, puisque c'est ce soir qu'aura lieu un premier grand rendez-vous télévisé avec les électeurs. Dès 20h, ils participeront à l'émission « 5 chefs, une élection » qui sera diffusée sur toutes les plateformes de Radio-Canada. À tour de rôle, ils seront questionnés par nos collègues Anne-Marie Dussault, Sébastien Bovet et Alec Castonguay. J'en parle avec Marie-Josée Paquette-Comeau à Québec. Marie-Josée, ce sera une occasion pour les chefs de se démarquer?
12: Oui, au tiers de la campagne électorale, avec des intentions de vote qui se cristallisent dans les sondages, ce sera un premier test pour faire bouger l'aiguille. Sous forme d'entrevues individuelles, les 5 chefs répondront aux questions de nos journalistes pendant environ 25 minutes chacun. Ils seront questionnés sur leurs engagements, devront démontrer en quoi leurs propositions répondent aux besoins des Québécois. La chef de la CAQ, Christine Fréchette, croit que son expérience de gouvernance lui sera bénéfique, et tant le chef du Parti québécois, Paul Saint-Pierre Plamondon, que celui du Parti libéral, Charles Milliard, y voit une occasion de s'adresser directement aux Québécois. Les voici.
7: C'est une belle occasion de résumer nos propositions, rappeler qu'on a une super bonne équipe, probablement la meilleure équipe économique dans un contexte où cette question-là va prendre de l'espace.
4: Je suis prêt à débattre de mes idées. Et ce qui est intéressant ce soir, on ne débattra pas, ça viendra, mais les gens pourront comparer, un à la suite de l'autre, les styles de leadership.
12: Et pour ce qui est des traditionnels débats, 3 sont prévus d'ici la fin de la campagne, 2 la semaine prochaine à Novo et TVA, et le grand débat de Radio-Canada, quant à lui, se déroulera le 23 septembre.
0: Merci Marie-Josée.
12: Au revoir.
0: 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À moins de 2 mois des élections de mi-mandat aux États-Unis, les troupes républicaines se préparent. Elles se réunissent au Texas jusqu'à demain pour un grand rassemblement aux allures de campagne présidentielle. Donald Trump y prononcera d'ailleurs un discours un peu plus tard ce soir. Mais comme l'explique Manon Globinski, devant l'impopularité du président, certains préfèrent ne pas y participer.
13: Jamais les républicains n'avaient tenu de congrès de la sorte aux élections de mi-mandat. Mais c'est l'idée de Donald Trump de créer un événement où il serait ainsi en vedette avec des discours les 2 jours pour convaincre ses électeurs, qui ne sont pas toujours les plus mobilisés aux élections de mi-mandat, d'aller voter cette fois, alors que les sondages indiquent, un après l'autre, que les républicains pourraient perdre leur majorité à la Chambre des représentants. Dans un de ses discours sur la route en Caroline du Nord, il y a 2 semaines et demie, il a expliqué que pour lui, la clé, c'est l'attrait de son nom.
14: And the problem that we have is they say that Trump does great when he's on the ballot, but when he's not on the ballot, his people don't come and they don't vote.
13: Quand le nom de Trump est sur le bulletin, ça va, disait-il, mais quand il n'y est pas, mes supporters ne se déplacent pas pour voter.
14: Pretend, please, that I'm on the ballot. Just come and vote. It's so important.
13: Faites comme si j'étais sur le bulletin de vote, a-t-il plaidé. Mais ce n'est pas tout le monde qui croit que c'est bon d'associer un président dont le taux d'approbation est de 37 % aux courses républicaines. Un président qui vient d'admettre que le prix de l'essence ne diminuera pas avant les élections, pas plus que la guerre en Iran ne finira. Alors, il manquera beaucoup de républicains à cette grande messe de Trump. Ici Manon Globinski, Radio-Canada, Washington.
0: Et puis, toujours à l'international, un avion transportant le président ukrainien a failli être frappé par un drone selon le gouvernement norvégien. Volodymyr Zelensky quittait la Moldavie pour Oslo, la capitale de la Norvège, afin d'assister aux funérailles du roi Harald V, qui s'est éteint récemment. Mais une source au sein de la présidence ukrainienne a confié à l'agence AFP que l'interprétation des autorités norvégiennes serait exagérée et qu'il s'agirait plutôt d'un drone russe qui a pénétré l'espace aérien de la Moldavie et de la Roumanie et qui aurait déclenché une alerte. Le président ukrainien n'aurait pas été exposé au risque d'être percuté selon la même source. Volodymyr Zelensky a depuis quitté la Norvège et est maintenant en route pour le Canada. Le bureau du premier ministre Mark Carney a refusé de commenter la visite. Le dernier passage du président ukrainien en sol canadien remonte à décembre dernier. Nous vous avons présenté le Radio-Journal. 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Bonne soirée de la part de toute l'équipe de la salle des nouvelles.

0: On va aborder cette nouvelle pour Wakefield, pour la MRC des Collines. La population le réclame depuis longtemps. Santé Québec-Outaouais annonce des investissements de 850 000 $ pour l'hôpital mémorial de Wakefield. On veut améliorer l'urgence, le plateau diagnostic aussi. C'est-à-dire qu'on acquiert un équipement de radiographie mobile et c'est la première étape pour faire davantage de tests, d'examens sur place, échographie, radiographie. On va vous expliquer tout ça dans un instant avec celui qui est directeur du RLS, le réseau local de service des collines. C'est Frédéric Parizeau. Et au prochain bulletin à 17h30.
1: On va également revenir sur la présence de ce délinquant sexuel à Gatineau qui sème l'inquiétude sur les médias sociaux. Plusieurs citoyens qui ont mentionné l'avoir aperçu sur le territoire de la ville, mais il faut dire que l'homme n'a pas commis d'infraction sur le territoire québécois. Nul besoin de contacter le service de police de la ville de Gatineau si vous observez l'individu, parce qu'il n'a pas commis d'infraction sur le territoire, mais quand même, ça sème de l'inquiétude dans certains quartiers de Gatineau. On va également revenir sur Mark Sutcliffe qui a dévoilé aujourd'hui son plan pour mettre fin à l'itinérance dans la capitale. Et toujours à Ottawa, le conseil aujourd'hui qui a pris des mesures pour sécuriser l'avenue Gladstone pour les cyclistes. Et on va également parler de la fermeture de Sport-Échange Outaouais. Oui. Vous savez, bon, moi, je suis un godol, comme on dit. Et c'est l'endroit où je faisais affûter mes skis alpins. Alors, je vais devoir trouver un nouvel endroit.
0: Ah oui, plusieurs familles sont d'une certaine façon en deuil, hein, et ils en ont vu grandir des enfants, même des gens devenir parents aussi. À la météo, on a quoi? De la pluie, mais encore pour quelques heures.
2: Encore pour la soirée, mais ça devrait cesser, je vous dirais, là, avant minuit probablement. Et on devrait recevoir encore ce soir un 10 à 15 mm. Ouais. On aura vu à la hausse les quantités à recevoir au cours de la soirée prochaine. Par la suite, ça sert. Et la bonne nouvelle, c'est que demain, ben, vous pourrez ranger le parapluie pour quelques jours, parce que là, aujourd'hui, il a été utile. Et je ne sais pas si vous êtes de ces gens qui quittaient parfois la maison et qui vous dites « Ah, Moses, j'ai oublié quelque chose. »
0: C'était le parapluie.
2: Je fais la météo et ça m'arrive régulièrement.
0: Ah bon?
2: Vous voyez, cordonnier mal chaussé.
0: Exact.
2: Mais donc, demain, vous pourrez le laisser à la maison. Vous pourrez l'oublier où vous voulez, parce que ce ne sera pas nécessaire. Ça se dégage. Pas de façon complète pour tous les secteurs. Il y aura une bonne part de nuages là dans le Pontiac, en Haute-Gatineau, un retour de nuages là qui va causer ça derrière le système. Mais Ottawa, Gatineau, l'Est ontarien pour avoir un peu plus de soleil. On parle d'un mélange de soleil et de nuages, donc un peu mieux, à peu près là un 6 heures d'ensoleillement, 6 à 7 heures, c'est quand même bien. Mais la chose à noter demain, ce sont les vents qui seront quand même très actifs, des rafales possibles jusqu'à une soixantaine de kilomètres à l'heure. Ce sera une journée décoiffante, mais agréable, maximum à 22 pour demain.
0: On va danser tantôt, Jules.
3: Oui, on va écouter de la musique, on va se faire plaisir là, pour la fin de l'émission, parce qu'il y a plusieurs festivals qui commencent dès ce soir et qui vont avoir lieu en fin de semaine. Donc, on va décortiquer la programmation, puis peut-être danser un peu.
0: Oui, pourquoi pas. Et de l'attente pour accéder au pont Alonzo Wright, Mario.
4: Il y en a pas mal. Si on arrive depuis Chelsea sur la route 105 vers le pont Alonzo Wright, la file semble commencer près du chemin Hendrick. Alors que si on est sur Saint-Joseph, direction nord, là, on est presque refoulé au pont d'étagement de l'autoroute 5 jusqu'à la bretelle de virage vers le pont Alonzo Wright comme tel. L'option boulevard Fournier, excellente. Oui, un peu d'attente avant le pont Lady Aberdeen, mais vraiment, ça semble très, très bien aller. Alors que l'accès à l'autoroute Guy Lafleur par la 5 Sud, encore refoulé dans la bretelle en provenance des boulevards du Casino et Saint-Raymond, refoulé dans la côte Saint-Raymond depuis avant la rue Richer et aussi sur la 5 Sud, ça déborde avant le pont d'étagement du boulevard du Casino. Ça semble refouler à nouveau depuis près de l'entrée de la bretelle en provenance de Montbleu-Saint-Joseph. C'est pour vous dire, par le pont McDonald-Cartier plus lent avant le milieu du pont et par des allumetières, on n'est pas très loin du carrefour giratoire Labelle et par Montcalm et des allumetières, plus lent bien avant le pont d'étagement dessus de l'autoroute 5. Et je vous le dis, là, il y a encore des travaux avec d'inspection et d'entretien là, du ponceau qui surplombe le ruisseau de la brasserie. Alors, si on prend l'autoroute Guy Lafleur en direction est à partir de Montcalm ou des Allumetières, il y a un peu plus loin cette bretelle à droite là pour faire une grande courbe et aller prendre l'autoroute 5. Cette bretelle, à moins que ça change dans les toutes prochaines minutes, là, elle est fermée. Théoriquement, l'avis de travaux dit que c'est jusqu'à 19h. Sur des Allumetières direction ouest.

0: Refoulement depuis avant la rue Morin jusqu'au carrefour giratoire Labelle sur Alexandre Taché. Très dense direction ouest depuis après Montcalm jusqu'à l'Université du Québec. Et terminons avec le Queensway plus lent dans les deux sens entre le centre-ville et Woodruff.
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2: L'hôpital Mémorial de Wakefield recevra une cure de rajeunissement cet automne. Santé Québec Outaouais investit avec l'aide de la Fondation Santé des Collines 850 000 $ pour, entre autres, la construction d'une salle d'isolement, l'acquisition de nouveaux équipements afin d'améliorer le plateau diagnostique, la modernisation de la salle de choc aussi. Pour en parler, on s'entretient avec Frédéric Parizeau, directeur du réseau local de services des Collines. Bonjour.
3: Bonjour, Madame Rivard.
2: À quel point l'hôpital de Wakefield a besoin de ses travaux, d'être modernisé?
3: Je vous dirais que c'est un investissement significatif pour l'hôpital de Wakefield. C'est des investissements qui répondent d'ailleurs à des demandes de notre population, de notre communauté depuis de longues dates. Mm-hmm. Donc, on est content de pouvoir venir consolider ces actifs à l'hôpital de Wakefield parce que ça fera une réelle différence pour les usagers et également nos équipes cliniques là, qui travaillent à tous les jours dans ce point de service.
2: Expliquez-nous justement ces nouveaux équipements, les travaux qui seront faits.
3: Grosso modo, on investit la majorité des fonds au niveau de la salle d'urgence. Donc, c'est une réfection complète du poste des infirmières et des médecins pour le mettre à jour aux nouvelles normes, mais également permettre l'intégration de petites technologies, d'outils qui leur permettent d'être plus efficaces dans leur travail auprès des usagers. On fait également la construction d'une salle d'isolement là, ou une salle d'apaisement pour la clientèle là, qui a ce type de besoin-là. Encore une fois, ça permet une expérience là, bonifiée pour les usagers, mais également une plus grande sécurité là, pour notre personnel. Finalement, encore au niveau de la salle d'urgence, là, on fait la réfection complète de la salle de choc, donc un lieu là, très spécifique à l'urgence, très important. C'est une rénovation là, des surfaces, mais également l'intégration d'un bras articulé qui nous permettra là, d'être beaucoup plus agile lorsqu'on reçoit un client, par exemple, en arrêt cardiaque, qui nous permet d'avoir l'ensemble de nos équipements, de nos technologies autour du client, vraiment mobile, permettant une intervention plus rapide et une surveillance là, beaucoup plus pointue de nos équipes. Donc, encore un investissement qui fera une différence pour nos usagers.
2: Le plateau diagnostique aussi me semble un élément important. Là, on commence par acquérir un équipement de radiographie mobile?
3: Oui, c'est bien ça. Il y a déjà en place une échographie mobile à l'hôpital de Wakefield. Il est très vieillissant. Donc là, on le remplace par un appareil renouvelé, numérique, plus performant. L'appareil mobile d'échographie nous permet de se rendre au chevet du client directement à l'urgence ou à l'unité de soins au deuxième pour prendre des radiographies là, du client. Donc, ça nous rend plus agile, mais également, ça rend une meilleure qualité d'image.
2: Mais c'est la première étape, si je comprends bien, de cette modernisation du plateau diagnostique.
3: Effectivement, depuis longtemps, sur le territoire des Collines, là, on parle de la nécessité de revoir notre plateau diagnostique. Oui. Donc, on a également là une graphie simple là, fixe à l'hôpital de Wakefield. Donc, on projette là, de la changer au courant des prochaines années. On parle plus d'1 an à 2 ans. C'est un appareil qui a encore une durée de vie utile jusqu'en 2031. Toutefois, c'est une technologie là, qui a beaucoup évolué et on projette là, son renouvellement avant la date de fin de vie pour permettre là, une meilleure qualité, entre autres, des images là, puis un travail là, plus rapide. Il y aura également, on vise 2029 pour ce projet-là, l'intégration d'une écho générale. Donc, c'est une toute nouvelle technologie là, pour l'hôpital de Wakefield. C'est un appareil qu'on retrouve dans d'autres hôpitaux, mais qui permettra là, de nouveaux diagnostics à l'hôpital de Wakefield, mais également pour la clientèle ambulante. Par exemple, une femme enceinte pourrait profiter là, du service d'échographie. On vise 2029. C'est un appareil, premièrement, qu'on doit faire l'acquisition. C'est du personnel qui doit être formé. C'est une salle qui doit être construite. Donc, c'est un tout nouveau service pour venir répondre aux besoins de l'urgence et de l'unité de soins, mais également de la clientèle là, ambulatoire qui pourrait venir consulter là, à l'hôpital de Wakefield lorsqu'ils ont besoin là, d'une échographie générale.
2: Et c'est dans les prochaines étapes, je comprends bien. Vous avez dit 1 ou 2 ans pour radiographie générale, si je vous ai bien suivi.

0: puis 2029 pour l'appareil d'échographie générale. Ça veut dire des investissements de combien, alors, dans les prochaines années?
1: Normalement, là, un appareil de graphie fixe, le renouvellement, là, on parle d'environ 500 000 $ au courant des prochaines années. Puis pour ce qui est de la construction de la salle, oui, l'acquisition d'appareils d'échographie, on parle d'un autre 250 000 $ là, pour bonifier ce service-là.
0: Donc, ça s'ajoute à cette somme de 850 000 $ qu'on annonce.
1: Exactement. Sauf que le 850 000, c'est pour maintenant.
0: Voilà.
1: Tandis que les prochaines phases, c'est pour les prochaines années.
0: Et présentement, M. Parizeau, dans quelle proportion les gens sont référés ailleurs pour des tests, pour des examens?
1: Ça dépend du test diagnostique qui sont nécessaires, qui sont jugés par les médecins. C'est sûr que, étant donné là, le volet, la mission de l'hôpital de Wakefield, qui est un hôpital de proximité, un hôpital communautaire, lorsque les gens se présentent avec des problématiques plus aiguës ou plus spécifiques qui nécessitent, par exemple, un scan, à ce moment-là, ça peut amener des déplacements de la clientèle vers Hull, par exemple, vers l'hôpital de Hull. Ça peut arriver quelques fois par jour, des fois pas, mais c'est sûr qu'il y a des mouvements entre l'hôpital de Wakefield et les services en urbain. On est chanceux, la distance n'est pas trop grande, donc l'impact clinique là est modéré, mais ça arrive effectivement qu'il y a des déplacements. Actuellement, entre autres pour l'écho général qu'on vise à acquérir, on parle de 4 à 5 déplacements par jour, donc ça pourrait avoir un impact significatif là, pour les usagers de l'hôpital de Wakefield.
0: Présentement, donc, une femme enceinte ne peut pas avoir d'échographie à Wakefield?
1: Non, c'est un appareil qui n'est pas disponible. Donc, à ce moment-là, sont référés là, au niveau des hôpitaux et des services urbains.
0: Mmh. Vous avez mentionné cette demande, effectivement, qui remonte à il y a quelques années pour avoir plus de services, un meilleur accès pour les patients de Wakefield, de l'environ, des environs. Donc, je voyais justement une intervention 2021 de la mairesse de l'époque à Chelsea. Plein de résidents aussi qui s'étaient joints à cette mobilisation. Pourquoi on est en mesure maintenant d'aller de l'avant alors que ça fait quelques années qu'on attend quand même?
1: Ben, vous avez raison, effectivement, c'est une demande historique là, du territoire. L'hôpital de Wakefield a des visites qui se sont accrues. Hein, à chaque année, on a plus de visites. Donc, je pense que maintenant, on reconnaît là, son rôle et on prend les bonnes mesures là, pour venir bonifier son plateau, ses services, afin de répondre là, à la demande de la population.
0: Et la salle de choc que vous avez décrite un petit peu plus tôt, est-ce que dans ces cas-là, on pouvait faire par exemple, réanimation, on pouvait procéder, mais ce n'était pas dans un contexte idéal?
1: Ah, c'est exact. Donc, on n'avait pas l'ensemble là, des facilités ou des technologies qui nous permettaient d'être le plus efficient possible. Les équipes travaillaient bien, on prenait en charge notre clientèle, les gens étaient desservis de manière sécuritaire. Mais là, on vient leur donner un équipement qui leur permet d'être plus agile, d'être plus performant au niveau des équipements qui sont à leur disponibilité, une meilleure surveillance. Donc, on vient vraiment de bonifier là, cette salle de choc-là à l'hôpital de Wakefield. D'ailleurs, je n'ai pas mentionné tantôt, mais c'est intéressant, sur les 850 000, le 100 000 qui nous permet de faire la réception de la salle de choc, c'est un partenariat avec la Fondation Santé Colline qui assure là, le montant de 100 000 $ nécessaire là, pour la rénovation de cette salle-là. Donc, c'est un très beau travail là, de collaboration avec la Fondation Santé Colline.
0: On a appris aussi que le centre de médecine familiale de Wakefield va fermer ses portes fin octobre. On avait le maire de La Pêche, d'ailleurs, qui nous expliquait, Guillaume Lamoureux, qu'à son avis, presque toute la totalité, en fait, presque l'entièreté des médecins vont aller pratiquer ailleurs, dans d'autres cliniques en Outaouais. Ils vont conserver leurs patients. Les patients vont pouvoir avoir accès à eux. Mais pour l'hôpital, est-ce que ça veut dire, est-ce qu'il y a des effets? On sait que les médecins sont appelés à travailler au sein de l'hôpital.
1: Oui, ben, au niveau de la fermeture du GMF de Wakefield annoncée au courant de l'été, la bonne nouvelle, c'est que, comme vous le nommiez, là, les médecins demeurent sur le territoire. Oui. Donc, on a des médecins qui ont intégré le GMF des Collines, qui est un GMF tout près là, de l'ancien GMF de Wakefield. Donc, près de 50% des médecins là, qui vont vers ce GMF-là. L'autre portion des médecins iront pratiquer au GMF là ou au futur GMF, à la clinique médicale de Chelsea, qui est actuellement en construction et qui annonce son ouverture en janvier prochain. Donc, on a quand même conservé nos effectifs médicaux.

0: du coup, sur le territoire, dans des cliniques qui œuvrent sur le territoire des collines. Donc ça, c'est une très bonne nouvelle. Au niveau du corps médical de l'hôpital de Wakefield, au courant des derniers mois, on a eu l'arrivée de nouveaux médecins. On est très content puis on est en mesure là, de combler l'ensemble des quarts de travail là, qui sont offerts là, pour des médecins à l'hôpital de Wakefield, autant à l'urgence qu'à l'unité de soins. Donc l'arrivée des nouveaux médecins vient nous donner un bon coup de main et garantit la qualité et la sécurité des services à l'hôpital de Wakefield.
1: Ah bon, c'est encourageant puisque le responsable du centre de médecine familiale disait que c'était un des grands enjeux, hein, le recrutement, la rétention aussi. Comment vous y êtes pris pour recruter?
0: Ben, je vous dirais que la rétention et le recrutement sont de grands défis.
1: Oui, oui.
0: Dr. Gold avait tout à fait raison. Toutefois, on a réussi à stabiliser, disons, le suite à la fermeture de Wakefield. Les médecins sont restés sur le territoire. Mm-hmm. Il y aura des impacts quand même parce qu'il y avait de la prise en charge de clientèle collective.
1: Ah,
0: donc,
1: oui.
0: c'est pas nécessairement là, sans impact cette fermeture-là. Et c'est très malheureux, là. C'est certain. Pour attirer des médecins, là, je vous dirais qu'il y a un travail là, qui est fait par les équipes du CIS pour maintenir là, l'attraction et la rétention de nos médecins. C'est pas simple, mais il y a toute une équipe là, qui travaille. On a eu des beaux gains, encore, comme je vous le disais, à l'hôpital, puis on est capable de maintenir nos effectifs du GMF de Wakefield. On a également eu l'arrivée dernièrement d'un médecin, un nouveau médecin au CLSC de Val-des-Monts, qui est affilié au GMF des Collines. Donc, on a quelques médecins là, qui ont été recrutés au courant de la dernière année. On a bientôt, d'ailleurs, vous m'ouvrez la porte,
1: oui.
0: on fait notre deuxième édition de notre activité d'attraction médicale sur le territoire des Collines. Donc, ça se déroulera le 16 septembre prochain à Chelsea. On a d'ailleurs près d'une trentaine là, de personnes là, qui se sont montrées intéressées à venir nous rencontrer, rencontrer l'équipe médicale, nos leaders médicaux, pour leur parler des opportunités de carrière sur notre territoire, puis leur faire voir les qualités d'une pratique là, sur le territoire des Collines. Donc, on a bien hâte à cet événement-là. C'est notre deuxième édition. Puis, on va maintenir des efforts là, pour attirer plus de médecins sur notre territoire.
1: Et combien de médecins, juste pour terminer, arrivent à l'hôpital? Combien de nouveaux médecins?
0: Alors, au courant des 12 derniers mois, là, on a eu, on appelle ça un médecin et demi, là, parce qu'ils ne travaillent pas tous à temps plein. On m'informait d'ailleurs là, dernièrement qu'un autre médecin devrait joindre à l'équipe là, fin 2026, début 2027. Donc, il y a quand même une bonne consolidation là, au niveau là, de l'hôpital de Wakefield pour le corps médical.
1: Frédéric Parizeau, directeur du réseau local de services des Collines, merci beaucoup d'avoir été avec nous.
0: Ça fait plaisir. Bonne journée.
1: Des lenteurs évidentes sur le Queensway, Mario.
2: C'est ce que je dirais, oui, si vous prenez la route dans les prochaines minutes et que le Queensway fait partie des artères que vous empruntez. Pour le retour, bien sachez que depuis le centre-ville Queensway direction Canada, donc pas très loin de Bronson, jusqu'à Woodruff, très dense, très lent, en mouvement, mais quand même. Et le reste du trajet, un petit peu de lenteur là, vers Canada, dans avant et après la promenade Moody. Alors que depuis Canada vers le centre-ville, passé Woodruff, ça devient assez au ralenti jusqu'à la 174 près du chemin de Montréal avec un petit relanchement là, dans le coin de Rochester, mais ça ne dure pas. Sur le chemin Innis direction Est, donc vers Orléans, depuis avant Bantry jusqu'à Innis-Sirville, c'est plus chargé. Le chemin Ogilvie direction Est, depuis Saint-Laurent jusqu'à la promenade de l'aviation, assez au ralenti de ce côté également. Parlons des approches du pont Champlain, promenade de Kichisibi direction ouest, la file maintenant à partir de Parkdale jusqu'au pont, sens inverse là, au moins un kilomètre de refoulement pour le virage à gauche vers le pont par la promenade Island Park refoulée avant l'avenue Byron. À Gatineau, le boulevard Fournier, excellente option pour atteindre le pont Lady Aberdeen. Saint-Joseph-Nord par contre, la file là, s'est refoulée depuis le pont détachement de l'autoroute 5 pour le pont Alonzo-Wright et si on arrive depuis la 105 à Chelsea, refoulement plus marqué au chemin Loretta.
1: Ça. 17h30, Gabriel, la présence d'un délinquant sexuel à Gatineau sème l'inquiétude sur les réseaux sociaux, alors que plusieurs citoyens disent l'avoir aperçu sur le territoire de la ville.
3: Et cette inquiétude suit la publication d'un avis du service de police d'Ottawa au mois d'août à l'endroit d'Aaron Gilpin, un homme qui est inscrit au registre national des délinquants sexuels. Dans son avis, le service de police estime qu'il représente un risque considérable en matière de sécurité publique. Le service de police de la ville de Gatineau n'a toutefois pas émis d'avis similaire. Et selon la porte-parole André East, c'est que l'avis en question a été publié en vertu d'une loi ontarienne qui ne s'applique pas au Québec. Elle ajoute que les gens ne devraient pas appeler le SPVG à propos de ses déplacements puisqu'il n'y a actuellement pas d'accusation à son endroit.
4: On comprend que la publication de l'avis qui a été fait peut susciter de l'inquiétude. Définitivement, on ne pourrait pas s'attendre à autre chose que ça. Par contre, il faut comprendre que cet individu-là, il est libre. Donc, il est en liberté. De l'apercevoir sur le territoire, si cet individu-là n'est pas en train de commettre une infraction ou d'enfreindre un règlement, bien, il n'y a pas d'action policière qui peut être entreprise. Donc, ça ne donne rien d'appeler au service de police pour signaler sa présence à un endroit s'il n'y a pas d'infraction de commise.
3: Elle précise par ailleurs que les membres de la communauté peuvent contacter les agents du SPVG s'ils observent l'individu en train de commettre une infraction. De son côté, le service de police d'Ottawa d'y avoir publié l'avis original afin de sensibiliser la population et d'encourager les membres de la communauté à demeurer vigilants. L'hôpital mémorial de Wakefield en Outaouais bénéficiera d'importants travaux de modernisation cet automne grâce à un investissement de 850 000 $ financé conjointement par Santé Québec Outaouais et la Fondation Santé des Collines. L'établissement procédera notamment à l'aménagement d'une salle d'isolement, à la réfection de la salle de choc et à l'achat d'équipements médicaux de pointe. L'ex-mairesse de Chelsea, Carol Green, et des résidents réclamaient déjà en 2021 une modernisation de l'urgence. Frédéric Parizeau est le directeur du réseau local de services des collines.
0: C'est une demande historique là, du territoire. L'hôpital de Wakefield a des visites qui se sont accrues. Hein, à chaque année, on a plus de visites. Donc, je pense que maintenant, on reconnaît là, son rôle et on prend les bonnes mesures là, pour venir bonifier son plateau, ses services, afin de répondre là, à la demande de la population.
3: Selon Santé Québec Outaouais, ces améliorations permettront de soutenir les équipes tout en améliorant la prise en charge des patients lorsqu'ils en ont le plus besoin. Après 35 ans de service, Sport Échange Outaouais annonce sa fermeture. Le magasin d'équipements sportifs neufs et usagés situé dans le secteur de Hull a profité de nombreuses familles de la région. On en parle avec Noémie Laplante. Alors, Noémie, cette fermeture fait réagir.
5: L'annonce de la fermeture du commerce a suscité un millier de mentions j'aime et près d'une centaine de commentaires sur Facebook. Il faut dire que Sport Échange Outaouais fournit des articles de sport neufs et usagés à des bas prix aux familles d'ici depuis 35 ans. Plusieurs personnes nous ont partagé leur déception. On peut les écouter.
6: Non, ça n'a pas de sens parce que tous les gens en ont besoin. Les moins démunis, ils en ont besoin. Les familles qui sont pauvres, ils ont besoin d'aller à ces places-là. Puis ici, ils ferment. Où est-ce qu'on y aille?
7: Ça n'a pas de sens. Je trouve ça triste parce que c'est sûr qu'il y a du monde qui a besoin de ça. T'sais. Les prix sont bien meilleurs. C'est un sport d'échange et tout ça. Après moi, ça va nuire. Il y en a qui ne feront plus de sport à cause de ça.
8: Les vêtements sportifs ne durent pas longtemps. Ils ne s'abîment pas beaucoup tout le temps. Fait que c'est le fun quand tu peux les échanger. Moi, je trouvais ça bien. Puis c'est économique pour les familles aujourd'hui, surtout avec les temps qui courent.
9: J'essaie de triste de savoir qu'ils vont fermer. Là. On est découragés.
3: Bon, et pourquoi le propriétaire a choisi de mettre la clé sous la porte?
5: Donc, le commerce est revenu sur les 5 dernières années qui ont été particulièrement difficiles pour les affaires. Le propriétaire Éric Corcoran a évoqué la pandémie COVID-19, l'augmentation du coût des produits et des opérations, mais aussi les difficultés d'approvisionnement. En entrevue, il a insisté sur le fait qu'il voulait relever de nouveaux défis. Je vous propose de l'écouter.
10: On a réussi à utiliser cette plateforme pour aller rejoindre une clientèle encore plus loin. On a vendu partout dans le monde. Avec des plateformes numériques. Pour ce qui est du contexte économique, écoutez, ça n'a pas rapport avec les Amazon de ce monde tant que ça. On a réussi à s'ajuster. Par contre, il n'est pas nié que les coûts d'opération et les coûts de main-d'œuvre ont beaucoup augmenté depuis les dernières années.
5: On le rappelle, l'entreprise avait déjà évoqué dans les médias des difficultés au début de la pandémie COVID-19. En 2020, elle avait dû mettre à pied 30 employés de façon temporaire. Malgré tout, Éric Corcoran garde un très bon souvenir des 35 dernières années. Il précise que l'entreprise n'a pas fait faillite et qu'il va respecter ses engagements auprès de ses clients, ses employés et ses fournisseurs. Le magasin doit rester ouvert pendant le mois de décembre pour liquider le reste de son inventaire.
3: Merci Noémie.
5: Merci.
3: À Ottawa maintenant, le maire d'Ottawa, Mark Sutcliffe, a dévoilé aujourd'hui son plan pour mettre fin à l'itinérance dans la capitale fédérale. Il promet notamment la construction de 650 logements avec services de soutien au cours des 5 prochaines années. À plus long terme, d'ici la prochaine décennie, il se donne comme objectif d'ajouter 10 000 logements abordables. Pour y parvenir, Mark Sutcliffe veut obtenir davantage de financement des gouvernements fédéral, provincial et municipal, ainsi que du secteur privé.
11: C'est un enjeu très, très complexe. Ce n'est pas simple. Et nous savons que la crise de toxicomanie, la crise de la santé mentale sont très, très importantes. Et ce n'est pas seulement la responsabilité du gouvernement municipal, c'est aussi la responsabilité des autres niveaux de gouvernement de trouver des solutions. C'est une crise de santé.
3: Toujours à Ottawa, le conseil municipal prend des mesures pour sécuriser l'avenue Gladstone pour les cyclistes. Les élus ont voté pour bannir les camions entre Bronson et Rochester. De nouvelles pistes cyclables seront également aménagées entre les rues Preston et Archer. Cette décision survient 3 ans après un grave accident au cours duquel un cycliste a été grièvement blessé par un camion de chantier. La conseillère du quartier, Ariel Truster, rappelle d'ailleurs qu'il ne s'agissait pas d'un cas isolé. Un drame similaire avait coûté la vie à un cycliste en 2002, presque au même endroit. Les travaux estimés à près de 6 millions de dollars nécessiteront le retrait de 11 places de stationnement. Et en terminant, l'Assemblée de la francophonie de l'Ontario a tenu hier une rencontre virtuelle pour dévoiler son livre blanc des États généraux de l'Ontario français. Ce document fait suite à la tournée provinciale menée par l'organisation au printemps dernier afin d'échanger avec la communauté franco-ontarienne. Il contient 12 recommandations, comme le souligne le président de l'AFO, Fabien Hébert.
12: 5 qui appartiennent clairement à la communauté francophone. 3 au gouvernement fédéral et 4 au gouvernement de l'Ontario qui vont de l'identification de ce qu'il y a sur le terrain au financement des activités à venir. C'est vraiment complet comme recommandation et ce qui va nous aider à construire le plan d'action.
3: Une nouvelle séance en ligne aura lieu le 5 octobre de 18h à 19h45 afin de permettre au plus grand nombre de personnes de prendre part aux échanges.
1: Merci, Gabriel.

0: On entendait une production du DJ américain Marshmello qui sera au Festival Riverside vendredi parce que, Jules, la saison des festivals, elle n'est pas terminée.
1: Oh non.
0: Vous nous présentez aujourd'hui pas moins de 3 festivals qui se tiennent cette semaine, tous parfaits pour faire la fête.
1: Eh oui, festif, c'est la thématique des festivals présentés dans la région cette semaine. Mais c'est pas tout le monde qui fait la fête sur le même genre de musique. Donc là, on va écouter du hip-hop, de la musique afro, de l'électro, et puis après ça, vous allez pouvoir choisir lequel festival vous tente le plus. On commence ce soir avec le festival Cranium, un festival de hip-hop et de R&B qui se déploie dans différentes salles de spectacle d'Ottawa, notamment au Redbird, au Sound Bronson et au Club Sa. Le festival dure 5 jours jusqu'au 13 septembre. Le spectacle de ce soir, première soirée du festival, a lieu au Redbird. La tête d'affiche, c'est le groupe local Chez Nous, groupe qui fusionne hip-hop francophone et anglophone, reggae et musique du monde, et qui réunit le rappeur D-Track avec Dusmi 9 ainsi que Quest, oui, à la production. On écoute un extrait de la chanson Grounded.

Mais la grosse prise du festival cette année, Maud, c'est le rappeur new-yorkais Talib Kweli. Il va être en spectacle au Centre Bronson demain soir. Moi, je vais y être, c'est sûr. C'est un rappeur que je trouve excellent et toujours très pertinent. J'ai beaucoup, beaucoup écouté sa musique dans ma jeunesse. C'est un rappeur engagé, un rappeur militant, notamment contre le racisme et la brutalité policière. Je vais vous faire écouter un extrait de sa chanson « Get By » qui date de 2002 et que j'ai beaucoup écouté.

0: c'était pour le Festival Cranium. Il y a aussi le Afro Festival d'Ottawa qui, lui, commence vendredi.
1: Ouais, un festival qui célèbre la culture africaine et qui se déroule de vendredi à dimanche au parc Mooney's Bay et dont la majorité des activités sont gratuites. On peut manger, on peut faire des ateliers de djembé, on peut magasiner dans un grand marché d'artisanat africain et évidemment, on peut assister à des spectacles de musique les trois soirs du festival. La grosse prise du festival cette année, Mr. P du groupe P Square, un groupe très influent, très populaire, un duo nigérien qui a vraiment participé à l'essor de la musique africaine dans la musique populaire là, durant les années 2000. Il formait ce duo-là avec son frère avant de plus récemment poursuivre sa carrière en solo. Je vais vous faire écouter une de ses plus récentes chansons sorties cette année, I Can't Look Away.

0: Et pour terminer, un festival de musique électronique, le festival Riverside.
1: Oui, festival extérieur qui se tient sur le magnifique site du Musée canadien de l'histoire là, à Gatineau, de vendredi à dimanche lui aussi. Et comme les deux autres festivals, je trouve que c'est vraiment une tendance dans ces trois festivals, le festival Riverside a réussi à aller chercher des grands noms de sa scène musicale. On entendait plus tôt là, le populaire groupe Marshmello qui va performer vendredi. Le DJ originaire de Kelowna en Colombie-Britannique, Excision, va jouer dimanche. Et entre les deux, ce sera l'Américain d'origine japonaise, Steve Aoki, la tête d'affiche. On écoute un extrait de sa chanson « Just Hold On ». Oh!

0: Selon l'organisation du festival Riverside, Steve Aoki aurait tellement aimé son passage à Gatineau l'hiver dernier dans le cadre d'Igloo Fest que c'est pour ça qu'il revient en ville ce week-end.
1: Hey, quand même, hein?
0: Quand même. Steve Aoki, c'est littéralement un des DJ les plus populaires dans le monde. Il a près de 3 milliards de streams musicaux à son actif. Il s'est produit dans presque tous les grands festivals du monde. D'ailleurs, il détient le record mondial Guinness du musicien ayant le plus voyagé dans une seule année civile.
1: Ah oui!
0: À Gatineau deux fois, non, c'est là-dedans. Bref, peu importe le genre de musique qui vous fait vibrer, je crois que vous avez le choix dans les prochains jours.
1: Bah, c'est bien le cas. Merci, Jules.
0: Merci.
1: Plus tôt dans l'émission, ah oui, on est revenu sur les tarifs, mais attendez. On est dans cette guerre de mots, puis là, on craignait que l'escalade se poursuive. On sent que pour l'instant, ces heures-ci, c'est un petit peu plus tranquille. Il y a, oui, les tarifs américains, jusqu'à 50%, puis la réponse canadienne. Au départ, et on a accueilli David Tessier, notre chroniqueur économique, qui est de retour à 16h20, on lui a parlé de ces tarifs, et on est revenu un peu à la base. Hein. Au départ, avec Donald Trump, ce qu'il voulait. Il y avait un fonds de rationalité économique, hein, des tarifs pour favoriser une économie, certains produits américains. Et on a des conséquences, donc des bénéfices très présents et des coûts diffus. C'est-à-dire que pour les consommateurs, oui, ça peut peut-être augmenter un peu, mais c'est diffus. Là, c'est pas si important. Mais plus on avance dans ce conflit, plus on les sent, les impacts. Et même dans la population américaine, ça fait son chemin. On comprend, on fait le lien entre tarifs et inflation. Est-ce que le Canada a bien fait de répliquer de l'avis de David Tessier? Tout à fait. Il faut agir devant ce genre de contexte, devant un intimidateur. C'est comme ça qu'on le qualifie, Donald Trump, que plusieurs le qualifient. C'est pas ce que David a dit, mais je cite plusieurs personnes. Et quand on revient à ce comparatif, Donald Trump parle souvent du président McKinley, le 25e président des États-Unis qui était en poste à la fin des années 1800, donc de 1897 à 1901. Il dit, lui, c'est un exemple. Quoi faire? Les tarifs, il l'en a imposé pour l'économie américaine. Ça a tout changé. Eh bien, David Tessier apporte quelques nuances. D'abord, il n'était pas président quand il a appliqué ses tarifs. McKinley, c'était avant sa présidence.
2: L'effet à l'époque, on s'entend, il y avait des visées expansionnistes. Le président McKinley, comme c'est encore plus fort à l'époque, il y avait des visées expansionnistes. Mais la réaction canadienne avec John A. McDonald, c'était quoi? C'était de diversifier notre économie. À cette époque-là, il n'y avait pas de Chine, c'était surtout la Grande-Bretagne. Et le nationalisme canadien a été renforcé. Et ça a été un peu la naissance, ça a accéléré le fameux chemin de fer transcontinental pour favoriser l'unité canadienne. Donc, la volonté de nous asphyxier avec des tarifs de 49,5%, ça a eu l'effet inverse de nous souder davantage. Puis là, on a l'impression que l'histoire se répète.
1: Parce que si on regarde,
2: si on regarde les chiffres, là, en juillet, on s'est aperçu que l'on a atteint des records. Les records de nos exportations hors États-Unis ont atteint 25 milliards de dollars. C'est énorme. C'est le plus haut, c'est un niveau historique, en hausse de 7,4%. Sur le mois précédent, donc juillet 2026. Et ça représente maintenant le tiers de nos exportations.
1: Et quand je disais que le président McKinley avait mis sur pied des tarifs avant sa présidence, c'est effectivement le cas, c'est lorsqu'il était à la Chambre des représentants. On a pris cette décision, puis il y a eu les élections de mi-mandat après, et on a vraiment subi tout un revers, toute une cuisante défaite. On a changé la vision après. Il l'a reconnu, d'ailleurs, plus tard, McKinley, que ce n'était pas une bonne idée, ces tarifs. Mais ça, Donald Trump en parle un peu moins. Alors, c'est à 16h20 à réentendre sur audio. C'est encore dense pour accéder à l'autoroute Guy Lafleur, Mario.
3: Oui, par la 5-Sud, là, si votre intention, c'est de prendre l'autoroute Guy Lafleur en empruntant l'autoroute 5-Sud, sachez que c'est refoulé dans la bretelle encore, là, dans la bretelle en provenance des boulevards du Casino et Saint-Raymond. Refoulement dans la côte Saint-Raymond depuis pas très loin de la rue Joffre. Et ça déborde sur la 5-Sud avant le pont d'étagement du boulevard du Casino. En arrivant par le pont McDonald-Cartier, c'est seulement plus loin, là, dans la bretelle numéro 2, là, vers l'autoroute Guy-Lafleur que c'est plus lent. Alors que par des Allumatières et Montcalm, le ralentissement, on le remarque avant le pont d'étagement au-dessus de l'autoroute 25 et les travaux d'inspection là, de structure du ponceau au-dessus du ruisseau de la brasserie qui entraînait la fermeture de la bretelle vers l'autoroute 5 si on arrive depuis l'autoroute depuis Montcalm ou des Allumetières sur l'autoroute de la Fleur direction est. Cette bretelle-là, la grande courbe là, vers l'autoroute 5 avait été fermée. Maintenant, elle est rouverte et vraiment, ça apparaît là qu'il y a un relâchement là, ça va beaucoup mieux. Voilà. Et avant et sur le pont des Draveurs, très au ralenti jusqu'à ce qu'on dépasse le boulevard de la Gape. Et après ça, ça va. Boulevard Fournier facile pour le pont Lady Aberdeen. Saint-Joseph-Nord, on a encore une file quand même marquée là, depuis un peu avant le carrefour giratoire Jean-Proux jusqu'à la bretelle de virage vers le pont Alonzo-Wright. Sur des Allumetières direction ouest, un peu plus lent entre la rue Morin et le carrefour giratoire Labelle. À Ottawa, encore beaucoup de lenteur par endroit. Queensway, depuis le centre-ville, je dirais là, Catherine Metcalfe en direction de Canada jusqu'à Greenbank, Pinecrest, on sent que c'est plus dense et plus lent. Sens inverse de Woodruff jusqu'à la 174 près du chemin de Montréal, avec la vitesse qui peut varier par moment. Le pont Alexandra, c'est vers Ottawa qu'il est quasiment rempli. Pont du Portage, ça va. Traverse de la Chaudière, dernier mètre vers Gatineau, plus lent. Et les approches du pont Champlain, on en parle. Promenade Kitchizibi, direction ouest, lenteur depuis à peu près Parkdale jusqu'au pont. Sens inverse, refoulé depuis à peu près les feux à la plage Westboro. Quant à la promenade Island Park, le refoulement est depuis à peu près la rue Helena jusqu'à l'accès au pont Champlain vers Gatineau, dont les deux voies direction Gatineau sont quand même très sollicitées.
4: Demain, au matin d'ici.
1: Demain, Mélanie, vous allez revenir sur notre émission spéciale, 5 chefs, une élection. C'est ce soir à 20h. Et demain, Dimitri Soudas sera là.
5: Oui, et ça va lui permettre de commenter donc à la fois les réponses, le fond est important, mais aussi des fois la forme de ces 5 chefs. À partir de 20h, vous l'avez dit, sur le réseau de l'information RDI. Je surveille aussi du coin de l'œil parce que une heure avant commence le débat du quotidien Le Droit avec des candidats de la région. C'est disponible sur YouTube. Ça me sauve la vie là, parce que je pouvais pas me démultiplier à un moment donné. Mais je vais garder ça parce que évidemment, on va aborder des thèmes, des enjeux propres à la région ici. Puis on verra si Dimitri Soudas a quelque chose à dire là-dessus. En général, il y a pas la langue dans sa poche. Alors, je serais surprise qu'il y ait pas quelques commentaires à faire. Je vais aussi, j'ai déjà tendu une perche parce que on l'a vu aujourd'hui, Éric Lantier qui s'est désisté à la suite d'un article du Journal de Montréal. Il tenait des propos pro-vie, donc dans ce débat sur l'avortement, homophobe aussi parfois. C'était un candidat dans le Pontiac, la circonscription du Pontiac, pour le Parti conservateur. Dimitri a longtemps été à la tête du Parti conservateur du Canada, mais aussi le directeur des communications de Stephen Harper. Et une de mes questions, c'est dans quelle mesure on peut, il y a 127 circonscriptions, est-ce qu'on peut vérifier le profil de tous les candidats? Puis là, c'était pas l'investiture, là, c'était vraisemblablement celui qui allait représenter les conservateurs d'Éric Duhaime. Mais donc, ce genre de surprise, est-ce que ça devrait arriver à ce stade-ci d'une campagne électorale? Et je suppose qu'on fait quand même un certain nombre de vérifications sur les antécédents, sur le passé, les propos aussi qu'ont déjà tenu des gens qui vont représenter le parti. Jusqu'où on va? Qu'est-ce qui est acceptable ou pas acceptable? J'aimerais profiter des lumières de Dimitri Soudas demain. Alors, ça va faire partie de notre discussion juste après le Radio-Journal de 8h.
1: Vous allez aussi vous pencher sur les opérations de sauvetage qui ont eu lieu sur la rivière des Outaouais. Il y en a eu plusieurs?
5: Oui. Oui, ben 4 depuis samedi, ça m'a surpris et bon, évidemment, si on connaît le coin des rapides des Chênes au milieu de la rivière des Outaouais, là, à peu près à la hauteur d'Elmer, on sait que c'est un endroit, moi-même, là, je fais du canot, du kayak, j'aime me baigner, mais je m'aventure pas du tout dans ce coin-là. Puis bon, en général, les gens se sont pas précipités là, dans les rapides pour avoir des problèmes puis avoir à être secourus, mais reste que ça nous a interpellés, on s'est dit, qu'est-ce qui se passe? Pourquoi à ce moment-ci de la aussi, c'est le genre de truc qu'on s'attendrait peut-être plus à voir ça en juillet, en août. Là, on est quand même en septembre, beau mois de septembre, vous direz, mais la diversité aussi des situations. Certains étaient dans des embarcations de différents types et donc, qu'est-ce qui se passe. Puis en même temps, je veux comprendre un peu, on me l'a déjà expliqué, mais j'ai hâte de réentendre Alain Loyer, qui est le chef de division pour le service de sécurité incendie de Gatineau, la collaboration entre les deux rives, parce que je sais que d'habitude, on travaille main dans la main, mais dans quelle mesure il y a une frontière au milieu de la rivière, là? Quand est-ce que c'est plus Gatineau qui intervient ou plus Ottawa? Ça aussi, ça va faire partie de mes questions et ce sera juste avant le Radio-Journal de 8 heures.
1: Ouais, à quel moment la rivière des Outaouais devient la rivière Ottawa?
5: Oui, exactement, c'est exactement ça. Puis je sais que quand on parle des eaux internationales, c'est un certain nombre de kilomètres, mais oui. On n'a même pas des kilomètres entre nos deux rives. Alors, comment on fait? Mais ce qui est la bonne nouvelle, c'est qu'on a réussi à sauver ces gens-là, oui. Puis on a eu une bonne frousse, mais on fera peut-être aussi un peu de prévention là, en matière de sécurité aquatique demain.
1: Et vous êtes en train de devenir des amoureux des oiseaux au matin d'ici.
5: Oui, oui. Ben moi, je le savais pas. Je l'ai découvert à un moment donné, dans les derniers mois. L'amour et les fines connaissances de Marie-Jeanne en matière d'oiseaux, on peut tous les nommer ou presque, en tout cas ceux en Amérique du Nord, capables de faire leur chant, les identifier, le mâle, la femelle. On va se pencher, oui, sur une petite pie. Au parc Omega, on a réussi à faire s'accoupler une espèce qui était menacée et c'est assez prometteur. En tout cas, puis on a trouvé le sujet tellement sympathique, on s'est dit ben oui, on veut en savoir plus. Alors, on va se pencher sur cette petite pie qui, passe-moi l'expression, mais a fait des petits.
1: Ben oui.
5: Alors, d'en attendre un petit peu plus. Ça va nous changer aussi, hein, les pies puis les oiseaux de la politique, parce que on en mange, mais là, on commence à trouver que la diète est un petit peu forte en politique. Alors, exact. On s'est tourné vers les oiseaux.
1: Oui, ça va faire du bien. Merci, Mélanie. Bonne émission.
5: Merci, bonne soirée à vous.
1: Et qu'est-ce qu'on surveille dans l'actualité, Gabriel?
6: Ben, d'abord, il sera question de transport en commun demain, alors qu'on va revenir sur cette plateforme dont on vous parlait en début d'émission, ihopon.com, un site de covoiturage gratuit qui a été créé pour les fonctionnaires fédéraux, oui. Par un résident d'Embrun. Il sera aussi question de la phase 2 du train léger d'Ottawa lors du comité des transports qui est prévu demain. Et la Société canadienne d'hypothèques et de logements va sortir demain un rapport sur l'offre de logements qui va fournir une estimation à jour de la quantité de logements construits au Canada au cours des 10 prochaines années pour rétablir l'abordabilité au niveau de 2019. La ville d'Ottawa fait partie des régions qui ont été étudiées, fait partie des régions là, dans le rapport. Et on sait que dans un contexte de campagne électorale municipale, la question du logement est très importante.
1: Ah oui, c'est sûr. Et il pleut quand même fort.
5: Oui. On est sous...

0: sous une un nuage là qui laisse des précipitations, de la pluie très soutenue. Ça tombe fort et c'est très sombre. Sombre à l'extérieur en ce moment. On en a encore pour quelques heures avec ces averses, au moins jusqu'à 21 heures. Par la suite, ça devrait s'améliorer. Encore un 10 à 15 millimètres à recevoir. Faut dire qu'aujourd'hui, on n'a pas eu beaucoup de répit. Ça a tombé presque tout au long de la journée. Mais c'était l'histoire d'une journée. Et demain, on passe à autre chose. On passe à des conditions plus agréables. Mélange soleil-nuage pour Ottawa, Gatineau, l'Est ontarien. Ciel un peu plus variable pour les secteurs plus au nord, le Pontiac également. Des vents qui vont être très présents. Derrière le système, les vents de l'ouest vont prendre le relais, des rafales à une soixantaine de kilomètres à l'heure. Alors, si vous allez travailler en vélo au boulot, sachez-le, soyez prêts.
1: Tenez le guidon,
0: oui. Ça va être peut-être un petit peu plus difficile qu'à l'habitude. Et côté température, ben ce sera pas si mal parce qu'on sera dans les normales de saison, maximum entre 19 et 22 degrés pour l'ensemble des secteurs. On va maintenir ces températures-là pour vendredi avec encore plus de soleil. Plus de soleil aussi pour la journée de samedi. Et pour le week-end, ben ça grimpe au thermomètre. On pourrait aller jusqu'à 25 dimanche, entre autres.
1: C'est bien ça. Merci Marie-Lou, on sera là au téléjournal. Et parlant du téléjournal, qu'est-ce qu'on va voir sur le plan culturel, Jules?
2: On va aller à la rencontre de Rémi Thériault, un photographe professionnel de la région qui a lancé une série vidéo sur son compte Instagram qui s'appelle Don't Be Weird. En gros, il se promène dans différents quartiers d'Ottawa et de Gatineau et il demande à des étrangers s'il peut les prendre en photo.
1: Ah.
2: Ça s'appelle Don't Be Weird du fait que c'est quand même un peu bizarre là, d'aborder des gens pour les photographier. Camille Bourdeau l'a suivi dans les rues du Vieux-Hall pour voir comment se déroulait une journée de Don't Be Weird. Puis elle va nous présenter ça dans un reportage, oui, au Téléjournal.
1: Quelle bonne idée. Et circulation, Mario?
3: Je vais vous dire, si vous prenez la route dans les toutes prochaines minutes, il y a encore de l'attente à divers endroits. Pour accéder, par exemple, au pont Champlain. Le pont Champlain. Parlons-en par la promenade de Kichizibi. À peu près 1 kilomètre de refoulement en direction est et ouest sur cette promenade. Pour de part et d'autre du pont, sur la promenade Island Park, refoulement depuis à peu près Wellington West. Pont du portage et traverse de la Chaudière, ça semble aller beaucoup, beaucoup mieux maintenant en direction Ottawa et Gatineau. Mais le pont Alexandra, à partir du milieu du pont vers Ottawa, vers le musée des Beaux-Arts, c'est plus lent. Pont McDonald, quartier, quelques lenteurs. Évidemment, il y a des travaux, des voies déviées un peu, là, mais sur le pont, ça roule quand même bien. Le Queensway montre lui aussi des signes de lenteur direction Canada à partir de Bronson jusqu'à environ Woodruff, sens inverse Maitland, jusqu'à Rochester et même là après Bronson jusqu'à la 174 près du chemin de Montréal. Je reviens rapidement à Gatineau pour dire que l'accès à l'autoroute Guy Lafleur par la 5 Sud, encore refoulé dans la bretelle en provenance des boulevards du Casino et Saint-Raymond. Ça déborde sur la 5 Sud. Par des Allumatières et Montcalm, ça va, mais avant et sur le pont des Draveurs, plus lent jusqu'au pont, jusqu'à De La Gap. Finalement, pour accéder au pont Alonzo-Wright, encore un refoulement marqué sur Saint-Joseph-Nord depuis Jean-Prou.
1: Merci Mario, merci à toute cette belle équipe de Sur le Vif. Passez une excellente soirée et à demain.
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0: Ici Madeleine Blais-Morin. À ça nous regarde ce soir.
1: This is the Republican Convention.
0: La convention du Parti républicain s'ouvre au Texas en vue des élections de mi-mandat. Donald Trump est-il un atout ou un boulet pour son parti? Aussi à l'émission.
2: On était rendu à l'étape de faire des livraisons. Donc, on avait recueilli beaucoup de commandes.
0: Les entrepreneurs canadiens sont une fois de plus victimes de la guerre commerciale entre le Canada et les États-Unis.
2: Malheureusement, tout ça est...

0: tombe à l'eau. Là. On est bloqué, on peut plus vendre.
1: Puis, l'avion de Volodymyr Zelensky a failli être percuté par un drone en Moldavie, alors que le Canada attend sa visite. Bon mercredi soir à tous. Donald Trump était encore sur toutes les lèvres ces derniers jours avec les tarifs américains, les contre-tarifs canadiens, la riposte américaine hier soir. D'ailleurs, dans un instant, on va vous parler des répercussions ici chez les entrepreneurs. Mais ce soir, on commence l'émission à Dallas, où le président américain doit participer à une convention tout à fait inhabituelle, créée sur mesure, à son image, en vue des élections de mi-mandat dans moins de 2 mois. Le président tente de conserver le contrôle du Congrès, même s'il est impopulaire, du moins si on se fie aux différentes enquêtes d'opinion. À quoi s'attendre? Est-ce que c'est un pari risqué de mettre autant de l'avant un président américain en vue de ses élections de mi-mandat? On va retrouver à Dallas, Piotr Smolar, le correspondant du journal Le Monde à Washington, qui a été dépêché ce soir à cette convention du Parti républicain. Bonsoir, Piotr.
2: Bonsoir.
1: Piotr, d'abord, je le disais, une convention tout à fait inhabituelle, parce qu'il n'y en a pas généralement avant les élections de mi-mandat.
2: C'est complètement hors norme, et d'ailleurs, nous, les journalistes qui avons l'habitude de suivre ces grands messes politiques, sommes un peu désorientés, car ça a l'apparence d'une convention, mais ça n'est pas vraiment une convention. Il y a des délégués des différents États dans la salle principale, face au pupitre où défilent les orateurs. Mais en même temps, ces délégués ne vont pas voter. Ils sont juste enthousiastes, ils brandissent des pancartes. Et c'est à peu près tout. Ils n'ont pas de rôle formel, il n'y a pas d'investiture officielle à consolider, et par conséquent, tout le monde sera là essentiellement pour célébrer Donald Trump et son supposé bilan mirifique.
1: Et en même temps, je le disais en introduction, il est impopulaire. Là, il y a un sondage Ipsos qui lui donne 33% d'opinion favorable. C'est très peu. Donc, on est en train de se demander quel est le calcul politique de mettre ce président à l'avant-plan, un président qui n'est pas sur le bulletin de vote, alors qu'il est autant impopulaire.
2: Oui, vous avez tout à fait raison. Les sondages sont extrêmement mauvais, et cela déjà depuis des mois. Et on sait que une fois Labor Day passé, vous savez, la fête du travail aux États-Unis, eh bien, on bascule déjà vraiment dans la ligne droite de la campagne électorale avant les midterms. Et aujourd'hui, l'opinion publique, en quelque sorte, se coagule. Et ce qu'on voit, c'est une exaspération essentiellement par rapport au coût de la vie, à la guerre en Iran qui se prolonge. L'essence est à un niveau absolument record, que ce soit l'essence régulière ou le diesel. Et tout cela a des conséquences, a un impact sur le portefeuille des Américains. Et par conséquent, Donald Trump se défend de tout cela. Il dit que tout est passager, que la guerre va s'arrêter, que le prix de l'essence va chuter à un niveau plus bas que jamais. Mais les Américains ne croient plus vraiment à ces promesses d'estrade. Il y a vraiment une espèce d'exaspération très forte. Et on voit notamment que les Républicains perdent dans des segments clés de l'électorat que Donald Trump avait réussi à conquérir en 2024, lorsqu'il avait été élu. Et je pense en particulier à la communauté noire et aux indépendants. Dans ces deux segments de population, il y a vraiment une très forte perte.
1: Alors, je repose la question, Piotr. Pourquoi cette convention? Pourquoi une fête en l'honneur de Donald Trump? Parce qu'il faut vraiment que sa base soit mobilisée, qu'elle aille voter?
2: Oui, c'est absolument essentiel. C'est ça le pari qui est fait. C'est que de toute façon, si les Républicains essuyaient une cuisante défaite en novembre et perdaient non seulement la Chambre des représentants, mais voire même peut-être le Sénat, de toute façon, Donald Trump serait tenu pour responsable et on parlerait d'un échec personnel cuisant pour lui. Et par conséquent, plutôt que de subir, il décide de s'investir et il croit par ailleurs dans la puissance magique de son propre fluide politique. Il pense qu'il peut en faire profiter les candidats républicains et il dispose d'ailleurs d'un trésor de guerre phénoménal, environ 400 millions de dollars dans son super PAC MAGA Inc. et qui va commencer un peu à utiliser. On sait qu'il y a notamment 10 millions de dollars qui vont être dépensés pour un candidat républicain très très très handicapé par les scandales, Ken Paxton, l'ancien procureur général au Texas ici, qui fait face à la concurrence redoutable d'un jeune très prometteur chez les démocrates, James Tallarico.
1: Ce sont pas tous les candidats qui sont là, par contre. Il y en a qui ont fait un choix politique d'essayer de dire « Ah, je vais rester faire campagne chez moi plutôt que de m'afficher aux côtés de Donald Trump. »
2: Oui, tout à fait. Alors, certains prétextent d'événements déjà prévus de longue date dans leur circonscription. et la nécessité de rester présent sur le terrain. Mais la vérité, c'est que

0: que beaucoup d'élus républicains ne voient pas trop l'intérêt d'être présents lors de cette grand-messe. Ce n'est pas du tout les mêmes circonstances que, encore une fois, qu'une convention présidentielle. Il pense que c'est non seulement une perte de temps, mais aussi une perte d'argent, parce que vous savez que les organisateurs ont réclamé à ces différents cadres républicains des sommes assez importantes pour bénéficier de tickets et d'une exposition.
1: 25 000 $, j'ai compris.
0: Oui, tout à fait. Et vous savez qu'il y a aussi la presse américaine a révélé qu'il y avait aussi d'autres tarifs pratiqués si vous vouliez une photo, par exemple, aux côtés de Donald Trump ou de J.D. Vance. On parle de tarifs assez incroyables. Donc, par conséquent, c'est vraiment aussi une opération non seulement de mobilisation de la base, mais aussi une vaste levée de fonds.
1: Vous êtes sur place, Piotr Smolar. Vous avez parlé, bon, de l'ambiance là aux États-Unis, du coût de la vie, de la guerre en Iran, du prix à la pompe qui dérange. Je ne vous ai pas entendu prononcer les mots tarifs américains. Est-ce que ça fait partie de la conversation sur le plancher de la convention?
0: Oui, alors ça en fait partie effectivement, même si vous savez que le Texas, par exemple, est un État qui est moins touché directement par les tarifs douaniers que ne le sont les États américains limites frontaliers, tout à fait, que, par exemple le Michigan. Et donc ici, c'est vrai que c'est moins considéré comme un sujet brûlant. Néanmoins, c'est très intéressant. Lorsqu'aujourd'hui, le candidat démocrate James Tallarico a rencontré un certain nombre de grands médias américains, parce qu'il a fait vraiment une sorte de contre-programmation par rapport à la convention républicaine, on lui a demandé, mais au fond, quelles premières mesures voudriez-vous prendre pour baisser le coût de la vie des Américains? La première chose qu'il a dite, c'est démanteler la politique tarifaire de cette administration-là. Mmh. Et donc, très clairement, y compris ici, c'est ce que les gens ont en tête, c'est que cette politique tarifaire dont personne n'a vraiment compris la finalité et les modalités a eu des conséquences très néfastes pour en termes de pouvoir d'achat pour les Américains.
1: Piotr Smolar, je rappelle que vous êtes le correspondant du journal Le Monde à Washington. Merci pour votre participation ce soir.
0: Merci.
1: Au revoir.

0: Et revenons chez nous, mais pour en parler de cette guerre tarifaire, après qu'on se soit laissé hier soir, le président Donald Trump a signé 5 proclamations qui interdisent la vente aux États-Unis d'alcool canadien, de certains produits laitiers, des motocyclettes fabriquées ici aussi. À ça s'ajoutent de nouveaux biens touchés par des tarifs douaniers de 50%. Donc, je le disais, c'est une réplique au contre-tarif canadien, mais c'est une réplique qui est jugée mesurée par plusieurs. Donc, l'impact sur l'ensemble de l'économie devrait être assez limité. Mais reste que des entrepreneurs qui vendent ces produits au sud de la frontière seront parfois, eux, durement touchés. Ma collègue, la journaliste Élise Allard, a recueilli les réactions de ceux qui se retrouvent, bien malgré eux, au cœur de ce conflit.
1: À Magog, le fondateur et copropriétaire de la distillerie Cherry River, Francis Delage, travaillait depuis 2 ans à percer le marché américain.
2: On était rendu à l'étape de faire des livraisons. Donc, on avait recueilli beaucoup de commandes, puis on avait déjà des produits qui étaient en vente. Donc...
1: Mais le nouvel embargo américain sur l'alcool et d'autres produits, comme les motocyclettes et certains produits laitiers, qui doit entrer en vigueur le 29 septembre, vient freiner ses projets d'expansion.
2: Malheureusement, tout ça est tombé à l'eau. Là. Jusqu'à nouvel ordre, on est bloqué, on ne peut plus vendre.
1: À la microbrasserie Les Brasseurs du Nord, à Blainville, qui produit la bière boréale, cette interdiction de vente aux États-Unis ne change rien. Les tarifs douaniers, qui touchaient déjà certains de leurs produits, avaient eu comme conséquence de stopper leurs exportations au sud de la frontière. Son président-directeur général, Sébastien Paradis.
3: À partir de 50 % de tarifs, le modèle fonctionnait plus. Et les conséquences en ce moment, elles sont malheureuses, c'est que pour nous, de pouvoir... continuer aux États-Unis passe par regarder les manufacturiers qui peuvent la produire aux États-Unis.
4: Ça fait 3 fois en 6 ans que nos plans sont retardés, repoussés ou annulés pour percer le marché américain.
1: Après la pandémie et la hausse des taux d'intérêt, l'interdiction de vendre de l'alcool aux États-Unis vient une fois de plus plomber le rêve américain de Duvernois esprit créatif derrière les produits Pure Vodka et Romeo Gin. Son président fondateur, Nicolas Duvernois.
4: Le marché américain, c'est le plus important marché au monde pour les boissons alcoolisées, pour les spiritueux, pour les prêts-à-boire comme les produits qu'on a dans notre portfolio. Et c'est à 50 minutes de notre siège social, les États-Unis. Et c'est sûr que là, c'est même plus notre décision, on n'a plus le droit de vendre.

0: Président de Meubles Gilles-Aymon à Alma, François Aymon essaie de voir le bon côté des choses.
1: Avant, tu sais, on était un beau grand pays, le Canada, mais des fois, on avait l'impression qu'on travaillait plus ou moins ensemble. Il y avait beaucoup, beaucoup d'obstacles. Maintenant, tu sais, le gouvernement en place essaie d'enlever ces obstacles-là pour qu'on travaille plus ensemble.
2: Il faut garder le cap.
0: La professeure de droit à l'Université d'Ottawa, Geneviève Dufour, spécialisée dans le droit international et le commerce, croit que malgré ces difficultés, les Canadiens doivent garder le cap face aux États-Unis.
2: Qu'est-ce qu'on doit faire maintenant? On doit s'occuper des Canadiens en aidant les entreprises, en aidant les consommateurs, en diversifiant les marchés, en préparant les prochaines années, voire les prochaines décennies. Parce que s'il y a une chose qu'on comprend bien, c'est qu'avec les Américains, ça risque d'être modifié pour très longtemps.
0: Mais elle relativise l'impact de cette nouvelle riposte américaine sur l'économie canadienne.
2: Il n'y a quand même pas panique en la demeure. Beaucoup de bruit que M. Trump fait. Il veut rassurer les Américains, qu'il prend les mesures, qu'il réagit. Mais au final, modifier un droit de douane de 50 % pour un embargo sur un produit, c'est une mesure équivalente.
0: Un avis partagé par les services économiques de la RBC qui conviennent qu'il s'agit d'une escalade, mais compte tenu des droits de douane de 50 % qui frappaient déjà bon nombre de produits, ils étaient probablement trop coûteux pour les importateurs américains. Donc l'incidence de cette nouvelle mesure sur l'économie canadienne devrait être relativement faible, conclut la RBC. D'autant plus que certains produits seront désormais exemptés de ces droits de douane, comme le papier hygiénique, les mouchoirs, les essuie-tout, les cannes à pêche, le sel et le sucre.
3: Ben, une super nouvelle.
0: Pour Francis Delage de Cherry River à Magog, une bonne nouvelle vient faire oublier en partie l'embargo américain.
3: Les prêts à boire avec alcool distillé, comme des rhums, vodka, ce que vous achetez habituellement à la SAQ, va être disponible dans toutes les épiceries et dépanneurs.
0: Dès le 1er janvier, les épiceries et les dépanneurs québécois pourront vendre davantage de cocktails prêts à boire. Un coup de main pour les producteurs d'alcool touchés par les mesures de Donald Trump. Ici Élise Allard, Radio-Canada, Montréal.
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5: Oui, on l'a entendu dans le reportage d'Élise. La guerre tarifaire met beaucoup d'entreprises manufacturières sous pression. Il y a des gens qui espèrent que la crise actuelle soit l'électrochoc qu'il fallait pour aider l'économie canadienne à rattraper son retard de productivité. Donc, c'est un vieux débat qui est remis au goût du jour, Philippe-Antoine. Mais d'abord, il faudrait savoir de quoi on parle quand on parle de retard de productivité.
6: Mais la productivité du travail, c'est la mesure du produit intérieur brut divisé par le nombre d'heures travaillées. C'est assez général quand même. Et on constate que depuis des décennies, la productivité du Canada et du Québec en particulier progresse moins vite que celle des autres pays de l'OCDE et des États-Unis en particulier. Selon la firme KPMG, le Canada est en retard de 13 % par rapport à la moyenne de l'OCDE et le Québec est en retard de 5 % par rapport à la moyenne canadienne.
5: En retard, pourquoi? Est-ce que c'est parce qu'on ne travaille pas assez fort?
6: Non, ça ne veut pas dire ça. Ça veut plutôt dire que les entreprises ne se sont pas donné les outils pour être plus efficaces. Pierre-Étienne Simard est associé chez KPMG.
7: Il ne faut surtout pas faire le lien que les gens ne travaillent pas nécessairement assez fort. C'est ça qui explique notre retard. Il y a une combinaison en fait, de facteurs qui existent, qui explique cet écart-là. Par exemple, c'est sûr que la structure économique de du Québec ou encore du Canada, avec beaucoup de PME et une forte proximité avec le marché américain, qui nous a fait en sorte qu'on a bénéficié aussi d'un certain gain de taux de change, est une des raisons. On a aussi quand même déployé peut-être de façon trop lente des technologies à l'intérieur des entreprises, surtout à l'échelle des opérations. Donc on parle de vraiment automatisation des chaînes de montage ou des chaînes de production.
6: Mais pour les PME, c'est souvent difficile d'investir dans de nouvelles technologies, explique François Vincent, vice-président de la Fédération canadienne de l'entreprise indépendante pour le Québec.
8: Quand on regarde les principaux obstacles à l'automatisation, bien, en première réponse de tout, là, c'est le coût et l'investissement trop élevé. Après, c'est la difficulté de trouver des solutions d'automatisation qui répondent à mes besoins. La santé financière de mon entreprise, il manque de temps. Donc, si on veut vraiment aider les entreprises à améliorer la productivité, il faut réduire ces obstacles-là. Puis, si on veut rendre notre économie plus forte et résiliente face à des chocs, notamment le choc qu'on vit actuellement avec les États-Unis, bien, c'est en aidant les entreprises à améliorer leur productivité.
5: Ça fait longtemps qu'on parle de ce problème-là, oui. Du manque de productivité. Qu'est-ce qui se passe en ce moment avec la guerre tarifaire?
6: Ben, c'est pas nécessairement plus facile maintenant d'investir dans de la machinerie, dans de nouvelles technologies, mais il y en a plusieurs qui croient

0: que c'est le moment ou jamais de le faire, notamment pour être capable de diversifier ses marchés d'exportation, d'être moins dépendant des États-Unis. C'est ce que croit Robert Gagné, directeur du Centre sur la productivité et la prospérité de HEC Montréal.
1: On l'a vu dans le secteur de l'aluminium. Dans le fond, Québec est un producteur d'aluminium, qui est un secteur à forte valeur ajoutée, hautement productif. Alors eux, qu'est-ce qu'ils ont fait? Ils ont dit aux Américains, vous en voulez plus d'aluminium? Pas de problème, nous, on va vendre l'aluminium ailleurs. Ce qu'ils font, OK? Ce qu'ils font, à tel point que les dernières données montrent que les exportations d'aluminium du Québec vers le reste du monde n'ont pas diminué. Mais pour faire ça, il faut avoir la capacité de le faire. Donc, il faut être capable d'arriver sur d'autres marchés et être compétitif aussi sur ces marchés-là. Et puis ça passe par la productivité.
2: Il faut avoir la capacité de le faire. Est-ce que l'aide des gouvernements est adéquate?
0: Robert Gagné craint que les programmes de soutien qui sont annoncés en réponse à la guerre tarifaire ne passent à côté du problème.
1: Les gouvernements s'excitent un peu, là, puis oui, on va supporter, on va vous aider, on va vous aider à passer à travers la crise. Bon, on va vous aider à passer à travers la crise pendant combien de temps? Et ce faisant, dans le fond, est-ce qu'on est en train de mettre un pansement sur une maladie grave, là, plutôt que d'affronter le problème de face en disant, ben non, là, la réponse à ça, à plus long terme, c'est de travailler sur l'innovation, l'investissement, travailler sur la productivité, et non pas d'offrir des pansements ou des béquilles temporaires.
0: Et pour François Vincent de la Fédération canadienne de l'entreprise indépendante, il faudrait réduire les impôts et la paperasse pour les PME.
3: Il faut laisser les entrepreneurs être capables d'avoir la marge de manœuvre pour décider ce qui est bon pour leur entreprise et aller chercher le bon accompagnement au bon moment. Les politiques de subvention, c'est choisir les gagnants ou d'orienter des segments ou des changements par rapport à quelque chose que l'entreprise n'a pas nécessairement de besoin, mais qu'elle va le chercher parce qu'elle a un crédit d'impôt. C'est bien mieux d'utiliser ça en réduction du fardeau fiscal global, puis ensuite de ça, l'entreprise, ben, elle fera son diagnostic, elle ira chercher un expert, puis elle fera des investissements. Puis ces investissements-là sont rentables là, pour l'entreprise puis pour la productivité.
0: Mais selon Pierre-Étienne Simard de KPMG, il y a quand même des programmes gouvernementaux ciblés qui existent et qui fonctionnent pour aider les entreprises à améliorer leur productivité.
2: Est-ce que cette fois-ci sera la bonne? Philippe-Antoine Saunier, merci beaucoup.
0: Merci.
2: Au revoir.

0: Après 14 jours de campagne électorale au Québec, les cinq chefs vont être confrontés ce soir au même test. Donc, à tour de rôle, ils vont répondre aux questions de nos collègues Anne-Marie Dussault, Sébastien Bovet et Alec Castonguay qui est avec nous ce soir. Bonsoir, Alec.
1: Bonsoir, Madeleine.
0: Donc, c'est ce soir l'émission 5 chefs, une élection. Comment vous voyez l'exercice pour eux, pour ces chefs? Parce qu'ils vont avoir l'occasion, j'imagine, de se faire valoir, mais c'est pas sans risque, ça. Qu'est-ce qu'ils ont à perdre? Qu'est-ce qu'ils ont à gagner ce soir, Alec?
1: Bien, c'est le premier grand test de la campagne électorale. C'est-à-dire qu'ils pourraient, depuis maintenant 14 jours, ils égrènent les annonces à droite et à gauche, un peu partout au Québec, répondre à des questions dans un contexte de point de presse où, évidemment, les journalistes ont peu de temps pour poser leurs questions, puis ensuite, on enchaîne à un autre sujet. Là, on a 20 à 23 minutes par chef pour poser des questions sur des thèmes, creuser un peu des sujets. Donc, pour eux, ça demande une grande préparation. Mm-hmm. Ils ne savent pas du tout les thèmes qui vont être abordés. On ne leur a rien dévoilé, donc ça peut aller dans tous les sens. Alors, ils doivent se préparer à tout. Et contrairement à un débat des chefs, où il y a un côté très théâtral, où ils doivent se préparer aux attaques de leurs adversaires, là, on est moins dans le théâtre, un peu plus dans le contenu. Et ça, ben, c'est plus difficile de parer les coups de journalistes qui sont bien préparés parce qu'on a les chiffres devant nous, parce qu'on a scruté leur campagne, que de parer à une attaque plus théâtrale d'un adversaire. Donc, c'est un exercice qui est différent de celui du débat des chefs.
0: Oui, puis dans un débat, on peut s'en prendre à son adversaire. On ne peut pas vraiment s'en prendre à Anne-Marie Dussault, Sébastien Bovet ou vous, Alec Castonguay. Avez-vous l'impression qu'il y a un chef ou une chef, pour qui c'est un rendez-vous particulièrement important ce soir ou c'est à peu près égal?
1: C'est un cliché de dire que c'est un rendez-vous important pour tous les chefs, mais oui, il y en a pour qui c'est plus important. Je pense que pour Charles Milliard, le chef libéral, c'est un rendez-vous important parce qu'il est le moins connu des chefs. On le voit dans les sondages. Donc, les gens vont peut-être pour la première fois l'entendre parler pendant plusieurs minutes consécutives, pas seulement un extrait de quelques secondes. Donc, lui, il doit mettre sa campagne sur les rails. On a beaucoup dit qu'on n'a pas entendu beaucoup Charles Milliard depuis le début de la campagne. Il a la chance de se faire valoir. Donc, lui, il doit avoir une bonne performance s'il veut que sa campagne décolle. Rouba Gazal et Éric Duhaime s'adressent à un public plus restreint. Donc, ils ont peut-être un peu moins de pression. Ils parlent à un public cible, bon, dans certaines régions, certaines circonscriptions, plus à droite, plus à gauche, mais ils parlent pas nécessairement à l'ensemble de la population. Donc, pour eux, l'exercice est de passer spécifiquement les messages dont ils ont besoin pour cet électorat-là. Et évidemment, pour Christine Fréchette et Paul Saint-Pierre Plamondon, qui sont les deux en tête des sondages actuellement, ben, ils ont une chance de former le gouvernement. Et on le voit dans les projections de sièges actuellement. Et donc, pour eux, il y a une pression aussi. Il faut que Paul Saint-Pierre Plamondon assume son rôle de meneur, qu'il fasse pas de gaffe pour pas faire dérailler sa campagne. Et Christine Fréchette, qui a un bon élan de début de campagne, on voyait dans les sondages que les gens disent que c'est elle qui fait la meilleure campagne jusqu'à présent. Ben, elle, faut pas que ça s'essouffle, là. Elle, faut qu'elle continue sa remontée parce que pour l'instant, elle n'est pas du tout encore à l'étape où on pourrait former un gouvernement. Elle n'est pas en tête. Donc, il y a de la pression pour tous, mais si j'avais à mettre un ordre, probablement que je commencerais par Charles Milliard.
0: Tout ça va se passer à Québec, dans un environnement quand même assez particulier. Là, vous allez être à l'Agora de l'Assemblée nationale. J'ai quasiment envie de vous poser la question à vous. Êtes-vous nerveux, Alec Castonguay?
1: Oui, bien sûr. Il y a une fébrilité, il y a une excitation, mais oui, il y a de la nervosité parce que le décor, d'abord, il est magnifique. L'Agora de l'Assemblée nationale, c'est très, très beau. Ça a été bien habillé. Notre équipe technique a fait un travail formidable. Donc, le décorum en impose. On sent qu'on est quelque part. On est au cœur de la démocratie québécoise, dans un bel environnement. Donc, il y a un côté formel qui ajoute à la nervosité. Moi, c'est ma première expérience dans un cadre comme celui-là. J'ai fait des centaines, peut-être même des milliers d'entrevues avec des politiciens depuis 25 ans, d'abord en presse écrite, puis à la radio. Mais là, d'être trois sur une scène comme celle-là, il y a un petit côté, évidemment, là, supplémentaire à ce qu'on peut ressentir. Donc oui, il y a une petite nervosité là à quoi on est à 2 heures là, environ là, du coup d'envoi. Puis oui, il y a une petite nervosité là certainement.
0: Elle se sent jusqu'ici. Ça va être vraiment un exercice aussi. Moi, j'ai été auditrice, téléspectatrice de cette émission-là par le passé. Et c'est vraiment du grand service public parce que vraiment, on a le temps là, de creuser, comme vous avez dit, Alec Castonguay. Ah. Et on a l'occasion de voir cette émission-là et de l'entendre. Ça va être à la télé, sur le web, tout TV, à la radio aussi. C'est de 20h à 22h. Bonne émission.
1: Merci beaucoup, Madeleine. Merci.
0: Merci, Alec. Au revoir.

0: Il y a une manchette aujourd'hui qui m'a fait sursauter. L'avion qui transportait le président ukrainien Volodymyr Zelensky a failli être percuté par un drone. Volodymyr Zelensky, qui est toujours attendu cette semaine au Canada, ça n'a pas changé. Mais qu'est-ce qui s'est passé? Je retrouve à Kiev notre correspondante Marie-Ève Bédard. Bonsoir Marie-Ève.
1: Bonsoir Madeleine.
0: Est-ce qu'on a plus de détails sur ce qui s'est passé?
1: J'ai réussi à rejoindre quelqu'un qui était sur l'avion en fait de Volodymyr Zelensky, qui voyage avec le président ukrainien sur la délégation en route vers Oslo. Donc, on sait que ça s'est passé hier, au moment où l'avion du président devait décoller. Maintenant, il était toujours au sol quand la Moldavie a détecté un drone qui violait l'espace aérien de la Moldavie et de la Roumanie. Ce qu'on m'explique de sources donc du bureau de la présidence ukrainienne, c'est qu'on a demandé au président ukrainien, à son avion, de patienter le temps que la menace soit mise hors d'état de nuire. À la blague sur l'avion, on a proposé aux Moldaves, me dit-on, d'envoyer les F-16 ukrainiens pour gérer l'affaire, parce qu'en Ukraine, on a de plus en plus l'habitude. Alors, ce que le premier ministre norvégien a dit quand il a dit que l'avion avait failli percuter un drone, c'est peut-être un peu d'exagération. Simplement, c'est un incident qui se déroule en sol européen à l'extérieur du territoire ukrainien et ça arrive de plus en plus fréquemment.
0: Donc, ce n'était pas nécessairement Volodymyr Zelensky qui était visé, c'est ça?
1: Avec les informations dont on dispose, pour l'instant, c'est difficile de l'affirmer ou de l'infirmer. Tout ce qu'on sait, c'est ce qui s'est passé et qu'on a demandé au président de patienter avant de décoller.
0: Vous êtes en Ukraine, Marie-Ève. On a vu ces derniers jours des émissaires américains s'entretenir à tour de rôle avec Vladimir Poutine et Volodymyr Zelensky. Mais pour Moscou, il n'y a pas de feuille de route pour la fin du conflit en ce moment.
1: C'est-à-dire que ce ballet diplomatique qui a eu lieu au cours des derniers jours, on s'y prête, les rencontres se sont faites, tout le monde est ressorti de là de façon assez positive. Maintenant, Moscou

0: pour aujourd'hui répète qu'on est ouvert à des négociations, mais qu'il est hors de question que la Russie n'atteigne pas tous ses objectifs. Donc, on voit mal dans quel état d'esprit les Russes pourraient se mettre pour arriver à faire des compromis qui pourraient satisfaire la partie ukrainienne. On veut aussi peut-être du côté de la Russie passer à travers les élections parlementaires qui doivent se dérouler au cours de la semaine prochaine. Alors, la paix, oui, mais la paix, selon les termes de la Russie, encore une fois, c'est ce qu'on semble entendre. Et du côté de Washington, on a aussi décidé, c'est ce qu'on a annoncé, c'est ce qui se discute beaucoup, de faire jouer un rôle de second plan peut-être aux émissaires qui sont venus pour la première fois en Ukraine depuis l'élection de Donald Trump, Stephen Witkoff et Jared Kushner, au profit du directeur de la CIA qui s'était rendu, lui, dans une visite secrète qui a été ensuite ébruitée à Moscou. Qu'est-ce que ça veut dire, ça, ce changement de négociateur? Est-ce que c'est parce qu'on sent que les choses ne sont pas prêtes? Ce que l'on dit partout, dans toutes les capitales, Washington, Moscou et Kiev, c'est qu'on se prépare à un hiver rude de combats qui vont durer.
1: Et est-ce que c'est dans ce contexte-là que Volodymyr Zelensky va venir au Canada pour essayer de préparer l'hiver?
0: C'est-à-dire que le président Volodymyr Zelensky multiplie auprès de tous ses alliés ses appels à l'aide parce que oui, l'Ukraine se prépare à un hiver très rude. On sait que demain, le président doit rencontrer le premier ministre Mark Carney. Il va aussi s'adresser à la retraite parlementaire du gouvernement à Banff au cours de la journée. Et ce que le cabinet du président Volodymyr Zelensky nous dit, c'est qu'on s'attend à ce que des ententes de coopération sur les secteurs de la défense et de l'énergie doivent être annoncés, doivent être signés dans le cadre de cette visite. Parce que ce qu'on souhaite, c'est de défendre le ciel ukrainien. Ça, le président le répète beaucoup. De plus en plus, les Ukrainiens ont du mal à défendre l'espace aérien. On manque de missiles patriotes. Il y a des avancées technologiques aussi qui font en sorte que les drones qu'utilisent les Russes sont de plus en plus difficiles à déjouer. Donc ça, c'est la priorité la plus importante du président Volodymyr Zelensky. Mais dans le secteur de l'énergie aussi, parce que les Russes l'ont annoncé, c'est une des stratégies qu'ils vont mettre en œuvre au cours des prochains jours, sinon des prochaines semaines. On s'attend encore une fois à ce que le secteur énergétique soit durement touché et le président veut préparer son pays pour pouvoir affronter ces mois à venir.
1: Marie-Ève Bédard, à Kiev, merci.
0: Je vous en prie.
1: Restez à l'écoute plus tard à l'émission. Même si son nom reste associé à une famine qui a fait des millions de morts et à une persécution politique de masse, l'image de Mao Zedong est toujours bel et bien présente dans la société chinoise 50 ans après sa mort. Mais d'abord, cette année a été particulièrement difficile pour l'industrie vinicole. Les sécheresses, les canicules, mais aussi les gels ont causé bien des maux de tête aux vignerons. Et si la tendance se maintient, ça risque de se répéter de plus en plus. Frédéric Arnould est allé aux vendanges, des vendanges particulièrement précoces cette année.
2: Je vous souhaite à tous de bonnes vendanges. C'est un millésime historique. On a rarement vendangé aussitôt.
3: Cette équipe de vendangeurs va donc vivre un moment historique, celui de cueillir le Cabernet Franc un 7 septembre, du jamais vu dans l'appellation Bourgueil en Loire.
4: Ici, moi, les premières vendanges dans le quartier, je les ai faites en 1975. Des rangs qui sont plus loin, là-bas, on vendangeait début octobre. Et là, on est fin début septembre, donc il y a quand même le réchauffement qui est quand même très important.
3: Une tendance lourde que constate Pierre Breton, un des vignerons pionniers qui cultive en biologique depuis longtemps.
5: Mon premier millésime, c'est 82. On vendangeait au 20 octobre. Et 10 ans plus tard, on vendangeait au 10 octobre. 10 ans après, dans les années 2000, on vendangeait au début octobre. Et depuis 2010, on vendange mi-septembre. Et donc là, on a encore gagné 15 jours. Chaque dizaine, on gagne une semaine, voire 10 jours. Donc ici, ça pose des problèmes.
6: Il rentre bien dans toute la bouche, parce que quand on le tient là...
3: Pour Catherine Breton, copropriétaire du domaine, il faut composer depuis des décennies avec des épisodes de canicule, de gel et de dérèglement climatique de plus en plus fréquents.
6: Là, en début août cette année, à Vouvray, il y a eu 600 hectares qui ont été massacrés par la grêle. Donc, et la grêle, c'est vraiment le fléau parce que ça t'abîme les bois au moment où il ne faut pas. Les grêles, les gels, c'est brutal parce que voilà, c'est en une nuit, tu as tout ton travail qui est détruit, quoi.
3: Au domaine familial, on a décidé de cultiver en biologique, notamment pour minimiser l'empreinte environnementale.
5: On fait attention au patrimoine sol.
3: Le vigneron déplore le manque de conscientisation des pouvoirs publics qui autorisent encore l'agriculture intensive, polluante et génératrice de gaz à effet de serre.
5: Bien sûr, ça fait enrager de savoir que on ne croit pas, quoi. Et ça fait déjà depuis les années 95 où nous, on a déjà constaté le réchauffement climatique. Et parce qu'on est continuellement avec les mains dans la terre, les mains dans les vignes, ou les mains dans l'agriculture ou dans l'élevage.
3: La région de Bordeaux ne fait pas exception. Comme un peu partout en France, les rendements viticoles sont à la baisse à cause des canicules et des sécheresses brutales. Dans certaines appellations, cela peut aller jusqu'à 40% de moins. Pierre-Charles Dartier, vigneron du château Caïto-Bergeron.
7: Et ce que l'on peut voir donc à la veille de la récolte, c'est que tous les grains sont en train de se fendre. On a eu énormément d'eau la semaine dernière, à peu près 25 mm. Donc les baies sont très petites dues à la canicule et à la sécheresse. Et la montée d'eau a fait fait péter les raisins.
3: Dans le Blayais, les canicules font mal.
7: Vous travaillez sous des chaleurs quand même, malgré tout, on n'est pas habitué. Des vendanges, aujourd'hui, on est en train de vendanger, mais on va arrêter. Ils annoncent 32 degrés cet après-midi. Donc là, je refuse de ramasser des raisins à des températures comme ceci. Oxydation, enfin microbiologie et tout, c'est... Et puis même pour le matériel, pour les gens, c'est trop compliqué.
8: Plus de douceur, plus de velouté. Super. Donc là, celle-là, elle n'est pas encore à l'analyse.
3: Jean-Michel Monnier est œnologue conseil depuis une trentaine d'années. Il aide les vignerons à lutter aussi contre les changements climatiques qui coûtent cher à ces viticulteurs.
8: Les coûts, le plus important, je dirais qu'il est psychologique. Le stress, il est énorme, quoi. Là, aujourd'hui, c'est extrêmement fébrile.
3: Car ces changements climatiques se combinent aussi avec un autre fléau qui touche de plein fouet l'industrie vinicole. Les changements d'habitude des amateurs de vin et la baisse de consommation mondiale.
8: Le changement climatique fait qu'on a des vendanges plus précoces, mais on a aussi plus de charges en sucre dans le raisin. Qui dit plus de charges en sucre dans le raisin, dit évidemment plus d'alcool au final. Et aujourd'hui, la tendance de consommation des consommateurs est de dire on aimerait des vins plus légers, plus frais, plus friands, avec plus d'acidité et moins d'alcool. Le changement climatique nous emmène sur un autre type de produit que celui que les consommateurs souhaitent pour l'instant.
3: Résultat, les vignerons doivent encore et toujours s'adapter avec les coûts et les difficultés supplémentaires que cela génère. À ce rythme, Pierre Breton n'est pas très optimiste pour l'avenir de la viticulture.
5: Peut-être que dans 20-30 ans, si on ne fait pas quelque chose, la vigne elle n'existera pas, elle ne pourra pas supporter, elle va remonter au nord, mais on ne va pas non plus planter de la vigne en Écosse, par exemple. Il y a des limites quand même d'entendement pour la production de vin. Ça, c'est un vrai handicap. Et aussi, des maladies qui arrivent et qu'on ne connaissait pas, des insectes surtout.
6: On a hâte de voir les conséquences de cette sécheresse, mais il va y avoir beaucoup de mortalité de cèpes. Peut-être qu'il va falloir qu'on adapte notre taille. Enfin, voilà, il va falloir qu'on les rebichonne. On espère avoir de l'eau cet hiver pour pouvoir refaire un peu leurs réserves, mais je pense qu'elles ont souffert.
9: Ah, c'est tes premières vendanges?
10: Ah, moi, c'est mes premières vendanges.
9: Ah oui,
10: il n'y a pas d'âge pour démarrer.
3: Au premier rang de la constatation des changements climatiques, la famille Breton espère toujours un réveil des consciences pour les générations futures. Ici Frédéric Arnoul de Radio-Canada, à Benay, dans le Val-de-Loire. Pas de feuilles.

0: On vous parle ce soir d'une nouvelle enquête des décrypteurs en collaboration avec CBC qui a permis de démasquer une importante source de publications trompeuses qui pollue votre fil Facebook. C'est une entreprise vietnamienne qui serait derrière un important réseau de fausses nouvelles générées par l'IA. Le mot entreprise est bien choisi parce qu'elle emploie des travailleurs qui ont des salaires, des vacances et tout et tout. On en parle avec le journaliste Jeff Yates des décrypteurs. Merci d'être en studio, Jeff.
1: Merci, ça fait plaisir.
0: Donc, on parle de quel genre de fausses nouvelles exactement?
1: Mais tout ça découle d'un rapport des chercheurs de l'Observatoire de l'écosystème médiatique. Donc, c'est des chercheurs affiliés à l'Université McGill et l'Université de Toronto. Ils ont publié un rapport en fin juin où ils signalaient l'existence d'un vaste réseau de désinformation générée par intelligence artificielle sur Facebook, géré depuis le Vietnam. On parle là, de quelques centaines de pages Facebook qui ont publié plus de 300 000 publications, généré 95 millions de réactions sur Facebook. Donc, c'est assez énorme. Puis c'est des fausses nouvelles, des vraies nouvelles, des nouvelles exagérées, des nouvelles inventées à propos de toutes sortes de sujets. Ça peut aller là, de la politique internationale canadienne,
0: mais de la politique, justement, canadienne, c'est une entreprise vietnamienne qui a l'air de savoir de quoi on parle ici, là.
1: Bien, on voit qu'ils ciblent des sujets qui vont faire réagir. Donc, au Canada, sur la politique, ce qu'on voit, c'est que il y a une certaine teneur nationaliste, là, des nouvelles exagérées sur, par exemple, le premier ministre canadien, Mark Carney, qui claque la porte dans une rencontre avec le président américain Donald Trump, des choses comme ça. Donc, on trouve des sujets qui font réagir les gens, puis qu'on les incite à aller cliquer sur un lien vers un article qui contient là, un paquet de publicité.
0: Donc, pour générer de l'argent
1: Exactement.
0: Pour cette entreprise-là. Et comment vous avez réussi à identifier qui se cachait derrière ça?
1: Donc, c'est une assez grosse enquête des décrypteurs et de l'équipe des enquêtes visuelles de CBC. Les sites web sont enregistrés de façon anonyme. L'entreprise HTV Networks a fait très discrète. Elle n'a pas de page LinkedIn. Mm-hmm. Les employés sont assez discrets. Mais on a pu trouver des pistes sur les sites web. Une adresse courriel qui avait été laissée sur un site par mégarde. Une photo d'employé de l'entreprise qui avait été laissée par mégarde sur un site. On a pu colliger tout ça pour identifier là, une entreprise qui est basée à Hanoï, HTV Network. Ils ont des bureaux. Comme vous l'avez mentionné, c'est une vraie entreprise. Ils ont des employés qui travaillent 9 à 5 au bureau. Ils gagnent jusqu'à deux fois le salaire moyen au Vietnam, 1 000 $ canadiens. L'entreprise a plus d'une centaine d'employés. Et comme vous avez dit, là, ils ont des assurances, ils ont des vacances payées, ils ont des...
0: Bonnies à la performance.
1: Des bonnies à la performance. On a même trouvé des photos sur les réseaux sociaux de leur fête de fin d'année qu'ils ont célébré en décembre. Il y a des feux d'artifice, il y a des mascottes pour les enfants, des employés. Il y a même des employés qui reçoivent des prix, des certificats pour avoir atteint certains objectifs. Donc,
0: Tout ça pour générer des fausses nouvelles.
1: Exactement, c'est ça qui est assez incroyable là-dedans. Souvent, on s'imagine les gens derrière ça comme étant des jeunes dans un sous-sol ou des pirates informatiques qui travaillent pour un gouvernement quelconque. Et non, quand on regarde cette entreprise-là, c'est vraiment une entreprise comme une autre, mais son modèle d'affaires, c'est de publier des fausses nouvelles générées par intelligence artificielle.
0: Est-ce qu'on peut parler d'ingérence étrangère? Parce que c'est quand même une entreprise à l'étranger qui produit des fausses nouvelles qui se retrouvent chez nous.
1: Il faut être clair là-dessus, il n'y a aucune preuve que c'est commandé par le gouvernement du Vietnam ou d'un autre gouvernement. Ça semble être 100% pour l'argent, d'après ce qu'on peut voir. Maintenant, est-ce qu'il y a une possibilité? Bien sûr, on ne peut pas l'écarter à 100%, mais il n'y a aucune indication que c'est de l'ingérence étrangère, qu'on essaie de s'immiscer dans la politique canadienne. Mais ça, il faut le mentionner. L'effet peut quand même être le même parce que ça peut créer de la confusion sur les réseaux sociaux. On a parlé à des experts qui nous disent, ben oui, peut-être, même si c'est pas télécommandé par un gouvernement.
0: Si on voit Mark Carney frapper une...
1: Il y a des gens qui croient à ces fausses nouvelles-là. Ouais. Ça peut aussi créer la méfiance parce que les gens voient ces nouvelles-là, ils disent que c'est pas vrai. Ben là, pourquoi est-ce qu'on ment sur les réseaux sociaux? Donc, et sur tout ça dans un contexte où, depuis 3 ans maintenant, les vrais médias légitimes sont bloqués sur les plateformes de Meta. Ben, ça peut alimenter la confusion. Donc, oui, c'est peut-être pas de l'ingérence étrangère, mais le résultat final, c'est pas beaucoup mieux.
0: Qu'est-ce que ça nous dit, justement, sur l'état des réseaux sociaux?
1: Ben, une chose qu'on a remarqué, c'est que l'entreprise HTV Network a été créée il y a 2 ans. Avant ça, elle est née d'une autre entreprise qui faisait des vidéos sur YouTube, des sketchs humoristiques ou dramatiques sur YouTube. En 2024, ils changent de cap, ils se concentrent sur Facebook. Et une chose que beaucoup d'experts ont remarqué, c'est que la politique de modération de Meta est un petit peu plus laxiste depuis justement 2024. Où anciennement, Meta avait juré là, vouloir combattre du contenu de ce genre-là, des pièges à clics, des nouvelles de mauvaise qualité, des fausses nouvelles pour envoyer des gens vers des sites web. Ben là, ça semble être revenu à la mode. Donc, des choses qu'on voyait en 2014, en 2015, quand moi, j'ai commencé à couvrir la désinformation, on a vu une recrudescence de ça au cours des dernières années. Donc, clairement, il y a des gens au Vietnam qui ont compris que, ben, peut-être qu'il y a une affaire à faire. Ouais.
0: Jeff Yates, des décrypteurs, c'est fascinant. On peut lire votre article sur radiocanada.ca, visionner aussi votre reportage sur YouTube. Et d'ailleurs, vous allez en parler au balado des décrypteurs qui démarre sa saison cette fin de semaine, c'est ça?
1: Oui, donc sur Radio vendredi, sur YouTube et aussi sur RDI samedi à 11h.
0: Bonne saison, merci.
1: Merci
0: Jeff.
1: Beaucoup.
0: Et on va maintenant vous parler de l'affaire de voyeurisme la plus importante jamais jugée au Canada. Yin Yong Derek Chan a été condamné en mai dernier à 4 ans et demi de prison après avoir plaidé coupable d'avoir filmé à leur insu au moins, et tenez-vous bien, 652 femmes et filles entre 2017 et 2023. Il y a une enquête de nos collègues de CBC en Colombie-Britannique.

0: britannique qui révèle aujourd'hui que de nombreuses personnes en subissent encore les conséquences. J'en parle avec notre collègue, la journaliste à Vancouver, Julie Landry. Bonsoir, Julie.
1: Bonsoir, Madeleine.
0: Julie, c'est une affaire énorme et pourtant, on n'en a pas tant parlé ici. Ça vaudrait la peine de nous rappeler qu'est-ce qu'il avait fait, Yin Yang, Derek Chan.
1: Et en plus, on a plus de détails parce que ma collègue Émilie Fagan de CBC est allée fouiller dans les dossiers. Mm-hmm. Donc, pendant 6 ans, Yin Yang et Derek Chan s'approchaient de femmes et de filles pour prendre des photos ou vidéos sous leur jupe pendant qu'elles faisaient leur magasinage dans des commerces du Grand Victoria. Il a commencé en 2017, puis chaque année, il y avait de plus en plus de vidéos filmées. Là, 23 en 2017 jusqu'à 378 en 2023, donc plus d'une par journée. Et donc, on comprend que ça s'est produit dans des grands commerces locaux bien connus, ça on le savait pas, Walmart, Indigo, dans des centres commerciaux par exemple. On comprend qu'il y a environ 64 des victimes qui semblent être des enfants selon la police. Et rien qu'au Value Village, le village des valeurs, Chan aurait filmé plus de 400 femmes et filles. Et il aurait filmé des femmes à la plage. Je ne devrais pas utiliser le
0: conditionnel. Oui, parce qu'il a été condamné.
1: Oui, il a été condamné.
0: Et il a plaidé coupable.
1: Pendant 4 ans.
0: Oui.
1: Exactement. Et il a aussi profité d'un emploi de livreur à Uber Eats pour s'introduire dans des immeubles pour voler des milliers de sous-vêtements dans les buanderies. Donc, il envoyait ses photos sur les médias sociaux, des sites pornographiques, certains sites personnels. Certaines de ses photos ont été vues des millions de fois avant d'être retirées. Et il y a plusieurs de ses photos toujours en ligne. Et seulement une fraction des victimes ont été identifiées là, et informées.
0: Bon, des victimes, une fraction qui ont été identifiées, informées. Mais pour certaines, ça laisse des traces, ça continue d'avoir un impact.
1: Ça a un impact d'abord sur les femmes de la région. Quand ça a sorti, là, Émilie, ma collègue, me disait, dans tous les groupes de discussion dans la communauté, les femmes se disaient, mais est-ce que je fais partie de ces victimes-là? Il y en a tellement. Et il y avait très peu de détails pour éclairer la population, savoir où est-ce qu'il avait filmé. Mais elle a consulté une douzaine de déclarations de victimes. Leurs noms sont protégés par une ordonnance d'interdiction de publication. Puis il y a une des femmes qui disait que ce qu'elle décrivait en visionnant la vidéo que Chan avait prise d'elle quand la police lui a montré plus tard, je vous invite à l'écouter, c'est une voix relue par quelqu'un d'autre pour protéger son identité.
2: I was able to watch the video and I could see just how close he was. And there was like 4 or 5 people around me and nobody had stopped. Like no one else in the group that I was saw him except for me. And he was so close.
1: Donc, il disait qu'elle regardait la vidéo et les gens autour, personne ne s'est rendu compte. Elle dit, le fait qu'il soit si près me donne des frissons de dégoût. Comment j'ai pu laisser quelqu'un si près de moi sans m'en rendre compte? Après, elle avait peur de sortir en public et on sait qu'il y a des centaines de personnes comme elle. Et ce qui est commun dans les déclarations, Madeleine, c'est qu'elles disent toute cette fait voler leur sentiment de sécurité dans les espaces publics. Certaines ont même du mal à conserver un emploi, qu'elles ont changé leur façon de s'habiller. Ça a affecté leurs relations, leur capacité à faire confiance aux autres. Donc, vraiment un traumatisme laissé chez plusieurs personnes.
0: Est-ce que les vidéos qui ont été enregistrées circulent encore?
1: Certaines, oui. On comprend qu'il y avait des milliers d'images, environ 100 heures de vidéos quand la police a perquisitionné le domicile de Chan. Et il y a la page Flickr qui a accumulé plus d'1 million de vues. Ça a été retiré, ainsi que son site web personnel. Mais le procureur de la Couronne a indiqué au tribunal que la police avait de la difficulté à retirer les vidéos et photos qui ont été téléchargées puis republiées par des tiers. Ça, c'est toujours compliqué. Puis ma collègue a pu confirmer qu'il reste encore 19 images sur Reddit avec des discussions de Chan qui dit « Je peux en partager plus si vous le payez, etc. » Donc, ça reste très préoccupant.
0: Bon, vous avez parlé de la perquisition de la police, Julie. Comment le rôle ou les actions de la police dans toute cette affaire-là ont été jugées?
1: Bien, ça a été fortement critiqué parce que dans le passé, Chan avait déjà fait 60 jours de prison pour une affaire semblable, un cas précis en 2019. Et cette première victime, d'ailleurs, a demandé des réformes pour que les victimes potentielles puissent être informées d'où se trouvent ces personnes-là pour qu'ils soient mieux surveillés. Il y a des centaines de femmes et de filles qui n'ont toujours pas été informées et certaines ne sauront peut-être pas qu'il y a des vidéos d'elles qui circulent toujours. Même la procureure générale a réclamé de la transparence. Là, la directrice générale du centre Victoria Sexual Assault, qui a accompagné des victimes, elle dit qu'il faut des informations claires et rapides. Je vous invite à l'écouter.
3: I wish that Saanich police had been more timely in communicating the degree of the crime in this situation.
1: Elle dit qu'elle aurait aimé que la police de Saanich, là, dans la région de Victoria, qui a enquêté, aurait partagé plus rapidement l'ampleur des crimes de Chan. Elle pense que des victimes auraient pu être évitées, là, des crimes auraient pu être évités. Donc, c'est un dossier qui continue d'être suivi et...

0: Il y a une des victimes qui dit, a voulu lancer un message aux autres victimes en disant « Vous n'avez rien fait de mal pour vous retrouver dans cette situation. Cela ne diminue en rien votre valeur. » C'est important pour elle de faire ce message.
1: Ben, c'est un message qui est tout à fait, je pense qu'on peut le dire, là, qui est tout à fait approprié. Elles n'ont rien fait de mal, ces femmes qui allaient magasiner dans des grandes surfaces. Julie Landry, merci.
0: Avec plaisir.
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1: Le fondateur de la République populaire de Chine, Mao Zedong, est mort il y a 50 ans aujourd'hui. Son portrait domine toujours la place Tiananmen de Pékin. Son visage se retrouve sur les billets de banque chinois. Sa pensée demeure inscrite dans l'idéologie officielle. Et pourtant, Mao a aussi été l'architecte de politiques qui ont provoqué une famine meurtrière, des persécutions de masse et une décennie de chaos. Philippe Leblanc, notre correspondant en Asie, est là. Philippe, bonjour.
3: Bonjour.
1: Philippe, 50 ans après sa mort, dites-nous comment Mao est présenté aujourd'hui en Chine?
3: Ben, c'est encore le fondateur incontournable de la Chine moderne, je vous dirais, mais à travers une histoire qui est soigneusement épurée. Pour le Parti communiste chinois, Mao, c'est celui qui a vaincu les nationalistes de Chiang Kai-shek, celui qui a fondé la République populaire de Chine en 1949. C'est aussi celui qui a rendu à la Chine sa souveraineté après des décennies de guerre. Le Parti communiste va reconnaître officiellement que Mao a commis de graves erreurs, surtout pendant la Révolution culturelle, mais cette reconnaissance-là a quand même des limites très strictes. La doctrine qui a été établie après la mort de Mao affirme encore aujourd'hui que ses contributions ont été fondamentales et que ses erreurs sont demeurées secondaires. Donc, en gros, la Chine conserve l'image de Mao comme héros révolutionnaire et elle évite autant que possible de montrer les victimes du dirigeant autoritaire.
1: Donc, histoire épurée, vous dites, et 27 ans d'années au pouvoir. Ici, quel bilan on peut en faire?
3: Ben, Mao, quand même, a transformé la Chine, mais ça s'est fait au prix d'un désastre humain immense. Les défenseurs de Mao vont évoquer l'unification de la Chine, les progrès de l'alphabétisation, l'accès aux soins de santé dans les régions rurales. Ces transformations-là sont réelles, sont profondes, mais doivent quand même pas occulter les dommages du grand bond en avant qui a été lancé en 1958. Mao voulait enfin industrialiser de force et de façon précipitée la Chine. Donc, les terres ont été collectivisées. La main-d'œuvre a été détournée vers des projets qui étaient difficiles à réaliser. Et des responsables locaux du Parti communiste chinois dans certaines régions ont falsifié les récoltes pour répondre aux exigences politiques. Donc, le résultat de tout ça, ça a été une famine qui a fait entre 20 et plus de 40 millions de victimes, selon les historiens. Et il ne faut pas oublier non plus que Mao a lancé la révolution culturelle en 1966 pour purger le Parti communiste chinois de ses adversaires. Donc, les gardes rouges ont été encouragés pour chasser les intellectuels, les enseignants, les fonctionnaires, les autres supposés ennemis de l'État. Et ça a amené de la torture de citoyens. Ça en a mené d'autres vers le suicide. Et ça a privé toute une génération d'universités parce que les universités ont cessé de fonctionner à cette époque-là.
1: Donc, c'est un bilan qui est lourd. Philippe, comment on peut comprendre la nostalgie qui règne chez certains Chinois de l'ère Mao?
3: Ben, on voit les images cette semaine et encore aujourd'hui justement de gens qui ont cette nostalgie-là, mais ça nous parle probablement davantage de la Chine d'aujourd'hui que de celle de Mao, parce que l'économie chinoise a ralenti depuis la pandémie de COVID-19, peine à se remettre, parce que les inégalités sont profondes en Chine, que beaucoup de jeunes n'arrivent pas à trouver un travail stable, parce que le prix du logement est élevé à peu près partout aujourd'hui, et qu'il y a aussi une compétition très féroce pour entrer à l'université ou trouver un emploi. Donc, face à ces difficultés-là, l'époque maoïste est parfois imaginée par des Chinois comme une période plus égalitaire, beaucoup moins matérialiste et aussi animée par un idéal collectif qui existe peut-être moins aujourd'hui. Donc, la nostalgie repose aussi, faut pas l'oublier, sur cette mémoire qui est contrôlée par l'État parce que les famines, les persécutions sont rarement abordées ouvertement en Chine. Et aujourd'hui, ce qui est quand même un peu paradoxal, c'est que Mao sert un peu de langage de contestation parce que c'est difficile de créer un syndicat indépendant, d'organiser une manifestation. Donc, des jeunes reprennent aujourd'hui à leur compte les appels de Mao à combattre les bureaucrates puis à dénoncer les privilégiés.
1: Et sous le président Xi Jinping, est-ce qu'on peut parler d'un retour au maoïsme?
3: Ben, pas nécessairement au sens économique, parce que la Chine, c'est aujourd'hui une puissance commerciale qui s'est intégrée au capitalisme mondial, qui a un vaste secteur privé, une classe moyenne importante. Xi Jinping ne cherche pas à rétablir les communes populaires. Par contre, plusieurs éléments politiques du maoïsme sont encore là aujourd'hui, comme la suprématie du Parti communiste chinois, la concentration du pouvoir, la faiblesse des protections juridiques et cette idée-là que la population peut être sacrifiée au nom d'un objectif supérieur. Et d'ailleurs, Xi Jinping a renforcé son autorité personnelle ces dernières années en mettant une énorme purge au nom de la lutte contre la corruption dans son parti. Il a aussi aboli la limite des mandats présidentiels. Donc, c'est un peu dans cette lignée-là. Mais ce qui distingue Mao de Xi Jinping, c'est que Xi Jinping, lui, règne par la discipline, la surveillance de toutes sortes, alors que Mao pouvait mobiliser la population.
4: Faut se laisser là-dessus. Philippe Leblanc, notre correspondant en Asie, merci beaucoup pour ce portrait.
3: Merci, au revoir.
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0: Ces jours de rentrée scolaire à New York à la veille des cérémonies qui vont marquer les 25 ans qui se sont écoulés depuis le 11 septembre 2001. On est nombreux à se souvenir où on était cette journée-là, mais ce n'est pas le cas de tout le monde. Alors comment enseigner les conséquences de ces attentats terroristes, les pires de l'histoire des États-Unis, à des jeunes qui n'étaient pas nés à l'époque? Voici le reportage de Raphaël Bouvier-Auclair.
1: Come on in.
2: Dans la classe de cette école à l'ombre des édifices de Manhattan, Carmen Robles enseigne l'histoire. Depuis 25 ans, un épisode s'impose dans son programme.
1: While it was one day in history, its impact is embedded in my head.
2: C'était un jour dans l'histoire qui ne quitte pas la tête de l'enseignante. Carmen parle évidemment du 11 septembre 2001, les pires attentats terroristes de l'histoire des États-Unis, qui se sont déroulés à quelques pas d'ici, dans le quartier où elle vit.
1: I have a personal mission to this because I am a Battery Park City resident.
2: Témoin de cette journée qui a fait plus de 3 000 morts aux États-Unis, elle profite de son expérience pour raconter à ses élèves ce qui s'est passé.
1: I tell my story. How are New Yorkers affected? How was our country affected? And how was the world affected?
2: Je leur explique comment New York, notre pays et le monde ont été touchés, dit-elle.
1: And so, on September 11.
2: Carmen répond aux questions des jeunes qui sont assis devant elle et qui n'étaient pas nés au moment des attentats, comme 100 millions d'Américains qui ont vu le jour après le 11 septembre 2001.
3: Well, it's very strong memory because it was supposed to be my first day of student teaching.
2: Sari Beth Rosenberg, qui travaille dans une autre école de la ville, souligne cette année ses 25 ans d'enseignement. Sa première journée devait être le 11 septembre 2001. Au lieu de se rendre en classe, elle s'est réveillée en entendant parler de cette terrible nouvelle.
3: Instead, I woke up to the news.
2: Elle aussi a dû s'ajuster avec le temps, même si ses élèves ont grandi au cœur d'une ville traumatisée par les attentats.
4: Au début, ça ne faisait qu'un an. Il y avait des cérémonies et des moments de silence. Et je ne sais pas quand, mais avec le temps, on est passé à interviewer des proches, leur demander quels étaient leurs souvenirs. Puis, j'ai commencé à leur raconter ce qui s'est passé.
2: Elle constate également qu'avec le temps, s'installe une distance.
4: Les enfants font parfois des commentaires en disant que les Américains l'ont cherché. Et c'est là que je dois intervenir en disant, attendez, j'ai des amis qui étaient dans ces édifices.
2: Le 11 septembre a eu des conséquences politiques et sécuritaires, des événements qui font partie du cours que Sari Rosenberg présente à ses élèves.
4: Je dois toujours rappeler aux élèves que la guerre en Afghanistan était la réponse des États-Unis au 11 septembre, alors que l'Irak ne l'était pas. C'est parfois très confus dans leur esprit, mais il faut l'enseigner. Il y a tellement eu de répercussions.
2: Elle rappelle aussi que ICE, la controversée agence de l'immigration, est née dans la foulée du 11 septembre. Dans le sud de Manhattan, les tours jumelles du World Trade Center ont laissé place à des bassins géants autour desquels sont écrits le nom des victimes des attentats. Des touristes et groupes scolaires passent tous les jours à ce mémorial et peuvent y rencontrer des bénévoles qui, comme Marianne Braverman, leur racontent à leur manière cette journée tragique et historique.
1: On September 11th, I was at my desk on the 38th floor of the South Tower.
2: Le 11 septembre, elle se trouvait au 38e étage de la Tour Sud pour travailler. 15 minutes après son arrivée, elle a entendu une explosion. Un avion venait de toucher la Tour Nord. Dans la fenêtre, Marianne a vu une boule de feu avant de pouvoir évacuer.
1: J'ai un feeling que vous might have been a little young.
5: We weren't even born yet.
1: Okay. So that makes me glad that you're here.
2: Marianne passe plusieurs heures par semaine à se promener à l'extérieur, mais aussi à l'intérieur du mémorial, où un musée présente aux visiteurs des photos et souvenirs de l'époque. Il marche, par exemple, autour d'un camion de pompiers lourdement endommagé. C'était quelque chose de terrible qui a causé la mort, dit la bénévole, mais en même temps, on a aussi vu beaucoup de gens s'entraider.
1: A lot of other people did the opposite, and they helped each other.
2: Marianne croit que les témoignages, comme le sien, permettent entre autres de lutter contre les théories du complot qui pullulent depuis 25 ans.
6: I could only imagine what it was like to, you know, not only witness it live.
2: Alex, la vingtaine, n'était pas né en 2001. Il dit qu'il ne peut qu'imaginer ce que Marianne a vécu ce jour-là. Le témoignage de la bénévole a aussi interpellé Dave, un jeune Québécois venu visiter de la famille à New York.
7: Elle l'a vécu, moi je ne l'ai pas. Regarder une vidéo ne va jamais être l'expérience dans la vraie vie.
8: It is extremely peaceful when I come here.
2: L'enseignante Carmen Robles vient souvent se ressourcer au mémorial qui se trouve à quelques coins de rue de son école. Des visites qui influencent le contenu de ses cours. Dans la frénésie de Manhattan, cette résidente du quartier aime s'arrêter dans ce parc où le silence s'impose.
8: It stands as a commemoration of what happened that day and how the legacy still continues.
2: Pour Carmen, ce mémorial, à l'endroit où se trouvaient les tours jumelles, mais aussi les gratte-ciels qui ont poussé autour, sont un signe que la vie se poursuit. Elle se donne pour mission de faire vivre les souvenirs. Ici Raphaël Bouvier-Auclair, Radio-Canada, à New York.
0: Et nous, à l'émission, on va poursuivre notre couverture de des 25 ans de ces attentats d'ici vendredi. C'est comme ça que l'émission prend fin ce soir. Merci d'avoir été à l'écoute. Je vous rappelle notre adresse. Si vous avez des suggestions, des commentaires, ça nous regarde. @radio-canada.ca. Ici Madeleine Blais-Morin. Bonne soirée à tous. À demain.

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1: Bonsoir, ici Louis de Belval. Voici les informations. De nombreux experts, producteurs et élus estiment que les dommages causés par la plus récente riposte de la Maison-Blanche seront somme toute assez limités. Washington a décidé d'interdire l'importation de certains produits canadiens et d'imposer des tarifs de 50 % sur d'autres produits. Par contre, il suspend aussi certains tarifs et cette décision n'est pas anodine, selon le ministre fédéral des Finances, François-Philippe Champagne.
2: Le Canada est l'un des plus grands clients des États-Unis. On achète plus aux États-Unis que la Chine, le Japon, l'Angleterre combinés. Deux tiers des États américains ont le Canada comme premier marché d'exportation. Quand vous voyez ces choses-là, c'est que vous réalisez qu'une décision comme celle qu'ils ont prise a un impact des deux côtés. C'est pour ça qu'ils ont modifié leur liste.
1: Ottawa n'a pas annoncé pour l'instant de riposte additionnelle. Le gouvernement Carney a indiqué qu'il prendrait le temps d'analyser la situation. Campagne électorale au Québec, les conservateurs ont présenté leur cadre financier. Le parti d'Éric Duhaime promet, entre autres, une réduction du fardeau fiscal des familles et des entreprises, ainsi qu'une cure d'amincissement de l'État. Éric Duhaime assure toutefois que les coupures dans la fonction publique n'auraient aucun impact sur les services à la population. Marie-Isabelle Rochon suit la caravane du PCQ.
3: Depuis le jour 1 de la campagne, Éric Duhaime promet de réduire le fardeau fiscal pour les familles et de réduire la taille de l'État. Aujourd'hui, dans son cadre financier, le parti estime que l'ensemble de ses engagements coûteront 52 milliards de dollars. Et pour y arriver, le parti compte dégager 60 milliards à travers des coupes dans l'aide aux entreprises et dans la fonction publique. Le parti prévoit un retour à l'équilibre budgétaire à la quatrième année. Les chefs des autres partis estiment impossible de couper autant sans affecter les services. On écoute Christine Fréchette, Paul Saint-Pierre Plamondon et Charles Milliard.
4: Je me demande comment il va financer son cadre financier. Là. Il est déjà à 65 milliards passés, en fait, d'engagement.
5: Ce qu'on surveille, c'est la quantité d'engagements électoraux pour s'assurer que ce soit cohérent dans ce cadre financier. Dans le cas de M. Duhaime, je pense qu'on a dépassé le cap des 50 milliards de dollars.
6: Le discours entre le maintien des services et les coupures ne tient pas la route d'aucune façon. C'est le style de M. Duhaime.
3: Par ailleurs, un premier candidat conservateur qui se présentait dans la circonscription de Pontiac, Éric Lantier, un pasteur, a été retiré de la course. Le candidat avait tenu des propos en ligne contre le droit à l'avortement et avait exprimé son malaise face à l'homosexualité et s'était aussi dit en faveur des thérapies de conversion.
7: On est un parti qui est pro-choix, on est un parti qui est mené par un gay, puis on est un parti qui veut changer le modèle bureaucratique au Québec.
3: Depuis le début de la campagne, le chef du Parti conservateur a été questionné sur plusieurs candidats ayant tenu des propos controversés en ligne sans y donner suite. Mais c'est la première fois qu'une candidature est retirée. Ici Marie-Isabelle Rochon, Radio-Canada, Québec.
1: Et puis la journée est loin d'être terminée pour les chefs des cinq principaux partis. Dans moins d'une heure, ils participeront à l'émission 5 chefs, une élection, qui sera diffusée sur toutes les plateformes de Radio-Canada. À tour de rôle, ils seront questionnés par nos collègues Anne-Marie Dussault, Sébastien Bovet et Alec Castonguet. Benjamin Netanyahou aurait été prévenu des menaces d'attaque du Hamas avant le 7 octobre 2023. Selon une enquête du quotidien Haaretz, le premier ministre israélien aurait gardé pour lui une information venue des Émirats arabes unis sur une opération majeure à Gaza. La publication de cette enquête provoque des critiques de l'opposition à quelques semaines des élections législatives du 27 octobre. Mais selon le professeur à l'Open University de Tel Aviv, Denis Charby, les résultats de l'enquête auraient peu d'effet sur la loyauté des partisans du premier ministre.
8: Netanyahou compte sur une base électorale très fidèle, je dirais presque aveuglément. On leur donnerait la preuve par neuf qu'il a été informé, ils chercheraient encore à le disculper. Netanyahou a tout fait pour dire « je ne suis pas responsable, je ne suis pas coupable ». Il a refusé depuis 3 ans de créer une commission d'enquête et donc c'est un pavé dans la mare ce qui se passe depuis 24 heures.
1: Le cabinet de Benjamin Netanyahou nie l'existence d'un tel échange avec un responsable émirati. Et puis enfin, pendant que le président américain dicte une grande partie de l'actualité internationale, aux États-Unis, son parti prépare un futur sans lui. Donald Trump ne peut être candidat à un troisième mandat et rien n'est joué quant à sa succession. Les élections de mi-mandat de novembre pourraient dicter la direction que prendront les républicains. Franck Madvon est à Dallas.
9: La convention républicaine, c'est un peu un meeting géant de Donald Trump sur deux jours. Le président américain est partout, sur les t-shirts, les casquettes, dans les boutiques et surtout sur scène. Il va s'adresser aux quelques 20 000 participants ce soir et demain. Est-ce une bonne stratégie en vue des élections de mi-mandat alors qu'il est au plus bas dans les sondages, à moins de 35% dans plusieurs enquêtes? Pam Reel, venue de l'Indiana avec une veste scintillante aux couleurs du drapeau américain, est convaincue qu'il n'y a rien de mieux pour mobiliser l'électorat républicain.
10: Quand le président Trump est présent à un événement, les gens viennent spécifiquement pour ce jour-là. Il attire les foules. C'est un orateur incroyable. Il a un tel charisme. Même si vous n'êtes pas d'accord politiquement, l'écouter une fois, c'est formidable. C'est un communicant très doué.
9: Mais beaucoup de candidats, d'élus républicains, n'ont pas fait le déplacement. Placement à Dallas. Les midterms, ce sont d'abord des scrutins locaux, un vote pour des élus au Congrès, ce n'est pas une présidentielle. Et puis trop de Trump peut être contre-productif. Au sein même de son parti, certains ne veulent pas s'afficher avec le président et ne mentionnent même pas son soutien pour leur campagne. Ils voient désormais en lui un handicap plus qu'un atout. Dallas, Franck Mathevon, France Inter.
1: C'était les informations.
11: Je sais pas c'est quand la dernière fois que vous avez vu une personne ou une carte postale que vous pouviez acheter dans une boutique avec une petite citation inspirante d'Albert Einstein. Vous savez, c'est comme on en voit un peu partout de ça. Des fois, c'est pas des vraies citations. Des fois, c'est des vraies. Et celle que je vous propose aujourd'hui, c'en est une vraie. C'est en lien d'ailleurs avec ce dont on va parler, notamment ce soir. Et c'est une déclaration qu'Einstein... Alors, je suis allé la chercher parce que je me dis, est-ce que c'est une vraie déclaration d'Albert Einstein? Bon, j'ai lu ça dans un magazine littéraire prestigieux. Donc, je me disais, bon, ça doit être une vraie citation. Mais je suis allé quand même trouver la référence. Alors, il a fait ça à une conférence intitulée « Géométrie et expérience » donnée à l'Académie prussienne des sciences le 27 janvier 1921. Et ça va comme suit. Dans la mesure où les lois mathématiques se rapportent à la réalité, elles ne sont pas certaines. Et dans la mesure où elles sont certaines, elles ne se rapportent pas à la réalité. Pensez-y, ces moteurs de recherche.

Et ce soir, à Moteur de recherche, on ne fera pas que citer vainement Albert Einstein. On va répondre à vos questions en sciences, santé, technologie, environnement, consommation. On va parler d'un de ses, en fait, de ses héritiers, c'est Euclide, qui, prédécesseur, pardonnez-moi, qui a utilisé jadis la géométrie pour analyser les nombres. Comment il a réussi ça au moment où il n'y avait pas vraiment de calculette? Les panneaux solaires contribuent-ils aux îlots de chaleur? Quelle politique devrait-on adopter pour mieux protéger nos lacs et rivières des matières polluantes, notamment celles issues des fosses septiques, voyez les belles liaisons, et de l'agriculture? Et finalement, le télescope spatial James Webb est-il en mesure de nous en apprendre davantage sur le super amas de l'Aniakea, dit le grand attracteur?

0: quoi que vous fassiez, la vaisselle, le jogging, ou peut-être êtes-vous sur le point de vous endormir en nous écoutant. On vous aime pareil. Et on va citer Albert Einstein encore une fois. J'aimerais le citer pour présenter la chronique de notre ami Jean-François Gagnon, qui est de retour avec nous pour une nouvelle saison. Bonsoir Jean-François.
1: Bonsoir Mathieu.
0: J'espère que ça ne va pas vous insulter, mais vous savez que ça m'a fait penser à vous, parce que dans une entrevue qu'Einstein a donnée, dans un média, c'était dans les années 40, il a dit « Comment ça se fait qu'il n'y a personne qui me comprend et tout le monde m'aime pareil?
1: »
0: Alors, je ne sais pas si ça met la table pour votre chronique.
1: C'est que des loges.
0: Ouais, voilà, voilà.
1: Si personne ne pouvait me comprendre, Mathieu, ça serait le plus beau des jours.
0: Ben voilà, ben, la barre est haute pour ce soir. D'ailleurs, on va ouvrir l'émission en parlant d'Euclide, ce qui est quand même assez dangereux, j'aurais le goût de dire, pour une émission de radio.
1: On ose.
0: À heure de grande écoute. On ose un moteur de recherche. Voilà. On est très content que vous soyez de retour.
1: Merci à défoncer le plafond de verre.
0: Oui. Passez un bon été.
1: Extraordinaire.
0: Compostelle.
1: Oui, une longue marche espagnole. Faisait chaud, par contre.
0: Pas d'ampoule?
1: Zéro.
0: Zéro ampoule?
1: Zéro ampoule.
0: Combien de kilomètres?
1: 832.
0: Wow. Faites de la pub pour vos bottes?
1: Non. Je ne les nommerai pas ici, okay, mais les paysages étaient à couper le souffle.
0: Bon, ben voilà, puis vous avez bon pied, bon oeil. Très heureux que vous soyez là. On a aussi quelqu'un qui est de retour pour une nouvelle saison. C'est notre amie Nathalie Ouellette. Bonsoir Nathalie.
2: Bonsoir.
0: Vous allez bien aussi?
2: Oui.
0: Oui.
2: Toujours.
0: Marianne va bien?
2: Oui, ma fille va très bien. On va avoir bientôt. Ça va être notre fête. Bientôt.
0: Mais non, mais
2: notre fête conjointe.
0: C'est là que je vous amenais. C'est votre fête demain.
2: Oui.
0: Bonne fête, Nathalie.
2: À nous deux.
0: On est. Ouais. Vous êtes née le même jour que votre fille.
2: Exact. C'était tout un cadeau, le 2 ans.
0: Ah, wow. C'est un très beau cadeau, effectivement. On lui souhaite longue vie, peut-être une belle carrière dans le monde des sciences.
2: Oui, mais pas de pression.
0: OK. Pas de pression.
2: Non, pas de pression.
0: Mais est-ce que vous êtes tellement bonne dans votre domaine que ça se pourrait qu'elle aime ça, ce que vous faites?
2: J'espère Mais ce qui est important, c'est qu'elle soit heureuse et curieuse.
0: OK. Parfait. C'est bon. Heureux et curieux, ça, c'est comme Alexandre Shields. Vous voyez les liens, hein? Bing bang.
3: Oui, Mathieu, ce soir, vous êtes sur la coche, comme on dit en bon français. Les citations de cartes postales, là, il me semble que dans le temps, c'était tout le temps le petit prince de Saint-Exupéry.
0: Ah, mais vous ne vous souvenez pas de ça? Il y avait des. J'ai déjà vu ça dans les boutiques.
3: Je ne sais pas où vous faites vos achats de cartes postales, mais je ne sais pas.
0: Mais
3: c'est une citation extraordinaire.
0: Non, c'est des belles citations. D'ailleurs, c'est un article fort intéressant. En fait, il n'est pas en ligne parce que c'est le London Review of Books. Puis, en fait, moi, je n'ai pas le temps de lire 3 biographies d'Albert Einstein. Et donc, c'est un long article, mais qui fait le compte-rendu de 3 biographies.

0: Vraiment très heureux, surtout que là, on va parler d'un sujet qui, de plus en plus, va faire l'actualité, c'est-à-dire les panneaux solaires. On sait qu'il y en a vraiment beaucoup, de plus en plus, dans le monde. C'est une très bonne nouvelle, d'ailleurs, pour les énergies renouvelables. Et vous donnez, cet automne, un cours précisément, ben pas sur les panneaux solaires, mais qui traite en partie de l'impact des panneaux solaires dans les villes.
1: Mais c'est surtout sur la simulation des villes, le climat urbain, en tenant compte de tous les phénomènes physiques. C'est un cours par méthode de simulation computationnelle.
0: Donc, par exemple, si on dit on veut développer une ruelle verte, si on veut enlever l'imperméabilité des revêtements, si on veut construire un stationnement ou pas, en enlever un... C'est avec le type de modélisation sur lesquels vous travaillez qu'on est capable de prédire quels en seront les effets, c'est
1: exactement.
0: Ça?
1: Exactement. Puis en plus, une fois qu'on sait les effets sur les paramètres physiques, on est capable de voir l'effet sur la personne, si la personne va être en stress de chaleur ou même en difficulté due à la chaleur.
0: Voilà. Alors, on va se parler de la manière dont les panneaux solaires, question très astucieuse de deux auditeurs qui se disent « C'est bien beau les panneaux solaires, mais c'est noir. Est-ce que ça crée plus de chaleur que l'électricité qui est produit par ces panneaux-là permet donc d'éviter en climatisation et tout ça. Bref, on va y revenir plus tard dans l'émission. Alors voilà, on fait flèche de tout bois et on ne recule devant rien. On commence en parlant de maths et de géométrie, s'il vous plaît.
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0: Très maths comme thème, d'ailleurs. On a une question de Vincent Gagnon qui va comme suit. Comment Euclide a-t-il utilisé la géométrie pour analyser les nombres? Alors, avant d'aller plus loin, Jean-François Gagnon, on va peut-être essayer de rappeler qui est Euclide, qui, outre le fait d'avoir un prénom devant lequel on peut vraiment mettre un beau mononcle qui sonne bien, et quelqu'un d'assez important dans l'histoire des maths.
3: Absolument. Euclide, c'était un mathématicien hors pair. Mathieu, un géomètre d'exception. Joueur de soccer, on sait pas, c'était pas inventé le soccer. Mais à part de ça, on a très peu d'informations sur Euclide. C'est comme un fait sur lui. Le premier historien crédible qui s'y intéresse, Proclus, arrive presque 800 ans plus tard, Euclide. Alors, ce qu'on a, c'est qu'on croit qu'Euclide serait né vers moins 325, qui serait de descendance grecque, bon, qui aurait étudié à Athènes et enseigné à Alexandrie, au même moment où la bibliothèque du même nom a été créée. Mais surtout, Euclide passait à l'histoire parce que c'est l'auteur du livre Les éléments.
0: Dont on dit qu'il est un livre très important dans l'histoire des mathématiques.
3: Absolument. On dit un livre, mais en fait, c'est 13 livres, donc tout un objet.
0: Chômé, hein?
3: Non, exactement. 6 livres sur la géométrie en 2 dimensions, 3 sur la géométrie en 3D et 4 sur la théorie des nombres, comme le fait remarquer l'auditeur. C'est possiblement l'ouvrage le plus influent de l'histoire des maths. C'est, comme, selon certains, le plus édité après la Bible. C'est coté 4,7 sur 5 sur Indigo. Pour référence, Twilight, la collection de la saga complète, est 4,9. Donc, presque un chef-d'œuvre, malheureusement. Mais quand même, Les éléments ont eu un impact sur les mathématiques et sur le monde. Pas juste pour les savoirs géométriques qu'il contient, mais surtout parce que Euclide y pose implicitement les règles du jeu, du discours mathématique rigoureux qui nous suit encore aujourd'hui.
0: OK, donc si par exemple Einstein a été capable d'arriver aux conclusions qu'on lui connaît, c'est en partie parce que Euclide a creusé le sillon il y a très longtemps. Comment il a procédé?
3: Exactement. Sa méthode, c'est la suivante. Il va toujours procéder en 3 étapes pour faire ses démonstrations mathématiques qu'on appelle des preuves. Étape numéro 1, c'est s'entendre sur le sens des mots. Et ce sont les définitions. Les éléments commencent par 23 définitions géométriques. Il va dire, par exemple, un point, c'est ce qui n'a pas de partie. Une ligne, c'est une longueur sans largeur. Il va définir le cercle, il va définir le carré. Il donne un vocabulaire pour continuer. Ensuite, Euclide énonce ce que l'on tient pour acquis avant de commencer. Ce sont les axiomes, les postulats. Parce que Euclide, comme n'importe qui souhaite démontrer quelque chose, a besoin qu'on s'entende sur des faits de base. Okay? En maths, les axiomes, ce sont des faits tellement évidents et simples qu'ils seraient impossibles à prouver. Il faut comme juste accepter qu'ils sont vrais. Okay? Je vous donne un exemple. 1 est égal à 1, Mathieu. Voyez-vous? C'est comme par où je pars pour montrer qu'un est égal à 1.
0: On dirait que j'étais en train d'essayer de me pogner.
3: Ben, c'est ça, mais non, c'est vrai. On est bon sur celui-là. Donc, Euclide va dire sans preuve en géométrie qu'avec une règle, on peut tracer une droite d'un point vers n'importe quel autre point. Il dit ça, on est capable de faire ça. Puis il va dire, avec un compas, on est capable de faire un cercle à partir d'un point et d'un

0: rayon. Bon, attention quand même, Euclide, il parle d'une règle, mais c'est pas une règle graduée. Qui ne permet pas de faire des mesures, seulement de tracer des droites, parce que la mesure, c'est sale, hein, c'est quelque chose de très imprécis, puis dont Euclide va réussir à se passer parfaitement. Fait que maintenant, la table est mise, et là, il peut faire l'étape 3 de son raisonnement mathématique, c'est d'ajouter un morceau à la fois des nouveaux savoirs qui va déduire des précédents. Il va appeler ça ses propositions. Puis lorsque ses propositions vont être assez cool, Mathieu, il va dire « ça, c'est un théorème ».
1: Wow.
0: Voilà.
1: OK.
0: C'est comme ça qu'il fonctionne.
1: Ça a l'air tout simple.
0: Oui.
1: Puis là, en même temps, tu dis, le gars, il se complique pas la vie. Tu sais, je veux dire, le point 1 égale 1.
0: Hein?
1: Tu dis, OK, c'est dur à...
2: c'est on prend dur... pour acquis maintenant.
1: Ben oui, c'est ça.
2: Au début.
1: Dans le temps, peut-être que des gens disent, peut-être que des Grecs essayaient de s'ostiner avec lui. Mais bon, ces fameuses propositions géométriques, maintenant qu'on a... mis la table.
0: Ouais.
1: C'est quoi?
0: Il y en a plus de 400 là, dans ses livres, dans les éléments. Mais si on part du début, sa proposition numéro 1, il va commencer à dire qu'on est capable, avec un segment de droite, de construire un triangle équilatéral grâce à une règle et un compas, qui est donc un triangle qui a trois côtés de même longueur. Il va montrer, un peu comme une recette de cuisine, un algorithme, il va montrer comment, étape par étape, on est capable, avec des cercles, le point de rencontre, relier les choses. Il va dire, voici, là, il va avoir montré qu'on est capable de construire un triangle équilatéral. Proposition numéro 2, Euclide va réutiliser ses définitions, ses axiomes et sa proposition numéro 1. Donc, c'est très itératif comme façon de réfléchir. Il va dire, maintenant, j'ai un nouvel outil dans ma boîte à outils.
1: Ouais.
0: Je suis capable de faire des triangles équilatéraux, donc je vais le réutiliser maintenant dans ma proposition 2.
1: Et c'est
0: 2.
1: Dur à contester parce que là, il est parti de quelque chose de solide et là, il élabore à partir de ces blocs, espèce de points fondamentaux-là. Et là, il en arrive donc à partir de ces lignes, de ces points, de ces angles, à pouvoir analyser des nombres?
0: Oui, c'est ça. Ben, il va passer par plein de choses. À un moment, il va prouver le théorème de Pythagore, par exemple, dans la partie géométrique. Mais après ça, rendu au livre 7 à 10, Euclide va se concentrer sur la théorie des nombres. Et son astuce, c'est qu'il va présenter les nombres non pas comme des objets calculatoires ou algébriques ou comme des quantités qui vivent toutes seules, mais comme des objets géométriques. Donc, pour lui, 3, c'est un segment de longueur 3. C'est une ligne de longueur 3. Ces objets-là sont indissociables. 4 fois 7, ce n'est pas un calcul. 4 fois 7, c'est un rectangle qui a un côté qui mesure 4 puis un côté qui mesure 7. Mais ça, l'aire de ce rectangle-là, c'est 4 fois 7. Okay? Ça va lui permettre, ce petit truchement, d'appliquer tout l'arsenal géométrique qu'il vient de développer dans ses 6 premiers livres au lieu de les mettre à la poubelle, Mathieu.
1: Oh, Euclide va lire un petit mot qui voulait sortir. C'est bien. Ah, vous êtes à la radio. C'est bien. Oh,
0: je vous garde sur le bout de votre banc, Mathieu. Donc, Euclide va savamment réutiliser ses procédés géométriques pour démontrer des choses sur les nombres. Il va encore procéder par définition, axiome et proposition en continuant avec son style. Par exemple, au lieu de dire qu'un nombre en divise un autre, aujourd'hui, on va dire 2 divise 8, par exemple. Mais Euclide va dire que 2 mesure 8, mesuré dans le sens qu'on peut copier-coller un segment de longueur 2 quelques fois pour obtenir un segment de longueur 8. Alors là, une fois qu'il traite les nombres comme des choses géométriques, sa première proposition sur les nombres, il va montrer comment on peut couper des segments de droite pour trouver leur plus grand commun diviseur. Le ramenez-vous au secondaire, le PGCD, là, c'était l'acronyme qui faisait frissonner. On faisait beaucoup de calculs pour faire ça, mais lui, il dit non, c'est de la géométrie, ça. Découper des segments, vous allez trouver le PGCD. Et encore aujourd'hui, 2300 ans plus tard, on appelle ça encore l'algorithme d'Euclide et on l'utilise à l'université dans mon cours de théorie des nombres, on l'a utilisé.
1: Hey, ça, c'est de l'héritage quand même.
0: Ça, c'est de l'héritage. Wow. C'est pas la Toblerone, là. C'est une coche au-dessus, là, Mathieu. Là.
1: Effectivement. Et tout ça sans réseaux sociaux. Imaginez. Mais c'est bien avant YouTube, tout ça. Donc, conclusion de tout ça.
0: Continuer dans cette méthode mathématique. Il va prouver des propositions successives qui utilisent seulement les définitions, les axiomes et les propositions. À la proposition 20, du 9e livre, donc on est très loin, là. Euclide va montrer quelque chose de célèbre, sa preuve qui fait école aujourd'hui. Il va montrer qu'il existe une infinité de nombres premiers, qu'il n'y en a pas de plus grand, donc qu'on en a une infinité. Tout ça grâce à des constructions géométriques puis des raisonnements rigoureux.
1: Voilà, alors en résumé, Euclide, c'est quoi? C'est un grand logicien?
0: Ben, c'est un géomètre. Il posait les bases d'une certaine logique mathématique, c'est sûr. Mais peut-être que Abraham Lincoln, je m'en vais le citer.
1: Wow, c'est un saut quantique dans le temps.
0: Vous avez vu?
1: J'ai pas vu venir. Non, hein? Pas du tout. Pas du tout.
0: Donc, Abraham Lincoln disait que pour être avocat, il va y avoir un lien. Hein?
1: On l'espère.
0: Abraham Lincoln disait que pour être avocat, il faut savoir prouver les choses. Puis il dit, je me suis rendu compte quand je faisais des études de droit que je ne savais pas prouver. Alors, je suis retourné chez mon père, j'ai ouvert les livres de géométrie d'Euclide. Et là, j'ai appris les propositions et leur raisonnement par cœur. Puis à ce moment-là, j'ai réellement compris qu'est-ce que ça voulait dire de démontrer. Puis là, j'ai pu retourner pratiquer le droit. Fait que Mathieu, vous y penserez à ça la prochaine fois que quelqu'un va vous demander à quoi ça sert les maths. Ça a servi à Abraham Lincoln à devenir un avocat et président.
1: Cette plaidoirie pour Euclide vaut au moins 4,7 sur 5.
0: Merci.
1: C'était un livre sur Indigo. Oui. Voilà,
0: un peu en dessous de Twilight.
1: Juste un peu. Ben, c'est pas loin, par exemple.
0: Non.
1: On n'est pas loin, là. C'est pas loin du chef-d'œuvre. Jean-François Gagnon, notre grand ami des mathématiques, très heureux de vous compter parmi cette équipe pour une nouvelle saison. C'est un grand plaisir.
0: Bien, Mathieu.
1: C'est un très, très grand plaisir. Merci beaucoup.
0: Merci.
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1: On est avec Dominique de Rome, qui est ingénieur, architecte, professeur au département de génie civil et de génie du bâtiment de l'Université de Sherbrooke. Elle est titulaire de la chaire de recherche du Canada niveau 1 en physique du bâtiment multi-échelle. C'est un très long titre pour dire que c'est quelqu'un. Ben non, mais c'est correct. On est abusé. Je vous dirais que sur les standards, le moteur, j'ai vu pas mal pire.
2: C'est bien.
1: C'est du 3 lignes. Ça se dit bien dans un respire. Et donc, Dominique de Rome, bonsoir.
2: Bonsoir.
1: Très heureux que vous ayez fait le chemin pour venir nous voir.
2: Moi
1: de
2: aussi,
1: Sherbrooke.
2: Très, très heureuse.
1: Vraiment. C'est miroir. On a deux questions de Benoît Renault. Benoît Renault et Jean-Guy Allard. Les panneaux solaires étant noirs, dans quelle mesure peuvent-ils contribuer à la formation d'îlots de chaleur? Quel serait le pourcentage de production d'énergie produite par ceux-ci nécessaire pour faire fonctionner de façon accrue les climatiseurs pour compenser ce surplus de chaleur? Et Jean-Guy Allard, est-ce que l'énergie captée par les panneaux solaires influence la température de l'atmosphère de la planète? On le disait tout à l'heure, vous enseignez un cours précisément sur la modélisation des villes, Dominique de Rome. C'est donc dire que les données pour calculer ces choses-là, elles existent. Est-ce qu'on peut avoir des réponses quand même assez solides
2: oui.
1: à ce chapitre?
2: On peut avoir très solide, mais il faut toujours tenir compte de quel type de bâtiment et de quel climat. Là. Mais de façon générale, si on prend les phénomènes physiques un par un, là, on est capable de comprendre ce qui se passe. Fait que les rayons les panneaux solaires reçoivent du rayonnement solaire. Et ça, c'est un échange par rayonnement de surface à surface. Le soleil étant tellement chaud, il envoie par mètre carré sur la Terre, à peu près à midi, là, s'il fait beau, 900 watts par mètre cube, par mètre carré. C'est
1: 900 watts
2: par mètre carré. Au milieu de la journée, c'est ça qu'on a.
1: C'est beaucoup,
2: ici,
1: là. Oui. Mais on n'est pas capable de capter tout ça. Hein. Le taux de rendement des panneaux, on était à quoi, à peu près 20%?
2: 20%, qui est beaucoup plus que quand j'étais bébé ingénieur. Là, quand on a commencé, c'était 4-5%. Là, on est rendu à 20%. Donc, 20% de l'énergie qu'on reçoit sur la surface et n'est plus d'énergie thermique. Ça a changé en énergie électrique. Donc, on a enlevé de la chaleur dans le système. Mm-hmm. Après ça, il faut continuer à décomposer le problème.
1: Oui.
2: Donc, la partie qui est de la chaleur qui arrive du soleil sur la surface peut faire différentes choses. On a un rayonnement qui peut juste réfléchir une surface, là, comme sur un miroir. Il y a une partie, selon l'angle d'impact, qui va être réfléchie puis va retourner au ciel, à l'atmosphère. Il y a une partie qui, vu que c'est un matériau, qui va être absorbé par le matériau selon les propriétés du matériau. Et puis là, ça va dépendre encore de l'heure de la journée, mais le panneau solaire va redevenir plus chaud parce qu'il va absorber la chaleur. Cette chaleur-là, qu'est-ce qu'elle fait? Après, elle va s'échanger du panneau vers l'air par convection. Puis là, ça va dépendre des vents. Comment l'air peut prendre cette chaleur-là puis le sortir du panneau. La plupart des panneaux, une grosse partie des panneaux vont avoir de l'air de chaque côté, fait qu'il va y avoir des échanges convectifs de chaque côté. Et puis là, on va se retrouver avec un air qui est autour de la hauteur des toitures qui va être un peu plus chaud ou un peu plus froid que s'il n'y avait pas eu de panneau.
1: Si on compare un panneau solaire qui va être au-dessus d'un toit qui, de toute façon, aurait été foncé, puis on sait, Dieu sait que les toits en bardeaux d'asphalte peuvent l'être par les journées chaudes d'été, est-ce que le panneau solaire est moins chaud ou plus chaud que le toit sur lequel on le met?
2: Et... Le panneau solaire lui-même, je n'ai pas regardé les températures de surface, mais j'ai les résultats sur l'air. Le panneau solaire devrait être un petit peu moins chaud que de l'asphalte pur. Hein.
1: Ouais.
2: Sur les différents types de membranes, on peut varier. Mais l'air qui va être autour des panneaux solaires va être un peu moins chaud que s'il était au-dessus d'une toiture très, très noire.
1: Donc...
2: Si
1: on a allez-y.
2: Si on a une toiture blanche, mais là, ça va être l'air va être un peu plus chaud que si c'était une toiture blanche tout seul.
1: Oui. L'autre chose qu'il faut dire, c'est que ces panneaux-là, ben, ils empêchent la chaleur d'arriver directement sur le toit. Mais ici, on a des maisons qui sont déjà pas mal isolées. Est-ce que ça fait une grosse différence quand on compare avec l'isolation des maisons nord-américaines, en tout cas du nord de l'Amérique du Nord?
2: Donc, les panneaux solaires vont pas intercepter assez d'ensoleillement pour faire une différence sur les conditions de la personne qui va vivre au dernier étage d'un bâtiment. Ça, on est trop découplé à cause de l'isolant, mais il va y avoir beaucoup d'endroits où les gens, entre leur logement puis l'extérieur, ils ont juste une tôle d'acier. Et là, ça pourrait faire une grosse différence.
1: Dans des pays tropicaux, par exemple, là, on peut aller chercher de l'électricité en plus que de...
2: Faire des conditions plus confortables à l'intérieur du logement.
1: OK. Maintenant, on va aller un petit peu plus loin dans le calcul, comme nous le demandent nos auditeurs. Là, si on a des besoins en climatisation, si on prend tout le calcul, là, comment est-ce que la chaleur qui sera dégagée par rapport à l'isolation qu'on va trouver un petit peu plus avec le panneau va nous permettre soit de climatiser plus ou moins? Ça, est-ce qu'on connaît bien ce chiffre-là?
2: Donc, l'énergie qui va arriver sur la surface pour faire une différence à l'intérieur, ça n'y aura pas une grosse différence. Ce qui va faire une différence, c'est sur la température de l'air, puis nos systèmes de climatisation ont besoin des échanges avec l'extérieur. Donc, c'est la température de l'air extérieur qui pourrait avoir un impact sur les charges climatiques. Et puis là, les vents. Selon les calculs, selon les différents climats de base, on peut avoir des différences de plus 1 ou moins 1 degré Celsius de la température de l'air. Donc, en point de vue de charges climatiques, ça va être très petit, mais c'est quand même significatif. Mais la charge électrique, la production électrique des panneaux fait plus que compenser ce changement de température-là.
1: Mm-hmm. Pour la consommation électrique d'un éventuel climatiseur qui serait alimenté par ces panneaux solaires-là?
2: L'électricité, on n'est pas obligé de savoir d'où elle vient. Mm. si ces panneaux-là, l'électricité va ailleurs, ça va être dans le bilan, là, c'est la même chose.
1: Oui, c'est ça, parce qu'il y a de l'électricité qui va dans le réseau, puis qui revient. Oui. C'est ça, là. Évidemment, c'est pas toujours la maison même qui est alimentée par ce panneau solaire-là. Maintenant, si on va dans des endroits, par exemple, on le sait, là, dans les villes, les stationnements, c'est souvent d'immenses îlots de chaleur et ça va faire des très grandes différences dans les quartiers parce que c'est très grand. Souvent, c'est aussi, ça va capter la chaleur. Si on met, comme dans certaines juridictions, des panneaux solaires par-dessus des stationnements. Là, le gain thermique, ça ressemble à quoi?
2: La surface avec laquelle on compare, c'est l'asphalte qui a des grosses variations de propriétés parce que l'asphalte vieillit très, très rapidement puis passe de très noir à gris. Et puis là, on peut avoir des grosses différences de température de surface. Mais c'est sûr que si on empêche le soleil d'arriver sur la surface d'asphalte puis d'absorber là, c'est sûr qu'on va avoir des conditions sous les panneaux qui peuvent être plus intéressantes que si on était direct sous le soleil sur de l'asphalte. Il y a aussi le fait que les conditions, quand on regarde l'impact sur les gens, il ne faut pas juste faire un bilan thermique. Il faut regarder aussi les autres conditions. Fait qu'ici, les panneaux solaires empêchent les vents, par exemple. Et là, on peut avoir, même si on a un effet positif sur la température, on va avoir un effet négatif sur le refroidissement par les écoulements de vent. Et puis là, il faut regarder la situation de façon plus précise. Puis le troisième facteur à considérer, c'est l'humidité relative. Donc, on a plusieurs échanges du corps humain avec ce qui se passe autour, puis on fait le bilan de tout ça pour savoir si sur les personnes, ça peut affecter. Donc, mais de façon générale, les grands parcs de stationnement en asphalte, ce sont des aberrations urbaines où on devrait facilement trouver d'autres solutions. Ça peut être les photovoltaïques, mais ça pourrait être aussi avec beaucoup plus d'emplois d'air.
1: Quand on connaît la manière dont les villes se développent, on sait que de plus en plus, quand on va changer les toits, notamment sur les toits plats, ici à Montréal, on se dit on va enlever l'ancien revêtement des fois, c'est...
2: Multicouche bitumineux.
1: Oui, voilà, qui est très sombre. On va le mettre avec de la membrane, élastomère.
2: C'est moins dans... C'est souvent de la TPO maintenant. Là. C'est les toitures blanches, c'est de la voilà. TPO.
1: Voilà, ouais. Ben, c'est ça. Donc, c'est là où je voulais en venir. Ouais. Donc, des toitures blanches. Si on a des toitures blanches sur lesquelles on va mettre des panneaux solaires, est-ce qu'on ne vient pas annuler un peu ce qu'on vient chercher avec l'impact... voulu avec l'implantation des toitures blanches?
2: Il faut, l'impact des toitures, c'est quand même assez haut par rapport aux piétons. Là. Fait qu'au niveau de la ville, l'impact des toitures blanches ou des photovoltaïques, ça va être une fraction de degrés Celsius. Au niveau du piéton dans la rue, ça ne changera presque rien. Là. On n'a vraiment pas beaucoup de connexion entre le niveau des toits puis des piétons. Au niveau du dôme de chaleur urbain total, ça peut faire une petite différence, là, mais c'est vraiment des fractions de degrés Celsius. Il n'y a pas encore de réponse assurée sur l'impact des toitures blanches, par exemple, pour la ville de Montréal ou par rapport à d'autres matériaux. Moi, je ne m'empêcherais pas de mettre des panneaux photovoltaïques sur une toiture en ce moment.
1: D'ailleurs, vous m'amenez vers ma dernière question. On n'a pas fait le plein encore de tous les gains d'efficacité en production d'électricité renouvelable. Oui. Avec les panneaux solaires ici au Québec, au Canada?
2: Non, il y a encore beaucoup de place. C'est surprenamment efficace. On a beaucoup d'ensoleillement, même l'hiver. C'est sûr que les panneaux solaires, l'hiver, il faut s'arranger qu'il n'y a pas de neige accumulée. Là, parce
1: Est-ce qu'on en perd beaucoup avec la neige?
2: Un panneau, c'est comme un circuit. Fait que s'il y a une partie du panneau qui a de la neige, il n'est pas efficace, mais ça, ils essaient de régler ça. Mais la surface des panneaux fait que la neige coule, puis il y a tout le temps un angle, fait que la neige finit par décoller, puis pas rester trop longtemps. Mais le lendemain d'un dépôt de neige, c'est sûr que les panneaux sont couverts.
1: Ouais. Simplement en termes d'ensoleillement, je vais terminer avec ces statistiques. On a l'impression qu'ici, ben c'est ça, il fait jamais beau. On a écouté les gens, je veux dire, ils sont jamais contents. On est à 1580 heures d'ensoleillement ici à Montréal. Quand on compare, par exemple, à Paris, ils sont à 1250, Berlin 1130 et si on va dans le top là, du palmarès, le Caire 2180, le Cap 2051 et Los Angeles, on est à 1980 avec quand même Regina qui est en quatrième position dans cette étude, oui. 1815.
2: Oui, mais c'est sûr que dans les prairies, ils ont moins d'humidité dans l'air, donc le ciel est plus clair. Mais on ne sait pas avec les changements climatiques si notre potentiel solaire ne va pas diminuer.
1: Ah oui, donc il y a ça aussi à tenir en ligne de compte. Bref, une autre bonne raison de vous inviter à nouveau, Dominique de Rome. Vous êtes ingénieur, architecte, professeur au département de génie civil et de génie du bâtiment de l'Université de Sherbrooke. Vous êtes titulaire de la chaire de recherche du Canada niveau 1 en physique du bâtiment multi-échelle. Et d'ailleurs, on le redit, vous donnez un cours précisément sur cette modélisation-là dont on a eu un extrait ici pour le plus grand bonheur de toutes et tous. Merci beaucoup d'avoir fait le chemin pour venir nous voir ici en studio Dominique de Rome. J'espère qu'on se revoit très bientôt.
2: Moi aussi.
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1: On va parler tout à l'heure de l'Aniakea. J'aime tellement cette expression-là. On va parler de l'Aniakea dit le grand attracteur. Imaginez, je veux dire, ça, tu mets ça sur une BD, t'en vends 2 millions. et on va parler de pollution de nos cours d'eau, notamment à cause des fosses septiques et de l'agriculture tout à l'heure avec Alexandre Shields. Auparavant, je vous parle de 70 gigawatts d'énergie solaire. C'est la quantité de puissance générée en plus l'an dernier, seulement dans l'Union européenne, en énergie solaire. Et là, je vois Dominique de Rome qui est très contente. Merci d'appuyer ce que je dis. C'est une excellente nouvelle. Le problème est ailleurs et c'est à la fois un problème de réseau, notamment, et d'emmagasinage d'énergie. C'est un article qui a été publié il y a 2 semaines dans le magazine The Economist. On relate que l'Europe produit tellement d'électricité ces jours-ci en énergie solaire, durant les jours ensoleillés, que ça surcharge la capacité des réseaux à acheminer cette énergie là où elle peut être utilisée ou stockée. On explique qu'aux heures de pointe, les producteurs d'électricité peuvent être contraints de se déconnecter ou de payer des consommateurs pour qu'ils absorbent les surplus d'électricité, ce qui fait chuter les prix dans des valeurs négatives. Ça, c'est quand même intéressant comme phénomène. Et d'ailleurs, au premier trimestre de 2026, le nombre d'heures où les prix étaient négatifs a augmenté de 13 % en Allemagne, de 237 % en Espagne par rapport au premier trimestre de 2024. Ça veut dire qu'il y a de plus en plus de production, mais il y en a comme trop. Bon, quand il y en a trop, ben, on ne sait pas où aller la stocker. La réponse à ça, ben, ça va probablement venir d'une meilleure intégration des réseaux européens ou au développement d'une capacité colossale de batterie. Et on en parlait avant l'émission, Dominique de Rome, il n'y a pas que ça qu'il faut regarder.
2: On peut pomper l'eau, prendre l'électricité pour pomper l'eau dans les barrages hydroélectriques, ce qui est fait depuis très longtemps en Suisse. Et c'est vraiment une façon...
1: Quand il y en a trop.
2: En Suisse, il faisait la nuit avant quand les prix étaient moins chers. Mais là, maintenant, c'est le surplus de l'Allemagne peut servir en Suisse de pomper l'eau.
1: On pompe l'eau, puis oui. Là, c'est comme notre batterie dans le fond.
2: Même Hydro-Québec pompe de l'eau.
1: Voilà. Alors ça, c'est une des manières qu'on a pour stocker l'énergie. Mais aussi, ça va prendre beaucoup de batteries, apprend-on. D'ici 2030, il y a une quantité suffisante de batteries. L'Europe aura besoin de 150 gigawatts de batteries pour pouvoir faire le stockage de son électricité réalisée à partir de panneaux photovoltaïques. Et en fin 2025, cette capacité n'était que de 37 gigawatts. Ce dont The Economist ne parle pas dans son article, ce sont les conséquences qui viennent avec cette demande de batteries qui explose partout dans le monde. Et c'est précisément le sujet d'un essai qui vient tout juste de paraître, écrit par le journaliste Nicolas Niarchos. L'essai n'a pas encore été traduit en français, mais voici le titre en anglais. Ça s'appelle « The Elements of Power, A Story of War, Technology and the Dirtiest Supply Chain on Earth ». Donc, la fabrication de la puissance, là, c'est ma traduction libre, une histoire de guerre, de technologie et de la filière la plus sale au monde. Comme plusieurs autres avant lui, donc le journaliste s'intéresse à ce qu'on retrouve derrière ce qu'on appelle ici la transition énergétique. Et c'est une grande enquête, je vous le dis tout de suite, c'est très touffu, il va partout en Afrique, surtout en Afrique centrale, en République démocratique du Congo, mais aussi en Indonésie, dans les mines. Et ça ressemble parfois à une descente aux enfers, parmi l'esclavage, le travail des enfants et des zones de guerre. Et en très, très, très résumé, ce qu'il raconte, c'est que notre énergie propre, il faut quand même regarder ce qui se cache derrière cette énergie-là. Et il va dans les pays donc du sud global pour observer qu'il y a beaucoup de pollution et il y a beaucoup de souffrances qui viennent avec notamment les matières premières pour faire ces batteries-là. On trouve dans le livre d'ailleurs une anecdote qui résume quand même bien le peu de cas que bien des compagnies font des conditions de travail dans les mines où on va chercher ce qu'on appelle pudiquement ces matériaux de la transition. Le journaliste Nicolas Niarchos raconte qu'on avait demandé en assemblée à Elon Musk d'assurer à ses actionnaires que le travail d'enfant n'était pas la norme dans les mines supervisées par l'entreprise. Et il avait répondu qu'il va mettre des webcams partout. Alors, c'est très Musk. Alors, oui, il va régler ça, on va mettre des webcams dans les mines. Et le journaliste Nicolas Niarchos mentionne que c'est bien mal connaître comment fonctionne l'industrie minière en RDC, parce qu'il y a des mines un peu partout. Et souvent, on ne sait pas d'où proviennent les matériaux, même si on a des mines qui sont certifiées, entre guillemets, durables. Et donc, au final, Tesla n'a fourni qu'une photo satellite par mois des activité à sa principale mine de cobalt. Alors, vous aurez compris qu'on est loin des webcams dans les mines. Si vous voulez en apprendre davantage, le livre s'intitule « The Elements of Power, A Story of War, Technology and the Dirtiest Supply Chain on Earth ».
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1: On entend une guitare à la Keith Richards pour mettre la table pour notre ami Alexandre Richard.
5: De faire une blague pendant un clid parce que j'allais dire qu'ils sont allés au même CPE. Mais Je me suis retenu, je ne l'ai pas fait, je la ferai donc.
1: Des blagues de Keith Richards avec Alexandre, c'est un grand classique.
5: C'est vraiment intéressant, l'histoire d'Euclide, pour vrai. Un personnage dont on ne connaît à peu près rien, et qui a une influence à ce point-là, c'est fascinant. Hein?
1: Non, mais imagine, les premiers ragots à ton égard, c'est 800 ans après ta mort.
0: Ouais, longtemps, on s'est trompé d'Euclide. On s'est trompé d'Euclide parce qu'il y avait un autre Euclide à la même époque.
1: Ah, mon Dieu.
0: Et on s'est trompé.
1: Il y avait deux Euclides en Grèce. Ouais, c'était pas comme Martin Tremblay au Saguenay. On a la chance au Canada et au Québec d'avoir énormément de lacs et de rivières. Mais il y a plusieurs de ces cours d'eau qui sont contaminés. D'ailleurs, il y a notre auditeur Olivier Lasselle qui nous demande comment on pourrait mieux protéger les lacs et rivières sur notre territoire. Alors, Alexandre, outre vos blagues sur Keith Richards, vous faites un travail vraiment très intéressant au devoir en couverture des questions environnementales. Alors, comment, et ici aussi, bien évidemment, comment on répond à la question d'Olivier Lasselle?
5: J'espère
1: que vos boss...
5: C'est une blague. Ils ne sont peut-être pas à l'écoute, mais sinon, on les salue. Mais dans tous les cas, non, évidemment. Bon, effectivement, c'est une bonne question. Hein. Comment protéger les cours d'eau? Notamment, on en avait parlé il y a quelques années, les fameux les algues bleu-vert, les cyanobactéries. Mm-hmm. On en parle moins maintenant, mais ça peut provenir notamment donc, des fosses septiques qui ne sont pas étanches, hein, donc, qui donc rejettent dans des cours d'eau, des rivières, des lacs, des nutriments qui font vieillir prématurément les cours d'eau et qui peuvent représenter aussi, bien sûr, des risques pour la santé humaine avec les coliformes fécaux. Et donc, évidemment, c'est négatif d'un point de vue environnemental pour la survie des lacs, mais aussi pour notre capacité à pouvoir s'y baigner dans ces lacs-là, ces rivières-là, et aussi donc pour toute la faune qui peut en dépendre, bien sûr. Et il y a aussi des risques donc d'éclosion d'algues toxiques liées à ça. Par ailleurs, et c'est un problème quand même important aussi, peut-être plus important d'ailleurs que les fosses septiques des résidences, celui de l'agriculture industrielle. Concrètement, la production agricole, elle utilise des pesticides, des fertilisants, et donc il peut y avoir du lessivage de ces fertilisants, de ces pesticides vers les cours d'eau, et donc ça amène bien sûr des produits toxiques vers les cours d'eau, mais aussi des éléments qui font eux aussi vieillir les cours d'eau prématurément, et dans certaines régions où l'agriculture est intensive, c'est particulièrement important.
1: Ouais, mais comment on fait pour empêcher que tous ces produits-là se retrouvent dans les rivières et dans les lacs? Est-ce qu'on a des solutions?
5: C'est pas simple de trouver une solution à ça, bien sûr, parce que le problème, il est multiple. Et aussi, effectivement, ici, il y a beaucoup de cours d'eau, de lacs, de rivières au Québec, on le sait, on le dit. Si on résume les choses, en fait, il faudrait réduire la quantité de nutriments, hein, donc de fertilisants notamment, puis de fuite aussi des fosses septiques vers les cours d'eau, s'attaquer donc aux sources bien connues de cette pollution-là, mais aussi notre utilisation des pesticides. Hein. Vous vous souvenez peut-être de l'agronome Louis Robert, le collègue Thomas Gerbin avait beaucoup parlé, notamment, qui a travaillé au ministère de l'Agriculture du Québec. Il a dit aussi à plusieurs reprises qu'on surutilise les pesticides au Québec et il a dénoncé évidemment la présence de ces du lobby, si on veut, des pesticides autour des producteurs agricoles. Et ça a été quand même une prise de conscience là, au Québec assez importante autour de cette utilisation-là des pesticides qu'on ne voit pas, bien sûr, en tant qu'urbain lorsqu'on va acheter nos fraises.
1: Ben non, c'est clair,
5: par exemple.
1: Ben non.
5: Mais donc, malgré ces promesses-là, il y a quand même encore beaucoup de pesticides qui se retrouvent dans les cours d'eau. Donc, il y a un enjeu qui est toujours là, qui est toujours bien réel. Là.
1: Est-ce qu'on a une idée du nombre de type de pesticides qu'on retrouve?
5: Bien, il n'y a pas de suivi systématique de tous les cours d'eau, mais je vous donne un exemple qui est assez parlant. En 2019-2020, il y a plus de 50 pesticides qui ont été retrouvés dans deux ruisseaux qui sont situés en Montérégie, donc en territoire très agricole. Et le rapport du ministère de l'Environnement a été publié seulement en 2025. Quand même, ça a pris un certain temps. Mais une des conclusions était très claire. On a retrouvé notamment des concentrations, parfois jusqu'à 1000 fois trop élevées pour la survie de certains organismes aquatiques.
1: Donc, 1000 fois?
5: Oui, donc les pesticides étaient très présent, hein, c'est vraiment des ruisseaux où la pollution toxique dans ce cas-ci est très concentrée. Et bien sûr, ça s'écoule vers d'autres cours d'eau. Est-ce qu'il faudrait revoir les normes, faire davantage de contrôle, d'inspection, etc.? Ce n'est pas la tendance au Québec ou au Canada en général actuellement.
1: Ouais, on veut en enlever, c'est le contraire.
5: Tout à fait. Ouais. Ça soulève aussi la question de notre modèle agricole. Il y en a qui le remettent en question, ce modèle-là industriel où il faut produire beaucoup, notamment pour nourrir des animaux d'élevage. Donc, est-ce qu'il faudrait aussi, par la même occasion, questionner notre consommation de ces animaux-là?
1: On dit que c'est 80% dans le monde, 80% des terres agricoles sont destinées à l'alimentation des animaux d'élevage.
5: Exactement.
1: Pour 18% des calories.
5: Tout à fait.
1: Ils sont
5: accaparés beaucoup. Et aussi, notamment, la déforestation, dont on parle de temps à autre, en lien avec la forêt tropicale, bien sûr, qui est liée à ce besoin-là de nouvelles terres agricoles. Donc, plusieurs se tournent, bien sûr, vers la production biologique, la production même, pourquoi pas, agricole en milieu urbain. Il y a certains qui préconisent ça, cette production-là. Sur les toits, notamment, il est possible de le faire. Là, il y a des entreprises qui le développent d'ailleurs. Ça permet aussi de s'attaquer au cœur du problème de l'accès à des aliments frais, tout en, bien sûr, en produisant des aliments qui sont bons pour la santé humaine et peut-être pour les descendants d'Euclide. Hein, je ne sais pas où ils sont, mais ils sont peut-être à l'écoute aujourd'hui.
1: On en a un avec nous?
5: Oui, mais en attendant, mais ça, d'ailleurs, qu'on révise. Moi, je ne suis tellement pas un descendant. Les maths, là, c'était pas du tout ma force.
1: On a quand même trois personnes très fortes en maths aujourd'hui. Deux un peu moins.
5: Ouais, moi je vais écouter l'émission pour être sûr que j'ai tout compris, mais honnêtement, mais bref, ça pour dire qu'en attendant qu'on révise bien sûr le modèle agricole, il y a des chercheurs quand même qui tentent de développer des solutions, notamment une sorte de système de filtration qu'on pourrait installer à la sortie des champs pour faire en sorte qu'on puisse filtrer davantage ces contaminants là. Ça reste quand même une solution intéressante à explorer.
1: Vous en parlez souvent dans vos articles dans Le Devoir, puis dans la manière aussi dont on parle de l'environnement en général, on se rend compte que tu peux pas aborder un problème juste en disant « OK, on va régler ça, puis ça, ça va régler les choses ». Il faut comme regarder de manière, j'oserais dire, holistique. C'est-à-dire qu'il faut que tu prennes le grand angle pour régler les problèmes. Est-ce que c'est comme ça qu'il faudrait faire avec nos cours d'eau, avec nos lacs?
5: Bien, en tout cas, c'est comme ça qu'il faudrait l'aborder pour plusieurs des cours d'eau qu'on connaît bien au Québec et qui sont victimes de plusieurs problèmes en même temps. Je vous donne l'exemple de la rivière Richelieu, cours d'eau historique, hein, d'ailleurs, qui était utilisé par les Premières Nations, et donc qui coule au cœur du sud du Québec, en Montérégie, plus précisément, qui traverse des zones habitées, bien sûr, des milieux agricoles assez importants quand même en termes de production. Et cette rivière-là, elle reçoit des rejets, bien sûr, de l'agriculture, mais aussi, c'est une source d'eau potable pour les citoyens, bien sûr. C'est un terrain de jeu pour des plaisanciers. C'est aussi un écosystème important qui abrite des espèces menacées, dont le chevalier cuivré,
1: une espèce que vous avez couvert en long et en large.
5: Oui, qui s'appelait pas comme ça avant, mais donc qui s'appelle le chevalier cuivré, qui est une espèce endémique, donc qui n'existe qu'au Québec. Et dans ce cas-là, il y a des efforts quand même qui ont été faits pour réduire la pollution, parce qu'on reconnaît le problème, on dit qu'il est important pour la biodiversité, la santé humaine, mais on voit aussi qu'on va parfois à l'encontre des mesures environnementales qu'il faudrait prendre. Dans le cas qui nous intéresse, donc la rivière Richelieu, lorsque le gouvernement du Québec avait autorisé le projet Northvolt, souvenez-vous, il n'a pas exigé de décontamination du site après la destruction des milieux naturels qu'il y avait sur le site. Et donc, le problème, c'est que le site qui était contaminé par d'anciennes activités industrielles qui remontaient à 1900 tranquille, comme on dit, ça fait en sorte que la destruction des milieux naturels a fait en sorte que les contaminants n'étaient plus retenus sur le site. Il y a eu des fuites de produits toxiques.
1: Ils ont été relâchés.
5: Oui, il y a eu des fuites de produits toxiques, notamment des composés cancérigènes directement dans la rivière Richelieu. Bref, la contamination des sols est un problème et ça peut se poser ailleurs, cette contamination industrielle-là, résiduelle qui est là.
1: Oui. En terminant, qu'est-ce qu'on fait avec les résidus miniers dans les régions plus éloignées? Parce que ça aussi, c'est un enjeu.
5: Oui, c'est un problème dont on parle moins, mais on parlait beaucoup donc des enjeux d'agriculture, tout ça, qui sont bien réels. Mais ça aussi, c'est un enjeu qui est soulevé de temps à autre, notamment par la Fondation Rivière au Québec, des organismes environnementaux. Le gouvernement du Québec et celui du Canada ont autorisé des entreprises minières à détruire littéralement des lacs et des ruisseaux, des cours d'eau stocker des résidus miniers. Il y en a eu un cas, entre autres, en 2024. On a autorisé l'entreprise Minerai de Fer Québec à détruire 37 cours d'eau, dont des lacs, en déversant des centaines de millions de tonnes de résidus miniers. On a promis quand même des projets de compensation. Et en 2018, on avait aussi permis une entreprise, ArcelorMittal, de détruire 11 lacs, 15 étangs, 25 ruisseaux pour stocker des résidus miniers. Et là, encore une fois, bien sûr, c'est loin des yeux, là, cette histoire-là. Et on promet de la compensation. Mais quand même, ça soulève la question de la protection de nos cours d'eau au Québec, notamment lorsqu'il y a des questions de projets miniers. Dans certains cas, qui justement ont un lien d'ailleurs avec ce que vous disiez par rapport à la transition à des minéraux critiques. Ouais. Donc, qu'est-ce qu'on fait avec ces projets-là? Est-ce qu'on autorise quand même la destruction d'écosystèmes pour stocker des résidus?
1: Ouais, parce que dans certains pays, là, c'est la politique de la terre brûlée, là, ce que raconte Nicolas Niarchos, là, on est dans des endroits où il n'y a plus vraiment de vie.
5: Et pourtant, le nord du Québec, voit justement, il s'agit de le survoler, si vous avez eu l'occasion de le faire. Là, c'est magnifique. Mm-hmm. On traverse d'un lac à l'autre.
1: C'est un beau portrait de la situation. Un grand angle.
5: On n'a pas de réponse définitive, mais chose certaine, il y a moyen d'agir davantage. Il y en a qui le disent.
1: Alexandre Shields, merci beaucoup d'avoir répondu à cette question d'Olivier Lasselle. Nathalie Ouellet est astrophysicienne. Elle est directrice adjointe de l'Institut Trottier de recherche sur les exoplanètes et de l'Observatoire du Mont Mégantic. Elle est aussi scientifique chargée des communications du très beau et très performant télescope James Webb. Alors, Nathalie, rebonsoir.
6: Bonsoir.
1: Alors là, on a une question d'Emmanuel Cloutier qui va nous... Là, on était dans littéralement les mains dans terre. Et là, on va regarder, mais très, très haut.
6: Ça va loin.
1: Très, très loin. Et là, loin, là, c'est pas une image.
6: Ouais.
1: C'est vraiment, vraiment loin. James Webb est-il en mesure de nous en apprendre davantage sur le super amas de l'Aniakea, dit communément le grand attracteur?
2: Donc, commençons par définir c'est quoi l'Aniakea, mm-hmm, et le grand attracteur. Donc, on doit commencer avec la distribution de la matière dans l'univers. Donc, on pourrait croire que les galaxies sont dispersées de manière aléatoire un peu partout, mais ce n'est pas le cas. Avec vraiment un grand angle. Plutôt, ce qu'on voit, c'est des filaments avec des vides, presque complètement vides de matière entre ces filaments. On peut imaginer une toile d'araignée, ouais, en fait. Ouais. Et si vous regardez en ligne, il y a des superbes simulations qui montrent cette toile rayonnante, justement. Et donc, c'est dans ces filaments qu'on retrouve les galaxies dans des grandes concentrations. Donc, des galaxies, des amas de galaxies, des super amas de galaxies. Ouais. Donc, on peut se situer un peu là-dedans. Donc, l'arbre est dans ses feuilles.
1: Oui, absolument. Et la Terre est dans l'Aniakea.
2: Oui, voilà. Donc, nous, la Terre, on est dans le système solaire, qui est dans la Voie lactée, qui est dans le groupe local. C'est un groupe d'une centaine de galaxies environ, qui lui se retrouve dans le super amas de la Vierge, qui lui se retrouve dans le super amas l'Aniakea. Donc là, c'est vraiment un grand plan. On parle de 500 millions d'années-lumière de large.
1: C'est beaucoup, là.
2: C'est beaucoup.
1: Si on compare, par exemple, à la Voie lactée, on a à peu près 100 000 années-lumière de diamètre.
2: De large.
1: Alors, et imaginez.
2: Notre voisine, Andromède, c'est à 2 millions d'années-lumière.
1: Et là, ce super amas-là, c'est 500 millions
2: d'années-lumière. Avec 100 000 galaxies environ à l'intérieur. Donc, nous, on est à la bordure. Et en fait, le grand attracteur, c'est une région de l'Aniakea. Ce n'est pas l'Aniakea au complet. Il se retrouve à environ 200 millions d'années-lumière de nous. Donc, comment est-ce qu'on voit toutes ces choses-là?
1: Ouais, mais je veux dire, oui, mais c'est ça. Mais c'est parce que c'est tellement loin, puis ça doit être difficile à voir. Comment on s'est rendu compte que on était là?
2: Oui, exactement. Donc, on est capable de compter les galaxies dans nos recensements. Donc, dès les années 80, on a commencé à réaliser qu'il y avait des centaines de galaxies qui dérivaient vers une même direction, malgré l'expansion de l'univers. Et ça pointait toutes dans une seule direction. Mais le problème, c'est que c'était dans la direction qui était directement à travers le disque de la Voie lactée.
1: Fait que donc, théoriquement, tu peux pas voir l'autre bord.
2: C'est dur.
1: Surtout on est placé.
2: Exactement. Ouais. Donc, c'est très poussiéreux et donc la lumière visible est complètement bloquée.
1: On oublie ça.
2: C'est très difficile. On peut voir un peu de galaxies, mais on ne comprenait pas justement c'était quoi ce grand attracteur mystérieux qui attirait ces centaines de galaxies.
1: Le point vers où allaient les galaxies, c'est ça.
2: Exactement. Mais avec le temps, avec des nouveaux recensements, on a été capable de faire des meilleurs recensements avec des dizaines de milliers de galaxies. Brent Tully, c'est un de mes collaborateurs, en fait. J'ai travaillé avec lui pendant mes études graduées. Et donc, en 2014...
1: Fait que là, on était comme un degré de séparation du top spécialiste,
2: oui,
1: du grand attracteur.
2: Oui,
1: là.
2: Absolument. Donc,
1: wow.
2: Puis très sympathique. Il y a toujours des chemises hawaïennes.
1: Brent Tully.
2: Brent Tully,
1: oui. OK, je vais aller googler.
2: Donc, en 2014, il a pu cartographier justement des dizaines de milliers de galaxies et définir les frontières de l'Aniakea et voir que ce grand attracteur était tout simplement une vallée dans plusieurs vallées où il y avait un puits gravitationnel plus profond où tout tombait essentiellement.
1: OK, mais c'est ça. J'aime bien que vous utilisiez cette image-là parce qu'on parlait tout à l'heure de dépressions qui font que les contaminants s'en vont dans le fond, vers les rivières. Est-ce que dans le fond, les galaxies tombent parce qu'elles sont attirées par une gravité? C'est ça qui se passe?
2: Oui, et c'est ça ce qui se passe dans le système solaire aussi. Donc, le Soleil lui-même crée un puits gravitationnel. Mmh. On le voit dans des centres de sciences. Des fois, on peut mettre une pièce de monnaie et ça tombe dans un entonnoir. Mais à cause de la friction, la pièce de monnaie tombe vers le centre et on fait un don au centre de sciences. Mais s'il n'y avait pas de friction, mais s'il n'y avait pas de friction, la pièce de monnaie ou la bille ou la planète resterait en orbite autour de ce puits gravitationnel éternellement. Mais il y a encore plus à grande échelle ces puits gravitationnels qui attirent des centaines et des milliers de galaxies. Et on ne sait pas c'est quoi exactement la nature de cette dépression, cette vallée. Et donc, on aime bien les noms mystérieux en astronomie, la matière sombre, l'énergie noire. Donc, on a dit le grand attracteur. Voilà.
1: C'est énergie sombre et matière noire, probablement.
2: Non, pas nécessairement.
1: Pardonnez-moi. C'était en fait la dénomination.
2: Oui,
1: on aime ça les noms bizarres.
2: Oui,
1: voilà. Mais là, vous êtes spécialiste de James Webb Et James Webb nous permet de voir des choses qu'on ne pouvait pas voir auparavant. Est-ce qu'on s'est intéressé à l'Aniakea avec James Webb?
2: Oui, un peu. Et en fait, on a fait des tests préliminaires. Donc, la magie avec James Webb, c'est qu'il peut voir la lumière infrarouge qui, elle, perce à travers la poussière. Mm-hmm. Et donc, on est capable de voir à travers le disque de la Voie lactée. On appelle ça littéralement la zone d'évitement. Parce que, historiquement, les astronomes ont dit, on n'essaye même pas de regarder à travers.
1: Ça donne rien.
2: Ça donne rien. On n'est pas capable de voir. Mais avec l'infrarouge et aussi les ondes radio, on peut voir à travers la zone d'évitement. Et on a fait des tests. En 2025, il y a eu une étude où des astronomes ont essayé de regarder des galaxies à travers la nébuleuse de la Carène, qui est très dense, très poussiéreuse. Ils ont pu voir des centaines de galaxies. Ils ont même appelé ça des galaxies transnébulaires, en les voyant à travers la nébuleuse de la Carène.
1: Donc, on va voir des nouvelles affaires avec
2: Exactement.
1: James Webb.
2: Donc, on peut lever le voile de la Voie lactée et voir ce qui se passe, justement, vers où tombent toutes ces galaxies, vers ce grand attracteur.
1: Et si vous pensiez que c'était déjà vertigineux d'imaginer l'Aniakea, attendez qu'on vous parle de comment Kipu, ça s'écrit Kipu. Q-U-I-P-U.
2: Oui, donc Kipu, c'est deux fois plus grand que l'Aniakea. C'est la plus grande structure qu'on a pu cartographier avec plus d'un milliard d'années-lumière de large. Mais c'est très nébuleux, voir la frontière de ces super amas. Là, on voit pas vraiment où un finit, l'autre commence. Mm-hmm. Et éventuellement, avec l'expansion de l'univers, ça va tout être disloqué, tout déchiré ensemble. Ben, là, donc,
1: ça va prendre
2: c'est dans un petit bout. Ouais. Non.
1: On parle de...
2: Tu peux aller au centre des sciences faire ton don.
0: Ah oui, c'est là.
2: Il n'y a pas de problème.
1: Ouais, voilà. Ben, vous êtes fait. On n'a pas fini d'en apprendre, si je comprends bien, avec ces nouveaux appareils qui vont voir des choses qu'on ne pouvait pas voir auparavant.
2: Absolument. L'infrarouge, c'est vraiment magique pour voir ces choses cachées.
1: Et d'ailleurs, n'importe si vous avez des enfants, même si vous êtes tout seul, allez sur votre ordinateur, tapez l'Aniakea pour voir à quoi ça ressemble, et taper Kipu, Q-U-I-P-U, pour voir comme l'affaire encore plus grosse.
2: C'est des beaux noms. L'Aniakea, c'est en hawaïen, ça veut dire ciel immense. Donc, c'est parfait.
1: Tout est beau là-dedans. Oui. Tout est beau, et on aime ça, que vous nous le racontiez. Merci beaucoup, Nathalie Ouellet, d'avoir répondu à cette question d'Emmanuel Cloutier.
2: Ça fait plaisir.
4: Les onglets de nos collaborateurs.
1: Oh là là, Jean-François, on est sur la même longueur d'onde parce qu'il y a un nouveau Zelda qui sort bientôt.
0: Exactement, Ocarina of Time. Ça y est, Nintendo a révélé sa nouvelle version, le classique de 98 sur le Nintendo 64. On peut contrôler la caméra maintenant, Mathieu.
1: Oui.
0: Link peut sauter. Les images sont jolies. Puis j'espère juste qu'ils ont calmé Navi, la petite fille, qui tape peu sur les nerfs.
1: Hey.
2: Ah, ouais. Listen!
1: Oh, wow! On a des animateurs de Zelda ici autour de la table.
0: Une carrière ratée.
1: Elle est très bonne pour raconter l'Aniakea. Merci, oui, Ocarina of Time. Ça sort très bientôt. Je vais prendre congé dans quelques semaines. Alexandre Shields?
5: Oui, le livre Planète plastique, voyage sur les traces d'une matière envahissante chez Éco-Société. Ça vient de sortir. Le plastique est partout, vous le savez, mais à peine 10%, je pense que c'est même un peu moins au Canada, est recyclé. Et la production ne cesse d'augmenter. Ça utilise même des énergies fossiles. Bref, c'est un réel problème. Ils en parlent quand même de façon très intéressante dans ce livre-là.
1: Merci, Alexandre. Le site de l'Université Oxford, Our World in Data.
2: Oui, un projet, donc, c'est des infographies vraiment tripantes qui montrent plein de statistiques démographiques, environnement. Des fois déprimant, mais des fois très surprenant et réconfortant.
1: C'est la très belle visualisation de données. Donc, notre monde en données, tout ça, c'est sur la page de moteur et dans l'infolettre. On est là demain 19h. Soyez-y. Bye-bye.
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0: Bonsoir, nous sommes en direct de Québec. Bienvenue en plein cœur du symbole de notre démocratie, l'Assemblée nationale. Nous sommes dans l'Agora du Parlement pour cette émission spéciale « 5 chefs, une élection » au jour 14 d'une campagne électorale qui, ma foi, est loin d'être jouée. Je suis en compagnie de mes collègues Anne-Marie Dussault et Alec Castonguay. Au cours des deux prochaines heures, nous poserons des questions à tour de rôle aux chefs des cinq principaux partis du Québec. Alec, Anne-Marie, bonsoir.
1: Bonsoir, Sébastien.
0: Anne-Marie, vous connaissez bien l'exercice. Ouais. On veut ce soir que les chefs de parti précisent leurs promesses électorales.
1: C'est une formule idéale, au fond, pour les chefs. Ce soir, ils vont peut-être passer leur premier test d'embauche ou de leadership. Question très recherchée dans les sondages, mais sera leur tour de parler aux citoyens et donc de démontrer l'étoffe d'un chef.
0: J'aime bien l'expression test d'embauche.
1: Oui.
0: C'est comme s'ils sont seuls devant nous trois à répondre à nos questions. Alec, vous êtes en quelque sorte la recrue, oui, on va dire, du trio.
2: Oui.
0: Qu'est-ce que vous attendez des chefs ce soir?
2: Bien, on pose les questions au nom du public. Donc, c'est d'abord à eux que doivent répondre les chefs. Alors, j'espère qu'on mettra la cassette de côté, on la laisse au fond du tiroir, on est franc avec les Québécois direct. On va passer une belle soirée.
0: Et moi, j'espère qu'ils vous ont entendu parce qu'ils écoutent
2: au moment
0: où on se parle dans leur loge. Donc, je vous rappelle, mesdames, messieurs, c'est pas une confrontation. Il y aura trois débats où il y aura de la confrontation, dont celui de Radio-Canada, animé par Patrice Roy dans deux semaines. À notre menu, à nous donc, deux heures d'entrevue pour mieux comprendre les promesses électorales, mais aussi voir ce que les chefs ont dans